0: offre de produits de santé. Donc, vous avez une égalité des chances. Sauf qu'on a parlé d'égalité des chances une fois que vous êtes malade. Évidemment, comme on ne s'est pas occupé de l'amont pour le maintien en bonne santé, là, vous avez un gradient social très fort. Et quand vous, les 10% les plus pauvres vivent 13 ans de moins en France que les 10% les plus riches. Donc ça, on le paye cher. Et on est dans le queue de peloton de l'Union européenne sur les paramètres d'inégalité sociale de santé. Donc il est urgent de repenser le système, pas simplement pour réduire les inégalités sociales, mais ça se suffirait à soi-même pour le faire, c'est-à-dire d'avoir un modèle global qui soit à la fois fort sur le maintien en bonne santé, c'est-à-dire qu'il faut faire la santé publique. Tout ça, l'Institut Santé hein, l'a proposé le modèle. C'est prêt, hein, c'est prêt à l'emploi. Et puis un modèle, évidemment, qui reste fort sur le soin. Votre point sur les hybrides, il est très important, c'est que pour que tout le monde ait accès et une liberté de choix, hein, notre système, il est républicain. Liberté, égalité des chances et fraternité. Il faut que le médecin ou l'infirmier ou le kinésithérapeute, quel que soit son mode d'exercice, soit accessible à tout le monde. Il peut être en libéral, il peut être salarié du privé, il peut être fonctionnaire. Il faut que chacun d'entre nous puisse y avoir accès. Donc vous voyez qu'il faut dépasser les statuts, et on a du mal à ça parce qu'on oppose l'un à l'autre pour des raisons historiques. Il y a eu d'abord l'exercice libéral et ensuite les hôpitaux publics avec le salariat qui est arrivé après. Et on sait bien qu'il y a des guéguerres qu'il faut surpasser.
1: Alors, on sait évidemment, la santé coûte de plus en plus cher. Pourquoi ? Parce que les maladies chroniques, parce que l'espérance de vie, parce que les médicaments coûtent plus cher. On ne peut pas faire autrement. Sauf qu'on pourrait justement, en amont, vous en avez parlé, on pourrait justement améliorer le côté préventif.
0: Alors, il y a un... Le modèle économique, il ne... Mais ce n'est pas le seul, j'entendais beaucoup les...
1: Alors qu'on est les derniers de l'OCDE sur la prévention.
0: J'entendais pendant ces vacances, sur les feux qu'il y a eu, les pompiers nous parlaient un peu de leurs problèmes. Ils se disent, on est complètement dépassé dans un monde où on va avoir un risque d'incendie qui a été multiplié par 10, penser qu'il suffit qu'on attende que les incendies se déclenchent pour le faire. Si on n'a pas une politique de prévention, eh bien c'est exactement pareil en matière de santé.
1: Et ça coûterait moins cher.
0: C'est simple. Aujourd'hui, vous avez plus de 14 millions de Français qui ont une ou plusieurs affections de longue durée, 20% de la population. C'était 5% il y a 30 ans. Il y avait une hausse de 200 000 dans les années 2000. Ensuite, de 200 000 personnes qui avaient une ou plusieurs affections de longue durée en plus dans ce stock-là. Dans les années 2010, c'était 300 000. Depuis 2020, c'est 400 000. D'accord ? Donc, on va avoir 25% de la population qui va consommer en moyenne à peu près 10 000 euros de dépenses publiques. Donc, le système est en train d'imploser. On ne pourra pas financer tout ça. Donc, je pense qu'il n'y a pas besoin d'être un expert en santé pour se dire comment je rends le système soutenable. Est-ce que c'est possible ? C'est-à-dire, est-ce que j'investis en amont ? On appelle ça investir dans le capital humain en santé. C'est exactement ce qu'on a fait en 2018 pour la formation professionnelle, où on s'est dit, il faut qu'on arrête de se concentrer uniquement sur l'assurance chômage, il faut qu'on aille sur la formation professionnelle. Oui, c'est pas plus compliqué que ça, et ça a marché. Donc, ça marche dans plein d'autres pays, hein. Je rappelle qu'on n'est pas les seuls à avoir une population vieillissante. Mais nous n'avons ni culture de santé publique, mais ça s'acquiert, et surtout, pas un système qui est pensé sur un plan institutionnel, santé publique. Le ministère de Ségur, de la Santé, c'est un ministère purement de soins. On a une agence Santé publique France qui est une micro-agence avec des gens formidables, mais qui a un manque de moyens parce qu'on met tout sur le curatif. Donc vous voyez, les réformes qu'il faut faire, c'est évidemment inverser ça. Évidemment qu'il nous faut toujours du soin et être performant. Mais si on n'est pas performant sur l'amont, sur la santé publique, le maintien en bonne santé, le système implose. Il y a autre chose aussi.
1: Mais il faut quoi ? Il faut du courage, de l'intelligence, de la lucidité, des moyens.
0: Oui. Il faut, vous savez, c'est Jaurès qui dit une phrase que je trouve importante. C'est quoi le courage ? Vous dites du courage, c'est quoi le courage ? Jaurès dit, le courage, c'est de rechercher la vérité et de la dire. Quand vous entendrez quelqu'un sur un plateau vous dire, bon, la santé c'est bien, mais on est quand même bon. Ok, on se plaint beaucoup, mais quand même on est bon. Qui est quand même ce que pensent 90% des choses. Ils ont bien conscience qu'il y a un malaise. Mais globalement, ils se disent, ça va, il y a plus grave. Bon, eh bien non. Aujourd'hui, parce que la santé, c'est un enjeu social, c'est un enjeu économique majeur, c'est un facteur de productivité, si vous voulez, la santé, enfin tous les autres pays le savent. Quand vous me dites ça coûte cher, non, je vous assure, une population qui est en bonne santé globale ou dont on optimise l'état de santé, c'est entre 0,2 et 0,5 points
1: de PIB.
0: Si on intervient en amont. Mais en aval, il y a aussi une chose qui est très importante. On est très en retard dans les technologies innovantes. Regardez le numérique en santé. En France, vous savez que le carnet de santé des enfants, il est sorti version papier en janvier 2026 de la CNAM. Donc vous voyez qu'il est urgent d'utiliser le numérique à lire.
1: Frédéric, on pourrait parler des heures. Il faut absolument que vous reveniez.
0: Avec plaisir.
1: Ah, on va vous consacrer toute une émission. On pourrait parler des heures avec vous. Merci, Frédéric.
0: Merci à vous.
1: On va finir avec Rémi Teston, patron de Buzz e-Santé.
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1: Rémi Teston, bonjour.
3: Bonjour Fabien.
1: Et bienvenue à nouveau pour la 250e fois dans Check-up santé.
3: Un plaisir.
1: On va démarrer rapidement. La Haute Autorité de Santé, elle démarre une nouvelle ère, non, dans l'évaluation?
3: Exactement, ils ont créé une nouvelle direction qui s'appelle la MIMED.
1: MIMED,
3: pour tout ce qui est méthodologie, tout ce qui est accompagnement finalement dans l'évaluation aujourd'hui des technologies de santé, donc pas que du numérique évidemment, tout ce qui est aussi autour des essais cliniques, de tout ce qui arrive aussi de l'Europe de la donnée, avec cette volonté aussi d'intégrer de plus en plus dans l'évaluation les données de vie réelles, et donc être au plus près finalement des usages réels des solutions proposées.
1: Et ça, c'est une véritable avancée?
3: C'est une avancée, en tout cas la chaise fait beaucoup de travaux aujourd'hui pour être autour de tout ce qui se passe autour du numérique santé. On a vu avec les travaux faits autour de l'IA, etc. Donc il y a beaucoup de choses qui sont mises en place au sein de cette...
1: Bon, on salue Lionel Collet.
3: Avec plaisir.
1: Alors, Anthropic veut développer ses propres médicaments.
3: Exactement. Incroyable. Donc, juste avant l'été, ils ont annoncé la sortie déjà d'une solution qui s'appelle Cloud Science, où là, c'est pour accompagner la recherche. C'est toute une suite, finalement, d'outils d'IA générative. Mais ils ont annoncé vouloir aller plus loin et pouvoir proposer eux-mêmes leurs candidats médicaments.
1: De façon tout à fait autonome. Hein,
3: voilà, exactement.
1: Sans passer par l'industrie.
3: En utilisant uniquement les outils technologiques qu'ils ont développés. Alors là où c'est encore un peu flou, c'est sûr, est-ce qu'ils veulent aller après même jusqu'à la production ou pas? Ou est-ce qu'ils veulent accompagner au final la R&D pharmaceutique?
1: Autre sujet, c'est l'apnée du sommeil, qui est sous-diagnostiqué en France et qui est, un véritable facteur de risque cardiovasculaire.
3: Exactement, et donc parmi les acteurs qui s'intéressent au sujet, il y a Samsung, qui, on l'avait annoncé il y a quelques temps, ont lancé une bague connectée qui s'appelle la Galaxy Ring et qui intègre une fonctionnalité de détection des risques d'apnée du sommeil et qui a été validée par la FDA. Donc c'est quelque chose qui va se développer de plus en plus. Alors c'est bien de la détection, pas du diagnostic, évidemment, mais en tout cas avec l'oxygénation du sang, avec les mouvements au cours de la nuit, on arrive à détecter finalement les risques de potentielle apnée et d'autres acteurs se lancent sur le marché. Hein. Vous avez Weezing, vous avez aussi Apple, etc.
1: Très rapidement, donc la téléconsultation, c'est l'âge de la maturité?
3: Exactement, il y a un décret qui est passé au cours de l'été qui encadre davantage finalement les sociétés de téléconsultation. Donc on va vers plus de qualité, plus d'intégration dans le parcours de santé et donc un meilleur bénéfice de ces outils-là au service des patients.
1: Et pour finir, la start-up du mois?
3: Donc la start-up, c'est Poppins, qui travaille autour de la dyslexie pour les enfants de 7 à 11 ans et qui a obtenu un remboursement pour sa thérapie numérique. Et donc ça, c'est une vraie avancée aujourd'hui. C'est la deuxième thérapie numérique validée au cours des derniers mois. Donc il y a un vrai décollage de ce marché. En tout cas, c'est un sujet aussi qui n'est pas forcément beaucoup abordé, tout ce qui est autour des 10. Et donc ça permet du coup d'avoir une solution à disposition des parents et des enfants.
1: Merci beaucoup. Merci Rémi. On se revoit évidemment très bientôt.
3: À bientôt.
1: Voilà, c'est la fin de cette émission. On se retrouve la semaine prochaine.
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0: Bonjour et bienvenue dans cette émission BFM Stratégie en partenariat avec le BCG Boston Consulting Group. Et si nous avons avec nous Patrick Dupoux, directeur associé senior BCG et spécialiste de l'Afrique, c'est que nous allons parler de l'Afrique. Bonjour Patrick.
5: Bonjour Frédéric.
0: Merci d'être avec nous également. Nachouat Mégouar, pardon. Bonjour, merci d'être avec nous.
6: Bonjour Frédéric.
0: Vous êtes directrice générale de la French African Foundation, fondation qui œuvre à la création de nouvelles générations de leaders engagés entre la France et l'Afrique, parce que ça va être notre sujet d'aujourd'hui, puisqu'il y a quelques semaines se déroulait le Africa Forward Summit. On parlait d'innovation et de croissance. Hein. Il y avait de nombreux chefs d'entreprise français et africains qui étaient là-bas. Et on va essayer de comprendre un petit peu comment mieux travailler ensemble, hein, même si les liens ont toujours été assez forts entre la France et l'Afrique. Mais justement, il faut parfois des relations plus apaisées entre certains et puis faire des vrais partenariats. Nachouat, vous étiez donc à ce sommet, Africa Forward Summit, qui s'est tenu à Nairobi. Qu'est-ce qui a marqué cette édition? Qu'est-ce qu'il faut en retenir?
6: Bonsoir, bonjour Frédéric, bonjour à tous nos téléspectateurs. Alors, je dirais pour commencer que pour la première fois de l'histoire des sommets Afrique-France. Ce sommet s'est tenu dans un pays d'Afrique anglophone, au Kenya, à Nairobi. C'est un sommet qui était co-organisé entre la France et ses partenariats kenyans. Et puis surtout, pour la première fois de cet exercice, une réunion de haut niveau a rassemblé une trentaine de chefs d'État, puisqu'il y avait à peu près 34 chefs d'État et de gouvernement présents au Kenya, ce qui est assez exceptionnel en termes de mobilisation politique, et une quarantaine de CEO, de dirigeants économiques africains et français pour parler concret, pour parler partenariat économique et gagnant-gagnant.
5: Mais on a toujours l'impression qu'il y a ce sentiment d'urgence, dès qu'on parle d'urgence à accompagner, à aider. Est-ce qu'il est toujours là et comment faire justement pour voilà, que des échanges se mettent vraiment, enfin même si on a déjà beaucoup, mais voilà, que ça se solidifie davantage.
6: Bah alors, je dirais que pour cette édition et aussi dans l'histoire du partenariat franco-africain. Là, il ne s'agit plus d'urgence, il ne s'agit plus d'aider, mais il s'agit d'investir et d'investir ensemble, de produire ensemble. Et c'est peut-être là la nouveauté et le caractère inédit de ce sommet, puisque près de 23 milliards d'euros ont été annoncés d'investissement. Et lorsqu'on parle d'annonce, il ne s'agit pas de parader, mais on parle de projets très concrets, d'une coalition d'acteurs économiques, très pragmatiques, centrés sur des investissements dans les infrastructures, dans l'agriculture, mais aussi dans l'industrialisation de manière générale, dans le numérique et le digital, et aussi évidemment dans le capital humain. Donc tout ça se mesure, tout ça se quantifie et tout ça s'accompagne.
5: Et pour une population jeune en plus, la moyenne d'âge selon les pays est assez jeune. Patrick, alors, cette convergence d'intérêts entre les deux continents, on le sait, l'Europe et l'Afrique ont l'habitude de collaborer ensemble, et pourquoi aujourd'hui ça a été plus fort? C'est vrai qu'on parle toujours des deux blocs, l'Europe est coincée entre le bloc Asie et le bloc américain. On oublie souvent un peu l'Amérique du Sud et on oublie complètement l'Afrique.
7: Alors, l'Europe et l'Afrique ont des liens très forts. L'Afrique, c'est le seul continent sur lequel l'Europe est en tête sur les investissements étrangers, sur le nombre d'emplois créés, la présence d'entreprises européennes et notamment françaises, qui est le pays le plus fort en Afrique, en Europe, et en termes d'échanges commerciaux. Mais en fait, on s'aperçoit que ces dernières années, ça stagne un peu, alors qu'en fait, le potentiel est très important.
5: On voit l'Asie qui bouge, enfin les Chinois, on voit
7: exactement.
5: Les Chinois, ça fait.
7: Et aujourd'hui, en fait, depuis un an, je pense que l'Europe et l'Afrique sont en train de réaliser qu'on est pris en étau, quelque part, entre la puissance industrielle chinoise, et elle se matérialise par des déficits commerciaux énorme entre la France, l'Europe et la Chine, d'une part, mais aussi, et ça on l'oublie un peu, entre l'Afrique et la Chine. L'Afrique exporte 100 milliards chaque année vers la Chine, essentiellement des produits, des matières premières non transformées. Par contre, importe 175 milliards.
5: Les minéraux, les terres rares.
7: Voilà, exactement.
5: On parlera la semaine prochaine dans Tekken Business.
7: Il y a cette puissance industrielle chinoise qui fait peur et qui va en augmentant. Et de l'autre côté, il y a la puissance numérique et technologique américaine qui aussi se matérialise par des déficits énorme de transferts monétaires de l'Europe vers les États-Unis, mais aussi de l'Afrique vers les États-Unis. Et donc, pris en étau, dans le même étau, l'Europe et l'Afrique ont un vrai partenariat à construire ensemble.
5: Et quand on parle de coproduction, ça veut dire quoi?
7: Dans un certain nombre d'industries, de chaînes de valeur, on peut tout à fait coproduire ou produire ensemble. Qu'est-ce que ça veut dire? L'exemple, c'est un peu le Maroc, qui est devenu une zone de production automobile, aéronautique, avec la France et avec l'Europe, et
5: où en fait, et qui s'est bâti, enfin voilà, c'est sur des dizaines d'années.
7: Ah bah c'est un effort long. L'industrialisation, les stratégies industrielles, c'est un effort qui se poursuit sur plusieurs années, qui nécessite des investissements dans les ressources humaines, dans la logistique, dans l'industrie. Il faut des partenaires économiques qui vraiment jouent le jeu, mais on se rend compte que dans l'automobile, France plus Maroc parfois a été plus compétitif que la Chine. Et c'est ça vraiment ce dont il s'agit. Il ne s'agit pas de délocaliser des investissements et des emplois d'Europe vers l'Afrique. Il s'agit de substituer une partie de cet énorme déficit commercial qu'on a par rapport à l'Asie et d'importer une partie depuis l'Afrique. Et ça nous renforce parce qu'on devient plus résilient, on a des chances de produire ensemble. Et en fait, c'est gagnant-gagnant pour l'Europe et pour l'Afrique.
5: Qu'est-ce que vous parliez de l'industrie automobile, donc il y a l'industrie manufacturière, les ressources, l'énergie, les services. C'est 1 000 milliards, c'est ça de...
7: Alors, aujourd'hui, il y a 500 milliards à peu près d'échanges commerciaux entre l'Europe et l'Afrique. C'est assez équilibré, autant d'import et d'export. Et nous, ce qu'on pense, c'est qu'on peut l'amener à 1 000 milliards. Il suffit pour ça d'être très intentionnel et de substituer une partie de ce qu'on est en train d'importer, qui aujourd'hui, la matière première est produite en Afrique, elle part en Chine, elle est transformée en Chine, elle repart en Europe. Oui. Bah, pourquoi ne pas industrialiser en Afrique? Et ça peut être gagnant-gagnant, comme je disais, pour l'Europe et pour l'Afrique. Et le potentiel, c'est de doubler ces échanges commerciaux.
5: Et puis moi, je pense toujours à l'IA. C'est quelqu'un qui m'avait dit ça une fois en disant que l'IA... alors nous, déjà, on a ce problème d'avoir trop de biais américains, parce que les IA sont entraînés sur les Américains. Mais alors, les Africains, en plus avec une culture qui est très par la voix, enfin vocale...
7: L'IA, c'est un énorme potentiel pour l'Afrique.
5: Et là, ce serait de disparaître presque dans les... Alors, dans les entraînements dédiés à la culture africaine.
7: Le sujet, c'est le même pour l'Europe et l'Afrique, c'est comment on est producteur et pas seulement consommateur de services numériques. Le vrai risque, c'est d'être juste des consommateurs. Alors, c'est très bien, ça fait gagner plein de choses, la productivité, des services, mais si on peut être aussi producteur et donc s'approprier une partie, que ce soit en Europe ou en Afrique, ben on a tout à y gagner, en tout cas, on a à y gagner une certaine indépendance et une certaine souveraineté.
5: Patrick parlait justement de l'exemple automobile qui marche entre la France et le Maroc. Est-ce qu'il y a d'autres exemples qui montrent comment le Maroc, lui, qui s'est imposé comme un hub industriel, voilà, vous en avez d'autres à nous
6: parler? Oui, bien sûr, il y a plusieurs exemples et je peux vous en citer quelques-uns d'ailleurs au sein de cette coalition donc, d'acteurs africains et français, de partenariats. Prenons par exemple dans le secteur du tourisme, le groupe Accor, qui a noué un partenariat fort avec le groupe nigérian, qui est aussi un groupe panafricain, Shoreline, qui ensemble créent la première plateforme hôtelière au Nigeria. Donc c'est plus de 8 chaînes d'hôtels qui vont ouvrir un peu partout.
5: Nigeria qui est immense, la population.
6: Tout à fait. Qui, d'ici 2050, sera le pays le plus peuplé tout à fait, au Nigeria, et qui en plus crée une académie de formation justement pour accompagner tous ces métiers du tourisme, de l'hôtellerie. Donc on voit la valeur créée aussi bien au niveau local, régional, et puis en termes de capital humain, c'est accompagner aussi non seulement le pays mais cette aussi nouvelle génération pour travailler dans ces secteurs qui sont à fort potentiel. Ça c'est un exemple parmi tant d'autres. Vous avez aussi de nombreux groupes français comme par exemple le groupe Orange qui investit dans, on parlait de digital et numérique dans la formation en Afrique, avec l'ouverture là d'ici 2030 de plus de 50 Orange Digital Center pour accompagner la nouvelle génération dans les métiers de la tech, dans le digital, et aussi apprendre à être entrepreneur dans ce secteur-là.
5: Et on rappelle, si vous suivez avec votre association, la French African Foundation, la création justement de ces nouvelles générations de leaders, et puis voilà, entre la France et l'Afrique. Qu'est-ce qui pourra empêcher cette dynamique d'accélérer? Là, je pose la question 2, mais je démarre avec vous, Patrick.
7: La première chose, et ce sur lequel la French Africa Foundation œuvre, et Nashwat œuvre, et nous, on les soutient, parce qu'on pense que c'est très positif, c'est de changer le narratif. Le narratif de l'Afrique, moi j'étais stupéfait, j'ai passé plus de 10 ans basé en Afrique, en voyageant en Afrique, je continue à voyager beaucoup. On voit la croissance, la dynamique, des start-up, beaucoup de choses très positives, et puis on arrive en France, et alors là, c'est... on est encore dans les années 80, on ne voit que les problèmes. Alors effectivement, il y a des problèmes, mais il y a aussi plein de choses fantastiques, d'initiatives de croissance. C'est quand même le continent avec l'Asie qui a la plus forte croissance dans le monde, et ça a plutôt tendance à s'amplifier. Et donc on est assez surpris, parce que finalement on a un continent qui est juste en face, entre guillemets, avec lequel on a une communauté d'histoire, mais surtout de futur. On le voit, si l'Afrique rate, ça va pas être très bon pour nous. Et sur lequel on est leader, c'est quand même le seul, qui est en croissance, où il y a un énorme potentiel. Et au lieu de regarder positivement comment on peut en tirer profit, au sens gagnant-gagnant du terme,
5: on reste sur des vieux schémas,
7: on est là juste à regarder les 3 ou 4 pays sur lesquels ça se passe mal. On oublie que la France, en fait, a une assez bonne image dans beaucoup de pays d'Afrique, d'Afrique anglophone. Et on l'a vu, ce qui s'est passé à Nairobi... Aucun pays dans le monde n'est capable d'avoir les 20 CEO des plus grandes entreprises africaines qui viennent, je ne parle pas des chefs d'État, déjà les chefs d'État, 34, mais 20 CEO qui viennent avec 20 CEO français, et ça on a quand même un vrai atout, et donc il ne faut pas partir perdant, il faut au contraire changer le narratif et investir, parce que notre avenir est largement en Afrique.
5: Et donc investir dans les infrastructures, la logistique, l'énergie, la formation, davantage, on parlait des chefs d'entreprise et des chefs d'État, davantage peut-être de partenariats aussi public-privé.
6: Oui, tout à fait. Y a ce qu'a dit Patrick est absolument fondamental. Changer le narratif, ça veut dire quoi? Ça veut dire considérer aujourd'hui l'excellence africaine. Qui sait aujourd'hui en France que l'un des premiers employeurs européens est un acteur africain, Moulay Hafid El Alami, qui est actionnaire de Téléperformance, par exemple. Donc, c'est aussi donc, mettre en avant ces réussites africaines et françaises, et ça, c'est absolument c'est très important. Mm-hmm. Et puis ensuite, c'est une question de leadership politique. On doit quand même au président de la République française le fait d'avoir porté ce sommet et d'avoir encouragé cette mobilisation à la fois politique et économique.
5: En plus, dans un pays anglophone, parce que ça aurait pu être dans les pays un peu plus classiques francophones.
6: Tout à fait. Donc, ce positionnement et finalement ce leadership que la France a, il est aussi encouragé par des positions politiques assumées et fortes au plus haut niveau. Et je crois que ça, c'est important. Et d'ailleurs, ce sera une question à poser pour 2027.
5: D'accord. Et il y a un prochain rendez-vous, les Africa Days,
6: tout à fait. Alors, rendez-vous le 3 octobre prochain à Sciences Po pour le plus grand rendez-vous.
5: Là, à Paris.
6: À Paris, à Sciences Po Paris. Donc, plus grand rendez-vous d'Afrique en France autour des réussites africaines. Voilà.
5: Et bien voilà, rendez-vous est pris. Merci à tous les deux. Nashwat Megwar, directrice générale de la French African Foundation, donc qui aide à la création de nouvelles générations de leaders engagés entre la France et les pays africains. Et on voit qu'il y a beaucoup de choses à faire dans le domaine. Et Patrick Dupoux, qui nous parle toujours avec beaucoup d'enthousiasme, directeur associé senior BCG et du spécialiste, beaucoup d'enthousiasme de l'Afrique, bien entendu, spécialiste de l'Afrique. Merci de nous avoir suivis pour ce programme BFM Stratégie sur l'Afrique et la France, un partenariat à réinventer. Et à très bientôt pour un nouveau programme BFM Stratégie.
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5: Bonjour et bienvenue dans ce programme BFM Stratégie, réalisé avec le partenariat du BCG, Boston Consulting Group. On va parler d'Hormuz. Alors Hormuz, ça y est, je pense que vous savez tous le situer sur la carte du monde. Et on va parler de l'Europe face au choc énergétique, parce que depuis trois mois, voilà, on en parle régulièrement ici même sur nos antennes, le prix du plein d'essence a explosé, conséquence directe donc de cette crise. Alors, est-ce qu'il faut craindre un choc pétrolier durable? Quel scénario se dessine pour les prochains mois? Comment les entreprises peuvent-elles se préparer? C'est là les questions auxquelles on va essayer de répondre avec nos deux invités. François Thivy, bonjour François.
8: Bonjour Frédéric.
5: Merci d'être avec nous. Vous êtes directeur associé senior au BCG, expert du marché énergie. Et avec nous Thomas Giraud, bonjour Thomas.
9: Bonjour.
5: Directeur associé au BCG, membre du centre d'expertise énergie. François, je disais, le prix du pétrole a connu des mouvements impressionnants. Il valait $72 fin février, il a dépassé les $126 en avril, avant de redescendre partiellement. Alors évidemment, ça touche jusqu'aux citoyens, puisqu'on est tous nombreux à avoir... une voiture et pas encore tous électriques. Comment on explique cette flambée des prix? Est-ce que voilà, juste c'est juste la guerre? Enfin, c'est manœuvre.
8: Alors, c'est surtout en fait la fermeture effectivement du détroit d'Hormuz. En fermant le détroit, on a perdu environ 10% de la capacité de production de pétrole et 20% de la production de gaz. 10% du pétrole, ça représente 8 fois la consommation de la France chaque jour. Et donc du coup, on a d'un côté enlevé une partie de la production importante. Et de l'autre côté, on a une consommation qui est en fait très inélastique. Les gens qui utilisent leur véhicule, comme vous le disiez Frédéric, quand le prix du pétrole est plus cher, ils ont quand même besoin de leur véhicule. Oui. Donc en fait, on a cette demande très inélastique, cette offre qui a disparu, qui fait monter ce prix du pétrole.
5: Parce qu'on n'a pas encore, juste pour bien comprendre, on n'a pas encore, comme on a de la fibre optique qui passe un peu partout, on n'a pas de grand pipeline entre le Moyen-Orient, enfin il y en a, mais on n'a pas encore
8: exactement
5: de... Le bateau reste quand même, enfin ces grands pétroliers...
8: Il y a un léger bypass par deux pipelines qui permettent d'évacuer quand même une partie de la production de pétrole brut. Oui. Par contre, pour le gaz, par exemple, il n'y a pas d'alternative.
5: D'accord.
8: Aujourd'hui, en tout cas. Ça sera peut-être une des conséquences du conflit, de réinventer ces flux-là. Et donc, du coup, on a ce choc de destruction, d'effacement de l'offre, avec une demande assez inélastique. Et de l'autre côté, ça induit forcément une augmentation des prix pour équilibrer le tout. Ce qui est intéressant de noter, c'est que cet ajustement en fait, de la demande, il s'est fait surtout en Asie,
5: ah oui.
8: où les gens sont beaucoup plus sensibles au prix des matières pétrolières. Mm-hmm. Et donc, du coup, on a entendu beaucoup ces histoires de restaurants en Inde ou aux Philippines qui ont été obligés de fermer parce que les gens, les propriétaires de ces restaurants n'arrivaient plus à acheter le butane qui était nécessaire à leurs opérations. Donc, on est bien dans cette logique de destruction d'une partie de la demande pour ajuster le marché. Mais néanmoins, pour les entreprises en Europe, on a quand même une hausse de prix et du coup des tensions,
5: ouais, des marges
8: économiques, bien évidemment.
5: Thomas, comment les entreprises françaises justement sont-elles impactées par cette crise et puis, comparées à leurs voisins européens ?
0: Tout d'abord, il faut bien voir l'aspect global de la situation. Avant, on était dans un monde où on avait un approvisionnement de gaz qui venait majoritairement de Russie. Après la crise ukrainienne, on est rentré dans une situation où on a commencé à importer du gaz naturel liquéfié, alors pas seulement du Moyen-Orient, mais de nombreux marchés. Mm-hmm.
5: Donc par bateau.
0: Par bateau. Et comme l'expliquait François avant, environ 20% de cette capacité aujourd'hui n'est pas disponible. Donc ça a un impact immédiat tout d'abord sur le prix du gaz, et ça a aussi un impact sur le prix de l'électricité, parce qu'une partie de l'électricité est générée dans certains pays sur une base de gaz.
5: D'accord.
0: Donc c'est par exemple le cas sur certains voisins européens, l'Italie, l'Allemagne ou encore l'Angleterre. Donc, cette séparation du prix du gaz et de l'électricité, elle est plus ou moins forte. Et quand on regarde le marché français, on a la chance d'avoir un parc nucléaire important. Donc, ce parc nucléaire ne nous protège pas, bien entendu, de l'aspect augmentation du prix du gaz, mais nous protège en partie de l'augmentation des prix de l'électricité. Donc, on a un amortisseur côté français. Oui. Ce n'est pas un pare-feu parfait, mais c'est un amortisseur.
5: On est un peu moins impacté donc, que des pays comme l'Allemagne ou d'autres.
0: Complètement sur cette partie-là. Et qu'est-ce que ça veut dire pour la compétitivité des entreprises ? Le coût de l'énergie augmente malgré tout, néanmoins dans des proportions différentes. Alors, c'est surtout vrai pour des entreprises du secteur de l'acier. C'est aussi vrai pour les verriers notamment. Donc, ça signifie que l'on a un impact un peu plus réduit en France. Par contre, quand on compare typiquement à des entreprises basées aux États-Unis, où le prix du gaz est environ 5 fois moins cher qu'il n'est aujourd'hui en Europe, il y a clairement un choc de compétitivité qui est en train de se produire. À court terme, c'est un sujet, mais si la situation devait perdurer, ça poserait des questions beaucoup plus fondamentales sur l'aspect industriel.
5: Et donc, oui, il n'y a pas de conséquences immédiates, c'est ça. On se projette plus sur mois, année.
0: Tout à fait, oui.
5: François, si le prix du alors est-ce que le prix du baril va continuer à augmenter ? Enfin voilà, je n'ai pas non plus une boule de cristal, mais c'est quoi les différents scénarios ?
8: Oui, c'est ça. Je préfère parler en termes de scénarios qu'en termes de prévision du prix du baril. Il y a une phrase célèbre qui dit il ne faut pas parler du prix du baril et d'une date dans la même phrase.
5: Surtout quand on a un Donald Trump à la tête des États-Unis.
8: Exactement.
5: Qui, selon un de ses tweets, peut faire tomber ou remonter ce prix.
8: Voilà, on l'a vu dans les dernières semaines d'ailleurs, suivant les actualités. Alors écoutez, je crois qu'il y a trois scénarios aujourd'hui. Alors, souvent dans les conflits, on dit qu'il y a deux scénarios. Ça se calme, ou ça se résout, ou ça dure. Ici, je crois qu'on voit trois grands scénarios. Le premier, bien évidemment, c'est celui qu'on espère tous, c'est une résolution. Du conflit, avec une base d'accord qui convienne aux différentes parties et donc une reprise assez rapide des approvisionnements en pétrole, la réouverture du canal Hormuz en premier lieu, et puis progressivement la remise en marche des installations qui ont dû être fermées.
5: Voire abîmées par des bombardements.
8: Alors,
5: etc.
8: Comme vous le pointez très justement, tout ne va pas pouvoir reprendre tout de suite parce qu'il y a eu des dégâts. Et on pense qu'il y a environ 8 mois pour retrouver 80% de la production. Et ensuite, il restera plusieurs années afin de retrouver 100% de la production initiale. Donc on est parti, même dans un scénario de résolution, pour un impact prix qui est quand même assez durable. Le deuxième scénario, c'est un scénario de nouvelle normalisation, de nouvelle normale. Un peu à l'instar de la Corée du Sud, Corée du Nord, où il n'y a jamais eu d'accord de paix, mais les deux parties, progressivement, ont stabilisé leurs relations. C'est malheureusement un scénario qui est encore ouvert aujourd'hui, puisqu'on ne voit pas immédiatement les parties se mettre d'accord sur les termes d'un échange ou d'une résolution. Et dans ce cas-là, on stabiliserait sans doute les prix au niveau actuel, avec des épisodes plus élevés quand tout d'un coup ça s'enflamme et puis après ça se recalme un petit peu. Le dernier scénario que personne ne souhaite, c'est celui d'une reprise majeure des hostilités. Où on aurait sans doute des impacts sur les prix beaucoup plus forts que ceux qu'on a connus aujourd'hui, puisque jusqu'à aujourd'hui, on a pu tempérer une partie des impacts par des mesures de relâche de stocks stratégiques, des mesures d'ajustement de consommation dans certains pays. Si on devait détruire cette capacité de production de manière plus durable, je pense qu'on irait vers des niveaux de prix qu'on n'a pas vus depuis très longtemps.
5: Quoi qu'il arrive, que ce soit ce conflit là au Moyen-Orient ou le conflit en Ukraine, les prix redescendront pas, resteront à
8: non,
5: niveau...
8: Comme on le disait à l'instant, en fait, dans tous les scénarios, il y a un renchérissement assez durable des prix de l'énergie, notamment parce que même si le conflit se résout, les coûts d'assurance et les coûts de financement dans cette région du monde ont durablement augmenté.
5: Mmh. Alors Thomas, qu'est-ce qu'il faut craindre au niveau... Est-ce qu'on va avoir des problèmes de pénurie? Alors, c'est vrai qu'on on est au mois de juin, beaucoup de Français vont prendre leur voiture, parce que ça reste cette grande transhumance en juillet, en août. Est-ce qu'on pourra partir en vacances ou surtout à quel prix?
0: Alors, la réponse rapide, a priori, oui. On l'espère tous, en tout cas. Alors, il faut voir sur la partie transport terrestre, donc voiture, essence, diesel. Aujourd'hui, on a quand même un outil européen d'approvisionnement qui est robuste. Oui. Donc, il n'y a pas de pénurie à attendre.
5: Crainte de pénurie, oui.
0: Il pourrait y avoir, par moment, et c'était le cas notamment en 2022, par exemple, des situations où localement... parce que des personnes veulent d'un seul coup avoir leur réservoir plein, des situations de grande queue aux stations d'essence, etc. Ça pourrait arriver très localement, mais ce n'est pas le grand risque. Encore une fois, l'approvisionnement, il est là, donc c'est plus des comportements qui pourraient amener à cette situation-là localement. Il y a la partie aérienne, où là, il y a une question qui est un petit peu différente, où il y a eu quelques annulations de vols de manière très locale, là encore, mais fondamentalement, il n'y a pas d'inquiétude d'annulation massive, et il n'y a pas eu d'annulation massive. Là où ça va plus être une question, c'est sur la partie gaz. Alors, je pense après l'été, là, on parle moyen terme.
5: Oui, puisqu'il faudra recommencer à se chauffer. Là, on vit un épisode un peu chaud, mais il y a un moment, en novembre, il faudra rallumer ces radiateurs.
0: Exactement. Surtout après les chaleurs des derniers jours, je pense qu'on oublie un petit peu qu'il faudra se réchauffer à l'hiver prochain. On est dans une période où on remplit les réservoirs de gaz. Donc, on a un taux de remplissage aujourd'hui qui est d'environ 40%. C'est plus faible que l'an dernier. Donc, ça veut dire qu'on pourrait aborder l'hiver avec un niveau de stockage plus faible et donc un appareil, entre guillemets, de stockage gazier qui est un petit peu plus faible.
5: Et est-ce que les entreprises, justement, elles ont une façon de faire un peu tampon, de pouvoir gérer tout ça? Comment ça se passe?
0: Il n'y a malheureusement pas énormément de solutions qui permettent de faire ça. Donc, les entreprises sont plus dans une situation où elles subissent, entre guillemets, au moment où on parle.
5: Oui, il faut essayer de s'adapter au new normal, hein, comme on le disait avec François, justement. Et puis, c'est peut-être le meilleur moyen. C'est vrai qu'on est tous ceux qui ont gardé, parce qu'ils ont des trajets différents, des véhicules, je parle pour les particuliers, des véhicules à moteur thermique, de se poser la question de passer à l'électrique. Donc, tout le monde se réinterroge, en tout cas, sur la décarbonation de façon, alors là, pour le coup, beaucoup plus active, non, François Thibault?
8: Alors, tout à fait. On a vu les annonces gouvernementales des derniers jours. L'électrification, surtout dans le cadre de la situation française, moins dans la situation française, est un levier évident d'amélioration. L'électricité est peu chère en France. Et donc, du coup, basculer des usages thermiques sur des usages électriques, c'est bien évidemment une priorité pour les consommateurs, mais aussi pour le pays au sens large. C'est aussi une bonne chose dans la trajectoire net zéro qu'on espère retravailler, qui a été un peu perturbée ces derniers temps, mais qui reste un objectif collectif. Et c'est aussi un signal de continuer à renforcer les systèmes électriques des pays européens.
5: Donc cette crise, justement... Alors oui, j'avais une autre question, Thomas. Est-ce que cette crise, elle va accélérer la transition énergétique? Parce qu'on a l'impression qu'on oublie un peu là, tous ces éléments-là.
0: Alors c'est une très bonne question. À court terme, il va y avoir une pression sur les budgets de nombreuses entreprises et de tous les acteurs qui contribuent au secteur de l'énergie. Donc à court terme, ça ne va pas être un effet immédiat. Néanmoins, à moyen terme, on pense que ça va avoir un effet relativement positif pour deux raisons. La première, c'est qu'on s'est tous rendu compte que les molécules venaient de nombreux endroits dans le monde. Il y a un aspect souveraineté énergétique. Et puis, il y a un deuxième élément qui va être aussi la compétitivité, l'aspect coût, puisque les sources d'énergie renouvelables peuvent redevenir plus compétitives face à des prix du gaz qui sont très élevés ou extrêmement élevés dans le long terme.
5: En conclusion, quelle leçon vous dégageriez de cette crise qui n'est pas terminée, hein, voilà, mais déjà, au bout de ces quelques mois par rapport au conflit au Moyen-Orient, et puis si on regarde l'Ukraine un peu plus aussi.
0: Il va y avoir un besoin fort de réfléchir à la souveraineté énergétique, à l'indépendance énergétique.
5: Et... Ça, c'est le conseil à toutes les entreprises, de regarder quand même...
0: Tout à fait, de garder quand même cet aspect de penser à la génération d'énergie, mais aussi de manière un peu plus locale et un peu plus souveraine.
5: Et François, les leçons à tirer?
8: On s'était dit tout à l'heure que l'énergie serait durablement plus chère, donc je pense que c'est aussi une invitation aux entreprises à réfléchir à comment optimiser leur approvisionnement énergétique l'optimiser, choisir les sources d'énergie de manière intelligente, diversifier aussi leur exposition autant que possible. Donc, investissez dans l'énergie.
5: J'espère que vous avez bien écouté. Et pour suivre tous ces conseils, de toute façon, vous pouvez évidemment retrouver toutes ces émissions BFM Stratégie en replay. Merci à tous les deux. François Tibi, directeur associé senior au BCG, expert sur les marchés énergie. Et Thomas Giraud, directeur associé au BCG, membre du Centre d'expertise énergie. Merci à tous les deux, voilà, de nous avoir éclairés.
8: Merci.
5: C'est qu'on peut partir en vacances, mais c'est vrai qu'on aimerait que toutes ces crises, se stabilisent un peu et apaisent un peu le climat du moment. Merci, messieurs. À très bientôt pour un nouveau programme BFM Stratégie.
8: Merci.
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0: curés sur les plateformes LLM et qui permettront aux consommateurs à terme de faire leur shopping sur ChatGPT. Restez avec nous, Focus Retail, c'est parti.
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2: Et c'est un marché en pleine expansion qui pèse déjà plus d'un milliard d'euros en France, en croissance de 18% sur la première partie de l'année selon des chiffres de la FEVAD. Pour tout comprendre au Retail Media, j'ai le plaisir d'accueillir Alban Schleuniger. Vous êtes le directeur de l'activité Retail Media France chez Values. Et puis également à mes côtés, Claire Koraleski, notre experte retail qui connaît tout de ce secteur-là que vous suivez depuis ses débuts. Bonjour Claire,
3: bonjour.
2: C'est un plateau que vous connaissez, alors bienvenue. Effectivement, peut-être un mot pour comprendre ce qu'est le retail média, c'est donc la stratégie publicitaire qu'une marque met en place directement sur les sites des distributeurs, mais aussi dans les magasins. Alors Alban, on en parle comme d'une tendance depuis plusieurs années, mais le retail média est clairement en train de changer de dimension. Où est-ce qu'on en est aujourd'hui en France? Est-ce que le marché est vraiment mature aujourd'hui?
4: Bonjour, merci pour l'invitation. Effectivement, c'est une tendance de fond. C'est un marché qui est très dynamique, hein, je le rappelle. C'est un marché qui permet à un distributeur, à une enseigne, de mettre une marque en contact directement avec ses clients. Sur la France, la dynamique, elle est bien plus forte qu'en Europe. On a un marché du retail média qui est en croissance et qui évolue quatre fois plus vite que le marché traditionnel publicitaire. Voilà, c'est une fierté nationale. On a vraiment des acteurs français qui poussent ce marché depuis maintenant 4 ans. Mais on ne peut pas parler de maturité. C'est un marché qui va continuer à évoluer. Hein. Les croissances, elles sont attendues dans les 4 prochaines années jusqu'en 2030. Mm-hmm. C'est un marché aux États-Unis qui a déjà dépassé le marché de la publicité télé. Donc il y a de beaux jours à venir, notamment en France.
2: Claire Koraleski.
5: Oui, ben justement, quand on parle de la publicité télé, est-ce que à horizon 3 ans, 5 ans, est-ce qu'on dira c'est un média ou on dira encore c'est du retail média?
4: Alors certains acteurs parlent de commerce média, puisque quand on est un distributeur, quand on prend une enseigne comme Intermarché par exemple, ce sont des millions de personnes qui fréquentent cette enseigne chaque semaine. Donc ça devient un média de masse, hein, donc un magasin lorsqu'il est équipé d'écran, hein, donc le DOH, c'est un moyen de contacter pour une marque des dizaines de millions de foyers. Donc ça devient une audience équivalente à ce qu'on peut trouver dans les grandes chaînes de télé traditionnelles.
2: Alors on parle d'un marché, on disait que ce marché était fragmenté, or il est vraiment en train de se consolider. Depuis la fusion entre Values, filiale donc de l'association de la familiale Mullier, et celle des Mousquetaires, donc Infinity Advertising, il y a un an, quel est le premier bilan que vous tirez?
4: Alors le premier bilan, il est déjà humain, hein. C'est d'avoir rassemblé plusieurs équipes en un seul lieu, mais également au niveau de l'offre qu'on peut adresser et qu'on peut proposer aux marques, notamment sur la verticale alimentaire, hein, des marques comme Danone, Coca-Cola, aujourd'hui bénéficient grâce à cette alliance d'un guichet unique. C'était ça la promesse initiale lors de l'alliance il y a un petit peu moins d'un an. Et donc cette promesse, elle a donné toutes ses preuves. On est aujourd'hui capable de toucher un foyer sur trois. Quand on fait l'addition des différentes enseignes dans cette verticale alimentaire, hein, Chrono Drive, Auchan, Intermarché. Donc ça, c'est une vraie force de frappe et c'est surtout un moyen de simplifier l'accès à ces leviers publicitaires.
2: Alors effectivement, vous le dites, un Value, ce n'est pas que de l'alimentaire. En tout, il y a 18 enseignes. Est-ce que le retail média se développe de la même manière dans le bricolage et l'électroménager par rapport aux produits de grande consommation? C'est-à-dire que, est-ce que la data d'un panier de bricolage, par exemple, elle s'exploite de la même manière qu'un paquet de pâtes en supermarché?
4: Alors, d'un point de vue offre au sein de Values, on a traité l'ensemble des verticales. Donc vous avez parlé de bricolage, mais aussi on peut parler de sport avec Decathlon, on peut parler de textile, lifestyle avec Kiabi. Toutes ces offres-là, on les a unifiées. Ensuite, effectivement, il y a des maturités différentes entre des annonceurs sur les leviers alimentaires. Mm-hmm. Je pense, ça fait parmi des annonceurs qui ont très très tôt, puisque le retail média, ça paraît nouveau, mais quand vous repensez à ce qui se faisait dans les années 90, les fameuses têtes de gondole, c'est du retail média. Donc ce levier-là, il a davantage été pris par ces marques-là. Et aujourd'hui, on est en train de

0: suivre la même montée en puissance sur toutes les verticales. L'électronique grand public, chez Values avec une enseigne comme Boulanger, il y a un dynamisme qui est exceptionnel.
1: Vous parlez effectivement de retail média en magasin des années 80. C'est vrai qu'on peut aussi penser au caddie à l'époque où il y avait des plaquettes qui étaient affichées.
0: Toujours.
1: C'est finalement ça le retail média. C'est vieux comme le monde finalement.
0: Tout à fait. C'est vraiment les moyens publicitaires qu'une enseigne peut développer sur son site, sur ses magasins. Et la promesse, elle est simple, hein, c'est obtenir le meilleur moyen de toucher le consommateur final. Il y a une compétition folle entre les marques dans un magasin et il faut, ce qu'on appelle nous, trouver de la part de voix. Donc c'est ce que permet le retail média.
1: Alors c'est vrai qu'on appelle ça le retail média in-store, donc ça touche environ 90% des consommateurs dans les rayons, mais il est encore peu développé par rapport au web. Est-ce que le magasin est en train de revenir en force? Est-ce que c'est en train de dépasser ce qu'on fait sur le web?
0: Aujourd'hui, le magasin se digitalise fortement, notamment au travers d'applications fidélité. Vous aviez encore, il y a 10 ans, les programmes de fidélité qui étaient essentiellement concentrés dans des cartes. Aujourd'hui, le compagnon mobile, il est omniprésent. Et ça aussi, c'est un nouveau canal au sein du magasin. On peut interagir avec des produits, on peut interagir avec des publicités. Et puis, vous le voyez, vous avez quand même nombreuses chaînes de magasins qui installent des écrans avec des formats différents. Et ça, aujourd'hui, pour une marque, de pouvoir communiquer avec cette puissance, mais aussi avec cette réactivité. Il n'y a rien de plus rapide, de plus simple que de pousser une publicité sur un écran. Ce qui, par rapport à votre exemple du caddie avec le papier publicitaire, beaucoup plus long en termes de mise en place. Donc la réactivité au niveau du digital, elle est vraiment très très forte et c'est accueilli très fortement.
1: Il y a le digital et il y a aussi l'audio qui est en train de se mettre en place. Il y a eu des tests notamment dans une cinquantaine de magasins boulangers. Où est-ce que vous en êtes aujourd'hui? Est-ce que ça fonctionne vraiment? Comment est-ce qu'on arrive à l'analyser d'ailleurs?
0: Alors sur la chaîne Boulanger, effectivement, on a aujourd'hui une offre qui est complète. Au sein de Values, cette enseigne, c'est aujourd'hui un petit peu notre success story. Vous allez avoir en magasin avoir une capacité au niveau du visuel publicitaire avec des écrans, mais également, comme vous l'avez dit, avec de
1: Alors,
0: l'audio.
1: Est-ce que vous pouvez juste nous expliquer comment ça fonctionne? Qu'est-ce que le retail média audio? Parce que du coup, dans les magasins, on a de la radio,
0: oui,
1: on a de la musique. Là, ça veut dire qu'on a des spots publicitaires.
0: Absolument.
1: Qui sont ciblés, par exemple, si je suis dans le rayon des vis ou de peut-être...
0: L'annonceur, tout ce réseau audio, il est accessible en programmatique, hein, donc ça démultiplie la capacité de réactivité. C'est assez simple de programmer une campagne. Vous allez pouvoir choisir les magasins d'un point de vue géographique. Les marques ont des objectifs différents d'une région à une autre, des prix différents, donc vous pouvez choisir un code postal, une ville, mais vous allez pouvoir aussi effectivement choisir un rayon. Et aujourd'hui, ce levier audio, ce qui est intéressant, c'est qu'il n'est pas préempté uniquement par des marques captives, hein, donc pour Boulanger, du Samsung, etc. Vous avez également du hors captif, et vous avez par exemple des concessions automobiles.
1: De la boulangerie,
0: voilà.
1: Ce genre de choses.
0: Et donc par exemple, les concessions de la marque MG Motors ont testé ce levier-là et ont pu mesurer, grâce à des boîtiers en magasin, ont pu mesurer comment cette publicité impactait la visite dans leur concession.
1: Et alors, diagnostic, ça fonctionne?
0: Ça fonctionne très très bien et on est capable de mesurer que le coût unique d'une visite dans ces concessions MG est inférieur à 2 euros. Et donc ça, c'est grâce à ces fameux boîtiers que vous retrouvez dans les magasins boulangers qu'on avait installés également dans les concessions MG.
2: Claire. Alors, on vient de parler effectivement d'un certain nombre de leviers, on vient de parler du site web, on vient de parler de la radio, on vient de parler du magasin. Alors, on a, des campagnes aussi autour de l'omnicanalité. Alors, est-ce que vous pouvez nous en dire un petit peu plus? Et puis, cette mesure, parce que c'est vrai que je pense que les marques, elles ont envie de comprendre s'il vaut mieux prendre 3 leviers, 2 leviers, 1 levier.
0: C'est une très bonne question et c'est vraiment la feuille de route de Values sur cette année 2026, mais également sur 2027. Elle est centrée, focalisée sur l'omnicanalité. L'exemple de Boulanger, encore une fois, il a été testé par, il y a plus de 20 marques, hein, qui ont testé ce concept d'omnicanalité, qui est de toucher, de multiplier les contacts avec leurs clients, avec de l'in-store, avec les écrans, mais également avec de l'audio en magasin, mais aussi le site internet de Boulanger. Et maintenant, la force qu'on a chez Valius, c'est de pouvoir toucher le client aussi à l'extérieur de tous ces leviers-là, donc ce qu'on appelle l'extension d'audience. Vous êtes chez vous, vous regardez une vidéo sur YouTube, grâce à la carte de fidélité, lorsqu'on a le consentement, bien entendu, on peut cibler la publicité dans cet environnement d'extension d'audience. Et donc, on va multiplier ces touchpoints, ce qui va permettre de massifier les points de contact et de massifier le retour sur investissement. Comment on fait ? C'est assez technique, hein, mais je vais essayer de le simplifier. On va être capable, grâce à la carte de fidélité, encore une fois, hein, si vous n'avez pas cette carte de fidélité où on va retrouver les passages en magasin, les visites sur le site, on va être capable d'isoler chaque touchpoint. Qu'est-ce qu'a apporté le magasin avec sa publicité ? Qu'est-ce qu'a apporté le site avec sa publicité ? Et donc, chez Valius, on va unifier cette mesure pour mesurer l'incrément et bien sûr pour la marque son retour sur investissement.
1: Alors rapidement Alban, puisqu'il nous reste une minute, mais vous disiez que la France était quand même très en avance quand on regarde l'Europe. Vous êtes présent dans quelques pays autres en Europe. Quelle est l'ambition dans les années à venir d'ici à 2030, puisque vous nous évoquiez des chiffres qui allaient jusqu'en 2030. C'est quoi la suite logique là ?
0: Alors aujourd'hui on accélère très très fort, hein. On a déjà ouvert 4 bureaux au niveau européen. Donc l'Espagne, l'Italie, la Pologne. On a également une présence qui s'est accélérée ces derniers mois, puisqu'on a 8 territoires aujourd'hui, l'Angleterre, la Belgique, l'Allemagne. Ça, c'est un levier de croissance qui est très fort pour Valius. Et bien entendu, si on veut offrir au paysage européen, aux annonceurs, une alternative à Amazon, hein, parce qu'on parle de ça aujourd'hui, d'un marché qui est quand même globalement dominé par un unique acteur.
1: Hein.
0: 70%, tout à fait. Nous, c'est l'ambition qu'on a, hein, c'est d'apporter une alternative européenne. Et donc, on a effectivement cette ambition de continuer à ouvrir des territoires. Et ça se passe très bien.
1: Merci beaucoup, Alban Schleniger. Restez avec nous, on va continuer de parler Retail Media.
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1: Alors c'est vrai, quand on parle retail média, le grand gagnant c'est toujours Amazon. On le disait avec Alban, il occupe 70% du marché. Est-ce qu'il est encore possible de le concurrencer aujourd'hui, Claire ?
2: Alors on va y voir, oui. Alors ce qui est intéressant, c'est vraiment cette dichotomie entre de se dire, bon, en France c'est 70%, aux États-Unis c'est encore 80% du marché du retail média qui est capté par Amazon. Donc, alors que Amazon ne représente que 5,2% des ventes, si on regarde en tant que retailer. Donc là, on se rend bien compte qu'il y a complètement une dichotomie. Alors, c'est aujourd'hui la force d'Amazon, c'est d'avoir su vendre des produits, mais donner la data, les insights, la mesure, pour pouvoir effectivement être très bon en retail media. Mais aux questions suivantes, vous verrez qu'on a, on a des réponses.
1: Justement, est-ce qu'on a les armes, nous, en France, pour rivaliser ?
2: Alors, bien sûr, on a les armes pour rivaliser. Pourquoi ? Parce que ça a été un peu évoqué. En France, c'est vrai que le retail média, il est par nature très vite devenu omnicanal. On a très vite fait rentrer le magasin, alors avec le shopper marketing avant, mais en tout cas, le magasin est rentré dans le retail média. Les retailers français sont assez équipés en écran par rapport aux États-Unis. Donc, beaucoup de retailers français ont installé des écrans pour des publicités. Et on exploite notre data, puisque les retailers français avaient des programmes de fidélité. Donc, ont de la data shopper. Donc, si on regarde effectivement ce que la clé de succès d'Amazon, on a fait rentrer l'omnicanalité, on a la data et on a l'audience massive. Effectivement, Alban, vous venez de le dire, le samedi de la rentrée des classes, si on regarde le nombre de clients qui ont été exposés à des écrans publicitaires chez Auchan ou chez Intermarché cumulés, ça dépasse l'audience de The Voice Kids. Donc, on est vraiment dans un média massif possible aujourd'hui en magasin.
1: Si on élargit à l'Europe, donc on le disait, la France est plutôt bien placée. Est-ce qu'il y a d'autres pays qui progressent quand même?
2: Alors effectivement, en Europe, on est le plus avancé. Et derrière, on pourrait dire que c'est peut-être la Pologne. Alors la Pologne, on retrouve aussi des retailers français qui ont su apporter le modèle du retail média omnicanal. Donc on va avoir effectivement la Pologne et puis l'Espagne. On va dire que c'est à peu près le podium. Là où l'Angleterre, l'Allemagne, pour des raisons différentes, on voit du média, mais c'est assez porté dans les contreparties, donc plutôt dans les échanges marchandises, donc c'est pas exactement du retail média. Et puis en Italie, au Portugal, c'est autre chose. Il y a quand même la fragmentation du commerce physique qui donne pas la même puissance. Et si on reparle des États-Unis, en termes d'in-store, il faut pas oublier qu'aux États-Unis, ils étaient à l'origine assez avancés avec tout le print, avec effectivement tous les publicités papier, et ils n'ont pas évolué.
1: Restés au papier.
2: Voilà, il y a pas beaucoup de retailers qui ont généralisé tout leur parc en DOH. Alors il y a certainement un problème de scalabilité vu la taille des États-Unis, mais là encore, les Français, on est devant les États-Unis sur le retail media in-store.
1: Eh bien, quelle bonne nouvelle. Merci beaucoup Claire pour votre expertise. On passe tout de suite au pitch de notre start-up.
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1: Près de 60% des consommateurs déclarent utiliser l'IA pour leur shopping en ligne. Alors c'est plutôt avant d'acheter, finalement, l'intelligence artificielle, c'est un moyen de présélectionner nos objets, ce qu'on achète en tout cas. Roxane Leck, vous êtes cofondatrice et directrice générale de Lemrock, que vous avez cofondé en 2025. Première question, est-ce que ça y est, on est rentré dans l'ère du commerce agentique ?
4: Bien, la réponse est oui. Vous avez cité un chiffre qui est 40%. Parfois, certaines études vont jusqu'à 60%.
1: 60.
4: Voilà, c'est ça. Donc, entre 40 et 60% en fonction des études. Aujourd'hui, il y a de plus en plus de consommateurs qui utilisent l'IA effectivement pour prendre une décision d'achat, pour comparer des produits. Et maintenant, depuis récemment, donc depuis quelques mois, et c'est tout l'objet de Lemrock, on est capable de vendre aussi à l'intérieur des IA conversationnelles. C'est ce qu'on appelle le commerce agentique. Et donc, c'est le fait que les utilisateurs ne vont plus forcément aller uniquement sur les sites des retailers, des marchands pour acheter, mais vont pouvoir le faire à l'intérieur des IA conversationnelles.
1: Donc, c'est-à-dire que vous connectez les catalogues de marques, comme d'ailleurs vous travaillez avec une centaine de marques aux États-Unis et en France, Maison du Monde, Darty, Cdiscount. Donc, vous les connectez directement aux plateformes LLM. Et pourtant, vous dites effectivement faire son shopping sur ChatGPT, ça, c'est pas encore d'actualité, on est bien d'accord.
4: En fait, ce qui est possible aujourd'hui, c'est d'ouvrir des encarts commerciaux à l'intérieur de ChatGPT et d'autres IA conversationnelles. Déjà, la première chose à comprendre quand on parle de ce marché, c'est que tous les yeux sont focalisés sur les big tech, ChatGPT, etc. Mais en fait, le conversationnel, il y en a partout. Il y en aura sur les sites des retailers de plus en plus. Donc, on en a parlé juste avant dans l'émission. C'est vraiment une nouvelle interface qui va commencer à se démocratiser aussi sur les sites, par exemple, des retailers, par exemple, boulanger, on travaille avec eux. Aussi partout sur le web. Donc, ça, c'est vraiment un premier point à avoir en tête. Les conversations sont partout. Donc, ça, c'est le premier point. Le deuxième point à avoir en tête, c'est que, effectivement, on a une différence entre ce qu'on appelle le GEO, vous en avez peut-être entendu parler, et le commerce agentique. Le GEO, c'est vraiment le début du funnel, c'est le fait que ChatGPT va parler de votre produit. Et donc là, l'enjeu pour les marques, c'est d'influencer la façon dont le LLM parle du produit. Nous, on ne fait pas ça. Nous, on va vraiment compléter la réponse du LLM avec des encarts commerciaux dans lesquels on va être capable de pousser le bon produit au bon moment à la bonne personne. Et ensuite, la fin du parcours, donc vraiment la partie transactionnelle, va s'opérer sur les sites des marchands en question.
1: Donc c'est comme une vitrine, finalement, où vous pushez des objets de biens de consommation, enfin en tout cas en fonction de la recherche qu'on fait.
4: Exactement.
2: Alors je pense que c'est intéressant, l'exemple par exemple de boulanger, on voit bien dans cette relation, il y a à la fois le retailer qui vend le produit et il y a là potentiellement le produit qui va être mis en avant. Donc soit c'est du private label et dans celle-là ce n'est plus qu'un en MDD, soit c'est une marque. Alors comment vous gérez, parce que encore une fois boulanger, il veut que quand il met en avant un produit, le bénéfice il soit pour chez lui après. Je sais pas si
4: c'est une très bonne question. Effectivement, on a parlé beaucoup du retail média juste avant. En fait, on assiste à un nouvel inventaire de retail média qui est en train de s'ouvrir. Donc, on a parlé de l'audio. Donc ça, c'est effectivement une mutation qui a eu lieu il y a quelques années, mois. Maintenant, le conversationnel est une nouvelle surface qui peut être investie par les retailers comme surface de retail média off-site. Donc, je vous donne un exemple. Par exemple, on a un retailer qui vend à un fournisseur, fournisseur 1. Le retailer va être capable d'ouvrir des encarts conversationnels sur ChatGPT, autre IA conversationnelle, et de vendre le fait pour le fournisseur 1 d'apparaître de façon privilégiée dans l'encart du retailer à l'intérieur de cette IA conversationnelle. Donc, ça, c'est vraiment des choses qui commencent à émerger, mais on travaille déjà avec des acteurs du secteur pour ouvrir cette nouvelle surface de retail média conversationnel.
1: Ce qui est intéressant aussi, c'est l'hyper-personnalisation des parcours des consommateurs sur ChatGPT et également des intentions d'achat. Ça, c'est ce que vous monétisez finalement.
4: Tout à fait. En fait, c'est un nouveau paradigme où jusqu'à présent, les consommateurs allaient chercher eux-mêmes, taper des keywords dans une barre de recherche et aller chercher le produit. Maintenant, c'est vraiment un nouveau paradigme où finalement, c'est le marchand qui doit venir au consommateur final. Et c'est là où tout est le cœur en fait et l'enjeu, c'est qu'en fait on va être capable de personnaliser en fonction de chaque utilisateur le produit qu'on pousse et à quel moment. Et nous, c'est vraiment ça qu'on construit chez Lemrock, c'est ce modèle d'intelligence. Donc on est labellisé Deep Tech, on a levé des fonds pour faire ça, pour être capable de construire un graphe qui pousse le bon produit au bon moment dans une conversation donnée en temps réel. Et c'est vraiment la valeur qu'on va avoir pour tous nos clients.
1: Alban, je vois que vous acquiescez, vous avez une question ?
0: Non, mais ça me fait réagir sur ce qu'on a vécu finalement il y a une dizaine d'années avec Google, son moteur de recherche, où il fallait pour un retailer, hein, pour une enseigne, alimenter avec les bonnes données pour être présent dans Google Shopping. On retrouve exactement les mêmes enjeux. Le retailer aujourd'hui avec son catalogue de produits. Le type de marque, le prix du moment, son état de stock. Il faut répliquer ce réflexe et il va falloir alimenter. Il faut déjà le faire. Hein. On va arriver dans une période phare sur cette fin d'année avec le Black Friday et la période de Noël. On a déjà eu des chiffres l'année dernière sur justement l'impact de ces LLM, hein, et c'est aujourd'hui ça sert majoritairement à avoir des recommandations pour faire de la comparaison. J'ai un besoin, quel est le meilleur conseil, quel est le meilleur produit. Donc ça, c'est une obligation du point de vue retailer d'alimenter avec les bons chiffres, les bonnes datas, le bon catalogue produit. Ensuite derrière, est-ce que ça a tout de suite un impact sur les ventes? Nous aujourd'hui on a un baromètre chez Values, comme vous l'avez dit, qui mesure ce GEO, donc le trafic que les moteurs apportent, mais du coup ces moteurs ne vont pas jusqu'à la transaction. C'est ce qui manque pour faire la boucle, et moi je m'interroge aujourd'hui sur une verticale comme l'alimentaire, où une grosse part quand même du panier est liée à une carte de fidélité avec des promotions, c'est-à-dire qu'un client qui ne pourra pas appliquer ces réductions sur sa carte de fidélité ne va pas aller au bout de son achat. Donc comment cette remise fidélité aujourd'hui elle pourrait être prise en compte dans un LLM? Aujourd'hui pour moi c'est pas possible, et je le précise quand même parce que c'est important, on en parle beaucoup. Chez un retailer aujourd'hui sur son trafic e-commerce, c'est même pas 1% aujourd'hui qui est apporté par des LLM. Donc c'est en forte progression, mais ça reste encore tout petit, hein. Donc on a le temps de se préparer et c'est un sujet d'actualité, il faut le faire, hein, parce que ça va arriver, ça grossit vite, mais aujourd'hui c'est minuscule.
4: Et peut-être juste pour rebondir sur les quelques points qui ont été mentionnés, en fait effectivement, aujourd'hui, le seul levier jusqu'à très récemment qui était disponible, c'est le GEO, et ce qui fait qu'en fait, effectivement, la part du trafic était limitée. Maintenant, avec le fait que les encarts commerciaux s'ouvrent à l'intérieur de ces surfaces, on s'attend à ce que le 1% croît très fortement dans le futur. Et ce que je trouve hyper intéressant avec ce qui a été mentionné, c'est que globalement, on parle beaucoup de ChatGPT, de ces big tech, mais en fait, aujourd'hui, il y a plein d'autres interfaces conversationnelles. Et dans l'alimentaire, par exemple, nous, on travaille avec Marmiton, l'interface conversationnelle de Marmiton, où à l'intérieur, en fait, on va pouvoir pousser le bon produit au bon moment à la bonne personne, peut-être de façon même encore plus qualifiée qu'à l'intérieur de ces IA conversationnelles-là. Donc, tu parlais de la comparaison avec Google. En fait, à la différence de Google où c'était un monopole, aujourd'hui c'est fragmenté. Et c'est pour ça aussi que des solutions comme Lemrock sont utilisées. C'est pour pousser le bon produit à l'intérieur de l'ensemble du réseau conversationnel.
1: Merci beaucoup Roxane Legle. Alors, on avait encore plein de questions, mais on passe tout de suite à l'actu de la semaine. concert, Céline Dion donnera le premier de ses 16 concerts à Paris ce week-end. Alors après les grands événements sportifs, les méga-concerts sont-ils devenus le nouvel Eldorado du retail et des marques ?
2: Alors tout à fait. Si on se souvient, effectivement, on était tous à regarder les chiffres, qu'est-ce que les JO avaient apporté. Et on commence à voir, la Banque de France a estimé que les JO ont apporté 0,25 points de PIB au troisième trimestre 2024 en France. Donc on sait que ça a un impact économique. Et on sait aujourd'hui que ça ne s'arrête pas là. L'entertainment, c'est pas que le sport, c'est aussi les concerts. Aux États-Unis, on a aussi mesuré, je n'ai pas le chiffre, mais l'impact des concerts de Taylor Swift. Et là, on attend beaucoup de Céline Dion. On sait déjà que la réservation hôtelière à Paris a effectivement multiplié par 900% par rapport à 2025 sur la même période. Et on estime à une remontée à peu près de 300 millions d'euros de retombées économiques. Il y a 500 000 spectateurs qui vont venir la voir. Et la plupart, un tiers seront étrangers.
1: Alors, en dehors du tourisme, est-ce qu'il y a d'autres acteurs qui vont bénéficier de cet immense afflux de fans, finalement ?
2: Alors, complètement, on va voir. On va parler d'enseignes, on va parler de marques. On sait aujourd'hui qu'il y a une grande corrélation entre les fans qui vont aller voir Céline Dion et ceux qui vont passer aux Galeries Lafayette. Les Galeries Lafayette l'ont bien compris. Ils ont fait un pop-up store dédié, du merchandising dédié avec une collaboration avec Maje et Pierre Hermé pour le concert de Céline Dion. La Fnac aussi sort deux pop-up stores autour de ce concert avec La Défense et le Forum des Halles. Et on voit aussi donc, la mise en avant dans la Fnac d'un certain nombre d'animations et de concours sur les loges de Céline Dion et autres.
1: Elle ne va pas venir chanter dans les rayons de la Fnac ?
2: Non,
1: pas encore, dommage. En dehors des distributeurs, il y a aussi les marques, les industriels. Là, qu'est-ce qui se passe ?
2: Alors, tout à fait. Alors, JC Deco, donc là, on est plutôt effectivement sur l'afficheur qui a décidé de proposer aux marques la Céline Paris Expérience. Donc effectivement, vous pouvez vous retrouver devant tous les panneaux publicitaires où vont passer les fans pour aller au concert. Donc on comprend bien vraiment que vous êtes en média utile sur la bonne cible. De l'aéroport, les étrangers qui arrivent, jusque la salle de concert. On a aussi effectivement Coca-Cola zéro sucre et zéro caféine qui est partenaire officiel du concert de Céline Dion. Donc là, effectivement, il y a une revendication de ce partenariat en point de vente chez les retailers et bien évidemment sur place lors du concert. Et d'après une étude AEG, effectivement, on se rend compte que un fan de musique live sur deux déclare avoir déjà acheté un produit à la suite de sponsoring de marque. Donc on voit bien que ça a un impact sur le chiffre d'affaires. Et dans la Gen Z, on est à 3 sur 4. Donc dans effectivement la population la plus jeune, les marques présentes dans ces événements ont un impact derrière clairement sur les ventes.
1: Merci beaucoup Claire pour cette expertise. Vous allez la voir ou pas, Céline Dion ?
2: Ah oui, j'ai la chance d'aller la voir.
1: Merci beaucoup d'avoir été avec nous sur ce plateau. Merci à vous également de nous avoir suivis pour cette émission spéciale Retail Media. On se donne rendez-vous la semaine prochaine pour une toute nouvelle émission. On sera sur le salon de la NRF à Paris. Je vous souhaite un excellent week-end à tous.
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6: Bonjour à tous, je suis ravie de vous retrouver pour cette nouvelle émission BFM Entreprise, l'émission qui plonge au cœur de la vie des boîtes tout au long de la semaine. Vous le savez, le lundi, on parle de leadership, le mardi des outils RH, le mercredi de croissance et le jeudi donc de transmission. C'est le cas aujourd'hui, transmission et succession. Vous allez voir qu'il y a un rapport, c'est notre sujet du jour. Quand et comment préparer l'après, nous, quand on est chef d'entreprise? On en parle avec mes invités aujourd'hui, Alexia Arnaud, diplômée notaire et fondatrice et présidente de Clésam. Bonjour Alexia.
7: Bonjour.
6: Ravie de vous avoir dans l'émission. Et face à vous, Julien Sirten, chef d'une entreprise de conseil en informatique.
8: Bonjour.
6: Bonjour Julien, ravie de vous accueillir. Une demi-heure pour parler de transmission et de succession BFM Entreprise. C'est parti.
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6: Julien, je vais commencer par vous. On ne va pas donner le nom de votre entreprise, mais votre entreprise, c'est une entreprise donc de conseil en informatique. Quel est votre parcours qui vous a mené à avoir cette entreprise ?
8: Et ben du coup, moi je suis développeur de métier, j'ai fait 13 ans de développement et dans des entreprises, des TPE, des PME, et j'ai eu envie à un moment donné d'avoir cette fibre d'entrepreneur Et donc, je me suis lancé il y a 4 ans, effectivement, à mon compte, et pour du développement et aussi de l'accompagnement pédagogique sur tout ce qui va être les outils numériques. Et là aussi, on a un peu d'IA aussi en ce moment. Et après, sur tout ce qui est solutions logicielles pour des entreprises dans un secteur des actifs.
6: Alors, c'est intéressant ce que vous avez dit. Vous vouliez être chef d'entreprise. On est dans une période où il y a énormément de transmissions. Il va y avoir des centaines de milliers d'entreprises à transmettre dans les années qui viennent. J'aimerais bien savoir, et vous partagez avec nous, c'est quoi le déclic justement de passer de salarié, de technicien, vous étiez vraiment une expertise réellement là-dedans, à prendre finalement tout ce qui vient avec la vie de chef d'entreprise. Qu'est-ce qui donne envie de ça?
8: C'est cette notion un peu d'indépendance, de liberté. C'est de pouvoir gérer son temps. Après, quand on commence à construire une famille, etc., on a besoin de se retrouver sur ce type de sujet. Et j'ai eu l'occasion de pouvoir le faire assez rapidement, assez facilement aussi, parce que j'ai rapidement trouvé mes clients qui m'ont permis de pouvoir développer la structure. Et c'est vraiment ce besoin, effectivement, de liberté et de pouvoir gérer mon temps comme je le souhaitais.
6: Liberté, indépendance, pour pouvoir faire ce que vous vouliez. Le chef d'entreprise, dans sa vie, aussi beaucoup de risques.
8: Ah oui, aussi, complètement, au quotidien, on s'en rend compte, on en prend conscience. Après, il faut être bien accompagné. Moi, j'ai la particularité d'être solopreneur en plus, donc je suis vraiment tout seul au quotidien sur cette partie-là. Donc, soit on est aidé par des amis, de la famille qui nous soutiennent, mais à côté de ça, il faut avoir des professionnels de certains secteurs qui pourront, du coup, apporter les pierres à l'édifice, à la construction de l'entreprise et à sa pérennité.
6: Et vous êtes sur un marché qui vous a permis aussi de prendre cette décision. Développeur informatique, je pense que depuis 10 ans, il n'y a jamais eu autant besoin les entreprises de cette expertise-là, c'est ça aussi. Il y a énormément de demandes. C'est quoi vos clients?
8: Moi, j'ai intervenu principalement sur ce qui va être le monde bancaire, donc un peu de l'institutionnel, et après dans le monde de la start-up, dans un secteur d'activité bien spécifique de l'investissement, plutôt orienté investissement moi à ce jour, et historiquement j'étais même dans le courtage en assurance, donc je retrouve un peu mes origines sur cette partie-là dans les propositions de valeur, mais c'est vraiment plutôt institutionnel, bancaire et monde de l'investissement.
6: Il y a de l'avenir, on va y revenir bien sûr. Face à vous, il y a Alexia Arnaud. Alexia, vous avez créé Clésam. Déjà, dites-nous ce que c'est que Clésam.
7: Clésam, c'est une solution d'anticipation successorale sur laquelle, de son vivant, on va déposer tous les docs et toutes les infos qui sont nécessaires au notaire pour liquider la succession. Au moment du décès, le notaire il va interroger la base de données Clésam et si jamais il retrouve son défunt, il va pouvoir retrouver tout l'inventaire du patrimoine, toute la documentation rattachée et liquider la succession de manière quasi autonome sans même avoir besoin de faire appel aux héritiers de manière rapide et sécurisé. Le but, c'est vraiment de protéger les familles contre cette lourdeur administrative qui est immense dans les moments les plus durs de la vie. Et aussi, et ça c'est un sujet peut-être qu'on va évoquer tout à l'heure, éviter les omissions d'actifs. Parce qu'il y a énormément d'actifs qui fuitent au moment du décès. Et ça, le grand public n'est pas du tout assez sensibilisé à ce sujet-là. Si vous-même, vous avez des difficultés à reconstituer votre patrimoine de votre vivant, sachez que ça va être 10 fois pire pour vos héritiers et que beaucoup d'actifs ne vont pas être transmis.
6: Alors, qui fait appel à Clésam? Ce sont des particuliers, on va le voir, ce sont des entreprises aussi. Qui fait appel à vous? Quelle taille d'entreprise? Quel type de particulier?
7: Alors, le persona idéal, si on peut dire ça, même si évidemment c'est ouvert à tous, c'est les 50-75 ans. Parce que c'est des gens qui ont déjà vécu un décès, qui connaissent les difficultés que c'est, qui ont du patrimoine normalement, ils se soucient aussi de la retraite, de la prévoyance, et en même temps, c'est des gens qui sont à l'aise avec le numérique. Donc c'est vraiment principalement ce type de personnes.
6: J'aime bien que vous venez de dire anticipation successorale. Et en fait, il y a comme une contradiction dans l'anticipation successorale. Moi, comment je vois la succession, c'est le truc qui vous tombe à un moment sur le coin de la tête parce que vous avez perdu un parent, par exemple, mais c'est rarement justement anticipé. Il y a encore énormément de familles, je veux dire, qui ne veulent même pas entendre parler ni organiser leur propre succession, tellement c'est un sujet tabou. Et vous vous attaquez à ça, finalement, c'est-à-dire plus vous anticipez cette situation qui va, quoi qu'il arrive, vous arrivez d'une façon ou d'une autre, mieux vous serez logé.
7: C'est un paradoxe total, je vous rejoins entièrement. On passe notre vie à envoyer à nos enfants, est-ce que t'es bien rentré, à se soucier d'eux pendant toute la vie, tout faire pour qu'ils soient au mieux. Mais par contre, on accepte, pour la plupart des gens, qu'au moment du décès, on leur laisse un chaos qui est énorme, qui va venir créer des tensions familiales qui vont peut-être durer toute leur vie, quoi.
6: Ouais.
7: Et c'est ça, en fait, il faut se dire que anticiper sa succession, c'est pas traiter de sa mort. c'est un acte d'amour. C'est un acte d'amour envers sa famille, envers ses proches.
6: Oui, c'est vrai ce que vous dites, et ne pas les laisser dans le chaos. Littéralement, c'est le chaos, hein, une succession, de par justement le nombre de documents qu'il faut fournir, qu'il faut retrouver, le nombre de, finalement de personnes à contacter, voilà, d'interlocuteurs. On va y revenir. Julien, vous avez fait appel à CLESAM, parce que alors, je ne sais pas quel âge vous avez, mais vous paraissez très jeune.
7: Ouais. Il n'est pas dans le personnage.
6: Non, vous n'êtes pas du tout dans le 50-75 ans, en effet. Pourquoi ?
8: Ben, du coup, pour rebondir sur les obligations du dirigeant, il y a aussi une notion de responsabilité. Et du coup, anticiper la succession, la transmission, c'est une responsabilité pour le dirigeant d'entreprise.
6: Ouais.
8: Et donc, moi, ça tenait à cœur assez rapidement de mettre en place ce type de solution, même en étant solopreneur. S'il m'arrive quelque chose, j'ai pas envie que ma femme, demain, ait des difficultés avec les partenaires, la finalité des contrats, devoir rembourser des prêts, etc. C'est déjà suffisamment difficile comme situation. Et donc, du coup, il faut essayer de faciliter ça au plus tôt et au mieux. Et c'est cette notion, encore une fois, de responsabilité. Et là où je voulais rebondir aussi sur ce que vous disiez, c'est cette notion de transmission, on n'en parle pas assez. Effectivement,
6: oui.
8: C'est pas tabou, c'est peut-être pas le bon terme, mais à mon âge, effectivement, il n'y a pas beaucoup de prise de conscience encore. Et il faut essayer de changer ça grâce à ce type d'émission et d'intervention et d'outils comme CLESAM.
6: Oui, parce que ce que vous anticipez, alors vous faites vraiment partie des anticipateurs énormes, hein, c'est-à-dire que vous n'avez pas anticipé votre mort à la fin d'une vie. Vous vous dites, si jamais il m'arrive quelque chose à partir d'aujourd'hui, comme j'ai des responsabilités, comme j'ai des actifs, il faut aussi gérer l'après.
8: Exactement.
6: C'est vraiment pas tout le monde, Alexia, de se dire ça, je peux disparaître demain en réalité.
7: Alors, exactement, en fait, on n'a pas de date précise, donc par essence, en fait, il faudrait le faire tout de suite. Et c'est vrai que pour nous, c'est compliqué dans CLESAM, c'est que transformer l'intention de protéger sa famille en call to action, vraiment, il faut agir. L'urgence, le caractère urgent existe rarement.
6: Ouais.
7: Et bien en fait, pourtant, on souscrit à des assurances vie, on souscrit à plein de choses qui ont attrait à la mort. Mais ça, c'est vraiment difficile. Et c'est là où on a besoin des professionnels. Et on travaille avec beaucoup de prescripteurs, des notaires, des avocats, des family office, des CGP, des banques, des assureurs aussi. Parce qu'en fait, eux aussi ont intérêt à ce que tout soit bien réglé au moment du décès.
6: Alors, ont-ils réellement intérêt ? Moi, des fois, je me dis, une banque... les comptes qui sont oubliés, au bout d'un certain temps, ils reviennent à la banque.
7: Non,
6: ils reviennent à qui ?
7: Pas à la banque, ils reviennent à l'État.
6: Ah.
7: En fait, ils vont à la Caisse des dépôts et consignations, qui va conserver les sommes pendant 30 ans. Et qui va les encaisser au bout de 30 ans.
6: Donc c'est l'argent qui dort, l'argent qui est perdu pour une génération, quoi.
7: Exactement,
6: c'est
7: et même
6: ridicule.
7: L'État, c'est pas dans son intérêt, parce que lui préfère qu'on paye des impôts de succession, des impôts dans le cadre des plus-values immobilières, que l'argent transite et fasse participer à la vie économique du pays. Donc non, les banques, elles ont tout intérêt à justement prescrire des solutions comme la nôtre, parce qu'elles ont un réel sujet dans le cadre de la grande transmission. Vous savez, la Fondation Jean Jaurès a indiqué 9 000 milliards d'euros allaient être transmis de l'ancienne génération à la nouvelle génération, là, dans les 15 prochaines années. C'est énorme pour les banques. Il faut faire quelque chose pour que les actifs ne partent pas à la Caisse des dépôts et consignations, parce que c'est des actifs qui ne seront pas réinjectés par la nouvelle génération dans les banques.
6: Oui.
7: Donc non, elles ont tout intérêt.
6: Vous dites, il faut partir de ce constat, nos proches ne savent pas précisément ce que nous possédons. Ça, c'est très intéressant. Effectivement, dans les faits, vous êtes d'accord avec ça. Je ne sais pas si votre compagne est dans le même secteur que vous, mais est-ce qu'elle sait précisément ce qu'il y a dans les papiers, ce qu'il y a dans les comptes, qu'il y a tout ça ?
8: Effectivement, ce n'est pas des sujets qu'on aborde au quotidien.
6: Ouais.
8: Elle ne s'est pas assise à côté de moi, on n'a pas relu mes statuts ensemble. Elle a effectivement des brides d'informations sur quel est le client à tel instant, mais elle ne connaît pas la teneur des contrats, les obligations que je peux avoir, etc. Et ça, il faut que ça soit recensé quelque part pour demain et que ça se passe du mieux possible.
6: On va peut-être aller dans le vif du sujet concrètement. On part de ce principe-là, parce qu'il y a énormément de situations possibles de transmission d'une entreprise. Mais si un chef d'entreprise disparaît comme ça, qu'est-ce qu'il faut faire ? Ou alors, qu'est-ce qu'il aurait fallu faire ? Parce que c'est ça, en fait, l'idée. C'est ce que vous faites, Julien. C'est qu'il faut anticiper. Donc, quel papier on prépare, par exemple ?
7: Alors, c'est vrai qu'on pense souvent à la vie perso. Enfin, quand je dis souvent, même pas assez de gens ne pensent à la transmission du patrimoine personnel. Mais alors, le patrimoine pro, Julien, je ne sais pas si tu me confirmes, c'est encore pire.
8: Ah oui, complètement,
7: on l'anticipe encore moins. Hein, justement, le recensement des actifs immobiliers, les placements réalisés par la boîte, ça, les familles, elles sont incapables de reconstituer. Mais ce qu'il faut faire, alors, c'est en effet, déjà, administrativement, recenser, faire l'inventaire et surtout avoir tous les justificatifs. Les pactes d'actionnaires, les différents titres, actes, si la société procède des cryptos, tout ça. En fait, il faut recenser. À côté de ça, il y a des outils juridiques. Peut-être vous avez déjà entendu parler du mandat de protection future, du mandat à effet posthume. Ça, c'est des outils vraiment dans le cadre entrepreneurial qui peuvent être très, très utiles, qu'on peut passer devant notaire ou alors directement en enregistrant aux impôts ou avec des avocats. Mais la problématique de ces documents-là, c'est que il n'y a pas de registre national qui existe aujourd'hui qui permette de les recenser. Donc, si par exemple, on a signé un mandat de protection future, mandat de protection future, vous savez, c'est en cas de survenance d'une incapacité. Voilà, si on a une maladie dégénérative, on est chef d'entreprise, on est malade. Et là, qui va assurer la continuité de l'entreprise ?
6: Ouais.
7: Donc, on a signé, on a anticipé ce moment-là, on a signé un mandat, on a désigné quelqu'un pour gérer l'entreprise à notre place. Sauf qu'aujourd'hui, comment activer ce mandat-là si jamais on ne parvient pas à le retrouver ? Et c'est pareil pour le mandat effet posthume. Là, c'est si on a des enfants mineurs, une boîte que personne n'arrivera à gérer sauf son associé ou quoi, et qu'on possède 80% du capital de l'entreprise, qui va gérer l'entreprise après le décès ? Donc là, c'est le mandat effet posthume. Ces documents-là, si on les anticipe, c'est super. Donc allez voir un notaire, je vous incite vraiment sur ces sujets, allez voir un notaire pour signer ces documents-là. Mais après coup, il va falloir les retrouver. Et donc c'est pour ça qu'il faut vraiment restituer l'information pour que le notaire le retrouve au moment du décès, sauf que le notaire du chef d'entreprise de son vivant à 50 ans n'est pas forcément le même notaire que celui que les enfants choisiront au moment du décès, peut-être 20 ans plus tard. C'est pour ça que nous, on a créé Clésam. C'est pour pouvoir recenser que ces informations-là, que tout ce que vous avez préparé, même en anticipant, soit bien retrouvé et efficace au moment du décès.
6: Donc, il faut dire à ses héritiers, quels qu'ils soient, Clésam, voilà, comme ça, vous avez la clé de tous les documents et au moins, quel que soit le notaire qui va gérer maintenant, dans 10 ans, dans 20 ans, ils seront centralisés, ces documents. C'est ça qui est intéressant.
7: Exactement.
6: J'ai envie de vous demander, la vie d'un patron, c'est quand même énormément, vous l'avez dit, de responsabilité, de charges, les mains dans le cambouis, il faut penser à la stratégie, il faut penser aux chiffres, il faut penser à trouver des nouveaux clients. Comment on gère aussi cette partie-là ? Parce que mine de rien, à chaque signature de nouveaux contrats, ou est-ce que ça se réactualise finalement tous les 6 mois, une situation comme ça ? Est-ce que ça fait partie des choses, un petit peu des dossiers à gérer au long cours d'une entreprise ? Comment vous le gérez, vous, Julien ?
8: Bah effectivement, c'est assez rapidement avec une classification des documents. Donc, ça fait partie d'aujourd'hui d'un de mes outils, comme mon outil de CRM ou mon outil comptable.
6: Ouais.
8: Quand un nouveau document est émis, bah, je sais que je dois aller venir le stocker au sein de Clésam. Et comme ça, au moins, j'ai pas de difficulté pour le retrouver. Demain, je sais qu'il est à disposition simplement. Ça reste assez facile. Et puis, l'expérience utilisateur est très aisée et agréable. Donc, pas de difficulté.
6: Quand je vois l'anticipation de Julien, je me dis, avec le biais dans ma tête, que ce n'est pas forcément la majorité des situations d'avoir à ce point anticipé ce côté responsabilité. Je pense à l'autre, en réalité. Oui. Donc, j'imagine que c'est quoi la majorité des cas qui vous tombent dessus ou que vous rencontrez, vous ?
7: Mais surtout le chef d'entreprise, en fait, parce que le chef d'entreprise, par essence, il est tout le temps dans l'urgence.
6: Enfin, c'est pour ça, tout ce que je viens de dire.
7: En effet, donc, c'est vraiment clairement... là où il y avait des difficultés pour pouvoir sensibiliser et tout. Mais bon, il y en a quand même pas mal qui font des pactes du trait, qui s'en soucient, qui s'y intéressent. Il faut quand même bien sensibiliser les chefs d'entreprise sur le fait que pour eux, c'est encore plus complexe de la transmission du patrimoine que pour le statut de salarié, forcément.
6: Comment vous faites pour, du coup, les approcher, les sensibiliser, ces patrons, le plus tôt possible ? C'est vous qui allez les voir ? Comment vous faites pour... les convaincre qu'il faut, quoi qu'il arrive, au moins faire appel à un notaire et au mieux centraliser tous ces documents de succession.
7: Alors, il y a un vrai travail de partenariat, en fait. On va avoir des personnes qui nous prescrivent, il y a des boîtes qui nous font intervenir dans le cadre de webinaires, d'événements privés, pour justement parler de ces sujets de transmission, sensibiliser, en n'omettant pas, évidemment, le fait de la protection de la famille, l'émotionnel, mais aussi le financier. Parce que même dans les banques privées, banques de fortune, tout ça, on va beaucoup sensibiliser sur « il faut placer l'argent là parce que ça va faire tel rendement ». Mais déjà, pensons à conserver le patrimoine afin qu'il soit transmis en intégralité. Déjà, c'est comme si c'était un placement et des fois, c'est plus rentable encore.
6: Ouais.
7: Quand on sait qu'il y a 8 milliards aujourd'hui à la Caisse des dépôts et consignations, on se dit qu'en effet, il y a des choses à faire.
6: Oui, effectivement. Vous la voyez comment la suite, vous, Julien ? Vous avez l'intention de peut-être transmettre à vos enfants cette boîte ou alors elle se terminera d'elle-même à la fin de votre activité ? Vous avez déjà d'autres projets ?
8: Alors, effectivement, les enfants sont vraiment petits. petit, hein, donc ça peut être dans une autre génération, pourquoi pas effectivement faire de la transmission à ce niveau-là.
6: Mais après, ça c'est une chance si on arrive à avoir le même job que ses enfants, parce qu'en général, ils choisissent autre chose.
8: Exactement.
6: Hein. Donc, qu'est-ce qu'on fait dans ces cas-là?
8: Mais j'ai déjà ça pour moi. Effectivement, moi, ça serait de terminer tranquillement mon activité et d'anticiper aussi, du coup, hein, la fin de l'activité.
6: Ouais.
8: Et après, ça aussi, on en parlait du côté chef d'entreprise, mais il y a aussi le perso que Clésam propose. Et du coup, on peut aussi l'utiliser à titre personnel pour de la transmission de nos actifs, même à titre personnel dans un second temps. Donc, une fois que j'aurai fini l'activité professionnelle, bah, je continuerai à côté de mon activité personnelle du quotidien et Clésam sera toujours un outil que j'utiliserai à ce moment-là.
6: Est-ce que les chefs d'entreprise que vous fréquentez en tant que patron ont fait la même démarche? Est-ce que vous les avez sensibilisés? Ou alors, est-ce que quand vous parlez de succession, c'est comme quand moi je parle de Bitcoin, c'est-à-dire qu'il y a les cheveux qui flottent sur la tête et c'est un mot tabou?
8: Non, effectivement, j'essaie de sensibiliser de plus en plus. J'ai l'occasion, effectivement, de côtoyer de plus en plus de chefs d'entreprise avec mon statut et les activités dans lesquelles je suis. Et j'essaie d'être cette parole, effectivement, de prendre connaissance. Moi, j'ai quelqu'un que je connais qui, effectivement, en traversant la rue, a eu un accident. Il s'est retrouvé dans le coma. Heureusement, il s'en est sorti après, mais pendant cette phase-là, sans ce mandat de protection future ni rien, ben l'entreprise n'a pas fonctionné. Donc, comment est-ce qu'on fait pour payer ses partenaires? Comment est-ce qu'on verse des salaires, etc.? Tout s'arrête. Donc, il y a une vraie réflexion et encore une fois, cette notion de responsabilité à avoir, parce que ça peut nous arriver, hélas, n'importe quand.
6: Quels sont les... Oui, pardon. Oui,
7: juste pour rebondir, en effet, quand tout s'arrête, le sujet, c'est la valorisation de l'entreprise, quoi. Elle peut chuter en quelques mois parce qu'il n'y a plus la confiance, il n'y avait pas eu d'anticipation. Donc, certains partenariats ne se nouent pas, les paiements des salaires. Et donc, en fait, dans la transmission, ça fait vraiment chuter la valorisation de l'actif net.
6: Vous avez parlé tout à l'heure d'omission d'actif. Mmh. J'aimerais bien qu'on revienne sur cette notion. C'est quoi concrètement? C'est ça, c'est se dire que éparpillé dans tout un tas d'établissements, il y a des actifs que personne, à part une seule personne, peut connaître. C'est ça?
7: C'est exactement ça. Et c'est pire encore aujourd'hui avec l'avènement du numérique. Vous savez, en pratique, le notaire, comment ça se passe au moment du décès? On fait l'inventaire, on va chercher dans des tiroirs de bureau aujourd'hui.
6: Oui.
7: On va jamais sur des ordinateurs, des clouds, chercher des... Jamais. Non. Et sauf qu'on n'imprime plus. Même le notaire, ça fait déjà près de 15 ans maintenant qu'il est au tout numérique. Même les PV d'AG, maintenant, on va les avoir numériquement. Enfin, tout est au tout numérique. Donc, ça va être de plus en plus compliqué de recenser. Mais ce qu'il faut se dire, c'est que les actifs omis, c'est pas uniquement vos comptes en banque et assurance vie. Déjà, ça, c'est choquant, je trouve, de se dire que... Voilà, on a de plus en plus d'actifs diversifiés. Toi, j'imagine que tu as plusieurs banques, tout ça. Ça va être les placements réalisé dans des sociétés, des startups, des sociétés cotées. Les placements, les héritiers, ils n'en savent rien de ce que font leurs parents.
6: Non, et en général, c'est même, on vous dit en tant que personne, gardez ça pour vous.
7: Oui.
6: N'en parlez même pas à vos héritiers.
7: Exactement. Donc, ils n'en savent rien. Et pourvu qu'ils le sachent, que vous avez une petite activité, encore faut-il qu'ils sachent où vous avez investi, qu'ils aient les justificatifs. Il y a de l'immobilier. Et ça, c'est hyper étonnant. Le notaire n'a pas de fichier immobilier national qu'il interroge au moment du décès d'une personne. Donc en fait, il va demander aux héritiers où se trouve le patrimoine immobilier. Des donations, en tant que chef d'entreprise, il y a pas mal de chefs d'entreprise quand même qui songent à faire des donations en amont quand ils ont des entreprises qui réussissent. Mais les donations, il n'y a pas de fichier national non plus au moment du décès. Donc, elles peuvent ne pas être apportées à la succession et peut-être qu'un enfant, il va y avoir une atteinte à sa réserve héréditaire au moment du décès parce qu'on ne va pas retrouver le document. On peut bien faire les choses, mais le fait de retrouver les documents, les justificatifs, c'est essentiel au moment du décès. Ce qu'il faut retenir de ça, parce qu'en effet, ça fait beaucoup d'infos, c'est qu'en fait, il n'y a pas de bouton magique. Donc, ce que vous n'avez pas centralisé, par essence, et dont vos héritiers n'ont pas connaissance et ne peuvent pas retrouver, ça sera omis et pas transmis.
6: Ce qu'il faut retenir, c'est justement dans les conseils de l'expert.
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6: Justement, on va essayer de tirer des leçons de ce qu'on a entendu là. Première question, Julien, est-ce que finalement c'est votre démarche d'avoir fait appel à Clésam pour justement rassembler tous ces papiers, rassembler tous ces actifs? Est-ce que votre compagne est au courant? Est-ce qu'elle a été impliquée finalement dans ce processus? Parce que quand on entend Alexia, c'est ça en fait, c'est quand même un dialogue entre celui qui détient, là ici le chef d'entreprise, et les héritiers.
8: Tout à fait, oui, effectivement, elle est impliquée dans cette démarche, effectivement, parce que, comme on disait, il faut bien prévenir à un moment donné que cette solution existe. Donc, elle a effectivement les clés pour pouvoir accéder à la plateforme au cas où c'est nécessaire.
6: Tout à fait. Le pire des situations que vous ayez rencontré, Alexia, c'est quoi? Là, vraiment, le truc où on se dit, c'est pas possible, ça a été très mal fait, il faut absolument changer ça. C'est quoi que vous avez rencontré où vous vous êtes dit, là, c'est pas possible?
7: Alors, c'est le sujet des assurances-vie.
6: Ouais.
7: Les assurances-vie, en fait, il y a une réelle problématique parce que les assurances-vie sont confidentielles. On les fait avec la banque, son assureur, et elle est traitée ce qu'on dit hors succession. Sauf que le notaire, parfois, enfin, il a besoin de savoir qui a bénéficié de l'assurance vie, si vérifier si les primes elles ont été versées de manière manifestement excessive, ce genre de choses. Donc, il a du contrôle à faire parce que lui-même engage sa responsabilité sur toutes les données patrimoniales qu'il indique dans sa déclaration de succession. Et donc, en fait, là, le notaire souvent se retrouve en friction avec la banque, à demander des justificatifs, la banque oppose des choses. En fait, tout le monde a un peu raison et à la fois personne ne se rencontre. Et donc, là, typiquement, grâce à Clésam, on va pouvoir déposer de son vivant son contrat, sa clause bénéficiaire, hyper important aussi de la retrouver. Si on la retrouve pas, pareil, ça peut ne pas être transmis aux bonnes personnes. Donc voilà, la clause bénéficiaire, de stocker bien, et le notaire y accède au moment du décès. Et dans Clésam, en fait, on n'est pas obligé de transmettre des mots de passe ou quoi. Hein. D'ailleurs, on n'en veut surtout pas. Je l'ai dit parce que c'est un des volets importants. Dans Clésam, dans votre Clésam de votre vivant, vous allez nommer des tiers de confiance. Donc ça va être vos héritiers, votre conjoint, si vous avez personne, une asso, voilà. Et ces tiers de confiance, ils reçoivent un email du vivant indiquant, voilà, votre papa a créé son Clésam. Dessus, il y a tout ce qui sera nécessaire au moment de son décès. C'est un vrai acte d'amour, c'est pour vous protéger. Et vous, au moment du décès, votre seule mission, c'est d'indiquer au notaire qu'un Clésam existe. C'est tout. Ils n'ont accès à rien. Et en fait, tous les ans, on leur rappelle qu'un Clésam existe. Donc, au moment du décès, et on a déjà vécu des décès, nous, dans Clésam, c'est comme ça que ça se passe.
6: Quand vous dites ça, l'idéal, ce serait que tous les notaires soient alertés que vous avez cette plateforme-là et qu'effectivement, ça commence à se savoir maintenant dans les études.
7: Oui, ça commence à se savoir, mais à terme, les notaires, ils l'interrogeront comme le fichier central des dernières volontés, des testaments, en fait, hein, qui font automatiquement. Mais en attendant, le système de tiers de confiance fonctionne très bien. Les tiers de confiance informent. C'est très facilement accessible pour les notaires via notre site internet et l'identité numérique des notaires qui est très sécurisée, de pouvoir accéder aux Clésam dans des fins au moment du décès.
6: Bon, alors Julien, le conseil que vous donneriez à d'autres patrons qui sont soit solopreneurs comme vous, et c'est encore plus vrai peut-être pour ceux qui ont des salariés et des grosses boîtes?
8: Eh bien, c'est effectivement de ne pas hésiter à penser à ce sujet de la transmission. On n'est pas immortel, on n'est pas infaillible. Et encore, quand on implique des salariés, eux aussi, pour eux, c'est important, encore une fois, cette notion de responsabilité. Et c'est de prendre contact, effectivement, sur le site de Clésam pour s'informer et souscrire.
6: De l'anticipation dépend la survie de l'entreprise.
7: Exactement.
6: Le salaire des salariés, on peut le dire comme ça, en réalité. Quand on a cette responsabilité de patron.
7: Exactement, et puis surtout, anticiper n'est pas mourir.
6: Alors, vous avez raison, on a l'impression que ça va faire ma formule magique et il y a un arbre qui va... Non, ça ne marche pas comme ça. Au contraire, vous rendez service aux personnes que vous aimez. Si vous anticipez ces situations de succession, et notamment quand vous êtes chef d'entreprise. Merci à tous les deux d'être venus dans cette émission.
8: Beaucoup.
6: Alexia Arnaud, diplômée notaire, fondatrice et présidente de Clésam. Julien Sirten, chef d'une entreprise de conseil en informatique. Merci à tous les deux d'être venus témoigner dans cette émission BFM Entreprise que vous pouvez retrouver en podcast et en replay sur notre appli et notre site. Très bonne journée sur BFM Business.
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10: Bonjour et bienvenue dans Tech & Co Business sur BFM Business. Voilà, on va décrypter l'actualité. On va démarrer par du quantique en recevant l'un des patrons d'IBM France sur cette partie quantique, justement essayer de comprendre tout ce qui se passe. Et on va voir, IBM est en train de sérieusement appuyer sur l'accélérateur. Ce sera dans un instant. On recevra aussi Séverine Grégoire. C'est la cofondatrice d'une startup qui s'appelle VistaIQ. C'est une IA qui va aider les gestionnaires de patrimoine, les family office à mieux gérer leurs fonds. Vous allez en comprendre tous avec elle. Elle vient tout juste de lancer cette startup. Deuxième partie d'émission, débrief de l'actualité IA. Il s'est passé beaucoup de choses. Enfin, Nvidia qui rachète Hugging Face. Est-ce qu'on est à la fin du système token, du système financier avec le token? On va comprendre tout ça avec nos débriefeurs. Allez, Tech & Co Business, on est ensemble pendant une heure. C'est parti sur BFM Business.
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0: Allez, le quantique, c'est le sujet du moment. C'est pas un sujet où on en parlera beaucoup plus dans 10 ans. Et on en parle beaucoup aujourd'hui. Avec nous, Pierre Gégère. Bonjour, Pierre.
11: Bonjour, Frédéric.
0: Merci d'être avec nous, responsable des alliances stratégiques dans le quantique chez IBM. Un mot, alors, on va revenir sur une actualité d'IBM avec l'Université de Chicago qui ont résolu en 15 minutes un problème compliqué. On va expliquer tout ça grâce au quantique. Mais petit mot, d'abord, on rappelle sur le quantique. Parce que le quantique, alors, non seulement il y a plusieurs technologies possibles, mais aussi déjà, ça peut s'adresser évidemment à plusieurs domaines, la recherche médicale, les matériaux, les calculs de trajectoire, la simulation. Exactement. Mais justement, est-ce qu'on peut trouver quelques familles ? Il y a le calcul quantique, la simulation, enfin voilà,
11: expliquez-nous un petit peu. Bonjour à tous déjà. Bonjour Frédéric, ravi d'être là. Il y a trois grands usages de la technologie quantique dans cette nouvelle révolution. Cela parle de la deuxième révolution quantique. Mm-hmm. La première, c'était l'usage du quantique pour... les antennes, les diodes et nos ordinateurs, tout ce qui fait la maîtrise de l'électricité. Dans cette deuxième révolution quantique, on va avoir le calcul quantique, je vais y revenir longuement, parce que c'est principalement sur ça aujourd'hui que travaille IBM. Les communications quantiques, la capacité à transmettre de l'information de manière sécurisée, donc on est capable d'identifier si quelqu'un écoute sur la ligne, en fait, un peu ça le principe. Le troisième sujet, c'est les capteurs quantiques, qui nous permettent de mieux comprendre le monde qui nous entoure, voire de fonctionner. Et il y a un de nos partenaires qui travaille avec nous là-dessus, sur ces sujets-là, sur comment travailler dans une zone où le GPS serait, par exemple, supprimé ou limité.
0: Et ça veut dire que tout ce qui est chiffrement post-quantique, la simulation de ça, ça vient s'insérer un peu
11: dans le chiffrement post-quantique, c'est une protection contre une possible menace qui vient des ordinateurs quantiques, parce que l'ordinateur quantique, on pourrait casser des clés de chiffrement, c'est pas encore fait, mais il y a toute la théorie qui est là pour ça. Et donc, une fois qu'on a cassé ces clés de chiffrement, en fait, ce qu'a fait l'état de l'art du marché, c'est qu'on a travaillé sur des nouveaux codes. On va parler de cryptographie post-quantique, quantum safe en anglais, pour se protéger contre une future attaque. Mais ça n'a pas besoin d'un ordinateur quantique pour fonctionner, ça.
0: Alors, ce qu'il faut savoir aussi, c'est que le quantique, c'est pas c'est le futur de l'informatique, mais c'est pas une nouvelle voie de l'informatique. L'informatique va continuer, l'informatique traditionnelle va continuer sur sa voie telle qu'on la connaît aujourd'hui.
11: IBM a été
0: Le quantique, c'est pas l'étape suivante. C'est une étape
11: Exactement. En fait, IBM a été le premier à définir cette vision. Donc, chez IBM, le mot barbare, c'est quantum centric supercomputing. Mm-hmm. Un super calculateur quantique, on va dire. Mais c'est bien le fonctionnement de l'IA traditionnelle, du calcul classique traditionnel et du calcul quantique ensemble. Les trois dans un même framework, dans un même processus métier pour résoudre des problèmes qu'on n'est pas capable de résoudre. Et ça, c'est déjà une réalité maintenant. Un exemple qui est flagrant, c'est ce qu'on a fait avec le département de l'énergie américain sur la fusion nucléaire, qui n'existe pas encore, vous savez ça, mais beaucoup de monde travaille dessus.
0: De fission, mais la fusion,
11: C'est plus compliqué. Et ben, cette fusion nucléaire, grâce à un processus qui commence d'abord par l'IA générative, puis du gros HPC et des cartes GPU pour faire de l'IA traditionnelle, c'est des cartes AMD. Et enfin, un ordinateur quantique IBM hébergé à la Cleveland Clinic, on a été capable d'améliorer le processus de sélection des cells qui sont utilisés dans les réacteurs à fusion.
0: Pourquoi ça ? On va revenir dessus justement sur les différents travaux d'IBM, notamment tout récent avec l'Université de Chicago. Pourquoi ça s'accélère aujourd'hui ? Parce qu'on sent, il y a IBM, il y a Google, enfin il y a beaucoup d'acteurs. On voit aussi, nous en France, on a des pépites, entre Pascal, Candela, Cobly, Alice et Bob, c'est 24 encore. Pascal qui entre au Nasdaq, qu'est-ce qui... Pourquoi il y a cette accélération-là en ce moment ? Depuis 18 mois, on sent vraiment que c'est en train frémir, de bouillonner.
11: Oui, il y a beaucoup d'annonces et des fois un peu de hype. Faire attention aussi à tout ce qui est annoncé. Nous, c'est vrai que chez IBM, on est sur quelque chose. L'informatique quantique, ça date de 1972-73 chez IBM, avec Charles Bennett, qui a eu le prix Turing avec Gilles Brassard, un Québécois, il y a quelques mois maintenant. Le prix Turing, c'est l'équivalent du prix Nobel d'informatique, pour ses travaux sur la théorie de l'information quantique en 1975-80, justement. Donc, en fait, c'est un long effort. La différence majeure, c'est qu'en 2016, on avait mis les premiers ordinateurs quantiques dans le cloud chez IBM, 5 qubits, bits quantiques. Aujourd'hui, on atteint des niveaux qui fait que les grands industriels de ce monde sont capables de faire des choses qu'il est difficile de faire avec les meilleurs ordinateurs.
0: On arrive à avoir un peu plus de choses concrètes.
11: On est très concret. Et surtout, ce que nos grands industriels ont compris, c'est que s'ils ne commencent pas maintenant à travailler sur l'usage et l'algorithmique quantique, les roadmaps de tout le monde, et particulièrement celles d'IBM, amenant des ordinateurs parfaits en 2029, donc 2029, c'est demain, Eh bien, en fait, il faut se préparer maintenant, il faut avoir les compétences, il faut avoir l'algorithme prêt, et quelque part, on sait quand est-ce que là, cette grosse puissance de calcul va être à disposition, est-ce que vous êtes prêt pour l'utiliser ?
12: Voilà, donc c'est là qui nous fait cet effet d'accélération. Donc, je parlais, l'actualité, c'est IBM et l'Université de Chicago qui ont résolu en 15 minutes un problème de calcul jugé intraitable pour les machines traditionnelles. Alors, 70 qubits logiques, bon là, les connaisseurs apprécieront. Méthode unique de correction, enfin voilà, c'est 2400 opérations ultra précises qui ont été effectuées avec un taux de défaillance divisé par 10. Voilà, qu'est-ce que ça peut apporter, voilà, ce genre d'innovation ?
11: Ouais, c'est extrêmement récent. En fait, tout ça date de juillet dernier. Mm-hmm. Ça faisait partie, donc le papier entre IBM et l'Université de Chicago faisait partie de trois autres papiers. Il y avait un papier entre IBM et une start-up qui s'appelle Kedma, et IBM et une start-up qui s'appelle Algorithmic, une start-up italienne. Ces trois papiers sont des démonstrations d'avantages quantiques. Donc, on l'avait annoncé en 2024, je me rappelle très bien, à Supercomputing 2024. Jay Gambetta, le patron de la recherche d'IBM, avait annoncé: nous serons capables de démontrer l'avantage quantique vérifiable. Et le mot important, c'est évidemment, ça va vite, évidemment, on fait quelque chose de formidable.
12: Ça veut dire quoi, l'avantage quantique ?
11: L'avantage quantique, c'est on fait quelque chose qui n'est pas faisable avec un ordinateur classique.
12: Voilà.
11: Ou il faudrait la Terre entière de l'univers pour le faire, la durée de l'univers pour le faire, ou il faudrait une puissance de calcul équivalente au nombre d'atomes dans l'espace.
12: Et là, on est capable de dire voilà, que ce seuil, on est en train de franchir.
11: Là, on l'a franchi.
12: D'accord.
11: On l'a franchi sur ces trois papiers. Le papier de l'Université de Chicago, on peut en parler un petit peu, c'est un papier qui est une énorme démonstration scientifique, mais qui n'a pas une valeur métier. Par contre, c'est une très belle démonstration scientifique parce que c'est vérifiable, éprouvé. Et puis surtout, c'est... moi, je suis un peu de fierté française là-dessus, Cocorico. Un des premiers signataires, c'est un chercheur d'IBM basé en France.

0: Aujourd'hui, les premiers cas d'usage vraiment que l'on va voir, c'est la chimie, les matériaux, la finance aussi.
1: La finance aussi, ouais. Beaucoup. La finance beaucoup. Alors la finance communique moins.
0: Oui.
1: Parce que la chimie, les matériaux, la pharmacie, il y a beaucoup de recherches
0: ouvertes. La logistique
1: ouvertes.
0: Aussi. Hein, nous, on fait partie du groupe CMA-CGM.
1: Tout à fait.
0: A investi justement dans
1: qui a Pascal, investi dans le quantique, exactement. Ils ont d'ailleurs raison.
0: L'observabilité des trajectoires, etc.
1: La CMA-CGM a des très beaux solveurs classiques et donc ils ont raison de se lancer dans des solveurs quantiques aussi. Et très clairement, on est sur la chimie, la pharmacie, la biologie, les nouveaux matériaux, les batteries, mais aussi la finance. Les exemples que je peux donner, dernièrement en finance, Vanguard, HSBC, Allstate, ont tous les trois été capables de démontrer équivalent aux meilleurs résultats classiques avec un ordinateur quantique, voire meilleur.
0: D'accord.
1: Et sur des choses qui sont appliquées dans le métier tous les jours. Donc l'optimisation de portefeuille pour Vanguard, comment je fais pour optimiser un portefeuille pour diminuer mon exposition au risque. HSBC, comment je fais pour mieux réagir sur les marchés financiers, le marché financier européen en particulier.
0: Aujourd'hui, ces machines, on les trouve où? Alors je crois que IBM en a 20 dans le, 20, une vingtaine dans le monde, c'est ça, dans des clouds, des data centers. En Allemagne aussi?
1: Alors on les trouve, pour IBM, c'est deux data centers.
0: Ouais.
1: Qui sont complètement séparés, un aux États-Unis, un en Allemagne, avec une séparation complète entre ces deux environnements pour des raisons évidentes de protection de données de nos clients. Ça fait partie de notre ADN. Et ça fait presque 8-9 machines qui sont réparties dans ces deux environnements-là. Mm-hmm. Les deux ont les mêmes technologies. Mais après, c'est surtout chez nos clients.
0: Oui, c'est ça.
1: Donc, c'est au Japon, c'est au Pays Basque espagnol.
0: Donc on peut les utiliser en cloud, si on
1: exactement.
0: Veut.
1: Exactement, et on peut aussi l'avoir chez soi, pour des raisons évidentes que le on-prem, dans son data center à soi, c'est quand même une des meilleures manières de maîtriser ce qui se fait.
0: Et je regardais sur le plan quantique national, IBM n'est pas encore dans le plan quantique
1: alors,
0: national.
1: IBM travaille dans le cadre du plan quantique national avec, par exemple, le CNRS sur un programme de cryogénie, Cryonext, pour fournir des cas d'usage de cryogénie avancée à l'État français, au CNRS, pas à l'État français. Mais non, nous, on ne fait pas partie du programme Proxima. Le programme Proxima est un programme franco-français qui vise à utiliser 5 machines françaises. On n'est pas dedans, voilà.
0: Pour bien comprendre aussi, on le voit à travers nos différentes start-up françaises, là, les Pascal, Elisabeth et tout ça, il y a plusieurs technologies aussi. Il y a l'ordinateur quantique, il y a les composants quantiques. Et IBM est dans quel... se met dans quel
1: Le terme barbare, IBM, on fait des supraconducteurs. Ouais. Et on fait des supraconducteurs à base de liaisons de Josephson. Il y a un monsieur qui a eu un prix Nobel de physique pour ça. Donc Frédéric, vous me pardonnerez, mais on n'aura pas le temps d'en parler aujourd'hui. Et ces liaisons de Josephson, on les grave sur des puces qui sont comme gravées avec les mêmes technologies que ce que vous allez faire pour les puces traditionnelles, d'accord. Les puces d'IA traditionnelles, sauf qu'on va graver des liaisons de Josephson dessus. Aujourd'hui, IBM est clairement à l'état de l'art de la technologie quantique mondiale, tout type de technologie confondue, que ça soit les ions piégés, que ça soit les atomes froids, que ça soit d'autres types de supraconducteurs. Il n'empêche qu'on continue d'investir sur le sujet, qu'on continue à faire de la recherche sur le sujet. Vous l'avez sûrement vu, on a prévu un plan de 10 milliards de dollars d'investissement sur les 5 prochaines années. C'est un plan qui a été annoncé au mois de juin dernier. Et puis, on vient de faire l'acquisition d'HRL. HRL, c'est un gros laboratoire de recherche aux États-Unis qui est basé sur la côte ouest du côté de Los Angeles. Et eux, ils étaient plus spécialisés dans les spins d'électrons. Et c'est pas quelque chose qu'on va utiliser maintenant, mais c'est quelque chose qu'on va utiliser dans notre roadmap à partir de 2035-2040.
0: Et à Vivatech, on a eu la chance de voir ce qu'on appelle le chandelier.
1: Exactement, hein, le machine, chandelier, hein. Tout à fait.
0: Si on verra là, on va voir la photo.
1: C'est l'intérieur de la photo que vous voyez à l'instant. Et c'est vrai que on était très fiers de le présenter. Déjà, moi, j'ai passé une semaine absolument incroyable à Vivatech. Ça a été des milliers de personnes qui sont venues nous voir sur l'ensemble de la semaine. À la fin, mes équipes étaient un peu fatiguées. Après, c'est une évolution permanente. Parce que quelque part, le chandelier qu'on a présenté à Vivatech cette année, depuis mi-août, il est déjà outdated, il est déjà en retard, parce qu'il n'était pas modulable. Pas modulaire plutôt, et on a annoncé deux nouveaux frigos, un nouveau frigo qui fait à peu près 3 fois la taille du frigo que vous avez chez vous, Frédéric, et qui, ce frigo-là, nous permettra de passer à l'échelle et de les mettre en série, parce que c'est joli l'hexagone que vous avez vu à Vivatech, mais c'est pas très... logeable dans un data center.
0: Toute dernière question rapidement, Pierre Gégeur, qu'est-ce qu'on doit dire aux entreprises aujourd'hui là, qui doivent investir dans les projets, former leurs équipes et tout ça?
1: C'est très clair, il y a deux grands problèmes en informatique quantique. Le premier problème, c'est celui d'IBM, c'est comment je fais pour faire l'ordinateur quantique le plus performant du monde. Nous, on pense être les leaders du marché, et jusqu'à présent, on a tenu notre roadmap, et donc vous pouvez être certain qu'en 2029, on aura un ordinateur quantique tolérant aux pannes. Maintenant, la question pour toutes les entreprises qui nous écoutent, c'est qu'est-ce que vous êtes capable d'en faire pour vous? Et ça, c'est la deuxième.

0: deuxième problématique du marché. Mais comme pour l'IA. L'IA, c'est comment est-ce qu'on travaille sur les usages de l'IA ? Et ben, comment est-ce qu'on travaille sur les usages de l'informatique quantique ? C'est un problème qui est aussi important que celui de faire de l'ordinateur. Et donc, moi, je suis très fier, par exemple, en France, d'avoir des startups comme Colibri TD ou comme Qubit Pharmaceuticals qui travaillent avec nous, dont on est partenaire. J'en profite pour faire un coucou à Colibri TD qui vient de lever des fonds dans le cadre de sa première levée de fonds. Voilà, on les accompagne, on travaille, mais ces entreprises-là sont aussi importantes que les entreprises qui font du hardware.
1: Eh bien, merci Pierre Gégère d'être venu nous parler de tout ça. Je rappelle, vous êtes responsable des alliances stratégiques dans le quantique chez IBM, et puis on aura l'occasion évidemment de vous retrouver tout au long de l'année, je pense, parce qu'il y a beaucoup d'annonces dans ce domaine, et on est bien décidé à suivre vraiment de près ce qu'on en fait depuis déjà pas mal de temps, mais là, comme ça s'accélère, toute cette actualité du quantique. Allez, on marque une courte pause, on va se retrouver avec la start-up VistiQ AI. On va comprendre comment l'IA devient un associé dans les fonds d'investissement. Enfin, on va comprendre tout cela ensemble. C'est tout de suite sur BFM Business.
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1: Voilà, vistiq.ai. Voilà, je me corrige hein, pour cette. C'est une toute nouvelle start-up avec nous, Séverine Grégoire. Bonjour Séverine.
3: Bonjour Frédéric.
1: Merci d'être avec nous, cofondatrice donc de vistiq.ai. Alors lancement avec Marc Ménazé, hein, que l'on connaît bien évidemment dans les fonds d'investissement, qui investit énormément. C'est avec Sowe Fund, c'était son fond. Enfin voilà.
3: Et Founders Future.
1: Voilà. Et en tout cas, il est là présent dans vistiq. Alors. Je décris, VistiQ veut devenir le système central de travail des fonds d'investissement privés enrichis par des agents d'IA. Donc, que fait concrètement VistiQ, Séverine ?
3: Alors, VistiQ, c'est une plateforme d'intelligence artificielle, donc un système d'exploitation qui a été conçu pour tous les fonds d'investissement. Donc, pour les fonds de private equity, pour les fonds de venture, pour les asset managers, mais également pour les family office. Tous ces fonds d'investissement ont énormément d'informations et de data à traiter dans leur quotidien, mais toutes ces données, toutes ces informations sont très fragmentées et présentes dans différents outils, dans leurs emails, dans leur drive, dans leur CRM, dans tous les outils qui peuvent
1: utiliser. Et personne n'avait pensé à faire un peu agréger toutes ces infos ?
3: Non, en fait, les fonds fonctionnent vraiment avec ces systèmes qui sont très, très, très éparpillés. Et donc, nous, on arrive avec VistiQ, on se connecte à leurs outils existants et à la donnée existante, donc on vient agréger cette donnée sur une seule et même plateforme. Ensuite, on va venir capter toutes les décisions qu'ils peuvent prendre, enregistrer tout ce qui se passe dans les comités d'investissement, enfin toutes les décisions qui peuvent se prendre dans la vie d'un fonds d'investissement. On va créer une forme d'intelligence collective, de mémoire institutionnelle du fonds pour donner du contexte.
1: Mais après, je vais lui poser quoi comme question ? Est-ce que je peux lui dire, dans quel domaine il faut que j'investisse ?
3: C'est un peu plus précis, je pense que déjà, dans un premier temps, tu as ton portefeuille qui est vraiment clean, un dataset qui est clean avec tout le portefeuille du fonds d'investissement. On peut interagir évidemment en langage naturel pour savoir ce qui se passe dans le fonds d'investissement. Et surtout, on supprime toutes les tâches manuelles qu'un fonds d'investissement peut avoir. On reçoit des reportings quasiment tous les mois ou tous les trimestres des boîtes dans le portefeuille. L'outil permet de digérer toutes les informations sans intervention manuelle. De la même façon, quand un fonds d'investissement fait un nouvel investissement, il y a toute la documentation juridique et financière à digérer. Et là, pareil, la plateforme vient ingérer toutes ces données.
1: Mais du coup, qu'est-ce qui empêche de faire ça avec un ChatGPT classique qui lui-même va aller chercher les infos et faire cette sorte d'agrégation avec un peu d'entraînement et il peut devenir assez pertinent. Qu'est-ce qui va faire la différence avec
3: Merci de poser la question. Évidemment, tout le monde me pose la question et c'est très différent parce qu'effectivement, il y a beaucoup de sociétés d'investissement qui essaient de créer leur propre agent ou leur propre workflow directement via ChatGPT ou Claude. Mais en fait, il y a quand même une problématique quand on fait ça. Premièrement, il n'y a pas vraiment de gouvernance de la data, il n'y a pas de traçabilité, il n'y a pas de mémoire, il n'y a pas de contexte autour du fonds d'investissement et il n'y a pas vraiment de moyen de gérer des process qui sont un peu plus complexes à l'échelle d'une société. Au-delà de ça, je veux dire, c'est pas l'interaction avec la machine qui est intéressante, c'est tout le contexte et la mémoire qu'on met autour, c'est la couche d'intelligence qu'on va mettre autour.
1: C'est-à-dire, très concrètement, quelle question, je suis dans un fonds, un family office, mettons,
3: ça va être quoi les questions ? Tu connais exactement la performance de ton portefeuille à un instant T. Donc ça, c'est hyper important parce que aujourd'hui, quand on a besoin d'aller chercher une information, ils vont aller la chercher dans leurs emails, dans leur drive, dans des Excel. Là, aujourd'hui, on peut interagir en langage naturel pour savoir savoir quelle est la performance de l'investissement.
1: Et c'est à partir de là où je vais dire, tiens, je vais continuer à investir là, ou alors tiens, je vais peut-être le retirer.
3: Exactement.
1: C'est là où, alors on peut utiliser l'IA, lui poser aussi la question d'un côté, mais le but de VistaIQ, c'est pas ça.
3: Alors, il y a d'une part la gestion du portefeuille, donc le portfolio management system, mais ensuite on couvre tout le cycle d'investissement, du deal assessment, on reçoit des pitch decks, on fait le premier niveau d'analyse, on prépare le comité d'investissement, on génère des IC memo, il y a toute la gestion du portefeuille, il y a ensuite la préparation et toute la gestion du quotidien, préparation des boards, préparation des comités d'investissement, préparation des comités de valorisation, gestion des reporting, parce qu'un fonds d'investissement ou des asset managers rendent des comptes, donc il y a tout ça qui est fait de façon autonome, ce qui laisse quand même, en éliminant toutes ces tâches manuelles, on laisse beaucoup plus de temps aux équipes d'investissement de passer du temps sur ce qui compte vraiment. Mm-hmm. Et dans le private equity, ce qui compte vraiment, c'est sourcer les bons deals, c'est vraiment avoir du temps pour prendre les bonnes décisions d'investissement, comprendre les tendances du marché et pas remplir des tableaux Excel.
1: Et comment elle a été entraînée justement cette IA VistaIQ ?
3: Alors nous on se base sur les modèles les meilleurs modèles du marché aujourd'hui. Mmh. Donc aujourd'hui, on est agnostique et justement, ce qui est important, c'est qu'on va, pour chaque tâche, aller chercher le meilleur modèle pour la tâche. Et c'est d'autant plus important, tout à l'heure, vous me posiez la question sur est-ce qu'on ne peut pas le faire directement via ChatGPT ou Claude. Mais si on se connecte directement via ces outils, finalement, on va être locké avec ces outils-là. Mmh. Et aujourd'hui, il y a un problème aussi économique avec ça. On ne sait pas aujourd'hui quelle va être l'évolution du prix du token.
1: Exactement.
3: Aujourd'hui, on connaît mais demain, on ne le connaît pas. Avec un système comme VistaIQ, on a un système d'open routing, on va chercher les meilleures IA et on garantit quand même le meilleur prix du marché.
1: Et puis j'imagine que comme on est dans des données quand même assez confidentielles, on reste dans son écosystème, dans son univers.
3: Évidemment, on ne peut pas déployer un système d'intelligence artificielle pour des fonds d'investissement sans sécurité de la donnée, sans gouvernance et sans traçabilité. C'est vraiment très très important.
1: Aujourd'hui, VistaIQ, donc c'est le lancement.
3: Oui.
1: Il y a déjà, j'imagine, des clients qui utilisent cette appli.
3: Oui, on s'est basé sur 10 design partners, donc des family office, des asset managers et des fonds d'investissement pour co-construire la plateforme avec eux, et ce sont nos premiers clients. Aujourd'hui, on a 8 milliards d'euros d'actifs qui sont déjà gérés via la plateforme. Donc ça, on est hyper contents. Et c'est justement ça qui est important. On n'est plus au stade de démo, on n'est plus au stade de la promesse, on est live. Le produit est prêt à être sur le marché et on lance le produit officiellement lors de l'IPEM à Paris cette semaine.
1: Eh bien voilà, merci d'être venu nous en parler ici même. Séverine Grégoire, cofondatrice de VistaIQ.ai. Donc un copilote, quelque part.
3: Un operating system.
1: Un operating system spécialisé dans les métiers de l'investissement non coté et qui est capable d'analyser, de vous donner tout un tas d'informations. Encore une fois, il ne prend pas les décisions. Ça reste encore l'homme qui prend les décisions, mais il agrège un peu toutes ces informations. Merci d'être venu nous en parler. On marque une courte pause. On se retrouve avec nos invités suivants. Justement, on parlait d'intelligence artificielle. Ça va être ça, notre débrief de l'actualité en intelligence artificielle. Il est encore très riche cette semaine. À tout de suite.
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1: Bienvenue dans ce débrief de l'IA, le premier de la rentrée. Il s'est passé beaucoup de choses cet été. Les rachats, des ruptures, des nouveaux rapports de force entre les acteurs. Il se passe des choses tous les jours d'ailleurs sur ce sujet-là. Et on va en parler avec nos débriefeurs, vous en connaissez certains. Stéphane Roder, bonjour Stéphane.
5: Bonjour.
1: Là, qui a encore un large sourire puisqu'il était président d'AI Builders. Et AI Builders qui va rejoindre toutes les galaxies Wavestone, puisque tu as devenu rachat et donc tu deviens partenaire AI chez Wavestone, mais avec AI Builders qui va être une des structures sur la stratégie AI des entreprises. Avec nous également Emmanuel Vignon, bonjour.
6: Bonjour Frédéric.
1: Emmanuel, donc Head of AI et VP Engineering chez Generis Group. Et puis Didier Girard. Didier, bonjour.
7: Bonjour.
1: Merci de nous rejoindre. Didier, que vous avez peut-être aperçu, tu es venu dans une émission parler de développement, de justement l'avenir des développeurs, directeur général chez Sphere. Sphere. Alors, pour ceux qui nous écoutent en radio, ça s'écrit S-F-E-I-R. C'est bien ça.
0: Exactement.
1: Et c'est 800 collaborateurs.
0: 850
1: ingénieurs, donc ESN, dans le développement et donc évidemment au fait de tout ce qui se passe sur l'IA. Alors, cet été, justement, à peut-être se lancer sur ce premier sujet, qui est quand même, je parlais des rachats, Nvidia qui rachète Hugging Face, Cursor qui a été racheté par SpaceX, enfin par X, je sais plus comment, oui c'est SpaceX qui a racheté, enfin voilà, ouais. Ça rentre dans le giron Elon Musk, et puis OpenRouter aussi qui a été racheté par Stripe. Déjà, première chose, Stéphane, qu'est-ce qu'on peut dire de ce, si on regarde juste Hugging Face par Nvidia?
5: Alors moi je pense que c'est une chose très importante parce que on a eu cette période où, en fait, les grandes entreprises ont utilisé des modèles. Là, on voit Nvidia faire ce rachat pour certainement faire des bundles cartes plus modèles. Mm-hmm. Et aller viser un segment de marché qui a plus de mal à faire ses choix de modèles. C'est le mid-market qui, lui, a besoin, en fait, d'être tout de suite bien connecté, d'avoir un truc mieux packagé. Et donc, on rentre dans la productisation, en fait, dans la partie produit, tu vois, où on va pouvoir avoir non seulement du on-premise, mais avoir tout de suite accès à des modèles. Et donc, c'est bien plus facile pour des entreprises qui n'ont que de l'IT. Ouais.
1: On le rappelle, Hugging Face, c'est environ 2,5 à 3 millions de modèles. Voilà, tout le monde dépose un peu ses modèles. Et puis, voilà, les entreprises viennent se servir
5: de
1: ce dont elles ont besoin.
5: Voilà, exactement. Mais Microsoft avait fait la même démarche à l'époque. Hein,
1: Avec GitHub.
5: Donc, on dit que c'est le GitHub des modèles. Là, moi, je le vois vraiment dans une vision très marché, aller servir un nouveau segment qui arrive, mm-hmm. qui est le segment des outils des PME, qui n'ont pas la possibilité de faire tout ce travail en fait, de choix.
1: Et qui, derrière, peuvent venir se servir en proposant Nvidia.
6: Ouais, Emmanuel. En fait, je pense que c'est presque plus profond que ça, parce que on a assisté à une commoditisation des modèles. C'est-à-dire que les modèles se valent de plus en plus, on arrive à passer de l'un à l'autre, à partir du moment où on a le bon harnessing. C'est-à-dire, le harnessing, c'est toute la couche que tu vas mettre au-dessus de ton modèle pour pouvoir contrôler son fonctionnement. Mm-hmm. D'accord ? Du coup, et puis, le deuxième aspect, c'est qu'on a vu aussi l'arrivée des modèles chinois, qui sont beaucoup moins chers quand ils sont en SaaS, et qui sont, pour la plupart, open source. Et donc, moi, je pense que la vision de Nvidia, c'est de se dire que demain, chacun aura sa carte GPU pour faire tourner ses IA en local. Et d'ailleurs, on le voit avec le partenariat qu'ils ont fait avec Perplexity,
1: oui.
6: sur ce qu'ils appellent le portable.
1: Avec un investissement, enfin toujours ces investissements un peu circulaires. Hein. J'investis,
6: oui,
1: mais en même temps, vous allez venir vous servir dans mes composants.
6: C'est plus que ça. Pour moi, c'est une vision. Le portable computer, c'est vraiment le fait de dire, je construis une architecture, un peu comme Bill Gates avait créé le personal computer il y a 40 ans. Ou 50 ans. Le portable computer, c'est de dire je fais tourner des modèles en local et je les fais tourner sur des infrastructures Nvidia.
1: Et du coup, je paye un peu moins de tokens.
6: Du coup, je paye zéro token. Mais donc, du coup, il faut créer un nouveau marché. Et ce nouveau marché, c'est le marché du routing. Mm-hmm. Et donc, quand je suis Nvidia, quand je vois que Nvidia rachète Hugging Face, ou quand je vois que Stripe rachète OpenRouter, je me dis qu'il y a une remontée dans la chaîne et que ces acteurs-là sont en train de se dire ok, le business du token est mort. Alors, mort dans quelques mois, tout ça. Et du coup, il y a un nouveau marché qui s'ouvre, qui est le marché du routing et le marché du harnessing autour du contrôle de ces modèles-là.
1: Didier.
7: Alors, je dirais pas forcément que le business du token est mort, mais en tout cas, il y a une partie du business qui est...
1: C'est en train de se transformer.
7: C'est vrai qu'on
1: se pose beaucoup de questions. J'interromps juste un instant, parce que c'est vrai que beaucoup d'entreprises, d'un coup, quand elles commencent à utiliser des tokens, la facture peut être un peu élevée. Donc, tout le monde s'interroge beaucoup qu'à une époque.
7: Voilà, on se pose des questions. Là où je rejoins Emmanuel, c'est le fait de dire oui, je pense qu'il y aura de plus en plus d'AI qui vont tourner sur des machines en fait, qu'on aura à disposition. Et on le voit d'ailleurs, c'est que quand on manipule une AI type Claude ou ChatGPT, on préfère utiliser la version desktop que la version web. Je ne sais pas si vous êtes plutôt dans le navigateur ou plutôt dans la version native. Et en fait, il y a un petit peu... L'IT, c'est toujours une espèce de balancier.
1: Ouais, oui.
7: Et là, je pense qu'on est en train de revenir un peu dans des applications natives. Et quand on manipule des agents, qu'on laisse tourner la nuit avec des OpenClaw ou des Hermes, ben en fait, on a envie qu'ils soient locaux.
1: Ouais, on n'a pas envie d'arriver le matin et de voir que la facture, considérablement alourdie.
7: On a plutôt envie d'avoir des modèles locaux qui tournent. Et bien évidemment, ben, on veut contrôler la facture. Ces agents qui vont tourner sur ces machines, ça peut générer énormément de consommation. Pourtant, ils ne font pas forcément des opérations qui sont très compliquées.
1: Oui.
7: Souvent, ils vont collecter de l'information à droite, à gauche, et puis la synthétiser. C'est typiquement ce qu'on sait faire avec les modèles oui. à poids ouvert qu'on peut avoir sur une machine. Et donc, je pense qu'il y a ce, oui. il y a ce sujet qui est en train d'arriver. Pour les agents, on va les faire tourner de manière locale sur des machines de type desktop. Et donc, dans ce cadre-là, NVIDIA, il faut se rappeler que c'est quand même une boîte qui est née avec le B2C. Avec mm-hmm. les fameuses cartes
1: GPU. Oui, c'est vrai, nous n'oublions pas.
7: C'est leur gêne, en fait. C'est mm-hmm. vraiment leur gêne. Et le fait de se dire, ben, nous, notre futur, ce n'est pas tellement les data centers et fournir de la puissance de calcul dans les data centers. Mm-hmm. C'est peut-être de revenir sur notre marché initial qui était de fournir de la puissance de calcul pour les particuliers.
1: Ouais, donc on là, on voit tout l'intérêt.
7: Et le fait de dire, ben, on a accès librement à ces modèles, qui sont des modèles puissants, je pense qu'en tout cas, c'est dans leur intérêt. Et le fait de garantir un futur à Hugging Face et de, quelque part, de récupérer ce fameux GitHub mm-hmm. des modèles, je pense que c'est vraiment dans leur stratégie.
5: Moi, je voulais revenir sur ce qu'a dit Emmanuel. Effectivement, on a une commoditisation des modèles. Il faut bien voir que c'est des modèles génériques. Par contre, là où le coût du token va certainement devrait rester, c'est sur les modèles spécialisés. On voit qu'aujourd'hui, on a des trop gros modèles. On n'a pas les modèles adaptés à la tâche, on n'a pas les modèles adaptés à ce qu'on veut faire. Ils font tout, n'importe quoi, ils coûtent cher, c'est normal. Par contre, moi je pense, c'est un peu le virage qui est en train de prendre Mistral en disant oh, « Ok, bah, les grands modèles frontières, oui, c'est fini, oui, oui. allez, je mets GLM 5.2 ». Mais ils se spécialisent. Et je pense que là, c'est encore une fois une segmentation des usages.
6: De niche. Stéphane, c'est un
5: non,
6: marché de niche.
5: Non, c'est pas un marché de niche, si. Parce que tes agents, dont la décomposition, aujourd'hui, ils font une décomposition en fonction des tools, des outils qu'ils ont.
6: Après, oui, mais tu te contentes d'un modèle générique de plus petite taille. Si tu prends la galaxie anthropique, effectivement, tu as Haiku, Sonnet, Opus, Fable. Effectivement, ouais. tu ne confies pas à l'un de ces quatre modèles ouais. les mêmes tâches. Ok, mais ça ne reste pas un modèle. Ouais. Parce que quand tu dis modèle spécifique, je pense que tu penses à fine-tuning.
5: Non. Ben justement, je prendrais, regarde, là par exemple, j'ai un problème avec Notion, mm-hmm. tu vois, qui me dit « Ah, t'as plus assez de tokens, mon gars, et tout ». Je me dis « Ah, comment est-ce que je pourrais le refaire ?» Donc en fait, il me faut un modèle juste speech to text et un autre modèle qui fait de la synthèse. Qui fasse du coding,
6: oui, mais
5: ça,
6: donc
5: j'en ai pas besoin.
6: Mais ouais. on revient sur ce que je disais, c'est-à-dire qu'on crée un nouveau marché qui est le marché du routage. Et pour que ça fonctionne, il faut que le harness puisse parler au routage. Et aujourd'hui, ça ne se passe pas parce que le harness, il est dessous le routage. Le routage, il est à la main de la console
5: anthropique,
6: par exemple.
5: Ce que je veux dire, c'est que ce qui aura de la valeur, et là où tu vas payer, c'est pour des modèles verticaux.
1: Donc un peu ce que fait Mistral en Didier.
5: Oui,
1: Didier.
7: Ouais, c'est ça. Enfin, moi, le fait qu'il y ait un marché à deux vitesses, quelque chose qui n'est pas cher, voire gratuit, ouais. avec les poids ouverts, et puis un marché spécialisé, je pense quand même que les modèles frontières,
5: oui,
7: vont rester.
5: Bien sûr. Ouais.
7: Ils vont rester.
5: On en a besoin.
6: Après, on en a de moins en moins besoin, tu es d'accord avec ça? Est-ce que tu utilises Fable pour le business?
7: Ouais, ouais, enfin, oui, oui. J'utilise Fable. Alors, pour des fois des activités de rédaction ou des recherches au long cours, quand je dois faire quand j'ai des tâches qui durent plusieurs dizaines de minutes, qui manipulent des gros volumes d'informations, j'utilise Fable.
6: Et c'est vraiment beaucoup mieux que Opus?
7: En tout cas, c'est toujours difficile de comparer et en tout cas le dernier modèle 5.1 dans sa qualité de rédaction est supérieur à Opus.
6: On a fait le choix d'interdire Fable 5 et 5.1 chez Generix. Ah, oui. En tout cas, le limiter à des usages.
1: Pourquoi presque... Parce qu'à cause des histoires de
6: 10 euros à l'entrée, 50 $ à la sortie, c'est beaucoup d'argent en fait.
7: Si pour produire du code, c'est un peu cher pour produire du
1: voilà,
7: code.
1: Voilà, c'est ça. Mais j'aimais bien ce que tu disais justement, Didier, tout à l'heure, que souvent, on s'est un peu lancé à corps perdu en disant c'est super, ça va un peu comme à titre individuel. Aujourd'hui, on ne fait plus de recherche sur Google. On pose la question à ChatGPT alors que Google nous donnera une réponse tout aussi satisfaisante.
6: Il y a le IA qui est arrivé.
7: Typiquement, tu dois analyser une base de code sur des sujets de sécurité.
1: Oui.
7: Peut-être qu'un Opus le fait bien.
1: Oui.
7: Mais j'ai quand même plutôt envie de le confier à un Fable.
1: Oui.
7: Quelque part, le résultat.
6: Alors, tu as raison, Didier, mais c'est pas le quotidien de mon travail.
1: Justement, je voudrais revenir. On verra si on reparle après des Stripe, Open Router, SpaceX, AI avec Cursor, tout ça. Mais justement, revenir sur tout à l'heure où tu as un peu provoqué en disant la fin des tokens, la fin de l'IA au token. Est-ce qu'on y arrive? Parce qu'on a vu que DeepSeek, alors c'était en août, DeepSeek a fait l'inverse de ce que tout le monde attendait. Il a augmenté ses prix en introduisant un tarif plein container, heure creuse, comme l'électricité. Bon, c'est le signe souvent que l'IA, le prix est en train de baisser. Enfin, comment faut interpréter ça?
6: En vrai, oui, c'est un peu provocateur, je suis d'accord. Le token, pour l'instant, il n'y a pas tellement de solutions qui nous permettent de nous passer d'un business model au token. Et d'ailleurs, il y a une histoire intéressante avec la plateforme Clay, qui est une plateforme de prospection commerciale aux États-Unis, qui, depuis la création, facture au crédit. Et en fait, donc, depuis la création, en gros, ce qu'ils font, c'est qu'ils achètent des données à l'extérieur et puis ils les mettent en forme et ensuite ils les revendent à des clients. Et puis, en 2022, ils ont rajouté une couche d'intelligence par rapport à ça, en gardant le même business model, en se disant, je price à la valeur depuis le début de mon mm-hmm. histoire, donc je vais continuer à pricer à la valeur. Et en fait, ça n'a pas du tout marché parce qu'on sait très bien que, suivant le client A ou B, il y en a qui vont faire un faible usage des tokens, et d'autres un fort usage des tokens. Et donc, si j'ai juste un pricing sur est-ce que tu as consommé, est-ce que tu as activé l'option intelligence ou est-ce que tu ne l'as pas activé, tu te retrouves avec une décorrélation totale entre ce que ça te coûte et ce que ça te rapporte. Et donc, leur solution, c'est, jusqu'à présent, c'est d'avoir de nouveau séparé le pricing. Donc, ils ont le pricing historique conventionnel sur les data qui lui est passé sur la valeur, parce que ça, ils maîtrisent leur business. Et après, ils ont un pricing sur l'intelligence qui est au coût du token plus un tout petit peu de marge. Et aujourd'hui, Didier, Stéphane, dites-moi s'il y a d'autres modèles qui existent, mais pour l'instant, on cherche à pricer sur la valeur, mais ce n'est pas hyper simple.
7: Didier. Moi, je pense que sur ce sujet, on va arriver sur un marché d'offres et de demandes. Je pense que finalement, il y a encore très peu de gens qui utilisent l'intelligence artificielle dans leur quotidien.
1: Oui.
7: Et donc, du point de vue de l'offre, si tout le monde s'y mettait, on serait en sous-capacité. Mmh. Donc actuellement, le token, il a encore de la valeur parce qu'on n'est pas capable d'en produire autant qu'on pourrait en consommer.
1: Mmh. D'ailleurs, je t'interromps, moi, beaucoup de DSI avec qui je discute, il y en a quelques-uns qui me disent attention à la facture, mais globalement, ils me disent, pour l'instant, par rapport à ce qu'on utilise, ça va, on maîtrise.
7: Surtout qu'un DSI, un ingénieur, ça lui coûte peut-être 800 euros par jour. Avant qu'il dépense 800 euros en AI, il se passe quand même un certain temps. Et souvent, un ingénieur augmenté à l'AI, il produit plus qu'un ingénieur. Donc, globalement, c'est vraiment le métier pour lequel on a vraiment un très gros retour sur investissement et pour lequel, finalement, on peut ne pas trop être regardant. Je dis bien entre guillemets, pas trop être regardant.
6: Ouais, c'est pas si vrai que ça. Dans la réalité, quand on passe à l'échelle, nous, on a 250 personnes en R&D. Si tu donnes 1 000 euros par mois ou 2 000 euros par mois sur ces 250 personnes, c'est un coût nouveau. En fait, c'est un coût qui n'existait pas avant. En fait. Donc forcément, quand tu es DSI...
1: Après, faut voir le calcul de gain en productivité.
6: Oui, c'est toujours pareil. Comment tu mesures la productivité d'un développeur? Est-ce que c'est le nombre de lignes de code? Est-ce que c'est l'autodidier derrière? Ça nécessite des ingénieries de télémétrie qui sont compliquées à mettre en place.
7: Le principe de base, c'est de dire, en gros, on va pas utiliser l'intelligence artificielle pour faire des gains de productivité de 10%. La raison, c'est que si on va chercher 10%, un ingénieur, admettons qu'au lieu de finir à 18h, il finit à 17h30, il n'y a aucune chance, moi le premier, que je redémarre une nouvelle tâche.
1: Oui.
7: Donc gagner 10% en productivité, franchement, au niveau de l'entreprise, on ne le voit pas. Et donc ce que je dis, c'est qu'on doit utiliser l'intelligence artificielle à partir du moment où on est capable de dire, sur cette tâche-là, je vais faire un x2. Un ingénieur, il est capable de le sentir. Sans IA ou avec IA, lui, il est capable de sentir s'il est capable d'aller deux fois plus vite.
1: Stéphane ?
5: Moi, je pense que... On n'a pas encore attaqué vraiment... Didier, tu parlais tout à l'heure de Hermès, de OpenClaw. On le voit un peu arriver avec Cloud Cowork. Mais on n'a pas encore vraiment attaqué dans l'entreprise l'utilisation des agents sur des tâches complètes et longues. Fable 5, si tu n'as pas Fable 5, tu ne peux pas faire un truc qui dure une nuit. Et quand ça va se généraliser, parce que finalement, on a des petits usages. Dis-moi si c'est bien, raconte-moi une synthèse. Mais faire travailler des agents, te ramener, par exemple, faire du screening pour toi ou des choses comme ça, c'est des trucs lourds. Et là, il va falloir bien regarder le coût du token et ça ne va pas être la même. Donc, on en est au tout début de l'usage. Mais l'usage, attention, derrière, il est massif. Dans deux dimensions. Dans l'usage, donc des trucs compliqués, et dans le nombre de personnes. On a aujourd'hui très peu de personnes dans l'entreprise qui se sert vraiment de l'IA de cette manière.
1: Oui.
5: On est au début de ce qu'on appelle la phase de généralisation. Elle va venir au cours de l'année 27-28. Mais derrière, Didier disait, on n'a pas les ressources pour. Et derrière, ça va.
6: Alors, c'est quand même des grands débats. Un autre aspect, pardonne-moi, Frédéric, mais on parle beaucoup du coût du token. Mais en fait, c'est compliqué derrière. Il y a des tokens d'entrée, il y a des tokens de sortie, il y a des tokens de raisonnement. Il y a le cash. Le cash, c'est voilà, des contenus. Alors, qui ont déjà été lus par le système, par le moteur d'intelligence artificielle dans la conversation, dans la session, et qui ne sont pas relus à chaque fois. Et ça, il y a des gains qui sont incroyables. Regardez l'expérience de Project Discovery. Une entité, Project Discovery, c'est une entité qui fait des modèles d'IA pour la sécurité informatique. Ils ont fait un article de blog que j'ai lu, mais qui est vraiment délicieux à lire, dans lequel ils t'expliquent qu'ils diminuent de 70%, 80% le coût des tokens de cash. D'accord ? Ça, c'est un travail qui est assez nouveau. D'ailleurs, je suis certain que chez Sphere ou chez iBuilders, vous avez des gens, des experts qui sont là en train de dire « Montrez-moi vos processus et je vais à ISO valeur, réduire la consommation de tokens. » Ça, c'est des choses qui sont assez récentes et assez nouvelles. Il n'y a pas forcément un guide que tu achètes à la FNAC, tu vois, un livre au Régie ou je ne sais pas quoi que tu achètes sur Amazon ou la FNAC qui t'explique comment optimiser ta facture de token.
7: Mais Didier puis Stéphane. Sur ce marché-là, il y a un acteur français qui démarre, c'est une société qui s'appelle Edgy, qui a été lancée par l'ancien CTO de Le Monde, qui s'appelle Sacha Morard, qui lance une entreprise dont justement l'objectif c'est d'optimiser le nombre de tokens en fait, en créant de la compression et de la mémorisation du cash, de manière à ce que quand on consomme un modèle frontière, finalement, on réduit sa facture.
1: On se retrouve dans l'histoire de l'informatique, hein, ça a toujours été ça. On tapait sur assez large, puis peu à peu, on a essayé de compresser.
5: Finalement, toute notre discussion est autour d'une seule chose. Finalement, c'est le contrôle, la supervision. Et la gouvernance. Mm-hmm. Et dans le contrôle, on a ce qu'on appelle le AI FinOps, cette capacité à comprendre en fait quel va être le coût du modèle et le contrôler en fait dans sa consommation et faire du routage. Parce que c'est là qu'on va prendre les bonnes décisions en se disant non, mais celui-là est trop cher pour ce que je veux faire aller se rapprocher du ROI qu'on a fixé. Et donc tout ça, c'est le harnais. Et donc, on arrive en ce moment, en fait, à sentir vraiment le besoin du harnais. Il se structure.
1: Savoir vers où router sa demande. Quoi.
5: Router et avoir toute la partie contrôle dedans. Mm-hmm. Tu vois, dans lequel il y a contrôle des coûts, routage, il y a tout qui va se mettre dans ce harnais qui va contrôler l'environnement.
7: Ouais, Didier, vraiment d'accord avec toi. Et pour illustrer ça, typiquement, c'est je dois créer un algo. Je vais plutôt prendre un modèle complexe, voire frontière. Mm-hmm. Je dois lancer des tests unitaires et vérifier qu'il passe ou pas. Ben, je prends le plus petit des modèles. Et donc, tu as raison. C'est le harnais qui doit être capable de dire, en fonction de la tâche que je vais réaliser, quel modèle je déclenche.
6: Ouais. Si, avec un bon harnais... Tu n'es pas, et ça c'est ce qu'on regarde, on l'observe chez Generic, c'est absolument magnifique, avec un bon harnais dans lequel tu contrôles la manière dont le système fonctionne, tu n'es pas obligé d'utiliser un modèle frontière.
1: Didier. Je voulais revenir sur il y a deux sujets que j'aimerais qu'on aborde à la fin de ce débrief. Je ne sais plus qui avait mis le sujet sur la sécurité agentique.
7: J'ai abordé ce sujet en fait parce qu'en gros ce qu'on a vu
1: cet été avec OpenAI
7: on est en pré-IPO donc il faut aussi se méfier de tout ce qui se passe en
1: Clément Delangle, l'un des cofondateurs de GingFace, il a dit que l'histoire du piratage ça avait été l'un des petits déclics de mettre GingFace en vente pour se dire il faut qu'on se protège
7: ce qui s'est passé en gros, qu'est-ce qui s'est passé, il y avait des agents assez libres entre guillemets qui tournaient chez OpenAI, et à un moment donné, on leur a demandé de réaliser une tâche. Il y avait des choses qui n'étaient pas interdites explicitement, plus ou moins, et donc ils ont réussi à sortir de leur cadre pour
1: aller... Qui étaient des tâches sur la sécurité, quand même. C'était aller chercher des failles ou c'était d'autres...
7: Non, c'est en gros, on lui demande de faire quelque chose et on lui a fixé de manière molle des contraintes qui n'étaient pas en gros, on l'a pas mis dans un bac à sable dur, on l'a mis dans un bac à sable mou en lui disant, voilà ce que tu as le droit de faire et pas faire. Et en gros, ils ont réussi à sortir et à échapper en fait du bac à sable dans lequel ils avaient été mis pour travailler. Et donc c'est intéressant parce que donc là on est en gros une entreprise dont les agents ont entre guillemets attaqué une autre entreprise.
1: Oui, c'est ça.
7: C'est un peu ça.
1: Oui.
7: Mais on peut imaginer que la même chose puisse se passer en interne. C'est-à-dire que moi, ce que je retire de cette expérience dont on a eu les résultats assez récemment, là, c'est que finalement, on pourrait très bien avoir au sein d'une entreprise des agents qui sont plus ou moins dans des bacs à sable solides. On leur demande de faire des choses. Et finalement, ben, leur job étant fixé, ils vont chercher tous les moyens pour le réaliser. Et peut-être que dans ces moyens, il y aura des choses qui sont plus ou moins légales. Et donc l'arrivée de l'agentique dans l'entreprise doit maintenant être pris en compte à travers cet éclairage de sécurité et de cybersécurité. Et je pense qu'on ne pourra pas s'affranchir d'un volet cybersécurité AI quand on va déployer de l'agentique.
1: Ouais, parce que c'est toi qui m'as dit un exemple qui reste
7: Gentillet.
1: Gentillet, voilà. Peux-tu me dire qu'il y a eu des augmentations cette année, voilà, par exemple.
7: Exactement.
1: Ah, ça reste voilà.
7: J'ai mon agent, il est dans une entreprise et il a accès à un certain nombre de choses, voire une base de code potentiellement, et je lui pose la question et lui il va travailler. Et puis peut-être que dans la base de code, il va trouver une faille de sécurité ou dans une API, etc. Il va pouvoir rentrer et puis éventuellement récupérer de l'information et de faire un rapport. C'est juste un exemple pour dire, bah voilà, si on laisse ces agents arriver et qu'on ne commence pas à mettre des contraintes, il y aura un problème. Et ça pousse une deuxième chose, on a beaucoup parlé de zéro trust au sein de l'entreprise. On doit faire zéro confiance aux personnes qui sont dans l'entreprise. Ben, c'était des personnes humaines qui avaient quelque part, même si... il y a toujours un côté, ils peuvent se faire. Il y a toujours des contraintes qu'on peut avoir sur des personnes. Un agent, il n'y aura pas de contraintes. Donc, le zéro trust va devoir se renforcer.
1: Ouais, on ne peut pas le dire.
7: Blinder.
5: Je crois que Didier a eu le bon mot. Il faut donner un cadre. Et rappelez-vous, pour les automates, on avait les lois d'Asimov. Là, pour le coup, il faut absolument quand même la même chose pour les agents. Tu peux faire ça, tu ne peux pas faire ça. Et. C'est tout le but, moi je pense, hein, des grands modèles vendeurs américains de nous dire « Oulala, regardez, si on les laisse faire n'importe quoi, ils s'entretuent et tout. » Fait tout, à mon avis, tout est bidon. Ils sont à un moment où leurs revenus baissent structurellement parce que leur business model du token tombe. Ils nous disent « Bientôt, vous allez avoir besoin du harness qu'on va vous vendre très cher, parce qu'il va être très compliqué, il va pouvoir vous protéger. » Et en fait, c'est ça, pour moi, c'est ça qu'ils ont préparé. Et ça va nous permettre d'avoir un vrai cadre. Et alors, par contre, ça demande aux entreprises de le travailler en amont. C'est-à-dire que c'est pas le harness qu'on va vous proposer qui aura le cadre. C'est l'entreprise qui va définir son cadre. Donc, on rentre encore dans un nouveau travail de structuration de son environnement. Alors, structuration à plein de niveaux que l'on connaît, hein. L'identité, les droits d'accès, le routage, tout ça. Et bien, en fait, tout ça va revenir et va être nécessaire pour que ces fameux agents, hein, qui sont exceptionnellement bons, pour le coup, fonctionnent bien et dans un cadre, y compris financier, qui convient à l'entreprise. C'est une nouvelle étape.
6: Emmanuel, en fait, je pense que tout le cadre, on l'a. Hein, ça s'appelle RBAC, Role Based Access Control. Et tu regardes une console Azure ou une console Google, tu as des centaines de rôles que tu paramètres de façon assez fine, extrêmement fine, pour savoir qui a accès à quoi.
1: Et ça, c'est le développeur qui paramètre.
6: C'est le développeur. Non, c'est l'administrateur système.
1: L'administrateur système. Enfin, c'est un humain qui est derrière.
6: Et un développeur. Sauf que. Ce qui se passait jusqu'à présent, c'est que nous, personnes humaines, on a une morale. C'est-à-dire que si on a accès à la prod, en fait, on va dire, tiens, c'est bizarre que j'ai accès à la prod, je vais appeler mon chef et je vais lui dire, c'est bizarre que j'ai accès à la prod. Et du coup, le chef va dire, ok, pas de problème, t'as raison, je t'enlève la prod. Alors qu'un agent, il n'a pas de morale, c'est pas qu'il n'est pas bien ou pas bien, c'est juste que c'est pas, il n'a pas de pensée critique. D'accord ? Je reviens, on parlait du pape tout à l'heure, relisez Magnifica Humanitas. On n'a pas de pensée, un agent n'a pas de pensée critique. S'il a accès à la prod, il va dire, bah, comme j'ai accès à la prod, c'est qu'un être humain m'a donné accès à la prod, donc en fait, je fais ce que
7: j'ai droit.
6: Regardez ce fameux, sur YouTube, il y a plein de vidéos sur Universal Paperclips, où la logique, c'est de créer des trombones, et on donne à une entité d'intelligence artificielle l'intégralité de ce qu'il peut faire sur la planète Terre pour construire des trombones, ce qui est complètement inutile, parce qu'une fois qu'on en a des 10 millions, on n'a pas besoin d'en créer d'autres, mais à la fin de Universal Paperclips, il n'y a plus de planète Terre. Mm-hmm. D'accord ? Donc, moi, je pense que ce n'est pas aussi simple que ce que tu dis, Stéphane. C'est-à-dire qu'il faut probablement doter l'administrateur système d'outils. Donc, en fait, comment ça se passe ? Tu développes une application, tu cliques sur un bouton, tu dis « Ah, ben zut, j'ai pas les droits Azure. Salut Bobby, est-ce que tu peux m'ouvrir les droits Azure, s'il te plaît ?»« Ouais, pas de problème, mais bon, c'est juste pour que tu testes. »« Ouais, pas de problème, je te les ouvre. » et je t'ouvre les droits. Et c'est comme ça que ça marche dans la vraie vie, en fait. Même si tu arrives à mettre des contrôles ou des choses comme ça. Mais si tu fais ça avec des agents...
1: Que le Bobby oublie qu'il doit refermer le...
6: Ben c'est comme ça qu'on crée des failles. Mm-hmm. Donc il faut probablement remettre de la discipline, remettre du contrôle. Probablement avoir des outils. Les entreprises qui gèrent leur airbag sur Excel, ben, ça va être difficile, tu vois, parce que Excel, ça reste un outil...
1: Didier.
7: Ouais, et juste, il va falloir aller vite.
1: Ouais.
7: Pourquoi
1: ouais.
7: Parce que les modèles... Enfin, il y avait tout le côté les modèles des éditeurs qui étaient capables de faire de la cyber, ils n'étaient pas ouverts. Là, GLM 5.3, ils ont commencé à inclure du cyber et ils ont libéré les poids. Et donc voilà, enfin, c'est en train d'arriver. Mm-hmm. Et c'est vrai que dans les mois qui arrivent,
1: et très vite, c'est ça.
7: Exactement.
1: C'est ça.
7: Et donc les entreprises vont devoir déjà analyser. Là où tu as tout à fait raison, c'est pas parce que j'ai accès que j'ai le droit de l'utiliser, c'est pas parce qu'une fenêtre est ouverte que j'ai le droit de rentrer dans la maison.
1: Ouais, oui,
7: c'est exactement
1: c'est ça. Ouais.
7: Un agent IA, il voit une fenêtre ouverte, il rentre en fait. Et voilà, et parce que ouais. La mission qu'on lui a donnée est plus importante que
1: le contexte.
7: Donc il voit la fenêtre ouverte.
5: Il y a un truc super hein, qui vient de sortir en open source, c'est le harness de DeepSeek. All is plugin, qui me paraît une pure merveille. Il faut absolument aller regarder parce que tout le monde va tester sa structure de harnais là-dedans. Et après, bien sûr, on le retrouvera dans l'industrie. Mais regardez bien, à mon avis, les roadmaps de DeepSeek Harness. Ouais. Ça va vous dire le futur.
1: Messieurs, merci. Le temps est passé vite. J'aurais voulu qu'on parle sujet. On aura l'occasion d'en parler. C'est Jack Dorsey, hein, ex-Twitter, qui avait lancé Square, tout ça, qui a lancé une suite d'outils conversationnels qui vient directement concurrencer Slack. On pourra en reparler sur ce Sapocalypse lors d'un prochain passage. Merci à tous les trois. Stéphane Roder, donc président des AI Builders et maintenant partenaire AI chez Wavestone, puisque AI Builders rejoint la galaxie Wavestone. Didier Girard, directeur général de Sphere, et Emmanuel Vignon, Head of AI, vice-président engineering chez Generis Group. Merci à tous les trois. On se retrouve la semaine prochaine, même heure, même endroit. D'ici là, excellente semaine sur BFM Business.
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8: Bonjour à tous, il est 9h31 sur BFM Business. Les experts, ça commence. Et ce matin, pas besoin de douche froide. Il suffisait juste de lire la note de conjoncture de l'INSEE. C'était à peu près le même effet avec une perspective de croissance qui n'est plus que de 0,4 pour 2026. On attendait 0,7. Le gouvernement va devoir revoir ses prévisions. Il y a ce matin à 10h30 une conférence prévue de Roland Lescure où il devrait abaisser les perspectives de croissance et annoncer de nouveaux coups de rabot. Est-ce qu'on est condamné au déclin? Est-ce qu'il faut travailler plus? Ce matin, on a un rapport choc qui nous vient du Haut Commissariat au Plan qui nous préconise d'allonger la durée de cotisation de 3 à 4 ans d'ici 2050. Ça fait pour un salarié qui a commencé à 24 ans, 70 ans. Est-ce qu'un politique est prêt à porter le projet? Le projet, c'est plus travailler plus pour gagner plus, c'est travailler plus pour espérer gagner autant. C'est quand même pas facile à vendre. On va en parler avec l'ensemble de nos experts. Pendant ce temps-là, le Brent qui est autour des 107$ le baril et puis l'OAT, toujours plus haut. Alors vous allez me dire, on n'est pas seul. C'est aussi très dur du côté des taux américains. Pas le programme. C'est parti. Avec nous ce matin, Agnès Verdier-Molinier, bonjour, directrice de la fondation IFRAP. Jean-Marc Vittori, bonjour, éditorialiste aux Échos. Et Denis Père, président de Nature and People First.
9: Bonjour.
8: On a quand même, Jean-Marc, ce matin, une note de conjoncture qui n'est pas facile à regarder.
9: Oui, elle est désagréable. Et en même temps, elle n'est pas vraiment surprenante. Hein. Depuis l'après-Covid, l'économie française avance de manière extrêmement ralentie. Elle est sur une pente de 1%. Et quand elle se prend un pet, un choc, eh ben, elle se retrouve pratiquement à l'arrêt. Et c'est ce qui se passe cette année avec les événements déclenchés par notre ami Donald en Iran, qui font flamber les prix du pétrole, les prix du gaz, hein, donc les prix des énergies fossiles. Et donc, ça fait un choc qu'on retrouve. En plus, il ne nous a pas échappé qu'il a fait chaud cet été. Donc, ça a eu aussi quelques effets qui sont pris en compte dans la note, qui me paraissent chiffrés de manière, pour l'instant, assez minimale, hein, puisqu'ils disent que ça ralentirait la croissance de seulement 0,1%. Ouais. Je pense que quand on fera les comptes à la fin, on se rendra compte que
8: notamment sur l'impact des prix,
9: plus important, ouais. Voilà, a été plus important. Et donc, quand on va très lentement et que on se prend un bâton dans la roue, on est pratiquement à l'arrêt. C'est ce qui arrive à l'économie française.
8: Ce qu'il y a, c'est que on n'est pas tout seul à subir les prix du pétrole et du gaz, mais c'est pire chez nous que chez les autres pays européens. J'ai l'impression, Agnès Verdier-Molinier, que c'est une des premières fois qu'on répond on ne peut rien faire. On n'a pas de marge de manœuvre, donc on ne peut pas atténuer le choc. D'habitude, la France, c'est pas ça. On a toujours le petit coussinet qui nous permet. Alors, on ne fait pas beaucoup mieux que les autres, mais du coup, on ne connaît pas, nous, la vraie austérité avec les prix de l'énergie en plein dans la tronche. Là, j'ai l'impression que c'est ce qui nous arrive.
10: Oui, c'est ce qui nous arrive, mais parce que aussi en 2022, 2023, on a fait des chèques à gogo, hein, ça a coûté des milliards et des milliards. Et à l'époque, je me souviens, les oppositions disaient qu'il fallait faire encore plus. Et en fait, on le sait, sur ce plateau, on a une addiction à la dépense et on est à l'heure de vérité. Voilà, c'est maintenant. Maintenant qu'on est en train de voir qu'on est allé trop loin, qu'on a mangé notre pain blanc et que finalement, on ne peut plus rien faire. Alors, on ne peut plus rien faire. Finalement, le sujet, enfin, c'est intéressant hein, de voir, par exemple, les recettes d'ex-TICPE à fin juillet. On voit qu'on est en baisse hein, de 5,7% par rapport à l'année dernière.
8: Parce qu'il y a moins de consommation de carburant.
10: Oui. Alors, le problème, c'est ça. C'est toute la l'équilibre entre le niveau de taxation, les messages qu'il faut donner aux Français, etc. On voit que les Espagnols, par exemple, qui ont beaucoup plus baissé les taxes que nous, on pourra y revenir, en fait, ils ont pas de chute de consommation comme nous. Donc, le sujet, à un moment, c'est que si on veut remplir les caisses publiques, si on est dans une situation comme celle d'aujourd'hui, faut peut-être aussi avoir le courage de dire, par exemple, payer de la TVA sur l'ex-TICPE, peut-être que c'est pas la peine.
8: Donc vous êtes pour baisser les taxes sur le carburant, quitte à avoir une rentrée fiscale, là, à très court terme, qui baisse, en fait, mais à récupérer sur l'activité.
10: En fait, la rentrée fiscale, elle baisse parce que les prix, ils montent. Donc il y a un effet volume à un moment et qui fait que de toute façon, les recettes, elles rentrent pas. D'ailleurs, le Premier ministre a fait moult communications pour dire non, pas du tout, c'est pas parce que les prix montent qu'on a plus de recettes, etc. etc.
8: C'est plus 9 millions quand même depuis mars hein, sur les recettes globales de l'État sur le carburant.
10: Ouais, enfin, sauf que sur l'ex-TICPE, on voit qu'il y a une baisse. On voit qu'il y a une baisse de la consommation. Pourquoi il y a de la TVA qui rentre quand même à côté? C'est parce que quand le prix monte, la recette de TVA monte aussi. Mais on aurait pu, en fait, avoir beaucoup moins de baisse de consommation, beaucoup moins d'arrêt de l'économie et quasiment les mêmes recettes. Et c'est ça que nous, à la Fondation IFRAP, on reproche un peu au gouvernement, c'est de ne pas réussir à finalement trouver
8: l'équilibre.
10: Équilibre, parce que comme on a tellement l'habitude de faire des chèques, on préfère toujours faire des chèques plutôt qu'imaginer reculer un peu sur la fiscalité. Et pourquoi est-ce que Bercy aussi veut jamais reculer sur la fiscalité? Parce qu'il pense qu'une fois qu'on aura reculé sur la fiscalité, on ne pourra pas revenir dans l'autre sens. Je trouve que c'est typiquement français, c'est-à-dire qu'on n'est jamais dans la logique de... revoir cette pression fiscale pour finalement déclencher plus de croissance. Et là, Jean-Marc le disait, finalement, on est plus impacté que les autres pays parce que nous, on avance très, très, très, très lentement. Mais pourquoi on avance très, très, très, très lentement? Mais parce qu'on est ultra taxé. Et moi, je suis étonnée que dans la note de conjoncture de l'INSEE, à un moment, on ne dise pas peut-être qu'il faudrait revoir le sujet de notre fiscalité. Voilà. Quand on a trois fois moins de croissance que les autres, dans une...
8: L'INSEE fait pas de politique. C'est déjà enfin, un pas politique.
10: Non, attendez. Là, il y a un sujet quand même.
8: Attendez, on a une heure. Hein,
10: non, mais pourquoi on se retrouve à avoir une croissance aussi en berne par rapport aux autres pays, alors que on subit les mêmes sujets et les mêmes contraintes internationales.
8: Denis.
11: Oui, c'est intéressant. Moi, je pense qu'on est dans l'effet l'affaire dans plein de domaines, c'est-à-dire cette fameuse courbe hein, au-delà de laquelle le rendement est négatif, effectivement. Le cas de l'Espagne dont parlait Agnès, c'est intéressant. L'Espagne a un taux de croissance de 2,5% cette année. Quand on est à 0,4, hein, au passage, on est à 0,4, on est au tiers, effectivement, de la moyenne de l'Union européenne. Hein, au tiers. Hein, donc, c'est une catastrophe avec le même environnement géopolitique. énergétique, avec des hausses effectivement des prix des carburants partout. Nous, on est au tiers. L'Espagne, dirigée par un socialiste d'ailleurs, quand on regarde la fiscalité, par exemple, sur un sujet qui est important pour un entrepreneur, un investisseur, sur les dividendes. Nous, on a le PFU qui vient de monter, qui était à 30%, qui vient de monter à 31%. L'Espagne, elle est à 15% sur les dividendes. Elle est à plus de deux fois moins. Et ils font 2,5% de croissance quand on fait 0,4. Enfin, je veux dire, vous regardez pratiquement tous les sujets fiscaux, vous découvrez effectivement des écarts qui sont absolument considérables. Un pays qui est surtaxé, qui surdépense et qui par définition est surtaxé, est un pays qui sous-performe. C'est une évidence. Et ce qui est catastrophique, c'est que le débat public aujourd'hui est monopolisé par des gens qui n'ont que de nouvelles idées de taxation. Je veux dire, le concours Lépine de la nouvelle taxe est lancé à fond pour la campagne présidentielle. On n'entend parler que de ça. On n'entend pas parler de maîtrise de la dépense. Alors c'est une évidence et une nécessité absolue. Donc effectivement, alors on est heureusement autour de ce plateau à peu près tous convaincus de ça, mais dès que vous changez d'antenne et de plateau, vous n'entendez parler que de nouveaux impôts. Et c'est ça le fond du sujet, le fond du problème, avec une classe politique qui n'a pas le courage, effectivement, de dire ces choses-là, de faire la pédagogie auprès des Français sur le fait que trop d'impôts tuent l'impôt.
10: Jean-Marc, ça fait 17 ans que cette émission existe, ça fait 17 ans qu'on essaie de baisser les dépenses. Je pense
9: qu'il faut voir qu'en France, on a une préférence collective pour la dépense publique. Oui. C'est pas par hasard si la France a un taux de dépense publique rapporté au PIB plus élevé que dans pratiquement tous les autres pays au monde. Ça correspond aussi à une préférence collective qui, selon moi, s'enracine dans une histoire très profonde, très ancienne. La France a été le premier pays, grand pays centralisé. Hein, ça remonte, on peut dire, à Charlemagne, Philippe le Bel, enfin on peut se battre là-dessus, mais ça remonte pratiquement à
10: donc on ne va pas les baisser.
9: Et je pense que c'est très compliqué de les baisser. Celui qui, en Allemagne, quand vous attaquez à la dépense publique, vous attaquez à un truc technique. En France, quand vous attaquez à la dépense publique, vous attaquez à l'État. Et l'État est au cœur de l'identité nationale, ce qui n'est pas le cas de l'Allemagne, ce qui n'est pas le cas de l'Italie, ce qui n'est pas le cas des Pays-Bas, du Royaume-Uni, des États-Unis. En France, l'État est au cœur de l'identité nationale. Donc quand vous attaquez la dépense publique, c'est perçu comme une attaque contre l'État, qui est le cœur de notre identité. Voilà. Et donc, effectivement, tous ceux qui sont soupçonnés de vouloir baisser la dépense publique, ils sont soupçonnés aussi de vouloir s'attaquer à l'identité nationale. Je pense qu'il y a un lien caché qu'on ne voit pas assez entre l'importance de la dépense publique
10: et
9: la fragilité sur l'identité nationale qu'on sent bien en ce moment. Il n'y a pas besoin de vous faire un tableau là-dessus.
10: Agnès, vous faites une raison, on ne baissera pas les dépenses. Alors, je ne suis pas d'accord parce que je pense que justement, avec les taux que vous avez évoqués tout à l'heure sur l'OAT à 10 ans, hein, on arrive vers les 4,4%, c'est gigantesque. Alors, ça dépend des heures, des jours, mais là, on était devant l'Italie. On se dit, mais où on va en fait sur cette boule de neige de la charge de la dette. Les évaluations qu'on a faites à la Fondation IFRAP, elles sont quand même assez inquiétantes. Hein. On serait à 147 milliards de coûts annuels de la dette à l'horizon 2032. Et ça, c'est en comptant qu'on est à 4%, d'accord ? Si on est à 4,4, 4,5, 4,6, 5, c'est beaucoup plus. C'est plutôt de l'ordre entre 150 et 180 milliards. Donc, en fait, on ne va pas pouvoir s'en sortir sans afficher qu'on a un vrai plan d'économie, parce que le redressement, il doit se faire par les économies, parce qu'en fait, ce qu'a expliqué Denis, hein, c'est vraiment qu'on est au maximum de la pression fiscale. Donc, tout ce qu'on va inventer comme impôt nouveau, ça ne rapportera pas les recettes escomptées. Donc, la seule solution pour baisser le déficit primaire avant la charge de la dette, c'est baisser la dépense. Et nous, depuis des années, on explique que c'est possible de baisser les dépenses parce que plein de pays l'ont fait et qu'en fait, il n'y a aucune raison que la France n'y arrive pas.
12: C'est identitaire, hein, dit Jean-Marc.
10: Non, mais quand Jean-Marc dit ça, c'est parce qu'en fait, il pense à l'identité presque syndicale de la France.
9: Hélas, pas uniquement.
10: J'entends bien. Mais finalement, si on refait le film, qu'est-ce qui s'est passé en 2019 quand Édouard Philippe veut faire un système universel des retraites ?
12: Il le veut pas.
10: Qui est dans la rue ? Les gens de la SNCF, les gens des ministères, les gens du privé, ils sont pas dans la rue, ils bloquent pas. Donc pourquoi ils sont dans la rue? Ben parce qu'ils ont des régimes spéciaux de retraite qui sont beaucoup plus favorables et qui nous coûtent des milliards d'euros par an, des milliards de déficits.
12: Et qu'est-ce qu'on fait en recul?
10: Des milliards de déficits cachés. Oui, mais en fait, l'identité en question, est-ce qu'elle est qui est pro-État, pro-administration, pro-dépenses publiques, est-ce qu'elle est partagée par tout le monde? Vous savez, on a fait un sondage à la Fondation IFRAP en septembre de l'année dernière à la demande de tous ceux qui venaient vers moi et qui me disaient, mais écoutez, moi, on en a marre, on est prêt pour les réformes. Pourquoi est-ce qu'on dit tout le temps à la télé et à la radio qu'on n'est pas prêt? Et alors, ils me disent, faites des sondages. Nous, on n'aime pas trop faire des sondages au départ parce qu'on disait, bon, c'est pas finalement une plus-value énorme et tout. Mais on pose des questions aux Français. On leur dit, avec Odoxa, est-ce que vous préférez la baisse des dépenses ou la hausse des impôts? 82% de nos concitoyens, ils sont pour la baisse des dépenses. Et je pense à ce sujet de l'éducation. On a parlé de PISA. PISA, c'est un énorme sujet quand même pour la France. On se retrouve 27e dans le classement mondial. On était 14 ou 15e en 2000. Nous, on montre depuis des années que le privé sous contrat est meilleur. Les parents plébiscitent le privé sous contrat. Ils ne demandent que ça. Il y a des files d'attente énormes pour aller dans les établissements privés sous contrat. Et c'est pour les financeurs publics 50% moins cher par élève. Si on mettait le nombre d'élèves que les parents aimeraient mettre dans le privé sous contrat, parce que s'il y avait les places, parce qu'en fait il y a une pénurie organisée par l'État, parce qu'il y a cette règle qu'il n'y a que 20% qui va financer l'école privée sous contrat, et c'est un papier que j'ai publié dans les Échos hier.
12: Mais donc si on prenait les 50% sujet, pour les mettre où? Dans le public?
10: On les mettrait dans le privé, on mettrait 50% des élèves dans le privé, on pourrait faire 10 milliards d'euros d'économies par an sur la dépense d'éducation. C'est gigantesque. Et alors, on est en train de regarder les résultats PISA entre public et privé. On n'a pas beaucoup d'informations là-dessus. Mais
12: je crois que je préfère travailler plus que d'aller mettre mes enfants dans le privé. Hein. Je dirais à la fin, si c'est...
10: Pourquoi? Non, mais attendez, vous savez qu'il y a 56% des parents d'élèves qui ont leurs enfants dans le public qui aimeraient avoir une place dans le privé sous contrat pour leurs enfants. C'est gigantesque. Et les résultats sont meilleurs. Le PISA qui est fait sur les élèves du privé sous contrat, il y a des meilleurs résultats. Et les chiffres même du ministère de la rue de Grenelle montrent que la valeur ajoutée est meilleure dans le privé sous contrat et que les résultats en lecture, en mathématiques, etc. sont meilleurs pour un prix moins cher. Donc les économies, il y en a partout à faire en France.
12: Denis, vous pensez vraiment que... Vous aussi, vous êtes là depuis 17 ans dans les experts, non?
11: À peu près, oui.
12: Et vous essayez de baisser les dépenses, non? Vous pensez vraiment qu'on peut y arriver?
11: Mais absolument. Enfin, moi, je suis convaincu d'abord, comme Agnès, que beaucoup de Français en sont absolument convaincus, sont convaincus de la nécessité de le faire. Je suis d'accord avec Jean-Marc pour dire qu'il y a des réticences, il y a effectivement une pesanteur, certainement une histoire, des syndicats, évidemment, qui sont très contre, mais qui ne représentent qu'une toute petite partie de la population. L'immense majorité de la population est convaincue aujourd'hui, ça se voit, qu'on n'en a pas pour notre argent. Enfin, les résultats PISA sont catastrophiques alors qu'on dépense plus que les autres.
12: Dès que vous annoncez que vous allez couper quelque chose, ça ne marche pas. Regardez les retraites, on ne l'a pas fait.
11: On va en parler, mais regardez même dans la santé. Dans la santé, on dépense 45 milliards de plus que la moyenne de l'eurozone, hein, 1,5 point de PIB de plus, 45 milliards de plus, pour un système avec des déserts médicaux partout, même à Paris. Hein, essayez de trouver un dermatologue à Paris, vous n'y arriverez pas. Moi, j'ai essayé récemment, ça a été très compliqué. Donc, des déserts médicaux partout, des attentes invraisemblables aux urgences,
12: le taux de mortalité,
11: mais parce que je pense qu'on n'a pas la bonne méthode. Je pense que la bonne méthode, c'est déjà d'essayer de trouver un accord avec les syndicats, avec les fonctionnaires. Je pense qu'une partie des économies doit être reversée aux fonctionnaires qui participent à l'identification de ces économies. Peut-être une dizaine de pourcents sous la forme de hausse de salaire avec une partie variable, en profiter pour introduire cette notion-là. Un problème majeur aussi, c'est un problème majeur
12: qui explique l'inefficacité. Vous voulez faire des primes pour les fonctionnaires qui trouveraient des économies autour d'eux.
11: Bien sûr, c'est ce que font toutes les entreprises privées.
12: Ouais.
11: C'est classique. Des primes, effectivement, une partie d'économies qui serait reversée aux fonctionnaires sous la forme de salaire variable, encore une fois, c'est très important. Et puis reverser aussi une partie des économies aux Français, sous la forme d'une baisse de CSG, par exemple, pour que les Français s'y retrouvent aussi. Que ce soit populaire, que la réforme de l'État soit populaire. C'est ça qu'il faut faire. Et ça n'a jamais été proposé.
12: Est-ce qu'il n'y a pas plus de chances de les faire travailler plus? Est-ce que ce n'est pas presque plus vendeur que de baisser les dépenses?
11: Les faire travailler, c'est nécessaire aussi, je veux dire, pour les retraites. Je veux dire, si vous regardez les grands problèmes de dépenses, les grands écarts par rapport à l'eurozone, on dépense 7,2 points de PIB de plus, hein, Agnès me corrigera si je me trompe, 220 milliards d'euros à peu près que la moyenne de l'eurozone. C'est quoi les grands postes? Le premier poste, c'est
12: les retraites.
11: C'est les retraites. 66 milliards sur les retraites. Donc, bien sûr qu'il faut travailler plus. Et bien sûr qu'il faut faire un travail de pédagogie qui n'a pas été fait en France. C'est un scandale. Il doit être fait. Tous les pays pays d'Europe l'ont fait. Tous, même la social-démocratie danoise qui est admirée par tous les socialistes et les gauchistes français, ils vont bientôt travailler jusqu'à 70 ans. Ils sont tous d'accord.
12: C'est ce que propose le commissariat au plan.
11: Voilà. Le commissariat au plan s'y met, mais c'est un peu tard, mais mieux vaut tard que jamais. Donc cette pédagogie, elle n'a pas été faite. Pourquoi ? Parce que on le sait très bien. Enfin, les chiffres, on les connaît. Il y a un problème démographique, il y a un choc démographique, d'une part, et d'autre part, on vit plus longtemps. Donc c'est assez normal qu'on travaille plus longtemps aussi. Sinon, on met nos enfants dans une situation catastrophique. On est quand même en train de s'endetter aujourd'hui pour financer les retraites des gens qui ne veulent pas travailler plus longtemps aujourd'hui, et ce sera payé par qui ? Par nos enfants et nos petits-enfants. C'est un scandale ! Enfin, vous expliquez ça aux Français.
12: On fait ça depuis 50 ans.
11: Eh bien oui, mais on ne l'a pas expliqué comme ça aux Français, je pense. Je pense qu'il faut mettre les gens devant leurs responsabilités. Est-ce que vous êtes prêts aujourd'hui à augmenter l'endettement du pays pour financer la retraite de gens qui refusent de travailler plus longtemps, alors que tous les pays d'Europe ont accepté de travailler plus longtemps, mais Denis, depuis très longtemps ?
12: Denis, vous proposez finalement d'inciter les agents publics à trouver des économies. Je pense qu'il faudrait aussi inciter les parlementaires à trouver des économies.
11: Bien sûr aussi.
12: Parce que ça m'amuse un peu de voir le Premier ministre qui dit on va baisser de 10% les salaires des ministres. Alors, ça fait 456 000 euros d'économie, si j'ai bien compris.
13: On s'en fiche, les gens n'ont pas les échelles. Donc
12: ça fait 0,004% de l'économie nécessaire si on voulait équilibrer
13: ça permet de ne pas parler des retraites.
12: Ouais, mais en fait, je pense que le sujet, ce n'est pas que les ministres et les cabinets ministériels. Certes, ils ont fait des erreurs, beaucoup d'erreurs ces dernières années, mais c'est aussi nos parlementaires. Nos parlementaires, chaque fois qu'on leur met sous le nez une idée d'économie, alors on leur dit, attends, il va falloir travailler plus longtemps, et puis tout d'un coup, ils réclament de revenir en arrière sur la réforme des retraites. Enfin, etc., etc., vous connaissez l'histoire, les transports sanitaires,

0: que dans le budget 2026, ça a été mis noir sur blanc, qu'elle serait prorogée jusqu'à ce que le déficit soit à 3%. Vous avez vu ça? C'est quand même intéressant.
1: Donc, ça n'arrivera jamais.
0: C'est-à-dire que les Français, on leur dit, vous, on va vous taxer jusqu'à ce qu'on soit à 3%. Mais alors, les députés, on leur dit jamais, on va vous taxer jusqu'à ce qu'on soit à 3%. Je crois qu'à un moment, il faut qu'ils se réveillent et qu'ils soient réveillés. Alors, évidemment, cette proposition...
1: Mais ils retournent dans les circonscriptions tous les week-ends et ils se font engueuler en disant qu'ils font rien pour le pouvoir d'achat.
0: Attendez...
1: Jean-Marc, aidez-moi parce que...
2: Non, mais c'est vrai.
1: Politiquement, non, mais je veux dire, on a toujours raison sur ce plateau, sur le plan de la rationalité économique, et politiquement, zéro.
2: Quand vous regardez ce qui se passe à l'Assemblée, quand vous discutez avec des députés, quand vous les voyez effectivement revenir de leur circo, de leur circonscription, ils n'ont qu'un seul mot en tête et dans la bouche, c'est taxe. Ils n'ont que ça en tête. Ils n'ont pas une seule idée d'économie. Et chaque fois
0: c'est pas ce que demandent leurs électeurs.
2: Oui et non. Oui et non, parce que chaque fois qu'il y a un projet d'économie, l'électeur qui est concerné par l'économie dans la circonscription, il vient le samedi matin et il hurle. Et le député, il entend. Et là, on est dans l'économie politique, hein, c'est-à-dire que les réformes qui font mal à quelques-uns et qui profitent au plus grand nombre, le plus grand nombre ne s'en rend pas compte, mais les quelques-uns, eux, savent qu'ils vont se prendre une baffe dans la figure et donc ils
1: font beaucoup de bruit.
2: Haut et fort. Ça se passe sans arrêt en France. Vous prenez n'importe quel sujet, les retraites, c'est un très bel exemple, mais vous prenez la santé, c'est pareil, l'école, c'est pareil. Sur tous ces sujets-là, vous avez une minorité qui pourrait être concernée par des efforts, à qui on pourrait demander d'en faire un peu plus, qui proteste haut et fort, et la grande majorité qui finance de fait par leurs impôts, c'est cette petite minorité, ne se rend pas compte de l'enjeu
0: en
2: et ne fait
0: rien. En fait, moi, je suis pas du tout d'accord. Hein. Parce que,
2: c'est comme ça que ça se passe. Vous pouvez ne pas être d'accord, mais c'est comme ça que ça se passe.
0: La note de l'INSEE, elle montre quoi? Elle montre qu'on a un pouvoir d'achat qui baisse.
3: Bien sûr.
0: On est
1: en
0: pourcentage du PIB par habitant, on est en dessous de la moyenne européenne. Est-ce que les Français, ils voient bien qu'on est en train d'être déclassés, en fait, par rapport à nos voisins européens?
2: Pas de doute.
0: Donc, si le sujet, c'est le pouvoir d'achat, en fait, tout ce qu'on a fait jusqu'à maintenant, c'est-à-dire dépenser plus et taxer plus, il faut que les Français comprennent que c'est l'impasse. C'est pas ça qu'il faut faire. C'est l'inverse qu'il faut faire. Et je trouve que peut-être qu'il y a une minorité qui crie à chaque fois qu'il y a une mesure, mais en réalité, l'immense majorité des Français, ils attendent que ça, qu'on rebooste le pouvoir d'achat. Mais comment ? Ben, en produisant plus, en ayant la possibilité d'avoir un net in the pocket qui est plus important. Ben pourquoi? Parce qu'il y aura un modèle social qui sera moins cher, qui pèsera moins sur le travail. Mais l'histoire de la TVA sociale, en fait, c'est en partie un leurre, parce que ça prendra jamais les écarts qu'on a avec les autres pays en niveau de cotisation. Donc à un moment, il faut baisser le coût du modèle social. Et pour baisser le coût du modèle social, ben, Denis l'a dit, c'est baisser le coût des retraites, ben ça veut dire travailler plus longtemps. Baisser le coût de la santé, ça veut dire aller chercher les économies. L'absentéisme, comment ça se fait qu'on n'ait pas une vraie mesure de baisse de l'absentéisme qui nous coûte 30 milliards entre le privé et le public, 30 milliards par an? Vous vous rendez compte, la masse de...
1: Regardez les sondages, hein, ceux qui sont devant, c'est ceux qui proposent la retraite à 60 ans et d'augmenter les dépenses. Donc ça me paraît assez parlant. Denis.
3: Pour revenir sur les députés et leur popularité dans les circonscriptions, ils seront populaires si chaque fois qu'ils trouvent 100 euros d'économie, il y en a 30 qui vont dans la poche des citoyens. Il y a entre 60 et 100 milliards d'euros à trouver dans le fonctionnement de la sphère publique. Agnès me le confirmera probablement. C'est des chiffres qui sont
0: 119,
3: confirmés.
0: Ouais.
3: Allez, 119, voilà, c'est même un peu plus, selon l'IFRAP. Si à chaque fois qu'on fait, encore une fois, 100 euros d'économie, il y a 30 qui va dans la poche des contribuables sous la forme d'une baisse de CSG. Un point de CSG, c'est 7 milliards d'euros. Donc, c'est pas tant que ça. Et ça, c'est de l'argent, c'est du net-net dans la poche du contribuable. Donc, quand vos députés ils vont retourner dans la circonscription et ils vont dire ah, « ça y est, on a trouvé 20 milliards, il y en a tant de milliards qui vont dans votre poche et donc il y a tant de salaires de plus net à la fin du mois pour vous », ils seront populaires. Et par ailleurs, il faut arrêter de croire que la réforme de l'État, c'est quelque chose de douloureux. C'est quelque chose qui sera... Non, pourquoi? Parce que vous avez 499 000 fonctionnaires qui quittent la fonction publique chaque année. C'est un chiffre de l'INSEE. Vous avez les départs à la retraite, bien sûr, c'est environ 170 000. Et vous avez des démissions, beaucoup, malheureusement. Et puis, malheureusement, des décès aussi. Et donc, vous avez un volant absolument considérable. Je rappelle que Emmanuel Macron voulait baisser le nombre de fonctionnaires de 135 000 sur son mandat, sur le premier mandat. Il a augmenté d'à peu près 135 000, il ne les a pas baissés. Là, on parle de 500 000 départs chaque année. Chaque année. Sur un mandat, c'est 2,5 millions de fonctionnaires qui

0: de la fonction publique. Donc vous avez sans douleur la possibilité de supprimer ces postes. Alors, on ne va pas en supprimer 500 000 chaque année, mais vous allez supprimer des postes, ça ne fera pas de bruit. Par contre, ça suppose un travail de réingénierie, effectivement, de la fonction publique, qui est lourd, qui est complexe.
1: Parce que quand on a supprimé des fonctionnaires sous Sarkozy, on l'a vu quand même, l'impact sur la police.
0: Ça a été fait de façon complètement différente de ce que je pense qu'il faut faire. Ça a été fait, effectivement, de façon très top-down, décidé à Bercy. Il faut pas le faire comme ça, il faut le faire en partant de la base, en impliquant les fonctionnaires concernés. C'est ce que font d'ailleurs tous ceux qui ont un peu réformé, parce qu'il y a des expériences de réforme de la fonction publique. Il y en a eu dans les conseils régionaux, il y a par exemple le conseil régional des Pays de Loire qui a fait des choses. Il y a David Lisnard, le maire de Cannes, qui a fait ça, qui a fait des cercles de qualité avec ses équipes. Chaque fois qu'il y a un départ à la retraite, ils se réunissent, ils disent est-ce que ce poste, il faut le remplacer ou pas? Qu'est-ce qu'on fait? Et à chaque fois, ils décident, en général, de ne pas le remplacer. Ils s'organisent différemment. Donc, ça suppose effectivement un réengineering. Mais c'est tout à fait possible. Ça a déjà été fait. Ça doit juste être fait à une échelle plus importante. Et donc, ce n'est pas du tout du sang et des larmes. Effectivement, le problème aussi, c'est que la plupart des dirigeants politiques pensent que c'est du sang et des larmes. Ce n'est pas du sang et des larmes. Et je vais vous dire, il y a beaucoup de fonctionnaires aujourd'hui qui sont très favorables à ça. Il y a beaucoup de premières lignes qui n'en peuvent plus de la bureaucratie. Qui n'en peuvent plus. Et ce qu'on veut faire, c'est évidemment lutter contre la bureaucratie. J'ai rencontré Guillaume Casmarian il n'y a pas très longtemps, qui a été ministre de la fonction publique pendant quelques mois. Il me l'a dit, je ne sais pas s'il le répéterait sur ce
1: plateau. C'est le libéral du groupe, quoi.
0: Voilà, ouais. Il dit très, très clairement, il dit, quand j'allais voir les hôpitaux publics, je leur demandais ce que je pouvais faire pour eux. Une démarche plutôt intelligente de la part d'un ministre qui est à l'écoute effectivement des administrés, et surtout des fonctionnaires en charge, en l'occurrence, de la fonction publique. Il me disait, la réponse unanime, partout en France, c'était aidez-nous à nous débarrasser de la bureaucratie. Aujourd'hui, les fonctionnaires eux-mêmes sont les premières victimes de la bureaucratie.
1: Mais bien sûr,
0: ils ne vont pas s'opposer.
1: Je ne sais pas si c'est pas un fantasme aussi, parce que dans une boîte, vous supprimez les RH et les services généraux, ça ne marche plus en fait.
0: Cette idée qu'on a une bureaucratie
1: qui nous empêche de libérer notre croissance.
0: C'est documenté.
2: Quand vous supprimez les RH et les services généraux, ça ne marche plus. Mais dans une entreprise, on passe son temps à réorganiser de manière douce ou parfois de manière moins douce, mais à se demander comment travailler mieux avec les nouveaux outils, par exemple. Mmh. Si vous réfléchissez au travail de l'administration, une partie très importante du travail de l'administration, c'est traiter de l'information. Est-ce qu'en matière de traitement de l'information, on n'a pas eu depuis un demi-siècle un léger changement des outils qui permettent de traiter l'information? Moi, j'ai tendance à penser peut-être me faire traiter de techno-solutionniste, j'ai tendance à penser qu'on a des outils qui permettent de traiter l'information de manière infiniment plus efficace, et ce n'est pas fini. Est-ce que vous avez vu un changement de l'organisation de services qui traitent de l'information pour ça? Non, c'est absolument effarant.
1: Quel fisc qui s'est modernisé l'argent.
3: Ils ont aussi laissé fuiter des données, alors qu'il y a 5000 agents au service informatique.
1: Mais ça marche pour vous, Jean-Marc?
2: Mais
1: plus d'IA.
2: Réorganiser en fonction de ce que permet le numérique. Dans n'importe quelle entreprise, on fait ça à longueur de journée.
0: C'est un levier considérable.
2: Et si vous regardez n'importe quelle entreprise, en France, on est organisé toujours de la même manière. Et quand on informatise les services publics, alors je sais bien qu'il y a des gens dans le service public, parce que je vais me faire mitrailler là-dessus, parce qu'il y a des gens dans le service public qui s'efforcent honnêtement de faire ce travail-là et qui parfois y arrivent. Mais de façon très générale, il y a encore énormément à faire. En France, quand on veut informatiser un service public, on prend le service tel qu'il est et on met l'ordinateur tranche par tranche. Oui. Au lieu de se dire comment est-ce qu'avec le numérique, on pourrait réorganiser le système. Je viens de subir une rentrée, j'en suis maintenant, si je compte mes deux générations d'enfants, je crois que ça doit être ma 35e rentrée ou quelque chose comme ça. Je remplis 8 fois de suite les mêmes formulaires pour 8 endroits différents de l'école primaire, du collège et maintenant du lycée. Et derrière, il y a des gens qui rendent ça ensuite avec des horreurs parce que j'ai pas reçu le truc de la cantine parce qu'ils se sont plantés quand ils ont repris le papier sur lequel j'avais mis l'adresse mail.
1: Je vous remercie, ça nous fait du bien à tous.
2: Et vous dites que derrière, il y a 8 personnes différentes qui ont ressaisi ces infos que moi-même j'ai. Est-ce que vous pensez pas qu'on pourrait organiser ça un tout petit peu mieux en évitant les fuites de données, parce que ça, c'est aussi quelque chose qu'on sait faire à condition de vouloir le faire et d'être conscient du problème.
1: Voilà.
2: Donc, moi, je pense qu'il y a un potentiel.
1: On essaye d'aider ce matin.
2: Ça suppose de faire une réorganisation profonde.
1: Vous ne bougez pas, on revient, les experts, à tout de suite.
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1: Il est 10h02 sur BFM Business. Les experts aujourd'hui, c'est avec Agnès Verdier-Molinier, avec Denis Père et avec Jean-Marc Vittori. On a essayé de se remonter le moral, en essayant de baisser les dépenses en France, avec beaucoup d'espoir du côté de nos invités. Enfin, Jean-Marc, vous êtes plutôt de mon côté.
2: Oui, attention, rien faire, si on baisse la dépense publique trop fort. Quand vous regardez la note de conjoncture de l'INSEE, il y a un graphique moi, qui m'a fasciné, qui est une comparaison européenne et qui montre que sur la dernière période, en France, ce qui a provoqué le plus de croissance, c'est la consommation publique. Donc, si vous coupez massivement la dépense publique, vous allez avoir immédiatement une
3: activité. Et c'est tout le problème.
2: Et si vous regardez, si vous comparez dans d'autres pays, il y a à peu près pareil pour la dépense publique, mais il y a aussi de la consommation, il y a aussi de l'investissement. Et la consommation publique, c'est évidemment tout l'effort qu'ils sont en train de faire sur leurs infrastructures et la défense. Et ils le font pourquoi ? Parce qu'ils ont des moyens. En 2002, la France et l'Allemagne avaient une dette publique qui dépassait 60% du PIB. Nous, on approche maintenant les 120%. Les Allemands sont nettement en deçà, donc ils avaient une marge de manœuvre qu'ils ont pu exploiter.
1: Agnès.
3: Oui, non, mais Jean-Marc a raison de dire qu'il faut une réorganisation totale de l'ensemble des administrations et que cette réorganisation, on ne l'a pas vu venir. Depuis des années, on en parle, on ne fait rien. Par exemple, les caisses d'allocation familiale, il n'y a aucune raison de garder des caisses d'allocation familiale sur tous les territoires. Il faudrait que tout ça soit centralisé à Bercy, digitalisé, que ce soit versé. Toutes les aides sociales devraient être versées en fait en crédit d'impôt, tout devrait être concentré dans le revenu fiscal de référence. On ne devrait pas être en train de se dire, mais attends, est-ce qu'il y a quelqu'un qui a fraudé en étant inscrit dans plusieurs départements aux aides sociales ? Enfin, on est resté scotché dans les années 80, en fait. Et on ne veut pas, en fait, en sortir. Pourquoi ? Parce qu'il y a eu des sénateurs qui ont fait une proposition, d'ailleurs, ça avait été voté au Sénat, réunir la carte d'identité et la carte vitale. Toutes les administrations ont freiné des cas de fer en disant, ben non, mais moi, je ne veux pas partager entre la CNAM, la Caisse nationale d'assurance maladie, je ne veux pas partager avec le ministère de l'Intérieur mes données. Et donc, en fait, les administrations, même s'il y a des gens excellents dans les administrations qui n'ont qu'une envie, c'est que ça change. Et il y a plus de 50% aussi des agents aujourd'hui qui aimeraient plus que les embauches soient sous contrat et non plus sous statut. Hein. Donc, il y a quand même plein d'agents et de plus en plus d'agents qui sont pour la réforme parce qu'ils voient, en fait, qu'on va dans le mur. Surtout d'ailleurs ceux qui gèrent la dette française, hein, ils voient bien à un moment que
1: il faut que gère l'AFP.
3: Alors ils sont la plupart ils sont pas fonctionnaires, hein, mais ils voient bien qu'il y a quand même un petit souci au bout du chemin. Mais le souci qu'on a, c'est que finalement nos différentes administrations sont autant de freins à la réorganisation. Et là aussi, il faut peut-être se poser la question de comment on les recrute, hein, ceux qui dirigent les administrations françaises. Est-ce que on continue à recruter comme on fait aujourd'hui, ou est-ce que demain, on prend pas des gens qui ont une vraie expérience dans le privé, qui ont géré des crises importantes, qui ont réussi à faire des coupes dans la dépense des entreprises et qui ont réussi à rééquilibrer. Le problème, c'est que nous, on coopte que des gens qui, finalement, sont de l'intérieur de notre administration elle-même et qui n'ont pas forcément envie que ça bouge. Denis ?
0: Oui, il faut faire tout ce que dit Agnès. Il faut aussi modifier les méthodes de management et les méthodes de gestion des ressources humaines qui sont totalement archaïques aussi. On a les pieds et poings liés quand on est manager d'une entité publique. On n'a pas les deux principaux leviers du management. Le premier levier, c'est je récompense, j'augmente la personne. Le deuxième levier, c'est je sanctionne et je mets à la porte le cas échéant. J'ai rencontré récemment deux personnes intéressantes. Une personne qui dirige un des principaux établissements publics de santé français, qui me disait, après une longue discussion à titre privé, une longue discussion où j'essayais de comprendre pourquoi ça ne marchait pas, etc. La personne m'a lâché un peu désespérée, m'a dit, mais en fait, c'est parce qu'on ne peut pas mettre les gens à la porte. On ne peut pas mettre les gens à la porte, monsieur Père. Donc, il y a ce problème-là. Il faut pouvoir mettre les gens à la porte. Il ne faut pas le faire par plaisir, ce n'est jamais agréable, mais il faut pouvoir le faire. Et ça, on ne peut pas le faire aujourd'hui dans la fonction publique. Et je crois que sur 5,8 millions de fonctionnaires, il y a 12 fonctionnaires qui ont été mis à la porte l'année dernière.
1: Ça fait partie des propositions extrêmes. De rendre le pouvoir aux directeurs d'établissement, aux hôpitaux.
0: Un maximum de subsidiarité, mais pas que. C'est-à-dire donner la possibilité de rompre le contrat de travail, et de façon simple et rapide. Évidemment, de façon documentée, avec tous les droits associés, bien entendu, et tous les recours possibles, mais de pouvoir le faire. Et puis l'autre sujet, c'est un autre témoignage d'un chirurgien qui vient de prendre sa retraite, mais qui a passé toute sa vie au 15-20 à Paris, dans un hôpital bien connu, et qui m'a dit, mais Denis, c'est un ami qui m'a dit, mais Denis, on ne peut même pas remercier les gens. on ne peut pas remercier les gens qui travaillent avec toi. Vous avez une équipe autour de vous, de collaborateurs, d'aides médicaux, d'infirmiers, d'infirmières.
1: Vous ne pouvez pas manager.
0: Vous n'avez pas, les deux principaux leviers du management n'existent pas. Comment voulez-vous performer dans ces conditions? Vous avez forcément, dans ce cas-là, une dépense publique inefficace, c'est évident.
1: Jean-Marc Victory, je voudrais qu'on revienne sur la note de conjoncture de l'INSEE. Je suis un peu obsédée, mais ça m'a un peu traumatisée à sa lecture hier soir.
2: Remettez-vous là.
1: Non, mais elle est quand même un peu trash quand même.
2: C'est vrai.
1: On se dit, quand on voit que 55% aujourd'hui des gens sont attirés par des gens qui leur promettent et la retraite à 60 ans ou plus de dépenses ou tous les immigrés dehors comme solution, est-ce que vous vous dites que finalement, quand tous ces gens vont potentiellement arriver au pouvoir, ils vont soulever le capot, ils vont dire « Ah, en fait, je ne peux rien faire ». C'est-à-dire qu'est-ce qu'il n'y a pas, en fait, l'idée que peu importe qui va arriver au pouvoir en 2027, de toute façon, il ne pourra rien faire d'autre que de réformer les retraites, que de baisser la dépense, parce qu'il n'aura pas le choix.
2: Ça, c'est la version mélonisation. Hein. Giorgia Meloni est arrivée au pouvoir en Italie avec un programme extrêmement ferme, et puis elle s'est rendue compte qu'elle ne pouvait pas faire un certain nombre de choses. Sur l'immigration, notamment, elle avait dit « on ferme complètement les portes », et son ministre de l'Intérieur, qui était du même parti qu'elle, a dit quelques mois plus tard que finalement, dans les trois ans, il allait falloir tout de même accepter 500 000 immigrés, sinon l'économie italienne allait être à la peine. Ça, c'est effectivement le scénario, optimiste, mais optimiste parce que les dirigeants se rendent compte qu'il va falloir faire autrement que ce qu'ils pensaient, et que sinon ça va être compliqué. Mais il y a aussi la possibilité de dire on s'en fiche, on accélère, pimpon, pimpon, on va dans le mur, dans la joie, et on y va. Et moi,
1: ça ne va pas durer très longtemps.
2: Ça ne va pas durer très longtemps.
1: Bah, Liz Truss, ça dure deux jours, quoi.
2: Voilà, exactement. Sauf que Liz Truss, ça s'est réglé finalement de manière assez propre. Hein. Ça n'a pas fait exploser. Moi, je pense que plus ça va, plus en France, je ne vois pas comment est-ce qu'on va éviter d'aboutir à une explosion qui sera une explosion brutale.
1: Et donc une explosion brutale, ça veut dire le taux à 10 ans qui part dans le mur, quoi.
2: Ça veut dire ça. Ça veut dire une obligation de changer les choses avec une violence inouïe, parce qu'on n'aura pas le choix.
1: Obligation par la BCE ?
2: Obligation.
1: Qui nous rachète des obligations ?
2: Obligation par la BCE, ou si on dit, ceux qui aspirent au pouvoir, l'idée que on sort de l'Europe, on fait tout exploser, et puis on émet de la dette et on n'aura pas de problème, sauf que cette dette, évidemment, absolument personne ne voudra l'acheter, et donc on se retrouvera avec les problèmes des assignats à la Révolution.
1: Ça, c'est quand vous voulez faire des cauchemars, ou vous, avant de dormir, vous pensez à ça ?
2: Quand vous regardez ce qui s'est passé, moi, plus ça va, plus quand on regarde ce qui s'est passé à cette époque-là, c'est même impressionnant. Hein. Donc, 1788, on a une canicule, on a de la sécheresse, on a aussi des orages extrêmement violents, on a un hiver terrible. Donc on a des conditions climatiques extrêmes qui provoquent des...
1: Mais vous nous annoncez quoi, la guillotine pour le roi ?
2: Donc d'un côté, on a ça. De l'autre côté, on a un problème majeur de dette publique. Quand le roi Louis XVI convoque les États généraux, la première phrase, c'est « Vu l'état désespéré de nos finances publiques, il faut qu'on se mette d'accord sur comment faire. » avec un problème, là, je suis désolé Agnès, mais là, il y avait un problème d'impôts qui ne devait pas rentrer, qui aurait dû rentrer et qui ne rentrait pas.
1: C'est pas le cas aujourd'hui. C'était l'époque où on n'arrivait pas à faire rentrer les impôts. Là, ça rentre bien. Attention, voilà. Je vous rassure. Là, ils n'oublient pas de fonctionner.
2: Je veux bien prendre le point.
1: Non, mais vous êtes vraiment inquiet, Jean-Marc.
2: Que le problème...
1: Oui.
2: Je ne vois pas comment, avec la mécanique politique actuelle, je pense qu'on a un vrai problème, on a une mécanique de la Ve République, je pense, qui est en train de s'user, qui est à bout. Hein. La France a eu besoin de changer ses institutions plus souvent que les autres pays. Hein. Les États-Unis fonctionnent avec une constitution depuis maintenant près de 2 siècles et demi. Le Royaume-Uni avec une constitution informelle. Voilà, nous, on est obligé de changer. Quand vous regardez la Troisième République, hein, qui a été le régime le plus long depuis la monarchie, ça a été 1870, 1940, ça fait 70 ans, on n'est pas très loin des 70 ans de la Cinquième République.
3: La Cinquième, on l'a épuisée, parce qu'en 2022, il n'y a pas eu de choix de faire une coalition.
2: Mais
3: non, mais franchement, il y avait des solutions. Et elles étaient constitutionnelles.
2: Les problèmes économiques de la France ne remontent pas à 2022.
3: Oui, mais en fait, la bascule...
2: La capacité de la France de maîtriser sa dépense publique, elle est
3: La bascule, voilà. C'est Covid 2022, pas de majorité, pas de capacité à voter les budgets, pas de loi de finances rectificative quand il y a du dérapage, et de plus en plus de niveaux de déficit. Et là, les 0,4 de croissance...
2: Mais encore une fois, ça a commencé bien avant.
3: Bien avant. Mais là, le problème, c'est qu'Emmanuel Macron arrive en 2017 au pouvoir en disant dans son livre Révolution, je vais baisser la dépense, je vais baisser la dette.
2: La dépense publique était un point mort de son programme.
3: Dans son livre, il explique très très bien, notamment chapitre 5, qu'il faut absolument alléger la dette pour les prochaines générations, etc. Il le dit très très bien. Et derrière, en fait, il ne le fait pas. Et donc, le problème, c'est que le sujet s'aggrave. Derrière, on a le Covid. Derrière 2022, au lieu de faire une coalition comme dans n'importe quel pays européen, parce qu'on a le 49-3, on dit bah, on s'en fout, c'est pas grave, on n'a pas de majorité, mais on continue à piloter à la petite semaine. Et quand on pilote à la petite semaine des finances publiques qui vont déjà mal, et ben en fait, on les emmène dans le mur, c'est ce qui s'est passé. Le problème, c'est que là, 0,4 de croissance, ça veut dire quoi? Et ben ça veut dire qu'on a un déficit qui va être autour. Alors, Lescure va parler, le ministre de l'économie,
1: dans un quart d'heure,
3: mais en gros, nous, à la Fondation IFRAP, en janvier, on a sorti une note de conjoncture qui dit qu'on sera à 5,4 en 2026. Depuis janvier, nous, on le publie. Et là, tout d'un coup, ils vont dire, on découvre qu'on va être autour de 5,4. Mais c'est grave. C'est grave parce qu'on devait être à 4,7 de déficit. Donc, ce message-là au marché, quand on a déjà un taux à 10 ans à 4,4... là, je rejoins tout à fait Jean-Marc, on peut avoir, et ça c'est ce qui s'est passé en Grèce, c'est ce qui s'est passé au Portugal, c'est ce qui s'est passé dans tous les pays qui ont une crise de la dette, tout d'un coup, l'OAT monte en flèche, façon falaise, et là vous ne pouvez plus l'arrêter. Et quand le spread il va être à 200-300 points de base, c'est là où en fait, on ne pourra plus piloter. Là, il faudra appeler évidemment la BCE pour faire des rachats au second marché de dette française, et en échange, qu'est-ce qu'ils vont demander? Ils vont demander un plan comme un plan du FMI, la même chose. Voilà. Donc, en réalité...
1: Oui, mais certains ici sur ce plateau attendaient déjà ça quand François Hollande a été élu, en disant le taux va s'envoler, et puis
3: non,
1: ça n'a rien passé.
3: Non. Quand François Hollande a été élu, les débats sur le sujet, sur les taux, il n'y en avait quasiment pas. Aujourd'hui, il y a un vrai sujet sur les taux, et ce sujet, il est d'autant plus important que la BCE est en train d'augmenter ses taux aussi de son côté, et donc on n'est pas du tout dans une situation baissière des taux, on est dans une situation haussière.
1: Mondialement haussière.
3: Donc, en fait, la France, elle est prise en étau, hein, si je peux me permettre. Et à un moment, on va se retrouver dans et je pense qu'on est très très proche. Et le fait que ce soit concomitant avec la campagne présidentielle, je ne crois pas que ce soit un mal. Je crois que c'est un bien parce que c'est essentiel que les candidats à la présidence doivent se positionner là-dessus. Et d'ailleurs, c'était intéressant de voir la rentrée de la REF du MEDEF où finalement ce sujet de la dette était omniprésent. Alors qu'en 2022, est-ce qu'on en a parlé du sujet de la dette? On n'en a quasiment pas parlé.
1: C'est devenu la troisième préoccupation des Français de la dette désormais.
0: Oui, ça très rassurant.
1: Devant l'immigration.
0: Oui, je rejoins tout à fait Agnès là-dessus. C'est rassurant. Ça veut dire que c'est devenu un sujet populaire, de grand public. Alors, les solutions ne sont pas toujours les bonnes.
1: Hein, c'est quand même Mélenchon qui a posé le sujet.
0: Ce qui était proposé à la REF, ce qui est proposé par certains candidats. Mais au moins, le sujet est sur la table. Moi, je voulais juste revenir sur ce que disait Jean-Marc à propos qui convoquait la Révolution française et toutes ces horreurs. Il y a quand même plein de pays qui ont connu des situations similaires et ça n'a pas toujours été absolument dramatique comme la Révolution. Heureusement. Dans l'histoire récente, il y a bien sûr la Grèce, ça a été très dur, très pénible, un peu violent même à certains égards, pour certaines parties de la population.
1: On ne se souhaite pas ça quand même. Hein,
0: mais oui, mais il y a eu aussi, il y en a eu des tas. Il y a eu effectivement l'Espagne, le Portugal, où il y a eu une véritable déflation des salaires, une déflation des retraites, etc. Des salaires des fonctionnaires.
3: Et aujourd'hui, ils sont excédents.
0: Et aujourd'hui, ils sont excédentaires. Ils ont effectivement, il y a eu bien sûr l'Angleterre de Thatcher, il y a eu bien sûr la Suède dans les années 90. Moi, j'ai bien connu.
1: Nous, on ne connaît pas ça. Hein.
0: Moi, j'avais des commerciaux en Suède, ils étaient à plus de 60% de dépenses publiques dans le PIB. Plus à 62-63%. Et j'avais des commerciaux en Suède, on ne pouvait pas les motiver autrement qu'en leur offrant des voyages, parce qu'en fait, quand vous leur versiez une prime supplémentaire s'ils faisaient une belle vente, ça ne servait à rien, tout partait en impôt. Donc, par contre, les voyages n'étaient pas taxés. Donc, on offrait des voyages à nos commerciaux. Bon. Et donc, il y a eu une réforme, effectivement, majeure en Suède.
3: L'effet l'affaire.
0: Il y a eu, bien sûr, aussi le Canada à une époque, enfin, je veux dire, l'Allemagne avec, effectivement, Schröder, et avec des scénarios à chaque fois complètement différents.
1: Donc vous dites, on peut le faire.
0: Mais bien entendu. au pied du mur et sous pression, bien sûr qu'on le fera. Après, le niveau de pénibilité sera probablement élevé, la réaction sera probablement un peu violente d'un certain nombre de gens, mais on reste un état de droit avec la force publique.
1: Déjà coupé des têtes, hein. Jean-Marc nous fait peur quand même.
0: Non, mais je pense pas qu'on ira jusque là. Mais oui, ce sera probablement un choc assez brutal, désagréable, voire très désagréable pour beaucoup de Français. Donc c'est sûr que c'est mieux de l'anticiper et d'essayer de proposer à l'occasion effectivement de la présidentielle.
1: Travailler plus longtemps.
0: Une réforme. Oui, travailler plus longtemps. Et puis une réforme de l'État qui soit populaire encore une fois, qui ramène de l'argent dans la poche, qui rende l'argent aux Français, qui baisse la CSG pour 100 euros d'économie, il y en a 30 qui va dans la poche des Français et 10% qui va dans la poche des fonctionnaires sous la forme encore une fois d'une augmentation du revenu variable, hein, la création d'un variable. Mais, et ça c'est quelque chose qui peut être populaire et qui peut éviter effectivement ces scénarios qui peuvent aller du dramatique de Jean-Marc Vittori au très pénible de la Grèce en passant par toutes les nuances de gris.
3: Les Français sont pour une règle d'équilibre budgétaire et ils comprennent maintenant pourquoi, parce qu'ils voient que si jamais on avait une charge de la dette qui s'envolait d'une manière dingue, bah, c'est autant qu'on finance pas pour l'éducation, on a plus d'argent pour l'éducation, on n'a plus d'argent pour les retraites, on n'a plus d'argent pour payer les agents publics. Donc à un moment, il va y avoir un retournement aussi de tout le monde qui va dire, attends, on ne peut pas continuer comme ça, sinon on n'aura pas nos retraites à la fin du mois, on n'aura pas nos salaires, on ne pourra pas payer les hôpitaux. Et c'est ça qu'il faut aussi, c'est cette pédagogie-là, je trouve, qui n'a pas bien été faite ces dernières années, notamment au moment de la réforme des retraites, parce qu'on ne peut pas dire tout le temps, on vous fait des chèques, on dépense en s'endettant, et à un moment, il faut travailler plus longtemps pour financer tout ça. Pourquoi ? Parce que sinon, demain, on ne peut plus payer. Et ce sujet-là, cette mise en perspective, j'espère que ça va être le moment, avec cette campagne de 2027, pour bien expliquer tout ça aux Français et qu'ils ne soient pas pris en traître. Parce que depuis pas mal de mois, tous les sachants, les experts disent « Bon, de toute façon, on fera un peu ce que vous dites d'ailleurs, Laure, on ne fera pas les réformes, on ne baissera pas les dépenses. » Et puis à la fin, ils disent « Bon, on attend le FMI. » Bon, alors, c'est une expression, parce que ce ne serait pas vraiment le FMI, ce serait la BCE. Mais je trouve ça dommage de ne pas dire aux Français que pour éviter, justement, le FMI, ce qui s'est passé en Grèce, etc., c'est maintenant qu'il faut faire les réformes.
1: Mais qui va porter ce discours ? François Bayrou a essayé de dire ça.
3: Non, parce qu'il n'a pas dit aussi clairement. L'hypocrisie, en fait, du politique, qui sait très bien, en fait, que... on est en train de foncer dans la direction d'une intervention FMI, BCE, Commission européenne, avec un plan hyper dur, alors qu'on pourrait faire nous-mêmes les réformes, et ne pas l'expliquer comme ça aux Français. Alors, certains l'ont dit, hein, Moscovici, quand il est parti de la Cour des comptes, il a quand même dit, à un moment, la France peut se retrouver dans une situation vraiment catastrophique. Alors, je ne sais plus exactement le terme qu'il a dit, mais c'était proche du défaut. C'est quand même important que tous ceux qui prétendent, en fait, à la plus haute fonction dans notre pays... disent la vérité aux Français sur ce sujet.
1: Mais ceux qui prétendent à la haute fonction proposent la retraite à 60 ans. Je reviens.
0: Pas tous.
1: Vous prenez le RN, LFI, excusez-moi, mais c'est 55%. Les extrêmes aujourd'hui, qui est en tête des sondages.
0: Oui, d'accord. Mais enfin, vous avez quand même beaucoup de gens, heureusement, enfin, quelques candidats, pas beaucoup, mais quelques candidats au centre, centre-droit. Vous avez Retailleau, Lisnard, qui tiennent un discours un peu différent. Alors, effectivement, ils ne pèsent pas 55%. Mais ils commencent à peser. Ils montent, voilà. Ils ne pèsent pas rien. Non, à eux deux, ils pèsent une douzaine de pourcents.
1: Édouard Philippe parle des retraites. Édouard Philippe ne veut même pas dire combien, jusqu'à quel âge il faut travailler, tellement il a peur d'aller sur le sujet.
0: Ouais, enfin, il a dit, moi je l'ai en privé en tout cas.
1: À vous peut-être. Aux Français, il préfère rien dire. En tout cas, il y en a un qui dit qu'il faut travailler jusqu'à 67 ans, c'est Antoine Fouché. Alors Antoine Fouché, c'est bien parce que tout le monde le lit maintenant. Antoine Fouché, c'est quand même une bonne nouvelle, mais jusqu'au PS, tout le monde reprend ses propositions. Donc avec Clément Beaune, il propose d'aller jusqu'à 70 ans quand on a commencé à 24 ans. C'est un peu violent quand même, Jean-Marc. Je parlais de travailler plus. L'idée de vendre les 70 ans, je vois bien l'idée du pavé dans la mare pour lancer la discussion. Oui. Là, c'est aller loin quand même.
2: C'est aller loin. En même temps, cette discussion-là, elle commence à se développer un peu partout. Hein. C'est ce que disait Denis tout à l'heure. Donc c'est pas totalement aberrant, hein, si on regarde les évolutions démographiques, ce qu'il va falloir financer. Là où c'est compliqué, c'est que il faut donner aux gens les moyens de travailler plus longtemps. Les gens donner aux gens les moyens de travailler plus longtemps, ça veut dire deux choses. Ça veut dire, premièrement, continuer de les former. Dans beaucoup d'entreprises actuellement, passer 45 ans, la formation, ça devient un truc totalement secondaire parce qu'il ou elle va bientôt partir à la retraite. Donc, on arrête de former, de fait, quand vous regardez les chiffres de la formation professionnelle, on arrête de fait de former les gens à partir de 45 ans, parfois jusqu'à 50 ans, mais au-delà, pourquoi, à quoi bon former quelqu'un ?
1: Donc là, c'est un problème culturel.
2: Voilà. Ça, c'est un problème culturel, c'est un problème de management. Il y a un autre problème de management, c'est qu'il faut donner aussi envie aux gens de continuer à travailler. Quand il y a des enquêtes qui sont faites régulièrement, il y a des comparaisons internationales, les Français sont les gens qui ont envie de partir le plus tôt. Ils ont envie de partir le plus tôt. Alors, il y a l'effet horizon, évidemment, qu'on leur dit vous allez pouvoir prendre la retraite à 60 ans, ben, partir de 55 ans, on commence à trouver ça difficile de travailler. Donc ça, voilà. Et c'est pour ça que c'est important de parler de 65 et
1: de bandage.
2: Voilà. Et d'avoir une perspective et de dire qu'il va falloir d'une manière ou d'une autre travailler plus longtemps. Donc ça, c'est une chose à faire, mais une chose à faire, c'est avoir un management qui soit de meilleure qualité. Et il y a des enquêtes internationales qui montrent qu'en France, plus qu'ailleurs, on a un management de petits chefs, on a un management avec des gens avec une ambiance désagréable, donc des gens qui n'ont pas envie de travailler, et quand il y a une solution pour ne pas travailler qui s'appelle la retraite, ils veulent la prendre le plus tôt possible. Donc là, je pense qu'il y a évidemment une action publique absolument majeure, il y a une action des politiques, il y a une prise de conscience à développer, il y a du raisonnement à faire passer.
1: Ça, c'est donc,
2: du côté de l'action publique, mais du côté des entreprises, il y a aussi, selon moi, un immense travail à faire qui, pour l'instant, je trouve, n'est pas assez pris en compte.
1: Agnès ?
3: Non, mais je trouve que l'idée de la retraite à 60 ans, en fait, qui est très ancrée chez les Français, ben, en fait, elle nous vieillit tous. Parce que quand Jean-Marc dit à partir de 45 ans, on commence à plus former les gens, bah alors oui, c'est vrai, à 45 ans, on est fatigué, bah, il faudrait peut-être arrêter de travailler. Enfin, je veux dire, à un moment, en fait, on ne peut pas avoir de la croissance, on ne peut pas produire en France si on ne travaille pas. Il nous manque 7 milliards d'heures non travaillées par rapport à la moyenne de nos voisins européens. 7 milliards d'heures par an qui sont pas travaillées. Ça nous empêche de produire en richesse nationale de l'ordre de 80 milliards d'euros par an. C'est hyper grave, en fait, ce qui se passe en France. Non seulement on travaille trop tard, on travaille pas assez d'heures quand on est au travail, et en plus, on arrête de travailler trop tôt. Et en plus, quand on veut faire du cumul emploi-retraite, on a des mesures gouvernementales, grâce à la Cour des comptes, soit dit en passant, qui a dit qu'il y avait trop de gens qui partaient trop tôt à la retraite et qui, derrière, cumulaient emploi-retraite. Au lieu de dire les catégories actives de l'État, les gens de la SNCF, etc., il faut qu'ils partent plus tard à la retraite, ils ont dit on va bloquer le cumul emploi-retraite, grosso modo, jusqu'à 67 ans. Mais c'est hallucinant, en fait. Ça va exactement à l'inverse de ce qu'il faut faire. Ils font deux fois l'inverse de ce qu'il faut faire. Ils suspendent la réforme des retraites et ensuite, ils désinguent le cumul emploi-retraite. Il y a plein d'entreprises en ce moment qui sont très embêtées parce qu'ils ne peuvent plus faire travailler. Et puis, alors, le sujet des médecins, n'en parlons pas. Les médecins, on a besoin que les retraités continuent justement pour qu'il n'y ait pas de déserts médicaux. Et là, on les désincite à cumuler emploi-retraite. Mais bon, passons. Donc, évidemment qu'il faut travailler jusqu'à 67 ans. Évidemment qu'à un moment, il faut peut-être sortir aussi du politique ce sujet et dire le pilotage, il doit se faire de manière, en fait, arithmétique. Par une structure qui dit, voilà, comment j'équilibre mes comptes ? Parce que le sujet, c'est ça. Le sujet, c'est qu'il y a un déséquilibre du financement des retraites publiques et le vrai sujet, le vrai déficit des retraites, il est dans les retraites publiques et les retraites de l'État où le déficit n'est pas affiché. Nous, on évalue l'ensemble du déficit.
1: Laissez-moi deux minutes pour Denis.
3: Autour de 15 milliards, 15 milliards d'euros par an, qui n'est pas affiché. Et là, si on obligeait à équilibrer les comptes, bien sûr qu'on irait vers les 67 ans. Mais en fait, ça ne devrait même pas être un sujet de débat entre nous.
1: Denis, il vous a dit, dans Philippe, 67 ans, c'est oui.
0: Non, il ne m'a pas dit ça. Il m'a juste dit que c'était une de ses priorités. Ah. Mais ce qu'il faut peut-être juste ajouter par rapport à tout ce qui a été dit, qui est tout à fait pertinent, c'est qu'à 65 ans, en 1980, quand on a réformé les retraites, on avait une espérance de vie qui était de 4 ans de plus, à peu près, 3-4 ans de plus. Aujourd'hui, à 65 ans, on a une espérance de vie de, pour les hommes et pour les femmes, autour de 77, pratiquement 80 ans, quoi. Hein. Donc l'espérance de vie a considérablement progressé. Donc, partir à la retraite à 67 ou 70 ans, on a une forme physique aujourd'hui qui n'a absolument rien à voir. D'ailleurs, c'est tout le sujet. C'est que l'espérance de vie a considérablement progressé. Donc, on a une forme physique qui n'a rien à voir. On est parfaitement capable de travailler aujourd'hui à 67 ans, à 70 ans.
2: Espérance de vie en bonne santé.
0: Espérance de vie en bonne santé, oui, tout à fait. Tout à fait, tout à fait.
1: Merci beaucoup à tous les trois, Agnès Verdier, Molinier, Denis Père et Jean-Marc Vittori d'avoir été avec nous ce matin dans Les Experts. Roland Lescure, donc, il va s'exprimer d'ici quelques instants. On saura quels sont les nouveaux coups de rabot. En tout cas, la perspective de croissance devrait être revue selon les échos autour de 0,5. A priori, on suivra ça, bien sûr, toute la journée sur BFM Business. Je vous souhaite un excellent week-end. Je vous dis à lundi.
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1: Et les experts de l'IMO, c'est tous les jours sur BFM Business, une demi-heure pour parler de notre immobilier, de nos logements. Et comme tous les vendredis, les meilleurs professionnels de ce secteur laissent leur place aux meilleurs journalistes sur la place de Paris. Et d'ailleurs. Et aujourd'hui à mes côtés, évidemment Guillaume Erard du Figaro, mais aussi Virginie Grolo de Challenge. Et beaucoup de sujets abordés, ça commencera évidemment, vous en avez l'habitude, par le fameux topoto de la semaine. Bon, on va pas se mentir, on va avoir beaucoup de choses à se dire au lendemain de la décision de la Banque Centrale Européenne qui a donc une nouvelle fois augmenté ses taux d'intérêt, la deuxième fois depuis le mois de juin et depuis le début du conflit au Moyen-Orient. Également au programme de ces experts de l'IMO du vendredi, on fera le point sur l'ensemble du marché de l'immobilier existant. On va pas se mentir, les ventes commencent à ralentir. Alors où est-ce qu'on va atterrir? On verra ça. En tout cas, crise inflationniste ou pas, Paris s'en moque. En tout cas, c'est pris. Pourquoi est-ce qu'on a encore des arrondissements qui grimpent et en particulier les plus chers? Guillaume nous dira tout. Virginie, elle nous décryptera ce marché des SCPI, un marché à deux vitesses. Il y en a qui sont bloqués, il y en a qui gagnent beaucoup. On verra qui sont les gagnants et les perdants de ce marché des SCPI. Puis on parlera également résidence secondaire. Bah oui, parce que le rêve de Français est accusé de tous les maux dans la crise du logement. Alors est-ce que c'est à tort ou à raison? On verra aussi cette question. Allez, on y va tout de suite.
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1: Bonjour Virginie.
8: Bonjour Marie.
1: Virginie Grolo, rédactrice en chef à Challenge. Et également à mes côtés, Guillaume Erard, journaliste immobilier au Figaro. Bonjour Guillaume.
9: Bonjour Marie.
1: Et normalement, je les ai un peu motivés pour qu'ils puissent chanter notre fameux jingle. J'appelle Alban pour qu'il nous le sorte.
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9: C'est bien comme ça.
1: Ouais, ils n'ont pas envie de chanter. Non, ils n'ont pas envie de chanter. Et j'avoue, on doit le dire, est-ce que le climat donne envie de chanter quand on parle de ce crédit immobilier et du marché des taux?
9: Ça peut permettre d'oublier justement ça.
1: Ouais, Alban me dit, en fait, on a envie de déchanter. Là.
8: On a un peu envie de déchanter puisqu'il y a eu cette décision hier de la Banque Centrale Européenne, vous le disiez, de relever d'un quart de point ses taux directeurs. C'était une décision attendue, c'était effectivement la deuxième depuis le début de l'année, ce qui est pas tant que ça. On peut se souvenir que la Banque Centrale avait relevé ses taux beaucoup plus rapidement il y a quelques mois après la crise ukrainienne, enfin le début de la guerre en Ukraine. C'était une décision attendue. On sait qu'il est... Alors, je ne sais pas s'il y en aura une troisième d'ici la fin de l'année.
1: Ça y est, c'est bon, vous allez nous faire paniquer, Virginie.
8: Mais il ne faut pas paniquer. Ce qu'il faut regarder plus tôt, je dirais, c'est le cours de l'OAT.
1: La
8: dette de l'État français à 10 ans, qui a atteint quand même hier 4,32%, ce qui est beaucoup pour le coup, puisque la dernière fois où on était aussi haut, c'était en 2008, au moment de la crise des subprimes. Et donc ça, c'est plutôt le signal assez négatif, puisque on sait que même si ce n'est pas le taux exact auquel les banques emprunte. C'est le taux, en tout cas, qui sert de référence. S'il augmente, a priori, il va falloir que les banques augmentent les taux de crédit immobilier, puisque leur coût de financement augmente. Donc forcément, il faut rajouter une marge, ça veut dire que les taux doivent augmenter. Si on regarde par rapport à 2008, on était avec donc un OAT au même niveau jusqu'à 5,40%.
1: Waouh, est-ce que c'est une prévision que vous nous faites, Virginie?
8: Non, pas du tout, prévision.
1: Mais ça veut dire que potentiellement, nos taux de crédit, on se dit ça commence à piquer parce qu'on est parfois au-delà de 3,5%, vous nous dites, en réalité, la dernière fois qu'on était à ce niveau d'OAT, on était à plus de 5% de taux d'intérêt crédit.
8: Aujourd'hui, à 3,60 à peu près en moyenne, on n'est pas trop mal. C'est la manière de regarder le verre à moitié plein.
10: Ouais.
8: Mais, alors après, il faut regarder les perspectives données par les courtiers qui disent, est-ce qu'on va arriver à 4% en fin d'année ou pas? On va voir. En tout cas, si on regarde l'Observatoire Crédit Logement en août, on était à, je ne sais plus,
1: 3,30
8: hors assurance, toute durée d'emprunt confondue. Donc, on est quand même, on est dans un contexte où, en tout cas, les banques font des efforts. Elles n'ont pas forcément rempli leurs objectifs de distribution de crédit. Donc, elles font encore des efforts sur les taux en fonction des profils. Elles font des offres à taux fixe. Elles font des offres à bonifier sur des petites enveloppes. Ça ne sert pas à tout financer.
1: Mais ça permet de redescendre le coût global du crédit.
8: Voilà. Globalement, aux ménages, quand même, de pouvoir continuer à devenir propriétaire. On sait que le volume des crédits a ralenti quand même cet été. Alors, il y a un effet saisonnier. Les ménages sont un peu inquiets aussi. Il faut voir aussi l'augmentation de l'inflation avec la hausse du coût du pétrole, la hausse des prix du gaz à venir en octobre. Donc, ça veut dire aussi derrière que ce sont les factures qui vont augmenter parce que quand on achète un logement, il y a le petit paquet de factures qui va avec. Donc,
1: puis même les carburants, on en avait déjà parlé, mais le sujet de où est-ce que j'achète et mes trajets domicile-travail...
9: C'est regardé par les banques.
8: Plus la taxe foncière, qui ne s'assagit pas.
1: Oui.
9: On va bientôt arriver. Enfin, voilà. Qui est déjà arrivé pour certains.
1: On vous embrasse.
8: On est dans un contexte, vous l'avez dit, où la croissance n'est pas bonne. Les prévisions ont été revues à la baisse à 0,4%. Le taux de chômage, lui, il a augmenté à 8,3%. Donc, c'est quand même pas une très, très bonne fenêtre. Les ménages épargnent de plus en plus. Le taux était remonté l'an dernier à 18%. Je n'ai pas les derniers chiffres, mais enfin, il doit s'être plus ou moins maintenu.
1: Oui, mais on sent qu'il y a cette inquiétude.
8: Donc, pour l'instant, les conditions de crédit, les conditions financières
1: sont pas si mauvaises. Mais psychologiquement, c'est compliqué.
8: Et puis, on peut se dire qu'il va y avoir un peu moins de ménages qui vont pouvoir emprunter, puisque si, par exemple, on a 100 euros de mensualité sur le, en plus, si les taux augmentent, ça veut dire quand même qu'il faut avoir 300 euros
1: de revenus supplémentaires. On appelle les chefs d'entreprise, n'hésitez surtout pas à augmenter vos salariés de 300 euros pour qu'ils puissent accéder au crédit IMO.
8: Et oui, ça peut être une solution, je ne suis pas sûre qu'elle fonctionne. Donc, ça veut dire quand même qu'on est sur un contexte qui est compliqué et qui ne va pas trop s'améliorer dans les prochains mois.
1: Guillaume, est-ce que de votre côté, vous avez ce sentiment que là, la décision d'hier, couplée effectivement au renchérissement du coût de la dette de l'État français, ça peut aussi accélérer les hausses? Parce que depuis le début, de la hausse des taux, du redémarrage de la hausse des taux, on a tous les courtiers qui nous disent « mais ça va, c'est pas comme la crise en Ukraine, parce que c'est plus progressif, etc. » Est-ce que là, par contre, on pourrait retrouver, par exemple, des publications de grilles bancaires, pas tous les mois, mais peut-être tous les 15 jours?
9: C'est exactement ce que nous disaient les courtiers qu'on a pu interroger, et même à la limite, j'ai envie de dire, moi, j'ai plus trop envie de parler des courtiers, mais même carrément des banquiers qui se font souvent silencieux sur ce sujet-là. Pour une fois, il y en a un qui a réussi qui a accepté de parler et en on, et qui me dit clairement, là, on n'a plus le choix. Comme le disait très bien Virginie, avec cette dette de l'État qui galope, les banques, elles continuent comme à prêter. Il y a une grande banque nationale qui a donc une offre à 1,99 hors assurance réservée aux primo qui achètent une résidence principale.
1: Et de n'importe quel âge, je le dis. Voilà.
9: Qui est prévue jusqu'à mi-octobre, qui, bonne nouvelle, va être prolongée, on m'a dit, à minima jusqu'à la fin de l'année.
1: Ça, c'est une bonne info, ça, Guillaume.
9: Voilà.
1: Vraiment, j'insiste.
9: Maintenant, et là, c'est en lien avec l'actualité, le taux, qui est de 1,99, je le rappelle, pourrait être augmenté à partir de mi-octobre.
1: D'accord, on maintient une offre à taux bonifié, mais on va peut-être réaugmenter la bonification.
9: Vu la conjoncture, on n'a pas le choix. Donc, j'ai envie de dire, ce qui devait arriver, arriva.
1: Bien sûr.
9: Il y a le budget qui arrive, il y a l'inflation qui galope. Donc, à un moment donné, très logiquement, l'OAT s'accélère et donc les banques sont obligées de s'aligner là-dessus. Et donc, logiquement, là, par exemple, un courtier Artemis, pour ne pas le citer, a fait sortir sa petite calculette. En un an, donc de juin 2025 à juin 2026, un couple qui gagnait 4 000 euros net par mois a perdu l'équivalent de 25 000 euros de capacité d'emprunt.
1: Ouais, donc, c'est pas neutre, c'est pas complètement neutre.
9: C'est pas rien, mais j'ai envie de dire, d'une certaine manière, c'était assez inévitable. Et pour l'instant, ça reste encore une
8: mais
9: fois.
8: Mais du coup, c'est quoi le message, Guillaume? C'est justement un tien vaut mieux que deux, tu l'auras. Allez-y. Donc allez-y, quoi.
9: Allez-y.
8: C'est ça.
9: Surtout si votre projet est bien avancé, que la banque vous suit. Comme, encore une fois, on ne sait pas du tout le taux qu'on aura à la fin de l'année ou en début d'année prochaine, en sachant qu'il ne faut pas oublier, il y a
8: une petite
9: échéance qui s'appelle l'élection en avril. Donc, allez-y. En revanche, si vous êtes en début de
8: parcours,
9: de projet...
8: Ouais.
9: Bon, bah là, faut peut-être attendre un peu, quoi.
8: Ouais, mais c'est toujours ça le sujet, parce qu'à chaque fois, la vraie question, vous vous rendez compte, à chaque fois, c'est est-ce que c'est le moment d'acheter
10: Ah, mais c'est toujours la même réponse, c'est-à-dire que c'est le moment d'acheter à partir du moment où on a une situation stable, des revenus stables, être oui. en CDI ou être dans une configuration, en tout cas, qui permet de prouver à la banque que l'on peut emprunter, qu'on a un projet bien défini, c'est-à-dire on sait si on va acheter une maison, si on veut s'agrandir, si on est dans une... voilà, un bébé qui arrive, ou alors on change de
8: configuration familiale.
10: Voilà. Ouais. À ce moment-là, une fois qu'on a sécurisé, entre guillemets, son plan de financement, son projet, qu'on reste dans des limites raisonnables et qu'on garde quand même une petite réserve au cas où, et c'est là où ça devient compliqué pour les ménages, hein, puisque il faut y aller, mais il faut, en tout cas, des fois, se désensibiliser à tout le contexte, qu'il soit électoral, financier, international, il faut regarder son projet et voir s'il est faisable et soutenable dans le temps.
8: Oui, bien sûr, mais après, c'est vrai que la difficulté, je pense, du moment aussi, c'est qu'aujourd'hui, les crises... Enfin, je ne sais plus quel intervenant sur notre antenne disait qu'on était en permacrise, mais en fait, c'est ça le sujet. C'était qu'à un moment donné, on se disait, vous inquiétez pas, de toute façon, un projet IMO, c'est fait pour se garder longtemps et vous allez en connaître des crises. Mais enfin, là, on a l'impression qu'on est tout le temps dedans, quoi. Donc, c'est vrai que...
10: Non, mais là, si on prend, je vous fais la transition vers le marché, mais on est dans
8: D'accord. Bah, je sors alors. Bon, c'est Virginie qui fait l'émission.
10: Non, mais on voit là une configuration de marché avec des prix qui, globalement, sont relativement stables. Il peut y avoir des petites poussées de fièvre. On va en parler. Guillaume va développer, je pense. Mais globalement, les prix sont stables.
8: On a même une légère baisse. L'indice notaire INSEE parlait d'une légère baisse cette semaine.
10: On est sur l'épaisseur du trait, de toute façon. On a connu des périodes où c'était beaucoup plus violent que ça. Donc là, globalement, la situation est stable. Le robinet du crédit est encore ouvert. Donc on peut arriver à se projeter sur les prochains mois. Et c'est aussi important pour les vendeurs de ne pas être trop gourmands. Ça, par contre, il faudrait bien qu'ils l'aient en tête, parce que s'ils veulent trouver un acquéreur, c'est en ce moment qu'il est solvable.
8: Ouais, parce que dans quelques mois, ça serait peut-être plus compliqué.
10: Ils seront peut-être un peu moins nombreux.
8: Et d'ailleurs, du coup, vous avez fait la pirouette, cacahuète, on y va. Du coup, quand même, au niveau des transactions, alors oui, ça commence à reculer. N'empêche, on reste sur des niveaux historiquement acceptables.
10: Ah oui, c'est acceptable, mais je regardais les prévisions. Alors, vous avez 955 000 chez Se Loger Meilleurs Agents. La FNAIM...
8: Ouais, moi aussi.
10: Oui, voilà, la FNAIM 920.
9: C'est ça.
10: On est, en tout cas, sous le million. C'est le cas depuis 2023. Hein. Donc, on est sur un marché qui... dans l'ancien, parce que là, on ne parle que des ventes
8: oui.
10: dans l'ancien.
9: Grosso modo, il manque 100 000 ventes à peu près pour être sur un rythme quand même acceptable, vu le taux de rotation.
10: Ça dépend ce qu'on appelle acceptable, mais en tout cas, on est sur un étiage qui tourne à petite vitesse. Mmh. Voilà, on n'est pas dans l'emballement, donc les prix sont stables, il faut négocier. Les délais de vente se sont quand même bien allongés aussi. Hein. Avant, il fallait quelques semaines. Là, vous êtes quand même à plus de 3, 4, 5 mois, ça dépend des endroits. Des augmentations de prix, alors qu'ils sont très variables. Des fois, il y a des petits... je regardais sur Se Loger Meilleurs Agents, plus 2,5 à Bordeaux et Rennes, et sinon, c'est étal. Moins 2 à Montpellier, moins 2 à Nantes, entre moins 1 et moins 1,5 à Nice, Marseille ou Lille. Donc, ça reste quand même des variations assez faibles.
8: Ouais.
10: Parce que après, derrière, tout se négocie aussi. Il faut regarder l'état du bien, l'emplacement, sa desserte, enfin, les grands classiques.
8: Mais d'ailleurs, je vous en parle, mais il va falloir qu'on bosse un peu sur le sujet, parce que ça fait la boucle avec... Non, mais vraiment, ça fait la boucle avec le crédit IMO. Mais compte tenu du fait qu'aujourd'hui, effectivement, les prix bougent peu, mais quand même, la perspective... avec l'idée qu'on va avoir des taux qui augmentent, c'est plutôt une baisse des prix. Est-ce qu'on ne va pas avoir aussi ce retour côté bancaire des exigences en termes d'apport personnel, avec des banques qui se disent le bien que je vais financer à l'achat, il va sans doute perdre de la valeur dans les prochains mois, les prochaines années, parce qu'on est sur un marché qui se retourne. Est-ce qu'on ne va pas avoir aussi ça? C'est-à-dire qu'on parle beaucoup des taux en ce moment, et c'est important.
11: à un moment, je pense que le sujet de l'apport personnel, qui était un vrai sujet au moment de la guerre en Ukraine, pourrait revenir là, non ?
9: Ah, qu'il le reste quand même.
10: Bah, il le reste toujours. Voilà.
11: Il le reste, mais ça s'était assagi. On avait atteint des exigences.
9: 20%, oui.
11: Parce que les banques voulaient financer, allez, 70-80% du prix du bien et pas plus. Et donc, elles demandaient le reste en apport. Est-ce qu'aujourd'hui.
9: Après, d'un autre côté, se pose la question, est-ce qu'on va l'avoir, cette vraie perte de valeur ? Parce qu'en France, on sait très bien que quand il y a un taux qui augmente, et c'est le cas actuellement, même si ça reste modéré, ce qui baisse le plus, en tout cas immédiatement, c'est les volumes.
10: Oui, je sais. Pas les prix.
9: Et les prix, ça. Pour
10: l'instant. Les prix n'arrivent que dans un
11: je sais,
10: temps.
11: Je ne sais plus comment le disait Sandrine Allonnier, je trouvais que c'était très juste. C'était en gros l'ajustement des taux prend l'ascenseur, l'ajustement des prix prend l'escalier. Enfin, voilà, il y a vraiment. Voilà. Bon! On a dit tout ça. Maintenant, on a dit qu'effectivement, au global, on était sur un marché un peu étal avec des volumes qui tiennent. Bon, voilà. Et puis, pendant ce temps-là, il y a ce joyeux petit monde parisien.
9: Cet insolent.
11: Oui, c'est ce qu'il a écrit.
9: Voilà. Ah bah oui, là, c'est carrément de l'insolence.
11: Cet insolent arrondissement, en l'occurrence, on parle du 6e.
9: Bah, à l'échelle nationale, ça me rappelle un peu Nice aussi. Hein, et au final, c'est le.
11: Bah, ça se trouve, c'est les Niçois qui ont envahi le 6e, sait-on jamais.
10: Non, c'est la même. Le profil des acheteurs. Même profil démographique, bah, voilà. Plutôt.
9: On parlait tout à l'heure d'acheteurs qui seront moins solvables dans les prochaines semaines.
11: Bah oui, ils n'ont pas besoin de crédit, donc.
9: Voilà. Sauf qu'en fait, et on en parlera sûrement tout à l'heure avec la surtaxe, mais d'une certaine manière, ce qui est intéressant avec la conférence des notaires du Grand Paris qui a eu lieu cette semaine, ils nous expliquent qu'il y a une augmentation constante des étrangers non résidents au détriment des Français. Et donc, ce qui pourrait expliquer cette fameuse hausse dans le 6e, donc en gros, sur un an, sur les 12 derniers mois glissants, les prix ont augmenté de 5% à Nice.
11: Dans le 6e. Vu d'où on part, ça pique un peu. Ça fait combien le prix du mètre carré dans le 6e ?
9: Ça fait
10: 13 980.
9: Voilà. Et c'est l'arrondissement le plus cher. Donc généralement, quand l'arrondissement est le plus cher, on s'imagine que.
11: Il a plutôt tendance à pas trop bouger.
9: D'ailleurs, regardez ses voisins, 8e, 7e, ça augmente soit un tout petit peu, soit ça baisse un peu.
11: À titre de comparaison, donc on est à quasiment 14 000 euros du mètre carré dans le 6e. L'arrondissement le moins cher de Paris est à combien ?
10: 19e arrondissement, 7 690.
11: Bah, vous voyez, il faut aller chez moi. Faut venir chez moi dans le 19e.
10: Voilà. Non, mais il y a une spécificité quand même dans le 6e arrondissement. Alors d'abord, on parle d'un seul arrondissement de Paris.
9: Hein. Oui.
10: Alors déjà, Paris n'est pas la France, mais alors le 6e n'est pas Paris. Mais cet arrondissement, il faudrait voir par rapport au nombre exact de transactions et l'impact statistique, parce que c'est un arrondissement où vous avez des très grosses transactions en dizaines, voire centaines de millions d'euros.
11: Ouais, ouais.
10: En tout cas, plusieurs dizaines, c'est sûr. Et très peu de transactions. Et donc, il y a un effet mathématique qui déforme un peu aussi, je pense, cet effet prix, puisque c'est là où vous avez des hôtels particuliers, notamment, qui sont très, très recherchés. Et vous avez aussi un phénomène, c'est-à-dire que dans ces beaux arrondissements, comme le disait Guillaume, il y a aussi une clientèle d'acquéreurs étrangers, et ces acquéreurs étrangers qui recherchent des biens clés en main.
11: Ouais, bien sûr.
10: Et c'est bien clés en main.
9: Ils sont c'est des non-résidents, donc ils n'ont pas le temps de faire
10: des biens. Oui, et puis imaginez à distance
11: sans travaux,
10: s'occuper des travaux.
11: Voilà,
10: imaginez à distance s'occuper des travaux, des ABF et autre chose. Ouais. Je souhaite bien du courage.
11: Des bâtiments.
9: Alors, il y a une exception. Je discutais avec un.
11: Ah, mais j'adore. Alors, il faut que vous racontiez l'histoire. Il faut aller lire le papier de Guillaume sur le site du Figaro. Il est excellent. Vous allez faire la rencontre d'Alain, 71 ans.
9: Alors, non, c'était pas celui-là auquel j'avais pensé. Non, parce que.
11: Oh, mais non, s'il faut me parler d'Alain, Guillaume.
9: J'en parlais.
11: Il a eu le nez creux. Alors, allez-y, racontez-moi Alain quand même. Parce qu'en plus, il ne nous reste que 8 minutes et on a encore 2 sujets à aborder.
9: Donc Alain qui a acheté un appartement dans le 6e.
11: Il y a un petit moment.
9: En 1982. Donc si je compte bien, ça fait 44 ans.
11: Ouais.
9: Il l'a acheté du coup 10 000 francs.
11: 10 000 francs, hein, ouais.
9: Donc, bon, l'équivalent de 1 500, mais bon, après, il faut prendre en considération l'inflation. Et à l'époque, on parlait de taux tout à l'heure, 16%.
11: Il a emprunté à 16%.
9: Il a emprunté à 16% pour acheter son. Bon, et aujourd'hui, on est à
10: 15 000 euros du mètre carré, mais à 3%.
9: Voilà. Bah oui. Donc là, ça fait.
11: Et ça nous permet de boucler la boucle, Guillaume, parce qu'en fait, c'est ça le sujet. Vaut mieux emprunter avec des crédits un peu chers qu'on peut renégocier dans le temps. Alors, je ne sais pas si Alain l'a fait, probablement pas. Mais enfin, on peut acheter à des taux élevés, on peut les renégocier. En revanche, les prix, non. Et alors, lui, quand on passe de 10 000 francs du mètre carré à 10 000 euros, à 14 000 euros, voilà, 42 ans plus tard, voilà. Ah, c'est surtout ça, c'est qu'il a dû déjà rembourser son crédit, donc lui,
9: il était
11: tout
9: à 16%,
11: bénef,
9: mais il était à 10 000 francs, quoi. Donc aujourd'hui, les prix ne sont pas du tout les mêmes.
11: Bon, allez, il nous reste que 7 minutes. Je suis désolée, il y avait d'autres histoires, mais allez lire le papier de Guillaume, il est top.
9: C'est gentil.
11: Bah non, c'est vrai. Allez, SCPI quand même dans mots.
8: Si vous voulez. SCPI en quelques mots.
11: Il y a les gagnants et les perdants.
8: Il y a les gagnants et les perdants. C'est un marché un peu à deux vitesses qui s'est installé depuis plusieurs mois. Vous avez une collecte qui est relativement bonne. Je crois au premier semestre, c'était plus, je ne sais plus, plus 15 ou 25%, je ne sais plus. Enfin,
11: mais c'était bien.
8: C'était bien. Mais là où il faut regarder quand on voit un chiffre global, c'est que cette collecte, elle se concentre essentiellement sur une dizaine de SCPI, alors qu'il y en a 232, je crois. Donc ça veut dire que ce sont quelques privilégiés et que le reste du marché va pas très bien. Ça, c'est ce qu'on appelle les néo-SCPI, dont beaucoup promettent des rendements très élevés. Alors elles ont l'avantage d'être récentes, de se constituer. Un patrimoine depuis peu de temps, donc elle bénéficie de prix d'achat moins élevés. Et surtout, il faut voir que la plupart d'entre elles investissent à l'étranger, c'est en Europe,
11: pour une fiscalité
8: en Allemagne,
11: plus douce,
8: etc., en Irlande. Elles sont moins taxées, c'est ce qui permet de doper le rendement. Et aussi, ce que vous disent les spécialistes, vous ne versez pas de dividendes les premiers mois. Pendant 3 ou 6 mois, il y a une exemption. Vous pouvez décaler le versement de ces dividendes. Donc, ça gonfle le rendement. Ce qui fait que vous avez des offres à 7, 8 et même, je sais, monter jusqu'à 15%. Alors, il ne faut pas... Je ne dis pas que ce n'est pas ce qu'elles versent. Je dis juste que ça ne va pas durer. Et que, en attendant, et donc les
12: Performances passées ne préjugent pas des performances futures.
8: Exactement, et ces taux-là vont être amenés à baisser. Ensuite, vous avez donc le marché existant qui lui est plutôt bloqué.
11: Ouais. Avec donc, des porteurs de SCPI qui n'arrivent pas à vendre.
8: Avec des porteurs de SCPI qui n'arrivent pas à vendre, on dit qu'il y a à peu près 2 milliards, selon la SPIM, 2 milliards d'euros bloqués. Donc c'est beaucoup. Alors,
11: le gouvernement qui cherche de l'argent.
8: Voilà. Non, bah, ça c'est l'argent des particuliers.
11: Des particuliers, bah ouais, fichu pour
8: alors,
11: fichu.
8: Marie, on ne prend pas.
11: Oh là là, je les ai. Alors Virginie, on s'en reparle, parce que là.
8: Mais non, mais ça, de toute façon, cet argent, pour l'instant, c'est une estimation. Ça, c'est c'est pas forcément ce qui va rester au final,
11: parce qu'il
8: y a toutes les décotes. Donc les.
11: Quand ils arriveront à lâcher, qu'est-ce qu'ils vont récupérer? C'est ça le sujet, quoi.
8: C'est ça le sujet. Donc 2 milliards, je suis même pas sûre qu'on récupère. Je pense qu'on récupérera pas ces 2 milliards. Vous avez deux solutions, soit des fonds de remboursement qui permettent à ceux qui font la demande de retrouver une certaine liquidité, ouais. Mais il faut attendre quand même que le bien soit vendu et de manière souvent décotée, ça peut être 20, 30, 40%. Donc voilà, ça... soit les SCPI à capital variable passent à capital fixe, vous avez aussi pareil un marché secondaire qui se met en place et c'est pareil, vous avez aussi une décote. Donc il faut quand même voir que quand vous avez placé beaucoup d'épargne, voire emprunté pour acheter ses parts de SCPI, vous n'êtes pas dans une très bonne configuration. Pour autant, les nouvelles SCPI offrent quand même des bons rendements. Il ne faut pas trop se fier au miroir aux alouettes. C'est sûr, quand on voit un livret A à 1,7%, je crois, et qu'on vous dit c'est 7, forcément l'épargne...
11: À choisir, voilà.
8: Mais il faut être très prudent. Et puis une dernière chose aussi, il faut faire attention aux frais, puisque ça peut être très lourd dans la souscription des SCPI. Frais de gestion, frais d'entrée, etc. etc.
11: Et le message est passé. Bon, on termine, il nous reste 4 minutes par le rêve des Français.
8: Voilà, Guillaume.
11: Oui, c'est Guillaume, le rêve des Français.
9: Alors là...
11: La résidence secondaire, mais oui, on a l'impression qu'aujourd'hui, la résidence secondaire, c'est pas forcément là-dessus qu'il faudrait aller, parce qu'en tout cas, tous nos politiques, ou beaucoup d'entre eux, nous expliquent, qu'ils soient locaux ou nationaux...
9: Plutôt locaux.
11: Alors, c'est un peu... Moi, j'aime bien, parce que c'est une source d'inspiration pour Guillaume, même chose, vous allez voir sur le site du Figaro, tous les papiers dédiés aux résidences secondaires, c'est Guillaume. Alors, on a le fiasco des avis envoyés par erreur, votre résidence secondaire a-t-elle été surtaxée, Guillaume, c'est une source d'inspiration pour lui, la résidence secondaire.
9: Ah d'un autre côté, c'est ce que vous l'avez rappelé, c'est le rêve pour ceux qui peuvent se l'offrir.
11: Même pour ceux qui ne peuvent pas, j'ai le droit de rêver quand même.
9: Ouais, bien sûr. Et puis après, c'est un outil de transmission d'une certaine manière. Ouais. Alors, qui peut être aussi un cadeau empoisonné pour certains parce qu'il faut l'entretenir. Mais ce qui m'étonne, c'est qu'en fait, on n'essaie pas de trouver une solution pour... évidemment, il y a une crise du logement. Et à Paris, par exemple, on nous explique que les résidences secondaires, c'est plus 8 000 par an, et plus 7 000 par an et moins 8 000 de logements à louer. Ouais. Donc je peux comprendre. Sauf que je ne suis pas sûr que ce soit la bonne méthode, parce qu'au final, et on en parlait tout à l'heure, ok, vous allez peut-être évincer un certain nombre de ménages, classe moyenne par exemple, en surtaxant les résidences secondaires, mais à la place, vous allez avoir quoi? Bah, vous allez avoir les grandes fortunes étrangères. Donc, si on veut, d'une certaine manière, cette éviction, bon, bah, très bien. Aujourd'hui, là, je regardais Virginie parler de chiffres. Par exemple, dans le 6e, OK, c'est une grande 60% de résidents français sur un an des dernières ventes, mais parmi les non-résidents, vous avez 71 étrangers non-résidents et simplement 35 Français. Donc évidemment, eux, ils ont un budget, je prends par exemple les Américains, qui est de 1,4 million si on reste sur le 6e. Donc, ce que je veux dire, c'est que la résidence secondaire, ça doit être aussi ça doit permettre à certains qui peuvent y accéder, de pouvoir transmettre un outil. C'est, on l'a tous vu cet été, des moments aussi de partage avec la famille. Donc, je suis pas sûr que ce soit le bon message à envoyer aux Français, en fait.
11: Après, il y a un vrai sujet quand même, effectivement. Parce que ce que vous préconisez, c'est carrément quoi, alors, d'interdire la vente aux étrangers
9: Non, ça, de toute façon, c'est totalement inconstitutionnel. Mais ce que je veux dire, c'est que, non, ce que je voulais montrer par cet exemple, c'est que d'une certaine manière, on pense qu'on va, entre guillemets, dégoûter les acheteurs, mais c'est une population, on l'a rappelé tout à l'heure, qui est suffisamment aisée, et la fiscalité, ça grince, mais au final, ils vont continuer à acheter, et je ne suis pas sûr que le nombre de résidences secondaires va baisser.
11: Alors après, je
9: à
11: crois
9: Paris
11: que
9: ou ailleurs.
11: Le cas spécifique de Paris, je crois que beaucoup de ces logements que la mairie de Paris considère comme étant inoccupés ou sous-occupés, en tout cas, appartiennent aussi parfois à des personnes âgées qui ne savent même plus, qui laissent un peu mourir leur patrimoine. Et donc l'idée, ce n'est pas tant de supprimer les résidences secondaires que de les faire travailler et de les mettre à l'utilité publique, c'est-à-dire potentiellement de les mettre à la location.
9: Oui, mais après, ce qui me dérange, c'est que justement, vous le rappelez il y a un instant, c'est qu'on le met sur le même pied d'égalité que les logements vacants. Les logements vacants,

0: de pouvoir s'élever socialement et, je le rappelais, un outil de transmission. Donc, je sais pas. J'ai... Puis il y a l'exemple de Biarritz.
1: Le petit coup de cœur. Ouais, mais après.
0: Qui a augmenté la taxe d'habitation et qui, au final, perd de l'argent.
1: Oui, mais il y a un sujet quand même sur effectivement comment j'arrive aussi à avoir ceux qui font fonctionner l'économie au quotidien, c'est-à-dire des gens qui vivent de manière permanente. Et donc, il y a ce sujet-là. Bon, malheureusement, il y a le jingle parce que Alban me dit de me taire avec le jingle tous les jours. On t'aime, Alban. Mais donc, du coup, il y a vraiment un sujet de comment aussi localement on peut arbitrer en se disant économiquement aussi, mon intérêt, c'est d'avoir des gens.
0: L'économie.
1: Bah oui,
0: à condition qu'elle vive à l'année.
1: Les locaux aussi, voilà, c'est ça la condition.
2: Et je vous construire plus en fait.
1: Et si c'était ça la solution? Sinon, si vous voulez votre résidence secondaire, on en reparlera, mais il y a cette plateforme que j'adore, Barak. Oui, Barak, vous regardez sur internet, vous n'avez pas les moyens de l'acheter, vous la partagez avec quelqu'un, votre résidence secondaire. L'idée, c'est de maximiser, optimiser l'usage de nos résidences secondaires. Est-ce que ce ne serait pas ça la solution? Merci à tous les deux, Guillaume Erard, journaliste IMO au Figaro, et Virginie Grolot, rédactrice en chef à Challenge, les experts de l'IMO. Prennent un petit week-end et reviennent dès lundi sur BFM Business.
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5: Je suis ravie de vous retrouver pour Iconic Business, cette émission dédiée à l'univers du luxe sur BFM Business. Et on a trouvé l'antidote, l'antidépresseur de la rentrée, la joaillerie. Le segment luxe décroissance à deux chiffres, y compris aux États-Unis et en Asie d'ailleurs. Une dynamique qui profite à tous, les grands groupes qui trustent l'offre, Richemont en tête et sa pépite Cartier, les marques indépendantes et le marché du vintage, ainsi que du marché de la seconde main. Camille Weber a relancé la Maison Weber en 2021. Où en est-elle aujourd'hui? Comment se différencier? Comment se positionner dans cette offre riche? On en parle avec elle. Charlotte Rey, elle est à la tête de Castafiore, une marketplace dédiée au vintage. Il y a une forte appétence pour le bijou en général. On en parle dans un instant. À suivre également un nouveau rendez-vous avec Juliette Weiss, journaliste BFM Business. Elle lance un nouveau podcast luxe, Business Class, avant-goût. Dans un instant, c'est Iconic Business. Bienvenue. Alors, pour débuter cette saison, on a de quoi eh bien, se réjouir avec une dynamique pour le luxe, une industrie et un segment particulièrement qui est en pleine forme, la joaillerie. Camille Weber, directrice générale de Weber, bonjour.
6: Bonjour.
5: Et Charlotte Rey, fondatrice de la plateforme Castafiore, bonjour.
7: Bonjour.
5: Et toutes les deux, on vous a découvert dans Iconic Business il y a quelques années déjà. Depuis, vos business se sont développés. Charlotte Rey, c'est lié à la balance prix-valeur, ce qui n'est plus le cas dans la mode et la maroquinerie. C'est pour ça que ça va si bien?
7: Alors, moi, je pense que ça va si bien, en effet, parce que les motivations pour acheter de la joaillerie et le vintage que je connais bien, évidemment, il y a la valeur prix, mais il y a la valeur beauté, savoir-faire, singularité, en effet, du vintage qu'on a du mal à retrouver, évidemment, aujourd'hui, dans les grandes maisons qu'on connaît bien. Donc, en effet, il y a la valeur, il y a la pérennité. Il y a le fait qu'en effet, la joaillerie ne se démode pas. Hein, c'est quand même un intemporel, c'est universel. Et je pense qu'en effet, ça participe et ça bénéficie à tous les acteurs du secteur.
5: Camille Weber, on peut justifier le prix et sa variation pour un bijou, vous le disiez, parce que c'est un objet pérenne, aspirationnel, plus que pour un sac à présent.
6: Mais je crois que la grande différence dans la joaillerie aussi, c'est qu'il y a une valeur vraiment émotionnelle. C'est-à-dire qu'un bijou, c'est quelque chose qu'on transmet, donc qui par définition, en effet, est pérenne. Et en effet, la composition du bijou est faite à partir de métaux précieux, mais également à partir d'expertises humaines absolument incroyables. C'est ce qu'on appelle l'intelligence de la main. Donc tous ces éléments font que, en effet, c'est un marché qui est robuste. Et qui est en croissance.
5: Un segment performant, certes trusté par les grandes maisons, on parlait de Richemont et sa pépite Cartier, dans une moindre mesure Kering d'ailleurs, qui a organisé sa division, et de Boucheron, LVMH et Bulgari entre autres, mais performance et désirabilité aussi, vous en êtes la preuve Camille Weber, pour les marques indépendantes, vous avez fait votre place au terme de ces années?
6: Oui, alors nous, c'est vrai qu'on a un peu cette singularité, j'aime bien utiliser cet oxymore, une start-up de 200 ans, c'est-à-dire que Weber est un grand nom de la joaillerie, donc là, en effet, on peut voir des bijoux d'archives de la maison Weber, et donc avec une cote également.

0: très élevée sur le marché des ventes aux enchères, des bijoux partout présents dans le monde. Donc on a aussi ce côté finalement investissement, valeur patrimoniale qui va rassurer en fait les personnes. Et ensuite, en se réveillant, forcément, on propose une offre qui est différente. Une offre quelque part assez niche, puisque finalement, les bijoux Vévers, on ne les voit pas encore forcément partout. Oui. C'est ce qu'aiment également les personnes. Et puis également, un engagement très important. On est la première maison de joaillerie à être entreprise à mission. Donc, on propose une joaillerie respectueuse de l'humain et de la nature. Tous nos bijoux sont réalisés avec de l'or recyclé, des diamants naturels recyclés, et tous nos bijoux sont fabriqués en France. Donc, on va toucher des personnes qui aiment la joaillerie, mais qui en plus vont être sensibles finalement à cette démarche.
1: Et c'est comme ça que vous vous en sortez en termes de positionnement et en termes de différenciation.
0: Alors la différenciation, donc en effet, clairement sur les valeurs de l'entreprise, ouais, comme je vous l'ai expliqué, et aussi parce que on a une communication extrêmement ciblée auprès de nos clients. On appelle en fait persona. On crée vraiment une communauté. Donc, par exemple, moi, j'ai créé un podcast qui s'appelle « Les voix de l'audace », qui a lieu au sein du showroom Vévers.
1: Entrer dans une communauté au-delà de l'expérience d'achat.
0: C'est rentrer dans une communauté avec une histoire, avec des valeurs qui sont partagées. Parce que c'est vrai que les personnes qui achètent des bijoux Vévers sont des personnes qui peuvent se les acheter également elles-mêmes. Ce sont toutes des personnes qui sont extrêmement éduquées, pour qui l'impact, le savoir-faire français sont très importants.
1: Il faut que ça résonne.
0: Ça résonne. Donc elles viennent, elles sont heureuses finalement de pouvoir participer aussi à ce type d'événement. Et puis voilà, c'est comme ça qu'on crée cette communauté. Et ce sont des personnes qui sont très prescriptrices. Donc elles vont en parler également auprès d'elles. Et puis après, on se développe également sur les marchés qui sont en forte croissance et où il y a une appétence particulière pour la joaillerie et également pour l'univers artistique de Vévers.
1: C'est une démarche similaire pour Castafiore, Charlotte Rey. Il y a quoi ? Il y a l'idée aussi d'un investissement parfois, mais d'avoir un public très initié qui va aller choisir, qui va sélectionner, d'autant que quand on est dans le vintage, il faut avoir justement un public initié.
2: Oui, alors chez Castafiore, on a en effet cette clientèle très initiée qui va venir chercher des pièces vintage signées ou non signées. C'est aussi une des particularités de la joaillerie, c'est qu'il y a une grande partie du chiffre d'affaires qui est fait par de la joaillerie non signée, qu'on retrouve évidemment dans l'art déco, l'avant-guerre, l'après-guerre, etc.
1: C'est une proportion équilibrée en termes de vente sur
2: la plateforme ? En termes de vente, oui, on est à peu près 50-50. Alors, en particulier en valeur, en volume, on fait un petit peu plus de non signés que de signés. Mais dans la joaillerie de manière générale, le non signé représente 70%. Donc, c'est vrai qu'il y a encore beaucoup de ces pièces qui sont présentes.
1: Et il y a encore beaucoup de choses dans les coffres, finalement,
2: exactement,
1: qui font la santé de plateformes seconde main vintage.
2: Exactement. Et donc, en effet, pour revenir à cette clientèle, la clientèle qui aime le vintage, signé ou non signé, de forte valeur, en effet, va être clientèle qui est très initiée. Après, on va avoir une jeune clientèle qui va être plus... Sa motivation va être plus d'avoir un achat éco-responsable. Donc, elle va, avec un panier moyen un petit peu plus faible, et en effet, une jeune clientèle qui va s'acheter une petite bague marguerite, un petit joint diamant, etc. Donc là, on va être un petit peu plus faible. Mais ce ne sera pas forcément une clientèle initiée. Et puis après, on aura la cliente qui va chercher plutôt de la pièce iconique à un moindre coût. Mais en effet, les motivations sont quand même toutes assez différentes.
1: Et donc, on est moins sur un segment de spéculation comme a connu et comme connaît encore l'horlogerie ?
2: Alors, tout dépend de la marque. En effet, il y a des marques ou des maîtres joailliers qui n'existent plus aujourd'hui, qui ont une cote très forte, en particulier quand leur poinçon est apposé à un autre poinçon de maître. Et donc là, en effet, on voit des cotes qui augmentent. Et donc, il peut y avoir un petit peu de spéculation. Les grandes maisons, évidemment, participent à cette spéculation. Enfin, en effet, les marques du groupe Richemont, il y a quand même pas mal de spéculation sur leurs pièces vintage en fonction des années.
1: Oui.
2: Et même du groupe Kering. Mais voilà, on n'est pas, comme il y a quand même une grande partie de non-signés dans la joaillerie, on n'est pas sur un marché totalement spéculatif.
1: Plus de temps pour s'installer et rentabiliser, Camille Vévers, du fait des barrières à l'entrée qui sont élevées, d'où l'importance des grandes marques et des grandes maisons sur le marché. La dynamique profite à tous, mais il faut jouer des coudes. C'est dur de s'imposer, vous le vivez encore ?
0: Ouais, c'est sûr que le marché de marque, donc comme le disait Charlotte, c'est 30% du marché de la joaillerie. mais c'est un marché qui vraiment surperforme avec des barrières à l'entrée qui sont extrêmement importantes parce que sur ce marché de marque, vous avez tous les plus grands que vous avez cités, Richemont, LVMH et puis Kering. Ils ont des moyens financiers qui sont colossaux, ça demande aussi un financement en stock très important, des investissements en communication qui sont très importants, mais une fois qu'ils sont installés, j'ai envie de dire, c'est vraiment la vache à lait et les chiffres, en effet, le démontrent. Donc, pour pouvoir arriver à rentrer sur ce marché de marque et capitaliser sur cette marque, sur cette notoriété, en effet, il faut énormément d'investissements, que ce soit en communication, que ce soit en stock, en expérience client. Et bien évidemment, très peu de marques peuvent se l'offrir. Donc, souvent, il faut en effet lever des fonds pour pouvoir financer ces investissements qui sont très importants. Et quand on a l'histoire de Weber, c'est bien évidemment un avantage concurrentiel qui est très important, puisque nous, on va justement bénéficier d'une très belle exposition au musée de Metz, qui est la ville d'origine de Weber.
1: Et puis ça permet aussi d'aller chercher, comme de grandes maisons, toute cette profondeur culturelle. Vous parliez de la recherche de l'œuvre, de l'intelligence de la main, mais il y a cette profondeur culturelle que les grandes maisons mettent en avant avec de nombreuses expositions. D'ailleurs, il y a un vrai phénomène d'expo, que ce soit dans la mode ou la joaillerie. Et c'est ça, ce plus, qui va vous permettre aussi de passer des étapes ?
0: Tout à fait, en fait. On en parlait tout à l'heure. Dans le bijou, il y a une vraie valeur émotionnelle, en fait. Il y a une histoire derrière tout ça. Les personnes, pour eux, c'est très important en fait de comprendre d'où vient le bijou, quelle est l'histoire qu'il y a derrière, ce qu'on appelle entre guillemets en anglais le storytelling. Et nous, on a cette chance en fait d'avoir cette histoire absolument extraordinaire depuis plus de 200 ans. Et ensuite, c'est le génie de la directrice créative Sandrine Delage qui va parvenir à réinventer finalement cet héritage et à le remettre justement entre guillemets au bout du jour.
1: Mais
0: le réinventer, tout en respectant l'ADN. Donc, c'est vrai que Weber, c'était le pionnier de l'art nouveau. L'art nouveau, c'est la faune, la flore et la femme. Et donc, on reprend ces thématiques, justement, dans l'univers artistique contemporain de Weber.
1: Et donc, il y a aussi travaillé, on parlait de communauté tout à l'heure, de transmission, il y a travaillé le lien qui a été un moment peut-être distendu avec la clientèle et de renouer ce lien.
0: Alors, c'est vrai que quand on s'est relancé en 2021, sincèrement, les clients de Weber étaient quand même relativement très âgés, on va dire, et c'était une clientèle qui était plutôt traditionnelle. Donc, en effet, il faut tout reconstruire from scratch, mais on a énormément de clientes Weber qui, en fait, sont des amoureuses de la joaillerie et qui sont clientes également d'autres grandes maisons de la place Vendôme.
1: Et puis il y a le côté, Charlotte Rey, c'est vrai aussi, d'être à même d'avoir déniché la marque, la maison, un peu coup de cœur qu'on ne voit pas partout et de devenir prescripteur de goût presque.
2: Après, ce n'est pas tant la marque que la pièce en tant que telle.
1: Oui.
2: C'est vrai que nous, on a la chance de voir des bijoux qui proviennent soit de particuliers, soit de revendeurs professionnels, hein, qui peuvent être des antiquaires ou autres, et qui ont en effet des pépites dans leur coffre. On voit en effet parfois des particuliers qui viennent avec des pièces qui sont signées ou non. Parfois, ils ne savent même pas qu'elles sont signées, ils ne connaissent pas la signature, pas le poinçon. Et donc, en effet, on a la chance de découvrir des pièces extraordinaires. En effet, la joaillerie regorge de créativité, de pièces avec énormément de matière aussi. Je pense que c'est un des points très très positifs des pièces vintage. Il y avait beaucoup de matière, beaucoup de couleurs qu'on peut plus tellement utiliser aujourd'hui. Donc voilà une
1: Et c'est ça
2: une palette qui est extraordinaire.
1: Et c'est ça aussi qui se joue et qui peut jouer en termes d'achat qui se déclenche avec le cours de l'or qui explose, des prix qui suivent cette cour, mais qu'on arrive à expliquer, c'est ce qu'on disait, mais avec des bijoux vintage qui ont plus de matière. Et ça, c'est un argument ?
2: Oui, c'est un argument parce que c'est vrai que nos clientes, elles viennent chercher en effet des pièces, on va dire, singulières, plus rares, et avec en effet une vraie valeur perçue. Après, c'est aussi le rôle de Castafiore hein, qu'on fait, Anne et moi, mon associé. On connaît très bien la joaillerie, on a vraiment à cœur de présenter des pièces avec une forte valeur perçue. En fait, le stock de joaillerie est colossal. Hein. Donc on va dire que le pire côtoie le meilleur. Donc nous, on est vraiment prescripteurs pour apporter à nos clientes des jolies pièces, qu'elles soient signées ou non, et qu'elles puissent porter de façon très facile.
1: C'est comme ça que vous faites votre sélection?
2: Oui, on essaye vraiment de démocratiser cette joaillerie vintage. On n'y touche pas du tout, parce que elle est très belle. Parfois, on n'a vraiment pas besoin d'y toucher. Hein. C'est vraiment notre ADN. Et en effet, il faut qu'elle soit portée de façon simple, hyper actuelle. On fait beaucoup de shooting avec des mannequins pour montrer en effet que cette joaillerie, elle est vraiment portable comme du contemporain aujourd'hui.
1: Il y a une forte appétence dans tous les cas pour le bijou en général. Vous avez vu sur ces 4 années de Castafiore une réelle dynamique. On en parle, les chiffres en parlent, mais vous l'avez vu, vous l'avez senti dans ce réflexe d'achat?
2: Oui, alors en effet, toutes les générations confondues, donc ça c'était vraiment quelque chose d'assez intéressant à voir. On a un panier moyen qui ne cesse d'augmenter. Ouais. Alors qu'on pensait en effet qu'on allait au départ avoir une clientèle plutôt jeune et avec un panier moyen faible, en fait pas du tout. Tout est en train d'augmenter, à la fois en termes d'âge et évidemment en termes de panier moyen. Oui, il y a une forte appétence. C'est vrai que bon, nous on fait à peu près x2 chaque année.
1: Oui, d'accord.
2: Donc en effet, on se rend compte que en fait c'est vraiment une alternative. C'est une offre qui est vraiment une alternative à la fois aux contemporains et à la fois aux maisons de vente. Hein. Je veux dire, c'est la diversité est immense. Parfois, en effet, les prix sont intéressants. Et en effet, il y a cette singularité. Et ce que disait Camille aussi tout à l'heure, nous, on a à cœur aussi d'avoir un service client très fort. Donc, nos clients reviennent. Et puis, je pense qu'une fois qu'on met la main dans le vintage, oui. Voilà, c'est tellement riche. Qu'en fait, voilà, ça devient une habitude qu'on ait 18 ans ou 70 ans.
1: Alors, un panier qui augmente, une cible qui s'élargit finalement parce que c'est générationnel, c'est multigénérationnel. Est-ce qu'en termes de marché quand même, de géographie, ça reste quoi? L'Asie, et c'est là où il y a une dynamique alors que pour la mode et la maroquinerie, c'est plus compliqué. Et les États-Unis?
2: Alors, d'un point de vue international, en effet... l'Asie est un marché qui est très important, avec lequel nous on travaille, mais plutôt d'un point de vue professionnel, plutôt en B2B. Les États-Unis, la clientèle américaine est hyper initiée, adore le côté French taste et French touch. Donc en effet, elles aiment bien venir chez nous. Elles ont un panier moyen qui est très important.
1: Oui, parce que
2: un pouvoir d'achat très important.
1: C'est la population qui est plus haut revenu dans
2: tous
1: les cas.
2: Ouais. Donc voilà. Donc en effet. Se développer à l'international est une évidence. Hein, je pense comme tous les marchés, mais enfin comme tous les business. Mais en effet, dans la joaillerie, c'est important. Après, la France aujourd'hui a quand même si le panier moyen est plus bas, il y a quand même une très forte dynamique. Donc, mais voilà, c'est évidemment nos objectifs.
1: Camille Weber, vous retrouvez à peu près le même découpage. Ce sont les États-Unis et l'Asie, particulièrement le Japon, parce qu'il y a cette tradition d'un marché très initié, très proche du marché français pour la bijouterie, pour la joaillerie et l'horlogerie d'ailleurs initialement.
0: Oui, tout à fait. L'Asie-Pacifique, c'est 65% du marché de la joaillerie. Les États-Unis, c'est 20%. L'Europe, c'est 10%. Et en effet, le Japon a connu une croissance très importante, mais notamment liée à la faiblesse du yen.
1: Oui.
0: Donc, forcément, quand on relance une société, la première chose qu'il faut faire, c'est être fort sur son marché domestique. Donc, c'est ce qu'on fait avec Weber, où on se développe vraiment en France dans de nombreux distributeurs en province, que ce soit chez Lepage dans le nord, Doux dans le sud et un peu partout. Mais on va également sur les marchés en croissance. Donc, en effet, on vient d'ouvrir un point de vente à Osaka. On va ouvrir un autre là au Japon. On a ouvert également en Corée, on arrive également là aux États-Unis là en septembre. Le Japon, pour nous, c'était assez évident d'y aller. Alors, bien sûr, c'est un marché qui est en croissance, mais c'est aussi parce qu'il y a des vraies synergies avec l'histoire de Weber. Weber, c'est le pionnier de l'art nouveau, et l'art nouveau est influencé par le japonisme. Et Henri Weber, qui est la grande figure de la maison, était un fervent japonisant, et c'est lui qui a introduit le japonisme en France.
1: Et là, on boucle le storytelling.
0: Exactement.
1: Dans tous les cas. Il y a aussi un projet rue de la Paix, parce qu'on n'oublie pas, et pour les joailliers, c'est important.
0: Oui, alors oui, donc en effet, il y a un projet, on va ouvrir en effet un flagship rue de la Paix, là, en 2027. Parce que pour le moment, on est au 9 rue de la Paix, en étage, c'est très expérientiel. Donc ça nous permet vraiment de construire cette communauté, mais c'est aussi important d'avoir son propre flagship. Et c'était très important de revenir en effet rue de la Paix.
1: Le potentiel joaillerie n'est clairement pas épuisé. Toutes les deux, selon vous, les perspectives sont très très positives pour vos business respectifs. D'ailleurs, Charlotte.
2: Oui, tout à fait. Ouais. En effet, les projections de chiffres sont très bonnes. Hein, pour évidemment pour le vintage, le taux de croissance est au-delà de 25% par an. En tout cas, projeté jusqu'à 2030.
1: Et vous faites rentrer, en termes de stock justement, et pour voir un peu le roulement, vous faites rentrer combien de pièces et à quelle régularité ?
2: On fait rentrer à peu près une centaine de pièces. Alors tout dépend, parce qu'en effet, si c'est un particulier ou un professionnel, on va dire au-delà de 200 pièces par mois à peu près. Voilà, on essaye d'avoir, ce que je vous disais, une curation. Mmh. Donc, on a cette volonté d'avoir ce stock qui augmente, tout en gardant une sélectivité sur.
1: Faut jouer des coudes avec les grandes maisons qui veulent récupérer leurs archives, ou au contraire, non, ça vous permet d'en bénéficier ?
2: Non, ils sont très contents de venir chez nous pour. On peut justement avoir ce rôle un peu de sourcing pour eux. Donc en effet, certaines grandes maisons sont venues acheter des pièces chez Castafiore. Nous, on a la chance en effet d'avoir un accès évidemment aux professionnels et aux particuliers. Donc les particuliers, c'est un accès tout à fait exclusif hein, à leurs pièces. Et donc en effet, quand ils n'ont pas forcément l'œil partout et quand ils voient des pièces intéressantes chez nous, on a des très bonnes relations et ils viennent acheter leurs pièces chez Castafiore.
1: Camille Weber, les perspectives et le potentiel tout est au vert.
0: Ben, à l'infini. Non, mais nous, en fait, il y a une analyse pro forma et puis où on est vraiment, en effet, sur une croissance organique qui est positive à double chiffre, mm-hmm. mais aussi on a un impact ouverture. Donc, ce qui fait qu'en effet, on a un chiffre d'affaires qui se développe beaucoup. Donc voilà, on est ravis.
1: Et il y a encore des business qui se développent, il faut le dire. Quand on est une start-up de 200 ans, c'est ça la dynamique. Merci beaucoup à toutes les deux, Camille Weber, directrice générale de Weber, Charlotte Rey, fondatrice de la plateforme Castafiore, d'avoir été dans Iconic Business pour cette reprise, cette rentrée, avec un peu d'optimisme sur le marché de la joaillerie. Tout de suite, les désirables de la semaine, tout ce qui nous a fait envie, séduit et intrigué ces derniers jours. Les désirables de la semaine, je vous le disais, tout ce qui nous a fait envie, séduit, intrigué ces derniers jours. Bon, c'est un choix complètement arbitraire et on a un désirable que j'ai vraiment choisi. On vous retrouve Juliette Weiss, journaliste BFM Business, spécialiste luxe, qui lance un nouveau podcast. Ça s'appelle Business Class. On écoute la bande-annonce et on en parle dans un instant.
3: On connaît les grandes marques monogrammées, les palaces, les tables gastronomiques, mais beaucoup moins celles et ceux qui leur donnent vie. Entre les anecdotes d'un grand chef, les confidences d'une star de l'architecture ou encore celles d'un dénicheur d'hôtels d'exception, je vous emmène dans les coulisses d'un univers fascinant où derrière les images parfaites se cache un business bien réel. 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Comment fabrique-t-on une signature, une adresse ? Et surtout, comment transforme-t-on tout cela en un succès ? Je suis Juliette Weiss, bienvenue dans Business Class, un podcast dédié au luxe à retrouver sur toutes les plateformes d'écoute, le site et l'application de BFM.
1: On a planté le décor, Juliette. C'est l'envers même du décor. C'est tous ceux qui font briller l'industrie, qui font briller le luxe, qui savent créer le désir, susciter la désirabilité. C'est ça l'objectif de ces rencontres et de ce podcast ?
3: Exactement, l'idée c'était de pouvoir, à travers le podcast, qui est un format plus long, hein, de pouvoir développer justement ces coulisses, le côté peut-être un peu caché parfois, et souvent ce que ne veulent pas nous dire les entrepreneurs. Souvent on a un discours un petit peu où on cache les choses, ici c'est vraiment, on ouvre.
1: Parce que c'est très codifié et c'est un discours très verrouillé en termes de communication, et surtout quand on veut susciter la désirabilité, on ne va pas fouiller trop ce qui se passe à l'intérieur. Là on va quoi ? Comme on a du temps long, on va chercher les anecdotes, on va chercher les secrets de construction.
3: C'est ça exactement, et même parfois l'intime, le côté un peu plus personnel, on va parler de défaites, on va parler de sacrifices et pas seulement de choses qui brillent, de choses qui fonctionnent et de success stories. Et c'était ça qui était intéressant, c'est d'avoir un peu la vision prendre le contre-pied de cette vision du luxe, parfois un peu lisse, parfois un peu trop parfaite. Et c'est ce que j'ai voulu démontrer dans ce podcast.
1: Bon, finalement, ça reste une industrie, donc on est dans quelque chose de très opérationnel. Donc on va vraiment voir ceux qui mettent les mains dans le cambouis, et notamment avec les premiers épisodes concoctés que vous allez pouvoir tous découvrir d'ailleurs, hein, consommer. Au lieu d'aller consommer des séries, eh bien, vous allez consommer tous les podcasts d'un seul coup. Trois déjà à disposition de Business Class. Mathieu Chollet, qui est le fondateur de Spotlist. Il faut nous expliquer un peu qui il est.
3: Oui, alors on ne le connaît pas comme ça. Quand on vous dit non, Mathieu Chollet, ce n'est pas un nom qui résonne. Et pourtant, Spotlist, c'est plus d'un million d'abonnés sur Instagram. C'est des vidéos qui sont vraiment virales. Tout le monde se les envoie. On voit ces hôtels, ces destinations d'exception.
1: On voit les images si vous nous regardez.
3: On les voit. Et alors, je peux vous dire qu'on se les envoie en DM. Voilà. C'est vraiment quelque chose qui fait le buzz sur les réseaux sociaux. Et on se demande toujours, mais qui est derrière ces vidéos? Qui filme? Qui a la chance d'être un touriste à plein temps? C'est comme ça qu'il se définit lui-même.
1: Je crois que d'ailleurs, on a un extrait.
4: On va poster une vidéo, tu vois, d'un lieu, d'un établissement. Ça va être un établissement dans le sud de la France, par exemple. Je pense à ces, tu vois, la Marantine, c'est un établissement qui a trois villas un peu insolites avec des piscines privées, des lits extérieurs. Enfin, c'est absolument sublime. Bon, je suis allé sur place, j'ai pris des vidéos, partagées sur Spotlist. Et derrière, en fait, le propriétaire t'appelle et te dit, concrètement, là aujourd'hui, on a eu une réservation, deux réservations, trois réservations.
3: Donc tu vois les retombées. Il y a directement.
4: Il y a un côté un peu qui te frappe un petit peu. Tu dis en fait les gens, au-delà de rêver, prennent aussi leur carte bleue et réservent.
1: Vous avez aussi finalement décortiqué ce qu'était l'influence pour le segment voyage et pour le segment tourisme. On va aussi dans d'autres univers. D'ailleurs, c'est un duo qu'on connaît, qu'on avait reçu dans Iconic Business, et un duo d'architectes d'intérieur de l'agence Joint Mon Coup. Ils sont très complémentaires.
3: Absolument, et c'était ça qui était aussi amusant, c'est que souvent on a la figure du créateur unique quand on est dans le design. Là, c'est un duo, un duo avec deux personnalités très fortes, et ils collaborent ensemble depuis plus de 20 ans maintenant. Ils sont à l'origine du parc Hayat de Tokyo, de la réhabilitation de la Maison des Peuples à Clichy, donc vraiment des institutions. Et c'est vraiment les coulisses de leur métier, avec un côté vraiment économique, c'est-à-dire combien ça coûte de refaire un palace, combien ça coûte de créer un objet.
1: Il y a l'enjeu des matières.
3: Absolument.
1: Et d'un cahier des charges.
3: Absolument.
1: Aussi.
3: Très précis, un cahier des charges très précis. Et c'était ça là-dessus, un petit peu ces détails-là qui étaient très intéressants. On se dit, mais quel sublime endroit, mais en fait, qu'est-ce qui se cache derrière? Comment est-ce qu'on a rendu cet endroit aussi sublime? Eh bien, ils nous répondent.
1: Eh bien, quand on a envie aussi d'avoir les secrets, les coulisses, on adore aller auprès des entrepreneurs et chocolatiers, comme un très très connu Pierre Marcolini, que vous avez aussi rencontré.
3: Oui, alors ça m'a particulièrement touchée parce que Pierre Marcolini, il a un côté très humain. Tous, mais alors lui particulièrement, il m'a vraiment raconté des anecdotes sur sa vie, sur son enfance, sur son parcours. Il a un business florissant, il a des boutiques à l'international, et pourtant il reste très terre à terre.
1: Juliette Weiss, c'est la nouvelle confidente, qui pour le prochain rendez-vous d'un mot?
3: Alors, je vous fais une confidence, et bien ce sera Tiffaine Cogez-Rousseau, qui est la créatrice parfumeuse de la marque Brume Orpin. Elle va tout nous raconter sur ces secteurs qu'on connaît, mais finalement, en fait, il y a beaucoup de choses qu'on va découvrir. Hein.
1: Parfum de niche?
3: Parfum de niche, évidemment. Combien ça coûte? Comment on le fait? Et quelle est un petit peu la concurrence? Comment est-ce qu'on gère cette concurrence dans un marché qui est quand même très, très, très développé?
1: Alors, Business Class avec Juliette Weiss. On retrouve sur toutes les plateformes.
3: Toutes les plateformes, tous les mois, c'est le rendez-vous à ne pas manquer, Audrey.
1: Bon, vous avez déjà trois épisodes à consommer, bientôt le prochain. Merci beaucoup, Juliette.
3: Merci à vous.
1: Iconic Business, c'était la reprise. Le luxe par BFM Business, on se retrouve très vite. Et on se retrouve d'ores et déjà en replay et en podcast, le vendredi également à 21h en TV et en radio.
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7: Bienvenue dans la librairie de l'écho, l'émission de BFM Business qui vous offre chaque semaine le meilleur de la littérature économique. Alors évidemment, pas d'émission sur les livres sans auteur. Ils seront nos invités dans la première partie de l'émission. Et puis vous retrouverez ensuite tous nos compères habituels, Jean-Marc Daniel, Christian Chavagneux, pour leur coup de cœur et leur coup de gueule, nos chroniqueurs de la rédaction. N'oubliez pas aussi tous nos comptes sur les réseaux sociaux pour retrouver toutes les références des livres dont on parle dans l'émission. C'est la librairie de l'écho sur tous les réseaux. Voilà, tout de suite, on démarre avec nos invités. On confronte aujourd'hui dans la librairie de l'écho les ambitions géostratégiques, les choix économiques, les horizons politiques et les personnalités des dirigeants des deux grandes puissances qui ont pris les commandes du 21e siècle, les États-Unis et la Chine, bien sûr. François Bafoil, bonjour.
8: Bonjour.
7: François, vous êtes politologue, sociologue, psychanalyste,
8: direct... Non, pas psychanalyste.
7: Ah, vous n'êtes pas psychanalyste ?
8: Non, pas du tout.
7: Bah, je ne sais pas pourquoi votre bio mentionne que vous êtes...
8: Ah, je m'intéresse beaucoup à la psychanalyse.
7: Ah bah, que vous êtes
8: c'est un abus de...
7: Mais par contre, vous êtes bien directeur de recherche émérite au CNRS et vous publiez « Trump Maga, la horde chronique de la haine » aux éditions Duno. Et puis Pierre-Antoine Donnet, bonjour.
9: Bonjour.
7: Pierre-Antoine, vous avez été le correspondant de l'AFP à Pékin. Vous êtes le rédacteur en chef de Asia Magazine et vous publiez « Chine, la défaite de l'Occident » aux éditions de l'Aube. Je ne vous cache pas, messieurs, qu'en lisant vos deux livres, le contraste est apparu évidemment comme très saisissant entre l'exercice du pouvoir à la Trump et l'exercice du pouvoir à la Xi Jinping. On va commencer par les États-Unis, François Bafoil. Est-ce qu'il y a, une logique Trump ? Est-ce qu'il y a une cohérence Trump ? Comment est-ce qu'on peut le décrire, ce personnage ?
8: Pour répondre à cette question, je dirais la logique, c'est la logique de la haine, justement. Il fallait se venger pour lui. Il fallait se venger de ceux qui lui avaient fait des choses trappes ou tiré les choses trappes pendant sa première présidence. Il fallait se venger évidemment de ceux qui l'ont condamné, 37 crimes, il avait été accusé de 37 crimes, félonies, etc., juste avant qu'il ne soit réélu en novembre 2024. Il fallait se venger de tous ceux qui, des cabinets d'avocats, des journalistes, de ceux de la culture, il fallait se venger. Et c'est cela qui finalement... Pendant 4 ans, cette ruination qu'il a préparée... Pendant le mandat Biden. Et évidemment, cette pierre de touche, celle qui fait tout basculer, c'est ce qui s'est passé le 6 janvier 21, l'assaut du Capitole, où là, il est apparu, effectivement, à la tête des insurgés, qui ont été pour beaucoup condamnés. Et là, il s'était promis qu'effectivement, s'il arrivait de nouveau au pouvoir, enfin à la Maison-Blanche, il les rémunérerait, car c'était vraiment de la rémunération, par le pardon...
7: Alors, MAGA, c'est quoi exactement ?
8: MAGA, c'est lui. Il l'a dit en 25, n'oubliez jamais, un journaliste de Fox News, MAGA, n'oubliez jamais, c'est moi qui l'ai créé.
7: Alors, c'est lui qui l'a créé, mais c'est quoi cette nébuleuse ?
8: C'est celui qui lui restitue l'image qu'il attend, c'est-à-dire du grand homme, dans l'admiration et dans l'amour, et qui partage ses haines vis-à-vis de tous les lunatiques, les fous, les gauchistes, etc., et dont il attend effectivement qu'il l'accompagne. Donc, c'est ça. Et puis, c'est le peuple. Et c'est le peuple. Et c'est l'incarnation pour lui du peuple pour lequel il dit toujours « MAGA, make America great again », à sa grandeur.
7: Mais il y a des tas de forces quand même qui composent. Vous faites une typographie quand même des forces qui composent le mouvement MAGA.
8: Je l'ai divisé en 3. La première, c'est effectivement, il y a une grosse partie, alors je sais pas où il faut les mettre, à droite ou à gauche, peu importe, il y a une grosse partie d'extrémistes qui frisent les pro-nazis, enfin qui frisent pas d'ailleurs, beaucoup sont pro-nazis, beaucoup de podcasteurs, et je fais un long portrait de Laura Loomer, qui est vraiment une extrémiste, même si dernièrement, elle est allée voir Zelensky en Ukraine, elle est revenue et elle a fait un retournement d'appréciation. Voilà, ça c'est le parti très gauche, très extrémiste, enfin, je sais pas pourquoi je dis gauche, c'est très extrémiste. Et puis, il y a l'énorme bloc central, où là, vous avez une tension énorme entre ceux, et là, ils sont très opposés, ou qui défendent les high-tech, enfin, les bros, ce qu'on appelle l'IA, et tous ceux qui pensent, effectivement, la déterritorialisation, et qui voient le futur de ceux qui... la Silicon Valley, opposés à ceux qui sont très, très, très territorialisés, c'est-à-dire la classe ouvrière qui est encore existante, de nombreux paysans, et dont Bannon, le conseiller de Trump, est le représentant. Et là, il y a une tension terrible. Et ce qui est remarquable, c'est que cet individu, Trump, arrive à tenir ses extrêmes. Quand il ne sera plus là, comment est-ce qu'il arrivera à la tenir ? On se demande. Et le troisième bloc, disons, de MAGA, qui n'est pas entièrement MAGA, mais quand même le troisième bloc qui soutient énormément Trump, c'est le fameux Job, c'est le fameux Parti républicain, dont Trump a complètement cassé les traditions et l'a soumis complètement à sa main, en lui faisant adopter des positions qui, d'un point de vue économique, n'étaient pas les siennes, notamment en matière d'orthodoxie budgétaire, mais qu'il a forcé finalement carrément à se parjurer. Et il les tient par une... Alors, c'est sa qualité aussi. Enfin, sa qualité, c'est son action politique par la haine, par la punition, par la menace. Voilà, ce sont les trois grands blocs que j'isole dans l'avant-dernier chapitre de...
7: L'exercice du pouvoir à la Donald Trump, c'est un exercice quasi-monarchique.
8: C'est évidemment c'est quasi-monarchique, c'est son fantasme. S'il pouvait être roi, et d'ailleurs c'est pour ça que l'opposition s'est réunie dans les grandes manifestations « no kings », pas de roi. Il y a trois éléments, à mon avis, qui sont extrêmement importants. Il se pense comme un roi, et comme un roi, il exige de la déférence. Ce qu'il attend des autres, c'est la déférence. C'est qu'il lui renvoie le discours qu'il attend de lui et de sa grandeur. Ça, c'est le premier axe. Et c'est pour ça qu'on a vu tous ces dirigeants d'État se précipiter à la Maison-Blanche pour aller quémander une reprise des taxes, etc. Où l'on voit tous les high-tech le féliciter dans une manière plus hyperbolique. Ça, c'est le premier point, la déférence qu'on doit à un roi. Plier le genou et lui dire sa grandeur. Le deuxième, c'est le pardon. Et ça, c'est spécifiquement américain. C'est pas spécifiquement trumpien, puisque tous les présidents ont utilisé de leur pouvoir de grâce. Mais alors lui, la particularité, c'est que non seulement il a gracié les insurgés, il les a complètement graciés, mais il en a gracié ensuite des centaines après. Et là, c'est complètement original, contre monnaie courante. C'est-à-dire, il a pas seulement gracié des amis qu'il estimait injustement condamné, mais d'autres qui ne connaissaient pas du tout, mais qui lui ont du coup rempli ses caisses. Et le troisième, j'y arrive, c'est les caisses. Donc, la déférence, le pardon, la monnaie. Et il bat monnaie, et là, il faudrait encore un autre livre, évidemment, uniquement sur ses revenus, sur la crypto-monnaie, sur tout ce qu'il vend. Lui, il se vend, c'est une marque. Trump, c'est une marque. Il vend des chaussures, il vend des costumes, il vend des montres, il vend des bières, il vend des trucs... Et rendez-vous compte, alors qu'il était, on ne sait plus trop en 2024 combien il pouvait avancer, mais on sait qu'il était en difficulté financière, il a, pour l'année, seulement l'année 2025, on l'a su en juin dernier lorsque le service des impôts les a rendus publics, il a gagné dans l'intervalle 2,4 milliards de dollars. Qui se divise entre ses biens Trump, la brand Trump, qui est la famille, etc. Donc le Mar-a-Lago, ce que je disais, la Bible, il a gagné quand même 200 000 en vendant la Bible qu'il édite lui-même, qui fait imprimer en Chine. La crypto, c'est 1,4 milliard. Et la crypto, je termine juste, la crypto, c'est la monnaie des truands. C'est la monnaie des mafieux.
7: Mais à part son intérêt personnel, est-ce qu'il a une vision de la place des États-Unis dans le monde, est-ce qu'il a une vision de la défense des intérêts des États-Unis ?
8: Ah oui, il a une idée très très nette. C'est lui, c'est sa force, c'est sa puissance. Il ne reconnaît ce qu'il y a derrière le deal, c'est j'impose. Alors il appelle ça un deal, etc. Donc c'est pour ça qu'on l'a vu avec les taxes, il est avancé justement avec la Chine. Il est monté jusqu'à 140%, puis il est revenu, etc. Mais sa vision, c'est la force, c'est le muscle, c'est America First. America First, c'est les intérêts de MAGA d'abord et avant tout. Il a une vision très claire pour lui, très claire, c'est la force. Les journalistes je me souviens de son nom, c'est Haberman, je me souviens plus du deuxième, mais ils viennent de sortir un formidable ouvrage qui est Regime Change. Et donc, il souligne combien il...
7: Que vous avez là, d'ailleurs.
8: Que j'ai là.
7: Bah, montrez-le nous.
8: Je suis obligé de sortir.
7: Ah bah, c'est pas grave, bon. Alors...
8: Ils ont discuté avec lui au moment où il lui restituait l'essentiel de leur manuscrit. Il faut le lire, c'est le grand bouquin qu'il faut lire. Il fait 500 pages, mais il faut le lire. Il est sorti en avril. Après avoir parlé de choses et d'autres, il a parlé des arbres qu'il plantait, enfin, etc. Alors qu'eux, ils s'attendaient tous les deux à quand même une évaluation qui était forcément très difficile, etc. Et il en est venu au pouvoir, exactement à votre question. Et il a dit... De toute façon, moi, ce que j'aime, c'est Gengis Khan, c'est les grands de l'Antiquité, et puis c'est Hitler, et puis c'est Staline, et puis c'est Mao. Mais ils n'avaient pas ce que j'aime, moi. Ils avaient un pouvoir, mais c'était local. Moi, je suis mondial.
7: Quelle empreinte, quelle trace il va laisser? Parce que bon, d'ici deux ans, il sera plus là. Quelle va être la marque de Trump? Est-ce que ça va être une marque durable sur le fonctionnement des institutions américaines, sur l'économie américaine, sur la civilisation américaine? Ou bien est-ce que ce sera une parenthèse qui se refermera d'abord, quand il aura quitté la Maison Blanche?
8: Il faudra être sûr qu'en 28, il s'en va.
9: Oui, en effet.
8: Il faut déjà être sûr qu'en novembre, là, au mid-term, il va respecter. Il y a une quantité de politiques qui sont mises en ordre, notamment au niveau des services postaux, parce que vous savez, il y a beaucoup de gens qui votent par correspondance, et qu'il est en train de mettre des règles que si elles sont appliquées, heureusement, il y a beaucoup de résistance. Si elles sont appliquées, il y a la moitié des votes qui ne seront pas pris en compte. Alors, est-ce que ce sera... Est-ce qu'il acceptera d'abord 26, puisque tout le monde dit qu'il va perdre? Oui, à lire il n'y a plus que 36%, même pas 36% de soutien. On peut se dire qu'effectivement, la porte lui a indiqué, etc. Et donc, du coup, qu'est-ce qui va se passer dans les deux ans si, encore une fois, si et seulement si il accepte le résultat des urnes? Ce que personne ne peut dire actuellement tellement... Et voilà, c'est ça sa marque. Il fait peur, il angoisse, il agite, etc. Alors, qu'est-ce qui se passera après 28? Et pour répondre à votre question, personne ne peut le dire. Mais ce qui est certain, c'est qu'il aura marqué... En tous les cas, notre période, et ça pas depuis un an et demi, c'est depuis 10 ans au moins qu'il marque tout le monde entier et qu'il imprime sa psychologie aux événements historiques. Alors qu'est-ce qui restera?
7: Sans Trump, cette tentation fasciste qui existe aujourd'hui, elle ne peut pas se perpétuer.
8: Autant Trump peut être défini par une hyperbole, par un excès, par... Voilà, le charisme dans ce qu'il a de plus inattendu, imprévisible, violent, etc. Autant il y a une autre forme de charisme, et là je m'appuie sur ce que j'ai pu travailler dans le temps sur Max Weber, il parle du charisme de la raison. Et il prend pour exemple Robespierre. Et il me semble qu'un homme comme J.D. Vance, le vice-président, correspond tout à fait à cette vision du politique froid. L'autre adorait l'être suprême, lui, il n'arrête pas d'honorer le Christ, etc. La famille, la nation. Et il me semble qu'il serait tout à fait possible à mes yeux qu'après avoir eu cette expérience absolument foisonnante et étonnante, on ait un Trump froid. C'est-à-dire qu'il poursuive l'engagement pour MAGA, qu'il poursuive le soutien aux hautes technologies, et qu'il ait la même violence, mais cette fois encore plus fort. Parce que la différence serait, à mon avis, l'intelligence artificielle, l'IA, dont il rêve, et il est très proche, vous savez qu'il a été... Enfin, c'est Peter Thiel, le patron de Palantir, qui l'a poussé, il serait à disposition.
7: Et donc les États-Unis n'auront peut-être pas terminé avec la tentation fasciste une fois que Trump sera parti. Le livre dont on parlait, qui est l'événement de la rentrée littéraire aux États-Unis, c'est Maggie Haberman, Jonathan
8: Swan. Et c'est Regime Change. Deux sont des journalistes au New York Times. C'est un chef-d'œuvre.
7: Alors, Pierre-Antoine Donnet, quand même, quant au regard de cette agitation trumpienne, court-termiste, on regarde le régime chinois, on se dit quand même quel contraste. Un régime dont le principal souci est la stabilité politique et sociale, et le souci est aussi l'application d'une stratégie à long terme, mûrement réfléchie et bâtie.
9: Oui, mais avant de répondre à votre question, je voudrais rebondir sur votre démonstration magistrale en ajoutant que pour la Chine, c'est un cadeau extraordinaire, Donald Trump. Jamais Xi Jinping aurait pu rêver d'un président qui est en fait le fossoyeur des États-Unis aujourd'hui. Plus tard, on verra, mais je pense que ça va marquer pour moi une génération, au moins. Et parce qu'en fait, de Pékin, on assiste à un naufrage en direct quotidien. Et ce naufrage, mais il est inespéré pour le régime chinois, parce que ça lui permet, lui, de se développer à bas bruit, de consolider sa puissance économique et industrielle, et consolider également, et ça c'est très important, c'est même prioritaire, l'emprise du Parti communiste chinois sur la population. Parce qu'il les montre en exemple, tous les jours, en disant, regardez ce que sont devenus les États-Unis. Une puissance non seulement impérialiste, mais où, finalement, le seul ressort, c'est l'argent et la haine. Et donc, nous, regardez ce qu'on fait, et ça, par contre, le message est au monde entier, et on l'a vu dans les derniers sondages de l'Institut Pew américain, nous sommes la stabilité, un pays pacifique, enfin, c'est une vision, bien sûr, complètement trompeur, mais...
7: Au-delà de ça, Pierre-Antoine Denet, vous dites 2025, c'est quand même une année qui marque certaines ruptures. C'est la première fois que la Chine dépasse les États-Unis en nombre de milliardaires. C'est l'année où la Chine devient leader sur les technologies critiques. Et en 2025, la Chine a posé plus de panneaux solaires en une seule année qu'il y en a dans tous les États-Unis. Elle robotise plus qu'aucun autre pays. La question, c'est est-ce que l'Occident... précipité peut-être dans son déclin par Trump, a déjà perdu la bataille face aux Chinois.
9: Je pense qu'on n'en est pas tout à fait encore là. Mais c'est vrai que la bascule n'est pas loin si on ne fait rien. Mais là aussi, si vous voulez, pour revenir quand même à la politique des tarifs douaniers américaines, c'est totalement retourné contre les consommateurs aux États-Unis. Et ça a été aussi mais du pain béni pour Pékin. Et ça, et curieusement, la démonstration a été qu'en 2025, l'excédent commercial chinois... est absolument inédit dans son histoire, c'est 1100 milliards de dollars. Jamais ils n'ont fait ça par le passé. Donc c'est la démonstration que, et c'est là où je voulais en venir, c'est que finalement, pour la première fois aussi dans l'histoire récente, contemporaine de la Chine, elle peut résister aux États-Unis. Et on le voit mais tous les jours.
7: Alors, l'essor chinois, il est quand même largement permis par une espèce de naïveté, voire peut-être de condescendance même de l'Occident, depuis que... la Chine s'est éveillée, entre guillemets.
9: Si vous voulez, là aussi, la naïveté, le mot est faible. Parce que si la Chine a accédé à l'Organisation mondiale du commerce, l'OMC, ouais. En janvier 2001, c'est grâce aux États-Unis.
7: Dans des conditions incroyables.
9: C'est grâce à l'aide américaine. Ouais. Sans les États-Unis, ils ne seraient pas parvenus avant longtemps. Et donc, l'OMC, pour eux, ça a été un tremplin vers tous les marchés mondiaux. Et c'est là qu'il y a eu une bascule sur le plan commercial. Donc la naïveté, elle a été extrême. Elle a continué pendant très longtemps. Et je pense que ça n'est que maintenant où on commence à se réveiller.
7: Ouais.
9: Que ce soit en Europe ou que ce soit aux États-Unis, on en est encore malheureusement encore loin.
7: On a souvent défendu l'idée ou entendu l'idée que la Chine n'était pas un pays expansionniste et que donc c'était pas un pays dangereux, entre guillemets. Est-ce que c'est quoi la motivation chinoise? Est-ce que la Chine, par exemple, est animée d'un esprit de revanche vis-à-vis de l'Occident?
9: Oui, je pense que, en tout cas, c'est instrumentalisé par le Parti communiste chinois. C'est les guerres de l'opium, il y en a eu deux, qui restent dans les consciences collectives en Chine parce qu'elles... Ce traumatisme qui en est un, ça c'est vrai, est entretenu dans le psyché des Chinois. Il est entretenu par le parti qui s'en sert énormément, justement pour justifier cet esprit de conquête qu'on voit aujourd'hui. Et cet esprit de conquête, il est bien sûr économique et commercial, industriel, mais il est aussi militaire et il est aussi même idéologique.
7: La Chine, son énorme avantage, c'est qu'elle a quand même pour elle le temps long.
9: Oui, elle a le temps long et surtout, si vous voulez, il y a aussi... un état d'esprit qui est totalement différent de l'individualisme occidental. Et ça aussi, c'est cultivé par, bien sûr, ce qui reste encore d'assez prégnant, qui est le confucianisme, c'est-à-dire que c'est la collectivité avant tout. Donc, c'est vrai qu'il y a une crise économique en Chine qui est assez forte, c'est vrai qu'il y a un chômage important, y compris, en particulier celui des jeunes, mais on accepte.
7: Enfin, tout ça dans un pays dont le niveau de contrôle social... est sans doute inégalé dans l'histoire.
9: Alors, je pense qu'il est encore un peu plus élevé en Corée du Nord, mais bon, ça n'est finalement que quelques dizaines de millions d'habitants contre 1,4 milliard en Chine. En Chine, écoutez, je crois qu'il y a un chiffre qui résume tout. Il y a actuellement, et je crois que vraiment là, les chiffres sont concordants chez tous les experts, à peu près 700 millions de caméras dotées évidemment d'intelligence artificielle dans toutes les villes de Chine. Donc, ça veut dire qu'il y a une caméra pour deux habitants et beaucoup plus si on ne parle que des populations urbaines.
7: Ouais.
9: Donc, si vous voulez, chacun, tout un chacun, est contrôlé dans tout ce qu'il fait. Une caméra isole votre rétine et grâce à ça, on sait à peu près tout sur vous. C'est-à-dire, évidemment, votre adresse, votre employeur, vos descendants, votre famille et tout. Votre compte bancaire, bien entendu, ça c'est très, très important. Donc, évidemment, tout le monde fait attention. Mais ce qui est intéressant aussi, qu'il faut dire, c'est que c'est accepté pour une grande partie de la population. Parce que stabilité avant tout. Et là, on retrouve aussi un peu le confucianisme.
7: Vous disiez Trump, c'est quasiment du pain béni pour la Chine. Vladimir Poutine aussi, c'est du pain béni pour la Chine.
9: Alors, dans un domaine très différent, mais absolument. Et là, la Chine en tire de multiples avantages. On voit aujourd'hui, la Russie est vraiment devenue un vassal dans bien des domaines à l'égard de la Chine. La Chine en tire des bénéfices économiques, bien sûr, parce qu'elle achète les hydrocarbures et toute une série de productions annexes à prix cassé, vu les sanctions occidentales contre la Russie, ça c'est un. Deux, elle étend son influence dans des pays qui autrefois étaient dans l'orbite soviétique puis russe en Asie centrale, ça c'est très net, on le voit très bien. Et puis trois, surtout, la guerre en Ukraine depuis maintenant un peu plus de 4 ans, bientôt 5 ans, ça permet à la Chine justement de continuer sa montée en puissance, tous azimuts, à bas bruit. C'est-à-dire que toute l'attention internationale est dirigée, en particulier en Europe, vu que c'est à ses frontières par la guerre déclenchée par Poutine contre l'Ukraine. Donc, tant que ça dure, c'est très bien. Et d'ailleurs, tant et si bien que Wang Yi, un jour, l'a dit lui-même, et ça, c'est stupéfiant, que tous les présidents qui se précipitaient à Pékin pour supplier Xi Jinping, faites un geste, appelez-le à la raison, etc. Wang Yi a publiquement mis les choses au point en disant à celle qui représente les affaires étrangères à la Commission européenne, Callas, mais madame, vous savez, la Chine ne peut pas se permettre une défaite de la Russie en Ukraine. Point barre. Donc les compteurs ont été mis là, très clairement, là où il fallait.
7: La Chine a bien des fragilités quand même.
9: Oui, elle en a. On parlait de la crise économique, mais si vous voulez, elle est partie sur une croissance ascendante, surtout dans l'industrie, qui est extrême. Donc, si vous me permettez, je voudrais juste choisir un exemple qui, pour moi, est extrêmement parlant. C'est le groupe Volkswagen. Je me souviens, dans les années 80, quand je me promenais dans les rues de Pékin, il y avait très peu de voitures, mais ces voitures étaient essentiellement des Volkswagen. Ça a été les premiers en Occident à délocaliser en faisant le pari chinois de, à l'époque, ce qu'on pensait, l'Eldorado, un marché inépuisable, de délocaliser et de s'installer sur place. Ça a marché longtemps. Le marché chinois est devenu le premier de Volkswagen avant le marché allemand, pendant plusieurs décennies, jusqu'au jour où c'était fini. Et maintenant, non seulement c'est fini, mais Volkswagen, son PDG, a annoncé publiquement en juillet le licenciement ou la mise à pied, ou en tout cas la disparition, de 100 000 emplois d'ici 2030 sur les 253 000 que compose le groupe Volkswagen. Quatre grandes usines vont fermer. Pourquoi ? Bah, tout simplement parce que, justement, les transferts de technologie...
7: Principal client est devenu le principal concurrent.
9: Oui,
7: et
9: mais
7: peut-être bientôt le principal fournisseur, puisqu'on va peut-être tous acheter.
9: Bah, c'est-à-dire que. Et en plus, le verre est dans le fruit, parce que certaines des usines des constructeurs occidentaux se vendent maintenant en chinois en disant on n'a plus de trésorerie, alors on vous les donne, venez produire dans nos usines.
7: Vous qui avez. Qui suivez de très près Donald Trump d'un côté, Xi Jinping de l'autre, il y a une grande rencontre entre les deux fin septembre. Qu'est-ce que Donald Trump pense de Xi Jinping et qu'est-ce que Xi Jinping pense de Donald Trump ?
9: Alors, je pense qu'évidemment, ça ne sera jamais dit ni même montré par son visage,
7: ouais,
9: qui est toujours condescendant, bienveillant, légèrement sur la droite, comme ça. Il y a un mépris souverain de Donald Trump, mais il devrait le remercier.
7: Xi Jinping a un mépris souverain pour Donald Trump.
9: C'est très clair, si vous voulez. Ouais. Il y a d'un côté un narcissisme épouvantable qui donc devient une tragédie sans nom pour les États-Unis et qui fait le bonheur de Pékin. Et alors, ce que pense le président américain de Xi Jinping, il a dit plusieurs fois qu'il le tient en très haute estime, que pour lui, c'est un grand dirigeant, comme il le fait d'ailleurs pour beaucoup de tyrans ou de dictateurs à travers le monde.
7: François Bafouane, est-ce que Xi Jinping est une des rares personnalités j'ose pas dire qui intimide ou qui impressionne Donald Trump, si tant est qu'il puisse être impressionné par quelqu'un?
8: Non, mais je pense qu'il n'aime que la force. Alors, je me différencierais de ce que vous venez de dire. Je pense qu'il aime les dictateurs. Il respecte celui qui gagne. Celui qui perd, hop, il l'élimine.
9: C'est un loser.
8: Voilà, loser, il est éliminé de la perspective. Et alors, peut-être qu'il a du mépris. Il méprise énormément de gens. Mais je pense qu'il a de l'admiration de la force. Et que si il est fasciné... C'est un peu comme Poutine aussi, hein. On se demande vraiment, mais pourquoi est-ce qu'il soutient et pourquoi le Nord-Coréen? La force. Et c'est ça qu'il admire. Et c'est ça qui fascine. Ah, s'ils pouvaient mettre tous les gens qui sont pris par l'ICA dans le Laogai chinois ou dans l'équivalent,
9: et là,
8: etc.
9: On est d'accord. Hein.
8: Hein, voilà.
9: Ouais, on est entièrement d'accord là-dessus.
8: Donc, mépris et fascination de la force.
7: Ouais. Mépris du chinois et fascination de l'américain.
8: Et crainte en même temps, parce que celui qui était, je ne sais pas à quelle place il était, maintenant il est le deuxième, et le deuxième, il est en train d'être sur la ligne de couper le fil. Quoi. Donc,
7: merci.
8: Complexe.
7: Beaucoup à tous les deux. Je rappelle vos deux livres, François Bafoual, Trump, MAGA, la Horde, Chronique de la haine, c'est aux éditions Duno, et puis La défaite de l'Occident, Chine, c'est le livre de Pierre-Antoine Donnet aux éditions de l'Aube. Allez, on se retrouve tout de suite pour la deuxième partie de l'émission.
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7: On se retrouve pour la deuxième partie de cette librairie de l'écho que nous clôturons avec le coup de cœur de la rédaction, avec l'étude de la semaine. Mais tout de suite, on retrouve nos critiques attitrées. À ma gauche, Christian Chavagneux, éditorialiste à alternativeéconomique.fr et grand animateur de la rubrique livre dans Alternative Économique, le magazine. Et puis à ma droite, Jean-Marc Daniel, professeur émérite à l'ESCP Business School, président de la Société d'économie politique, dont il est aussi le critique depuis des décennies. J'ai envie de dire. Voilà, messieurs. Alors, deux grandes entreprises iconiques mondiales cette semaine au menu, Nestlé et Michelin. Allez, on commence avec votre choix, Christian Chavagneux. C'est le livre de Alexandre Duic, La face cachée de l'Empire Nestlé.
10: Oui, chez Nouveau Monde, et l'édition Nouveau Monde. L'économiste américain Sandstein Veblen, il disait au début du XXe siècle, le principe du capitalisme, ce n'est pas la concurrence, c'est le sabotage. Il faut saboter l'État, il faut saboter les concurrents, il faut saboter les clients. Et là, ce que nous dit ce livre, c'est voilà comment Nestlé a été pris la main dans le sac plusieurs fois de sabotage des clients. Alors, il y a tout un exemple de lait pour bébé qui n'est pas rappelé. On voit qu'il y a des problèmes, parce que des problèmes pour les bébés, ce n'est pas rappelé tout de suite. Il y a les pizzas Buitoni. Et puis, bien évidemment, une grande partie du livre est consacrée aux fameuses eaux de Perrier. Là, ça a été un grand événement médiatique, une enquête médiatique qui a été largement suivie, qui est reprise, bien synthétisée dans le livre, sur ces eaux de source supposées naturelles, en fait, qui étaient retravaillées par les gens de chez Nestlé. C'est d'autant plus important qu'on voit qu'une partie de la puissance publique a aidé Nestlé dans ce petit problème, puisque à la fois l'Agence régionale de santé qui était en charge de surveiller ces eaux, et puis jusqu'à l'Élysée, nous dit l'enquête, ce qu'on dit d'autres enquêtes aussi, hein, Alexis Kohler, Emmanuel Macron, qui aura pu travailler chez Nestlé, nous dit l'auteur, sont bien proches de cette multinationale, ont tout fait pour la protéger, parce que c'est traficotage, j'ai envie de dire, des eaux naturelles, dure depuis pas mal de temps. Mais il n'y a pas que ça, il y a aussi une autre partie du livre qui est consacrée aux fournisseurs d'huile de palme de Nestlé, qui en utilisent évidemment beaucoup pour ses produits alimentaires. Et là, on voit que les conditions de travail, c'est essentiellement des femmes qui doivent répandre des pesticides et des engrais qui ne sont pas du tout protégés, qu'il y a du travail des enfants. Bref, on comprend en quoi toutes nos lois européennes, françaises, sur le devoir de vigilance des multinationales, c'est quand même quelque chose d'important. Et puis, il y a une autre partie qui porte sur le management interne au sein de Nestlé. Et là, l'auteur nous dit, c'est le management de la peur et de l'argent. De la peur, il ne faut surtout pas dire ce qu'on pense si on pense qu'il y a un problème. Et puis, de l'argent, parce que si vous êtes en charge d'un produit et qu'il y a un produit qui est déficient et qu'il faut rappeler, votre bonus est diminué d'autant. Et on a un témoignage clé d'une personne qui est une scientifique, qui a travaillé dans les institutions internationales, qui finit par être embauchée chez Nestlé, qui est responsable de la sécurité alimentaire chez Nestlé au niveau mondial, qui voit plein de problèmes et qui dit « Oh là là, attention !» qui tire les sonnettes d'alarme. Il y a des problèmes de sécurité des aliments. On lui dit « Tu te tais ?» Elle dit « Ben non, je ne me tais pas. » Et du coup, elle est humiliée, elle est placardisée. Elle finit par sortir de l'entreprise. Elle met l'entreprise Nestlé en procès. Nestlé perd en première instance. Nestlé perd en appel et arrête là 2 millions d'indemnités pour cette lanceuse d'alerte. Donc voilà, on ressort du livre en se disant bon, on consomme à peu près tous des produits Nestlé, mais il y a vraiment des zones d'ombre dans cette multinationale suisse.
7: Jean-Marc Daniel.
11: Alors j'ai été surpris par le titre, La face cachée, puisque tout ce qui est raconté est déjà connu. C'est-à-dire qu'il s'appuie sur des rapports du Sénat, ils ne sont pas du tout cachés. L'affaire des eaux qui a été évoquée par Christian, effectivement, a été largement commentée par la la presse. Et ce qui est intéressant, c'est pas tellement effectivement cette espèce de il enfonce des portes ouvertes en poussant des cris d'orfraie, c'est indigne, c'est indigne. Ce que j'ai trouvé intéressant, c'est que en permanence, et Nestlé n'est qu'un cas, et c'est pas forcément l'essentiel dans le livre, parce que l'huile de palme, ça fournit aussi d'autres entreprises. Oui. Le lait Gigos qui était concerné, c'était un fournisseur de Nestlé, et il y a d'autres entreprises qui ont été touchées, qui ont été concernées, et qui ont eu des attitudes de façon un peu accessoire. Il explique que la plupart des autres entreprises ont fait au début un peu la même chose, c'est-à-dire essayer de savoir ce qui se passait, essayer d'amortir le choc et tout ça. Et donc, c'est pas tellement Nestlé qui est... C'est effectivement un mode un système qui est nourri d'injonctions contradictoires, comme dirait notre président de la République. C'est-à-dire, dans l'affaire des eaux contaminées, à chaque fois, on a parlé de l'ARS et tout ça, à chaque fois, la menace, c'est qu'on va fermer l'entreprise. Les gens qui se précipitent pour défendre Nestlé, c'est les ouvriers des entreprises en disant, mais surtout arrêtez, sinon...

0: Nestlé, parce qu'ils ne sont pas responsables exactement de ce qui se passe. Il y a un environnement qui fait qu'on est obligé d'une certaine façon de se comporter comme ça. Il n'est pas évoqué, mais à un moment donné, ils font valoir que c'est une entreprise suisse, donc protestante, et donc forcément, les relations sentimentales au sein de l'entreprise sont rapidement condamnées. Et effectivement, il y a un des directeurs de Nestlé qui a été obligé de partir parce qu'il avait une relation extra-conjugale avec une de ses collaboratrices. Et donc, le livre, à mon avis, apporte pas beaucoup d'informations, et je pense qu'il aurait pu insister sur ce que est devenu notre société, qui n'arrive pas à lever un certain nombre de contradictions, qui n'arrive pas à se mettre d'accord sur, encore une fois, est-ce qu'il faut des eaux saines ou est-ce qu'il faut des eaux pures? C'est la vraie question qu'il faut se poser.
1: Jean-Marc, vous avez choisi une autre icône parmi les entreprises mondiales, Michelin. Michelin, une histoire secrète. Éric Bourdet de Charbonnières, et le livre est co-signé, Jean-Marc.
0: Oui, Michel Rollier. En fait, le livre est écrit effectivement à quatre mains. Il est écrit en fait à deux fois deux mains, parce que c'est pas un livre co-écrit, c'est deux livres juxtaposés où deux dirigeants de Michelin racontent leur expérience. Alors, ils sont de la famille, évidemment, mais éloignés. C'est des cousins éloignés, mais ils sont quand même de la famille Michelin. Et donc, ils nous racontent un peu la période, la fin du règne de François Michelin, à la fin des années 80, le début des années 90, où Michelin traverse une crise assez sévère, et puis l'arrivée d'Édouard Michelin, le fils, qui est mort tragiquement en 2006, la façon dont il a changé l'entreprise et comment il a fait de cette entreprise qui était en grande difficulté au début des années 90, de nouveau une entreprise dominante en termes de production de pneus. Alors le livre est, je trouve que le premier, donc Éric Bourdet de Charbonnières, a un style plus agréable que Michel Rollier, et puis un peu ancien, c'est presque Chateaubriand à Clermont-Ferrand. En fait. C'est assez bien écrit, c'est agréable à lire. Moi, j'adore ce style. L'emploi est parfait du subjonctif, tout ça est très bien. Et puis, j'ai trouvé ça passionnant parce qu'il y a.
1: Est-ce qu'il y a des vrais secrets, là, pour le coup?
0: Alors, il y a des vrais secrets. On découvre effectivement, d'abord, une famille Michelin qui est alors très autoritaire. Enfin, c'est vraiment le patriarche. Des gens qui ont du mal à s'adapter, qui quelquefois commettent des erreurs. Une idée comme quoi la recherche d'économie peut conduire à des extrémités. Ils disent bien, j'ai découvert, donc c'est Éric Bourdet de la Charbonnière, dit, j'ai découvert que, par exemple, on n'avait jamais refait les toilettes dans les usines. Il y avait encore dans la plupart des usines Michelin des toilettes à la turque. Il y avait quand même un certain nombre de minimums que l'on doit à ces ouvriers qui n'avaient pas été accomplis pour des raisons de pure économie. De même, Michel Rollier dit, j'ai été obligé de négocier. Donc, il y a ce qu'on appelle le couloir de la gouvernance, qui est l'endroit où sont les chefs. Et il dit, je suis arrivé dans un bureau et j'ai essayé de voir ce que je pouvais changer dans le bureau, j'ai pu changer le fauteuil. En fait, la chaise où je m'asseyais, on l'a renouvelée parce qu'elle était un peu bancale, mais pour le reste, rien ne bougeait. Et ce qu'il raconte bien, c'est comment le jeune Édouard Michelin a complètement explosé tout ça. Surtout, il a introduit le contrôle de gestion. Ce que dit Éric Bourdet de Charbonnières, c'est que quand il est arrivé, personne ne savait exactement quel était le budget de l'entreprise. C'est-à-dire, il n'y avait pas de budget. Il y avait François Michelin qui comprenait, qui savait ce qui allait se passer. Donc, j'ai trouvé ce livre passionnant.
1: D'accord. Christian Chavagneux.
2: On a rarement deux dirigeants de multinationales très haut placés qui nous racontent l'entreprise de l'intérieur. Donc évidemment, c'est fascinant, mais je suis tout à fait d'accord avec Jean-Marc. Il y a deux témoignages. Le premier est absolument passionnant. Le deuxième n'a pas grand intérêt, à mon sens. Mais le premier, pourquoi il est passionnant? Parce que le gars arrive à la tête d'une banque, il arrive à la tête de Michelin, il nous dit, mais j'arrive, l'entreprise va s'écrouler, elle est en faillite. Et donc, il nous raconte comment on sauve une entreprise de la faillite. Évidemment, c'est plus excitant que d'arriver quelques années après pour dire, oui, le gars, il a sauvé. Puis moi, j'ai pris le relais. Mais il nous lève quand même quelques secrets. Jean-Marc l'a dit, François Michelin, c'est le patron de droit divin au sein de l'entreprise. Il y a toute une cour, il y a plein de courtisans qui essaient de grappiller l'intérêt du grand patron. Jean-Marc l'a dit, on est au début des années 90, on est dans une grosse multinationale. Il n'y a pas de contrôle de gestion. Enfin, ça paraît complètement fou. On critique souvent la bureaucratie publique. Le témoin nous dit, il y a une énorme bureaucratie privée qui fait que ça ne fonctionne pas. Il y a autre chose qui est intéressant aussi, c'est que le premier témoin, il est très respectueux de François Michelin, tout le temps, mais il n'hésite pas à prendre ses distances. Quand il pense que ça ne va pas, il dit que ça ne va pas. Le deuxième, alors ça démarre par une hagiographie du fils, puis sur des grandes généralités sur l'entreprise Michelin, de temps en temps, on ne sait plus si c'est de la plaquette de com' ou si c'est vraiment ce qu'il a fait. Ouais. Il raconte à un moment donné la mort tragique d'Edouard Michelin, et il la raconte.

0: avec une froideur. Voilà, il est mort, alors il a fallu prendre telle décision. Il dit non, il n'a pas beaucoup d'émotions, ce monsieur. Je tourne la page et il dit, la famille a pu me reprocher d'être un peu froid. Ça, on comprend pourquoi. Ça se comprend, ça se voit même dans la lecture. Il manque deux choses, je pense, dans le livre. C'est que de temps en temps, effectivement, on va dans l'usine, mais on ne va pas beaucoup dans l'usine. On aurait aimé avoir un petit peu plus sur les ouvriers. Et puis quand même, pour faire des pneus, il faut du caoutchouc. Donc il y a des gens qui, quelque part, produisent du caoutchouc. Et sur cela, on n'en entend jamais parler.
1: Merci beaucoup à tous les deux. Eh bien, on retrouve notre invité de la semaine pour une étude assez choc, vous allez voir.
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1: Patrick Artus, vous êtes notre invité pour l'étude de la semaine. Alors là, vous jetez un grand pavé dans la mare, Patrick Artus, dans votre étude pour Ossiam, intitulée « En réalité, le marché européen n'existe pas ». On avait l'impression que le marché unique, c'était à peu près une des choses qui marchait en Europe. Vous dites pas du tout, ça ne marche pas. Il y a des barrières aux échanges, il y a des capitaux qui ont une mobilité limitée. Bref, rien ne fonctionne.
3: Oui, alors a priori, on pourrait penser que l'Europe a un très très grand marché intérieur.
1: Oui.
3: C'est plus de 450 millions d'habitants, donc c'est beaucoup plus que les États-Unis.
1: Ouais.
3: Si on regarde le produit intérieur brut, mais en parité de pouvoir d'achat, ce qui correspond au pouvoir d'achat, c'est le même produit intérieur brut que les États-Unis. Donc normalement, on devrait être capable d'avoir ce marché intérieur et d'exploiter ce marché intérieur.
1: Ah, c'est souvent l'argument qu'on donne d'ailleurs, c'est voilà. Le plus grand marché du monde.
3: C'est le plus grand marché du monde et donc tout le monde devrait être attiré pour investir, pour se développer dans ce marché. Alors, il y a vraiment trois problèmes qui privent l'Europe, en réalité, d'un vrai grand marché intérieur. Le premier problème, c'est qu'il y a des énormes obstacles aux échanges de biens et de services. Alors, le FMI a fait une étude qui est controversée. Il y a plein de chercheurs qui ont dit que c'était des estimations exagérées,
1: ouais.
3: mais qui estiment que les obstacles à la circulation des biens sont équivalents à un droit de douane de 42% entre les pays européens, et que les obstacles à la circulation des services sont équivalents à un droit de douane de 110%.
1: Mais c'est plus que les droits de douane.
3: C'est beaucoup plus que les droits de douane vis-à-vis du reste du monde.
1: Ouais.
3: Voilà. Et alors, évidemment, on voit, par exemple, on devrait avoir 3 ou 4 opérateurs de télécom en Europe. On en a plus de 20.
1: Mmh.
3: On devrait avoir des marchés, des commandes publiques intégrées. Ben, les marchés des commandes publiques sont complètement segmentés. Et donc, on devrait avoir une politique industrielle harmonisée. Chaque pays poursuit sa propre politique industrielle dans l'intérêt de sa propre industrie.
1: En fait, ce qui est fou, c'est qu'on nous avait vendu ce marché unique comme étant un marché dans lequel, finalement, on allait tous coopérer. Et en fait, on est tous en train de se concurrencer.
3: Mais on est tous en concurrence. On est en concurrence par les coûts. Donc, ouais. On essaie de gagner de la compétitivité. On est en concurrence... Et regardez, par exemple, le programme européen Next Generation EU. C'était 800 milliards d'euros, on pensait que ça allait stimuler la demande intérieure. Mais ce programme a été décliné par pays. Donc l'Italie, ouais. L'Espagne, la France, l'Allemagne ont fait leurs propres dépenses de ce programme.
1: Alors Patrick Artus, barrière aux échanges, barrière à la mobilité,
3: barrière à la mobilité des capitaux
1: aussi.
3: Alors il n'y a pas, on sait qu'on n'a pas de régulateur unique européen. L'ESMA, c'est un rôle de conseiller, mais c'est pas une prise de décision. Et puis surtout, les marchés, il y a très peu de banques pan-européennes. Il y a BNP Paribas, quoi. Je veux dire, les autres banques sont très nationales. 90% des actifs bancaires sont des actifs dans le pays d'origine de la banque. Et pourquoi? Parce que les régulateurs nationaux des banques exigent que les banques disposent de fonds propres réglementaires. Et de capitaux réglementaires pays par pays et pas pour l'ensemble de la banque. C'est-à-dire que, par exemple, pas BNP Paribas ne peut pas calculer ses ratios réglementaires sur l'ensemble de l'Europe. Elle doit les calculer pays par pays. Et donc, il y a très, très peu de circulation des capitaux, des liquidités entre les pays, y compris à l'intérieur d'un même groupe bancaire.
1: Et puis, dernier point, Patrick Artus aussi, où la circulation finalement est faible, c'est la mobilité, oui, des travailleurs,
3: oui, alors
1: entre les différents pays, oui, européens.
3: Il n'y a que 4% des Européens qui sont nés dans un autre pays de l'UE. Et donc, aux États-Unis, alors la mobilité du travail s'est réduite aux États-Unis, mais il y a à peu près 2% des Américains qui changent d'État chaque année.
1: Ouais.
3: Et donc, c'est quand même une mobilité du travail qui reste beaucoup plus forte que la mobilité du travail en Europe. Et alors, ça, c'est pourquoi ? Ben, c'est parce que les systèmes de sécurité sociale ne sont pas intégrés. Quand je pars à 40 ans travailler en Allemagne, c'est compliqué. Je dois commencer à cotiser au système allemand, etc. Et puis, y a des problèmes de langue, etc. Et donc, on n'a pas de mobilité des biens et services, pas de mobilité des capitaux et pas de mobilité du travail. Et donc, en réalité, on a 27 marchés, quoi, je veux dire. Et on n'a pas un marché intégré. Et donc, on n'arrive pas, on voit bien... Dans l'exemple des robots, dans l'exemple du numérique, on n'arrive pas à avoir d'effet d'échelle. On n'arrive pas à développer ces industries à l'échelle de l'Europe. Elles se développent à l'échelle de chaque pays.
1: Concrètement, Patrick Artus, on a quoi finalement à l'échelle de l'Europe aujourd'hui, si le marché unique, ça ne fonctionne pas, on a l'euro et la PAC.
3: On a la politique monétaire, on a la politique agricole, oui. Ce qui est des prérogatives européennes, il y a Schengen, l'intégration des frontières, auquel tous les pays n'adhèrent pas. Et puis, surtout, il n'y a pas de politique énergétique, il n'y a pas de politique étrangère, il n'y a pas de politique industrielle, il n'y a pas. Alors, la Commission européenne fait plein d'efforts. Par exemple, elle fait l'effort de soutenir le développement des ressources rares, des métaux critiques, etc. Mais ensuite, c'est décliné par chaque pays, absolument indépendamment des politiques des autres pays.
1: Merci beaucoup, Patrick Artus, pour cette étude de choc publiée par OSIAM. En réalité, le marché européen n'existe pas.
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1: Et cette semaine, coup de projecteur sur cette étude du Indeed Hiring Lab concernant le chômage des jeunes. Pourquoi décrocher son premier emploi devient de plus en plus difficile en France aujourd'hui. Les auteurs rappellent que le taux de chômage atteint 21,6% au deuxième trimestre 2026 chez les jeunes, c'est 2,5 points de plus en un an, et que le niveau auquel se situent aujourd'hui les offres d'emploi destinées aux débutants par rapport à 2022, eh bien, ne représente que 60% de ce niveau de 2022. Alors, il n'y a pas de disparition spécifique des offres junior. Une offre sur 10 d'emploi reste destinée au début de carrière, mais dans un marché où le nombre de candidats augmente par rapport aux opportunités disponibles, eh bien les employeurs peuvent davantage privilégier des profils immédiatement opérationnels. Et pour les jeunes, le principal obstacle devient effectivement de décrocher cette première expérience. Alors même si l'alternance a amélioré effectivement la capacité d'insertion des jeunes, les auteurs de l'étude notent que l'écart est aussi marqué selon les secteurs, que les fonctions d'entreprise, création, support, consacrent presque 20% de leurs offres au début de carrière, alors que en revanche, dans le commerce, les services et dans la santé et le social, eh bien, c'est nettement plus dur pour les jeunes débutants.
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1: Et le coup de cœur cette semaine, c'est celui de notre spécialiste tech, notre éditorialiste tech, Frédéric Simotel. Bonjour Frédéric.
4: Bonjour Emmanuel.
1: Frédéric, on sent une prise de conscience croissante autour des développements de l'intelligence artificielle et de tout ce qu'ils engendrent comme menace pour la démocratie. Et c'est l'objet de ce livre, The Nerd Reich, Silicon Fascism and the War on Democracy, qu'on pourrait traduire par le Reich des geeks, le fascisme de la Silicon Valley contre la démocratie.
4: Oui, alors c'est tout simplement quand même un instant best-seller du New York Times, c'est-à-dire que ça se vend vraiment bien.
1: Ouais.
4: C'est un livre très polémique, alors qui a été écrit par Gilles Duran, c'est un journaliste et conseiller politique, qui lui-même vient, à la suite de ce livre, il a été banni de X.
1: Allez, d'accord. Hop.
4: Alors, comme vous l'avez dit, le Reich des geeks, le Reich des techno-seniors, décrit justement comment serait né un techno-fascisme dans la Silicon Valley, et que ce serait un défi face à la démocratie. Gilles Duran montre comment une partie des milliardaires de la tech, dont on parle souvent, Elon Musk, Peter Thiel, Sam Altman, Marc Andreessen, ont développé une idéologie antidémocratique, voire technofasciste, visant à remplacer les gouvernements élus par un pouvoir corporatiste. Alors, Durand retrace l'évolution de cette pensée depuis ses racines philosophiques jusqu'à son influence actuelle dans la politique américaine, et évidemment avec Donald Trump. Le livre révèle une stratégie qui, pour l'auteur, a été élaborée de longue date. Utiliser le capital, le code, l'illusion de l'innovation pour démanteler la démocratie, non par des coups d'État, mais par une prise de contrôle progressive des institutions.
1: Mais détrompez-moi, mais l'ADN de la Silicon Valley, au départ, c'est quand même les hippies.
4: Ben oui, c'est ça, mais justement, c'est les hippies n'ont plus le pouvoir dans la démocratie avec ces nouveaux milliardaires. Il y a des moments assez effrayants, assez glaçants autour de toutes les déclarations de ces milliardaires. Mais alors quand même, l'auteur... Alors, il y a quand même des choses, pour moi qui connais bien ce secteur, on a quand même des moments, des références, des conclusions, qui sont un peu discutables. Ouais. Mais bon, il y a quand même cette petite musique de fond qui dit que, voilà, alors ce sont des milliardaires, ils ne veulent pas détruire l'État, ils veulent juste le contrôler avec leur techno. Alors, c'est important de souligner que Gilles Durand propose aussi des pistes de résistance, notamment une fiscalité radicale pour limiter l'influence des milliardaires, et résumant ce message par... On peut avoir des milliardaires, mais on peut où on peut avoir la démocratie. Ça nous rappelle un peu nos débats, vous savez, autour des riches en ce moment chez nous. Alors, pour terminer sur une note positive, je dirais que The Nerd Reich, l'empire de la tech, peut être perçu comme plutôt un appel à la vigilance, justement. C'est une enquête journalistique, c'est un plaidoyer pour la défense de la démocratie. Voilà, c'est assez intéressant parce que ça nous ouvre quand même les yeux. Nous qui regardons souvent, je n'ai pas peur de le dire, mais moi-même, la technologie avec un regard béant, en se disant
1: fasciné,
4: c'est merveilleux, ces fusées qui partent et tout ça. Attention pour la suite quand même, justement dans nos structures démocratiques. Ça se passe aux États-Unis, ça pourrait s'éteindre vers l'Europe.
1: Oui, mais ce qui est intéressant, c'est que on pense souvent que ces grandes sociétés, tous ces GAFAM ne sont mus que par l'intérêt financier, et on se rend compte que ça n'est pas que ça.
4: Non, et d'ailleurs...
1: Il y a une philosophie politique derrière.
4: Et on voit un Bill Gates, d'ailleurs, qui s'en inquiète. On a eu sur sa lettre, une interview il y a quelques jours, où il s'inquiète un peu des dérives de l'IA, autant technologique que par rapport à la démocratie et à notre société.
1: Merci beaucoup, Frédéric Simotel. C'est l'heure de nos ultimes choix.
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1: Jean-Marc Daniel, quelle est votre ultime sélection pour aujourd'hui ?
5: Alors, j'ai pas choisi un livre, pour une fois, j'ai choisi un film DVD, puisque cette semaine, c'est le 50e anniversaire de la mort de Mao Zedong, et donc je recommande de redécouvrir le film d'Antonioni, qu'il a filmé en 1972, 3h30 sur la Chine. C'est un documentaire qui est... Alors, il y a deux écoles, il y a ceux qui disent « c'est génial », c'est moi ça. Ouais. Non, je suis pas le seul. Et puis il y a ceux qui disent c'est absolument impossible à regarder. C'est d'un ennui mortel. Et en plus c'est totalement complaisant. Donc j'invite les auditeurs téléspectateurs à se faire une opinion. Je trouve, indépendamment du fait que effectivement on voit bien que Antonioni est assez peu critique et n'est pas totalement au fait de ce qui se passe vraiment en Chine, mais c'est passionnant dans la façon dont il filme pendant 3h30 la Chine de la fin du règne de Mao.
1: Les films d'Antonioni sont mortels de toute façon.
5: Bon, alors c'est un débat que nous n'aurons pas, mais...
1: Christian Chavagneux, votre
0: choix du jour. On va parler histoire économique et pas cinéma avec vous, Emmanuel. J'ai une étude, petite étude très originale, qui montre le rôle de l'espionnage au XVIIIe siècle en France dans l'industrialisation française. En fait, on sait que depuis Colbert, on a envoyé des espions en Angleterre, c'est de ramener des plans, là. Ça n'a pas marché. Ce qui a bien marché, c'est le fait de faire venir en France des techniciens spécialisés dans le textile. Et au moment où ils arrivent au XVIIIe siècle, c'est le Languedoc qui est la grosse région de production de textile. Évidemment, les Anglais arrivant, ils vont plutôt dans le nord et dans le nord-est de la France. Et au 19e siècle, c'est là qu'on va voir se développer l'industrie textile. Le rôle de l'espionnage dans l'industrialisation de la France, il n'y a pas que ça qui explique l'industrialisation textile de la France, mais c'est un petit papier original.
1: Parfait. Et moi, écoutez, comme nous entrons dans une année électorale importante, je me suis dit, on va démarrer pour cette année par les fondamentaux. Et donc, je vous propose le livre de Denis Ferré, aux éditions Erol Pratique, guide des familles politiques pour citoyens perdus. Donc vous aurez un panorama complet du paysage politique français, les forces en présence. Il en décrit 12 principales, mais vous verrez, il y a des courants, des sous-courants, etc. Si vous voulez être totalement au point et connaître l'échiquier politique dans la perspective de cette année importante, eh bien, vous trouverez tout ce qu'il faut dans ce petit guide. Voilà, c'est la fin de cette librairie de l'écho. On se retrouve la semaine prochaine. Et d'ici là, bonne lecture.
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2: 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Il est 7h. 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
7: Bonjour à tous, je suis ravie de vous retrouver pour cette nouvelle émission BFM Entreprise, l'émission qui plonge au cœur de la vie des boîtes tout au long de la semaine. Vous le savez, le lundi, on parle de leadership, le mardi des outils RH, le mercredi de croissance et le jeudi donc de transmission. C'est le cas aujourd'hui, transmission et succession. Vous allez voir qu'il y a un rapport, c'est notre sujet du jour. Quand et comment préparer l'après-nous quand on est chef d'entreprise? On en parle avec mes invités aujourd'hui, Alexia Arnaud, diplômée notaire et fondatrice et présidente de Clésam. Bonjour Alexia.
8: Bonjour.
7: Ravie de vous avoir dans l'émission. Et face à vous, Julien Sirten, chef d'une entreprise de conseil en informatique.
9: Bonjour.
7: Bonjour Julien, ravie de vous accueillir. Une demi-heure pour parler de transmission et de succession BFM Entreprise. C'est parti.
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7: Julien, je vais commencer par vous. On ne va pas donner le nom de votre entreprise, mais votre entreprise, c'est une entreprise donc de conseil en informatique. Quel est votre parcours qui vous a mené à avoir cette entreprise ?
9: Et ben du coup, moi je suis développeur de métier, j'ai fait 13 ans de développement et dans des entreprises, des TPE, des PME, et j'ai eu envie à un moment donné d'avoir cette fibre d'entrepreneur. Et donc je me suis lancé il y a 4 ans effectivement à mon compte et pour du développement et aussi de l'accompagnement pédagogique sur tout ce qui va être les outils numériques. Et là aussi, on a un peu d'IA aussi en ce moment. Et après, surtout ce qui est solution logicielle pour des entreprises dans un secteur des actifs.
7: Alors, c'est intéressant ce que vous avez dit. Vous vouliez être chef d'entreprise. On est dans une période où il y a énormément de transmissions. Il va y avoir des centaines de milliers d'entreprises à transmettre dans les années qui viennent. J'aimerais bien savoir, et vous partagez avec nous, c'est quoi le déclic justement de passer de salarié, de technicien, vous étiez vraiment une expertise réellement là-dedans, à prendre finalement tout ce qui vient avec la vie de chef d'entreprise. Qu'est-ce qui donne envie de ça?
9: C'est cette notion un peu d'indépendance, de liberté. C'est de pouvoir gérer son temps. Après, quand on commence à construire une famille, etc., on a besoin de se retrouver sur ce type de sujet. Et j'ai eu l'occasion de pouvoir le faire assez rapidement, assez facilement aussi, parce que j'ai rapidement trouvé mes clients qui m'ont permis de pouvoir développer la structure. Et c'est vraiment ce besoin, effectivement, de liberté et de pouvoir gérer mon temps comme je le souhaitais.
7: Liberté, indépendance, pour pouvoir faire ce que vous vouliez. Le chef d'entreprise, dans sa vie, aussi beaucoup de risques.
9: Ah oui, aussi, complètement, au quotidien, on s'en rend compte, on en prend conscience. Après, il faut être bien accompagné. Moi, j'ai la particularité d'être solopreneur en plus, donc je suis vraiment tout seul au quotidien sur cette partie-là. Donc, soit on est aidé par des amis, de la famille qui nous soutiennent, mais à côté de ça, il faut avoir des professionnels de certains secteurs qui pourront, du coup, apporter les pierres à l'édifice, à la construction de l'entreprise et à sa pérennité.
7: Et vous êtes sur un marché qui vous a permis aussi de prendre cette décision. Développeur informatique, je pense que depuis 10 ans, il n'y a jamais eu autant besoin les entreprises de cette expertise-là, c'est ça aussi. Il y a énormément de demandes. C'est quoi vos clients?
9: Moi, j'ai intervenu principalement sur ce qui va être le monde bancaire, donc un peu de l'institutionnel, et après dans le monde de la start-up, dans un secteur d'activité bien spécifique de l'investissement, plutôt orienté investissement moi à ce jour. Et historiquement, j'étais même dans le courtage en assurance, donc je retrouve un peu mes origines sur cette partie-là dans les propositions de valeur. Mais c'est vraiment plutôt institutionnel, bancaire et monde de l'investissement.
7: Il y a de l'avenir, on va y revenir bien sûr. Face à vous, il y a Alexia Arnaud. Alexia, vous avez créé Clésam. Déjà, dites-nous ce que c'est que Clésam.
8: Clésam, c'est une solution d'anticipation successorale sur laquelle, de son vivant, on va déposer tous les docs et toutes les infos qui sont nécessaires au notaire pour liquider la succession. Au moment du décès, le notaire il va interroger la base de données Clésam et si jamais il retrouve son défunt, il va pouvoir retrouver tout l'inventaire du patrimoine, toute la documentation rattachée et liquider la succession de manière quasi autonome sans même avoir besoin de faire appel aux héritiers de manière rapide et sécurisé. Le but, c'est vraiment de protéger les familles contre cette lourdeur administrative qui est immense dans les moments les plus durs de la vie. Et aussi, et ça c'est un sujet peut-être qu'on va évoquer tout à l'heure, éviter les omissions d'actifs. parce qu'il y a énormément d'actifs qui fuitent au moment du décès, et ça, le grand public n'est pas du tout assez sensibilisé à ce sujet-là. Si vous-même, vous avez des difficultés à reconstituer votre patrimoine de votre vivant, sachez que ça va être 10 fois pire pour vos héritiers et que beaucoup d'actifs ne vont pas être transmis.
7: Alors, qui fait appel à Clésame? Ce sont des particuliers, on va le voir, ce sont des entreprises aussi. Qui fait appel à vous? Quelle taille d'entreprise? Quel type de particulier?
8: Alors, le persona idéal, si on peut dire ça, même si évidemment c'est ouvert à tous, c'est les 50-75 ans. Parce que c'est des gens qui ont déjà vécu un décès, qui connaissent les difficultés que c'est, qui ont du patrimoine normalement, ils se soucient aussi de la retraite, de la prévoyance, et en même temps, c'est des gens qui sont à l'aise avec le numérique. Donc c'est vraiment principalement ce type de personnes.
7: J'aime bien que vous venez de dire anticipation successorale. Mmh. Et en fait, il y a comme finalement une contradiction dans l'anticipation successorale. Moi, comment je vois la succession? C'est le truc qui vous tombe à un moment sur le coin de la tête parce que vous avez perdu un parent, par exemple, mais c'est rarement justement anticipé. Il y a encore énormément de familles, je veux dire, qui ne veulent même pas entendre parler ni organiser leur propre succession, tellement c'est un sujet tabou. Et vous attaquez à ça, finalement, c'est-à-dire plus vous anticipez cette situation qui va, quoi qu'il arrive, vous arriver d'une façon ou d'une autre, mieux vous serez logé.
8: C'est un paradoxe total, je vous rejoins entièrement. On passe notre vie à envoyer à nos enfants, est-ce que t'es bien rentré, à se soucier d'eux pendant toute la vie, tout faire pour qu'ils soient au mieux. Mais par contre, on accepte, pour la plupart des gens, qu'au moment du décès, on leur laisse un chaos qui est énorme, qui va venir créer des tensions familiales qui vont peut-être durer toute leur vie, quoi.
7: Ouais.
8: Et c'est ça, en fait, il faut se dire que anticiper sa succession, c'est pas traiter de sa mort. C'est un acte d'amour. C'est un acte d'amour envers sa famille, envers ses proches.
7: Oui, c'est vrai ce que vous dites, et ne pas les laisser dans le chaos. Littéralement, c'est le chaos, hein, une succession, de par justement le nombre de documents qu'il faut fournir, qu'il faut retrouver, le nombre de personnes à contacter, voilà, d'interlocuteurs. On va y revenir. Julien, vous avez fait appel à Clésame, parce que je ne sais pas quel âge vous avez, vous paraissez très jeune.
8: Ouais. Il n'est pas dans le personnage.
7: Non, vous n'êtes pas du tout dans le 50-75 ans, en effet. Pourquoi?
9: Du coup, pour rebondir sur les obligations du dirigeant, il y a aussi une notion de responsabilité. Et du coup, anticiper la succession, la transmission, c'est une responsabilité pour le dirigeant d'entreprise.
7: Ouais.
9: Et donc, moi, ça tenait à cœur, assez rapidement, de mettre en place ce type de solution, même en étant solopreneur. S'il m'arrive quelque chose, j'ai pas envie que ma femme, demain, ait des difficultés avec les partenaires, la finalité des contrats, devoir rembourser des prêts, etc. C'est déjà suffisamment difficile comme situation. Et donc, du coup, il faut essayer de faciliter ça au plus tôt et au mieux. Et c'est cette notion, encore une fois, de responsabilité. Et là où je voulais rebondir sur ce que vous disiez, c'est cette notion de transmission, on n'en parle pas assez. Effectivement, c'est pas tabou, c'est peut-être pas le bon terme, mais à mon âge, effectivement, il y a pas beaucoup de prise de conscience encore, et il faut essayer de changer ça grâce à ce type d'émission et d'intervention et d'outils comme Clésame.
7: Oui, parce que ce que vous anticipez, alors vous faites vraiment partie des anticipateurs énormes, hein, c'est-à-dire que vous n'avez pas anticipé votre mort à la fin d'une vie. Vous vous dites, si jamais il m'arrive quelque chose à partir d'aujourd'hui, comme j'ai des responsabilités, comme j'ai des actifs, il faut aussi gérer l'après.
9: Exactement.
7: C'est vraiment pas tout le monde, Alexia, de se dire ça, je peux disparaître demain en réalité.
8: Alors, exactement, en fait, on n'a pas de date précise, donc par essence, il faudrait le faire tout de suite. Et c'est vrai que pour nous, c'est compliqué dans Clésame, c'est que transformer l'intention de protéger sa famille en call to action, vraiment il faut agir, l'urgence, le caractère urgent existe rarement, et bien en fait pourtant on souscrit à des assurances vie, on souscrit à plein de choses qui ont attrait à la mort, mais ça c'est vraiment difficile et c'est là où on a besoin des professionnels et on travaille avec beaucoup de prescripteurs, des notaires, des avocats, des family office, des CGP, des banques, des assureurs aussi, parce qu'en fait eux aussi ont intérêt à ce que tout soit bien réglé au moment du décès.
7: Ont-ils réellement intérêt? Moi des fois je me dis, une banque, les comptes qui sont oubliés, au bout d'un certain temps, ils reviennent à la banque.
8: Non,
7: ils reviennent à qui?
8: Pas à la banque, ils reviennent à l'État.
7: Ah.
8: En fait, ils vont à la Caisse des dépôts et consignations, qui va conserver les sommes pendant 30 ans. Et qui va les encaisser au bout de 30 ans. Si
7: donc c'est l'argent qui dort, l'argent qui est perdu pour une génération, quoi.
8: Exactement,
7: c'est
8: et même
7: ridicule.
8: L'État, c'est pas dans son intérêt, parce que lui préfère qu'on paye des impôts de succession, des impôts dans le cadre des plus-values immobilières, que l'argent transite et fasse participer à la vie économique du pays. Donc non, les banques, elles ont tout intérêt à justement prescrire des solutions comme la nôtre, parce qu'elles ont un réel sujet dans le cadre de la grande transmission. Vous savez, la Fondation Jean Jaurès a indiqué 9 000 milliards d'euros allaient être transmis de l'ancienne génération à la nouvelle génération, là, dans les 15 prochaines années. C'est énorme pour les banques. Il faut faire quelque chose pour que les actifs ne partent pas à la Caisse des dépôts et consignations, parce que c'est des actifs qui ne seront pas réinjectés par la nouvelle génération dans les banques.
7: Oui.
8: Donc non, elles ont tout intérêt.
7: Vous dites, il faut partir de ce constat, nos proches ne savent pas précisément ce que nous possédons. Mmh. Ça, c'est très intéressant. Mmh. Effectivement, dans les faits, vous êtes d'accord avec ça? Je ne sais pas si votre compagne est dans le même secteur que vous, mais est-ce qu'elle sait précisément ce qu'il y a dans les papiers, ce qu'il y a dans les comptes, qu'il y a tout ça?
9: Effectivement, ce n'est pas des sujets qu'on aborde au quotidien.
7: Ouais.
9: Elle ne s'est pas assise à côté de moi, on n'a pas relu mes statuts ensemble. Elle a effectivement des brides d'informations sur quel est le client à tel instant, mais elle ne connaît pas la teneur des contrats, les obligations que je peux avoir, etc. Et ça, faut que ça soit recensé quelque part pour demain et que ça se passe du mieux possible.
7: On va peut-être aller dans le vif du sujet concrètement. On part de ce principe-là, parce qu'il y a énormément de situations possibles de transmission d'une entreprise. Mais si un chef d'entreprise disparaît comme ça, qu'est-ce qu'il faut faire? Ou alors, qu'est-ce qu'il aurait fallu faire? Parce que c'est ça, en fait, l'idée. C'est ce que vous faites, Julien. C'est qu'il faut anticiper. Donc, quel papier on prépare, par exemple?
8: Alors, c'est vrai qu'on pense souvent à la vie perso. Enfin, quand je dis souvent, même pas assez de gens ne pensent à la transmission du patrimoine personnel. Mais alors, le patrimoine pro, Julien, je ne sais pas si tu me confirmes, c'est encore pire.
9: Ah oui, complètement.
8: On l'anticipe encore moins. Hein, justement, le recensement des actifs immobiliers, les placements réalisés par la boîte, ça, les familles, elles sont incapables de reconstituer. Mais ce qu'il faut faire, alors, c'est en effet, déjà, administrativement, recenser, faire l'inventaire et surtout avoir tous les justificatifs. Les pactes d'actionnaires, les différents titres, actes, si la société procède des cryptos, tout ça. En fait, il faut recenser. À côté de ça, il y a des outils juridiques. Peut-être vous avez déjà entendu parler du mandat de protection future, du mandat à effet posthume. Ça, c'est des outils vraiment dans le cadre entrepreneurial qui peuvent être très, très utiles, qu'on peut passer devant notaire ou alors directement en enregistrant aux impôts ou avec des avocats. Mais la problématique de ces documents-là, c'est que il n'y a pas de registre national qui existe aujourd'hui qui permette de les recenser. Donc, si par exemple, on a signé un mandat de protection future, mandat de protection future, vous savez, c'est en cas de survenance d'une incapacité. Voilà, si on a une maladie dégénérative, on est chef d'entreprise, on est malade. Et là, qui va assurer la continuité de l'entreprise?
7: Ouais.
8: Donc on a signé, on a anticipé ce moment-là, on a signé un mandat, on a désigné quelqu'un pour gérer l'entreprise à notre place. Sauf qu'aujourd'hui, comment activer ce mandat-là si jamais on ne parvient pas à le retrouver? Et c'est pareil pour le mandat à effet posthume. Là, c'est si on a des enfants mineurs, une boîte que personne n'arrivera à gérer sauf son associé ou quoi, et qu'on possède 80% du capital de l'entreprise, qui va gérer l'entreprise après le décès? Donc là, c'est le mandat à effet posthume. Ces documents-là, si on les anticipe, c'est super. Donc, allez voir un notaire, je vous incite vraiment sur ces sujets, allez voir un notaire pour signer ces documents-là. Mais après coup, il va falloir les retrouver. Et donc, c'est pour ça qu'il faut vraiment restituer l'information pour que le notaire le retrouve au moment du décès. Sauf que le notaire du chef d'entreprise de son vivant, à 50 ans, n'est pas forcément le même notaire que celui que les enfants choisiront au moment du décès, peut-être 20 ans plus tard. C'est pour ça que nous, on a créé Clésam. C'est pour pouvoir recenser que ces informations-là, que tout ce que vous avez préparé, même en anticipant, soit bien retrouvé et efficace au moment du décès.
7: Donc, il faut dire à ses héritiers, quels qu'ils soient, Clésam, voilà, comme ça, vous avez la clé de tous les documents et au moins, quel que soit le notaire qui va gérer maintenant, dans 10 ans, dans 20 ans, ils seront centralisés, ces documents. C'est ça qui est intéressant.
8: Exactement.
7: J'ai envie de vous demander, la vie d'un patron, c'est quand même énormément, vous l'avez dit, de responsabilité, de charges, les mains dans le cambouis, il faut penser à la stratégie, il faut penser aux chiffres, il faut penser à trouver des nouveaux clients. Comment on gère aussi cette partie-là? Parce que mine de rien, à chaque signature de nouveaux contrats, ou est-ce que ça se réactualise finalement tous les 6 mois, une situation comme ça? Est-ce que ça fait partie des choses, un petit peu des dossiers à gérer au long cours d'une entreprise? Comment vous le gérez, vous, Julien?
9: Effectivement, c'est assez rapidement avec une classification des documents. Donc, ça fait partie d'aujourd'hui d'un de mes outils, comme mon outil de CRM ou mon outil comptable.
7: Ouais.
9: Quand un nouveau document est émis, bah, je sais que je dois aller venir le stocker au sein de Clésam. Et comme ça, au moins, j'ai pas de difficulté pour le retrouver. Demain, je sais qu'il est à disposition simplement. Ça reste assez facile. Et puis, l'expérience utilisateur est très aisée et agréable. Donc, pas de difficulté.
7: Quand je vois l'anticipation de Julien, je me dis avec le biais dans ma tête que c'est pas forcément la majorité des situations d'avoir à ce point anticipé ce côté responsabilité. Je pense à l'autre en réalité. Oui. Donc j'imagine que c'est quoi la majorité des cas qui vous tombent dessus ou que vous rencontrez vous.
8: Mais surtout le chef d'entreprise en fait, parce que le chef d'entreprise par essence il est tout le temps dans l'urgence.
7: Enfin, c'est
8: il
7: pour ça. Tout ce que je viens de dire.
8: En effet. Enfin donc c'est vraiment clairement là où il y avait des difficultés pour pouvoir sensibiliser et tout. Mais bon, il y en a quand même pas mal qui font des pactes du trait, qui s'en soucient, qui s'y intéressent. Il faut quand même bien sensibiliser les chefs d'entreprise sur le fait que pour eux, c'est encore plus complexe de la transmission du patrimoine que pour le statut de salarié, forcément.
7: Comment vous faites pour, du coup, les approcher, les sensibiliser, ces patrons, le plus tôt possible? C'est vous qui allez les voir? Comment vous faites pour... les convaincre qu'il faut, quoi qu'il arrive, au moins faire appel à un notaire et au mieux centraliser tous ces documents de succession.
8: Alors, il y a un vrai travail de partenariat, en fait. On va avoir des personnes qui nous prescrivent, il y a des boîtes qui nous font intervenir dans le cadre de webinaires, d'événements privés, pour justement parler de ces sujets de transmission, sensibiliser, en n'omettant pas, évidemment, le fait de la protection de la famille, l'émotionnel, mais aussi le financier. Parce que même dans les banques privées, banques de fortune, tout ça, on va beaucoup sensibiliser sur « il faut placer l'argent là parce que ça va faire tel rendement ». Mais déjà, pensons à conserver le patrimoine afin qu'il soit transmis en intégralité. Déjà, c'est comme si c'était un placement et des fois, c'est plus rentable encore. Ouais. Quand on sait qu'il y a 8 milliards aujourd'hui à la Caisse des dépôts et consignations, on se dit qu'en effet, il y a des choses à faire.
7: Oui, oui, effectivement. Vous la voyez comment la suite, vous, Julien? Vous avez l'intention de peut-être transmettre à vos enfants cette boîte ou alors elle se terminera d'elle-même à la fin de votre activité? Vous avez déjà d'autres projets?
9: Alors, effectivement, alors les enfants sont vraiment petits, hein, donc ça peut être dans une autre génération, pourquoi pas, effectivement, faire de la transmission à ce niveau-là.
7: Mais après, ça, c'est une chance si on arrive à avoir le même job que ses enfants, parce qu'en général, ils choisissent autre chose.
9: Exactement.
7: Hein. Donc, qu'est-ce qu'on fait dans ces cas-là?
9: Mais j'ai déjà ça pour moi. Effectivement, moi, ça serait de terminer tranquillement mon activité et d'anticiper aussi, du coup, hein, la fin de l'activité.
7: Ouais.
9: Et après, ça aussi, on en parlait du côté chef d'entreprise, mais il y a aussi le perso hein, que Clésa me propose. Et du coup, on peut aussi l'utiliser à titre personnel pour de la transmission de nos actifs, même à titre personnel dans un second temps. Donc, une fois que j'aurai fini l'activité professionnelle, bah, je continuerai à côté mon activité personnelle du quotidien et que les âmes sera toujours un outil que j'utiliserai à ce moment-là.
7: Est-ce que les chefs d'entreprise que vous fréquentez en tant que patron ont fait la même démarche? Est-ce que vous les avez sensibilisés? Ou alors, est-ce que quand vous parlez de succession, c'est comme quand moi je parle de Bitcoin, c'est-à-dire qu'il y a les cheveux qui me sur la tête et c'est un mot tabou?
9: Non, effectivement, j'essaie de sensibiliser de plus en plus. J'ai l'occasion, effectivement, de côtoyer de plus en plus de chefs d'entreprise avec mon statut et les activités dans lesquelles je suis. Et j'essaie d'être cette parole, effectivement, de prendre connaissance. Moi, j'ai quelqu'un que je connais qui, effectivement, en traversant la rue, a eu un accident. Il s'est retrouvé dans le coma. Heureusement, il s'en est sorti après, mais pendant cette phase-là, sans ce mandat de protection future ni rien, ben, l'entreprise n'a pas fonctionné. Donc, comment est-ce qu'on fait pour payer ses partenaires? Comment est-ce qu'on verse des salaires, etc.? Tout s'arrête. Donc, il y a une vraie réflexion et encore une fois, cette notion de responsabilité à avoir, parce que ça peut nous arriver, hélas, n'importe quand.
7: Quels sont les... Oui, pardon, oui,
8: juste pour rebondir, en effet, quand tout s'arrête, le sujet, c'est la valorisation de l'entreprise, quoi. Elle peut chuter en quelques mois parce qu'il n'y a plus la confiance, il n'y avait pas eu d'anticipation. Donc, certains partenariats ne se nouent pas, les paiements des salaires. Et donc, en fait, dans la transmission, ça fait vraiment chuter la valorisation de l'actif net.
7: Vous avez parlé tout à l'heure d'omission d'actif. Mmh. J'aimerais bien qu'on revienne sur cette notion. C'est quoi concrètement? C'est ça, c'est se dire que éparpillé dans tout un tas d'établissements, il y a des actifs que personne, à part une seule personne, peut connaître. C'est ça?
8: C'est exactement ça. Et c'est pire encore aujourd'hui avec l'avènement du numérique. Vous savez, en pratique, le notaire, comment ça se passe au moment du décès? On fait l'inventaire, on va chercher dans des tiroirs de bureau aujourd'hui.
7: Oui. On va chercher jamais, des papiers, donc.
8: On va jamais sur des ordinateurs, des clouds, chercher des... Jamais. Non. Et sauf qu'on n'imprime plus. Même le notaire, ça fait déjà près de 15 ans maintenant qu'il est au tout numérique. Même les PV d'AG, maintenant, on va les avoir numériquement. Enfin, tout est au tout numérique. Donc, ça va être de plus en plus compliqué de recenser. Mais ce qu'il faut se dire, c'est que les actifs omis, c'est pas uniquement vos comptes en banque et assurance vie. Déjà, ça, c'est choquant, je trouve, de se dire que, voilà, on a de plus en plus d'actifs diversifiés. Toi, j'imagine que t'as plusieurs banques, tout ça. Ça va être les placements réalisés dans des sociétés, des start-up, sociétés cotées. Les placements, les héritiers, ils n'en savent rien de ce que font leurs parents.
10: Non, et en général, c'est même, on vous dit en tant que personne, gardez ça pour vous.
8: Oui.
10: N'en parlez même pas à vos héritiers.
8: Exactement. Donc, ils n'en savent rien. Et pourvu qu'ils le sachent, que vous avez une petite activité, encore faut-il qu'ils sachent où vous avez investi, qu'ils aient les justificatifs. Il y a de l'immobilier. Et ça, c'est hyper étonnant. Le notaire n'a pas de fichier immobilier national qu'il interroge au moment du décès d'une personne. Donc, en fait, il va demander aux héritiers où se trouve le patrimoine immobilier. Des donations en tant que chef d'entreprise, il y a pas mal de chefs d'entreprise quand même qui songent à faire des donations en amont quand ils ont des entreprises qui réussissent. Mais les donations, il n'y a pas de fichier national non plus au moment du décès. Donc, elles peuvent ne pas être apportées à la succession et peut-être qu'un enfant, il va y avoir une atteinte à sa réserve héréditaire au moment du décès parce qu'on ne va pas retrouver le document. On peut bien faire les choses, mais le fait de retrouver les documents, les justificatifs, c'est essentiel au moment du décès. Ce qu'il faut retenir de ça, parce qu'en effet, ça fait beaucoup d'infos, c'est qu'en fait, il n'y a pas de bouton magique. Donc, ce que vous n'avez pas centralisé, par essence, et dont vos héritiers n'ont pas connaissance et ne peuvent pas retrouver, ça sera omis et pas transmis.
10: Ce qu'il faut retenir, c'est justement dans les conseils de l'expert.
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10: Justement, on va essayer de tirer des leçons de ce qu'on a entendu là. Première question, Julien, est-ce que finalement c'est votre démarche d'avoir fait appel à Clésam pour justement rassembler tous ces papiers, rassembler tous ces actifs? Est-ce que votre compagne est au courant? Est-ce qu'elle a été impliquée finalement dans ce processus? Parce que quand on entend Alexia, c'est ça en fait, c'est quand même un dialogue entre celui qui détient, là ici le chef d'entreprise, et les héritiers.
9: Tout à fait, oui, effectivement, elle est impliquée dans cette démarche, effectivement, parce que, comme on disait, il faut bien prévenir à un moment donné que cette solution existe. Donc, elle a effectivement les clés pour pouvoir accéder à la plateforme au cas où c'est nécessaire.
10: Tout à fait. Le pire des situations que vous ayez rencontrées, Alexia, c'est quoi? Là, vraiment, le truc où on se dit, c'est pas possible, ça a été très mal fait, il faut absolument changer ça. C'est quoi que vous avez rencontré où vous vous êtes dit, là, c'est pas possible?
8: Alors, c'est le sujet des assurances-vie.
10: Ouais.
8: Les assurances-vie, en fait, il y a une réelle problématique parce que les assurances-vie sont confidentielles. On les fait avec la banque, son assureur, et elle est traitée ce qu'on dit hors succession. Sauf que le notaire, parfois, enfin, il a besoin de savoir qui a bénéficié de l'assurance-vie, vérifier si les primes elles ont été versées de manière manifestement excessive, ce genre de choses. Donc, il a du contrôle à faire parce que lui-même engage sa responsabilité sur toutes les données patrimoniales qu'il indique dans sa déclaration de succession. Et donc, en fait, là, le notaire souvent se retrouve en friction avec la banque, à demander des justificatifs, la banque oppose des choses. En fait, tout le monde a un peu raison et à la fois, personne ne se rencontre. Et donc, là, typiquement, grâce à Clésam, on va pouvoir déposer de son vivant, son contrat, sa clause bénéficiaire, hyper important aussi de la retrouver. Si on la retrouve pas pareil, ça peut ne pas être transmis aux bonnes personnes. Donc voilà, la clause bénéficiaire de stocker bien et le notaire y accède au moment du décès. Et dans Clésam, en fait, on n'est pas obligé de transmettre des mots de passe ou quoi. Hein. D'ailleurs, on n'en veut surtout pas. Je l'ai dit parce que c'est un des volets importants. Dans votre Clésam de votre vivant, vous allez nommer des tiers de confiance. Donc ça va être vos héritiers, votre conjoint, si vous avez personne, une asso, voilà. Et ces tiers de confiance, ils reçoivent un email du vivant indiquant, voilà, votre papa a créé son Clésam. Dessus, il y a tout ce qui sera nécessaire au moment de son décès. C'est un vrai acte d'amour, c'est pour vous protéger. Et vous, au moment du décès, votre seule mission, c'est d'indiquer au notaire qu'un Clésam existe. C'est tout. Ils ont accès à rien. Et en fait, tous les ans, on leur rappelle qu'un Clésam existe. Donc, au moment du décès, on a déjà vécu des décès, nous, dans Clésam, c'est comme ça que ça se passe.
10: Quand vous dites ça, l'idéal, ce serait que tous les notaires soient alertés que vous avez cette plateforme-là et que effectivement, ça commence à se savoir maintenant dans les études.
8: Oui, ça commence à se savoir, mais à terme, les notaires, ils l'interrogeront comme le fichier central des dernières volontés, des testaments, en fait, hein, qui font automatiquement. Mais en attendant, le système de tiers de confiance fonctionne très bien. Les tiers de confiance informent. C'est très facilement accessible pour les notaires via notre site internet et l'identité numérique des notaires qui est très sécurisée, de pouvoir accéder aux Clésam dans des fins au moment du décès.
10: Bon, alors Julien, le conseil que vous donneriez à d'autres patrons qui sont soit solopreneurs comme vous, et c'est encore plus vrai peut-être pour ceux qui ont des salariés et des grosses boîtes?
9: Eh bien, c'est effectivement de ne pas hésiter à penser à ce sujet de la transmission. On n'est pas immortel, on n'est pas infaillible. Et encore, quand on implique des salariés, eux aussi, pour eux, c'est important, encore une fois, cette notion de responsabilité. Et c'est de prendre contact, effectivement, sur le site de Clésam pour s'informer et souscrire.
10: de l'anticipation dépend la survie de l'entreprise.
8: Exactement.
10: Le salaire des salariés, on peut le dire comme ça, en réalité, quand on a cette responsabilité de patron.
8: Exactement, et puis surtout, anticiper n'est pas mourir.
10: Ok, alors vous avez raison, on a l'impression que voilà, ça va faire ma formule magique et il y a un arbre qui va... Non, ça ne marche pas comme ça. Au contraire, vous rendez service aux personnes que vous aimez. Si vous anticipez ces situations de succession, et notamment quand vous êtes chef d'entreprise. Merci à tous les deux d'être venus dans cette émission. Beaucoup. Alexia Arnaud, diplômée notaire, fondatrice et présidente de Clésam. Julien Sirten, chef d'une entreprise de conseil en informatique. Merci à tous les deux d'être venus témoigner dans cette émission BFM Entreprise que vous pouvez retrouver en podcast et en replay sur notre appli et notre site. Très bonne journée sur BFM Business.
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11: Sandra, le FMI vient de conclure un accord avec le Salvador pour un prêt de 140 millions de dollars.
10: Oui, c'est tombé effectivement à la fin de la semaine dernière. Ça rentre dans le cadre d'un prêt global d'1,4 milliard décidé fin 2024. Nouvelle tranche de prêt accordée à l'État du Salvador, pays de 6 millions d'habitants qui avait fortement besoin en effet de redresser son économie. Le FMI constate depuis plusieurs années que la situation du pays s'améliore. La croissance du PIB réel a dépassé les attentes en 2025, devrait atteindre 4,5% en 2026, soutenu par un fort investissement, une consommation privée, des envois de fonds solides, le tourisme, des entrées de capitaux. C'est ce que dit l'institution internationale. Le fonds a souligné que le programme contribue à réduire significativement la pauvreté grâce à l'augmentation de l'efficacité dans la prestation des services publics au Salvador. Par ailleurs, la loi responsabilité fiscale qui fait partie de ce programme maintient comme objectif de réduire la dette publique à 80% du PIB d'ici 2030. Ça avait complètement rêvé des gens comme nous. Par ailleurs, sous l'égide de Nayib Bukele, la sécurité du pays s'est améliorée et les investisseurs sont revenus. Bref, l'horizon s'est éclairci.
11: Mais Sandra, ce soutien du FMI s'est fait à certaines conditions.
10: Parmi lesquelles, et vous me voyez venir, abandonner le bitcoin comme monnaie légale. Anthony le sait. Oui. Le Salvador, c'était l'un des seuls pays à miser sur le bitcoin comme monnaie légale. Le président Bukele avait été vraiment, un des hommes à miser sur cette reine des crypto-monnaies.
12: Ils en ont acheté aussi.
10: Et ils en ont énormément acheté, mais je vais y revenir. Depuis la prise en main du pays, son statut a été rétrogradé. Les références au bitcoin comme monnaie légale ont été supprimées. L'usage est optionnel. Les commerces ne sont plus obligés d'accepter et de faire du commerce en bitcoin, mais c'est toujours accepté. Le pays détient en effet du bitcoin, mais désormais tout achat de bitcoin est fait avec des fonds privés. À ce jour, les réserves officielles de la nation s'établissent à 7764 bitcoins. Ça fait quand même une petite réserve. Au cours actuel du roi de la reine des cryptos, cette réserve représente une valorisation d'environ 615 millions de dollars, ce qui place le pays parmi les plus gros détenteurs souverains, malgré tout, de bitcoin au monde.
11: Quelle leçon tirer de l'expérience du Salvador?
10: C'est intéressant parce qu'il était effectivement pionnier Bukele. On rigolait un petit peu en coin dans les autres pays et malgré toutes ces interdictions et restrictions imposées par le FMI, le Salvador n'a pas renoncé au bitcoin, ce qui montre que c'est une incroyable réserve de valeur pour les États. Cela montre aussi que malgré l'institutionnalisation du secteur, la récupération par les banques et les gestionnaires d'actifs, les monnaies privées comme Bitcoin sont encore largement rejetées par les grandes institutions financières. Derrière cette posture, il y a une lutte très précise, la pérennité d'un système monétaire qui montre des signes de fatigue partout et qui lutte contre la concurrence des monnaies. On en a parlé dans l'émission vendredi dernier de 15h à 15h30 avec notamment Alexandre Stachenko qui est un fervent défenseur du Bitcoin. Vous pouvez revoir l'émission, évidemment, en replay sur notre appli et notre site. Vous pouvez aussi nous poser vos questions. crypto@bfmbusiness.fr.
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18: Donald Trump redessine le monde. Plus une semaine ne passe sans qu'il rebaptise une mer, un golfe ou un pays. Dernière en date, le lac Ontario qu'il veut rebaptiser Lake America.
19: De l'importance de bien nommer les choses en géopolitique, faut-il parler de Malvinas comme les Argentins ou de Falklands comme les Britanniques quand on parle des îles Malouines? Dans tous les cas, cet archipel est revenu en force dans l'actualité cette semaine.
18: C'est l'ordre du monde.
19: C'est parti.
18: Salut Annalisa.
20: Salut Mathieu, comment tu vas?
18: Ça va bien et toi?
20: Tu as passé une bonne semaine géopolitique?
18: Super semaine, intense, comme cette année.
20: Ah oui, aujourd'hui on parle de renommer les choses, de bien nommer les choses en géopolitique, parce qu'on a ces deux sujets très complémentaires aujourd'hui.
18: Ouais.
20: Toi, tu veux revenir sur Donald Trump, vous avez sans doute vu passer sur les réseaux, Donald Trump qui a posté une carte des États-Unis qui a fait beaucoup réagir. Hein.
18: Oui, exactement. Tu sais, il y a plus une semaine qui passe hein, sans qu'il essaye de renommer des pays, des bouts de territoire, etc. J'avais envie d'essayer de comprendre ce qui se joue derrière. Donc là, cette semaine, qu'est-ce qu'on voit? Si tu regardes bien, on a le drapeau américain qu'a posté sur Truth Social Donald Trump. Sauf que ce drapeau américain, il enveloppe aussi le Canada. On voit qu'il enveloppe le Mexique, qu'il enveloppe Cuba. Le drapeau, il est aussi sur le Groenland. Il est sur l'Islande. Il y a même les Antilles françaises. Tant qu'à faire, hein. on va le mettre aussi dans le caddie. Hein. Ça a suscité énormément d'émotions, une fois de plus, cette carte. Il y a l'Islande qui a convoqué l'ambassadeur américain. Au Groenland, on a fait savoir que l'avenir du Groenland était entre les mains des Groenlandais, des 57 000 Groenlandais. Tu as la présidente aussi mexicaine, Claudia Sheinbaum, qui rappelle que le Mexique est souverain, et je la cite, qu'il ne sera ni une colonie, ni un protectorat d'un pays étranger. En France, assez étonnamment, il n'y a pas eu de réaction diplomatique. En même temps, on commence à être un peu vacciné, je pense, en France, par ce type de démonstration de Donald Trump.
20: Mais c'est vrai que ça m'a étonné. On n'a pas officiellement réagi de...
18: Non, mais en même temps, en janvier dernier, il y avait eu une réaction que j'avais trouvée pas mal, quoi, qui avait été assez bien calibrée. C'était le compte French Response,
20: le compte
18: du Quai d'Orsay.
20: Sur X.
18: C'est ça, c'est un compte sur X, en fait, qui est donc diplomatique, officiel, Quai d'Orsay, mais qui manie en fait des punchlines au niveau étatique.
20: Et donc, c'est la diplomatie à l'ère Trump.
18: Voilà. Et donc quand Donald Trump avait déjà brandi une carte du Groenland et de l'Islande qui était aux couleurs américaines, il y avait le comte du Quai d'Orsay qui avait posté ce message sur X où on pouvait lire « La statue de la liberté aurait été aperçue en train de traverser l'Atlantique à la nage. Elle aurait déclaré préférer les conditions générales initiales. » commercial. Donc c'est assez drôle, c'est assez ironique, mais le message en creux diplomatique était quand même hyper intéressant. C'est un message diplomatique qui dit à Trump, attention, tu es en train de rompre le contrat. Voilà, donc là, il y a rupture contractuelle. Quand on voit cette carte publiée cette semaine, on voit qu'il n'y a pas l'Amérique latine. Bon, et on voit que finalement, sur cette carte, il ne reste que deux océans, Atlantique et Pacifique, qui gardent leur nom. Pour combien de temps, ça, je ne sais pas. En tout cas, voilà, ce qui est intéressant, c'est que une fois de plus, on voit Donald Trump qui arbore, qui exhibe son hémisphère occidental, dont il compte bien être le shérif.
20: Alors, il renomme de façon assez frénétique, mais moi j'ai l'impression, dis-moi si je me trompe, qu'il y a une attention particulière envers le Mexique.
18: Quand oui, même. Oui, c'est ça. En fait, il a une relation très très particulière. On voit là dans ces derniers jours, on découvre que le nouveau Mexique, donc aux États-Unis, il veut aussi l'appeler Nouvelle Amérique.
20: Oui, c'est presque paradoxal en fait.
18: Oui, et c'est tu as aussi le golfe du Mexique qui devient, et c'est ça qui en fait que je trouve complètement fou, c'est que tu peux te dire bon allez, je vais parler pour choquer, mais en fait là, il passe de la parole aux actes. C'est-à-dire qu'en fait en janvier dernier, le golfe du Mexique est devenu officiellement pour la Maison Blanche, pour l'administration Trump, le Gulf of America. Donc ça, c'est officiel. Et c'est, tu as raison, il y a quand même une obsession mexicaine pour Donald Trump, parce que le Mexique, eh ben, c'est quelque chose qui est au cœur de sa politique migratoire. C'est le mur qu'il a construit lors de son premier mandat. C'est une activité qui serait extrêmement forte, d'ailleurs depuis plusieurs années, de la CIA sur le sol mexicain pour lutter contre les cartels. C'est aussi le lien très fort qu'il y a avec le fentanyl, cette drogue qui fait des ravages aux États-Unis et dont des copies de fentanyl se passeraient par le Mexique, faites par notamment des Chinois, et qui passeraient par le Mexique et qui viendraient irriguer des centres-villes aux États-Unis où on voit ces fameux zombies drogués au fentanyl. Ça, c'est devenu aux États-Unis, c'est un vrai traumatisme, un sujet de santé publique qui est majeur. Donc c'est tout ça pour Donald Trump, le Mexique, et autant de raisons pour lui de vassaliser son voisin. Parce qu'en fait, c'est ça qui se joue derrière ces cartes qu'il brandit, etc. Ça pourrait prêter à sourire, mais un, juridiquement on voit que c'est reconnu officiellement par la Maison Blanche, et deux, derrière il y a une stratégie plus large de vassalisation.
20: Oui, c'est la même chose sur le voisin du Nord, c'est la même chose avec le Canada.
18: Ouais, et ça c'est peut-être une des tentatives de vassalisation qui est la plus spectaculaire avec le Canada. Et regarde là encore, j'ai ressorti ce post ahurissant sur Truth Social. On voit Trump, il est assis à son bureau, donc dans le bureau ovale, il a un gros feutre entre les mains et une carte des États-Unis et du Canada, hein, séparée par le lac, oui, Ontario. Et là, un peu comme un enfant à l'école, il prend la carte, son feutre, et il gribouille dessus. Et content de lui, tu peux le voir, là, il est en train de montrer à la caméra son gribouillage, et il a raturé le lac Ontario, il a écrit à la place « Lake America ». Voilà, le problème, c'est qu'encore une fois, on n'est pas dans la provocation, on est dans l'exécution. Hein, fin août, le 27 août, Trump a signé un executive order faisant du lac Ontario le « Lake America ».
20: En fait, c'est ça, c'est l'idée de changer de nom aux choses, parce que le nom a une vraie conséquence sur la réalité. Il y a un pouvoir de...
18: Oui, oui.
20: Nommer les choses et donc de changer.
18: T'as raison,
20: de façonner la réalité.
18: C'est ça, changer de nom, c'est loin d'être anodin. Historiquement, quand tu changes un nom sur une carte, ça accompagne un changement de pouvoir. Juridiquement, ça accompagne aussi une nouvelle identité. Sauf que là, et c'est ça qui nous désarçonne tous aussi, c'est que Donald Trump change les cartes et les noms, il les inscrit même dans les fichiers de la Maison Blanche, etc., mais sans qu'il n'y ait de réel transfert de souveraineté. Le lac Ontario reste sur toute sa partie dans la sphère canadienne. Voilà, donc c'est vraiment, c'est désarçonnant. Mais ce qui est intéressant, c'est qu'en redessinant et en renommant son hémisphère, on voit aussi que Trump, en fait, il recycle une vieille doctrine américaine dont on a beaucoup parlé l'année dernière, celle qui consiste à imaginer le monde en plusieurs sphères d'influence.
20: La doctrine Monroe.
18: C'est ça, la doctrine Monroe qui date de 1823. Et donc là, l'idée, c'est de dire chacun a sa sphère d'influence. Ce qui est près de chez moi me concerne, ce qui est loin de chez moi je le laisse aux autres. Donc ça, Donald Trump, il a repris cette doctrine, mais il l'a remodelé à sa manière. Hein. Il l'a remodelé à sa manière, surtout qu'à l'époque, Monroe, dans sa doctrine en 1823, ne voulait surtout pas toucher aux colonies européennes qui existaient dans la sphère occidentale, autour des États d'Amérique. Ça, c'était vraiment, c'était pas dans sa sphère d'influence. Et quand on voit aujourd'hui Donald Trump qui englobe les Antilles, qui les drape du drapeau américain, on n'est plus dans la doctrine Monroe.
20: C'est pour ça qu'on parle aujourd'hui dans les médias de doctrine Donroe, non, de Donald et Monroe. Et d'ailleurs, Donald Trump utilise, lui, son nom, là, pour le coup, son nom de famille surtout, Trump, un peu de cette manière-là aussi. Il exporte son nom de famille, c'est une marque, c'est un logo à
18: il la gère comme une marque, c'est pas l'Amérique, c'est l'Amérique de Donald Trump. Et là-dessus, tu peux voir aussi, moi, ça m'avait fasciné l'année dernière, il a rebaptisé un corridor, le corridor de Zanguezur, qui est en fait une route énergétique assez stratégique qui est au cœur de l'Asie centrale, qui va de l'Azerbaïdjan à l'Arménie, là où transite beaucoup de gaz, où on extrait beaucoup de minerais, etc., où il y avait une influence russe très forte. Et en fait, il a orchestré un rapprochement historique, là, qui est réel, hein, qu'on peut mettre à son actif, entre l'Azerbaïdjan et l'Arménie, qui est en conflit depuis des décennies. Et il a rebaptisé officiellement le corridor de Zanguezur, la Trump Road for Peace and Prosperity.
20: Il y a un héritage de son nom aussi qui va rester dans le futur.
18: Exactement. Et donc là, c'est un mélange. Ce qui est assez fascinant là-dessus, c'est qu'on est dans un mélange de pure géopolitique. Un des plus grands stratèges américains, Brzezinski, qui était conseiller de Carter et qui avait théorisé ce qu'il appelle le grand échiquier, où il disait que celui qui contrôle l'Eurasie, de Lisbonne jusqu'à la Chine, contrôle le monde entier. Et là, on est au cœur de l'Eurasie qu'avait théorisé Brzezinski, et on voit bien qu'il y avait une influence russe et que lui, il veut reprendre la main à Trump. Sauf que c'est un mélange de géopolitique et aussi d'hubris démesuré avec Trump qui veut imposer son nom absolument partout.
20: En fait, aujourd'hui, on parlerait de

0: puissance du nom Trump, elles vont atteindre plus de 60 millions de dollars. Elles ont atteint plus de 60 millions de dollars en 2025. C'est 9 fois plus qu'en 2023. Donc là, on est vraiment sur je suis le président de la première puissance mondiale, j'utilise mon nom que je fais fructifier dans une société personnelle. Et donc voilà, on a cette image assez folle d'un Trump qui a passé sa vie à mettre son nom sur des immeubles en tant que businessman, et aujourd'hui il met son nom sur des routes, sur des programmes gouvernementaux, et peut-être demain sur la monnaie américaine, parce qu'on sait qu'il a un projet de créer un nouveau billet de 250 $ à son effigie. Mais là-dessus, la Constitution pour l'instant l'en empêche. Il faudrait que le Congrès réécrive ça, parce que il y a une loi qui dit que on ne peut pas faire un billet à son effigie de son vivant.
1: Mais remarque, il s'est passé sensiblement la même chose à la convention républicaine à Dallas, c'est mercredi et jeudi, où tous les goodies, tous les produits étaient à l'effigie au nom de Donald Trump.
0: Il personnifie tout, mais là on est plus dans l'hubris que la géopolitique. Effectivement, lors de cette convention de Dallas, lui, il a été, c'était l'effigie Donald Trump, et il était en Marlboro Man, tu sais, le cow-boy sur les paquets de cigarettes. Et ben en fait, c'est Donald Trump, le cow-boy, avec le Stetson, le chapeau blanc, son lasso, etc. Oui. Avec les goodies, tu peux regarder sur le site du Parti des Républicains, tu peux acheter ton pull à capuche ou ton porte-canette à $20 avec Donald Trump en Marlboro Man. Donc là, on est vraiment dans un culte de la personnalité qui est extrêmement fort et qui peut devenir aussi, enfin voilà, qui peut aussi devenir un peu, je trouve, inquiétant. Tu vois, en ce moment, il faut bien réaliser, il est en train de surfer sur l'esthétique de l'Empire, et c'est un dernier post qu'il a fait là le week-end dernier avec des photos générées par l'IA qui montrent, en fait,
1: beaucoup l'IA, il y a beaucoup,
0: c'est ça, et il montre dessus les nouvelles tenues de la Space Force, de l'armée spatiale, et en fait ce sont des tenues qui rappellent le film Starship Troopers, un film de la fin des années 80 fait par Paul Verhoeven, sauf que ce film, en fait, c'est une satire du fascisme.
1: Mais est-ce qu'il s'en est aperçu?
0: Je ne sais pas, mais en tout cas c'est quelque chose qui, voilà, il y a quand même une petite musique qui monte sur la manière dont il pilote son pays avec des ambitions empiriques qui ne prêtent pas à sourire. En tout cas, cette bataille de noms dont on parle là, Annalisa, toi aussi tu voulais revenir là-dessus avec un dossier. Je sais que c'est une de tes passions.
1: Ce dossier, je le trouve passionnant.
0: C'est les Malouines. Enfin, Malouines si t'es côté argentin, Falklands si t'es côté britannique.
1: Voilà, comment on les appelle, las Malvinas si vous êtes du côté argentin, et Falklands si vous êtes britannique. Bon, nous, en français, c'est les Malouines, donc c'est comme ça qu'on va les appeler. Mais en tout cas, les deux noms existent bien. Et pourquoi on en parle cette semaine? Parce que, tu sais, il y a des endroits dans le monde qui sont minuscules, mais qui concentrent une immense charge géopolitique. C'est le cas des îles Malouines. Alors, il faut imaginer un endroit extrêmement isolé. Hein, elle se trouve dans l'océan, à peu près 500 kilomètres des côtes argentines. C'est un archipel, les Malouines, donc il y a deux îles principales et plusieurs petites îles. Et c'était un territoire qui est contesté depuis des décennies et qui a connu une guerre. Je te remets le contexte historique. Une guerre au début des années 80, en 82, quand l'archipel était contrôlé par les Britanniques. Les Argentins décident de récupérer le contrôle de l'archipel. Ils essayent. Trois mois plus tard, ils n'y parviennent pas, puisque les Britanniques reprennent finalement...
0: Ils envoient leur flotte.
1: Îles, exactement. Et il y a quand même énormément de morts des deux côtés. Et depuis, il n'y a pas eu réellement de solution. Le conflit reste relativement gelé. Mais je te disais, cette semaine, donc, les Malouines reviennent très brutalement dans l'actualité.
0: Pourquoi? Et notamment, il y a des convoitises autour des sous-sols qui intéressent tout le monde.
1: Et il y a toujours une question de ressources, non? C'est ce qu'on voit énormément dans l'actualité ces dernières
0: semaines. En mer de Chine aussi, on sait que c'est ça, là, c'est les sous-sols.
1: Et là, on est donc dans l'Atlantique Sud, et à 220 km au nord des Malouines, donc on est vraiment en plein milieu de l'océan. Il n'y a pas de ville, pas de population, pas de terre, il y a juste de l'eau. Mais qu'est-ce qu'il y a dans cette eau? Et il y a un gisement pétrolier qui s'appelle Sea Lion, le lion de mer. Et c'est là que se trouve aujourd'hui le cœur de la crise. Il y a ce projet qui est porté par deux entreprises, Rockhopper et Navitas Petroleum. Rockhopper, entreprise britannique qui détient 35% du projet, et Navitas Petroleum, entreprise israélienne qui détient, elle,

0: 65% du projet. Évidemment, comme à chaque fois qu'on parle de pétrole, il y a des enjeux financiers absolument immenses. Là, on parle de plus de 2 milliards de dollars d'investissement avec un objectif de production qui est à 2028, donc demain, hein, en gros.
1: Ouais.
0: Première production annoncée autour de 50 000 barils par jour. Et il y a des estimations qui sont citées par Reuters qui parlent d'1,7 milliard de barils de pétrole pour le gisement.
1: Bon, alors ça, exploité par donc ces deux entreprises, tu dis britannique et israélienne, j'imagine que ça doit pas plaire à Javier Milei. Hein.
0: Ah non, pas du tout. En fait, pour Milei, les compagnies pétrolières qui travaillent autour des Malouines sont en train d'exploiter des ressources qui appartiennent à l'Argentine. Bah oui, l'Argentine considère toujours que ces îles font quelque part partie de son territoire. Et donc, ces licences accordées par les autorités des Malouines, qui sont soutenus par les Britanniques, ne sont pas valables. Donc, Javier Milei s'est engagé dans une vraie bataille là-dessus. Il a annoncé la semaine dernière des sanctions contre les entreprises impliquées dans les activités pétrolières. Et il y a quelques jours, il a déposé une plainte pénale contre ces entreprises.
1: Ah oui, donc là, ça va loin. Ouais.
0: Exactement. En fait, l'idée, c'est que ces licences-là, elles sont complètement illégitimes. Donc, tu vois, l'idée, c'est de dire... on n'arrive pas à contrôler le territoire des Malouines, ok, mais il faut contrôler le coût économique de l'exploitation. Mmh. Donc on va plus aujourd'hui faire la guerre, et ça, on le voit dans énormément de dossiers, on va plus aujourd'hui faire la guerre militairement avec un affrontement entre deux armées, mais on va faire une guerre économique, donc on va compliquer l'accès
1: asphyxier ou empêcher les investissements.
0: Ce qui rend effectivement l'exploitation de ce pétrole, ça rendrait beaucoup plus compliqué. Là, on n'y est pas encore, mais on verra comment ça évolue.
1: Derrière, il y a aussi quand même, là tu parles des stratégies d'asphyxie économique, il y a aussi, là quand on parle des Malouines ou Falklands, toute une bataille identitaire qui est quand même qui est peut-être même au-dessus. Hein,
0: Absolument. Il y a un vrai côté identitaire en Argentine. Et d'ailleurs, pour moi, c'est aussi ça le raisonnement politique. C'est que Javier Milei choisit de se saisir de cette affaire parce qu'en réalité, sur énormément de sujets, il est très divisif. Et sur ce sujet-là, Il peut rassembler. Il est en ce moment en situation de faiblesse dans les sondages. On parle d'un taux de désapprobation de 60% pour le président argentin, avec le crédit qu'on donne ou pas au sondage. Surtout, on a vu Javier Milei être en situation de difficulté assez souvent, et en réalité arriver quand même à s'en sortir facilement. Donc, dans ce contexte, les Malouines sont une cause nationale à laquelle il peut... faire référence pour arriver à fédérer le peuple argentin avec un récit politique qui est assez facile. Il faut récupérer ce qui nous appartient, récupérer ce qui appartient à l'Argentine. Ça, c'est mon analyse. J'ai appelé un des plus grands spécialistes en France de Javier Milei, qui est Michael Migueres. Il a écrit un livre, d'ailleurs, que je te conseille si tu ne l'as pas lu, sur Javier Milei, qui est à ma connaissance, le seul livre écrit en France aujourd'hui sur le sujet. Et donc, lui me dit que, à son avis, c'est vraiment un sujet ancré. Il n'y a pas vraiment un calcul politique. Moi, je voyais un peu le mal dans cette stratégie de Milei. Lui me dit que non, c'est vraiment un sujet très identitaire pour les Argentins et que finalement, c'est fédérateur, mais que presque n'importe quel autre chef d'État aurait repris. De la même manière, cette cause, parce que on touche vraiment un sujet très important.
1: Ouais, et on l'a vu en France d'ailleurs, avec une séquence qui était assez hallucinante l'année dernière avec l'ambassadeur argentin. On touchait même à la crise diplomatique lors d'une audition à l'Assemblée nationale, je crois.
0: Oui, exactement. C'est l'ambassadeur argentin en France, qui s'appelle Yann Sielecki, qui est toujours en poste, et qui était auditionné par la Commission des Affaires étrangères. Et donc derrière lui, il y avait en fait une carte du monde dans laquelle on voyait les Malouines comme britanniques. Donc là où tu vois que c'est archi sensible, c'est qu'il a tout de suite...
1: Il a vu que c'était Falklands derrière lui.
0: Ouais. Exactement, donc il a demandé à masquer la carte, parce que pour lui c'était une atteinte à la souveraineté argentine. Et donc voilà, qu'est-ce qu'on a fait? On a mis un petit
1: post-it. Un post-it, oui. On a vu un député courir, prendre un post-it et le mettre sur la carte.
0: Tu vois, ça nous donne, c'est un détail évidemment, mais ça nous donne évidemment le sens de à quel point cette affaire en Argentine est encore très très importante.
1: On sait que Javier Milei est vraiment le relais de le principal relais de Donald Trump en Amérique latine. Quelle est la position de Trump sur ce sujet des Malouines Falklands?
0: C'est intéressant que tu en parles. J'ai préparé la réponse de Donald Trump sur ce sujet. Jusque-là, il était toujours assez prudent sur cette question-là, n'avait pas vraiment pris parti. Et en réalité, Donald Trump a laissé entendre à la fin du mois d'août, le 31 août, que la Maison-Blanche pourrait revoir sa position sur le dossier. Je te propose d'écouter ce qu'a dit Donald. Qu'a répondu Donald Trump à la question d'un journaliste.
1: Vas-y, on l'écoute.
2: I always review every position. That's just one of many.
1: Ouais, donc c'est assez hallucinant. Et donc
0: je réexamine toujours chaque position.
1: Ouais, ouais. Donc en fait, il se donne l'autorisation d'aller au secours de Javier Milei sur ce dossier.
0: Oui, alors en réalité, attention, ce n'est pas vraiment un soutien explicite à l'Argentine, c'est surtout une ouverture, quelque chose d'assez inhabituel pour aller inquiéter les Britanniques. Et puis, la réalité, et il l'a dit après à la presse, il reproche toujours au Royaume-Uni le péché originel des Britanniques, c'est qu'ils ne l'ont pas aidé pendant sa guerre en Iran. Ils ne l'ont pas assez soutenu, ils n'ont pas envoyé de navires, ils n'ont pas montré leur soutien de manière suffisamment convaincue. Et donc, il leur en veut, tout simplement. C'est une vision transactionnelle du monde. Et là, on y est. Donc, effectivement, tu vois, il ne va pas jusqu'à soutenir l'Argentine, effectivement, mais il essaie d'avoir un petit levier transactionnel. Et Javier Milei, lui, joue son rôle. Donc il dit, sent que les vents du changement soufflent en faveur de l'Argentine sur ce dossier. C'est une considération qui lui appartient, mais c'est vrai qu'il y a une ouverture.
1: Et les habitants des Malouines, ils en pensent quoi dans tout ça?
0: Ah, t'as raison, c'est un élément qu'on oublie assez souvent. Hein.
1: Oui, comme les Groenlandais, on ne va pas les oublier.
0: Écoute, on a un référendum, mais qui date, hein, qui date de 2013. Le résultat était clair, 99,8%. Des votants avaient choisi de rester à un territoire britannique d'outre-mer. Donc voilà, on a vraiment deux côtés qui s'opposent. On a le Royaume-Uni qui dit les habitants des Malouines ont choisi, ils ont leur propre gouvernement, ils ont choisi de rester affiliés quelque part au Royaume-Uni. Les Argentins disent mais non, l'autodétermination n'a rien à voir dans cette histoire. Il s'agit de souveraineté. Donc tu vois, en fait, ils n'arrivent pas à se parler parce qu'ils ne parlent pas de la même chose. Et il y a aussi une question économique, évidemment, que les habitants des Malouines, j'imagine, voient quand on parle de ce projet pétrolier. C'est que pour l'instant, leur économie repose sur la pêche, sur l'agriculture, sur le tourisme, parce que c'est un paradis, hein, les Malouines. D'ailleurs, tu me proposais la semaine dernière une émission délocalisée dans le barrage chinois sur l'Himalaya. Bon, moi, je te contre-propose les Malouines, mais tu verras.
1: Je te suis.
0: Mais voilà, donc effectivement, le développement du pétrole pourrait vraiment transformer cette économie. Il y a des estimations réalisées par le Financial Times qui estiment que ce projet Sea Lion pourrait potentiellement tripler le PIB des îles d'ici 2034, donc dans une petite dizaine d'années, un PIB triplé. Donc tu vois, effectivement, c'est un débat qui porte sur beaucoup plus qu'un drapeau, beaucoup plus que l'appartenance, c'est un débat aussi.
1: C'est de l'économie, c'est de l'identité, c'est de la politique et c'est passionnant ce que tu nous racontes, Annalisa. Et bien sûr, c'est un dossier qui va nous occuper cette année.
0: Qu'est-ce qu'on surveille, Mathieu, cette semaine, ces prochains jours? On a beaucoup de choses à surveiller, là.
1: Oui, alors moi, je vais surveiller notamment ce qui va ressortir des BRICS. Il y a le sommet des BRICS qui se tient en Inde le 12 et 13 septembre. Et il y a en particulier une rencontre entre Xi Jinping et Narendra Modi, avec Xi Jinping qui se rend en Inde. Ça, c'est spectaculaire comme rapprochement, comme photographie. Ça fait 7 ans que Xi Jinping ne l'a pas rencontré là-bas, sur place. On sait qu'il y a une brouille diplomatique et territoriale énorme, mais aujourd'hui, et on voit qu'avec cette nouvelle bascule géopolitique, avec cet ordre mondial qui se redessine autour de la Chine et du Sud global, on sent que les intérêts économiques et géostratégiques peut-être sont plus forts que les brouilles du passé. Donc chaque mot va être très intéressant à écouter ce week-end. Et toi, tu surveilles quoi, Annalisa?
0: On parle de coexistence compétitive. J'ai vu ce mot dans les médias.
1: C'est beau, ça. T'as fait les nains?
0: Non, c'est...
1: Tu surveilles quoi?
0: Et moi, je vais au nord. Je surveille l'Arctique, parce que dimanche et lundi, il y a un sommet arctique en Finlande. On a vu la présidente de la Commission européenne, Ursula von der Leyen, au Groenland la semaine dernière, oui c'est ça, hein, la semaine dernière. Donc voilà, ça permet aussi de redire l'intérêt européen pour l'Arctique, parce qu'on attend aussi fin octobre la stratégie européenne sur l'Arctique. Pour l'instant, on ne sait pas trop ce qu'il y aura dedans, mais évidemment, il va falloir répondre aux États-Unis, à la Russie, à la Chine, et redire que nous aussi, on a nos intérêts en Arctique.
1: Deux dossiers à suivre, qu'on surveille aussi pour vous, dans l'ordre du monde qui est déjà terminé, c'est passé trop vite.
0: Et oui, comme d'habitude.
1: Bon, en tout cas, vous êtes toujours de plus en plus nombreux à nous suivre. Merci beaucoup. Continuez à vous abonner sur YouTube, à en parler, à nous faire des recommandations aussi. Les sujets qui vous intéressent nous intéressent et on s'y plonge avec passion.
0: Voilà. Et d'ailleurs, vous nous retrouvez désormais en linéaire, comme on dit dans les médias, donc à la télé, à la radio, sur BFM Business.
1: On est diffusé aussi sur BFM Business tous les vendredis à midi.
0: C'est
1: voilà,
0: ça,
1: de 12h à 12h30.
0: Plus classique. Enfin, voilà. C'est le même format, mais voilà. On va
1: qui est aussi diffusé à l'antenne de BFM Business. Voilà.
0: Et entre-temps, évidemment, si vous avez des questions, des idées, vous n'hésitez pas à nous les envoyer et on essaiera de vous répondre dans les prochains épisodes.
1: Salut Annalisa, à la semaine prochaine.
0: Salut Mathieu, à la semaine prochaine.
1: Au revoir à tous.
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4: 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Il est 8h. 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
13: Bonjour à tous, il est 9h31 sur BFM Business. Les experts, ça commence. Et ce matin, pas besoin de douche froide. Il suffisait juste de lire la note de conjoncture de l'INSEE. C'était à peu près le même effet, avec une perspective de croissance qui n'est plus que de 0,4 pour 2026. On attendait 0,7. Le gouvernement va devoir revoir ses prévisions. Il y a ce matin à 10h30 une conférence prévue de Roland Lescure où il devrait abaisser les perspectives de croissance et annoncer de nouveaux coups de rabot. Est-ce qu'on est condamné au déclin? Est-ce qu'il faut travailler plus? Ce matin, on a un rapport choc qui nous vient du Haut Commissariat au Plan qui nous préconise d'allonger la durée de cotisation de 3 à 4 ans d'ici 2050. Ça fait pour un salarié qui a commencé à 24 ans, 70 ans. Est-ce qu'un politique est prêt à porter le projet? Le projet, c'est plus travailler plus pour gagner plus, c'est travailler plus pour espérer gagner autant. C'est quand même pas facile à vendre. On va en parler avec l'ensemble de nos experts. Pendant ce temps-là, le Brent qui est autour des 107 dollars le baril et puis l'OAT, toujours plus haut. Alors vous allez me dire, on n'est pas seul. C'est aussi très dur du côté des taux américains. Voilà le programme. C'est parti. Avec nous ce matin, Agnès Verdier-Molinier, bonjour, directrice bonjour. De la Fondation IFRAP. Jean-Marc Vittori, bonjour, éditorialiste bonjour. Aux Échos. Et Denis Père, président de Nature and People First.
14: Bonjour.
13: On a quand même, Jean-Marc, ce matin, une note de conjoncture qui n'est pas facile à regarder.
14: Oui, elle est désagréable. Et en même temps, elle n'est pas vraiment surprenante. Hein. Depuis l'après-Covid, l'économie française avance de manière extrêmement ralentie. Elle est sur une pente de 1%. Et quand elle se prend un choc, eh ben, elle se retrouve pratiquement à l'arrêt. Et c'est ce qui se passe cette année avec les événements déclenchés par notre ami Donald en Iran, qui font flamber les prix du pétrole, les prix du gaz, hein, donc les prix des énergies fossiles. Et donc, ça fait un choc qu'on retrouve. En plus, il ne nous a pas échappé qu'il a fait chaud cet été. Donc, ça a eu aussi quelques effets qui sont pris en compte dans la note, qui me paraît chiffrée de manière, pour l'instant, assez minimale, hein, puisqu'ils disent que ça ralentirait la croissance de seulement 0,1%. Ouais. Je pense que quand on fera les comptes à la fin, on se rendra compte que
13: notamment sur l'impact des prix,
14: plus important, ouais. Voilà, a été plus important. Quand on va très lentement et que on se prend un bâton dans la roue, on est pratiquement à l'arrêt. C'est ce qui arrive à l'économie française.
13: Ce qu'il y a, c'est que on n'est pas tout seul à subir les prix du pétrole et du gaz, mais c'est pire chez nous que chez les autres pays européens. J'ai l'impression, Agnès Verdier-Molinier, que c'est une des premières fois qu'on répond on ne peut rien faire. On n'a pas de marge de manœuvre, donc on ne peut pas atténuer le choc. D'habitude, la France, c'est pas ça. On a toujours le petit coussinet qui nous permet. Alors, on fait pas beaucoup mieux que les autres, mais du coup, on connaît pas, nous, la vraie austérité avec les prix de l'énergie en plein dans la tronche. Là, j'ai l'impression que c'est ce qui nous arrive.
15: Oui, c'est ce qui nous arrive, mais parce que aussi en 2022, 2023, on a fait des chèques à gogo, hein, ça a coûté des milliards et des milliards. Et à l'époque, je me souviens, les oppositions disaient qu'il fallait faire encore plus. Et en fait, on le sait, sur ce plateau, on a une addiction à la dépense et on est à l'heure de vérité. Voilà, c'est maintenant. Maintenant qu'on est en train de voir qu'on est allé trop loin, qu'on a mangé notre pain blanc et que finalement, on ne peut plus rien faire. Alors, on ne peut plus rien faire. Finalement, le sujet, enfin, c'est intéressant hein, de voir, par exemple, les recettes d'ex-TICPE à fin juillet. On voit qu'on est en baisse hein, de 5,7% par rapport à l'année dernière.
13: Parce qu'il y a moins de consommation de carburant.
15: Oui. Alors, le problème, c'est ça. C'est toute la l'équilibre entre le niveau de taxation, les messages qu'il faut donner aux Français, etc. On voit que les Espagnols, par exemple, qui ont beaucoup plus baissé les taxes que nous, on pourra y revenir, en fait, ils ont pas de chute de consommation comme nous. Le sujet, à un moment, c'est que si on veut remplir les caisses publiques, si on est dans une situation comme celle d'aujourd'hui, faut peut-être aussi avoir le courage de dire, par exemple, payer de la TVA sur l'ex-TICPE, peut-être que c'est pas la peine.
13: Donc vous êtes pour baisser les taxes sur le carburant, quitte à avoir une rentrée fiscale, là à très court terme qui baisse, mais à récupérer sur l'activité.
15: En fait, la rentrée fiscale elle baisse parce que les prix ils montent. Donc il y a un effet volume à un moment et qui fait que de toute façon les recettes elles rentrent pas. D'ailleurs le Premier ministre a fait moult communications pour dire non pas du tout, c'est pas parce que les prix montent qu'on a plus de recettes, etc. etc.
13: C'est plus 9 millions quand même depuis mars hein, sur les recettes globales de l'État. Sur le carburant.
15: Ouais, enfin, sauf que sur l'ex-TICPE, on voit qu'il y a une baisse, on voit qu'il y a une baisse de la consommation. Pourquoi il y a de la TVA qui rentre quand même à côté ? C'est parce que quand le prix monte, la recette de TVA monte aussi. Mais on aurait pu, en fait, avoir beaucoup moins de baisse de consommation, beaucoup moins d'arrêt de l'économie et quasiment les mêmes recettes. Et c'est ça que nous, à la Fondation IFRAP, on reproche un peu au gouvernement, c'est de ne pas réussir à finalement trouver
13: l'équilibre.
15: Équilibre, parce que comme on a tellement l'habitude de faire des chèques, on préfère toujours faire des chèques plutôt qu'imaginer reculer un peu sur la fiscalité. Et pourquoi est-ce que Bercy aussi veut jamais reculer sur la fiscalité ? Parce qu'il pense qu'une fois qu'on aura reculé sur la fiscalité, on ne pourra pas revenir dans l'autre sens. Je trouve que c'est typiquement français, c'est-à-dire qu'on n'est jamais dans la logique de... revoir cette pression fiscale pour finalement déclencher plus de croissance. Et là, Jean-Marc le disait, finalement, on est plus impacté que les autres pays parce que nous, on avance très, très, très, très lentement. Mais pourquoi on avance très, très, très, très lentement ? Mais parce qu'on est ultra taxé. Et moi, je suis étonnée que dans la note de conjoncture de l'INSEE, à un moment, on ne dise pas peut-être qu'il faudrait revoir le sujet de notre fiscalité. Voilà. Quand on a trois fois moins de croissance que les autres, dans
13: l'INSEE ne fait pas de politique. C'est déjà enfin, un pas politique.
15: Attendez. Là, il y a un sujet quand même.
13: Attendez, on a une heure.
15: Pourquoi on se retrouve à avoir une croissance aussi en berne par rapport aux autres pays alors que on subit les mêmes sujets et les mêmes contraintes internationales. Denis.
16: Oui, c'est intéressant. Moi, je pense qu'on est dans l'effet l'affaire dans plein de domaines, c'est-à-dire cette fameuse courbe au-delà de laquelle le rendement est négatif, effectivement. Le cas de l'Espagne dont parlait Agnès est intéressant. L'Espagne a un taux de croissance de 2,5% cette année, quand on est à 0,4. Au passage, on est à 0,4, on est au tiers, effectivement, de la moyenne de l'Union européenne, au tiers. Donc, c'est une catastrophe, avec le même environnement géopolitique, avec des hausses, effectivement, des prix des carburants partout. Nous, on est au tiers. L'Espagne, dirigée par un socialiste, d'ailleurs, quand on regarde la fiscalité, par exemple, sur un sujet qui est important pour un entrepreneur, un investisseur, sur les dividendes. Nous, on a le PFU qui vient de monter, qui était à 30%, qui vient de monter à 31%. L'Espagne, elle est à 15% sur les dividendes. Elle est à plus de deux fois moins. Et ils font 2,5% de croissance quand on fait 0,4. Enfin, je veux dire, vous regardez pratiquement tous les sujets fiscaux, vous découvrez effectivement des écarts qui sont absolument considérables. Un pays qui est surtaxé, qui surdépense et qui par définition est surtaxé, est un pays qui sous-performe. C'est une évidence. Et ce qui est catastrophique, c'est que le débat public aujourd'hui est monopolisé par des gens qui n'ont que de nouvelles idées de taxation. Je veux dire, le concours Lépine de la nouvelle taxe est lancé à fond pour la campagne présidentielle. On n'entend parler que de ça. On n'entend pas parler de maîtrise de la dépense. Alors que c'est une évidence et une nécessité absolue. Donc effectivement, alors on est heureusement autour de ce plateau à peu près tous convaincus de ça, mais dès que vous changez d'antenne et de plateau, vous n'entendez parler que de nouveaux impôts. Et c'est ça le fond du sujet, le fond du problème, avec une classe politique qui n'a pas le courage, effectivement, de dire ces choses-là, de faire la pédagogie auprès des Français sur le fait que trop d'impôts tuent l'impôt.
13: Jean-Marc, ça fait 17 ans que cette émission existe, ça fait 17 ans qu'on a essayé de baisser les dépenses. Je pense
14: qu'il faut voir qu'en France, on a une préférence collective pour la dépense publique. Oui. C'est pas par hasard si la France a un taux de dépense publique rapporté au PIB plus élevé que dans pratiquement tous les autres pays au monde. Ça correspond aussi à une préférence collective qui, selon moi, s'enracine dans une histoire très profonde, très ancienne. La France a été le premier pays, grand pays centralisé. Ça remonte, on peut dire, à Charlemagne, Philippe le Bel, enfin on peut se battre là-dessus, mais ça remonte pratiquement à...
13: Donc on ne va pas les baisser.
14: Et je pense que c'est très compliqué de les baisser. Celui qui... En Allemagne, quand vous attaquez à la dépense publique, vous attaquez à un truc technique. En France, quand vous attaquez à la dépense publique, vous attaquez à l'État. Et l'État est au cœur de l'identité nationale. Ce qui n'est pas le cas de l'Allemagne, ce qui n'est pas le cas de l'Italie, ce qui n'est pas le cas des Pays-Bas, du Royaume-Uni, des États-Unis. En France, l'État est au cœur de l'identité nationale. Donc quand vous attaquez la dépense publique, c'est perçu comme une attaque contre l'État, qui est le cœur de notre identité. Voilà. Et donc, effectivement, tous ceux qui sont soupçonnés de vouloir baisser la dépense publique, ils sont soupçonnés aussi de vouloir s'attaquer à l'identité nationale. Je pense qu'il y a un lien caché qu'on ne voit pas assez entre l'importance de la dépense publique
13: et
14: la fragilité sur l'identité nationale qu'on sent bien en ce moment. Il n'y a pas besoin de vous faire un tableau là-dessus.
15: Agnès, vous vous faites une raison, on ne baissera pas les dépenses. Alors, je ne suis pas d'accord, parce que je pense que justement, avec les taux que vous avez évoqués tout à l'heure sur l'OAT à 10 ans, on arrive vers les 4,4%, c'est gigantesque. Alors, ça dépend des heures, des jours, mais là, on était devant l'Italie. On se dit, mais où on va, en fait, sur cette boule de neige de la charge de la dette. Les évaluations qu'on a faites à la Fondation IFRAP, elles sont quand même assez inquiétantes. On serait à 147 milliards de coûts annuels de la dette à l'horizon 2032. Et ça, c'est en comptant qu'on est à 4%, d'accord ? Si on est à 4,4, 4,5, 4,6, 5, c'est beaucoup plus. C'est plutôt de l'ordre entre 150 et 180 milliards. Donc... en fait, on ne va pas pouvoir s'en sortir sans afficher qu'on a un vrai plan d'économie, parce que le redressement, il doit se faire par les économies, parce qu'en fait, ce qu'a expliqué Denis, c'est vraiment qu'on est au maximum de la pression fiscale. Donc, tout ce qu'on va inventer comme impôt nouveau, ça ne rapportera pas les recettes escomptées. Donc, la seule solution pour baisser le déficit primaire avant la charge de la dette, c'est baisser la dépense. Et nous, depuis des années, on explique que c'est possible de baisser les dépenses parce que plein de pays l'ont fait et qu'en fait, il n'y a aucune raison que la France n'y arrive pas.
13: C'est identitaire, dit Jean-Marc.
15: Non, mais quand Jean-Marc dit ça, c'est parce qu'en fait, il pense à l'identité presque syndicale de la France.
14: Uniquement.
15: J'entends bien. Mais finalement, si on refait le film, qu'est-ce qui s'est passé en 2019 quand Édouard Philippe veut faire un système universel des retraites?
13: Mais il ne le veut pas.
15: Qui est dans la rue? Les gens de la SNCF, les gens des ministères, les gens du privé, ils ne sont pas dans la rue, ils ne bloquent pas. Donc pourquoi ils sont dans la rue? Parce qu'ils ont des régimes spéciaux de retraite qui sont beaucoup plus favorables et qui nous coûtent des milliards d'euros par an, des milliards de déficits.
13: Et qu'est-ce qu'on fait en recul?
15: Des milliards de déficits cachés. Oui, mais en fait, l'identité en question, est-ce qu'elle est, qui est pro-État, pro-administration, pro-dépenses publiques, est-ce qu'elle est partagée par tout le monde?
13: Mais
15: est-ce... Vous savez, on a fait un sondage à la Fondation IFRAP en septembre de l'année dernière à la demande de tous ceux qui venaient vers moi et qui me disaient, mais écoutez, moi, on en a marre, on est prêt pour les réformes. Pourquoi est-ce qu'on dit tout le temps à la télé et à la radio qu'on n'est pas prêt. Et alors, ils me disent, faites des sondages. Nous, on n'aime pas trop faire des sondages au départ parce qu'on disait, bon, c'est pas finalement une plus-value énorme et tout. Mais on pose des questions aux Français. On leur dit, avec Odoxa, est-ce que vous préférez la baisse des dépenses ou la hausse des impôts? 82% de nos concitoyens, ils sont pour la baisse des dépenses. Et je pense à ce sujet de l'éducation. On a parlé de PISA. PISA, c'est un énorme sujet quand même pour la France. On se retrouve 27e dans le classement mondial. On était 14 ou 15e en 2000. Nous, on montre depuis des années que le privé sous contrat est meilleur. Les parents plébiscitent le privé sous contrat. Ils ne demandent que ça. Il y a des files d'attente énormes pour aller dans les établissements privés sous contrat. Et c'est pour les financeurs publics 50% moins cher par élève. Si on mettait le nombre d'élèves que les parents aimeraient mettre dans le privé sous contrat, parce que s'il y avait les places, parce qu'en fait il y a une pénurie organisée par l'État, parce qu'il y a cette règle qu'il n'y a que 20% qui va financer l'école privée sous contrat, et c'est un papier que j'ai publié dans les Échos hier.
13: Mais donc si on prenait les 50% sujet, pour les mettre où? Dans le public?
15: On les mettrait dans le privé, on mettrait 50% des élèves dans le privé, on pourrait faire 10 milliards d'euros d'économies par an sur la dépense d'éducation. C'est gigantesque. Et alors, on est en train de regarder les résultats PISA entre public et privé. On n'a pas beaucoup d'informations là-dessus. Mais
13: je crois que je préfère travailler plus que d'aller mettre mes enfants dans le privé. Hein. Je dirais à la fin, si c'est...
15: Pourquoi? Non, mais attendez, vous savez qu'il y a 56% des parents d'élèves qui ont leurs enfants dans le public qui aimeraient avoir une place dans le privé sous contrat pour leurs enfants. C'est gigantesque. Et les résultats sont meilleurs. Le PISA qui est fait sur les élèves du privé sous contrat, il y a des meilleurs résultats. Et les chiffres même du ministère de la rue de Grenelle montrent que la valeur ajoutée est meilleure dans le privé sous contrat et que les résultats en lecture, en mathématiques, etc. sont meilleurs pour un prix moins cher. Donc les économies, il y en a partout à faire en France.
13: Denis, vous pensez vraiment que... Vous aussi, vous êtes là depuis 17 ans dans les experts, non?
16: À peu près, oui.
13: Et vous essayez de baisser les dépenses, non? Vous pensez vraiment qu'on peut y arriver?
16: Mais absolument. Enfin, moi, je suis convaincu d'abord, comme Agnès, que beaucoup de Français en sont absolument convaincus, sont convaincus de la nécessité de le faire. Je suis d'accord avec Jean-Marc pour dire qu'il y a des réticences, il y a effectivement une pesanteur, certainement une histoire, des syndicats, évidemment, qui sont très contre, mais qui ne représentent qu'une toute petite partie de la population. L'immense majorité de la population est convaincue aujourd'hui, ça se voit, qu'on n'en a pas pour notre argent. Enfin, les résultats PISA sont catastrophiques alors qu'on dépense plus que les autres.
13: Dès que vous annoncez que vous allez couper quelque chose, ça ne marche pas. Regardez les retraites, on ne l'a pas fait.
16: On va en parler, mais regardez même dans la santé. Dans la santé, on dépense 45 milliards de plus que la moyenne de l'eurozone, hein, 1,5 point de PIB de plus, 45 milliards de plus, pour un système avec des déserts médicaux partout, même à Paris. Hein, essayez de trouver un dermatologue à Paris, vous n'y arriverez pas. Moi, j'ai essayé récemment, ça a été très compliqué. Donc, des déserts médicaux partout, des attentes invraisemblables aux urgences, mais parce que je pense qu'on n'a pas la bonne méthode. Je pense que la bonne méthode, c'est déjà d'essayer de trouver un accord avec les syndicats, avec les fonctionnaires. Je pense qu'une partie des économies doit être reversée aux fonctionnaires qui participent à l'identification de ces économies. Peut-être une dizaine de pourcents sous la forme de hausse de salaire avec une partie variable, en profiter pour introduire cette notion-là. Un problème majeur aussi, c'est un problème majeur
13: qui explique l'inefficacité. Vous voulez faire des primes pour les fonctionnaires qui trouveraient des économies autour d'eux.
16: Bien sûr, c'est ce que font toutes les entreprises privées.
13: Ouais.
16: C'est classique. Des primes, effectivement, une partie d'économies qui serait reversée aux fonctionnaires sous la forme de salaire variable, encore une fois, c'est très important. Et puis reverser aussi une partie des économies aux Français, sous la forme d'une baisse de CSG, par exemple, pour que les Français s'y retrouvent aussi. Que ce soit populaire, que la réforme de l'État soit populaire. C'est ça qu'il faut faire. Et ça n'a jamais été proposé.
13: Est-ce qu'il n'y a pas plus de chances de les faire travailler plus? Est-ce que c'est pas
15: presque plus vendeur que de baisser les dépenses.
16: Les faire travailler, bah, c'est nécessaire aussi, je veux dire, pour les retraites. Je veux dire, si vous regardez les grands problèmes, hein, les dépenses, les grands écarts, hein, par rapport à l'eurozone, on dépense 7,2 points de PIB de plus, hein, Agnès me corrigera si je me trompe, 220 milliards d'euros à peu près de plus que la moyenne de l'eurozone. C'est quoi les grands postes? Le premier poste, c'est
15: les retraites.
16: C'est les retraites. 66 milliards sur les retraites. Donc, bien sûr qu'il faut travailler plus. Et bien sûr qu'il faut faire un travail de pédagogie qui n'a pas été fait en France. C'est un scandale. Il doit être fait. Tous les pays d'Europe l'ont fait. Tous, même la social-démocratie danoise qui est admirée par tous les socialistes et les gauchistes français, ils vont bientôt travailler jusqu'à 70 ans. Ils sont tous
15: c'est
16: d'accord.
15: C'est ce que propose le commissariat au plan.
16: Voilà. Le commissariat au plan s'y met, mais c'est un peu tard, mais mieux vaut tard que jamais. Donc cette pédagogie, elle n'a pas été faite. Pourquoi ? Parce que on le sait très bien. Enfin, les chiffres, on les connaît. Il y a un problème démographique, il y a un choc démographique, d'une part, et d'autre part, on vit plus longtemps. Donc c'est assez normal qu'on travaille plus longtemps aussi. Sinon, on met nos enfants dans une situation catastrophique. On est quand même en train de s'endetter aujourd'hui pour financer les retraites des gens qui veulent pas travailler plus longtemps aujourd'hui, et ce sera payé par qui ? Par nos enfants et nos petits-enfants. C'est un scandale ! Enfin, vous expliquez ça aux Français.
15: On fait ça depuis 50 ans.
16: Eh ben oui, mais on l'a pas expliqué comme ça aux Français, je pense. Je pense qu'il faut mettre les gens devant leurs responsabilités. Est-ce que vous êtes prêts aujourd'hui à augmenter l'endettement du pays pour financer la retraite de gens qui refusent de travailler plus longtemps, alors que tous les pays d'Europe ont accepté de travailler plus longtemps, depuis très longtemps ?
15: Denis, vous proposez finalement d'inciter les agents publics à trouver des économies. Je pense qu'il faudrait aussi inciter les parlementaires à trouver des économies.
16: Bien sûr aussi.
15: Parce que ça m'amuse un peu de voir le Premier ministre qui dit on va baisser de 10% les salaires des ministres. Alors, ça fait 456 000 euros d'économie, si j'ai bien compris.
13: On s'en fiche, les gens n'ont pas les échelles. Donc
15: ça fait 0,004% de l'économie nécessaire si on voulait équilibrer
13: ça les permet comptes. De ne pas parler à des retraites.
15: Ouais, mais en fait, je pense que le sujet, ce n'est pas que les ministres. Et les cabinets ministériels, certes, ils ont fait des erreurs, beaucoup d'erreurs ces dernières années. Mais c'est aussi nos parlementaires. Nos parlementaires, chaque fois qu'on leur met sous le nez une idée d'économie, alors on leur dit, bah attends, il va falloir travailler plus longtemps. Et puis tout d'un coup, ils réclament de revenir en arrière sur la réforme des retraites. Enfin, etc., etc. Vous connaissez l'histoire, les transports sanitaires, les franchises médicales, etc. Chaque fois qu'on sort une proposition d'économie, c'est la bronca à l'Assemblée nationale. Et moi, je trouve qu'il faudrait qu'on ait une véritable incitation pour nos parlementaires, à ce qu'ils soient incités à équilibrer les comptes hors charge de la dette, hein, c'est-à-dire à faire un équilibre primaire. Et comment on pourrait faire ? On pourrait dire que la moitié de leur indemnité, elle n'est pas versée, donc on n'est pas à 3%.
13: Mais Agnès, il faut leur interdire de retourner dans les circonscriptions pour ne pas se prendre des baffes dans ces cas-là. Le problème.
15: Et le sujet, c'est que par exemple, la CDHR, vous savez, la contribution différentielle sur les hauts revenus, vous avez vu que dans le budget 2026, ça a été mis noir sur blanc, qu'elle serait prorogée jusqu'à ce que le déficit soit à 3%. Vous avez vu ça ? Mmh. C'est quand même intéressant.
13: Donc, ça n'arrivera jamais.
15: Les Français, on leur dit, vous, on va vous taxer jusqu'à ce qu'on soit à 3%. Mais alors, les députés, on leur dit jamais, on va vous taxer jusqu'à ce qu'on soit à 3%. Je crois qu'à un moment, il faut qu'ils se réveillent et qu'ils soient réveillés. Alors, évidemment, cette proposition...
13: Mais ils retournent dans les circonscriptions tous les week-ends et ils se font engueuler en disant qu'ils font rien pour le pouvoir d'achat.
15: Attendez...
13: Jean-Marc, aidez-moi parce que...
14: Non, mais c'est vrai. C'est...
13: Politiquement, non, mais je dis, on a toujours raison sur ce plateau, sur le plan de la rationalité économique, et politiquement, zéro.
14: Quand vous regardez ce qui se passe à l'Assemblée, quand vous discutez avec des députés, quand vous les voyez effectivement revenir de leur circo, de leur circonscription, ils n'ont qu'un seul mot en tête et dans la bouche, c'est taxe. Ils n'ont que ça en tête. Ils n'ont pas une seule idée d'économie. Et chaque
15: et
14: fois
15: c'est,
14: qu'il
15: pas,
14: a...
15: c'est pas ce que demandent leurs électeurs. Hein.
14: Oui et non. Oui et non, parce que chaque fois qu'il y a un projet d'économie, l'électeur qui est concerné par l'économie dans la circonscription, il vient le samedi matin et il hurle. Et le député, il entend. Ouais. Et là, on est dans l'économie politique. Hein. C'est-à-dire que les réformes qui font mal à quelques-uns et qui profitent au plus grand nombre, le plus grand nombre ne s'en rend pas compte, mais les quelques-uns, eux, savent qu'ils vont se prendre une baffe dans la figure. Et donc, ils
13: font beaucoup de bruit.
14: Haut et fort. Ça se passe sans arrêt en France. Vous prenez n'importe quel sujet, les retraites, c'est un très bel exemple. Mais vous prenez la santé, c'est pareil, l'école, c'est pareil. Sur tous ces sujets-là, vous avez une minorité qui pourrait être concernée par des efforts, à qui on pourrait demander d'en faire un peu plus, qui proteste haut et fort, et la grande majorité qui finance de fait par leurs impôts c'est cette petite minorité, ne se rend pas compte de l'enjeu
15: et ne fait
14: rien.
15: En fait, moi, je suis pas du tout d'accord. Parce que
14: c'est comme ça que ça se passe. Vous pouvez ne pas être d'accord, mais c'est comme ça que ça se passe.
15: La note de l'INSEE, elle montre quoi? Elle montre qu'on a un pouvoir d'achat qui baisse.
16: Bien sûr.
15: On est en pourcentage du PIB par habitant, on est en dessous de la moyenne européenne. Est-ce que les Français, ils voient bien qu'on est en train d'être déclassés, en fait, par rapport à nos voisins européens?
14: Pas de doute.
15: Donc, si le sujet, c'est le pouvoir d'achat, en fait, tout ce qu'on a fait jusqu'à maintenant, c'est-à-dire dépenser plus et taxer plus, il faut que les Français comprennent que c'est l'impasse. C'est pas ça qu'il faut faire. C'est l'inverse qu'il faut faire. Et je trouve que peut-être qu'il y a une minorité qui crie à chaque fois qu'il y a une mesure... mais en réalité, l'immense majorité des Français, ils attendent que ça, qu'on rebooste le pouvoir d'achat. Mais comment? Bah, en produisant plus, en ayant la possibilité d'avoir un net in the pocket qui est plus important. Bah, pourquoi? Parce qu'il y aura un modèle social qui sera moins cher, qui pèsera moins sur le travail. Mais, l'histoire de la TVA sociale, en fait, c'est en partie un leurre, parce que ça ne prendra jamais les écarts qu'on a avec les autres pays en niveau de cotisation. Donc, à un moment, il faut baisser le coût du modèle social. Et pour baisser le coût du modèle social, Denis l'a dit, c'est baisser le coût des retraites, ça veut dire travailler plus longtemps. Baisser le coût de la santé, ça veut dire aller chercher les économies. L'absentéisme, comment ça se fait qu'on n'ait pas une vraie mesure de baisse de l'absentéisme qui nous coûte 30 milliards entre le privé et le public, 30 milliards par an? Vous vous rendez compte, la masse de...
17: Regardez les sondages, hein, ceux qui sont devant, c'est ceux qui proposent la retraite à 60 ans et d'augmenter les dépenses. Donc, ça me paraît assez parlant. Denis.
16: Pour revenir sur les députés et leur popularité dans les circonscriptions, ils seront populaires si chaque fois qu'ils trouvent 100 euros d'économie, il y en a 30 qui vont dans la poche des citoyens. Il y a entre 60 et 100 milliards d'euros à trouver dans le fonctionnement de la sphère publique. Agnès me le confirmera probablement. C'est des chiffres qui sont 119, confirmés.
15: Ouais.
16: Allez, 119, voilà, c'est même un peu plus, selon l'IFRAP. Si à chaque fois qu'on fait, encore une fois, 100 euros d'économie, il y a 30 qui va dans la poche des contribuables sous la forme d'une baisse de CSG. Un point de CSG, c'est 7 milliards d'euros. Donc, c'est pas tant que ça. Et ça, c'est de l'argent, c'est du net-net dans la poche du contribuable. Donc, quand vos députés, ils vont retourner dans la circonscription et ils vont dire, ah, ça y est, on a trouvé 20 milliards, il y en a tant de milliards qui vont dans votre poche, et donc il y a tant de salaires de plus net à la fin du mois pour vous. Ils seront populaires. Et par ailleurs, il faut arrêter de croire que la réforme de l'État, c'est quelque chose de douloureux. C'est quelque chose qui sera... Non, pourquoi? Parce que vous avez 499 000 fonctionnaires qui quittent la fonction publique chaque année. C'est un chiffre de l'INSEE. Vous avez les départs à la retraite, bien sûr, c'est environ 170 000. Et vous avez des démissions, beaucoup, malheureusement. Et puis, malheureusement, des décès aussi. Et donc, vous avez un volant absolument considérable. Je rappelle que Emmanuel Macron voulait baisser le nombre de fonctionnaires de 135 000 sur son mandat, sur le premier mandat. Il a augmenté d'à peu près 135 000, il ne les a pas baissés. Là, on parle de 500 000 départs chaque année. Chaque année. Sur un mandat, c'est 2,5 millions de fonctionnaires qui quittent la fonction publique. Donc, vous avez... sans douleur, la possibilité de supprimer ces postes. Alors, on ne va pas en supprimer 500 000 chaque année, mais vous allez supprimer des postes, ça ne fera pas de bruit. Par contre, ça suppose un travail de réengineering, effectivement, de la fonction publique, qui est lourd, qui est complexe.
17: Parce que quand on a supprimé des fonctionnaires sous Sarkozy, on l'a vu quand même, l'impact sur la police.
16: Ça a été fait de façon complètement différente de ce que je pense qu'il faut faire. Ça a été fait, effectivement, de façon très top-down, décidé à Bercy. Il ne faut pas le faire comme ça, il faut le faire en partant de la base, en impliquant les fonctionnaires concernés. C'est ce que font d'ailleurs tous ceux qui ont un peu réformé, parce qu'il y a des expériences de réforme de la fonction publique. Il y en a eu dans les conseils régionaux, il y a par exemple le conseil régional des Pays de Loire qui a fait des choses. Il y a David Lisnard, le maire de Cannes, qui a fait ça, qui a fait des cercles de qualité avec ses équipes. Chaque fois qu'il y a un départ à la retraite, ils se réunissent, ils disent est-ce que ce poste, il faut le remplacer ou pas? Qu'est-ce qu'on fait? Et à chaque fois, ils décident, en général, de ne pas le remplacer. Ils s'organisent différemment. Donc, ça suppose effectivement un re-engineering. Mais c'est tout à fait possible. Ça a déjà été fait. Ça doit juste être fait à une échelle plus importante. Et donc, ce n'est pas du tout du sang et des larmes. Effectivement, le problème aussi, c'est que la plupart des dirigeants politiques pensent que c'est du sang et des larmes. Ce n'est pas du sang et des larmes. Et je vais vous dire, il y a beaucoup de fonctionnaires aujourd'hui qui sont très favorables à ça. Il y a beaucoup de premières lignes qui n'en peuvent plus de la bureaucratie. Qui n'en peuvent plus. Et ce qu'on veut faire, c'est évidemment lutter contre la bureaucratie. J'ai rencontré Guillaume Casmarion il n'y a pas très longtemps, qui a été ministre de la fonction publique pendant quelques temps, pendant quelques mois. Il me l'a dit, je ne sais pas s'il le répéterait sur ce
17: plateau. C'est le libéral du groupe, quoi.
16: Voilà, mais il dit très, très clairement, il dit, quand j'allais voir les hôpitaux publics. Je leur demandais ce que je pouvais faire pour eux. C'est une démarche plutôt intelligente de la part d'un ministre qui est à l'écoute effectivement des administrés et surtout des fonctionnaires en charge, en l'occurrence, de la fonction publique. Et il me disait la réponse unanime, partout en France, c'était « aidez-nous à nous débarrasser de la bureaucratie ». Aujourd'hui, les fonctionnaires eux-mêmes sont les premières victimes de la bureaucratie.
15: Mais bien sûr.
16: Donc, ils ne vont pas s'opposer.
15: Je ne sais pas si c'est
16: ils
15: pas... Jean-Marc, ce n'est pas, c'est pas un fantasme aussi, parce que dans une boîte, vous supprimez les RH et les services généraux, ça ne marche plus, en fait. Hein.
16: Ah, et moi, je ne dis pas qu'il faut supprimer les RH et les services généraux.
15: Cette idée qu'on a une bureaucratie qui nous empêche de libérer notre croissance...
16: C'est documenté. Alors, c'est documenté.
14: Non, mais dans une entreprise, quand vous supprimez les RH et les services généraux, ça ne marche plus. Mais dans une entreprise, on passe son temps à réorganiser de manière douce ou parfois de manière moins douce, mais à se demander comment travailler mieux avec les nouveaux outils, par exemple. Mmh. Si vous réfléchissez au travail de l'administration, une partie très importante du travail de l'administration, c'est traiter de l'information. Est-ce qu'en matière de traitement de l'information, on n'a pas eu depuis un demi-siècle un léger changement des outils qui permettent de traiter l'information? Moi, j'ai tendance à penser que oui, je vais peut-être même faire traiter de techno-solutionniste, mais j'ai tendance à penser qu'on a des outils qui permettent de traiter l'information de manière infiniment plus efficace, et ce n'est pas fini. Est-ce que vous avez vu un changement de l'organisation de services qui traitent de l'information pour ça? Non, c'est absolument effarant.
15: Quel fisc qui s'est modernisé un peu pour faire rentrer l'argent.
14: C'est vrai.
15: On peut dire qu'ils ont aussi laissé fuiter des données, alors qu'il y a 5000 agents au service informatique.
17: Mais ça marche pour vous, Jean-Marc?
14: Mais
17: plus d'IA.
14: Réorganiser en fonction de ce que permet le numérique. Dans n'importe quelle entreprise, on fait ça à longueur de journée.
16: C'est un levier considérable.
14: Et si vous regardez n'importe quelle entreprise, en France, on est organisé toujours de la même manière. Et quand on informatise les services publics, alors je sais bien qu'il y a des gens dans le service public, parce que je vais me faire mitrailler là-dessus, parce qu'il y a des gens dans le service public qui s'efforcent honnêtement de faire ce travail-là et qui parfois y arrivent. Mais de façon très générale, il y a encore énormément à faire. En France, quand on veut informatiser un service public, on prend le service tel qu'il est et on met l'ordinateur tranche par tranche. Oui. Au lieu de se dire comment est-ce qu'avec le numérique on pourrait réorganiser le système. Je viens de subir une rentrée, j'en suis maintenant, si je compte mes deux générations d'enfants, je crois que voilà, ça doit être ma 35e rentrée ou quelque chose comme ça. Je remplis 8 fois de suite les mêmes formulaires pour 8 endroits différents de l'école primaire, du collège et maintenant du lycée.
15: C'est vrai.
14: Et derrière, il y a des gens qui rendent ça ensuite avec des horreurs parce que j'ai pas reçu le truc de la cantine parce qu'ils se sont plantés quand ils ont repris le papier sur lequel j'avais mis l'adresse mail.
15: Je vous remercie, ça nous fait du bien à tous.
14: Derrière, il y a 8 personnes différentes qui ont ressaisi ces infos que moi-même j'ai. Est-ce que vous pensez pas qu'on pourrait organiser ça un tout petit peu mieux en évitant les fuites de données, parce que ça, c'est aussi quelque chose qu'on sait faire à condition de vouloir le faire et d'être conscient du problème. Voilà. Donc, moi, je pense qu'il y a un potentiel.
17: On essaye d'aider
14: mais
17: ce matin.
14: Mais ça suppose de faire une réorganisation profonde.
17: Vous ne bougez pas. On revient, les experts, à tout de suite.
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13: Il est 10h02 sur BFM Business. Les experts aujourd'hui, c'est avec Agnès Verdier-Molinier, avec Denis Père et avec Jean-Marc Vittori. On a essayé de se remonter le moral, en essayant de baisser les dépenses en France, avec beaucoup d'espoir du côté de nos invités. Enfin, Jean-Marc, vous êtes plutôt de mon côté.
14: Oui, attention, rien faire, si on baisse la dépense publique trop fort, quand vous regardez la note de conjoncture de l'INSEE, il y a un graphique moi qui m'a fasciné, qui est une comparaison européenne et qui montre que sur la dernière période, en France, ce qui a provoqué le plus de croissance, c'est la consommation publique. Donc, si vous coupez massivement la dépense publique, vous allez avoir immédiatement une
13: activité. C'est tout le problème.
14: Et si vous regardez, si vous comparez dans d'autres pays, il y a à peu près pareil pour la dépense publique, mais il y a aussi de la consommation, il y a aussi de l'investissement. Et la consommation publique, c'est évidemment tout l'effort qu'ils sont en train de faire sur leurs infrastructures et la défense. Et ils le font pourquoi ? Parce qu'ils ont des moyens. En 2002, la France et l'Allemagne avaient une dette publique qui dépassait 60% du PIB. Nous, on approche maintenant les 120%. Les Allemands sont nettement en deçà, donc ils avaient une marge de manœuvre qu'ils ont pu exploiter.
13: Agnès. Oui, non, mais Jean-Marc a raison de dire qu'il faut une réorganisation totale de l'ensemble des administrations et que cette réorganisation, on ne l'a pas vu venir. Depuis des années, on en parle, on ne fait rien. Par exemple, les caisses d'allocation familiale, il n'y a aucune raison de garder des caisses d'allocation familiale sur tous les territoires. Il faudrait que tout ça soit centralisé à Bercy, digitalisé, que ce soit versé. Toutes les aides sociales devraient être versées en fait en crédit d'impôt, tout devrait être concentré dans le revenu fiscal de référence. On ne devrait pas être en train de se dire, mais attends, est-ce qu'il y a quelqu'un qui a fraudé en étant inscrit dans plusieurs départements aux aides sociales ? Enfin, on est resté scotché dans les années 80, en fait. Et on ne veut pas, en fait, en sortir. Pourquoi ? Parce qu'il y a eu des sénateurs qui ont fait une proposition, d'ailleurs, ça avait été voté au Sénat, réunir la carte d'identité et la carte vitale. Toutes les administrations ont freiné des cas de fer en disant, ben non, mais moi, je ne veux pas partager entre la CNAM, la Caisse nationale d'assurance maladie, je ne veux pas partager avec le ministère de l'Intérieur mes données. Et donc, en fait, les administrations, même s'il y a des gens excellents dans les administrations qui n'ont qu'une envie, c'est que ça change, et il y a plus de 50% aussi des agents aujourd'hui qui aimeraient plus que les embauches soient sous contrat et non plus sous statut. Donc il y a quand même plein d'agents et de plus en plus d'agents qui sont pour la réforme parce qu'ils voient en fait qu'on va dans le mur. Surtout d'ailleurs ceux qui gèrent la dette française, ils voient bien à un moment que
17: il faut que gère l'AFT.
13: Alors ils sont la plupart ils sont pas fonctionnaires, mais ils voient bien que il y a quand même un petit souci au bout du chemin. Mais le souci qu'on a, c'est que finalement, nos différentes administrations sont autant de freins à la réorganisation. Et là aussi, il faut peut-être se poser la question de comment on les recrute, ceux qui dirigent les administrations françaises. Est-ce qu'on continue à recruter comme on fait aujourd'hui ou est-ce que demain, on ne prend pas des gens qui ont une vraie expérience dans le privé, qui ont géré des crises importantes, qui ont réussi à faire des coupes dans la dépense des entreprises et qui ont réussi à rééquilibrer. Le problème, c'est que nous, on coopte que des gens qui, finalement, sont de l'intérieur de notre administration elle-même et qui n'ont pas forcément envie que ça bouge. Denis ?
16: Oui, il faut faire tout ce que dit Agnès. Il faut aussi modifier les méthodes de management et les méthodes de gestion des ressources humaines qui sont totalement archaïques aussi. On a les pieds et poings liés quand on est manager d'une entité publique. On n'a pas les deux principaux leviers du management. Le premier levier, c'est je récompense, j'augmente la personne. Le deuxième levier, c'est je sanctionne et je mets à la porte le cas échéant. J'ai rencontré récemment deux personnes intéressantes. Une personne qui dirige un des principaux établissements publics de santé français, qui me disait, après une longue discussion à titre privé, une longue discussion où j'essayais de comprendre pourquoi ça ne marchait pas, etc. La personne m'a lâché un peu désespérée, m'a dit, mais en fait, c'est parce qu'on ne peut pas mettre les gens à la porte. On ne peut pas mettre les gens à la porte, monsieur Père. Donc, il y a ce problème-là, il faut pouvoir mettre les gens à la porte. Il ne faut pas le faire par plaisir, c'est jamais agréable, mais il faut pouvoir le faire. Et ça, on ne peut pas le faire aujourd'hui dans la fonction publique. Et je crois que sur 5,8 millions de fonctionnaires, il y a 12 fonctionnaires qui ont été mis à la porte l'année dernière.
17: Mais ça fait partie des propositions extrêmes. De rendre le pouvoir aux directeurs d'établissement, aux hôpitaux.
16: Un maximum de subsidiarité, mais pas que. C'est-à-dire donner la possibilité de rompre le contrat de travail, et de façon simple et rapide. Évidemment, de façon documentée, avec tous les droits associés, bien entendu, et tous les recours possibles, mais de pouvoir le faire. Et puis l'autre sujet, c'est un autre témoignage d'un chirurgien qui vient de prendre sa retraite, mais qui a passé toute sa vie au 15-20 à Paris, dans un hôpital bien connu, et qui m'a dit, mais Denis, c'est un ami qui m'a dit, mais Denis, on ne peut même pas remercier les gens. On ne peut pas remercier les gens qui travaillent avec toi. Vous avez une équipe autour de vous, de collaborateurs, d'aides médicaux, d'infirmiers, d'infirmières.
17: Vous ne pouvez pas manager.
16: Vous n'avez pas les deux principaux leviers du management, n'existent pas. Comment voulez-vous performer dans ces conditions? Vous avez forcément, dans ce cas-là, une dépense publique inefficace, c'est évident.
17: Jean-Marc Victory, je voudrais qu'on revienne sur la note de conjoncture de l'INSEE. Je suis un peu obsédée, mais ça m'a un peu traumatisée à sa lecture hier soir.
14: Remettez-vous là.
17: Non, mais elle est quand même un peu trash quand même.
14: C'est vrai.
17: On se dit, quand on voit que 55% aujourd'hui des gens sont attirés par des gens qui leur promettent et la retraite à 60 ans ou plus de dépenses ou tous les immigrés dehors comme solution, est-ce que vous vous dites que finalement quand tous ces gens vont potentiellement arriver au pouvoir, ils vont soulever le capot, ils vont dire ah en fait je ne peux rien faire, c'est-à-dire qu'est-ce qu'il n'y a pas en fait l'idée que peu importe qui va arriver au pouvoir en 2027, de toute façon il ne pourra rien faire d'autre que de réformer les retraites, que de baisser la dépense parce qu'il n'aura pas le choix.
14: Ça, c'est la version mélonisation. Hein. Giorgia Meloni est arrivée au pouvoir en Italie avec un programme extrêmement ferme et puis elle s'est rendue compte qu'elle ne pouvait pas faire un certain nombre de choses. Sur l'immigration, notamment, elle avait dit on ferme complètement les portes et son ministre de l'Intérieur, qui était du même parti qu'elle, a dit quelques mois plus tard que finalement, dans les 3 ans, il allait falloir tout de même accepter 500 000 immigrés, sinon l'économie italienne allait être à la peine. Ça, c'est effectivement le scénario, optimiste. Mais optimiste parce que les dirigeants se rendent compte qu'il va falloir faire autrement que ce qu'ils pensaient et que sinon ça va être compliqué. Mais il y a aussi la possibilité de dire on s'en fiche, on accélère, pimpon, on va dans le mur, dans la joie et on y va. Et moi,
17: ça ne va pas durer très longtemps.
14: Ça ne va pas durer très longtemps.
17: Bah, l'Istrus, ça dure 2 jours, quoi.
14: Voilà, exactement. Sauf que l'Istrus, ça s'est réglé finalement de manière assez propre. Hein. Ça n'a pas fait exploser. Moi, je pense que plus ça va, plus en France, je ne vois pas comment est-ce qu'on va éviter d'aboutir à une explosion qui sera une explosion brutale.
17: Et donc une explosion brutale, ça veut dire le taux à 10 ans qui part dans le mur, quoi.
14: Ça veut dire ça. Ça veut dire une obligation de changer les choses avec une violence inouïe parce qu'on n'aura pas le choix.
17: Obligation par la BCE ?
14: Obligation.
17: Qui nous rachète des obligations ?
14: Obligation par la BCE ou si on dit il y a aussi parmi ceux qui aspirent au pouvoir l'idée que on sort de l'Europe, on fait tout exploser et puis on émet de la dette et on n'aura pas de problème, sauf que cette dette évidemment absolument personne ne voudra l'acheter et donc on se retrouvera avec les problèmes des assignats à la Révolution.
17: Ça c'est quand vous voulez faire des cauchemars ou avant de dormir vous pensez à ça ?
14: Quand vous regardez ce qui s'est passé, moi plus ça va, plus quand on regarde ce qui s'est passé à cette époque-là, c'est même impressionnant. Hein. Donc, 1788, on a une canicule, on a de la sécheresse, on a aussi des orages extrêmement violents, on a un hiver terrible. Donc on a des conditions climatiques extrêmes qui provoquent des...
17: Mais vous nous annoncez quoi, la guillotine pour le roi ?
14: Donc d'un côté, on a ça. De l'autre côté, on a un problème majeur de dette publique. Quand le roi Louis XVI convoque les États généraux, la première phrase, c'est « Vu l'état désespéré de nos finances publiques, il faut qu'on se mette d'accord sur comment faire. » Et avec un problème, là, je suis désolé Agnès, mais là, il y avait un problème d'impôts qui ne devait pas rentrer, qui aurait dû rentrer et qui ne rentrait pas.
17: C'est pas le cas aujourd'hui. C'était l'époque où on n'arrivait pas à faire rentrer les impôts. Là, ça rentre bien. Attention, je vous rassure. Là, ils n'oublient pas de fonctionner.
14: Je veux bien prendre le point.
17: Non, mais vous êtes vraiment inquiet, Jean-Marc.
14: Que le problème...
17: Oui.
14: Je ne vois pas comment, avec la mécanique politique actuelle, je pense qu'on a un vrai problème, on a une mécanique de la Ve République, je pense, voilà, qui est en train de s'user, qui est à bout. Hein. La France a eu besoin de changer ses institutions plus souvent que les autres pays. Hein. Les États-Unis fonctionnent avec une constitution depuis maintenant près de 2 siècles et demi. Le Royaume-Uni avec une constitution informelle. Voilà, nous, on est obligé de changer quand vous regardez la Troisième République, hein, qui a été le régime le plus long depuis la monarchie. Ça a été 1870, 1940. Ça fait 70 ans. On n'est pas très loin des 70 ans
15: d'accord,
14: de la Cinquième République.
15: D'accord, mais la Cinquième, on l'a épuisée parce qu'en 2022, il n'y a pas eu de choix de faire une coalition.
14: Franchement,
15: il y avait des solutions. Les problèmes
14: économiques de la France ne remontent pas à 2022.
15: Oui, mais en fait, la bascule...
14: L'incapacité de la France de maîtriser sa dépense publique, elle est
15: bien antérieure. La bascule, voilà. C'est Covid 2022, pas de majorité, pas de capacité à voter les budgets, pas de loi de finances rectificative quand il y a du dérapage, et de plus en plus de niveau de déficit. Et là, les 0,4 de croissance...
14: Mais encore une fois, ça a commencé bien avant.
15: Bien avant, le problème, c'est qu'Emmanuel Macron arrive en 2017 au pouvoir en disant dans son livre Révolution, je vais baisser la dépense, je vais baisser la dette.
14: Dans son livre, il explique très très bien,
15: notamment chapitre 5, qu'il faut absolument alléger la dette pour les prochaines générations, etc. Il le dit très très bien. Et derrière, en fait, il ne le fait pas. Et donc, le problème, c'est que le sujet s'aggrave. Derrière, on a le Covid. Derrière 2022, au lieu de faire une coalition comme dans n'importe quel pays européen, parce qu'on a le 49-3, on dit on s'en fout, c'est pas grave, on n'a pas de majorité, mais on continue à piloter à la petite semaine. Et quand on pilote à la petite semaine des finances publiques qui vont déjà mal, en fait, on les emmène dans le mur, c'est ce qui s'est passé. Le problème, c'est que là, 0,4 de croissance, ça veut dire quoi? Ça veut dire qu'on a un déficit qui va être autour. Alors, Lescure va parler, le ministre de l'économie,
17: dans un quart d'heure.
15: Mais en gros, nous, à la Fondation IFRAP, en janvier, on a sorti une note de conjoncture qui dit qu'on sera à 5,4 en 2026. Depuis janvier, nous, on le publie. Et là, tout d'un coup, ils vont dire, on découvre qu'on va être autour de 5,4. Mais c'est grave. C'est grave parce qu'on devait être à 4,7 de déficit. Donc, ce message-là au marché, quand on a déjà un taux à 10 ans à 4,4, là, je rejoins tout à fait Jean-Marc, on peut avoir, et ça, c'est ce qui s'est passé en Grèce, c'est ce qui s'est passé au Portugal, c'est ce qui s'est passé dans tous les pays qui ont une crise de la dette, tout d'un coup, l'OAT monte en flèche, façon falaise, et là, vous ne pouvez plus l'arrêter. Et quand le spread, il va être à 200, 300 points de base, c'est là où, en fait, on ne pourra plus piloter.

0: Et à un moment, on va se retrouver dans et je pense qu'on est très très proche. Et le fait que ce soit concomitant avec la campagne présidentielle, je ne crois pas que ce soit un mal. Je crois que c'est un bien parce que c'est essentiel que les candidats à la présidence doivent se positionner là-dessus. Et d'ailleurs, c'était intéressant de voir la rentrée de la rêve du MEDEF où finalement ce sujet de la dette était omniprésent. Alors qu'en 2022, est-ce qu'on en a parlé du sujet de la dette? On n'en a quasiment pas parlé.
1: C'est devenu la troisième préoccupation des Français de la dette désormais.
2: Très rassurant.
1: Devant l'immigration.
2: Oui, je rejoins tout à fait Agnès là-dessus. C'est rassurant. Ça veut dire que c'est devenu un sujet populaire, de grand public. Alors, les solutions ne sont pas toujours les bonnes.
1: Hein, c'est quand même Mélenchon qui a posé le sujet.
2: Ce qui était proposé à la REF, ce qui est proposé par certains candidats. Mais au moins, le sujet est sur la table. Moi, je voulais juste revenir sur ce que disait Jean-Marc à propos qui convoquait la Révolution française et toutes ses horreurs. Il y a quand même plein de pays qui ont connu des situations similaires et ça n'a pas toujours été absolument dramatique comme la Révolution. Heureusement. Dans l'histoire récente, il y a bien sur la Grèce, ça a été très dur, très pénible, un peu violent même à certains égards, pour certaines parties de la population.
1: On ne se souhaite pas ça quand même.
2: Mais oui, mais il y a eu aussi, il y en a eu des tas. Il y a eu effectivement l'Espagne, le Portugal, où il y a eu une véritable déflation des salaires, une déflation des retraites, etc., des salaires des fonctionnaires.
0: Mais aujourd'hui, ils sont excédents.
2: Et aujourd'hui, ils sont excédentaires. Ils ont effectivement, il y a eu bien sûr l'Angleterre de Thatcher, il y a eu bien sûr la Suède dans les années 90. Moi, j'ai bien connu.
1: Nous, on ne connaît pas ça.
2: Moi, j'avais des commerciaux en Suède, ils étaient à plus de 60% de dépenses publiques dans le PIB, plus à 62-63%. Et j'avais des commerciaux en Suède, on pouvait pas les motiver autrement qu'en leur offrant des voyages, parce qu'en fait, quand vous leur versiez une prime supplémentaire s'ils faisaient une belle vente, ça servait à rien, tout partait en impôt. Donc, par contre, les voyages n'étaient pas taxés. Donc, on offrait des voyages à nos commerciaux. Bon. Et donc, il y a eu une réforme effectivement majeure en Suède.
0: L'effet l'affaire.
2: Il y a eu bien sûr aussi le Canada à une époque. Enfin, je veux dire, l'Allemagne avec effectivement Schröder. Donc, et avec des scénarios à chaque fois complètement différents.
1: Donc, vous dites, on peut le faire.
2: Mais bien entendu. Au pied du mur et sous pression, bien sûr qu'on le fera. Après, le niveau de pénibilité sera probablement élevé. La réaction sera probablement un peu violente d'un certain nombre de gens, mais on reste un état de droit avec la force publique.
1: Déjà coupé des têtes, Jean-Marc, nous fait peur quand même.
2: Non, mais je pense pas qu'on ira jusque là. Mais oui, ce sera probablement un choc assez brutal, désagréable, voire très désagréable pour beaucoup de Français. Donc c'est sûr que c'est mieux de l'anticiper et d'essayer de proposer à l'occasion effectivement de la présidentielle
1: mieux de travailler plus longtemps.
2: Une réforme, travailler plus longtemps, et puis une réforme de l'État qui soit populaire encore une fois, qui ramène de l'argent dans la poche, qui rende l'argent aux Français, qui baisse la CSG pour 100 euros d'économie, il y en a 30 qui va dans la poche des Français et 10% qui va dans la poche des fonctionnaires sous la forme encore une fois d'une augmentation du revenu variable, la création d'un variable. Et ça, c'est quelque chose qui peut être populaire et qui peut éviter effectivement ces scénarios qui peuvent aller du dramatique de Jean-Marc Vittori au très pénible de la Grèce en passant par toutes les nuances de gris.
0: Les Français sont pour une règle d'équilibre budgétaire et ils comprennent maintenant pourquoi, parce qu'ils voient que si jamais on avait une charge de la dette qui s'envolait d'une manière dingue, c'est autant qu'on ne finance pas pour l'éducation. On n'a plus d'argent pour l'éducation, on n'a plus d'argent pour les retraites, on n'a plus d'argent pour payer les agents publics. Donc à un moment, il va y avoir un retournement aussi de tout le monde qui va dire « Attends, on ne peut pas continuer comme ça, sinon on n'aura pas nos retraites à la fin du mois, on n'aura pas nos salaires, on ne pourra pas payer les hôpitaux. » Et c'est ça qu'il faut aussi, c'est cette pédagogie-là, je trouve, qui n'a pas bien été faite ces dernières années, notamment au moment de la réforme des retraites, parce qu'on ne peut pas dire tout le temps « On vous fait des chèques, on dépense en s'endettant. » Et à un moment, il faut travailler plus longtemps, pour financer tout ça. Pourquoi ? Parce que sinon, demain, on ne peut plus payer. Et ce sujet-là, cette mise en perspective, j'espère que ça va être le moment, avec cette campagne de 2027, pour bien expliquer tout ça aux Français et qu'ils ne soient pas pris en traître. Parce que depuis pas mal de mois, tous les sachants, les experts disent « Bon, de toute façon, on fera un peu ce que vous dites d'ailleurs, Laure, on ne fera pas les réformes, on ne baissera pas les dépenses. » Et puis à la fin, ils disent « Bon, on attend le FMI. » Bon, alors, c'est une expression, parce que ce ne serait pas vraiment le FMI, ce serait la BCE. Mais je trouve ça dommage de ne pas dire aux Français que pour éviter, justement, le FMI, ce qui s'est passé en Grèce, etc., c'est maintenant qu'il faut faire les réformes.
1: Mais qui va porter ce discours ? François Bayrou, il a essayé de dire
0: non,
1: ça.
0: Non, parce qu'il n'a pas dit aussi clairement. L'hypocrisie, en fait, du politique, qui sait très bien, en fait, que... on est en train de foncer dans la direction d'une intervention FMI, BCE, Commission européenne, avec un plan hyper dur, alors qu'on pourrait faire nous-mêmes les réformes, et ne pas l'expliquer comme ça aux Français. Alors, certains l'ont dit, Moscovici, quand il est parti de la Cour des comptes, il a quand même dit, à un moment, la France peut se retrouver dans une situation vraiment catastrophique,

0: Alors, je ne sais plus exactement le terme qu'il a dit, mais c'était proche du défaut. Voilà. Et ça, c'est quand même important que tous ceux qui prétendent, en fait, à la plus haute fonction dans notre pays, disent la vérité aux Français sur ce sujet.
1: Mais ceux qui prétendent à la haute fonction proposent la retraite à 60 ans. Je reviens.
2: Pas tous.
1: Vous prenez le RN, LFI, oui, excusez-moi, mais c'est 55%. Les extrêmes aujourd'hui qui est en tête des sondages.
2: Oui, d'accord. Mais enfin, vous avez quand même beaucoup de gens, heureusement, enfin, quelques candidats, pas beaucoup, mais quelques candidats au centre droit. Vous avez Retailleau, Lisnard, qui tiennent un discours un peu différent. Alors, effectivement, ils ne pèsent pas 55%. Mais ils commencent à peser. Ils montent, voilà. Ils ne pèsent pas rien. Non, à eux deux, ils pèsent une douzaine de pourcents.
1: Edouard Philippe parle des retraites, il est courageux et parle des retraites. Edouard Philippe ne veut même pas dire combien, jusqu'à quel âge il faut travailler, tellement il a peur d'aller sur le sujet.
2: Enfin, il a dit, moi je l'ai en privé en tout cas.
1: À vous peut-être, au conseil, il préfère rien dire. Bon, en tout cas, il y en a un qui dit qu'il faut travailler jusqu'à 67 ans, c'est Antoine Fouché. Alors Antoine Fouché, c'est bien parce que tout le monde le lit maintenant, Antoine Fouché, c'est quand même une bonne nouvelle, mais jusqu'au PS, tout le monde reprend ses propositions. Donc avec Clément Beaune, il propose d'aller jusqu'à 70 ans quand on a commencé à 24 ans. C'est un peu violent quand même, Jean-Marc. Je parlais de travailler plus. L'idée de vendre les 70 ans, je vois bien l'idée du pavé dans la mare pour lancer la discussion. Oui. Là, c'est aller loin quand même.
3: C'est aller loin. En même temps, cette discussion-là, elle commence à se développer un peu partout. Hein. C'est ce que disait Denis tout à l'heure. Voilà, donc c'est pas totalement aberrant, hein, si on regarde les évolutions démographiques, ce qu'il va falloir financer. Là où c'est compliqué, c'est que il faut donner aux gens les moyens de travailler plus longtemps. Donner aux gens les moyens de travailler plus longtemps, ça veut dire deux choses. Ça veut dire, premièrement, continuer de les former. Dans beaucoup d'entreprises, actuellement, passer 45 ans, la formation, ça devient un truc totalement secondaire parce qu'il ou elle va bientôt partir à la retraite. Donc, on arrête de former, de fait, hein, quand vous regardez les chiffres de la formation professionnelle, on arrête de fait de former les gens à partir de 45 ans, parfois jusqu'à 50 ans, mais au-delà, pourquoi, à quoi bon former quelqu'un ?
1: Donc là, c'est un problème culturel.
3: Voilà. Ça, c'est un problème culturel, c'est un problème de management. Il y a un autre problème de management, c'est qu'il faut donner aussi envie aux gens de continuer à travailler. Quand il y a des enquêtes qui sont faites régulièrement, il y a des comparaisons internationales, les Français sont les gens qui ont envie de partir le plus tôt. Ils ont envie de partir le plus tôt. Alors, il y a l'effet horizon, hein, évidemment, qu'on leur dit, vous allez pouvoir prendre la retraite à 60 ans, partir de 55 ans, on commence à trouver ça difficile de travailler. Donc ça, voilà. Et c'est pour ça que c'est important de parler de 65 et
1: de bandage.
3: Voilà. Et d'avoir une perspective et de dire qu'il va falloir d'une manière ou d'une autre travailler plus longtemps. Donc ça, c'est une chose à faire. Mais une chose à faire, c'est avoir un management qui soit de meilleure qualité. Et il y a des enquêtes internationales qui montrent qu'en France, plus qu'ailleurs, on a un management de petits chefs, on a un management avec des gens avec une ambiance désagréable, donc des gens qui n'ont pas envie de travailler. Et quand il y a une solution pour ne pas travailler qui s'appelle la retraite, ils veulent la prendre le plus tôt possible. Donc là, je pense qu'il y a évidemment une action publique absolument majeure, il y a une action des politiques, il y a une prise de conscience à développer, il y a du raisonnement à faire passer.
1: Ça, c'est du côté, travailler
3: du
1: mieux.
3: Côté de l'action publique, mais du côté des entreprises, il y a aussi, selon moi, un immense travail à faire qui, pour l'instant, je trouve, n'est pas assez pris en compte.
1: Agnès ?
0: Non, mais je trouve que l'idée de la retraite à 60 ans, en fait, qui est très ancrée chez les Français, en fait, elle nous vieillit tous. Parce que quand Jean-Marc dit à partir de 45 ans, on commence à plus former les gens, oui, c'est vrai, à 45 ans, on est fatigué, il faudrait peut-être arrêter de travailler. Enfin, je veux dire, à un moment, en fait, on ne peut pas avoir de la croissance, on ne peut pas produire en France si on ne travaille pas. Il nous manque 7 milliards d'heures non travaillées par rapport à la moyenne de nos voisins européens. 7 milliards d'heures par an qui ne sont pas travaillées. Ça nous empêche de produire en richesse nationale de l'ordre de 80 milliards d'euros par an. C'est hyper grave, en fait, ce qui se passe en France. Non seulement on travaille trop tard, on ne travaille pas assez d'heures quand on est au travail, et en plus, on arrête de travailler trop tôt. Et en plus, quand on veut faire du cumul emploi-retraite, on a des mesures gouvernementales, grâce à la Cour des comptes, hein, soit dit en passant, qui a dit qu'il y avait trop de gens qui partaient trop tôt à la retraite et qui, derrière, cumulaient emploi-retraite. Au lieu de dire les catégories actives de l'État, les gens de la SNCF, etc., il faut qu'ils partent plus tard à la retraite, ils ont dit on va bloquer le cumul emploi-retraite, grosso modo, jusqu'à 67 ans. Mais c'est hallucinant, en fait. Ça va exactement à l'inverse de ce qu'il faut faire. Ils font deux fois l'inverse de ce qu'il faut faire. Ils suspendent la réforme des retraites et ensuite, ils désinguent le cumul emploi-retraite. Il y a plein d'entreprises en ce moment qui sont très embêtées parce qu'ils ne peuvent plus faire travailler. Et puis, alors, le sujet des médecins, hein, n'en parlons pas. Les médecins, où on a besoin que les retraités continuent justement pour qu'il n'y ait pas de déserts médicaux. Et là, on les désincite à cumuler emploi-retraite. Mais bon, passons. Donc, évidemment qu'il faut travailler jusqu'à 67 ans. Évidemment qu'à un moment, il faut peut-être sortir aussi du politique ce sujet et dire le pilotage, il doit se faire de manière, en fait, arithmétique. Par une structure qui dit, voilà, comment j'équilibre mes comptes ? Parce que le sujet, c'est ça. Le sujet, c'est qu'il y a un déséquilibre du financement des retraites publiques et le vrai sujet, le vrai déficit des retraites, il est dans les retraites publiques et les retraites de l'État où le déficit n'est pas affiché. Nous, on évalue l'ensemble du déficit.
1: Laissez-moi deux minutes pour Denis.
0: Autour de 15 milliards, hein, 15 milliards d'euros par an, qui n'est pas affiché. Et là, si on obligeait à équilibrer les comptes, ben bien sûr qu'on irait vers les 67 ans. Mais en fait, ça ne devrait même pas être un sujet de débat entre nous.
1: Denis, il vous a dit, Edouard-Philippe, 67 ans, c'est oui?
2: Non, il ne m'a pas dit ça. Il m'a juste dit que c'était une de ses priorités. Ah. Mais ce qu'il faut peut-être juste ajouter par rapport à tout ce qui a été dit, qui est tout à fait pertinent, c'est qu'à 65 ans, en 1980, quand on a réformé les retraites, on avait une espérance de vie qui était de 4 ans de plus à peu près, 3-4 ans de plus. Aujourd'hui, à 65 ans, on a une espérance de vie de, pour les hommes et pour les femmes, autour de 77, pratiquement 80 ans, quoi. Hein. Donc, l'espérance de vie a considérablement progressé. Donc, partir à la retraite à 67 ou 70 ans, on a une forme physique aujourd'hui qui n'a absolument rien à voir. D'ailleurs, c'est tout le sujet. C'est que l'espérance de vie a considérablement progressé. Donc, on a une forme physique qui n'a rien à voir. On est parfaitement capable de travailler aujourd'hui à 67 ans, à 70 ans.
3: Espérance de vie en bonne santé.
2: Tout à fait.
1: Merci beaucoup à tous les trois, Agnès Verdier, Molinier, Denis Père et Jean-Marc Vittori d'avoir été avec nous ce matin dans Les Experts. Roland Lescure, donc, il va s'exprimer d'ici quelques instants. On saura quels sont les nouveaux coups de rabot. En tout cas, la perspective de croissance devrait être revue selon les échos autour de 0,5. A priori, on suivra ça bien sûr toute la journée sur BFM Business. Je vous souhaite un excellent week-end. Je vous dis à lundi.
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1: À deux mois des mid-term, Mathieu, une convention républicaine donc ouvre à Dallas pour deux jours, un grand show orchestré directement par Donald Trump.
5: Oui, l'histoire s'écrit à Dallas, peut-on lire sur le site de la convention, où l'on trouve toutes sortes de goodies dédiés à l'événement, notamment une image assez dingue de Donald Trump en Marlboro Man. Hein. Il est en cow-boy, à cheval, Stetson blanc sur la tête. Cette image du cigarettier à son effigie est déclinée à toutes les sauces, en porte-canette à 16$, en pull à capuche à 75$ ou encore en stickers à 20$. En fait, dans la dernière ligne droite des midterms, Trump est en train de personnifier sa campagne. « Faites comme si j'étais sur le bulletin de vote », martelait-il fin août. Il va parler ce soir et demain soir à Dallas. Dans la presse américaine, on apprend que Donald Trump gère personnellement et quotidiennement l'organisation du show à Dallas dans les moindres détails. Il y aura plus de 100 intervenants et même le traditionnel lâcher de ballon des conventions présidentielles. Ce qui est intéressant, c'est que ce type de convention se fait normalement tous les 4 ans pour la présidentielle, pas du tout pour les midterms. Et là, c'est une première. Jamais le Parti républicain avait organisé un tel show pour les midterms. Historiquement, le Parti démocrate l'a déjà fait 3 fois pendant des midterms, en 74, en 78 et en 82. Mais à l'époque, il n'y avait pas un tel culte de la personnalité et les démocrates y ont vite mis fin. Le président du parti à l'époque avait même qualifié ses grands raouts de midterms de ni à embrouille.
1: Alors pourquoi Donald Trump organise un tel show ?
5: Mais en fait, ça ressemble à une opération de sauvetage électoral. À deux mois des élections, les voyants ne sont pas bons pour les républicains. Ils sont malmenés sur le thème du pouvoir d'achat, sur fond d'inflation et de conséquences économiques de la guerre en Iran. Et donc Donald Trump veut faire à Dallas une gigantesque opération de communication pour vendre son bilan. D'ailleurs, l'organisation pro-Trump SAG, qui finance des campagnes, diffuse en ce moment ce type de spot publicitaire. Écoutez ça.
6: Nous avons supprimé l'impôt sur les pourboires, supprimé l'impôt sur les heures supplémentaires. Les plus importantes baisses d'impôts de l'histoire américaine.
7: He's fighting for you every day. Help him finish the job.
5: Voilà, aider Trump à finir le job. Ce qui est frappant, c'est que le spot ne demande même pas explicitement de voter pour un candidat républicain au Congrès. Non, on focalise sur Donald Trump. Donc pendant deux jours à Dallas, malgré l'inflation, on va parler de baisse d'impôts, de sa spectaculaire loi fiscale, la One Big Beautiful Act. À Dallas, ils vont aussi mettre en avant la baisse des prix des médicaments. À Dallas, ils vont aussi parler de politique migratoire. Et puis là-bas, Donald Trump va aussi agiter le chiffon rouge de la menace communiste. Pour lui, le communisme est la plus grande menace de l'histoire du pays devant les deux guerres mondiales, Pearl Harbor et le 11 septembre.
1: Et sa stratégie peut-elle être payante, hein ?
5: Eh bien ça, c'est à double tranchant. En 2018, pendant son premier mandat, Trump a eu beau s'investir dans les midterms, les républicains ont pourtant perdu 40 sièges à la Chambre. C'est le risque de Dallas aujourd'hui. Trump peut réveiller sa base, mais il peut simultanément réveiller toute la base anti-Trump. Les républicains en sont conscients. Certains candidats engagés dans des courses serrées évitent d'ailleurs la convention républicaine de Dallas.
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19: Oui, je sais, le niveau de nos élèves s'est effondré. D'ailleurs, comme notre économie, et je pense que c'est lié, mais moi j'ai trois bonnes raisons, trois bonnes nouvelles pour vous. C'est votre argent, c'est votre week-end et c'est une émission exceptionnelle. Exceptionnelle, pourquoi allez-vous me dire ? Parce qu'on va faire le point sur les événements économiques et financiers de la semaine. Au sommaire aujourd'hui, ça va être chaud. Le mot de la semaine, évidemment, c'est la dette. Le chiffre de la semaine, dramatique, la nouvelle prévision de croissance pour la France de l'INSEE, 0,4%, je suis même pas sûr qu'on y arrive. Le parti pris de la semaine, oui, la BCE s'est encore trompée pour la deuxième fois. En deuxième partie de l'émission, où va la bourse et le CAC dans ce contexte, la question d'argent, quel est le placement de la semaine qu'on vous recommande ? Le top ou le flop de la semaine, le top 3 des gérants, les actions à acheter ou vendre, mais pour une émission exceptionnelle. Il faut des invités exceptionnels. J'ai donc le plaisir de vous présenter nos Jedi de l'économie et de la finance. Elle explique, bah elle m'explique surtout, avec talent, tous les mécanismes de l'économie. Anna Boata, c'est bien ce que vous faites, hein. J'arrive à comprendre. Merci. Directrice de la recherche macroéconomique d'Alliance Trade. Comment ça va ?
20: Ça va, ça
19: mieux
20: va.
19: Mieux que la France ?
1: mieux que la France. Bon, bah, il y a du travail, en tout cas, comme pour la France.
19: Comme pour la France. Ouais, mais le problème, c'est qu'on n'a personne pour le faire. Il co-dirige une des plus belles success stories de la gestion en France. Sébastien Lalvé, comment ça va?
20: Très bien.
19: Je rappelle que vous êtes directeur général de Montpensier Herbevel. Comment va la maison de Montpensier Herbevel?
20: En croissance.
19: En croissance, bah, il faut, hein. Donc pas comme la France.
20: Qui n'avance pas recul.
19: Bah oui, comme la France. Elle continue sa progression fulgurante. Vous l'avez connue, bon, elle venait ici, elle nous faisait les cafés. Hein. Vous vous rappelez, Emmanuel?
21: Ouais, après elle nous vendait quelques trucs.
19: Après elle nous vendait...
21: Vaguement écolo.
19: Ouais, après elle nous a parlé de trucs, elle venait en verre, parler de fond, je sais pas, on se rappelait même pas.
21: Ouais, la marguerite entre les bords.
19: Elle est devenue gérante, et puis patronne de gérante. Et puis là, maintenant, carrément, la voilà qui devient... directrice générale de Mirova, c'est pas n'importe quoi, Léa Dunant Châtelet, bravo d'abord.
1: Merci.
19: Donc c'est une très belle boîte, hein. 40 milliards d'actifs, 300 personnes, bravo.
1: Ok, bah, j'ai changé de maison mais pas d'ambition. Ouais.
19: C'est quoi Mirova, vous nous dites deux mots?
1: Bien sûr, Mirova c'est donc un des affiliés du groupe Natixis Investment Manager, dans un des groupes BPCE, et qui est spécialisé dans la finance durable, hein, qui est mon domaine d'expertise depuis toujours.
19: Ça existe toujours ça?
1: Évidemment, ouais. Et ça va même rebondir. Et donc, qui est spécialisé sur deux types de gestion, des gestions listées classiques qu'on connaît, actions-obligations, et aussi non listées, les infrastructures de transition énergétique.
19: Bravo, en tout cas, on est très contents pour vous et très fiers de savoir qu'on vous a vu démarrer, hein, tout jeune. Hein. Elle était en short. Vous vous rappelez?
1: Je savais
19: avec ses
1: que
19: basket,
1: je
19: tout ça, avec son. Elle sortait de l'école, elle venait avec son cartable.
21: Elle venait en vélo à l'époque.
19: Elle venait en vélo à l'époque, ouais. Maintenant, elle a chauffeur, mais en voiture électrique. Hein. Je débat avec lui tous les vendredis matins et je me demande à chaque fois comment on peut être aussi compétent, aussi sympathique, mais avoir autant de mauvaise foi, notre ami Emmanuel Lechet.
21: Bonjour. C'est
19: toujours
21: à tous.
19: Un plaisir.
21: Partagé, Marc.
19: C'est sympa ce truc du vendredi, formidable. Là. On va essayer de monter un peu en puissance et d'agiter un peu tout ça. Allez, on démarre tout de suite avec la dette. Ouais, j'ai cherché une musique et en pensant à la dette, j'ai pensé au Titanic, vous avez compris. Le monde sombre sous la dette. En tête, les États-Unis, évidemment, vous avez vu ce chiffre, on en a parlé la semaine dernière, de 40 000 milliards. Mais nous ne sommes pas mal non plus avec notre dette qui s'envole mois après mois. Alors, quand les taux d'intérêt étaient à zéro ou négatifs, bah c'était sympa, puis on avait de dette, puis on gagnait d'argent parce que les taux d'intérêt étaient négatifs. Sauf qu'il s'est passé un petit truc, c'est que les taux d'intérêt, on va en parler très largement dans la deuxième partie de l'émission, en parlant des marchés, ont tout simplement explosé, puisqu'on arrive quasiment à 5% sur le taux de référence, le taux 10 ans américain. Revenons à la base, j'aime bien faire ça avec vous Anna, l'endettement massif, au niveau mondial, dans toutes les économies développées, ça a quel impact sur l'économie?
1: Bah, tout simplement, en fait, ça réduit la marge de manœuvre d'un État pour faire de la dépense essentielle. Par exemple, on peut penser aux dépenses dans l'éducation, dans la santé, dans tout ce qui est protection sociale. Puisqu'on le voit même en France, la question se pose sur la réallocation de la dépense. Et aussi, ça réduit la marge de manœuvre future si jamais on rentre dans un cycle défavorable, par exemple une récession. Puisqu'aujourd'hui, on le voit, en fait, c'est une dette qui était déjà là auparavant, avant 2019, mais qui s'est amplifiée avec la crise du Covid, avec le début de la guerre en Ukraine, et avec toutes les aides qu'on a pu donner, surtout aux agents privés, puisqu'il ne faut quand même pas oublier, les ménages et les entreprises dans le monde, et surtout en Europe, ont quand même été bien soutenus pendant ces deux chocs. Ça n'a pas été le cas sur les deux dernières années, parce qu'on a commencé à resserrer les vis, et on a eu aussi la hausse des taux, donc ce qui a un petit peu changé un peu les équilibres, mais si vous voulez, en économie, on regarde les balances en fait, des soldes, des capacités de financement ou d'emprunt par agent économique. Donc, il y a les ménages, il y a les entreprises non financières, les entreprises financières et l'État. Et en fait, si vous voulez, les courbes, c'est quand même assez parlant, parce qu'on accuse souvent l'État, mais en fait, in fine, il faut regarder où est l'argent, puisque l'argent est quelque part. Et donc, les ménages, ce sont ceux qui ont le plus aujourd'hui en excédent, donc 157 milliards sur un an en France, alors que l'État, c'est celui qui est le plus déficitaire. Les entreprises non financières ont aussi encaissé, bien sûr, des subventions, des aides, mais ça s'est arrêté depuis à peu près 2-3 trimestres où ils sont déficitaires.
19: D'accord.
1: Donc, ça
19: là, vous parlez en France. Hein.
1: En France. Mais c'est un peu le cas partout. Hein. D'ailleurs, même aux États-Unis, c'est la même chose.
19: J'ai une question. On va reparler de la France avec Emmanuel et tout à l'heure, on va parler de la croissance française. Mais aux États-Unis, ça marche bien, il y a de la croissance. Pourquoi la dette augmente? C'est ça qu'on n'arrive pas à comprendre. On comprend que la dette augmente, j'ai compris ce que vous avez dit, le Covid, les difficultés, des plans d'aide. Mais là, ça tourne. Pourquoi la dette augmente?
0: Bah, tout simplement parce que la dette, c'est quelque chose qui augmente avec ton déficit public. Donc, si tu es un État qui dépense plus que ce qu'il puisse encaisser, bah forcément, si ton déficit augmente chaque année, en fait, aux États-Unis, on est à 7,5% du PIB.
3: Malgré une croissance économique qui fonctionne relativement bien.
0: La croissance économique n'est pas assez forte.
21: La croissance économique, elle vient en partie... du creusement des déficits, puisqu'en fait, les États-Unis ont quand même fait l'équivalent d'une relance budgétaire massive. Donc c'est pour ça que ça a un impact.
0: Oui, mais aujourd'hui, c'est l'IA aussi. Effectivement, oui, mais aujourd'hui, les moteurs de croissance, quand même, aux États-Unis sont un peu différents. Aujourd'hui, il faut choisir entre financer l'IA ou financer la dette américaine. Hein,
3: au niveau mondial, cet endettement, ça nous plombe ?
21: Alors,
3: Emmanuel.
21: Alors, globalement, bon, il y a aucun travail académique qui montre qu'il y a un niveau d'endettement, puisqu'on parle de l'endettement public, public qui est une frontière infranchissable pour la croissance. Il y a eu des vagues travaux dans les années 90, avec Rogoff notamment et Reinhardt, mais bon, leurs travaux ont été un peu discrédités, donc globalement, on n'a pas de choses là-dessus. La deuxième chose qu'il faut regarder, et là, on peut peut-être un peu plus s'inquiéter, c'est quel est le rendement de cet endettement.
3: C'est ça.
21: C'est-à-dire qu'au regard de cet endettement,
3: c'est ça.
21: Combien vous mettez de nouveaux PIB créés. Et là, effectivement, on a des choses qui sont un peu différentes selon les régions. C'est vrai qu'aux États-Unis, par exemple, vous avez
3: c'est de l'investissement.
21: Une part de cet endettement investi qui est quand même assez spectaculaire. L'inquiétude pour un pays comme la France, c'est que si vous regardez, en fait, si vous regardez depuis 30 ans, c'est très simple. L'augmentation des déficits, l'augmentation de la dette, pas un euro n'est allé dans des dépenses d'avenir. Pas un euro n'est allé à l'éducation.
3: Donc vous dites, on a juste financé la consommation.
21: On a juste financé notre système social.
0: Mais voilà. Problème de l'euro.
21: Et donc, ça, c'est le problème aussi de l'Europe en général. Et puis, ce qu'il faut regarder aussi pour s'inquiéter de la dette ou pas, c'est ce qu'on appelle le taux d'intérêt apparent, c'est-à-dire parce que c'est bien beau de s'inquiéter sur la dette qu'on émet aujourd'hui, mais ce qui compte c'est quel est le taux moyen de notre dette.
3: Et il montre.
21: Et c'est vrai que ce qui est intéressant c'est de voir que par exemple en 1996 on était à plus de 6%, c'est-à-dire que ça coûtait cher de s'endetter. On est tombé en 2020 à 1,5%. Et ça, c'était donc complètement indolore. Et là, on remonte progressivement. Alors, on est maintenant à plus de 2%. Donc, c'est quelque chose qu'il faut surveiller et qui est, pour le coup, assez préoccupant. Moi, c'est ça que je regarde.
3: Sébastien, ça vous inspire quoi ?
22: Ça m'inspire qu'en fait, déjà, il y a effectivement le problème que j'ai avec le débat actuel en France sur la dette, c'est qu'on cherche des moyens de la combler. Mais une fois encore, on réfléchit beaucoup à la façon dont on dépense l'argent. Il y a un déficit budgétaire de 5% par an qui s'accumule, hein, c'est pour ça que la dette augmente, mais on se pose assez peu, comme l'a dit Emmanuel, sur le rendement de cette dépense.
3: On commence à en parler,
22: mais ça fait un petit moment que ça dure, et c'est tout le sujet aussi, pour ceux qui nous écoutent et qui nous regardent, par rapport au fait de pouvoir supprimer cette espèce de foutaise de dire qu'on va supprimer de la dette. Il ne faut pas oublier qu'il y a le stock de dette et le flux. Le flux, c'est 350 milliards par an.
3: De dettes nouvelles
22: qu'il faut refinancer. Donc c'est du supplémentaire et du refinancement. Et bizarrement, c'est les mêmes personnes qui détiennent le stock que ceux qui pourraient accessoirement nous financer demain. C'est-à-dire que si vous dites, tiens, j'ai une mauvaise nouvelle, tu détenais 100 dettes, ben elles valent plus que 50, eh ben, ils ne vont pas s'endetter, tu ne vas pas t'endetter à 4%, tu vas t'endetter
3: C'est-à-dire qu'on va peut-être régler, entre guillemets, un peu le problème de stock, mais on ne réglera pas le problème de flux.
22: C'est comme pour les retraites, où on avait un problème de mathématiques. C'est-à-dire que quand tu dois refinancer 350 milliards par an, que ton taux, si tu coupes la dette, eh ben, il monte de 10%, donc ta dette, plutôt t'endetter à 4, tu t'endettes à 14. 10% par an sur 350 milliards, c'est-à-dire que la première année, ce choix te coûte 35 milliards d'intérêts en plus, 70 milliards la deuxième année, parce que c'est cumulatif.
3: Bien sûr.
22: Donc en fait, ce que tu as économisé te revient en boomerang fois 10.
3: Léa, mot ?
1: Ce que disait Emmanuel est important, je pense, parce qu'en fait, notre...
3: Oui. Bon. pour une fois.
21: Merci.
1: Toujours à sa place, Emmanuel. Non, ce qui est important, c'est l'horizon, en fait, dans la remontée des taux. Et on va être, en fait, sur une vraie problématique plutôt en 2030. Donc là, dans l'immédiat, ça n'a pas un effet très conséquent. D'ailleurs, on voit les agences de notation qui ont maintenu les ratings. Oui. Mais l'effet cumulatif, il va être vu à plein s'il n'y a pas de correction d'ici plutôt 3
3: enfin, on le voit déjà, on va en parler tout de suite, parce que c'est un des points d'Emmanuel sur la croissance française. On voit déjà que ça a un impact sur la croissance française.
1: Hein. Oui, en tout cas, ce qui est sûr, c'est que dans cet équilibre budgétaire qui est le fond du problème, on est plus dans une recherche en France, malheureusement, de trouver des nouvelles recettes. Je pense à l'épargne salariale, cette annonce un peu brève qui a été faite, plutôt qu'à, effectivement, trouver une sorte de
22: productivité. Ce qu'il faut bien comprendre, c'est que là où le monde a changé, c'est que sur la dette souveraine, donc la dette des États, il y a aujourd'hui une vraie concurrence sur où est-ce qu'on met l'argent. Aux États-Unis, par exemple, les hyperscalers, c'est 30% d'émissions de dette investment grade. D'accord. Ça veut dire qu'il
3: y a beaucoup d'emprunteurs avec des gens qui ont des qualités de signature qui sont parfois meilleures que celles des États.
22: Je termine là-dessus parce que je suis bavard. Dans les pays émergents, les entreprises s'endettent à des taux moins élevés que l'État. En France, c'est le cas. Nexans a émis à 4,25.
3: On est devenu un
21: juste le vrai indicateur qu'il faut surveiller, hein, rappelez-vous, c'est toujours cet arbitrage entre la croissance nominale, qui est donc en gros croissance potentielle plus inflation, et les niveaux des taux d'intérêt. Et on dit toujours que quand les taux d'intérêt deviennent supérieurs à ce taux de croissance nominale, on bascule de monde, on change de monde, puisque une unité de PIB ne suffit plus finalement à enrayer la hausse de l'endettement.
3: Et on y est.
21: Alors, on n'y est pas encore, parce que si on regarde...
3: On n'y est pas loin.
21: Moi, je pense qu'il faut regarder. Alors, si vous regardez le taux d'emprunt instantané aujourd'hui, on est à plus de 4%, alors que notre croissance nominale, c'est à peu près autour de 2,5-3%. Si on regarde ce qu'on disait tout à l'heure, c'est-à-dire le taux apparent, on n'y est pas encore. Okay. Mais l'horizon de 2030 qui a été évoqué, on y sera bien avant.
3: Alors on passe justement aux chiffres de la semaine qui est tombé en fin de semaine. La prévision de l'INSEE de croissance pour 2026, 0,4%. Je suis malade, Dalida a raison. La France est à l'arrêt, complètement à l'arrêt. L'INSEE prévoit plus que 0,4% de croissance. Et une nouvelle, ce que j'ai trouvé assez terrible, nouvelle dégradation du chômage. On paye l'immobilisme depuis la dissolution, on paye l'immobilisme avant les élections et on va payer bientôt le prix, vous l'avez dit, de la hausse des taux d'intérêt. J'ai trouvé intéressant, Emmanuel, ce que vous disiez, c'est qu'aujourd'hui, en plus, cette croissance, elle commence à marquer le pas parce qu'on n'a plus le moyen de l'alimenter avec du déficit.
21: En fait, ce qui est vraiment nouveau dans le paysage, c'est qu'il faut remonter sans doute... rappelez-vous les crises des années 92-93, c'est-à-dire crise européenne plus récession de 1993, il faut remonter à cette époque-là pour retrouver des marges de manœuvre budgétaires aussi faibles. Rappelez-vous que toutes les crises d'après, plus ça a été, plus on a eu d'intervention publique. Si vous regardez la crise des années, la bulle Internet en 2000, la crise financière de 2007-2008, et je parle même pas du Covid, on a eu des interventions massives de l'État. Là, ce qu'on voit, c'est qu'on n'a pas de moyens d'intervention massive de l'État.
3: C'est le sujet de la dette.
21: Et là où c'est inquiétant, c'est qu'effectivement, peut-être que ça aurait été le moment, je pense notamment à la problématique des carburants et du pouvoir d'achat, de pouvoir faire un petit geste alors qu'on ne peut pas pouvoir, on ne va pas pouvoir le faire. Ce qui est très préoccupant en termes de climat social, je vous rappelle quand même que l'INSEE calcule un indicateur de pouvoir d'achat des hydrocarbures. Et quand vous regardez le niveau actuel, on est au plus bas niveau historique et on est même 20% en dessous le niveau de la fin des années 70 quand on avait encaissé les deux chocs pétroliers. Donc là, on voit bien que cette problématique de l'absence de marge de manœuvre, elle est... alors, on peut considérer que c'est bien ou que c'est pas bien, mais elle est problématique aujourd'hui par rapport aux marges de manœuvre qu'on a pour relancer la croissance, surtout si la BCE continue à faire n'importe quoi, Marc.
3: Anna, est-ce qu'on peut dire qu'on ne sait plus, en fait, en France, produire de croissance sans déficit budgétaire et aide de l'État? Et donc, comme dit Emmanuel, à partir du moment où on n'a plus de marge de manœuvre en termes de déficit, on n'a plus de croissance.
0: C'est la France, mais c'est l'Europe en général. Après, la France, il faut quand même regarder d'où vient cette morosité de la croissance. D'ailleurs, nous, on était à 0,5 depuis juin. Donc, le fait que le gouvernement révise aujourd'hui à 0,5...
3: Mais on y sera à 0,4, on y arrivera, parce que je ne vois même pas où ils vont 0,4, les trouver.
0: 0,5, oui, bien sûr, parce qu'on est déjà à des effets
21: d'un peu
0: de rapproche. Mais
3: en fait, ça peut être moins.
21: Ça peut être moins,
3: non, mais ça peut être moins, oui, c'est ça.
0: Il ne faut pas oublier les exportations. Les exportations ont quand même été très dynamiques cette année. Il y a effectivement l'effet de la défense qui joue en faveur de la France, mais ce qui est inquiétant, c'est effectivement tout ce qui est lié aux consommateurs. La consommation des ménages, l'investissement résidentiel et l'investissement tout court.
3: Parce et avec que même la hausse des taux, la consommation, la taux, on est mort, et l'immobilier, on est mort.
0: Et les entreprises non plus, puisqu'en fait, quand on regarde l'impact de 100 points de base sur les taux bancaires, sur les marges des entreprises, l'Europe déjà est plus touchée que les États-Unis, et on est à plus d'un demi-point sur les marges qui sont de toute façon en dessous de ce qu'ils ont pu être dans un niveau record. Et aux États-Unis, on est à 0,2 versus 0,6. Et en fait, eux, ils sont à un niveau record. Donc, on ne part pas déjà du même niveau et l'impact, il est plus fort. Donc, c'est sûr que ça va être compliqué pour les entreprises dans un environnement où, de toute façon, on voit bien qu'il y a des inégalités, même au sein des entreprises. Les très grandes vont très bien et les très petites vont très mal.
3: Et que les consommateurs ne sont plus là.
0: Les consommateurs sont plus là, mais après, encore une fois, il y a aussi un effet confiance, puisque le pouvoir d'achat, bah, effectivement, temporairement, il se dégrade. Mais il y a quand même toute cette épargne qui est dormante quelque part, qui ne fait rien. Et
3: qui continue à augmenter.
0: Et qui continue à augmenter.
3: Nous, on voit bien, on voit bien la collecte.
21: Parce qu'on parle pas des mêmes populations.
0: Mais il ne faut pas oublier qu'il y a
21: le choc énergétique. Ce qu'il faut bien voir, c'est qu'il vous
0: c'est ce que j'allais dire.
21: Il vous crée une palette de taux d'inflation. C'est-à-dire qu'en gros, vous avez des familles françaises qui subissent une inflation de 1,5%.
0: Oui, bien sûr.
21: Et puis, si vous habitez en ville, chauffé à l'électricité, vous n'avez pas de voiture, et les familles, etc., vous êtes à 9-10%.
0: Donc, il faut faire de la redistribution. Donc,
3: la moitié de la redistribution, on fait que ça toute la journée. Sébastien, juste très rapidement, les entreprises, vous sentez que ça, quand vous êtes rentré de vacances, vous avez parlé aux chefs d'entreprise dans lesquels vous investissez en France, vous avez senti un peu de flottement?
22: Le problème des entreprises, c'est que ça fait des années qu'elles gèrent des crises tout le temps. Donc en réalité, et la plupart des entreprises qu'on voit, généralement, elles ont des très bonnes gouvernances. Ouais, c'est-à-dire qu'elles sont très bien gérées depuis longtemps.
3: Contrairement
22: aux États. Ce qui veut dire qu'en réalité, alors c'est vrai aux États-Unis, c'est le pire, mais on est en pic de marge historique. En Europe, eh ben en fait, il y a beaucoup de sociétés qui sont sur des niveaux de marge très élevés historiquement. Pourquoi ? Mais pourquoi ? Parce qu'elles se restructurent depuis des années en réalité.
3: Donc elles ont de la marge encore. C'est
22: les grosses, les grosses, les petites, les moyennes, même moyennes sont les small cap, ce qu'on connaît bien. Mais le problème, c'est que les small cap, c'est des sociétés qui ont des capitalisations au-delà de 500 millions, plusieurs milliards. Ouais. Donc en fait, en réalité, c'est des grosses PME. Ouais. Donc au niveau des grosses PME, c'est très bien géré.
3: Mais les petites PME, ça se comprend.
22: Le petit problème, c'est les petites. C'est les sous-traitants. C'est plus compliqué.
1: Ouais, allez. J'ajouterais quand même que, surtout au-delà de ça, elles sont restructurées, c'est la visibilité. On rentre dans des périodes électorales rendent l'environnement totalement flou. Donc ça rajoute encore à cet attentisme avec des entreprises qui ne nous disent pas grand-chose. Ça fait des années qu'elles n'ont rien à nous dire.
3: Heureusement qu'il fait beau ce week-end.
22: L'économie, c'est vivant. Donc ça veut dire que ça vit, ça ressent.
3: Ça vit,
22: et tout le stress qu'on entend, qu'on voit d'en haut, eh ben, rejaillit. Et...
3: Allez, le défouloir, là, pour moi, le parti pris de la semaine, c'est oui, la BCE se trompe encore. J'ai décidé de ne plus m'énerver quand la BCE relève ses taux, mais juste d'essayer d'expliquer que relever les taux n'a jamais fait baisser le cours du pétrole, ni n'a jamais permis de réouvrir le détroit d'Ormuz, et qu'en plus, ça plombe encore plus une économie en zone euro, mais en France, qui est déjà plombée. Mmh. Oui, la BCE se trompe ou non, Anna Boata?
0: Je pense que la BCE a appris de ses erreurs de 2022, à être trop lente, à augmenter les taux par petite dose.
3: Mais on n'est pas dans la même...
0: on est dans la même configuration. Ah ben on est dans une configuration où
3: c'est
0: on ne sait pas quand le détroit...
3: C'est vous-même qui m'avez expliqué les différentes composantes de l'inflation.
0: Ouais, mais aujourd'hui...
3: Et aujourd'hui, on n'a pas d'inflation par la demande. On n'a pas d'inflation par les salaires.
0: Pour l'instant, mais regardons les enquêtes des entreprises. La plupart des entreprises veulent augmenter des prix. Pourquoi ? Parce qu'ils ont des pressions sur les marges et qu'ils n'ont plus envie d'absorber ces hausses des prix entrants. Là, aujourd'hui, quand on regarde
3: Vous me le dites vous-même. Vous avez une consommation qui n'est pas là. Donc, ça veut dire que quand vous montez les taux, c'est pour casser un peu la dynamique de demande quand il y a de la surchauffe, ce qui était le cas en 2022. On était en post-Covid.
0: effets secondaires de transmission de cette hausse de l'inflation.
3: Mais aujourd'hui, vous pouvez pas, les salaires augmentent pas parce qu'avec l'IA et avec
0: les salaires augmenteront un peu plus parce que justement les entreprises ont fait des restructurations.
3: Vous dites non.
0: Ils peuvent donner un petit peu plus. Donc peut-être qu'il y a effectivement déjà de toute façon les ménages vont demander plus d'augmentation des
21: impôts.
3: Je vous invite plus.
21: Ce qui est quand même difficilement compréhensible.
3: Oui ou non? Est-ce que la BCE se trompe?
21: Oui, mais là où c'est difficilement compréhensible, c'est que dans ses écrits, la BCE semblait indiquer qu'elle avait appris de ses erreurs de 2022. Dans sa stratégie monétaire, par exemple, elle nous dit que finalement, on peut laisser passer les chocs temporaires d'offres afin d'éviter une volatilité inutile de l'activité et de l'emploi. Je la cite, ouais. C'est dans sa stratégie
3: et
21: monétaire.
3: Elle fait le contraire.
21: Bon, et attendez, elle nous dit aussi, elle a fait une étude récemment qui nous dit que la faible indexation des salaires, l'ancrage des anticipations d'inflation et les aides publiques ont empêché l'apparition en 2022 d'une spirale prix-salaire, ouais. Contrairement à ce qui s'était produit après les chocs pétroliers des années 70. Je ferme les guillemets, ouais. J'étais en train de citer. Donc, quand on voit qu'en 2022, on a eu des pointes d'inflation à 10%, que là, on est à 3%, D'où est-ce qu'il y a une spirale prix-salaire?
0: Ils font 50 points de base, c'est juste pour donner un signal.
3: Mais quel signal? Mais c'est un très mauvais signal, c'est un mauvais signal.
21: On rajoute du récessif sur le récessif.
3: Exactement, vous avez des consommateurs qui ne consomment pas, donc maintenant ils vont payer leur crédit à la consommation plus cher, leur immobilier plus cher, des entreprises qui vont prendre leur dette plus cher, dans un contexte qui est déjà mauvais, ça n'a pas d'impact.
0: Je ne dis pas qu'il n'y aura pas d'impact et je ne dis pas oui ou non, je dis juste quelle est la stratégie d'une institution qui.
3: Surtout que ça me rassure.
0: L'inflation. Et l'inflation hors énergie, elle est à 2,3 en 2028, attendue, donc au-dessus de 2%, dans les,
3: 2,3.
0: Dans les prévisions de la BCE. Mais il faut comprendre la BCE, c'est
3: non,
0: pas...
3: Non, mais moi, je cherche pas...
0: Ça sert à rien de la juger, il faut comprendre l'institution.
3: Je peux la juger,
0: Je vais augmenter les taux, probablement en septembre, avant les élections, puisqu'il a dit qu'il veut contrôler l'inflation. Ouais. Certes, l'inflation est plus problématique aux États-Unis qu'en Europe, mais il va le faire.
3: Les autres vont suivre
0: aussi.
3: Juste très rapidement, oui ou non, elle se trompe?
22: Mais évidemment qu'elle se trompe, mais le sujet, c'est que nos
3: la
22: amis
3: allemands. Non, mais c'est bien.
22: Mais le problème.
3: Mais on a besoin de vous.
22: Le problème, c'est que c'est la Banque Centrale Européenne.
3: Ouais.
22: Et le sujet qu'on a aujourd'hui, c'est que ça redémarre en Allemagne grâce à un stimuli budgétaire. Et on sait que nos amis allemands ont un petit peu un côté psychorigide sur le sujet de l'inflation.
3: Vous dites qu'elle reste allemande, la BCE.
22: C'est que factuellement, quand vous lisez les commentaires des différents intervenants de la BCE, il y en a plusieurs qui sont totalement arc-boutés là-dessus. Donc c'est malheureusement un compromis et qui généralement va plutôt du côté allemand que français.
1: Alors oui, elle a raison.
3: Elle a raison.
1: Oui, merci. Parce qu'en fait. Tout le monde a oublié ce qui est sorti quelques semaines après le début du conflit. Oui. Et dans les différents scénarios, il y avait celui dans lequel on est maintenant. C'est-à-dire, en gros, ce conflit-là ne s'est pas arrêté. Et ce n'est pas qu'une question de conflit. Cette hausse de taux, elle vient aussi répondre au stress qu'il peut y avoir sur toute la partie obligataire. On ne peut pas continuer à faire comme si de rien n'était. Donc, je pense qu'il y a une forme d'anticipation effectivement liée à... trompé par le passé.
3: Regardez ce qui s'est passé.
21: La réalité, c'est les taux courts qui font les taux longs aujourd'hui.
3: Exactement. Regardez ce qui s'est passé jeudi. Ils ont monté les taux d'intérêt.
21: Ouais.
3: D'accord. Normalement, pour rassurer les investisseurs et donc provoquer une baisse des taux à long terme. Derrière, il y a eu une hausse des cours du pétrole. Et en fait, les investisseurs, ils se foutent complètement de l'indépendance de la Banque Centrale Européenne, qui est du pivot complet.
21: Aux États-Unis, même.
3: Et les taux sont remontés.
21: Si vous comparez.
1: Non, c'est une histoire de crédibilité.
21: Ouais. Si vous comparez.
1: Et si on considère effectivement que monter de 50 BP pour aller un petit peu à l'encontre de vos deux propos, c'est insignifiant. Alors, quelque part, l'impact financier que vous êtes en train de décrire, il est aussi
3: insignifiant. Non, mais il n'est pas insignifiant parce que 0,5% dans un contexte qui est déjà un contexte qui est mauvais, c'est 0,5% de trop. C'est une charge pour les consommateurs, c'est une charge pour les industriels. Très rapidement, Emmanuel,
21: Regardez, pour avoir une idée des anticipations d'inflation, l'écart entre les taux obligataires classiques et celles indexées sur l'inflation aux États-Unis, vous voyez bien que depuis le début de l'année, ça n'a pas changé.
3: Ah oui.
21: Les anticipations d'inflation, on est toujours autour de 2,5%. et quelques. Donc ça veut bien dire qu'aujourd'hui, là, les taux courts n'ont pas d'impact sur les taux longs. C'est des raisons qui sont différentes. C'est des raisons plus géopolitiques,
3: surtout un logiciel
21: de crédibilité
3: totalement
21: budgétaire. Et de crédibilité.
3: Allez, en deuxième partie de l'émission, on va se demander justement où va la bourse. Elle n'était pas terrible cette semaine. Quel placement de la semaine, le top ou le flop de la semaine, le top 3 des gérants, les actions à acheter ou vendre, à tout de suite.
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3: C'est connu. Et on se retrouve, il y a le débat, je peux vous dire que le débat a continué sur la BCE pendant que vous n'étiez pas là, on m'a dit que j'étais pas ouvert aux avis des autres, j'étais un peu psychorigide, ce qui est quand même incroyable, parce que c'est vraiment tellement pas moi. Allez, on passe tout de suite au marché. La semaine n'était pas terrible. Alors regardez, on a une belle carte hein, maintenant. Alors pour ceux qui sont à la radio, tant pis pour vous. À la télé, maintenant, on nous a fait une belle carte. On voit que ça a baissé un peu partout. Tout est rouge hein, sur la semaine. Et puis le début de l'année, ce qui est terrible, hein, le début de l'année, on va pas encore se flageller, mais quand même, S&P 10%, Nasdaq 12%, le MSCI World 10%, l'Eurostock 8% et nous, on est à zéro quoi, sur le CAC 40. Franchement, ça fait mal au cœur, quoi. Ça me perturbe. Alors, je voulais vous parler d'un sujet. Évidemment, je vais vous demander ce que vous pensez, surtout aux gérants, enfin, même aux directeurs généraux de boîtes de gestion. Je ne sais plus si on peut dire gérant maintenant. Je voulais vous parler de ce que j'avais remarqué, c'est cette divergence assez rare actuellement sur les marchés, avec des taux qui montent, des indices boursiers, certes, qui ont baissé un peu cette semaine, mais pas beaucoup. Ils sont proches de leur record de hausse. Alors, c'est arrivé, évidemment, on le sait tous, à quelques reprises, quand il y avait une surchauffe de la croissance, qui était évidemment positif pour les taux et positif pour les résultats des entreprises, donc ça, c'était pas trop grave. Et puis, les veilles de crack. Léa, est-ce qu'on est à la veille d'un crack? Qui se trompe, en fait? C'est les taux ou les actions?
1: Ouais, mais ça, c'est une très bonne question.
3: En réalité,
1: veille de crack, ça fait quand même un moment qu'on l'attend. Et là, on commence à avoir beaucoup, beaucoup d'ingrédients sur la table qui font penser à ça. La décorrélation là, que vous évoquez, ça fait quand même aussi très longtemps qu'on l'a.
3: Pas tant que ça.
1: La décorrélation?
3: Oui, enfin, l'accélération de la hausse des taux, oui.
1: Oui, là, ça s'est fait en très très peu de temps. Et cette décorrélation, elle aurait dû être beaucoup plus massive. Mais en réalité, ce qui se passe sur le marché aujourd'hui dans les entreprises avec lesquelles on parle, c'est que ça va encore bien. Donc, c'est pour ça que personne ne s'inquiète. Et on l'a dit, ça fait des mois qu'on explique que les résultats des entreprises seront très importants pour pouvoir orienter les investissements. Et pour l'instant, on n'a pas de signaux négatifs.
3: C'est ça la clé, en fait.
1: Mais oui, mais quand même, quand on est un investisseur un peu averti, quand on entend ce qui se passe en termes de géopolitique, la persistance effectivement de ces problèmes, on parlait du CAC 40 qui est à zéro, c'est quand même à l'image de ce qui est en train de se passer sur le territoire français. Quels investisseurs?
3: Pas que, après, c'est à l'image de la répartition de notre indice. On a un indice qui n'est absolument pas techno, il n'y a pas d'IA, on n'a que du luxe, et quand LVMH est plombé, malheureusement.
1: Oui, et n'oublions pas que dans cet indice, c'est des entreprises internationales. Donc en général, elles ne sont pas que liées à l'économie française.
3: On est lié à un ou deux secteurs qui ne sont pas les secteurs qui ont la cote.
1: Et au momentum négatif sur la France. Donc quand on
3: vous pensez que c'est lié à ça quand même?
1: C'est évident, on voit bien.
3: C'est évident. C'est évident pour vous, Sébastien, parce que moi, je me suis dit, en fait, le CAC 40, si on est plombé, c'est parce qu'on est surreprésenté dans des secteurs qui n'ont pas la cote, comme le luxe.
22: Principalement, mais au niveau des...
3: LVMH perd 50%.
22: Non, mais je sais, mais c'est parce qu'effectivement, la répartition sectorielle de la France n'a rien à voir avec l'Eurostox, parce que la première pondération de l'Eurostox, c'est ASML, qui est à peu près 9% de l'indice, et ASML, donc qui fait des machines, pour les semi-conducteurs, et ils ont une roadmap à 2038. D'accord. C'est-à-dire que si vous posez des questions sur le prochain trimestre d'ASML, ben vous avez d'autres sujets plus importants que ça.
3: D'accord.
22: Alors qu'en France, effectivement, nos principaux fleurons, LVMH, c'est un peu compliqué. Donc par contre, sur les plus petites valeurs, moi je pense, et c'est ma peur aujourd'hui, c'est que sur la France, on n'a rien vu. C'est-à-dire que le risque politique qu'on a vraiment vu le jour de l'idée géniale de la dissolution, dans les semaines qui ont suivi, il y a une décote française qui a été massive, qui me rappelait la décote liée aux bêtises de François Hollande.
3: Comme Léa, vous dites, il y a une décote française.
22: Mais elle n'est pas arrivée encore.
3: Elle n'est pas arrivée.
22: Elle a commencé, mais factuellement, vous intervenants, notamment les hedge, les gens qui ont beaucoup d'argent actif et mobile, on est encore un peu loin de la date de l'élection. Le sujet français n'est pas encore là.
3: Donc, décorrélation aujourd'hui un peu macro entre les taux et les indices, ça vous frappe ou pas? Quand on a vu la journée de jeudi, par exemple, avec une accélération de la hausse des taux qui était spectaculaire, et on a vu les indices américains perdre un petit pourcent.
22: Marc, je vais reprendre la même chose, c'est qu'on est toujours dans des marchés aujourd'hui dont les drivers et dont les flux sont essentiellement algo passifs, c'est-à-dire Attendez, les mêmes causes ont des effets 10 fois plus puissants qu'avant.
3: Oui,
22: donc si on regarde les taux et le pétrole, l'accélération qu'on a eue en quelques jours, avant on n'avait jamais ça, ça mettait beaucoup de temps à se passer. Donc aujourd'hui on se dit, catastrophe, 5% c'est une horreur, il n'y a rien, si ça se calme à Hormuz, après c'est de la géopolitique, on est peut-être à 4,5 dans 10 jours.
3: Ouais.
22: Donc en fait la vérité d'aujourd'hui, c'est pour ça que tout est extrêmement rapide. Mais
3: ça
22: 10 fois plus vite.
3: D'un point de vue macro, cette divergence entre les taux, c'est-à-dire des taux qui montent et des indices boursiers qui restent relativement stables et assez élevés, c'est choquant d'un point de vue macro ou pas?
0: Bah, ça montre les déséquilibres aujourd'hui, puisqu'en fait, effectivement, la plupart de la croissance des indices boursiers, ça vient par l'IA. Et effectivement, aujourd'hui, l'IA prend de plus en plus de place dans le financement. Il y a même des effets un petit peu crowding out. Ça veut dire que si tu es une entreprise un peu dans un secteur traditionnel, même si tu as une trajectoire de croissance intéressante, même si tu es investment grade, tu n'attires pas le même taux de financement qu'une entreprise dans l'IA. Tu n'attires pas les mêmes capitaux. Et effectivement, on en parlait tout à l'heure sur le justement cette différence entre les taux et à quel point les États arrivent à attirer le capital. Et d'ailleurs, il y a beaucoup de déséquilibres qui continuent à croître, puisque je voyais justement aussi la bourse en Chine. Il ne faut pas oublier quand même que la Chine prend de plus en plus de poids dans l'IA aussi, oui. Puisqu'elle représente presque 20% des biens exportés liés à l'IA. Et son surplus commercial, il est de 1% du PIB. Donc en fait, ils vont continuer à challenger, si vous voulez, le modèle américain, le prix, la compétitivité du modèle américain. La question va se poser vraiment sur quoi choisir entre un modèle américain et un modèle chinois.
3: Sébastien, votre perception sur l'évolution de la bourse dans les mois qui viennent, on parle de la bourse française, donc si je vous entends bien, vous nous dites aux abris.
22: Non, ce que je dis, c'est qu'en tant que gérant d'actifs et en tant que client de produits de gestionnaire d'actifs, il est important aujourd'hui d'avoir une vision géographique. C'est-à-dire qu'avant, il y avait beaucoup de fonds qui étaient pure France, par exemple. Aujourd'hui, je pense que c'est une erreur fondamentale d'acheter un produit purement français.
3: Il y en a encore ?
22: Il y en a de moins en moins, et il faut raisonner au niveau européen en tant que...
3: Vos produits, par exemple, sont tous...
22: Aujourd'hui, ils sont tous... Même les produits small, qui sont entre guillemets les produits les plus locaux, sont aujourd'hui foncièrement européens.
3: D'accord.
22: Et si vous regardez le poids de la France dans les indices... En réalité, dans les indices small cap, c'est moins de 20%.
3: Léa,
22: réalité.
3: C'est pareil chez vous ?
1: Oui, absolument. J'aime beaucoup cette idée d'absence de régionalisation, parce que les portefeuilles aujourd'hui, c'est la diversification qui fait la différence, on le voit bien. Et malheureusement, c'est sûr que les valeurs françaises, bien qu'elles ne soient pas liées qu'à l'économie française, ouais. Hein, ça j'insiste, ouais. Ça va être très compliqué pour ces marchés de momentum.
3: Y compris les grandes valeurs.
1: Oui. Y compris, bien sûr, bien sûr. Surtout Emmanuel, les grandes valeurs.
3: Emmanuel, ça vous inspire quoi un peu ce qui se passe sur les bourses par rapport au taux d'intérêt, par rapport à l'environnement, par rapport à ce qu'on vient d'entendre quand même, sur lequel je n'étais pas totalement persuadé qu'il y avait un risque déjà politique dans le pricing des actions françaises.
21: Bah, le risque politique, vous le retrouvez dans ce qu'on pourrait appeler finalement un risque de plus macro, de compétitivité globale. C'est-à-dire que ce qu'il y a dans ce risque politique, ouais. C'est qu'est-ce qui va se passer sur le plan réglementaire. Or, on sait que tout ce qui est réglementation, etc., c'est un des aspects de la compétitivité des entreprises. Qu'est-ce qui va se passer sur le plan fiscal dans un pays où on vous agite en permanence la taxation des grandes entreprises, oui. Des grandes fortunes, voilà. Je pense que c'est pas neutre si cette semaine, par exemple, est à contretemps par rapport à l'agenda politique, alors que l'urgence réclamerait, par exemple, un petit soutien à la consommation, c'est pas neutre si, au contraire, la seule mesure qu'annonce le Premier ministre, c'est d'envoyer une lettre au chef d'entreprise pour dire on va baisser la surtaxe sur l'IS, etc. C'est-à-dire que là, il y a un vrai danger sur la compétitivité de l'entreprise France au sens large, avec le risque de voir effectivement des entreprises ne pas venir. Et c'est ça qui est le plus terrible, en fait. C'est qu'en fait, une entreprise, une usine qui ne se crée pas, ça se voit pas. Un emploi qui n'est pas créé, personne n'ira défiler quelque part pour le défendre. Vous voyez, et c'est ça qui est compliqué. Et même dans le discours aujourd'hui sur la fiscalité des plus riches, on voit bien qu'il va y avoir une LFI, il y a une grande offensive Zucman qui se prépare à nouveau pour etc. Le danger, moi, ce qui m'inquiète, c'est pas les riches d'aujourd'hui, c'est plutôt
3: ceux qui sont capables de créer de la richesse
21: et qui vont aller la créer ailleurs.
3: Qui vont la créer ailleurs ou qui vont pas la créer en se disant c'est même pas la peine.
21: Ce risque macro global, il existe aujourd'hui.
3: Dans ce contexte, on va essayer quand même de vous trouver un placement là. Est-ce que vous nous avez apporté un petit placement qu'il faudrait privilégier, Léa? Tiens, on commence par vous.
1: Oui. Et ben
3: dans la corbeille Rova, est-ce qu'il y a un petit truc
1: Oui, je mettrai quand même de côté de manière assez globale les actions là, au quand moins même, temporairement.
3: Okay.
1: Bah, vu les niveaux des marchés, hein, même si effectivement là ça vient de baisser, ça reste quand même dans ce contexte actuel compliqué. Les taux, c'est pareil. Hein, toute la partie crédit corporate, il va y avoir quand même des points de vigilance. freelance. Donc bon, ça ne veut pas dire qu'il faut tout vendre, mais en tout cas, je ne reviendrai pas tout de suite. Eh ben, je commencerai à regarder un peu plus les actifs longs, je vous en parlais. Hein, les actifs longs, bah, c'est toutes ces infrastructures qu'il va falloir financer. 80% du financement des infrastructures à venir va passer par l'argent privé. Et les rendements sont déjà d'une part intéressants, mais surtout, ce qui moi m'intéresse le plus, c'est qu'en fait, on sort de cette logique de marché extrêmement court-termiste. On est sur, effectivement, des investissements entre...
3: Ouais, qu'elle a cherché un job. Hein.
1: Ouais. Ben oui, non, mais, mais je découvre quelque chose que je connaissais bien sûr, mais que je n'avais pas regardé autant en profondeur.
3: Alors, pour les gens qui nous écoutent, ça veut dire quoi? Parce que c'est quoi les produits?
1: C'est des produits. Alors, il y a le private equity, mais il y a surtout des fonds d'infrastructure. Oui,
3: des fonds d'infrastructure, oui. D'accord, oui. Ça existe.
1: Qui financent les entreprises, soit par la dette, soit par les actions. Mais qui
3: c'est
1: ne sont
3: des
1: pas cotés.
3: Des fonds de dette, oui. Privés.
1: Exactement.
3: Alors, qu'on peut
1: trouver, oui, oui, bien sûr.
21: Et infrastructure, c'est quoi? C'est des routes?
1: Alors, il y a tout type d'infrastructure, c'est une très bonne question. Ça peut être. Ouais. Voilà, exactement. Alors, l'infrastructure telle qu'on l'entend habituellement, c'est effectivement les stades, les hôpitaux, les écoles, etc. Mais il y a des fonds plus spécialisés. Nous, on fait de la transition énergétique, mais on s'élargit aussi vers d'autres sujets. Il y a des fonds sur la défense, hein. Il y en a qui sont sortis sur la data, la sécurité informatique.
3: Tout ça, c'est. J'essaye d'être pratique, hein. Tout ça, ça se trouve où?
1: Bah, ça se trouve dans les réseaux qui les ont référencés.
3: D'accord.
1: Bien sûr.
3: Hein. Et on peut les mettre dans de l'assurance vie, on peut les mettre dans des
1: alors,
3: PER.
1: Alors, ça dépend de la manière dont ils ont été construits. Là, on rentrerait de manière très technique, mais oui, il y a différents moyens de pouvoir rentrer. Et d'ailleurs, j'allais dire la retailisation, hein, pardon pour l'anglicisme, va être un enjeu, parce que capter cette épargne vers ce type de projet long...
3: Bon, il y a déjà beaucoup de produits retail d'infrastructures.
1: Oui, il y en a, absolument.
3: Donc, vous, c'est l'infrastructure, ça y est, on voit qu'elle a changé de maison, hein. Sébastien, elle est passée de gérante à il faut voir long, il faut pas être collé au marché. C'est pas mal, hein. Sébastien, c'est quoi le placement?
22: Mais le paradoxe.
3: Pour Emmanuel Le Chypre, là, qui vient d'engranger des primes monstrueuses.
22: Le paradoxe de cette période instable, c'est qu'il n'y a jamais, à mon avis, rarement eu autant de possibilités structurelles.
3: C'est-à-dire?
22: C'est-à-dire que, bon, malheureusement, la défense est devenue aujourd'hui un endroit où on peut investir de façon structurelle. Et l'intelligence artificielle, aujourd'hui, les blocages, ils sont, comme elle a dit à juste titre, l'infrastructure et l'énergie. Si on met bout à bout tous les projets d'investissement des GAFA et des hyperscalers, le nombre de centrales nucléaires à construire dans les 4-5 prochaines années se compte en centaines.
3: D'accord, mais moi pratiquement mais ça, pour les gens qui m'écoutent, là, qui nous écoutent, qu'est-ce qu'on leur dit? C'est quoi
22: aujourd'hui, chez Montpensier-Bevel, il y a

0: européen ou mondial ?
1: Là, nous, c'est du produit européen.
0: Okay.
1: Mais donc, je vous dis, là okay. où on collecte en ce moment et où les gens se
0: sont intéressés. Top ou flop de la semaine ? On commence par vous, Anna. Top ou flop ?
2: Top. Et je pense que Christine Lagarde va aimer.
3: Elle sort un livre, hein, bientôt.
2: Je ne commente pas.
0: Ouais.
2: Donc, je pensais à un top parce qu'il y a beaucoup de flops en ce moment. Donc,
0: ouais, puis il faut remonter le moral des gens qui nous écoutent.
2: Il y a aussi des choses qui vont bien parce qu'en fait, on cherche un titre pour expliquer aux gens pourquoi c'est résilient. Et c'est qu'en fait, il y a une économie à plusieurs vitesses. Et il y a vraiment des secteurs qui vont bien, à part l'IA. Et un qui va bien en ce moment, c'est le renouvelable.
0: Okay.
2: Parce qu'on a besoin de diversifier. Et moi, je suis contente aussi, puisque je pense à l'avenir de l'Europe qui n'est pas dans le pétrole, pas seulement dans le gaz.
0: Donc on est bon là-dessus sur les renouvelables ?
2: On commence à avoir de la profitabilité. Okay. C'est ça mon top. Parce qu'en fait, il y avait du renouvelable, mais il y avait aussi des défauts dans le secteur. Donc, c'était quand même compliqué. Et là, en fait, sur les 12 mois à venir, la croissance de la profitabilité, ce qu'on appelle le earning growth, c'est attendu à 40%. Et c'est le top.
0: C'est le secteur. Donc, c'est un secteur qui peut-être un jour va devenir rentable.
2: Bon, en tout cas, ça serait bien, puisqu'en fait, en Asie, on a bien compris qu'il faudrait diversifier ses sources d'énergie. Et ils le font beaucoup plus vite que nous. Ça serait bien qu'on agisse aussi, puisqu'on n'est pas mieux placé qu'eux en termes de dépendance énergétique.
0: Sébastien, top ou flop ?
1: Les deux.
0: Les deux,
1: en général. Pas souvent, donc j'en profite. Le flop, ça a été un choix des années 80 sous les gouvernements socialistes du refus de la sélection à l'université, qui a, à mon avis, à une époque où on avait 30% de succès d'une génération qui arrivait au baccalauréat, le refus de la sélection, c'est le nivellement par le bas. Et quand on a des scores PISA aussi pourris, c'est juste parce qu'on refuse la sélection et on refuse l'excellence. Donc le nivellement par le bas n'est jamais une solution, surtout quand le reste du monde n'a pas cette philosophie.
0: Et le top ?
1: Ça, c'était le flop. Et le top, alors c'est un peu un paradoxe, c'est le fait que OpenAI a publié le fait que son nouveau modèle, enfin pas celui qui est public, mais un qui n'est pas public, a cassé un problème de mathématiques qui n'était pas résolu depuis 90 ans, en 10 jours avec l'aide de 90 agents. Ce que ça m'inspire, c'est que je pense qu'on n'a rien vu en termes de développement santé et de nouveaux médicaments dans les années à venir. Il y a des raisons d'être positif, même si le gars qui a dit que l'IA allait tous nous tuer a fait 150 millions de vues en quelques jours. Donc le problème de l'IA à moyen terme, ça va être l'acceptation par les gens. On ne l'a pas vu et ça va monter fort.
0: Léa.
4: Alors d'abord, ça va être un flop, mais en partie pris par Sébastien. Mais je vais d'abord remercier Anna parce qu'elle est une très bonne ambassadrice. Et je ne voulais pas remettre la couche de il y a un investissement qui marche bien, c'est effectivement la transition énergétique. Le flop, c'est PISA. PISA, c'est. Je viens de l'éducation nationale, j'ai été professeur. Et c'est catastrophique, en fait. Et c'est à l'image de tout ce qui a été dit en introduction, en fait, dans la partie dépenses publiques. Donc, ça veut dire que si on pousse le trait encore plus loin, moi, je me pose cette question, on va avoir l'ensemble de nos services publics, et c'est déjà le cas pour un certain nombre d'entre eux, qui se dégradent. Mais dont on a vu une dégradation lente, c'est une crevaison lente, en fait. Et là, on est en train d'en voir maintenant les conséquences. Et je dirais même le résultat, mais en fait, ça a commencé il y a bien plus longtemps que les discussions qu'on a là. Et ça, c'est des générations entières sacrifiées.
0: Ce qui est intéressant et déprimant, c'est que j'ai vu le parallèle entre en fait, la dégradation scolaire et la dégradation économique. C'est-à-dire que notre classement au PIB par habitant, il suit presque la dégradation de notre classement PISA, c'est-à-dire à 4-5 ans près. Donc les deux sont liés. Et donc, ce n'est pas très bon pour notre avenir, malheureusement. Emmanuel,
3: il faut rappeler qu'un des grands moteurs des gains de productivité et du progrès au XXe siècle, ça a été l'élévation du niveau mondial d'éducation. Là, on est dans une dégradation du niveau mondial d'éducation et ça va être très compliqué. Allez, moi, un petit top.
0: Allez, franchement, c'est un peu déprimant.
3: Il ne faut pas se laisser abattre. J'ai bien aimé la façon dont l'Union européenne est en train de revoir sa stratégie de commande publique pour être un peu moins naïf et défendre un peu plus le MED in Europe. C'est 2500 milliards par an, la commande publique. C'est 15% du PIB européen, je crois. Et il était temps quand même d'être un peu moins naïf face aux Américains et aux Chinois.
0: Pratiquement, qu'est-ce qui va se passer? Ça va être un
3: ça veut dire qu'il y a des nouveaux critères. Europe. En gros, avant, la philosophie de l'Europe, c'était on achète le moins cher possible parce que ça fait du pouvoir d'achat et c'est bon pour le consommateur. Maintenant, on se rend compte que la stratégie d'acheter le moins cher possible, c'est pas forcément celle qui est la meilleure pour l'économie européenne. Donc, il y a des nouveaux critères dans lesquels on pondère un peu moins le prix et il faut que ce soit un peu plus fabriqué en Europe. Donc, à la limite, si c'est pour acheter du produit chinois, au moins qu'ils viennent le fabriquer en Europe.
2: Mais c'est le cas déjà sur la défense.
3: Alors, c'est le cas déjà sur la défense.
2: 50% dans

0: entrant européen, même si on n'y arrive pas.
1: Et là, moi, je trouve que ça va dans le bon sens.
2: Allez, on passe tout de suite au top 3 des gérants. En tête, Frédéric Rosier, 20,7%. Alain Pitou, qu'on salue, 16,1%. Bon, on salue tout le monde, d'ailleurs. Pas que Alain Pitou, 16,6%. Pierre Chang, 13,2%. Alors, Léa, qu'est-ce qu'on fait? Parce qu'on avait votre portefeuille. Ça y est, on met tout à plat.
3: Ah oui,
2: allez, on repart à zéro. Allez, on y va. Donc, on repart avec un nouveau portefeuille de Léa. Léa, déjà, expliquez-nous l'esprit général. On va pas rentrer, on n'aura pas le temps dans toutes les entreprises. C'est quoi l'esprit général?
3: L'esprit général, c'est, alors, de la diversification dans les secteurs. C'est pour ça. J'avais plein d'idées sur l'IA pour reprendre le thème qui effectivement fonctionne bien. Plein d'idées sur l'énergie aussi, mais il faut pas mettre tous ses œufs dans le même panier. Et l'IA, je reste un peu prudente. On a eu quelques soubresauts avant l'été, donc, on va y aller tranquillement. Un peu de défensif, quand même, parce que moi je trouve les marchés
2: par exemple défensifs dans votre portefeuille.
3: Oh, du Colgate Palmolive par exemple, du EDP dans l'énergie, du AstraZeneca exactement, parce que c'est tout ça qui a pas très bien encore, que AstraZeneca a bien fonctionné, mais ces secteurs, notamment la santé, qui sont tellement à la peine.
2: Alors on passe en revue très rapidement sans le commenter. Donc Hitachi, Palo Alto, EDP, TSMC, First Solar, Iberdrola, donc des secteurs qui vous sont chers, du renouvelable, AstraZeneca, Lilly, Nexans et Colgate Palmolive. Palmolive, c'est ça?
3: Oui, exactement.
2: Est-ce qu'il y a une valeur sur laquelle vous voulez faire un focus ou une valeur supplémentaire que vous voulez faire en...
3: Moi, je peux faire un focus sur Iberdrola parce que vraiment, c'est ma marotte et ça se trouve, ça se regarde dans les performances de cette entreprise depuis des années. Vous voulez une valeur sûre? Iberdrola, c'est une valeur sûre. C'est l'énergie, c'est la production d'énergie électrique. C'est une société espagnole, mais qui est représentée dans le monde entier et qui évidemment bénéficie de la tendance d'augmentation des besoins en électricité pour les data centers, mais qui surtout a eu la stratégie verte la plus pionnière et qui aujourd'hui est d'une compétitivité incroyable et qui a en plus devant elle quelque part un pipe de projets extrêmement important puisqu'il va falloir renouveler les réseaux. C'est accompagné par les États.
2: Ça, c'est une boîte, par exemple, qui progresse chaque année
3: depuis des années et qui surtout n'a pas d'à-coup. Et c'est vrai que dans la gestion de conviction, avoir des à-coups liés soit à des contextes externes ou pas, c'est compliqué.
2: Est-ce que vous pouvez mettre une petite musique pour que je fasse peur à notre ami Sébastien? Alors Sébastien, on va prendre votre portefeuille, vous allez nous dire ce qu'on fait. On a du Selectis, on a du Unify, vous m'arrêtez si vous laissez quelque chose, on a du SMCP, on a du Vallourec, on a du Soprasterien, on a du FDE, on a du ID Logistique, on a du Téléperformance, on a du Zalendo, de l'Infineon, de l'Ipsos, d'Energie Aguet, du Vestas et du Metso. Ouais. On garde tout ça?
4: Ouais.
2: D'accord.
4: C'est un équilibre entre
2: vous faites ce que vous voulez.
4: Du décoté.
2: Qu'est-ce qu'on achète aujourd'hui?
4: Et c'est un portefeuille qui a bien marché l'année dernière, hein, et je pense que ça marchera encore un peu dans les années à venir. Donc moi, je vais rajouter une banque et une banque grecque.
2: Si on nous avait dit, Emmanuel, on nous avait dit qu'un jour...
1: Comme quoi, rien n'est jamais perdu.
2: C'est dingue, hein. Si on nous avait dit qu'un jour, il y aurait un gérant qui viendrait nous recommander ici, à l'émission, et qu'on parle de la Grèce en disant qu'elle emprunte moins cher que la France, enfin, que ça devient un exemple, c'est quand même assez incroyable. Et j'ai vu, enfin, je fais juste une parenthèse, qu'il y a maintenant des fonds, des hedge funds, qui veulent se transférer à Athènes, et qui ont des conditions fiscales extrêmement favorables.
4: C'est pour ça qu'on fait un métier formidable, c'est-à-dire, et notamment avec l'IA, il y a plein de secteurs qui étaient considérés comme tout pourris dans les années passées, comme par exemple les utilities, on est assez pénible et tout.
2: C'est quoi les utilities?
4: C'est les
3: Iberdrola.
2: D'accord.
4: Et voilà. Et en fait, le vrai blocage de l'IA, c'est l'énergie et les terrains. Donc
2: Optima Banque, ils font quoi?
4: Optima, c'est une petite banque qui fait 3 milliards de capitalisation boursière, qui est spécialisée sur les PME. C'est la banque grecque la plus spécialisée sur ce sujet-là. C'est aussi une des plus rentables dans un pays qui fait de la croissance et qui, malgré tout ça, a une grosse décote par rapport au reste des banques européennes.
2: Parce qu'il y a encore cette décote des banques grecques, oui, bien sûr.
4: Donc, exactement. Donc, PIB de petit, grec. Et donc, pour
2: ça, c'est, par exemple, ça, c'est liquide comme valeur ou pas très?
4: C'est quand même 3 milliards de capitalisation boursière.
2: Il y a des échanges.
4: Oui, mais évidemment, oui. Ouais. Et puis surtout, c'est l'avantage des petites capitalisations. C'est quand vous y arrivez. Aujourd'hui, à 3 milliards, il y a plein d'investisseurs qui ne peuvent pas y aller. Mais quand ça atteindra 5, il y en a de nouveaux qui iront. Et le truc s'auto-entretient.
2: Et ça a fait quoi depuis le début de l'année? Ça marche bien.
4: Là, il y a encore. Il y a un broker qui l'a initié il n'y a pas très longtemps. Donc vous voyez la dynamique positive qui est en train de se mettre petit à petit.
2: On taquine un peu nos amis grecs, là, ça se traite à la corbeille, à l'ancienne. Ils
4: s'envoient des papiers. Partigeons voyageurs. Mais voilà. Donc non, non, c'est...
2: Allez, une banque grecque, voilà, on finit. Donc voilà, tout n'est pas perdu pour nous, parce que bah, voilà, peut-être que dans 10 ans, on dirait qu'il faut acheter des banques françaises. Merci de nous avoir suivis, merci à tous nos invités. On se retrouve la semaine prochaine et on me dit tout de suite, que l'émission va être exceptionnelle. Surtout, n'oubliez pas que vous pouvez nous écouter, nous voir, nous réécouter en replay, en podcast sur toutes les plateformes. Et surtout, n'oubliez pas la librairie de l'écho qui...
1: Cette semaine, effectivement, bah, on parle tout ce que l'IA change. Et alors, notamment dans la formation des prix, c'est-à-dire l'IA est en train de révolutionner toutes les théories qu'on avait sur les prix, quel est le pouvoir du consommateur, quel est le pouvoir de l'entreprise. Est-ce que demain, on paiera tous des prix différents? Peut-être. Et qu'est-ce que ça veut dire quand on paye tous des prix différents, la notion de pouvoir d'achat, par exemple?
2: Quel teasing! Bravo, Emmanuel!
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7: Une plateforme de sécurité urbaine dont les solutions permettent d'assurer la tranquillité et la sécurité des habitants de ces villes. Cette plateforme, déjà utilisée par de nombreuses communes en France, c'est Edicia. Et c'est Sébastien Talbot qui vient nous en parler. Bonjour.
8: Bonjour Vincent.
7: Vous êtes le directeur général d'Edicia. Merci d'être avec nous dans Objectif Croissance. Alors présentez-nous Edicia en quelques mots. Quelle est votre spécialité et à qui vous adressez-vous ?
8: Edicia est un éditeur logiciel français créé en 2003. On équipe plus de 250 collectivités locales, aussi bien sur une partie opérationnelle pour les policiers municipaux que sur une partie stratégique. On équipe de l'agent du terrain jusqu'au bureau du maire.
7: D'accord, c'est simple, hein. Dit comme ça. La sécurité, c'est un enjeu crucial pour les villes, de plus en plus d'ailleurs. Comment est-ce que vous vous positionnez dans ce domaine ?
8: Exactement, beaucoup d'investissements ont été réalisés aussi bien en humain qu'en matériel, équipement. Nous, on intervient aussi pour accompagner les villes dans ce qu'on appelle le continuum de la donnée territoriale.
7: D'accord.
8: C'est toutes les données récoltées dans l'écosystème, les partenaires publics, partenaires privés. Et Edicia Security va permettre de qualifier et d'agréger ces données pour les restituer. Et en gros, ce qu'on dit, c'est vous produisez les données et nous produisons de la clarté.
7: Voilà, Edicia Security, hein, c'est votre plateforme. Quelle est la plus-value de votre offre et pourquoi s'adresser à vous ?
8: Alors, notre offre, la plus-value, c'est qu'elle est de bout en bout. Aussi bien sur la partie opérationnelle avec Citizen, pour les policiers municipaux, la récolte du terrain en temps réel. Et après, pour la partie l'usage de la donnée, dans Edicia Security, on va constituer, agréger cette donnée et lui apporter, via des indicateurs et des tableaux de bord, une analyse statistique terrain, qui permet donc au maire et à ses équipes de prendre des décisions éclairées. On est agnostique, donc on peut s'appuyer sur un périmètre logiciel existant.
7: D'accord.
8: On est certifié RGPD CNIL.
7: Bah, j'allais vous demander, parce que la collecte d'informations, ouais, c'est...
8: C'est vrai que c'est un élément...
7: C'est réglementé quand même.
8: Exactement. Ouais. Et c'est un élément qui est toujours sujet à caution et nous prenons ce sujet très au sérieux. Donc nous, c'est des données hébergées en France avec des outils IA intégrés et hébergés sur place dans nos locaux. Nous, notre enjeu, c'est de rapporter des faits plutôt que des sentiments.
7: D'accord. Comment est-ce qu'Edicia Security, que vous avez cité, permet-il d'anticiper les risques ?
8: Oui, nous avons développé un moteur d'intelligence artificielle d'anticipation des risques.
7: D'accord.
8: On récolte toutes les données, comme je l'ai expliqué, qui vont constituer une révision historique. Et on va pouvoir reconstituer des répétitions de schémas.
7: C'est-à-dire que vous pouvez prévoir quoi d'une certaine façon, ou dire quoi aux villes qui utilisent votre système ?
8: Dans les 7 prochains jours,
7: à
8: tel endroit... Il y a un risque élevé de répétition d'un événement de type. Et après, on décide et on définit avec la ville les éléments qu'elle veut superviser. Surveillance des squats, nuisances sonores, dégradation de biens. Tout type de cas d'usage.
7: Vous pouvez anticiper ça.
8: Exactement.
7: Très bien.
8: Oui.
7: Et prévenir donc les utilisateurs, par exemple, qu'il faut qu'ils envoient davantage de police municipale.
8: C'est exactement l'enjeu, de pouvoir mieux piloter l'usage des agents sur le terrain.
7: D'accord. Bien, alors Edicia existe depuis 2003, vous comptez 23 collaborateurs et votre objectif de chiffre d'affaires, c'est 3 millions d'euros, je crois, cette année.
8: Oui.
7: Parlez-nous un petit peu de la suite, quels sont vos axes de développement pour les années qui viennent ?
8: Les axes de développement sont surtout d'étendre l'usage d'Edicia Security auprès des collectivités locales et aussi auprès d'autres verticales, c'est-à-dire toutes les zones denses avec des actions de surveillance. On peut parler de régie de transport public, aéroport et aussi à l'international.
7: Très bien. Bah, écoutez, merci beaucoup Sébastien Talbot d'avoir été avec nous dans Objectif Croissance. Vous êtes le directeur général d'Edicia. Au revoir.
8: Au revoir.
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5: 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Il est 10h. 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
16: Air et Défense est au Grand Palais cette semaine à l'occasion du sommet international sur l'espace et on a le plaisir de recevoir Hélène Moreau-Leroy. Bonjour.
17: Bonjour.
16: Merci beaucoup d'être avec nous. Vous êtes alors d'abord la patronne du GEADS, hein, le groupe des équipementiers aéronautiques de défense et spatiaux. Au sein du GIFAS, hein, qui agglomère et agrège toutes les industries aérospatiales et aéronautiques françaises. Vous êtes aussi le PDG de Hutchinson, hein, notamment filiale de Total, très actif et très présent dans la chimie. À mes côtés, comme chaque semaine, Michel Cabirol. Bonjour Michel.
18: Bonjour Jean-Baptiste.
16: Rédacteur en chef à La Tribune, en charge du pôle aérospatial, défense et transport. Hélène Moreau-Leroy, sommet spatial, on l'attendait parce que ça fait quand même longtemps qu'il fallait qu'on mette le spatial au cœur du jeu. Qu'est-ce que vous en attendez d'une manière un petit peu concrète? Est-ce que c'est un sommet d'image ou alors c'est un sommet où il se passe des choses concrètes?
17: Je pense que vous aurez constaté qu'il s'y passe des choses extrêmement concrètes. Alors bien sûr, évidemment, pour commencer, c'est aussi une vitrine des savoir-faire et des technologies de la France, mais de l'Europe également, et une occasion importante pour la France et l'Europe de montrer qu'elles ont des savoir-faire et qu'elles peuvent être à la hauteur des attentes du spatial mondial. Ensuite, bien sûr, c'est aussi un endroit dans lequel l'Europe est là pour réaffirmer sa coopération dans le grand domaine du spatial. Et on reviendra, je pense, sur ces sujets de souveraineté, hein, parce que la souveraineté aujourd'hui pour l'Europe se joue au sein de l'Europe et pas seulement au niveau de chacune des nations individuellement. Et puis, c'est bien sûr une occasion assez unique de mettre en œuvre des collaborations, des contrats, de la coopération entre les différents acteurs, de toutes ces nations qui ont répondu présentes à l'appel, et pas seulement les nations européennes, hein, mais sur les 120 nations invitées, ces coopérations sont très internationales, comme vous l'aurez constaté.
18: Alors aujourd'hui, à ce sommet, on peut croiser évidemment des start-up, on peut croiser évidemment des grands groupes historiques dans le spatial. Et on voit qu'il y a une discussion beaucoup plus fluide qu'auparavant. Est-ce que vous, au sein de GEADS, vous avez trouvé un équilibre entre les acteurs du New Space et les acteurs historiques ?
17: La particularité, je crois, du GIFAS, c'est sa capacité à fonctionner comme un écosystème dans lequel les échanges sont fluides entre aussi bien sur l'ensemble de la chaîne de la valeur, mais aussi bien entre les grands donneurs d'ordre, les équipementiers que je représente, les PME, les ETI et même les start-up. Et donc c'est tout cet écosystème en mouvement qui donne toute sa valeur à cet écosystème espace géré au sein du GIFAS. Donc on a cette fluidité. Et cette fluidité, on la trouve aussi au sein des collaborations entre, par exemple, le GIFAS, le BDLI en Allemagne, l'AIAD en Italie, et ces coopérations qui doivent, au fil de l'eau d'ailleurs, devenir de plus en plus proches et de plus en plus intenses pour réussir cet enjeu de l'espace européen.
16: Hélène Moreau-Leroy, vous êtes au cœur, j'allais dire, de la chaîne de sous-traitance. On a des industries. Alors c'est vrai qu'on parle sans arrêt des cadences dans l'aéronautique. Là, on parle des cadences dans le spatial parce que dans les années qui viennent, on va avoir besoin de capacités spatiales très importantes. Il va falloir lancer plus de satellites, beaucoup plus de fusées et donc produire davantage de composants. Est-ce que notre tissu industriel français, PME, ETI, toute taille, va être capable de supporter ce choc ?
17: Alors, il est vrai que aujourd'hui, l'espace doit passer d'une logique d'innovation, de savoir-faire technologique, de technologie critique, qui était reflétée au travers de productions qui étaient des productions sur des quantités limitées, à des productions sur des quantités beaucoup plus grandes. Si on parle des lanceurs, si on parle...
16: Le patron d'Ariane Group disait en début de semaine, hein, passer de la haute couture au prêt-à-porter.
17: Voilà, si on parle des constellations qui deviennent de plus en plus nombreuses. Et c'est un besoin croissant, qui est un besoin croissant, aussi des ménages dans notre vie du quotidien, puisque le spatial joue un rôle important dans les transports, dans les communications, les télécommunications, dans la sécurité des données, dans les prévisions météorologiques, enfin on le trouve partout. Et donc bien sûr ces besoins sont croissants, et donc il faut se préparer pour ces besoins croissants. Au sein de la filière du GIFAS, il y a un atout clé qui est que, comme vous l'avez dit à juste titre, ces acteurs-là, pour la plupart, sont déjà des acteurs de l'aéronautique qui ont été habitués à des cadences élevées et à des montées en cadence forte. Donc, c'est une filière qui, assez naturellement, est prête pour cet enjeu-là. L'enjeu restant, bien sûr, c'est la capacité d'investissement de toute cette supply chain. Et on parlait tout à l'heure de chaîne de la valeur, mais bien sûr, c'est depuis les technologies critiques, on en a parlé, mais sur l'ensemble de la chaîne de la valeur, c'est les approvisionnements, les investissements capacitaires pour produire, assembler, livrer, mais c'est aussi, bien sûr, les systèmes opératoires de tout ce système, de tout cet espace, et la maintenance. Donc, c'est vraiment sur l'ensemble de cette chaîne de valeur qu'il faut réussir le pari de ces investissements capacitaires pour répondre aux enjeux de volume. Donc, bien sûr, un certain nombre d'industriels est là pour investir. Je ne vous cache pas que au sein de l'Europe, et je vais reciter nos deux partenaires majeurs, avec le GIFAS, le BDLI et l'AIAD, nous appelons pour un support budgétaire important de l'Europe dans ces exercices financiers des années à venir. Et la demande est faite de 60 milliards d'euros d'investissement en support justement de la mise en œuvre de ces cadences.
18: Justement, pour passer de la haute couture au prêt-à-porter, il y a la question du financement. Est-ce que vous avez l'impression, est-ce que vous avez la conviction que les banques sont derrière vous, vont aider à la croissance des PME, des ETI françaises ?
17: Elles sont là, mais il faudra encore faire des efforts. Je pense que de la même manière que les industriels sont prêts à investir, je pense que les banques seront prêtes à investir, sous réserve que l'Europe envoie un message très clair sur la manière dont elle souhaite se positionner. Parlons de souveraineté un seul instant. Bien sûr qu'aujourd'hui, le sujet de la souveraineté d'une nation se joue au niveau européen pour l'Europe. Et donc, c'est au travers de ce message clair qui sera envoyé par l'Europe que derrière, les moyens seront mis en œuvre. C'est toujours comme ça que ça commence, par un alignement derrière un message clair qui ensuite permet les moyens de se mettre en œuvre.
18: Alors, justement, vous avez parlé de l'autonomie stratégique de la filière spatiale. Est-ce que, aujourd'hui, la filière spatiale française et européenne est dépendante dans ses chaînes d'approvisionnement ou pas ?
17: Déjà, je pense qu'on a des grands succès qu'il faut rappeler, c'est-à-dire que c'est une filière qui fonctionne. On peut citer Ariane 6, on peut citer Copernicus, on peut citer Galileo, qui démontrent que cet écosystème est capable. Donc il est capable d'inventer, mais aussi de s'approvisionner, de produire et d'être au rendez-vous. Donc bien sûr, sur les approvisionnements, je pense que vous souhaitez m'amener sur le sujet des approvisionnements des matières premières, et en particulier des matières premières critiques, où bien sûr, c'est là aussi, c'est vous le savez, il y a des grands programmes européens qui sont là pour travailler sur les approvisionnements des matières critiques, mais pas seulement des matières critiques, des matières premières critiques, de la chimie, mais aussi de l'électronique, hein, par exemple. Donc, bien sûr, c'est au cœur du réacteur, j'ai envie de dire, pour la réussite de cette filière.
16: Dans la montée en cadence, Hélène Moreau-Leroy, je vous pose la question, mais on a la réponse. Est-ce qu'il y a un problème d'emploi, de recrutement ? Est-ce qu'on arrive à trouver aujourd'hui dans le spatial les profils nécessaires à cette montée en cadence ? Est-ce qu'on va y arriver ?
17: On va y arriver. Je pense qu'on a fait bien plus difficile dans l'aéronautique pour l'aéronautique commerciale, hein, le civil, avec les montées en cadence faramineuses auxquelles on a fait face. Donc moi, je suis très confiante sur le fait qu'on puisse y arriver. On a en Europe de très grandes écoles d'ingénieurs, et en France, la France, bien sûr, n'a pas à pâlir de ces écoles d'ingénieurs. On a de très bonnes formations de nos techniciens, et c'est une filière qui attire. Elle attire parce qu'elle fait rêver, parce que voilà, les jeunes ont envie de se projeter, parce qu'en fait c'est leur monde aussi. Quand on parle de connectivité, quand on parle de
16: c'est leur quotidien,
17: c'est leur quotidien, c'est leur vie. Ils n'imaginent pas un seul instant demain vivre sans ces moyens là donc c'est une filière qui attire.
16: Vous avez prononcé il y a quelques minutes, on parlait avec Michel des matières premières. Vous êtes aussi la patronne du Chinson, hein, évidemment très présent dans la chimie. Est-ce qu'il y a un sujet chimie pour le spatial, chimie qui est fondamentale évidemment pour les carburants, pour le caoutchouc, l'étanchéité? On sait que la chimie européenne et française a des difficultés depuis quelques années. Est-ce que c'est un sujet qu'il va falloir surveiller de près dans les années qui viennent?
17: Alors, on a encore en Europe de très beaux acteurs de la chimie.
16: Absolument.
17: Néanmoins, si on parle de l'élaboration des matières premières, hein, on a quand même encore quelques très belles entreprises cotées en bourse et qui fonctionnent très bien, que je mentionnerai pas, mais qui sont présentes. Donc la chimie française est là, elle est présente, elle est en soutien à l'ensemble de la filière. Après, Hutchinson, pour parler d'Hutchinson, Hutchinson est un transformateur de matières, en fait, et fabrique plutôt des pièces et des systèmes pour alimenter entre autres l'espace dans les élastomères, les plastiques et les composites. Je pense pas que la chimie française et la chimie européenne, puisqu'il y a aussi de gros acteurs européens, laissent tomber le spatial.
18: Mais est-ce que vous ne pensez pas qu'il y a trop de contraintes en Europe par rapport à des régions du monde qui sont beaucoup plus libérales? Est-ce qu'il y a pas trop de contraintes justement sur ce secteur chimique européen?
17: Alors il est vrai que le secteur chimique européen vit une période compliquée avec énormément de réglementations qui arrivent et qu'il faut prendre en compte. Alors après, ces réglementations, elles sont jugées nécessaires pour la santé mondiale, pour la santé de l'être humain, donc il ne faut pas non plus les négliger, on n'est pas en train de les rejeter. Ce qu'il est important de faire comprendre à l'ensemble des acteurs, des gens qui nous gouvernent, des institutions et autres, c'est que ça ne s'invente pas. Un remplacement d'un produit chimique comme ça ne s'improvise pas. Donc derrière, il y a de gros travaux de recherche, de démonstration, de validation, et qui sont longs, qui prennent du temps. Mais au sein du GIFAS, ça fait partie des débats qu'on a régulièrement, bien sûr, et on travaille activement sur la mise en œuvre de ces réglementations, la capacité d'amener les produits de substitution à maturité. Mais comme ça a été le cas au moment des réglementations sur le Chrome 6, c'est des sujets qui vont prendre des années. Donc il faut aussi comprendre qu'il y a un facteur temps qu'il faut être capable de mettre dans l'équation des substitutions et des remplacements des matières chimiques.
16: D'où l'importance pour vous et vos secteurs c'est un débat récurrent, de maintenir le crédit impôt recherche pour les entreprises notamment.
17: Ah oui, tout à fait, on est des grands défenseurs du crédit impôt recherche. parce qu'en fait, il permet justement d'être en anticipation de ces sujets-là et de faire travailler un ensemble d'acteurs, par exemple des petits laboratoires, des petites entreprises qui sinon ne trouveraient pas de modèle économique autour de ces sujets. Et donc, bien sûr que le crédit impôt recherche est une contribution importante à l'innovation et à la mise en œuvre de solutions qui sont des solutions essentielles, en fait. Hein. Si on parle de souveraineté, essentielle, parce que ce qu'il faut, c'est maîtriser l'ensemble de la chaîne de valeur.
16: Eh bien, un grand merci, Hélène Moreau-Leroy. Merci beaucoup d'avoir été avec nous à l'occasion de ce sommet spatial hein, en direct donc, depuis le Grand Palais dans Air et Défense. Merci beaucoup.
17: Merci à vous.
18: Merci à vous.
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16: On est toujours en train de prendre le soleil ici au Grand Palais à l'occasion du grand sommet spatial qui se déroule à Paris cette semaine. On a le plaisir d'être avec Hervé Deray. Bonjour Hervé Deray.
19: Bonjour, je suis ravi d'être avec vous cet après-midi.
16: Vous êtes le président de la commission espace au sein du GIFAS et puis vous êtes en même temps le PDG de Thales Alenia Space. À mes côtés, comme chaque semaine, comme toujours, Michel Cabirol, rédacteur en chef à la Tribune, en charge du spatial, de la défense et du transport. Rebonjour Michel, parce qu'on s'est déjà vu tout à l'heure.
18: Rebonjour Jean-Baptiste.
16: Hervé Deray, j'allais dire vous êtes un homme heureux, parce que enfin, à l'occasion de ce sommet spatial, on a eu une annonce de taille. Celle de la concrétisation d'Iris Carré, Iris Square, cette fameuse constellation européenne.
19: Oui, c'est un véritable aboutissement, vous avez tout à fait raison de le souligner, et on est très heureux effectivement que ce programme démarre réellement. Alors en réalité, on a commencé à travailler sur les de-risking technologiques depuis l'année passée, mais c'est seulement cette année, hier précisément, que le programme est complètement confirmé. Pour expliquer ce qu'est Iris Carré, c'est une constellation de communications sécurisées qui va associer à la fois des communications gouvernementales et des communications commerciales. Et ce programme est absolument crucial pour tout ce qui touche la souveraineté européenne en matière de communications sécurisées. Avec un objectif, une ambition qui est une ambition très élevée en fait. Hein. On va être plus qu'à l'état de l'art puisque ça sera un système qui sera 5G, basé sur la technologie 5G, donc qui dépasse ce qui existe aujourd'hui. Et notre rôle dans ce programme, c'est de fournir la charge utile, c'est-à-dire un peu le cœur numérique, un peu le cœur intelligent de ces satellites, hein, pour 330 satellites en orbite basse.
18: Alors, on est au sommet international de l'espace, qui est sous la signe de la coopération. Vous, en tant que président de la commission espace du GIFAS, qu'est-ce que vous attendez de ce sommet ?
19: Alors d'abord, je pense que l'objectif ici, c'est d'utiliser ce salon comme une vitrine pour le savoir-faire spatial français. Au total, nous représentons 21 000 personnes dans l'écosystème spatial français. Il faut ramener ça à l'échelle européenne. C'est à peu près un tiers des ressources du spatial européen. Donc on est de loin le plus grand pays du spatial en Europe, avec une industrie qui est extrêmement exportatrice. 46% de nos activités l'an passé ont été des activités à l'export, et un chiffre d'affaires qui est de l'ordre de 5 milliards. Donc aujourd'hui, ce que l'on veut faire, c'est... Et en plus, je pense qu'il est important de dire qu'on représente l'ensemble de l'écosystème. Vous trouvez dans l'écosystème spatial industriel français des gens qui travaillent sur le domaine des lanceurs, des gens qui font des satellites comme Thales Alenia Space, mais aussi des équipementiers. Et ça aussi bien des grands groupes que des PME, des ETI et des start-up. Donc le but du jeu pour nous, c'est de faire rayonner en fait cet écosystème français pour trouver, je dirais, des opportunités de business, bien sûr, mais également des partenariats, puisqu'on a la chance d'avoir pendant ce sommet à la fois des industriels du monde entier, mais aussi des représentants politiques et des institutions, on va dire, de l'ensemble des pays représentés, donc des clients potentiels. Ça, c'est un premier objectif. Le deuxième objectif, c'est quand même aussi de rappeler à l'ensemble des décideurs politiques qui sont là aujourd'hui le rôle et l'importance du spatial. Le spatial est vital pour, je dirais, notre vie de tous les jours, mais il est aussi vital en matière d'autonomie stratégique. Les conflits récents, que ça soit l'Ukraine ou le Moyen-Orient, ont démontré que le spatial faisait vraiment la différence en matière de d'engagement opérationnel des différentes armées. Donc, à ce titre, il est important que les décideurs politiques, et en particulier les décideurs politiques européens, qui sont à l'aube de grandes décisions, prennent en compte ce besoin d'autonomie stratégique, hein, et le confirment, en particulier dans les budgets qui s'annoncent, les budgets du cadre pluriannuel financier européen, dont on va bien sûr parler.
16: On a, Hervé Deray, une question de régulation qui se pose aussi ici à ce sommet spatial. On a des Européens qui ont des velléités de régulation, notamment dans le trafic spatial, dans l'attribution des fréquences, chose que les Américains, évidemment, regardent avec une certaine distance, tout comme la Chine. Est-ce que, selon vous, le fait de vouloir réguler pourrait nous poser quelques problèmes industriels dans les années qui viennent en termes de perte de compétitivité, ou alors il faut réguler parce que c'est fondamental? Comment vous placez sur cette question?
19: Je pense qu'on ne peut pas écarter le besoin de régulation. De fait, le spatial ne peut pas être un Far West, et si c'est un Far West, un jour ou l'autre, finalement, la pérennité du domaine lui-même va disparaître, parce que simplement, on aura un tel niveau de collision que finalement, le spatial, et en particulier l'orbite basse, ne sera plus utilisable. Donc il y a un besoin de régulation, il y a un besoin de régulation dans le domaine des collisions, il y a besoin de régulation dans le domaine des fréquences, mais simplement, il faut que, évidemment, ces normes s'appliquent à tous. Et en particulier, le point de vigilance pour nous, Européens, c'est que tout acteur qui a accès au marché européen, finalement, pour tous ces acteurs, que les mêmes normes et la régulation s'appliquent de la même manière. Et de façon à ce qu'on ait un level playing field, qu'on puisse jouer, je dirais, à terrain d'égalité en matière de compétitivité avec des concurrents potentiels qui auraient accès à ce marché européen. Donc ça, c'est un point de vigilance très important pour nous, mais fondamentalement, je dirais qu'une régulation, on n'est pas contre toute régulation pour les raisons que je viens d'évoquer.
18: Alors, on est à l'aube d'une transformation historique majeure pour l'industrie spatiale européenne. D'ailleurs, Thales Alenia Space en est un des acteurs. C'est le projet Bromont, que vous connaissez par cœur, parce que vous avez des réunions pratiquement toutes les semaines, j'imagine. Aujourd'hui, qu'est-ce qu'on peut attendre de ce projet Bromont? Qu'est-ce que ça va amener de plus à l'industrie spatiale européenne, ce projet Bromont?
19: Alors, on est en train vraiment d'avoir un changement d'échelle dans le spatial. Il est clair que ce qu'on connaissait, je dirais, il y a encore 5-6 ans, qui était une majorité de satellites, plutôt, on va dire, des satellites, ce qu'on appelle bespoke, c'est-à-dire des satellites uniques, très haute performance, prix unique, très élevé. On est en train de vraiment passer à l'ère des constellations. Et ça s'applique à tous les programmes institutionnels dont je viens de parler. Donc, on est en train de changer d'échelle. Et pour, je dirais, tenir ces enjeux, l'Europe a besoin d'un bras industriel qui soit en capacité de tenir ces niveaux d'échelle. D'autant plus que, je dirais, dans ces 5 dernières années, justement, ce qu'on a vu, c'est que les différentes puissances spatiales mondiales sont en train d'augmenter massivement leurs investissements. Donc, il est important, dans ce cadre-là, que l'Europe puisse avoir accès à, je dirais, des acteurs ou un acteur de taille critique qui soit en capacité de répondre à ces enjeux, aussi bien en matière de capacité d'ingénierie. Je prends un programme, on parlait d'IRIS-CARE. IRIS-CARE, ne serait-ce que pour nous, et on est un des acteurs du programme IRIS-CARE, c'est de l'ordre de 1000 personnes, 1000 ingénieurs qui travaillent sur ce programme. Donc vous voyez un petit peu l'effet d'échelle requis. Mais l'effet d'échelle, c'est aussi une capacité industrielle à produire, parce que également dans le même temps, ce programme produira un satellite par jour. Et ce sont des satellites hyper sophistiqués. Donc je pense que ce qu'apporte clairement ce rapprochement, c'est cette capacité d'échelle, c'est cette masse critique en réalité, et également une capacité à innover, à apporter un niveau d'innovation supérieur, dans la mesure où justement on va pouvoir rationaliser les investissements R&D de façon à pouvoir, je dirais, tirer bénéfice des investissements privés et publics pour finalement adresser un spectre d'innovation beaucoup plus large que ce que font les sociétés lorsqu'elles sont séparées.
18: Non, j'ai juste une petite question anecdotique. Ça fait pas bizarre de discuter avec Alain Forêt de Bromont et puis d'être toujours en compétition aujourd'hui avec Airbus Space?
19: Non, je dirais que c'est évidemment la règle du jeu pour une opération qui n'est pas conclue. Donc aujourd'hui, nous sommes clairement des concurrents. Absolument.
16: Industriellement, vous allez être prêt à absorber la hausse des cadences dans les années qui viennent?
19: C'est le gros enjeu, et c'est effectivement, on s'organise de toute façon pour absorber cette hausse de cadence. Je dirais, l'écosystème aérospatial a l'habitude de travailler sur des grosses productions, et donc charge à nous maintenant d'appliquer ça au monde du spatial, qui effectivement était pas doit réellement s'adapter pour prendre ça en compte. Ouais.
16: Est-ce qu'aujourd'hui, selon vous, on a un écosystème spatial, une Europe spatiale qui peut se passer définitivement des capacités américaines, où dans les, on aura toujours besoin de faire appel à eux pour certains composants, pour certains lancements parfois? Est-ce qu'on arrive à s'en extraire un peu plus?
20: En s'en extrayant un peu plus de façon très claire, la réponse est oui. On n'a pas finalement de problème de compétences, on n'a pas de problème de technologie. Fondamentalement, le sujet, c'est un sujet de financement. Aujourd'hui, il est assez clair que si vous prenez le spatial américain ou le spatial chinois, il repose, en tout cas son économie, repose très fortement sur de la commande publique. Et donc, il est important, évidemment, qu'on arrive à créer les conditions pour que, justement, les financements des grands programmes soient apportés. D'où le sujet qu'on a adressé tout à l'heure, justement, du cadre pluriannuel financier de l'Europe.
21: Alors justement, il y a un grand projet, il y a une grande idée qui est l'exploration spatiale. L'Europe, en tout cas moi je trouve qu'elle manque d'ambition. Est-ce que vous avez envie qu'elle définisse une ambition beaucoup plus forte que ce qu'elle est aujourd'hui ?
20: Alors effectivement, je pense qu'il est intéressant d'évoquer quand même, une vraie alerte qu'on a pu vivre collectivement. Vous avez tous en tête le programme Artemis dans le domaine de l'exploration, qui est le retour de l'homme sur la Lune, donc après les missions Apollo. Et historiquement, ce programme, comme tous les programmes d'exploration, était bâti sur un principe de coopération. Et à ce titre, l'Europe participait au programme Artemis, notamment avec la fourniture de ce qu'on appelait la Lunar Gateway, qui était une sorte de station spatiale cislunaire, qui était sa contribution à ce grand programme. Et la nouvelle de ce début d'année, c'est que finalement, alors même que l'Europe avait financé de façon assez massive ce programme, les États-Unis, de manière un peu unilatérale, ont décidé d'arrêter cette fameuse Lunar Gateway. Et donc ça pose réellement la question de l'autonomie européenne dans le domaine de l'exploration. Jusque-là, on avait couvert qu'il était compris de tous que l'autonomie était requise dans tous les autres domaines du spatial, mais pas dans le domaine de l'exploration. Et donc maintenant, je pense que c'est vraiment un wake-up call pour l'Europe. Cette décision un petit peu unilatérale de la NASA doit amener les Européens à effectivement travailler sur une feuille de route autonome dans le domaine ou en tout cas avec des dépendances beaucoup moins fortes dans le domaine de l'exploration. Et effectivement, je pense qu'elle doit être plus ambitieuse que ce qu'on connaît aujourd'hui.
16: Au niveau européen, Hervé de Rey, alors on parle très régulièrement évidemment des grands absents, en l'occurrence pendant ce sommet, le chancelier Merz qui n'est pas venu, les velléités de l'Allemagne de vouloir partir un petit peu seul sur certains projets. Mais ce qui m'intéresse de voir avec vous, c'est l'Italie. L'Italie a des grands projets spatiaux. Thales Alenia Space, évidemment, un pied en Italie. Comment vous regardez aujourd'hui la dynamique qui se passe en Italie dans le spatial ? Il se passe depuis de nombreuses années, mais on voit...
20: Alors, l'écosystème spatial italien est extrêmement dynamique et effectivement avec une volonté très forte. Je dirais que c'est un domaine stratégique vu par l'État italien aujourd'hui à travers, je dirais, sa participation au programme de l'ESA, d'une part, mais également un certain nombre de programmes domestiques. Donc aujourd'hui, ce que l'on voit effectivement, c'est une dynamique très forte. Pour autant, je dirais, le comportement de l'Italie est vraiment un comportement... Enfin, on travaille massivement de manière coopérative entre la France et l'Italie. On a historiquement toujours eu des programmes de coopération dans les télécoms, c'est les programmes SICRAL, dans le domaine de l'observation également. Et le sommet franco-italien a vraiment, je dirais, mis en avant cette dynamique et cette volonté de coopération qu'on va prolonger. Et la bonne nouvelle, c'est que Thales Alenia Space étant une joint venture franco-italienne, c'est évidemment facile pour nous de mettre en œuvre une coopération franco-italienne et on le fait tous les jours.
21: Juste un dernier point, là, évidemment on parlait du prochain cadre financier de la Commission, le MFF. On prévoit à peu près, en tout cas il est question de à peu près 60 milliards d'euros pour les 7 ans entre 2028 et 2034. Qu'est-ce qu'il faut mettre dans ce programme pour financer les 60 milliards? Quel programme?
20: Quels sont les programmes derrière? Alors on a fait un travail effectivement assez exhaustif et puis un petit peu en bottom-up. On a regardé programme par programme ce qui était requis. Donc il y a évidemment la prolongation et je dirais l'évolution des programmes en cours. Et on pense évidemment au programme Galileo qui va continuer, qui est absolument vital. Les programmes Copernicus également très importants. Et puis c'est l'arrivée de nouveaux programmes. Donc IRIS-CARE fait partie de ces 60 30 milliards, bien évidemment, ainsi qu'un certain nombre de nouvelles capacités. Je pense en particulier dans le domaine de la navigation à des systèmes qui auront une capacité à offrir une meilleure précision, encore une meilleure précision Galileo, en complément de Galileo, ce qu'on appelle le LEO PNT. En fait, c'est une constellation d'orbite basse dans le domaine de la navigation. Et puis, il y a aussi la préparation du futur pour des nouvelles capacités. Je pense en particulier tout ce qui touche le domaine des services en orbite, par exemple, qu'il va falloir développer. La Space Situation Awareness, en bon anglais, hein, donc tout ce qui touche le suivi des satellites dans l'espace. Donc, tous ces domaines requièrent, si on veut rester, je dirais, une puissance spatiale au meilleur niveau mondial, requiert des budgets pour pouvoir les lancer dans ces années à venir. J'ai pas cité le domaine de l'observation à des fins de sécurité et de renseignement, qui fait partie aussi de la feuille de route telle qu'on la conçoit pour la période donc 2028-2034. Hein, c'est ça le prochain cadre financier pluriannuel.
0: Merci beaucoup Hervé Deray, merci beaucoup d'avoir été avec nous. Vous êtes le président de la commission espace au sein du GIFAS et le PDG de Thales Alenia Space. Merci d'avoir été avec nous.
20: Merci beaucoup.
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1: Bonjour et bienvenue, très heureux de vous retrouver dans les Experts sans frontières. Aujourd'hui, ils nous viennent des États-Unis, d'Allemagne et de Hongrie. Il y a 25 ans, jour pour jour, deux avions percutaient le World Trade Center. Un avion percutait le Pentagone, un quatrième s'écrasait en Pennsylvanie. Un acte de guerre fomenté par Al-Qaïda qui va changer la face du monde. Le 11 septembre 2026, 25 ans plus tard, où en est la société américaine? Comment ça a rebattu les cartes de la géopolitique? Comment le 11 septembre a finalement revu les termes de la mondialisation sur tous les plans, sécuritaire, stratégique, mais aussi économique? Plus que jamais, nous avons besoin des loupes américaines et européennes, de nos experts sans frontières, pour comprendre ce que le 11 septembre a changé et là où on va. Ils sont autour de moi, nos experts sans frontières, Romuald Sciorra. Bonjour.
2: Bonjour.
1: Bienvenue Romuald, vous vivez à New York, vous êtes franco-américain, chercheur associé à l'IRIS. Vous publiez dans quelques jours « Lettre ouverte à Trump d'un Américain de papier » aux éditions Point Nemo. Vous êtes le bienvenu. Stephen Ekovic, bonjour.
4: Bonjour.
1: Professeur de sciences politiques et d'histoire à l'Université américaine de Paris. Sandrine Weiss, bonjour.
6: Bonjour Mathieu.
1: Et bienvenue, vous êtes journaliste franco-hongroise, spécialiste du commerce international et de la diplomatie économique. Romuald, il y a 25 ans, jour pour jour, au moment où les avions percutaient les tours du World Trade Center, à ce moment précis, ça fait partie des moments peut-être qui se gravent dans nos mémoires, dans nos cerveaux. À ce moment-là, vous étiez où exactement?
2: J'étais en France. J'étais en France et évidemment, j'ai, comme tout le monde, été choqué, surpris et suivi cela de très près. Quelques semaines après, j'étais aux États-Unis et j'ai pu voir le traumatisme que l'on lit encore chez les États-Uniens, chez les New-Yorkais aujourd'hui, 25 ans après, lorsqu'ils se remémorent cet événement. Mais dans les semaines qui ont suivi, c'était une ville fantôme. Véritablement.
1: Une ville fantôme. Stephen Ekovic, le jour même où c'est arrivé, qu'est-ce que vous faisiez?
4: J'étais aussi à Paris, mais il faut dire que je connais Manhattan depuis très longtemps. Je crois que mon premier souvenir d'enfance, c'était à part de New Jersey City, la ville de Manhattan. Donc Manhattan, j'ai une relation intime avec cette ville, et surtout Manhattan. Comme tout le monde, j'étais ébahi. La suivante émotion était colère, pas tellement peur. Je dis pas c'était un traumatisme, c'était un ébahissement. Depuis, je vais souvent à Manhattan. Moi, je trouve que de toute façon, cet événement est entré un peu dans les chroniques historiques, et je crois pas que ça touche aujourd'hui, actuellement, les New-Yorkais. Je crois qu'ils ont assimilé l'événement, ils ont avancé dans leur vie quotidienne, dans leur vie.
1: Sandrine Weiss, vous, ce jour-là?
6: Mais je m'en souviens très bien, parce que le 11 septembre, ça a toujours été une date importante, c'est l'anniversaire de ma maman, à qui je souhaite un bon anniversaire. Et pour moi, c'était aussi une autre date tragique. Le 11 septembre 1973, c'était le coup d'État du général Pinochet au Chili, donc l'assassinat de Allende, et j'avais ça en tête. Alors, pour répondre précisément à votre question, le 11 septembre, j'étais à Singapour en lune de miel. Ça ne s'invente pas. Donc, il était plus tard dans la soirée, et puis, dans la chambre d'hôtel, quand même, machinalement, je l'avoue, j'ai allumé la télévision et j'ai vu ces images et c'était un choc évidemment. Et puis quand même, je rappelle le contexte, donc lune de miel, je me suis dit on va pas passer la soirée devant la télévision, donc évidemment on a arrêté de regarder la télévision, mais j'étais très loin de la France, c'était le soir, et pour la première fois de ma vie je me suis dit on n'est plus en sécurité nulle part dans le monde, parce que les États-Unis c'était quand même une sorte de paratonnerre, on imaginait toujours que les États-Unis nous protégeaient, enfin en tout cas c'était ce que je pensais. Et pour l'anecdote, le lendemain je suis partie en Indonésie en avion, toujours dans ce contexte, et des rumeurs ont circulé, on n'a jamais su vraiment si c'était exact ou pas, on disait que Ben Laden, donc le dirigeant d'Al-Qaïda, s'était réfugié en Indonésie. Et c'était plausible, puisque l'Indonésie, c'est à la fois le plus grand pays musulman au monde, devant le Pakistan, et c'est un pays aussi qui est composé de beaucoup d'îles. Donc c'est une cache facile pour un terroriste. Voilà.
1: Bon, alors, moi, je vous le dis aussi personnellement, ce 11 septembre-là, j'étais à Paris, étudiant, en stage
5: au siège d'une entreprise suisse, chez Nestlé. Je travaille chez Nestlé, et à ce siège, chez Nestlé, il n'y avait pas de télévision. Et donc, tout le monde s'appelait, mais je n'avais pas d'image. Et en fait, il a fallu que je rentre chez moi à 20h, et là, j'ai pris conscience de ce qui se passait en regardant les images. Les mots ne suffisaient pas, mon cerveau n'intégrait pas. C'est les images qui ont fait intégrer à mon cerveau l'ampleur de ce qui se passait. C'est intéressant, Sandrine, vous me dites que vous, à ce moment-là, il y a 25 ans, pour la première fois de votre vie, vous vous dites « mais notre monde n'est peut-être plus sûr ». J'aimerais vous faire écouter, c'était justement ce matin, pour le 11 septembre, hein, il y a des pluies d'hommages, l'ancien président qui était fraîchement aux commandes, George Bush, qui était aux premières loges. Je ne savais pas d'ailleurs, là je l'ai appris, George Bush peint, il fait de la peinture.
2: Oh oui.
5: Là il est à Dallas, où il expose une quinzaine de ses peintures, et c'est des peintures qui sont inspirées du 11 septembre justement, et écoutez le message qu'il envoyait là tout à l'heure.
7: Pour moi, pour vous et pour d'autres membres de notre administration, ils ont compris que nous étions vulnérables à une attaque sur la base de ce que nous croyons, sur la base d'un système de croyances. Et un appel téléphonique de Koizumi m'a prouvé dans mon esprit que des sociétés libres peuvent travailler ensemble. Et pourtant, nous nous étions combattus 40 ans auparavant. La question est donc la suivante. Si vous souhaitez poser les fondations de la paix, quelle est la manière de le faire? Et c'est dans notre propre intérêt de le faire. Voilà la leçon du 11 septembre.
5: Romuald Sciorra.
2: Non, juste, c'était pas 40 ans avant que les Alliés s'étaient battus, c'était, mais bon, ça c'est George W. Bush.
5: C'est George Bush. Et voilà, on bascule dans un monde où effectivement, comme dit Sandrine, cette impression-là, George Bush qui était président aux premières loges, a tout de suite compris que on croyait. Est-ce que, avant le 11 septembre, on croyait vraiment vivre dans un monde sûr, et ça a été.
2: Oui, ce que dit Sandrine.
5: Le réveil sécuritaire.
2: En tout cas, ça a été l'impression que l'on a eue. Sandrine a tout à fait raison. Et puis surtout, les États-Unis, pour la première fois de leur histoire, étaient touchés sur leur sol. La dernière fois, il s'agissait de la guerre de 1812 avec la Grande-Bretagne. Néanmoins, on peut se poser la question, le 11 septembre a été un basculement, je dirais, historique, mais peut-être plus symbolique au niveau historique qu'autre chose, car on a aussi surinterprété le 11 septembre. Pour moi, le vrai basculement du 21e siècle aura été la chute de Lehman Brothers et la crise financière de la fin des années 2010. Car après tout, si l'on regarde au-delà de l'horreur, hein, qu'est-ce que l'11 septembre? Il ne s'agit pas d'une puissance étrangère qui attaquait les États-Unis sur leur sol. Il ne s'agit pas d'une bombe atomique lancée par la Chine ou par la Russie. Ce sont quelques gars très très bien organisés qui, avec quelques ustensiles, ont détourné des avions et ont commis l'attentat le plus spectaculaire de l'histoire. Donc, techniquement, logistiquement, en soi, ce n'est pas une attaque frontale d'une grande puissance. Ce sont quelques gars, je le répète, qui ont réussi à créer quelque chose de spectaculaire. Et c'est à partir de ce spectaculaire qu'est né dans l'imaginaire collectif quasiment immédiatement, le 11 septembre, ce traumatisme. Et donc, c'est nous qui en avons fait un basculement historique. Ce qui est une réflexion, me semble-t-il, intéressante au siècle des images. Probablement, cela se serait passé un siècle plus tôt. Bien sûr, on s'en souviendrait, comme on se souvient du Titanic, mais il n'y aurait pas eu ensuite le séisme géopolitique que nous avons connu.
5: Stephen Ekovitch nous parlait de aujourd'hui, comment on vit. Est-ce qu'il y a encore un traumatisme dans la société américaine? Vous sembliez nous dire, Stephen, que finalement, les Américains aujourd'hui ont digéré quelque part le 11 septembre. Est-ce que c'est le cas, ou est-ce que le 11 septembre est encore inscrit dans la psyché collective des Américains? Et est-ce que, je prolonge cette question, est-ce que si je suis un jeune Américain né bien longtemps après le 11 septembre, c'est quelque chose que je lis dans les livres d'histoire, ou est-ce que je le vis aussi intensément que ceux qui l'ont vu et vécu?
2: Ce qui est amusant, c'est qu'avec Stephen, on est d'accord sur tout en politique, mais on n'est jamais d'accord sur ce plateau. Non, c'est encore très présent. Alors, traumatisme, aujourd'hui, le mot est peut-être un peu fort, je vous l'accorde, mais quand on parle avec des New Yorkais qui ont vécu le 11 septembre, c'est quelque chose qui s'exprime sur leur visage. La stupéfaction est toujours là, la sidération 25 ans après est toujours présente. Pour les jeunes générations, c'est sans doute un petit peu différent, c'est même pas sans doute, c'est différent, c'est un moment historique, mais c'est un moment historique qu'ils portent quand même en eux. L'Amérique et New York, et donc les New-Yorkais ont quand même été atteints dans leur chair. Et pour rebondir une fois encore sur ce que disait Sandrine, c'est une ville qui s'est toujours cru, un pays toujours cru protégé de toute attaque étrangère. La seule chose que l'on pouvait envisager, c'était un bombardement atomique, mais cela restait absolument hypothétique, puisque si les Russes ou les Chinois avaient bombardé les États-Unis, la réplique aurait été d'une telle intensité qu'il n'y avait aucun intérêt à attaquer l'Amérique. Donc bref, tout le monde se pensait en sécurité, et à partir de ce moment-là, on a compris sans doute à New York la fébrilité de ce qui fait notre humanité, et donc que l'on pouvait être touché partout, et c'est ce qui reste aujourd'hui dans l'esprit des New-Yorkais et des jeunes New-Yorkais, me semble-t-il.
5: Et est-ce qu'il y a quand même, Stephen Ekovitch, je me tourne vers vous, est-ce qu'il y a aujourd'hui quand même, est-ce qu'il y a une mémoire commune des Américains autour du 11 septembre? Je dis ça parce que on voit bien que la politique fragmente beaucoup la société américaine en ce moment, il y a une société très polarisée, très fragmentée. Est-ce que là on est sur un sujet où les Américains font nation, quoi, hein?
4: Je crois, forcément, ouais. Hein, c'est un souvenir partagé par, je crois, par tous les Américains. Et je crois qu'ils vivent, même de nos jours, de la même façon. Mais encore une fois, il faut peut-être souligner qu'il y a beaucoup d'Américains

0: Oui, et j'ai vraiment pas compris la dimension.
1: Pas réalisé à ce moment-là.
0: Mais je me souviens bien, oui, dans le radio, il y avait déjà ces jours-là, je me souviens bien des discussions sur, c'est-à-dire quoi pour l'Europe, pour l'Allemagne, pour une nation exportatrice comme l'Allemagne après une décade où les frontières ont été détruites. Donc ça a changé profondément aussi notre regard en Allemagne. Je me souviens bien aussi d'avoir discuté ça à l'école, même si on était jeunes, on a discuté vraiment à cet âge de 10, 12, 14 ans, ça.
1: Ce qui est aussi assez fort symboliquement vu d'Europe, c'est que l'article 5 de l'OTAN a été activé après le 11 septembre. Donc finalement, quelque part, ce 11 septembre, c'est peut-être encore un symbole très très fort du lien transatlantique. Qui aujourd'hui est extrêmement malmené, quoi, et qui est vécu peut-être de manière encore plus intense en Allemagne qu'en France.
0: Tout à fait, exactement. À cette époque, vu aujourd'hui, à cette époque-là, il y avait une vraie relation entre les Américains et les Allemands. Pas toujours sur l'intégralité des points, il y avait toujours des tensions, déjà aussi pendant la guerre froide, mais dans les années 90, dans les années 2000, vu aujourd'hui, c'était une relation, oui, amicale, bien sûr. Et ouais. C'était clair pour l'Allemagne, continue notre histoire, qu'il n'y avait aucun doute, il y avait une forte majorité pour aider les Américains.
1: Ouais, pour aider les Américains. Et après, ça va être un sujet, parce que si on regarde ce qui se passe après le 11 septembre, il va y avoir quelque part une solidarité, ou en tout cas des Européens qui vont totalement se fracturer autour de l'intervention américaine en Irak, parce que ça, c'est une conséquence directe du 11 septembre. Il y avait une solidarité européenne, et là, d'un coup, paf, on a la guerre en Irak et l'Europe qui ne se retrouve plus soudée, Stephen Ekovich.
2: Oui, je crois que le président Bush avait ressenti un besoin de frapper, de faire au moins ce geste-là, au minimum sur un plan symbolique, pour montrer qu'on ne peut pas, sans conséquence, attaquer les États-Unis. Donc, c'était, je dirais, une impérative nécessaire pour la Maison-Blanche, et surtout pour le président Bush, de faire quelque chose pour montrer que les États-Unis ne peuvent pas tolérer une telle attaque contre son territoire.
1: En tout cas, on voit que les réactions pleuvent sur ce 11 septembre. Vous pouvez voir, par exemple, Emmanuel Macron qui a posté la solidarité de la France auprès de toutes les victimes du 11 septembre. C'est vrai que quand on se projette 25 ans plus tard, Sandrine, il y a un effet, pas miroir, mais disons qu'il y a un renversement dans les relations Europe-États-Unis que je trouve assez spectaculaire. Quand on se replonge dans l'époque de 2001, de septembre 2001, on était dans une époque où l'Amérique, les États-Unis étaient pour toute l'Europe un protecteur, un protecteur et aussi le modèle économique à suivre. Aujourd'hui, sur tous ces plans, ça s'est totalement renversé.
3: Alors moi, j'ai un prisme économique, et c'est vrai, évidemment, je souscris à ces termes de traumatisme. En même temps, il y a un mot qu'on utilise beaucoup ici, c'est le mot de résilience. Alors résilience, ça veut dire plein de choses, ça veut dire sens de l'adaptation, capacité à rebondir. Et je trouve que c'était quand même un très très bel exemple de résilience des États-Unis, parce que moi, je me souviens par exemple d'un témoignage d'un cadre qui avait perdu son travail et qui disait, j'étais directeur marketing, et ben là, je vais recommencer à travailler, je vais faire du phoning, et je vais remonter la pente, on imaginait pas ça en France. Et puis en termes de résilience, aujourd'hui, certes, il y a un traumatisme, il y a cette fin totale de la sécurité, mais il y a un chiffre que je trouve toujours intéressant, c'est le taux d'épargne des ménages, qui montre quand même une confiance dans l'avenir. Et le taux d'épargne des ménages américains, il est toujours très bas, il est de 3 à 5%, quand en France, il est de 18%. Ça veut dire quand même aux États-Unis, même si on sait qu'on est menacé, et pas seulement par des États, par des mouvements terroristes, on a quand même foi dans son pays, foi dans la consommation.
1: C'est intéressant ce que vous nous racontez là, parce que là, ce que nous dit Sandrine, Romuald, c'est quelque part une différence d'ordre culturel entre les Européens et les Américains. Cette foi dont vous parlez.
3: Cette volonté de consommer, de vivre dans le court terme, mais pas au sens négatif du terme. Enfin, et puis cette capacité de résilience, d'avoir confiance, de se dire, quoi qu'il arrive, on pourra toujours rebondir.
4: Oui, tout à fait, mais ça, c'est très américain.
3: Voilà.

0: depuis le départ, c'est un peuple de pionniers, c'est un peuple d'aventuriers, la nouvelle frontière à conquérir. Alors il y a l'aspect positif, il y a l'aspect négatif, on en a déjà beaucoup parlé, mais effectivement, il y a cette volonté de positiver, cette volonté, cet enthousiasme naturel que l'on retrouve chez les États-Unis qui leur permet d'avoir une résilience incomparable, sans aucun doute, avec de nombreux autres peuples. Mais néanmoins, cette résilience aujourd'hui semble être un petit peu, en tout cas, être atténuée, si je puis dire. Regardons combien ce 11 septembre est polarisé. Jusqu'à présent, nous n'avions jamais vu ça. En principe, il y avait encore une communion entre les États-Unis, un minimum de communion pour le 11 septembre. Entre Donald Trump, qui boude parce qu'il ne peut pas faire son discours politique et qui donc ne se rend pas à New York, entre le maire Zoran Mandani, qui se voit infliger une pétition de plus de 100 000 personnes qui ne veulent pas qu'il vienne parce qu'il aurait eu telle relation plus ou moins liée à des milieux dits radicaux musulmans, on a aujourd'hui l'impression que le 11 septembre n'est plus le souvenir d'une résilience, mais bien plus quelque chose que l'on peut instrumentaliser.
1: Vous parliez tout à l'heure de l'effet de surprise. Comment dire que le 11 septembre, ce qui a été aussi très fort dans la psyché collective américaine, c'est qu'on se croyait en sécurité sur notre sol. Ça ne l'était plus. Quand on voit aujourd'hui, par exemple, les Russes attaquer l'Est de l'Europe et l'Ukraine, est-ce que quelque part on peut faire le même rapprochement d'une Europe qui pensait vivre dans un monde sûr, en tout cas sur son sol, et qui aujourd'hui est percutée par une nouvelle menace?
2: Après le 11 septembre, la politique sécuritaire, la politique de défense était réaxée sur la lutte contre le terrorisme.
3: Oui.
2: Au dépens, effectivement, des guerres, disons, plus classiques. Hein. Donc, d'une certaine façon, le Pentagone, avec cette réorientation, était mal préparé pour d'autres formes de conflits. Donc, en effet, le 11 septembre, provoquer cette politique de défense contre le terrorisme qui a modifié et changé l'axe de sécurité aux États-Unis et aussi dans la population américaine, le fait qu'il y avait des législations comme le Patriot Act qui étaient vues comme menaçant les droits individuels a aussi remué beaucoup le débat aux États-Unis. Donc la question pour les Américains à l'époque, est-ce qu'il faut envisager ou accepter une certaine, comment dire, atteinte à la vie privée à des fins sécuritaires. Et dans l'ensemble, les Américains étaient prêts à accepter cette invasion, disons, de vie privée, mais sous vigilance. Mm. Donc ça aussi, c'était une conséquence de l'11 septembre. Le fait qu'on habite, de toute façon, la vie privée de nos jours est finie, et c'était déjà fini à l'époque. Mais c'était un état à la vie privée par l'État. Et là, ça a provoqué beaucoup de discussions sur la constitutionnalité de ces législations pour tenter de parer toute autre tentative terroriste.
1: Mais est-ce que quelque part, on est cette société, est-ce que sans le 11 septembre, on n'aurait pas, est-ce que le 11 septembre a accéléré cette société de fichage et de fichage de masse et de renseignement tel qu'on le vit aujourd'hui, Romuald?
0: Oui, bien évidemment.
1: Le mouvement était déjà en cours de toute façon inéluctable, 11 septembre ou pas. Là.
0: Tout à fait, le mouvement était en cours comme aujourd'hui, la déliquescence de l'ordre multilatéral qui est en cours depuis plusieurs années, mais l'actuelle administration américaine accélère ce processus. Donc, même chose pour ces systèmes de surveillance, cette montée vers une forme d'autoritarisme. L'administration George W. Bush, avec sincérité, hein, il ne faut pas toujours confondre les néoconservateurs et les crypto-fascistes qui aujourd'hui sont au pouvoir aux États-Unis, avec sincérité, mais aussi avec hypocrisie, a profité des circonstances du 11 septembre pour accélérer ce processus. L'Amérique dans laquelle nous vivons aujourd'hui est l'héritière, du moins en ce qui s'agit du domaine dont nous sommes en train de parler, est l'héritière directe du 11 septembre.
2: Un héritage déformé, comme vous dites.
0: Exactement, voilà. Bien sûr, déformé, ouais. bien évidemment.
1: Ouais. Un héritage déformé. Je profite aussi sur l'aspect, sur l'aspect de sécuritaire et de projection de politique étrangère, d'avoir aussi deux Américains avec nous. Mais derrière, il faut bien se rendre compte, pour savoir aujourd'hui qu'on est un Américain, le 11 septembre, c'est aussi ce qui a provoqué les guerres qui ont suivi. d'Afghanistan et d'Irak. Et là, on est quand même... parce que vous me disiez tout à l'heure que oui, finalement, on a quelques fadas terroristes qui ont réussi un attentat spectaculaire. Mais derrière, la conséquence, ça a été quand même des centaines de milliers de GI qui sont partis sur un front traumatisant.
0: Bien évidemment, quand je dis quelques types, attention, je ne suis pas en train de minimiser du tout le 11 septembre. Je dis juste qu'il ne s'agissait pas d'une attaque frontale d'une autre grande puissance. Ce sont des quelques types très très bien organisés qui ont commis des attentats, après tout, d'une manière assez artisanale. Et c'est ce que nous avons fait du 11 septembre qui a provoqué les répercussions dont nous sommes en train de parler. Pour ce qui est effectivement des guerres d'Irak et d'Afghanistan, évidemment, elles sont la suite immédiate du 11 septembre, mais ce qui aujourd'hui se passe en Iran est très différent. Il ne faut pas confondre l'administration George W. Bush, pour qui j'ai très peu de sympathie, mais les néocons, les néoconservateurs, pour beaucoup, croyaient en leur mission civilisatrice, hein, comme les colonisateurs du 19e siècle. George W. Bush était convaincu d'apporter, d'exporter la démocratie en Iran. Là, aujourd'hui, il n'y a rien de comparable. Quand Donald Trump enlève Maduro, ce n'est pas pour voler au secours du peuple vénézuélien. Il n'en a rien à faire. Quand Donald Trump menace d'envahir le Groenland, ce n'est pas pour sauver les Groenlandais de je ne sais trop quoi. Et aujourd'hui, la guerre en Iran, on voit à quel point le président américain s'est moqué du peuple iranien. Donc c'est très très très différent. Aujourd'hui, ce sont des guerres purement pour le profit, et des guerres qui ne se cachent plus derrière un prétexte bien souvent hypocrite, mais parfois derrière un certain parfum de sensibilité. Donc les circonstances aujourd'hui, les guerres que nous sommes en train de vivre aujourd'hui dues aux États-Unis ne sont pas dans la même lignée que celles du 11 septembre, mais juste pour conclure, mais par contre, les guerres dues au 11 septembre, Afghanistan et Irak, ont, si je puis dire, habitué les Américains à ce genre d'expédition extérieure. Et c'est pour ça que Donald Trump pensait que tout le monde allait avaler sa soupe. Si
1: mais c'est parce que ce que je trouve assez fascinant, finalement, dans le symbole qu'a renvoyé ces attentats du 11 septembre, Sandrine Weiss, c'est que, on va dire depuis peut-être l'effondrement de l'Union soviétique, on a sous nos yeux l'Amérique, les États-Unis, qui sont peut-être la première puissance hégémonique globale de l'humanité, quoi. Je veux dire, c'est les premiers dans l'histoire de l'humanité à être les premiers sur tous les plans, sur le plan militaire, stratégique, économique, culturel, économique. Il cadrait la planète entière. Et là, ce jour-là, ça a peut-être ouvert une brèche pour la première fois, oui. Là, pour le coup, dans l'inconscient planétaire, en se disant, ils ne sont pas infaillibles, quoi.
3: Oui, tout à fait. Et puisque ce que ce 11 septembre a révélé, c'est de nouvelles formes de conflits, parce que je crois qu'il faut faire le distinguo entre les agressions d'État à État et puis cette agression qui était, comme le souligne Romuald, une agression terroriste. On s'attendait plus à des mouvements d'attaques cyber, et en fait, finalement, l'attaque qui met les États-Unis par terre, c'est une attaque un peu artisanale, je reprends vos termes. Et il ne faut pas oublier que les conséquences d'Al-Qaïda, c'est un développement du terrorisme dans d'autres grandes parties du monde, par exemple en Afrique. Et c'est toujours beaucoup plus difficile de combattre des mouvements terroristes que de combattre des États, parce qu'un État contre un État, on a des outils, c'est moins protéiforme. Et là, le développement du terrorisme, ça a été une conséquence très directe du 11 septembre, parce que beaucoup de mouvements, par exemple en Afrique, on fait référence à Al-Qaïda, il n'y avait peut-être pas forcément d'ailleurs d'appartenance, et ça c'est très compliqué ces mouvements, et pour le monde des affaires, et aussi pour la sécurité en général. Des années, et on en paye encore le prix, il y a encore plein de mouvements terroristes qui sont des héritiers d'Al-Qaïda et qui gênent...
1: Et d'ailleurs on voit comment derrière ces héritiers d'Al-Qaïda, il y a aussi l'ombre parfois de la Russie, avec des luttes d'influence, notamment en Afrique, Stepanekovitch, avec la Russie, notamment via la section Wagner, etc., qui souffle sur les braises pour essayer de gagner en influence sur un territoire.
2: Ouais. Les débats de l'époque, tout de suite après le 11 septembre, continuent. Quel était ce débat? C'est le débat sur la sécurité les critiques des ripostes de George Bush étaient, est-ce qu'il ne fallait pas plutôt une riposte policière, plus ciblée, au lieu d'une attaque frontale sur un pays. Et évidemment, le Pentagone n'était pas préparé pour cet effort ciblé policier. Donc, qu'est-ce qu'ils ont fait? Ils ont fait une guerre avec les outils qui existaient. C'était contre deux pays qui étaient, dans l'ensemble, inadapté. Même si les militaires ont tenté d'infléchir cette politique en Afghanistan, dans les interventions en Afghanistan, mais ce débat continue. Quelle politique de sécurité, quel outil militaire, quelle façon de parer ce qui est difficilement parer, qui étaient des attaques non étatiques terroristes.
1: Allez, on va marquer une courte pause dans les Experts sans frontières. On se retrouve juste après. On va continuer à parler de ce jour ô combien symbolique, le 11 septembre 2026, 25 ans après les attentats qui ont changé la face du monde. À tout de suite.
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1: Bienvenue si vous nous retrouvez dans Les Experts sans frontières. Autour de moi, Sandrine Weiss, journaliste franco-hongroise, spécialiste du commerce international et de la diplomatie économique. Niklas Zabogi, correspondant en France de la Frankfurter Allgemeine Zeitung. Romuald Sciorra, franco-américain, chercheur associé à l'IRIS et auteur du livre apparaître dans quelques jours, Lettre ouverte à Trump d'un Américain de papier, aux éditions Point Nemo. Et enfin, Steven Ekovic, professeur de sciences politiques et d'histoire à l'Université américaine de Paris. J'avais envie, pendant cette heure des Experts sans frontières, essayer de comprendre où nous avait amené le monde post-11 septembre 2001. 2001 et où on va aujourd'hui. Il y a peut-être une différence fondamentale, Niklas, vous qui êtes aussi allemand, c'est qu'on vivait dans un monde il y a 25 ans où on en parlait tout à l'heure, où l'Occident était protégé par les États-Unis. Cette bascule qu'on vit actuellement est en train de faire sauter ce tabou. C'est Donald Trump qui le fait sauter. Maintenant, l'Europe, en tout cas, doit assurer sa propre sécurité. On ne peut plus compter sur la protection américaine. Et ça, c'est quelque chose qui est vécu de manière très forte chez vous en Allemagne.
15: Oui, bien sûr, parce qu'on était d'une certaine manière dépendant, ou voulait être dépendant, parce que on voulait être protégé par les Américains. C'était notre histoire après la Seconde Guerre mondiale. C'était juste aussi pour avoir une liaison avec les Américains, aussi, notamment sur le plan économique. Il faut pas oublier ça. À cette époque-là, alors, autour ou dans les années 90, dans les années 2000, il y avait encore une conviction qu'il faut des règles sur le plan économique mondial. La Chine, à cette époque-là, était encore très petite ou pas puissante comme aujourd'hui. Il n'avait pas ses menaces commerciaux. Et aussi, les Américains ont voulu établir ou garder ce système d'échange sans droit de douane, etc. Et ça reste la conviction en Allemagne, parce que nous sommes plus petits que les États-Unis. On reste une nation exportatrice, alors qu'aujourd'hui, on ne peut plus dire que les Américains sont très intéressés de garder un monde sans droit de douane. Ça a changé profondément.
1: C'est ça. Pour bien comprendre ce qui est en train de vivre aujourd'hui la société allemande, c'est que vous êtes quand même un pays dont le modèle repose sur, d'un côté, la garantie sécuritaire américaine, et de l'autre, la garantie énergétique pour faire tourner mes usines avec le lien russe, le gaz russe. C'est ces deux liens qui, en très peu de temps, sont en train d'être coupés.
15: C'est vrai, même si avec la Russie, c'est devenu pire dans les années 2010. Hein, alors, la dépendance du gaz russe est devenue pire dans les années 2010. Ça a déjà commencé dans les années 70. Donc, on a déjà créé des liens avec la Russie à cette époque-là. Et après, bon, c'est devenu pire, encore une fois. Mais c'est vrai, oui. En gros, c'est vrai, notamment en ce qui concerne la dépendance des États-Unis, qui était hyper forte, qui reste forte. Il y a toujours aujourd'hui, pour les Allemands, on a du mal à s'exprimer trop sur le Buy European, le Made in Europe, ce qui est proposé par Paris et de plus en plus aussi par Bruxelles, parce qu'on a ces liens et on veut toujours croire que le monde, au monde sans droit de douane est meilleur pour tout le monde.
0: On pourrait dire que le 11 septembre a marqué le début de la fin de la mondialisation.
1: C'est ça.
0: Je crois que c'est presque en cela que l'on pourrait résumer, si je puis dire, cet événement. La deuxième étape a bien évidemment été la chute de Lehman Brothers, mais les Américains ont commencé à se replier sur eux-mêmes, que ce soit politiquement, sécuritairement. Merci. Et depuis, les choses n'ont fait que s'accélérer dans ce sens, et nous ne sommes plus aujourd'hui du tout dans le monde mondialisé que nous avons connu dans les années. Non, nous n'y sommes plus.
2: Non. Quand en parlant des résiliences, il faut aussi parler des résiliences de mondialisation sur tous les plans. Hein. On ne peut pas dire que le monde aujourd'hui est fragmenté et que la mondialisation est finie.
0: Mais je dis qu'elle a été finie.
2: Oui.
1: La mondialisation se rétracte.
0: Le multilatéralisme est mort.
2: La mondialisation se déménage ailleurs.
0: Oui. Je ne dis pas que je m'en réjouis, mais je ne le regrette pas.
2: Mais je veux juste dire quelque chose sur les relations entre les. Vous avez une question là.
1: Allez-y.
2: Non, j'ai publié sur les relations entre les Allemands et les États-Unis dans l'histoire. Déjà au début du XXe siècle, une cinquième de la population américaine avait un héritage allemand, par exemple.
15: Même Trump.
2: Par exemple. C'est moins le cas aujourd'hui. Après la Deuxième Guerre mondiale, la politique américaine était de dénazifier. C'était incomplète parce que c'était impossible de complètement dénazifier. Mais aussi d'engager un processus de démocratisation. de pousser, d'aider les Allemands à construire leur démocratie. Et il faut l'admettre, la démocratie allemande aujourd'hui est malgré certains événements récents, la démocratie allemande est très solide. C'est une démocratie vive. Je dirais même, d'une certaine façon, plus vive que la démocratie française. Et d'ailleurs, entre les États-Unis et l'Allemagne, chaque fois que les Français voulaient imposer un choix aux États-Unis entre l'Allemagne et la France, au désespoir des Français, je dirais, les Américains ont toujours opté pour l'Allemagne.
1: Sandrine, j'aimerais vous faire réagir quand même. Là, pour le coup, je vais peut-être me tirer le même fil que Romuald. En tout cas, j'ai ce sentiment quand même que la mondialisation a un peu de plomb dans l'aile. Je veux dire que jusque dans les années 2000 et si on prend le 2001, le 11 septembre 2001, on était à l'époque dans un monde où on imaginait que, on pensait que plus on commerce et plus on échange, plus on assure une stabilité géopolitique. Et d'ailleurs, c'est pas pour rien, même s'il n'y a pas de rapport entre les deux, mais quelques mois après le 11 septembre, il y a eu un truc hyper important qui s'est passé, c'est l'entrée de la Chine à l'OMC. On accélère la mondialisation, on fait rentrer la Chine dans le jeu de la mondialisation, et vu côté américain, on se dit, comme ça, je vais mieux pouvoir les surveiller. Bon, alors, ils ne s'étaient pas rendu compte qu'ils venaient faire rentrer le loup dans la bergerie, mais...
3: Alors, je crois qu'on va être deux contre deux, parce que moi, je dis, tout montre qu'on est dans des économies ultra-mondialisées, c'est-à-dire on a une interdépendance très, très grande. On a besoin des États-Unis pour assurer nos exportations. À titre d'exemple, les États-Unis, c'est 20% de nos exportations de vins spiritueux. On continue d'acheter en Chine, on commande sur Amazon. Je parlais du Chili tout à l'heure, on a besoin des minerais. C'est une grande puissance minière, le Chili, on a besoin des minerais. Moi, je dis, on est dans une économie ultra mondialisée, avec des échanges avec les blocages que ça peut représenter, mais les volumes d'échanges commerciaux ne font que croître d'année en année. Donc, non, moi, je dis, il y a une très grande dépendance énergétique.
1: Est-ce qu'on n'est pas au début de la fin des dépendances heureuses?
3: C'était des dépendances heureuses, mais ce sont des dépendances.
0: On est encore tout à fait, Sandrine a raison, on est encore dans ce système. La mondialisation, ça a débuté avec la mondialisation politique, le multilatéralisme 1945. Ce système est malheureusement moribond, mort. Une fois encore, il faut avoir du caca dans les yeux. Et c'est quelqu'un qui a passé 10 ans à l'ONU, qui a été l'avocat de l'ONU, qui a écrit 6 livres sur l'ONU, qui le dit. Il faut voir les choses telles qu'elles sont. Ce système est moribond, il ne se relèvera pas. La mondialisation, bien évidemment, vous avez tout à fait raison, on est encore en plein dedans. C'est évident. Là aussi, il faudrait avoir du caca dans les yeux pour ne pas le voir. Et j'essaye de ne pas trop en avoir. Néanmoins, la dynamique est terminée. On est dans un repli de plus en plus évident dû aux politiques de cette mondialisation. La mondialisation heureuse, positive, qui s'épanouissait, émancipatrice des années 90, n'est plus là. Et bien sûr qu'elle va perdurer. Les intérêts économiques, Chine, etc., Europe, sont là et sont là pour durer. Mais ce qu'on appelait l'esprit de la mondialisation, et là je pense qu'on sera tous d'accord, l'esprit de la mondialisation des années 90, lui, est mort. Et la dynamique qu'il a portée aujourd'hui, c'est bien plus que ralenti, me semble-t-il.
1: Cette dynamique qui finalement est une dynamique protectionniste, il faut que je sécurise mes chaînes d'approvisionnement et essaye de m'affranchir au maximum des dépendances extérieures. C'est un peu l'ambiance dans laquelle on bascule en ce moment. Est-ce que ça, en Allemagne, c'est aussi quelque chose où justement vous avez des symboles comme Volkswagen qui fait des énormes purges, ce qui est extrêmement traumatisant aussi pour les Allemands. Comment est-ce qu'on vit ce rapport à cette nouvelle approche de la mondialisation, beaucoup plus protectionniste?
15: Alors, on essaye de s'adapter de plus en plus, et bien sûr, les entreprises, les patrons savent très bien ce qu'il faut faire. Alors, risk sharing, donc équilibrer les risques, d'être plus autonome dans certaines régions, par exemple, d'être autonome en Chine, d'être autonome aux États-Unis. Mais je suis tout à fait d'accord, il y a toujours des dépendances, bien sûr, des interdépendances, mais une chose est nouveau qui n'existait pas à cette époque-là, dans les années 2000, d'être menacé en tant que Bernard Arnault ou en tant que Volkswagen, d'investir, de venir, de s'implanter aux États-Unis, et sinon on a un problème. C'est à cette époque-là, on a dit, c'est Ricardo, c'est notre philosophie, s'il y a quelqu'un dans un pays comme Chine qui est plus fort, plus efficace, c'est la vie. c'est juste le commerce comme ça. Aujourd'hui, on essaie de se réindustrialiser, de menacer. Trump utilise aussi le commerce comme arme. C'est quelque chose qui n'existait pas à cette époque-là. C'est nouveau.
1: C'est ça, Sandrine. Ça, c'est quand même aussi vous qui êtes une spécialiste du commerce international. Donald Trump est en train de changer les règles de manière, j'allais dire, presque assez irrationnelle aussi, parce que les économistes disent, mais ça ne va pas fonctionner, ces droits de douane.
3: Il y a ce qui est dit, et puis il y a la réalité. Parce qu'évidemment, on a beaucoup médiatisé les annonces erratiques de Trump sur les droits de douane, mais ce qu'on médiatise moins aujourd'hui, et moi je l'entends quand je parle à des chefs d'entreprise qui connaissent bien les États-Unis, c'est que c'est une partie de ces droits de douane a été invalidée parce que pour passer outre la Cour suprême a invalidé parce que Donald Trump, pour passer ses droits de douane, s'appuyait sur une loi de 1977 qui disait il y a une urgence économique. Voilà. Et en fait, ce n'est pas le cas. Donc aujourd'hui, beaucoup de ces droits de douane ont été invalidés et beaucoup d'entreprises françaises récupèrent, il y a une rétrocession des droits de douane. Donc il y a quand même un décalage toujours entre ce qui est annoncé et puis ce qui se passe dans la réalité. Mais vous avez raison, c'est vrai qu'il y a des mondialisations, il y a une partie de la mondialisation qui est subie, mais cette interdépendance entre les États, on peut pas y échapper. Par contre, pour sécuriser les chaînes d'approvisionnement, effectivement, on voit une relocalisation des chaînes de valeur, mais pas forcément en France. C'est-à-dire ce qu'on produisait en Asie, on va le produire peut-être dans des pays plus proches, ça va être l'Europe centrale ou ça va être l'Afrique du Nord. Ouais. Mais c'est la théorie que vous évoquiez. Chaque pays a intérêt à se spécialiser dans ce dans quoi il est le meilleur. Donc,
1: Stéphane Ecoué, où est-ce que vous la voyez aller, cette mondialisation? Est-ce que finalement vous pensez que le monde va se diviser en blocs protectionnistes et que ça c'est quelque chose de durable?
2: Je ne crois pas que c'est durable. Il faut dire que dans l'histoire, on n'a jamais vu autant d'institutions et organisations internationales, de toutes sortes, régionales, universelles comme l'ONU, qui sur certains plans fonctionne encore, pas au Conseil de sécurité. Disons, il y a un renouvellement, il y a un débat aujourd'hui de l'Église catholique, le pape américain aussi, pèse sur le monde. Sa politique sociale, il faut le dire, c'est intéressant, sa politique sociale et la politique libérale des libéraux américains. Hein. Donc, il faut pas... Et la première institution internationale qui perdure encore, c'est le dollar, quand même. Donc, il faut pas sous-estimer tout cet ensemble, toute cette panoplie, cet enchevêtrement de toutes les institutions internationales qui ont été créées, surtout après la Deuxième Guerre mondiale, mais pas seulement. Donc, il y a un réseau dense qui perdure encore, et il ne faut pas le sous-estimer.
1: Il y a une résilience. Alors après, j'aimerais rebondir, c'est tout à l'heure Romuald qui nous parlait des autres chocs géopolitiques à prendre en compte qui ont marqué ce basculement du monde après le 11 septembre, et vous évoquiez notamment Lehman Brothers. Est-ce que là, on n'est pas aussi sur un game changer de la mondialisation, Romuald, dans le sens où le jour où... je n'ai plus son nom, mais le jour où le secrétaire au Trésor américain dit « on ne va pas aider Lehman », ce jour-là, l'Amérique envoie comme message au reste du monde que sa signature n'est plus si bonne que ça.
0: Exactement.
1: Et ça, c'est un...
0: Exactement.
1: C'est fondamental. C'est géopolitique.
0: Exactement. Acte 1, le 11 septembre, l'Amérique est touchée sur son sol. Elle est donc vulnérable. Acte 2, Lehman Brothers, effectivement, la parole américaine commence à être, économiquement parlant, financièrement parlant, démonétisée. À titre personnel, vous savez, souvent, on aime bien dire le 20e siècle, commence à telle époque, etc. Un grand historien britannique, Eric Osborne, a parlé du court 20e siècle, qui débute en 1914 et qui s'arrête avec la chute de l'Union soviétique. Je crois qu'il a raison. Selon moi, si on devait véritablement marquer une date pour débuter le 21e siècle, ce ne serait pas le 11 septembre, ce serait vraiment Lehman Brothers. Parce que au-delà du bouleversement économique, c'est toute une nouvelle paupérisation qui va voir le jour aux États-Unis et une nouvelle prise de conscience également sociale au sein des populations occidentales. Et c'est, pour moi, le début de la fin, du moins de la dynamique, de la mondialisation heureuse et de cette mondialisation, je dirais, un petit peu naïve. Hein, la fin de l'histoire, Fukuyama, les années 90, la démocratie qui va s'étendre un petit libérale, qui va s'étendre un petit peu partout. Nous allons tous être beaux, riches et heureux. C'est avec Lehman Brothers le début. Pardonnez-moi, de la fin de ce joli rêve.
1: Un autre peut-être marqueur, Nicolas, de la fin de ce joli rêve. Donc là, on parlait du 11 septembre, on parlait de Lehman Brothers. Il y a peut-être un autre événement. Alors moi, ce n'est pas celui que j'aurais forcément cité en premier. Je vous le dis parce que c'est un ancien banquier central qui m'en parlait et qui me disait que pour lui, un des éléments, le vrai choc qu'il a vu, où il s'est dit « Ok, c'est la fin, de la mondialisation heureuse », c'est le jour où Vladimir Poutine, à Munich, à la conférence de la sécurité de Munich en 2007, va dire devant tous les dirigeants sur place, dont Angela Merkel, va annoncer tout ce qui se passe jusqu'à aujourd'hui, en disant que finalement, l'Occident n'est pas club et qu'il a la nostalgie de l'Empire et qu'il va revenir à l'Empire précédent. Et il annonçait tout ce qui se passe jusqu'à aujourd'hui.
15: Oui, alors je ne peux pas dire c'est faux. Et pendant des années, on a sous-estimé les risques, la menace russe, bien sûr, en Allemagne.
1: Et sachant que cette menace russe, et c'est aussi là où je voulais en venir, sachant qu'aujourd'hui, effectivement, c'est ce qu'on vit, et je le dis ça parce qu'en France, c'est vrai qu'on a encore, surtout qu'on rentre dans une campagne présidentielle avec des ingérences sûrement qu'on attend, et peut-être des cyberattaques, etc. En Allemagne, on est à un stade encore au-dessus, hein, au niveau des ingérences. Je parle notamment du drone chargé d'explosifs sur l'aéroport de Leipzig, sur les officiels allemands qui maintenant mentionnent officiellement la responsabilité de la Russie. Là, ça devient. Là, on passe à un stade au-dessus.
15: Tout à fait. La guerre hybride est déjà là, on l'a déjà aussi discuté plusieurs fois. Et en plus, il y a deux parties, notamment l'AFD, qui est aussi considérée comme pro-russe. Alors là, il y a des liens qui sont dangereux. Et c'est pour ça, oui, bien sûr, la situation en Allemagne est très spécifique, très particulière. Quand même pour les États-Unis, je ne suis pas sûr si... Si la Russie a été décisive pour... Alors, la Chine était plus importante, je pense. Ouais. Comme menace, aujourd'hui, c'est très clair. C'est ce que Trump dit aussi. La première menace pour les États-Unis, c'est la Chine. Et c'est plus la Russie. Donc, Poutine, pour nous, la Russie est très, très proche, bien sûr, en Europe. Mmh. Mais pour les États-Unis, la Chine est, bien sûr, le premier compétiteur mondial.
1: Avant de passer à vos cartes blanches, pour terminer cette émission, je voulais juste avoir un mot, Sandrine, sur le roi dollar dont parlait encore Steven, vous qui êtes une spécialiste du commerce international. Est-ce que, finalement, aujourd'hui, ce sera ça qui restera, in fine, de l'hégémonie américaine?
3: Oui,
1: ou est-ce qu'il peut être menacé par...
3: Il est menacé par la monnaie chinoise, mais crypto monnaie chinoise, il est très menacé. Mais aujourd'hui, moi, je suis assez positive, toujours sur les États-Unis. Je dis, ça reste quand même le géant économique. Beaucoup de transactions, une majorité de transactions se font en dollars. Mais voilà, la Chine, à bas bruit, monte en puissance économiquement et par sa monnaie.
1: On termine par un tour de table de vos cartes blanches et je commence avec vous, Romuald, parce que vous devez nous quitter juste après votre carte blanche. Vous avez choisi un article, je crois, du New York Times cette semaine.
0: Oui, sur Jill Evans qui, durant cette convention historique, puisque c'est la première fois qu'il y a une convention aux États-Unis pour des mid-terms, s'est positionnée véritablement en dauphin. Il sait qu'il y a d'autres personnes sur les starting blocks, donc Marco Rubio. Il avait voulu s'illustrer comme le successeur potentiel de Donald Trump. Et je voulais juste revenir là-dessus parce que beaucoup de personnes s'imaginent que tout ira mieux une fois que Donald Trump sera parti, même si un démocrate reprend la Maison-Blanche. N'oublions pas que l'extrême droite qui est arrivée avec lui au pouvoir, avec des leaders comme Jill Evans, sera toujours là dans l'ombre, soit au pouvoir en 2028, soit prête à le reprendre, et que ce qui va venir après Trump sera bien plus dangereux et bien plus sombre que le 47e président américain.
1: Ce qui va venir après Trump sera peut-être encore plus sombre. C'est un article à retrouver dans le New York Times. Merci beaucoup, Romuald. Sandrine, vous avez choisi un article de la presse hongroise autour de Peter Magyar.
3: Oui, sur la politique migratoire. C'est un article qui est tiré d'un journal en ligne, un pure player qui s'appelle 444. En Hongrie, il y a de plus en plus de journaux qui ne paraissent plus en papier. Et c'est un article, c'est une déclaration d'hier, juste après une réunion d'un groupe qui s'appelle le groupe de Visegrad, qui réunit les dirigeants hongrois, polonais, tchèques et slovaques. Et Peter Madiar a prolongé l'état d'urgence migratoire qui avait été décrété par Viktor Orban, qui devait s'arrêter le 7 septembre. Il a prolongé jusqu'à fin décembre de cette année. Ça veut dire qu'il s'affranchit des règles de l'Union européenne. Et il conteste d'ailleurs les amendes que menace de lui infliger l'Union européenne. Ça montre deux choses. Ça montre que, premièrement, Peter Madiar, en termes de politique migratoire, n'est pas si éloigné de Viktor Orban. C'est-à-dire, il y a une fermeture des frontières, notamment avec le Sud.
1: Et puis, élection, on avait quand même rappelé, effectivement, qu'il ne fallait pas oublier que c'était quelqu'un qui était très à droite. Qui n'était pas non plus un épouvantail pour les affidés d'Orban.
3: Oui, tout à fait. Et puis, ça montre que ces politiques migratoires, cette immigration, c'est un sujet qui pèse beaucoup dans ce pays, en Europe, partout dans le monde, avec un décalage souvent entre l'opinion publique qui est plutôt opposée à l'immigration, et puis les entreprises qui disent attention, parce que l'immigration, elle nous permet de faire vivre certains secteurs d'activité en tension, par exemple le bâtiment, par exemple la restauration. Voilà.
1: Un article donc à retrouver dans...
3: Un journal en ligne 444.
1: Voilà, 444, dans la presse hongroise. Je passe à vous, Stephen Ekovic. Vous avez choisi une étude ethnographique publiée par l'université Johns Hopkins.
2: Oui, c'est très intéressant. C'est une étude des ethnologues. Qu'est-ce qu'ils ont étudié ? Ils ont étudié 3 comtés américains. Ils ont étudié des comtés très conservateurs. Ils voulaient savoir qu'est-ce qui motive... Qu'est-ce qui forme cette optique de nos jours qui soutient Donald Trump, hein? Donc c'est très intéressant. Et qu'est-ce qui ressort de ça? C'est que ces conservateurs estiment qu'ils sont pas antidémocratiques, qu'ils sont eux en train de défendre la démocratie, mais une démocratie fondée sur la foi. Il faut cette foi plutôt, bien évidemment, chrétien, et que l'État américain, ils défendent la Constitution américaine, ouais. Mais ils estiment que la Constitution de nos jours ne défend pas assez bien la famille, leur lieu local, leur localité et leur foi. Donc, ce qui est très intéressant, c'est que on voit que ces disons conservateurs sont contre les grandes institutions, contre l'État fédéral, mais aussi contre les grandes sociétés pharmaceutiques, les grandes sociétés d'alimentation. Donc, il y a une contre-culture qui partage, d'ailleurs, avec la gauche, de manger bien, d'éviter les produits pharmaceutiques. Donc, et pour eux, la liberté, c'est contre toutes ces grandes institutions. Ça, c'est leur conception de liberté, de lutter contre les grosses sociétés américaines, ainsi que l'État, ainsi que certaines, bien évidemment, grandes institutions internationales.
1: Voilà, une étude, en tout cas ethnographique passionnante, à retrouver, qui est publiée par l'université Johns Hopkins. Et on termine ce tour de table de vos cartes blanches avec vous, Niklas Zabogi, un article de la Frankfurter Allgemeine Zeitung, signé par un journaliste très talentueux qui s'appelle Niklas Zabogi, donc que vous avez signé. Et j'adore, franchement, plus sérieusement, j'adore cet article. En fait, je crois qu'il a pas mal buzzé sur les réseaux. Vous lancez un appel à parler le français.
15: Tout à fait. Alors, je ne veux vraiment pas faire la pub. C'était juste trop intéressant, trop drôle même. Oui, on a écrit, normalement, on reste neutre, on écrit ce qui se passe, mais en ce cas-ci, parfois, on écrit bien sûr des commentaires, des éditoriales. Et là, oui, je dis... Depuis longtemps, je pense que c'est nécessaire de convaincre les Allemands de plus à apprendre le français. Et bien sûr, pareil ici en France.
1: Parce que vous partez du principe qu'il y en a beaucoup qui choisissent l'espagnol et que c'est plus intéressant, vous expliquer, peut-être pour eux, d'apprendre le français pour après, à l'international, dans les institutions internationales, dans le business, etc.
15: Alors, pour moi, les chiffres sont très clairs. C'est pas du tout utile d'apprendre l'espagnol si on regarde vraiment les chiffres commerciaux, etc. Et donc, moi, je suis convaincu. Et moi, j'ai aussi... c'était ma première langue étrangère. étrangère, le français à l'école. J'ai vraiment bénéficié et profité de cette opportunité. Et je trouve ça vraiment dommage. Et je pense que parfois, ça explique aussi les tensions politiques. Parce que malheureusement, dans les deux gouvernements, il n'y a pas beaucoup de ministres qui parlent d'autres langues. Et donc, on a écrit ça en août. On a publié ça sur les réseaux sociaux juste il y a quelques jours. Et il y avait énormément de réactions. Moi, je trouve ça vraiment intéressant. Donc, apparemment, c'est quelque chose qui polarise.
1: Apprenez le français. Voilà, de Niklas Zabogi dans la Frankfurter Allgemeine Zeitung. Merci à vous, en tout cas, pour vos éclairages. Sandrine Weiss, journaliste franco-hongroise, spécialiste du commerce international. Steven Ekovic, professeur de sciences politiques et d'histoire à l'Université américaine de Paris. Romuald Sciorra, chercheur à l'IRIS, qui vient de publier Lettre ouverte à Trump d'un Américain de papier aux éditions Point Nemo. Et Niklas Zabogi, correspondant en France de la Frankfurter Allgemeine Zeitung. Les Experts sans frontières, c'est déjà fini. Je vous souhaite un très bon week-end à tous sur BFM Business.
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22: Bonjour à tous, bienvenue dans BFM Entreprise consacrée comme tous les lundis au leadership. Une demi-heure d'entretien avec un leader, un patron, une patronne pour vous nous expliquer comment il dirige, son parcours, sa méthode, les clés de sa réussite, les épreuves qui l'ont forgé. Quel meneur est-il ? BFM Entreprise aujourd'hui, c'est avec Sophie de Menton.
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22: Bonjour Sophie de Menton.
23: Bonjour.
22: Ravie de vous avoir dans cette émission Leadership. Vous êtes la présidente du mouvement patronal Éthique, fondatrice de J'aime ma boîte. Alors Éthique, c'est entreprise de taille humaine indépendante et de croissance. On va évidemment revenir sur cette activité, sur votre parcours. Mais pour commencer, je pose toujours cette question. Est-ce que vous êtes né leader?
23: Ah, quelle question. Fille unique. D'abord, c'est important de le dire parce que il paraît qu'il y a une majorité de chefs d'entreprise qui sont enfants uniques. Est-ce que je suis née leader? Pas vraiment. parents très sévères, un peu de caractère quand même. Et en fait, si, il y a un moment donné à l'adolescence où je me suis dit, maintenant, on ne m'embêtera plus.
5: C'est ça.
23: Je crois que c'est plutôt, c'est plutôt le caractère qui joue.
5: C'est le caractère, la frustration. Vos parents, ils faisaient quoi? Ils travaillaient, votre père? Votre mère
23: ne travaillait pas, c'est ça, hein? Ma mère ne travaillait pas. Non, parents normaux, père diplomate, bon, très bien. Mais fille unique, c'est un vrai challenge.
5: Fille unique, c'est un vrai challenge, mais c'est vrai que ça donne la niaque. Vous avez quand même créé votre première entreprise à 22 ans?
23: Oui, parce que j'avais déjà deux bébés. Et donc, en fait, je l'ai créé à 23 ans et je me suis retrouvée dans un square. Et je me suis dit, mais ma vie est finie. C'est de bébé, il faut s'en occuper. Hein. Ma vie est finie. Et à ce moment-là, j'ai tout bêtement pris des petites annonces en disant, mais il faut que je fasse quelque chose. J'avais une licence d'anglais parce que je n'ai pas le temps de faire autre chose. Et j'ai vu « Cherche enquêtrice ». Je me suis dit, tiens, c'est une bonne idée. J'ai été et je me suis aperçue qu'il fallait faire des enquêtes en porte-à-porte. Je me suis dit, non, mais c'est n'importe quoi avec deux bébés. Et j'ai fait les enquêtes par téléphone. Et en fait, tout a démarré de là, par hasard. Il faut vraiment croire au hasard. Je crois qu'il y a ceux qui savent ce qu'ils veulent faire, qui ont des vocations. Et le reste, il faut vraiment savoir prendre les moments qui passent.
5: C'est une question d'envie. Bon, là, évidemment, vous vous dites que vous avez fini votre vie, donc il faut faire quelque chose d'intéressant. Vous créez une entreprise de marketing téléphonique.
23: Télémarketing. Première en France.
5: Exactement, la première en France. Mais c'est une question d'opportunité, finalement, tout ce qui vous est arrivé professionnellement.
23: Complètement. Alors, le télémarketing, complètement. Et ça m'a tout de suite intéressée. Ma mère disait, d'ailleurs, tu étais tellement bavarde que d'un défaut, tu as fait une profession. Mais oui, la boîte a marché, c'était le moment, ça existait aux États-Unis. J'ai pas. À partir de là, comme j'étais toute seule, je me suis dit il faut créer un syndicat parce qu'il y avait une deuxième boîte.
5: C'est ça, vous allez tout de suite dans le syndicat.
23: Tout de suite.
5: C'est ça qui est intéressant. Bah,
23: tout de suite dans le fait qu'on soit plus nombreux pour qu'il y ait plus de budget et pour que la profession existe. Et j'ai toujours été finalement assez rassembleuse.
5: Comment vous la décririez? On va revenir au syndicat, bien sûr, mais cette vie de patronne, ça a duré combien de temps dans cette entreprise-là, spécifiquement? Ça a duré longtemps. Et comment vous la décririez en termes, justement, vous y arrivez un peu par hasard, en termes de responsabilité, en termes de charge, vous décririez ça comment?
23: Je dirais que le fait d'être patron est instinctif. Il n'y a pas de patron qui ne le soit pas viscéralement, instinctivement. Je crois que ça ne s'apprend pas. On apprend à manager, on apprend à avoir des qualifications meilleures, mais ça ne s'apprend pas. Alors, je vais vous dire quelque chose, c'est extrêmement facile. Parce que vous arrivez...
5: C'est facile d'être patron?
23: Mais c'est tellement facile. C'est extrêmement facile. Bon, il y a des responsabilités, il y a probablement des échecs, des réussites. J'ai toujours compté sur les autres, je sais très bien déléguer ça. Peut-être trop d'ailleurs, mais je trouve ça formidable de déléguer et d'avoir des équipes. Donc, je ne comprends pas d'ailleurs comment on peut réussir si on est un patron qui veut faire les choses lui-même et tout vérifier que ce soit fait à sa façon.
5: Combien de salariés vous aviez?
23: À la fin, quand j'ai vendu ma société, j'en avais 1600.
5: 1600, c'est facile de faire une entreprise avec 1600 salariés au final. Ça se bat au fil des années.
23: Alors, ça a été facile. D'abord, c'était une entreprise de télémarketing. Donc, les salariés, majoritairement, étaient des gens qui étaient au téléphone. Donc, si vous voulez, c'est facile à recruter. C'était une époque de rêve où tout le monde avait envie de bosser, finalement. La France s'est quand même appliquée à tuer le télémarketing en France. Formidable, ça. Ah, ça, c'est un exemple. Ça marchait du feu de Dieu. Il y avait des étudiants, il y avait des jeunes femmes qui venaient et on faisait 7-8 contrats de CDD des parents. Parce qu'il y avait l'étudiant qui disait « là, je vais bosser pendant 3 mois, mais après j'ai mes examens ». Et on les reprenait. Eh bien, l'État, dans sa grande générosité, a dit « plus de CDD, maximum 3 mm-hmm. ». Et là, c'est devenu l'enfer.
5: C'est le monde du travail qui est devenu, c'est la réglementation qui a mis
23: oui,
5: tout ça.
23: Oui,
5: ça,
23: oui,
5: ça me donne
23: oui,
5: envie de vous
23: oui.
5: poser cette question. Vous dites que c'était facile, mais est-ce que c'était pas justement dû à l'époque? Est-ce que vous auriez pu refaire la même chose aujourd'hui, par exemple? Est-ce que ça aurait été la même aventure?
23: La même, certainement pas, parce que ce qui a considérablement changé, c'est les moyens de communication.
5: Oui.
23: Et donc, mais le télémarketing existe. Téléperformance, qui est le groupe qui m'a racheté, a d'ailleurs connu de grandes difficultés là récemment en bourse à cause de l'IA. Mais ils s'en sortiront parce qu'ils sont géniaux. Non, ça n'aurait jamais pu être la même aventure. Moi, c'était presque l'époque du 22 à Agnières. Hein, au téléphoner, il y avait Fernand Reynaud. Enfin, j'exagère.
5: Les années 70, 80?
23: 80, oui, un peu plus tard, mais c'était encore le téléphone, on y répondait, quelque chose de magique, il y avait des postes fixes.
6: On était presque plus tranquille à l'époque.
23: Ah oui. Oui, mais tout est possible, on s'adapte.
6: Oui, c'est ça. Et donc, on parle depuis tout à l'heure, on parlait du premier syndicat du marketing téléphonique que vous avez créé. Là, vous avez aussi pris la présidence d'éthique. Ce qui m'intéresse, c'est en quoi c'est important, en plus de cette vie de patronne, en plus de cette vie personnelle aussi de mère, de prendre cette charge et de défendre sa profession.
23: C'est une très bonne question. Alors, d'abord, prendre un syndicat, quand on est isolé dans sa profession, on voit qu'on a des concurrents. Moi, j'ai toujours été très curieuse, qui sont les concurrents, et pour développer le métier, il faudrait les connaître. Un beau jour, je dis, tiens, il y a trois boîtes, pourquoi on ne fait pas un syndicat? Donc, on a réuni les trois boîtes, on s'est dit, si on se mettait ensemble. Ça s'est considérablement développé. Éthique. Alors, il y a quelque chose qui a marqué ma vie, c'est ma rencontre avec Alain Madelin. Parce qu'un jour, il était ministre, il me convoque, parce qu'il voulait mettre du télémarketing pour les points chance pour l'emploi. Je me retrouve au sein d'un ministère très impressionné. Il décide de faire un point avec de la réception d'appels, etc. Finalement, je crois d'ailleurs que ça s'est très peu fait. Mais tout d'un coup, j'ai rencontré un ministre qui s'intéressait à ce que je faisais. Mmh. J'ai découvert ce que c'était que diriger un ministère des entreprises. Et là, je suis tombée dans le bain du libéralisme. Alain Madelin était un libéral, je ne savais pas ce que c'était. Donc, il m'a posé plein de questions, je lui ai raconté ce qu'on faisait. Et pour vous donner une anecdote très amusante, Alain Madelin a monté Idéaction. Tout le monde doit se souvenir d'Idéaction, qui était une espèce de relais dans la société civile pour porter le télémarketing. Et un jour, il m'appelle, il me dit, bon, je ne peux pas, les partis traditionnels, ça ne marche plus, il faudrait que tout le monde s'y mette. Et je me souviens leur avoir dit, mais vous connaissez Tupperware? Et Tupperware, vous savez, ce sont ces réunions où on vend des machins. Il me dit, pas vraiment. Je dis, il faut faire Tupperware en politique. Et c'est comme ça qu'est née Idéaction. Et donc, ce que je veux dire, et je dis ça pour tous les gens qui ont des idées et qui les gardent pour eux, il faut absolument mélanger sa vie privée, sa vie professionnelle, les expériences qu'on peut avoir, les adapter à ce qui passe.
6: Ça ouvre finalement ce que vous avez fait, cette rencontre, ces syndicats, ça ouvre le champ des possibles.
23: Complètement. Complètement. Mais c'est les gens qui ferment le champ des possibles. Il est toujours ouvert, le champ des possibles.
6: Mmh. Oui, c'est vrai. Il y a beaucoup de gens qui ferment ça dans le monde du travail.
23: Vous savez, il y a, dans ma boîte, quand on arrive, je demande quelque chose, on me dit, mais il ne voudra pas, il ne pourra pas, ce n'est pas le moment. Je dis, tous ceux qui ont gagné au loto ont acheté un billet. Alors, ils repartent et ils essaient.
6: C'est intéressant, ce pessimisme, parce que justement, vous, votre action, elle a toujours été à l'encontre de ça. Là, avec les patrons, faire que les entreprises reviennent au centre du jeu, que les patrons soient considérés par la population française, alors que parfois, certains politiques essayent bien de les descendre. C'est ça qui est intéressant dans ce que vous avez fait tout au long de votre carrière, en partie.
23: Finalement, ça aboutit à ça, vous avez tout à fait raison, et c'est vrai que c'est très intéressant.
6: Oui. En France, là, on a un sondage qui est tombé. 68% des Français ont une bonne opinion des patrons. Ça a remonté.
23: Et si vous saviez ce que je suis contente, parce que je dois être mégalo, je me dis que c'est un peu tout petit peu dû à moi.
6: C'est des briques
23: j'ai lancé la fête des entreprises.
6: Oui.
23: 24 ans. Et il y a 24 ans, quand je l'ai lancé, j'ai demandé un sondage. Et c'était l'IFOP, je crois, à l'époque, qui m'a dit, madame, vous n'allez pas demander est-ce qu'on aime son entreprise. Alors, j'ai dit, mais si. Il m'a dit, madame, je ne vais pas vous faire un sondage pour ça. Non, les Français n'aiment pas l'entreprise. J'ai dit, mais je ne vous ai pas demandé s'ils aimaient l'entreprise, je vous ai demandé s'ils aimaient leur entreprise. Mm-hmm. Ah, il a dit, oui, je comprends mieux. Il y avait une agence de pub qui réfléchissait avec moi à ça. Et j'ai dit, mais qui me disait, l'entreprise, ça apporte des connaissances. Je dis, non, je veux juste qu'on puisse se dire, j'aime ma boîte. Et là, l'agence m'a dit, vous avez le slogan.
6: Exact.
23: Et on a fait le sondage, et dès le premier sondage, 70% des gens disaient, j'aime ma boîte.
6: Vous aimez les entreprises, vous dites, vous écrivez, on ne s'autorise pas à s'étendre sur le talent de ceux qui créent, qui dirigent, qui inventent les produits ou services à succès, le labo qui trouve le vaccin, la marque qui cartonne, le restaurant étoilé qui régale, la voiture qui fait rêver, la haute joaillerie qui fait briller les femmes. C'est dans ce livre-là que vous l'avez écrit ?
23: Je ne me souviens pas, mais c'est très bien.
7: Vous avez écrit le réécrit aujourd'hui.
23: En quoi c'est important, justement, de conscientiser qu'on aime sa boîte ? Alors, d'abord, il y a deux niveaux. C'est très important pour le pays, parce que les Français sont restés. La lutte des classes, ça s'est transposé à l'entreprise. Nous avons des syndicats, pardonnez-moi de vous dire, des syndicats salariés qui n'aiment pas l'entreprise, qui n'aiment pas les riches, qui n'aiment pas la réussite. On a même eu un président de la République qui nous l'a dit, j'aime pas les riches. Bon, donc, moi, folle de rage, parce qu'on ne peut pas annoncer des choses comme ça, j'ai décidé de lutter avec mes petits points comme je pouvais par rapport à ça. Donc ça, sur un plan national, c'est indispensable. Et sur un plan personnel, vous n'allez quand même pas aller tous les jours au bureau en disant « là là, j'aime pas ça, je l'aime pas ».
7: Reconsidérer le travail, l'effort.
23: L'effort, le plaisir d'abord. Et d'ailleurs, J'aime ma boîte, c'est une fête de plaisir où tout le monde partage, je sais pas quoi, ils font des fêtes, ils se prennent en photo, on rencontre son conjoint. C'est une deuxième vie, l'entreprise. Donc, il y a deux niveaux. Moi, j'aime bien en ce moment m'attaquer au niveau économique parce que notre pays souffre terriblement et que vous avez vu que les Français aimeraient presque avoir un président de la République chef d'entreprise.
7: Il y en a qui commencent à se lancer même déjà maintenant dans les municipales.
23: Oui, alors ça, je suis pas pour.
7: Et effectivement, il y a ce débat de un bon patron ferait-il un bon président ?
23: La réponse est non.
7: La réponse est non, c'est pas la même chose.
23: Non.
7: Pourquoi ? Qu'est-ce qui est différent ? Parce qu'on a les mains dans le cambouis, on règle des problèmes tout le temps.
23: Justement, un président n'a pas les mains dans le cambouis.
7: Il faut déléguer beaucoup.
23: Ah, mais il faut déléguer, ils ne sont pas au courant. J'ai entendu Brigitte Macron me disant, se plaindre il y a des années, en disant « mon mari devient fou, il dit « faites-moi ça », et 8 jours après, il dit « ça en est où ?» et c'est enlisé. Donc il n'a pas les mains dans le cambouis. Je pense que le président de la République a beaucoup moins de pouvoir qu'on ne le croit. Et je pense que faire de la politique est un autre métier, un métier de menteur, alors que l'entreprise se doit d'une vérité permanente.

0: représentants des mouvements patronaux,
1: d'accord,
0: dits représentatifs. On les met autour d'une table. On met la CGT à côté du MEDEF, qui elle-même est à côté de la CFDT. Et puis, autour de la même table, depuis la guerre, ils s'engueulent en n'étant pas d'accord.
1: Donc c'est
0: ce qu'on appelle une consultation.
1: Il faudrait un vie-ma-vie avec les patrons.
0: C'est très juste.
1: J'aimerais vous poser cette question parce que quand on discute avec vous, c'est prégnant. Est-ce qu'une femme chef d'entreprise, je suis désolée de vous poser cette question, mais finalement dirige différemment qu'un homme?
0: Alors, la réponse est oui. Et la deuxième réponse, j'ai reçu, elle est formidable, la présidente d'Orange. Et j'ai ouvert comme ça, j'ai dit, dites-moi, c'est beaucoup plus facile d'être une femme chef d'entreprise.
1: Ouais.
0: Elle m'a dit, c'est tellement plus facile.
1: C'est vrai.
0: On était toutes les deux, il y avait une salle d'hommes qui était scotchée.
1: C'est une façon de penser, en fait, sans complexe. Vous écrivez, personne ne me piquera ma place, je suis une chef d'entreprise sans complexe et tout me semble possible, sans avoir besoin de discrimination positive, parce que je le vaux bien. C'est ça que vous pensez?
0: Merci L'Oréal.
1: Non, mais c'est très intéressant. On parle souvent des difficultés, on parle des plafonds de verre que les femmes rencontrent.
0: Enfin, comme j'étais chef, le plafond de verre, c'est moi qui l'aurais mis. Donc
1: vous l'avez jamais connu?
0: Jamais. Vraiment jamais. Ben d'abord, j'ai jamais eu de chef. Alors donc, c'est évidemment différent. Je pense que des femmes l'ont connu, bien sûr. Les femmes n'osent pas, elles n'osent pas assez. C'est la journée de la femme qui se plaignent. Oui, on a moins de temps de parole. Je dis, prenez-la la parole et gardez-la.
1: On est dans un pays où on peut se permettre ça.
0: Oui. Soyons fiers d'être françaises et c'est ailleurs qu'il faut se battre pour les femmes.
1: J'aimerais vous demander votre plus grande qualité.
0: Alors, c'est mon plus grand défaut, c'est la patience.
1: C'est plutôt une qualité.
0: Pas sûr. C'est les deux.
1: Bon, j'allais dire votre plus gros défaut, pour le coup.
0: Mon plus gros défaut, bah, c'est aussi l'impatience. Je veux que ce soit fait dès que j'ai eu l'idée. Et donc, ça peut me faire faire des erreurs. Je dois avoir énormément de défauts. Mais celui contre lequel je lutte, c'est l'impatience.
1: Votre rôle modèle, je vous demande ça parce que dans cette histoire que vous racontez, cette facilité que vous évoquez, est-ce que on est aidé par sa famille? Est-ce que le personnel a un rôle là-dedans ou est-ce que c'est un frein? J'aimerais savoir comment vous avez vécu ça.
0: Alors, j'ai vraiment vécu ça toute seule avec des maris formidables. Je n'en ai pas eu qu'un. Mais formidable, qui trouvait ça génial, qui m'aidait. Le père de mes enfants faisait la compta le soir, parce que je suis incapable de faire de la compta. Donc, eux adoraient ça. Je n'ai pas du tout de rôle modèle, parce que j'ai commencé trop jeune et que j'étais beaucoup dans l'improvisation.
1: Oui, c'est ça, vous vous êtes pas posé de questions.
0: Non, non. J'ai satisfait énormément d'envie. Et alors non, c'est même amusant parce que il faut pas forcément attendre des encouragements de ses proches. Moi, j'ai des grands enfants, je suis en train de taper du pied en disant vous avez lu mon article? Oh, non, on n'a pas le temps, t'en écris beaucoup. Je dis mais vous avez vu l'émission de télévision? Il dit tu sais bien qu'on n'a pas la télé.
1: On va continuer là-dessus et on passe à la photo tout de suite.
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1: Alors, au départ, je vous avais dit qu'on avait besoin d'une photo. Vous m'avez dit, vous choisissez. Et puis finalement, vous avez quand même choisi celle-ci qu'on va montrer dans un instant. C'est une photo avec votre fille. Vous tenez des livres. C'est une collection de livres pour enfants.
0: C'est Gallimard.
1: En quoi elle est importante, cette photo-là, Sophie de Menton?
0: Ah, elle est importante. J'ai une fille merveilleuse qui est absolument le contraire de moi. Et qui finit par être une entrepreneuse, mais complètement ailleurs, qui est une artiste, et qui est douce et patiente. Enfin, c'est extraordinaire. Et donc, on est d'une complémentarité formidable.
1: Oui, c'est quand même quelqu'un qui fait aussi ce qu'elle veut.
0: Ah oui.
1: Et qui va un peu dans tous les sens. Et qui, à partir du moment où elle l'a décidé, elle y va.
0: Alors, elle va pas dans tous les sens. Elle a beaucoup de cordes à son arc et elle les travaille. C'est une sculpteure extrêmement talentueuse. Elle écrit bien, mais c'est la sculpture qui la tient. C'est une aventurière. Elle va faire le Mont Blanc, là, bientôt. Elle est une femme terriblement indépendante et pas forcément dans les mêmes secteurs. Et il se trouve qu'on a écrit ensemble toute une collection de livres pour enfants chez Gallimard.
1: Pourquoi les livres pour enfants?
0: C'est une très jolie histoire. D'abord, elle m'a fait des enfants merveilleux. Mon fils

0: aussi d'ailleurs, des petits-enfants. Et finalement, on doit quand même avoir les mêmes goûts. Et je me promène avec mon petit-fils Virgile. Je prends de l'argent au Distribank. Et il avait, je sais pas, 6 ans. Et il me dit, qui c'est le monsieur qui te donne des billets derrière le mur ? Compliqué comme question. Et je me dis, mais c'est génial. J'avais déjà écrit l'entreprise racontée aux enfants pour leur expliquer. Et je me dis, c'est génial, je propose l'argent raconté aux enfants à Gallimard, qui me dit oui tout de suite. On a même eu le prix, figurez-vous. Et ça commence par la première question, c'est qui le monsieur qui te donne l'argent ? Et donc, quand on écrivait des livres, quand on écrit des livres avec Alexia, parce qu'on en écrit encore en ce moment, maintenant ils sont beaucoup trop grands, mais quand ils étaient petits, on les mettait en cercle et on leur faisait poser des questions. C'est magique, les enfants.
1: Oui. Et c'est
0: une imagination formidable.
1: Et de leur expliquer ces concepts d'adultes très tôt, c'est ça aussi.
0: C'est que des livres qui parlent de concepts d'adultes.
1: Ouais, c'est ça. En tout cas, c'est une très belle photo, effectivement. Vous parliez des livres. Au total, 25 livres à peu près, vous avez publié entre cette collection-là et puis les livres pour adultes.
0: Et les autres.
1: Dont celui-ci, Réussir, c'est possible, 42 parcours de patrons made in France. Ça aussi, c'est vous qui créez des rôles modèles, en fait, pour les suivants.
0: Non, non, alors là, ils n'ont pas du tout de rôle modèle. J'ai pris des patrons que j'interrogeais, et ça m'a... Alors, c'était le contraire, c'est des autres émissions, parce que c'était l'émission patron en question, et je leur demandais pas combien ils gagnaient, le chiffre d'affaires, où ils avaient emprunté, etc. Je voulais justement, en fait, leur poser les questions que vous me posez. Et je disais, mais comment vous avez fait et pourquoi cette idée? Et ça allait de celui qui a monté une boîte d'informatique pendant le Covid en douce, en disant à ses parents qui suivaient ses études. ça parle, je pense à Comme J'aime, qui a inventé comme ça. Je pense à des purées instantanées, faut pas citer de marque peut-être, des purées instantanées.
1: On est sur BFM Business, ça passe.
0: Oui, ça passe.
1: Oui.
0: Mais les purées mousseline où il a fini par acheter la boîte alors qu'il était un simple cadre.
1: Mais c'est inspirant mousseline. Quand même. C'est des parcours inspirants, c'est ça.
0: Oui, c'est pour ça que j'ai écrit.
1: Oui, oui.
0: Pour les autres.
1: C'est ça, c'est pour les autres.
0: Alors, est-ce que c'est des rôles modèles? Ils ont de telles personnalités. Enfin, à Fleulou, il a une boutique. Il est doué, il a fait de l'ophtalmo. Bon, enfin. Il a une boutique de lunettes et on lui dit, monsieur, ça marche très bien, il faut déménager, à prendre une plus grande. Ah, il dit, je veux pas quitter ma boutique. Alors, on lui dit, ah, il dit non. Alors, coup de bol, on en trouve une autre en face. Donc, on prend la deuxième boutique en face. C'est comme ça qu'il en a plusieurs milliers dans le monde.
1: Et oui, exactement.
0: Parce qu'il n'a pas voulu quitter sa boutique où il était bien.
1: Toujours suivre à son instinct. On va conclure tout de suite.
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1: On va revenir sur ces décorations que vous avez eues. Vous êtes chevalier de l'Ordre national du mérite en 88, promu officier en 96, commandeur en 2005. Vous êtes chevalier de l'Ordre national de la Légion d'honneur depuis 2000, promu officier en 2010. Cela, plus la vie d'entreprise, la vie de famille, la vie d'éthique. De quoi vous êtes le plus fier ?
0: Mes enfants. Ah mais alors là, et même mieux, je me demande si ce n'est pas mes petits-enfants. Alors, c'est pas de la fausse modestie, mais j'ai eu beaucoup de décorations parce que j'étais une femme. Parce que maintenant, je vous signale que quand on met des décorations, on dit oui, mais on a besoin de femmes là. Voilà. Le mérite, oui, on peut considérer que je l'ai mérité. La Légion d'honneur, pas en quoi. Mais peut-être parce que j'étais à l'étranger un peu. De quoi est-ce que je suis fière ? Les choses dont je suis le plus fière, c'est quand j'ai écrit un article ou un livre et qu'il est lu. C'est finalement la chose dont je suis le plus fière.
1: C'est ce retour-là,
0: oui.
1: Finalement. Pour terminer, qu'est-ce que vous diriez aux jeunes qui veulent, qui essayent de devenir aujourd'hui patron ?
0: Alors, je dirais que il faut quand même avoir une petite idée avant d'être patron. Alors, l'idée, elle peut venir en 5 minutes. Je ne crois pas du tout dans les écoles de commerce ou de petits jeunes qui disent maintenant je veux être patron. La plupart vous expliquent qu'ils veulent être patron pour pas avoir de patron. Et puis, c'est le statut qui leur plaît. Il faut pas que ce soit le statut. D'ailleurs, être patron, on peut l'être parce qu'on est promu dans une boîte, par exemple, on peut devenir patron. Mais entrepreneur, personne ne vous le donne.
1: Il faut le décider.
0: Oui.
1: Merci beaucoup, Sophie Dormanton, de nous avoir exposé votre méthode de leadership. Merci d'être venue dans cette émission. Et si vous voulez connaître la méthode des leaders, l'émission est disponible en replay, en podcast et sur tous nos réseaux sociaux, bien sûr. Et tous les lundis à 12h30 sur BFM Business. Passez une très bonne journée.
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4: C'est un nouvel acteur luxembourgeois de l'administration de fonds dédié aux sociétés de gestion et aux family office. Cet expert indépendant du secteur, c'est Orientis Partners et c'est notre invité Julien Brenier qui vient nous en parler. Bonjour.
5: Bonjour Vincent.
4: Vous êtes cofondateur d'Orientis Partners. Merci d'être avec nous dans Objectif Croissance. Alors Orientis Partners, je l'ai dit, est spécialisé dans l'administration de fonds. Pour ceux qui ne connaissent pas, de quoi s'agit-il et comment est-ce que vous vous positionnez sur ce marché ?
5: Donc l'administration de fonds, c'est fournir des services de support administratif et comptable à des gestionnaires de fonds d'investissement qui, eux, ont pour but de faire fructifier un portefeuille d'actifs.
4: D'accord.
5: Les services proposés par Orientis Partners sont la comptabilité de fonds d'investissement qui peuvent être soit régulés ou non par les autorités, ou de la comptabilité pour les sociétés commerciales, mais aussi on peut fournir des services auxiliaires.
4: D'accord.
5: Ou de la gestion de trésorerie. Mm-hmm. Les clients type d'Orientis Partners sont des gestionnaires de fonds d'investissement,
4: oui.
5: peuvent être aussi des sociétés de family office ou des sociétés à capital investissement.
4: Qu'est-ce qui vous différencie des géants de votre secteur ?
5: Les géants du secteur ont une approche standardisée du métier, notamment pour faire des économies d'échelle. Notre approche est complètement différente. Nous souhaitons mettre l'accent sur l'individualisation et la personnalisation de nos services
4: D'accord.
5: pour satisfaire aux besoins du client. En plus des services précités, nous proposons un service de reporting, de proposer l'élaboration de tableaux de bord, mais aussi de bulletins d'information et différentes autres analyses, qui pouvaient être des analyses sectorielles, ou des analyses de comparatives que les petits clients, ou en tout cas les petites entreprises, les gestionnaires de fonds d'investissement ne pourraient pas faire en interne parce qu'elles n'auront pas les ressources nécessaires.
4: D'accord. En quoi les services que vous rendez sont-ils à forte valeur ajoutée et donc stratégiques ?
5: L'administration de fonds a toujours été considérée comme un centre de coût sans valeur ajoutée. Et nous pensons actuellement que cette vision est erronée. Je vais vous donner un exemple. La comptabilité traditionnelle va vous donner et vous informer sur tous les chemins qui ont été pris pour arriver là où vous êtes.
4: Oui.
5: Les informations exploitables vont vous indiquer quel chemin à prendre par la suite. La plus-value que nous apportons à nos clients, c'est de transformer les données comptables et financières en informations exploitables pour suivre leur stratégie d'investissement.
4: Alors justement, vous dites transformer ces données financières et donc comptables en informations exploitables. Avez-vous un exemple concret à nous donner ?
5: L'exemple le plus simple, c'est lorsqu'il y a une forte volatilité sur les marchés boursiers. Un investisseur, dans le monde traditionnel des fonds d'investissement, vous allez obtenir une valorisation des fonds d'investissement sur une base mensuelle ou hebdomadaire. Lorsqu'il y a un mouvement sur les marchés, lorsqu'il y a des annonces de nouveaux droits de douane, lorsqu'il y a une instabilité géopolitique ou un conflit entre deux pays, le modèle traditionnel ne va pas pouvoir aider les investisseurs et les gestionnaires de fonds d'investissement. Et nous proposons de nous adapter à ces événements pour proposer à nos clients des analyses qui pourraient être des analyses sectorielles, qui pourraient être des analyses sur leurs expositions, leurs risques, sur leur liquidité, afin qu'ils puissent prendre des décisions qui sont en adéquation avec leur prospectus et leur stratégie d'investissement.
4: Et les risques, on les connaît depuis quelques mois, ils se multiplient.
5: Hein. Actuellement, il y en a beaucoup.
4: Pour conclure, quelles sont vos priorités pour les années qui viennent ? Vous avez été créé en 2025, je crois.
5: Tout à fait, nous avons créé la société en 2025 avec mes deux associés. Ce que nous souhaitons actuellement, c'est de nous développer sur le marché luxembourgeois et français et de proposer nos services, notamment pour les entreprises qui n'ont pas les ressources nécessaires pour effectuer certaines recherches ou certaines données analytiques. Nous sommes persuadés actuellement que l'administration de fonds n'est plus seulement enregistrée des transactions comptables, mais doit être définitivement un outil de gestion et d'aide à la gestion pour les gestionnaires de fonds d'investissement, mais aussi pour les investisseurs.
4: Bien compris. Merci beaucoup, Julien Brenier, d'avoir été avec nous dans Objectif Croissance. Vous êtes le cofondateur d'Orientis Partners. Au revoir.
5: Au revoir.
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6: 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Il est midi. 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
10: Bonjour, bonjour et bienvenue dans La France à tout pour réussir. Chaque semaine, vous le savez, un concentré d'économie positive sur BFM Business. Au sommaire, cette semaine, le Cannes Yachting Festival, un des plus importants rendez-vous français du nautisme. Plus de 50 000 visiteurs attendus cette année encore près de la Croisette. L'occasion de dresser un bilan d'un marché qui évolue. Nous parlerons aussi du succès des bateaux made in France. Et ma première invitée pour en parler en duplex de Cannes sera Constance Brément, la directrice du Yachting Festival. On parlera ensuite de Charles et Alice. Vous connaissez forcément cette marque de compote qui fête cette année ses 15 ans. Charles et Alice est installé dans la Drôme. 70% de ses produits sont à base de fruits exclusivement français. La marque s'est aussi lancée sur le très prometteur marché de la compote en gourde. De tout cela, nous parlerons avec Laurent Huyn. C'est le directeur général de Charles et Alice. Enfin, nous irons au boulevard Beaumarchais à Paris, où le magasin Paul Becher a finalement rouvert ses portes quelques mois seulement après sa liquidation judiciaire. La célèbre enseigne de musique a été reprise par une passionnée qui est en train de diversifier, de réinventer la marque. Un reportage de Paul Valeur à suivre à la fin de l'émission. Mais tout d'abord, même si la croissance décroche, même si le chômage augmente et même si l'inflation revient, il y a toujours, c'est le cœur de cette émission, de bonnes raisons et des bonnes nouvelles pour l'économie française. Mardi dernier, Mistral AI, le champion français de l'intelligence artificielle, annonçait une levée de 3 milliards d'euros avec notamment l'entrée de Samsung dans son capital. L'information a bien évidemment fait l'ouverture des journaux dans Good Morning Business avec Brigitte Boucher et Léo Dumas.
11: Mistral AI lève 3 milliards.
12: C'est la plus grosse levée jamais réalisée en Europe, annonce ce matin de la pépite française, qui est donc désormais valorisée plus de 21 milliards d'euros. Et Étienne Braque, il y a encore du beau monde qui a remis au pot.
13: Avec notamment Samsung, Salesforce, ASML qui ont participé à ce nouveau tour de table, sachant que les fonds spécialisés dans la tech, tels que le suédois Equity, l'américain PSG Equity ou encore la BPI en France, ont également participé à ce tour de table. Aujourd'hui, la maison mère du chat est valorisée 21 milliards d'euros, c'est-à-dire 10 milliards de plus qu'il y a un an. Et donc, vous l'avez souligné, aujourd'hui, c'est la société technologique en Europe qui est de loin la plus valorisée. Alors, 21 milliards, ça peut paraître beaucoup. Si on compare aux concurrents américains, malheureusement, il y a un petit peu de quoi se désoler, puisque pour rappel, Anthropic, la maison mère de Claude ou encore OpenAI affiche aujourd'hui des valorisations de plus de 1000 milliards de dollars. Pour l'instant, une introduction en bourse n'est pas le sujet, dit le directeur financier de Mistral. Néanmoins, le sujet n'est pas écarté, il pourrait venir ultérieurement, donc ce n'est pas un sujet tabou, une introduction en bourse de Mistral. Grâce à cette levée de fonds de ce matin, bien sûr, l'objectif c'est de recruter des ingénieurs, mais aussi d'augmenter la puissance de calcul. Celle-ci devrait être de 200 MW d'ici à 2027, et puis surtout après un bond significatif, avec un objectif de 1 gigawatt d'ici à 2030.
10: Voilà, Étienne Braque dans Good Morning Business mardi dernier. Mistral a précisé que l'entreprise resterait française et indépendante malgré ces nouveaux groupes étrangers qui entrent dans son capital. Direction Cannes à présent, à l'occasion du traditionnel Yachting Festival qui se déroule en ce moment même. C'est la 49e édition. On va en parler avec la nouvelle directrice de l'événement. Bonjour Constance Brément.
14: Jérôme Tichet, bonjour.
10: Vous êtes en duplex de Cannes, je dis nouvelle, même si c'est votre deuxième année au Yachting Festival. Vous avez rejoint l'événement en 2025 en tant que directrice adjointe. Et depuis, vous avez pris la suite de Sylvie Ernoux, partie à la retraite et visage emblématique du Yachting Festival depuis de nombreuses années. On va parler bien sûr de cette édition 2026. Les chiffres clés, combien de bateaux présents, combien de visiteurs attendus jusqu'à dimanche sur la Côte d'Azur?
14: Alors, le Cannes Yachting Festival, c'est 700 bateaux, une véritable exposition à flot entre deux ports, le Vieux-Port et Port-Canteau. Vous avez des yachts de 13 à 50 mètres au Vieux-Port et également des bateaux à voile, catamarans ou monocoques à Port-Canteau, 120, un quai-broker, des toys, une power marina à Port-Canteau également. Donc vraiment, un ensemble d'exposants également dans le palais qui constituent et qui représentent la filière nautique au niveau international.
10: Alors en 2025, 56 000 visiteurs, quels sont les objectifs pour cette édition qui a commencé c'était le 8 et qui se termine ce dimanche?
14: On est sur les mêmes objectifs, on constate aujourd'hui une légère augmentation du nombre de visiteurs, mais vous savez que c'est très fluctuant en fonction du temps. Donc je resterai prudente, mais les exposants ont une belle sensation de visitorat qualitatif, ce qui est quand même l'essentiel de leurs préoccupations.
10: Un visitorat, vous le dites, qualitatif, avec d'ailleurs, je crois, c'est une des premières fois, un accès VIP par la mer pour leur faciliter l'accès aux stands et aux entreprises qui les intéressent.
14: Oui, tout à fait, on essaye de faire en sorte que les accès soient nombreux, fluide et qu'on permette également aux propriétaires qui sont également à bord des bateaux de venir facilement avec leur propre tender sur le salon.
10: Le visitorat qualitatif, c'est quel type de visitorat, venu de quel pays? J'imagine qu'il y a une population étrangère importante au Yachting Festival.
14: Ouais, effectivement, c'est une des chances que nous avons au Cannes Yachting Festival, c'est d'avoir, au fur et à mesure des années, attiré un visitorat extrêmement international. On a environ 130 pays représentés et l'ensemble de la filière, comme je le disais, au niveau des exposants et des équipementiers.
10: Comment se porte le marché mondial du nautisme? Est-ce qu'il va bien? On sait, on le dit souvent sur cette antenne, il n'a pas retrouvé donc encore son niveau avant le Covid. On en est où en cette année 2026? Est-ce que les choses vont mieux? Est-ce qu'il y a des marchés plus en recul, des marchés plus porteurs? C'est quoi l'état du marché en cette rentrée 2026?
14: Alors, comme vous le dites, le marché, la situation s'est stabilisée. Néanmoins, il y a des segments qui sont plus challengés que d'autres, notamment les bateaux entre 8 et 12 mètres et les voiliers. On note quand même un intérêt toujours aussi présent pour la navigation de plaisance, avec une augmentation assez forte, en France en tout cas, du nombre de locations.
10: Donc moins d'achats-ventes, mais plus de locations.
14: Moins, je dirais pas moins, enfin c'est un peu plus, voilà, c'est pas dramatique, on est revenu, les exposants parlent d'ailleurs, les équipementiers, de la nouvelle normalité, c'est-à-dire que après un phénomène de crise économique et une euphorie post-Covid, on revient à une situation un peu normalisée, on va dire.
10: Les tendances quand même du marché, les tendances brutes, si je ne me trompe pas, donc il y a moins d'achats de bateaux neufs, ce qui veut dire que l'occasion est de plus en plus présente, mais aussi ce qu'on appelle le refit, les bateaux rénovés. Est-ce que ça, c'est une tendance de fond du secteur du nautisme? Et est-ce que vous, en tant que directrice de cet événement, vous surfez sur ces nouvelles tendances?
14: Alors les nouvelles tendances, en effet, on est là surtout pour représenter les chantiers afin d'avoir en effet des ventes de bateaux neufs qui eux-mêmes proposent de plus en plus de services de refit. Donc c'est tout l'écosystème finalement de la filière nautique qui s'enrichit. Et en France, on a des entreprises qui représentent la filière avec énormément d'excellence. Vous connaissez le groupe Beneteau,
10: qui est votre ancien groupe d'ailleurs, hein, je crois.
14: Tout à fait, où j'ai passé Plus de 10 ans, voilà. On a aussi Fontaine Pajot, Katana, Outre-mer. Enfin, on a des fleurons de l'industrie française présente ici et qu'on se doit de soutenir, évidemment, au sein du Cagnetting Festival.
10: Est-ce que vous avez les chiffres de la filière française sur le nombre de bateaux produits, sur le nombre d'emplois? Est-ce que vous avez ces chiffres-là sur l'importance de cette filière pour l'économie française?
14: Oui, alors c'est une filière qui regroupe un peu plus de 6000 entreprises, 42 000 salariés, si mes souvenirs sont exacts, et près de 6 milliards d'euros de chiffre d'affaires. Donc c'est une industrie qui est extrêmement importante à soutenir, rendre visible au niveau international, industriellement très présente dans l'ouest de la France et dans le sud de la France, comme vous pouvez vous l'imaginer, est proche de la mer.
10: Et selon les chiffres de la Fédération, je crois que la France a produit en 2025, alors je crois qu'on parle de saison en fait, 2024-2025,
14: oui,
10: 1,5 milliard d'euros de chiffre d'affaires de bateaux de plaisance, et qu'elle exporte surtout, et c'est important dans une balance commerciale qui a tendance à souffrir, 80% de sa production.
14: Bien évidemment. Le marché du nautisme, et d'où l'importance de leur présence et leur valorisation au sein du Cagnetting Festival, le marché est extrêmement international. Et comme je vous le disais, nous avons 55 000 visiteurs et une représentation de 130 nationalités sur le salon. Donc c'est un vrai soutien en termes de notoriété, de valorisation des innovations et du futur de l'industrie et de la filière nautique française.
10: Vous parliez des innovations, transition toute faite pour parler de ce dispositif Innovation Route qui a été reconduit, je crois, pour la deuxième année. Ça veut dire que l'édition du Cannes Yachting Festival met l'accent sur toutes ces innovations faites par les constructeurs présents.
14: Bien sûr, au-delà des avant-premières que nous avons sur le salon, on compte à peu près 150 avant-premières de bateaux. On se doit également d'incarner les tendances dont vous parliez tout à l'heure. Et c'est vrai que dans les tendances, bien sûr, nous avons énormément d'innovations liées au respect de l'environnement et à une plaisance plus vertueuse. Et l'Innovation Route, qui est donc le concept qu'on soutient, qu'on développe depuis 2 ans, est un dispositif qui sélectionne des entreprises qui, elles-mêmes, ont lancé, développé des produits, des bateaux, des solutions plus vertueuses.
10: Un mot encore, je l'ai dit en début de cette émission, c'est la 49e édition. Par définition, si je compte bien, ce sera la 50e l'année prochaine. Est-ce qu'il y a des choses de prévues pour cette date un peu symbolique?
14: Alors, on en saura plus l'année prochaine.
10: Mais en effet,
14: c'est un marqueur très important. Tout n'est pas encore défini, donc je vais avoir plus de mal à vous donner des pistes. Mais c'est vrai que pour moi, ce qui est important, c'est de se dire qu'aussi, c'est un événement qui dure dans le temps. Un événement essentiel qui lance la saison. Et on sait que la plaisance a toujours besoin d'attirer de nouveaux visiteurs et de nouveaux plaisanciers vers ce loisir qui est absolument exceptionnel. Donc c'est notre travail de le mettre encore plus en valeur, et cet anniversaire est une occasion supplémentaire de valoriser notre filière.
10: Eh bien voilà, c'est ce qu'on a essayé de faire aussi en vous donnant ces quelques minutes dans La France à tout pour réussir. Merci beaucoup Constance Brément d'avoir été l'invitée pour cette 49e édition du Cannes Yachting Festival qui a lieu jusqu'à dimanche, et j'espère qu'il fera un peu
14: et
10: meilleur.
14: Et nous vous attendons sur le salon.
10: Voilà, qu'il fera un peu meilleur. Là je vois qu'il y a quelques nuages, mais les nuages ne durent jamais très longtemps du côté de Cannes.
14: Non.
10: Merci beaucoup.
14: Merci à vous.
10: Eh bien, après Cannes, on reste en Provence, mais loin de la mer, direction à présent la Drôme. On dit souvent, en effet, que c'est la porte de la Provence. On va parler de desserts aux fruits avec une marque très connue des Français qui fête cette année ses 15 ans. Bonjour Laurent Huyne.
15: Bonjour Monsieur Tichy.
10: Vous êtes le directeur général de Charles & Alice, donc marque, je le disais, très connue des consommateurs. Est-ce que vous avez le taux de notoriété de votre marque?
15: La marque Charles & Alice est connue par 75% des Françaises.
10: 75% des Français, alors qu'elle n'a, donc on rappelle, que 15 ans
15: Exactement.
10: D'existence. Justement, un petit peu d'histoire, on se replonge en 2011.
15: Oui.
10: Cette marque Charles & Alice, elle est née, je crois, de la fusion, du rapprochement de deux autres marques.
15: Hein. Absolument, elle est née
10: racontez-nous l'histoire.
15: Fruit de l'union d'une société qui s'appelait Charles Faro, qui est basée à Monteux, dans le Vaucluse.
10: Dans le Vaucluse, oui.
15: Et puis de la société Hero, qui est dans la Drôme, qui était basée dans la Drôme. Et de ce mariage est née la marque Charles & Alice.
10: Alors Charles, je comprends, ça vient de Charles Faro, Alice.
15: Alors, Charles Farrow avait des parents qui s'appelaient Charles et Alice, et donc la marque Charles et Alice est venue du prénom des parents de Monsieur Charles Farrow.
10: Vous êtes à la tête de l'entreprise depuis un peu plus d'un an, depuis juillet 2025. Vous êtes conscient d'hériter d'une marque qui a surfé avant les autres sur la mode des prénoms un peu rétro, un petit peu anciens. Maintenant, quand on voit des jeans, même parfois des salles de bain, elles portent des noms comme Auguste, Alphonse et tout. Vous, c'était pas vous à cette époque, mais vous avez hérité d'une marque qui déjà surfait sur la tendance du retour à ces vieux prénoms.
15: Alors, c'est une marque qui a été précurseur sur de nombreux sujets, hein, puisque effectivement sur la tendance des prénoms et qui était liée à une histoire familiale, mais également qui a été précurseur sur le sans sucre ajouté, puisque ça a été la marque qui a initié le segment du sans sucre ajouté dans les desserts fruitiers en France.
10: Alors Charles et Alice, on a fait du 2011, on revient en 2026, les chiffres clés en termes de chiffre d'affaires, de salariés et de sites de production.
15: Alors, c'est deux sites de production, comme on l'a évoqué, un à Monteux, l'autre à Alex, au milieu du verger français du sud-est. On est aujourd'hui 570 collaborateurs, c'est 220 de plus qu'il y a 15 ans, et on a un chiffre d'affaires qui a doublé en 15 ans également, puisqu'on est passé de 210 millions à un peu plus de 220 millions l'année dernière.
10: Et c'est plutôt stable, j'ai vu 222 en 24, 221 en 25.
15: Absolument.
10: Pourquoi cette stagnation ?
15: La stabilité, elle vient d'un marché qui a été un tout petit peu plus compliqué, mais on est reparti en croissance depuis ce début 2026 sur des tendances qui sont comparables à celles des 15 années qu'on vient de passer.
10: Alors même si la marque est très connue, vous l'avez dit, 75% de taux de notoriété, on rappelle quand même ce que vous faites chez Charles et Alice. Moi j'ai l'image, vous en avez d'ailleurs quelques exemplaires devant vous, des compotes en pot. Est-ce qu'on ne fait que ça et que sous la marque de Charles et Alice dans vos usines?
15: Alors, on fait historiquement le cœur de l'activité de Charles et Alice, ce sont effectivement les pots en plastique vendus au rayon frais. On vient de se lancer en 2025 sur des gourdes dans le rayon épicerie, avec l'idée de proposer à nos consommateurs de pouvoir emmener en fait Charles et Alice, une compote Charles et Alice, soit au bureau, soit à l'école, ce qui était plus compliqué dans nos pots plastiques vendus au rayon frais.
10: Le secteur de la compote en gourde est déjà très rempli, j'ai envie de dire il y a plein de marques, on a tous en tête Pompote, il y a la marque Materne, etc. Votre objectif en entrant sur ce nouveau marché depuis 2025 ?
15: Notre objectif, il est surtout pour nos utilisateurs existants, de leur offrir l'opportunité d'emporter avec eux du Charles et Alice, comme je vous l'expliquais.
10: En part de marché, votre objectif ?
15: En termes de part de marché, on a un objectif qui est d'atteindre 5% de part de marché dans les 2-3 prochaines années.
10: Et pour cela, vous avez mis les moyens. Donc, ces gourdes, elles sont produites sur le site de Monteux, avec un lourd investissement, je crois, sur ce site-là. Donc, de l'investissement purement industriel, mais aussi en com et en marketing.
15: Alors, effectivement, on a investi dans une nouvelle ligne de production sur notre site de Monteux, qui a démarré cette année, pour pouvoir répondre à la demande sur ce marché des gourdes qui est en croissance. Et également, on a décidé d'investir en marketing et en commercial pour faire connaître ce produit, parce que on a 75% de notoriété, mais essentiellement sur nos pots plastiques. Et aujourd'hui, il y a encore beaucoup de consommateurs qui ne savent pas qu'il existe des gourdes Charles et Alice.
10: J'en fais partie, je l'ai découvert en préparant cette émission. L'autre point quand même, c'est votre feuille de route à vous. Vous êtes arrivé, je l'ai dit, en 2025. Vous êtes passé par différents endroits, L'Oréal, Danone, Mars, Lustucru, Björg, etc. En rejoignant cette entreprise qui fête ses 15 ans, c'est quoi votre feuille de route, à part la diversification vers les gourdes? Est-ce qu'il y a de l'export? Est-ce qu'il y a de l'implantation à l'international?
15: Alors, la feuille de route, elle est surtout de continuer à construire une entreprise pérenne en partenariat avec nos arboriculteurs pour refruitaliser la France. C'est ça, on est entreprise à mission depuis 2024. Oui. Entreprise à mission, ça veut dire bien évidemment de l'économique, mais ça veut dire aussi préserver l'environnement.
10: Les valeurs aussi.
15: Le bien vivre ensemble avec l'ensemble de nos collaborateurs, et puis de façon très importante au moment où on se parle, nos arboriculteurs
10: qui ont passé un été difficile, très difficile, des
15: canicules à répétition.
10: Et ça a un impact, vous, sur votre production ?
15: Aujourd'hui, nous, ça a un impact sur la production de pommes des arboriculteurs, bien évidemment. la chance, entre guillemets, qu'on a, ou en fait le côté peut-être sans doute visionnaire de notre président, est d'avoir construit des partenariats sur le long terme, avec des contrats longs, avec la plus grande partie de nos arboriculteurs. Ce qui veut dire que quand une année est difficile, on les accompagne, et quand une année est plus prospère pour eux, ils nous accompagnent aussi. C'est une sorte de gagnant-gagnant pour construire dans la pérennité. Parce que ce qu'il faut qu'on comprenne bien, c'est qu'on est dans un temps long. Un arbre, un pommier qu'on peut planter, pendant 5 ans, il ne va rien donner. Et donc, ils ont besoin de visibilité, nos partenaires arboriculteurs, et ces contrats longs leur donnent cette visibilité.
16: Et les arboriculteurs, ils sont dans quel rayon? Vous les choisissez tous en Auvergne-Rhône-Alpes ou vous descendez dans la région sud où il y en a plus, évidemment?
15: Alors, nos pommes sont des pommes françaises pour la marchandise à 100%, et on s'approvisionne dans un rayon de 200 km autour de nos deux sites de fabrication.
16: Et quand vous dites, je le disais dans le sommaire, que 70% de vos produits sont exclusivement à base de fruits français,
15: oui.
16: Les 30 autres %, ça vient d'où?
15: Par exemple, on utilise dans nos mélanges de fruits des fruits qui ne sont pas produits en France, qui ne poussent pas en France, type la mangue.
16: C'est où, de l'Espagne ou des choses un peu plus lointaines?
15: Par exemple, la mangue, on va la chercher en Inde. Une partie de nos mangues, on va aller chercher en Inde, qui est un gros producteur de mangue. L'Espagne commence à se développer sur la mangue, donc on est en train de regarder ça. Le jour où on est capable de faire de la mangue en France, notre volonté sera bien évidemment de prendre de la mangue en France. Je vais vous citer un exemple aujourd'hui. On manque de poire Williams en France, et donc on a instauré en 2021 un partenariat avec 5 jeunes arboriculteurs.
16: Dans le Gard, je crois.
15: Oui, pour planter 10 hectares de poire, dont on a récupéré les premières récoltes 5 ans après, donc pour cette année. Et le partenariat se passe tellement bien qu'on a rajouté 5 hectares ensemble. Donc quand on parle de refruitalisation, c'est ça. On a travaillé sur la pêche également, où on manque aussi un petit peu de pêche en France, pour pouvoir, sur des partenariats longs, pouvoir remettre de la pêche française.
16: Entreprise à mission, ça veut dire aussi donc de faire attention à vos modes de production, avec une forte réduction, je crois, qui est en cours, de vos méthodes de production pour réduire notamment l'eau.
15: Alors, c'est un sujet qui nous préoccupe depuis très longtemps, l'eau, pour une raison bien simple, c'est qu'on préfère la laisser à nos arboriculteurs. Le jour où les arboriculteurs n'ont plus d'eau,
16: la filière s'éteint et
15: nous n'avons pas
16: s'éteignent. Ouais.
15: Donc, on a réduit déjà de 50% nos consommations d'eau depuis 2019. L'objectif est de refaire un moins 50% sur les 5 prochaines années. Ça passe par des investissements qui sont lourds, mais ça fait partie de l'entreprise à mission. Et puis, c'est important pour l'ensemble de la filière.
16: Un mot, il nous reste moins d'une minute sur la stratégie de la marque. Est-ce qu'il y a une implantation à l'étranger qui est en cours? Et est-ce que l'export, ça compte dans votre entreprise?
15: Alors, l'export n'était pas forcément une priorité tant qu'on était avec des pots plastiques, puisqu'en fait, c'est une occasion de consommation qui est en fin de repas, qui existe, qui est très forte en France, qui est ancrée en France, mais qui existe assez peu chez nos voisins, terminée par une note sucrée son repas. Le fait de s'être lancé sur les gourdes à notre marque nous ouvre effectivement des opportunités sur un marché un peu différent qui s'appelle le marché du snacking et sur lesquels les pays voisins sont plutôt plus développés.
16: Merci beaucoup donc Laurent Huyn d'avoir été l'invité de La France à tout pour réussir. J'aimerais qu'on diffuse, si la régie les a, quelques images quand même. Vous avez fêté vos 15 ans au Meurice, c'était au mois de juillet, enfin c'était
15: début d'année,
16: avant l'été, voilà. Et c'était en présence de jolis fruits qui ont été créés par Cédric Grolet, chef pâtissier de l'établissement. Bon anniversaire à Charles et Alice et à toutes vos équipes. Merci beaucoup d'avoir été l'invité de La France à tout pour réussir. Et j'ai souhaité à présent terminer cette émission par la renaissance d'une marque française bien connue des amateurs de musique, c'est Paul Boeschere. Le mythique magasin parisien d'instruments de musique, fondé en 1850, avait fermé ses portes en novembre dernier, emporté par la concurrence d'Internet et par des marges devenues trop faibles. Placée en liquidation judiciaire, l'enseigne a finalement été reprise et elle a rouvert ses portes juste avant l'été avec une offre élargie et diversifiée. Le reportage à deux pas de la Bastille à Paris est signé Paul Valère.
17: C'est pas simplement un magasin, quoi.
18: Près de la place de la Bastille, la façade de Paul Boeschere et ses lettres en capitale n'ont pas bougé. Mais à l'intérieur, l'enseigne historique joue sur un nouveau tempo depuis juin, avec un lieu de vie musicale de 2000 m² sur 3 étages. À l'origine de cette nouvelle partition, un investisseur spécialisé dans le retail et une entrepreneuse et musicienne, Céline Perrin.
19: Je suis arrivée ici, j'ai vu cet espace de 2000 m² et je me suis dit, c'est incroyable, il y a qu'un tout petit espace qui est exploité. Tout le reste, c'est du stockage ou c'est des bureaux. Il y a moyen de faire vraiment la maison de la musique et de rajouter d'autres verticales qui vont nous permettre de penser le business autrement.
18: Salle de répétition, atelier de lutherie, artiste en résidence, salle de concert pour des masterclass, Becher se transforme en lieu de rencontre entre les professionnels du secteur et le public.
20: On a eu l'occasion de participer à plein de trucs sympas, donc un concert de musique argentine ici à Paul Becher. C'était une répétition et donc on a pu parler avec les artistes et tout, c'est super cool.
18: Autre exemple récent, une ukulélé partie.
19: On a fait ça avec un éditeur, donc on a présenté une méthode. C'est la personne qui a écrit la méthode, Alex, qui est venue. On a mis à disposition des ukulélés, il y avait 50 personnes. On a appris à jouer un morceau pendant une heure. On a vendu une vingtaine de méthodes en sortie d'événements et des ukulélés.
18: Des événements qui ramènent les gens en magasin. Ici, tapis persan, espace de jeux pour enfants, mobilier de seconde main et toujours des doigts pour gratter les cordes. Un cocon imaginé devant la concurrence d'Internet alors que la France a perdu plus de la moitié de ses magasins de musique depuis une quinzaine d'années. Louis Gilloire est vendeur au rayon guitare.
21: Une bonne guitare, une bonne basse, c'est comme une paire de chaussures. Si vous ne l'essayez pas, vous ne pourrez pas savoir à quoi vous attendre. Ce qui se perd souvent, c'est d'avoir quelqu'un de physique en face de vous qui peut vous montrer les instruments, vous montrer la manière dont ils ont été fabriqués, aussi les bois, la qualité.
18: Avec une plus-value, 4 petites salles pour tester l'instrument. Vincent Guerrier, responsable guitare et basse du magasin, trouve que cette initiative est une chance pour les musiciens.
22: Ce que j'aurais adoré quand j'étais jeune, c'est de pouvoir venir dans des pièces comme ça, où je peux m'isoler, où je suis tranquille, où aussi je peux pousser un petit peu les amplis. Ici, on peut vraiment tester vraiment différents amplis. On est tranquille, il n'y a personne qui nous observe si on n'a pas envie.
18: L'enseigne capitalise aussi sur la location de ses murs en espace de coworking. Récemment, c'est Quest TV, plateforme de streaming spécialisée dans la musique et les concerts, qui s'est installée dans ses locaux. Le réseau d'artistes de la plateforme cofondée par Reza Akbar Ali va pouvoir profiter à Becher.
23: On a déjà ramené ici, Monty Alexander, qui était un des pianistes de Frank Sinatra. On a bossé avec des gens comme Herbie Hancock, comme Marcus Miller. L'idée, c'est que Quest TV puisse derrière filmer pour pouvoir diffuser à un plus grand nombre via son réseau. Quand on va à New York, par exemple, celui qui aime la musique va au Hard Rock Café. Moi, j'espère bien qu'un jour, quelqu'un qui passe par Paris, il aime la musique, il se dit « Ah, je dois aller chez Paul Becher ».
18: Le coût total des travaux est compris entre 500 et 700 000 euros, montant que l'enseigne veut voir amortir sur 7 ans, avec déjà en tête l'ouverture d'un Paul Becher à l'étranger.
16: Signé Paul Valère. Voilà, donc on a parlé de musique, on a parlé compote de fruits, on a parlé de nautisme. C'est comme chaque semaine, tout cela, la diversité de la France a tout pour réussir. L'émission est disponible en replay sur le site et l'appli de BFM Business. Je vous souhaite un bon week-end, une bonne semaine. La prochaine émission sera consacrée au patrimoine français à l'occasion des Journées européennes du patrimoine. Très belle semaine donc et à bientôt sur BFM Business.
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3: Je suis ravie de vous retrouver pour Iconic Business, cette émission dédiée à l'univers du luxe sur BFM Business. Et on a trouvé l'antidote, l'antidépresseur de la rentrée, la joaillerie. Le segment luxe décroissance à deux chiffres, y compris aux États-Unis et en Asie d'ailleurs. Une dynamique qui profite à tous. Les grands groupes qui trustent l'offre, Richemont en tête et sa pépite Cartier, les marques indépendantes et le marché du vintage, ainsi que du marché de la seconde main. Camille Weber a relancé la Maison Weber en 2021. Où en est-elle aujourd'hui? Comment se différencier? Comment se positionner dans cette offre riche? On en parle avec elle. Charlotte Rey, elle est à la tête de Castafiore, une marketplace dédiée au vintage. Il y a une forte appétence pour le bijou en général. On en parle dans un instant. À suivre également un nouveau rendez-vous avec Juliette Weiss, journaliste BFM Business. Elle lance un nouveau podcast luxe, Business Class, avant-goût. Dans un instant, c'est Iconic Business. Bienvenue. Alors pour débuter cette saison, on a de quoi eh bien, se réjouir avec une dynamique pour le luxe, une industrie et un segment particulièrement qui est en pleine forme, la joaillerie. Camille Weber, directrice générale de Weber, bonjour.
4: Bonjour.
3: Et Charlotte Rey, fondatrice de la plateforme Castafiore, bonjour.
4: Bonjour.
3: Et toutes les deux, on vous a découvert dans Iconic Business il y a quelques années déjà. Depuis, vos business se sont développés. Charlotte Rey, c'est lié à la balance prix-valeur, ce qui n'est plus le cas dans la mode et la maroquinerie. C'est pour ça que ça va si bien?
4: Alors, moi, je pense que ça va si bien, en effet, parce que les motivations pour acheter de la joaillerie et bah, le vintage que je connais bien, évidemment, il y a la valeur prix, mais il y a la valeur beauté, savoir-faire, singularité, en effet, du vintage qu'on a du mal à retrouver, évidemment, aujourd'hui, dans les grandes maisons qu'on connaît bien. Donc, en effet, il y a la valeur, il y a la pérennité. Il y a le fait qu'en effet, la joaillerie ne se démode pas. Hein, c'est quand même c'est un intemporel, c'est universel. Et je pense qu'en effet, ça participe et ça bénéficie à tous les acteurs du secteur.
3: Camille Weber, on peut justifier le prix et sa variation pour un bijou, vous le disiez, parce que c'est un objet pérenne, aspirationnel, plus que pour un sac à présent.
5: Mais je crois que la grande différence dans la joaillerie aussi, c'est qu'il y a une valeur vraiment émotionnelle. C'est-à-dire qu'un bijou, c'est quelque chose qu'on transmet, qui par définition, en effet, est pérenne. Et en effet, la composition du bijou est faite à partir de métaux précieux, mais également à partir d'expertises humaines absolument incroyables. C'est ce qu'on appelle l'intelligence de la main. Donc tous ces éléments font que, en effet, c'est un marché qui est robuste et qui est en croissance.
3: Un segment performant, certes trusté par les grandes maisons, on parlait de Richemont et sa pépite Cartier, dans une moindre mesure Kering d'ailleurs, qui a organisé sa division, et de Boucheron, LVMH et Bulgarie entre autres, mais performance et désirabilité aussi, vous en êtes la preuve Camille Weber, pour les marques indépendantes, vous avez fait votre place au terme de ces années?
5: Oui, alors nous, c'est vrai qu'on a un peu cette singularité. J'aime bien utiliser cet oxymore, une start-up de 200 ans. C'est-à-dire que Weber est un grand nom de la joaillerie. Donc là, en effet, on peut voir des bijoux d'archives de la maison Weber. Et donc, avec une cote également très élevée sur le marché des ventes aux enchères, des bijoux partout présents dans le monde. Donc, on a aussi ce côté, finalement, investissement, valeur patrimoniale qui va rassurer, en fait, les personnes. Et ensuite, en se réveillant, forcément, on propose une offre qui est différente. Une offre quelque part assez niche, puisque finalement, les bijoux Weber, on ne les voit pas encore forcément partout. Oui. C'est ce qu'aiment également les personnes. Et puis également un engagement très important, on est la première maison de joaillerie à être entreprise à mission. Donc on propose une joaillerie respectueuse de l'humain et de la nature. Tous nos bijoux sont réalisés avec de l'or recyclé, des diamants naturels recyclés, et tous nos bijoux sont fabriqués en France. Donc on va toucher des personnes qui aiment la joaillerie, mais qui en plus vont être sensibles finalement à cette démarche.
3: Et c'est comme ça que vous vous en sortez en termes de positionnement et en termes de différenciation.
5: Alors la différenciation, donc en effet, clairement sur les valeurs de l'entreprise, ouais. Comme je vous l'ai expliqué, et aussi parce que on a une communication extrêmement ciblée auprès de nos clients. On appelle en fait persona. On crée vraiment une communauté. Donc par exemple, moi j'ai créé un podcast qui s'appelle Les Voix de l'Audace, qui a lieu au sein du showroom Vever.
3: Entrer dans une communauté au-delà de l'expérience d'achat.
5: C'est rentrer dans une communauté avec une histoire, avec des valeurs qui sont partagées. Parce que c'est vrai que les personnes qui achètent des bijoux Vever sont des personnes qui peuvent se les acheter également elles-mêmes. Ce sont toutes des personnes qui sont extrêmement éduquées, pour qui l'impact, le savoir-faire français sont très importants.
3: Il faut que ça résonne.
5: Ça résonne. Donc elles viennent, elles sont heureuses finalement de pouvoir participer aussi à ce type d'événement. Et puis voilà, c'est comme ça qu'on crée cette communauté. Et ce sont des personnes qui sont très prescriptrices. Donc elles vont en parler également auprès d'elles. Et puis après, on se développe également sur les marchés qui sont en forte croissance et où il y a une appétence particulière pour la joaillerie et également pour l'univers artistique de Vever.
3: C'est une démarche similaire pour Castafiore, Charlotte Rey. Il y a quoi ? Il y a l'idée aussi d'un investissement parfois, mais d'avoir un public très initié qui va aller choisir, qui va sélectionner, d'autant que quand on est dans le vintage, il faut avoir justement un public initié.
4: Oui, alors chez Castafiore, on a en effet cette clientèle très initiée qui va venir chercher des pièces vintage signées ou non signées. C'est aussi une des particularités de la joaillerie, c'est qu'il y a une grande partie du chiffre d'affaires qui est fait par de la joaillerie non signée, qu'on retrouve évidemment dans l'art déco, l'avant-guerre, l'après-guerre, etc.
3: C'est une proportion équilibrée en termes de vente sur
4: la plateforme ? En termes de vente, oui, on est à peu près 50-50.
3: D'accord.
4: Alors, en particulier en valeur, en volume, on fait un petit peu plus de non-signés que de signés. Mais dans la joaillerie, de manière générale, le non-signé représente 70%. Donc, c'est vrai qu'il y a encore beaucoup de ces pièces qui sont présentes.
3: Et il y a encore beaucoup de choses dans les coffres, finalement,
4: exactement,
3: qui font la santé après de plateformes seconde main vintage.
4: Exactement. Et donc, en effet, pour revenir à cette clientèle, la clientèle qui aime le vintage, signé ou non signé, de forte valeur, en effet, va être clientèle qui est très initiée. Après, on va avoir une jeune clientèle qui va être plus... Sa motivation va être plus d'avoir un achat éco-responsable. Donc, elle va, avec un panier moyen un petit peu plus faible, et en effet, une jeune clientèle qui va s'acheter une petite bague marguerite, un petit joint diamant, etc. Donc là, on va être un petit peu plus faible, mais ce ne sera pas forcément une clientèle initiée. Et puis après, on aura la cliente qui va chercher plutôt de la pièce iconique à un moindre coût. Mais en effet, les motivations sont quand même toutes assez différentes.
3: Et donc, on est moins sur un segment de spéculation comme a connu et comme connaît encore l'horlogerie ?
4: Alors, tout dépend de la marque. En effet, il y a des marques ou des maîtres joailliers qui n'existent plus aujourd'hui, qui ont une cote très forte, en particulier quand leur poinçon est apposé à un autre poinçon de maître. Et donc là, en effet, on voit des cotes qui augmentent, et donc il peut y avoir un petit peu de spéculation. Les grandes maisons, évidemment, participent à cette spéculation. Enfin, en effet, les marques du groupe Richemont, il y a quand même pas mal de spéculation sur leurs pièces vintage en fonction des années.
3: Oui.
4: Et même du groupe Kering. Mais voilà, on n'est pas, comme il y a quand même une grande partie de non-signés dans la joaillerie, on n'est pas sur un marché totalement spéculatif.
3: Plus de temps pour s'installer et rentabiliser, Camille Vever, du fait des barrières à l'entrée qui sont élevées, d'où l'importance des grandes marques et des grandes maisons sur le marché. La dynamique profite à tous, mais il faut jouer des coudes. C'est dur de s'imposer, vous le vivez encore ?
5: Ouais, c'est sûr que le marché de marque, donc comme le disait Charlotte, c'est 30% du marché de la joaillerie, mais c'est un marché qui vraiment surperforme avec des barrières à l'entrée qui sont extrêmement importantes parce que sur ce marché de marque, vous avez tous les plus grands que vous avez cités, Richemont, LVMH, et puis Kering. Ils ont des moyens financiers qui sont colossaux, ça demande aussi un financement en stock très important. Des investissements en communication qui sont très importants, mais une fois qu'ils sont installés, j'ai envie de dire, c'est vraiment la vache à lait et les chiffres, en effet, le démontrent. Donc, pour pouvoir arriver à rentrer sur ce marché de marque et capitaliser sur cette marque, sur cette notoriété, en effet, il faut énormément d'investissement, que ce soit en communication, que ce soit en stock, en expérience client. Et bien évidemment, très peu de marques peuvent se l'offrir. Donc souvent, il faut en effet lever des fonds pour pouvoir financer ces investissements qui sont très importants. Et quand on a l'histoire de Vever, c'est bien évidemment un avantage concurrentiel qui est très important, puisque nous, on va justement bénéficier d'une très belle exposition au musée de Metz, qui est la ville d'origine de Vever.
3: Et puis ça permet aussi d'aller chercher, comme de grandes maisons, toute cette profondeur culturelle. Vous parliez de la recherche de l'œuvre, de l'intelligence de la main, mais il y a cette profondeur culturelle que les grandes maisons mettent en avant avec de nombreuses expositions. D'ailleurs, il y a un vrai phénomène d'expo, que ce soit dans la mode ou la joaillerie. Et c'est ça, ce plus, qui va vous permettre aussi de passer des étapes ?
5: Tout à fait, en fait, on en parlait tout à l'heure, dans le bijou, il y a une vraie valeur émotionnelle, en fait. Il y a une histoire derrière tout ça. Les personnes, pour eux, c'est très important, en fait, de comprendre d'où vient le bijou, quelle est l'histoire qu'il y a derrière, ce qu'on appelle, entre guillemets, en anglais, le storytelling. Et nous, on a cette chance, en fait, d'avoir cette histoire absolument extraordinaire depuis plus de 200 ans. Et ensuite, c'est le génie de la directrice créative, Sandrine Delage, qui va parvenir à réinventer, finalement, cet héritage et à le remettre, justement, entre guillemets, au bout du jour.
3: Mais
5: le réinventer, tout en respectant l'ADN. Donc, c'est vrai que Vever, c'était le pionnier de l'art nouveau. L'art nouveau, c'est la faune, la flore et la femme. Et donc, on reprend ces thématiques, justement, dans l'univers artistique contemporain de Vever.
3: Et donc, il y a aussi travaillé, on parlait de communauté tout à l'heure, de transmission, il y a travaillé le lien qui a été un moment peut-être distendu avec la clientèle et de renouer ce lien.
5: Alors, c'est vrai que quand on s'est relancé en 2021, sincèrement, les clients de Vever étaient quand même relativement très âgés, on va dire, et c'était une clientèle qui était plutôt traditionnelle. Donc, en effet, il faut tout reconstruire from scratch. Mais on a énormément de clientes Vever qui, en fait, sont des amoureuses de la joaillerie et qui sont clientes également d'autres grandes maisons de la place Vendôme.
3: Et puis, il y a le côté, Charlotte Rey, c'est vrai aussi, d'être à même d'avoir déniché la marque, la maison, un peu coup de cœur qu'on ne voit pas partout et de devenir prescripteur de goût, presque.
4: Après, ce n'est pas tant la marque que la pièce en tant que telle.
3: Oui.
4: C'est vrai que nous, on a la chance de voir des bijoux qui proviennent soit de particuliers, soit de revendeurs professionnels, hein, qui peuvent être des antiquaires ou autres, et qui ont en effet des pépites dans leur coffre. On voit en effet parfois des particuliers qui viennent avec des pièces qui sont signées ou non. Parfois, ils savent même pas qu'elles sont signées, ils connaissent pas la signature, pas le poinçon. Et donc, en effet, on a la chance de découvrir des pièces extraordinaires. En effet, la joaillerie regorge de créativité, de pièces avec énormément de matière aussi. Je pense que c'est un des points très très positifs des pièces vintage. Il y avait beaucoup de matière, beaucoup de couleurs qu'on peut plus tellement utiliser aujourd'hui. Donc voilà une
3: Et c'est ça,
4: une palette qui est extraordinaire.
3: Et c'est ça aussi qui se joue et qui peut jouer en termes d'achat qui se déclenche avec le cours de l'or qui explose, des prix qui suivent cette cour, mais qu'on arrive à expliquer, c'est ce qu'on disait, mais avec des bijoux vintage qui ont plus de matière. Et ça, c'est un argument.
4: Oui, c'est un argument parce que c'est vrai que nos clientes, elles viennent chercher en effet des pièces, on va dire singulières, plus rares, et avec en effet une vraie valeur perçue. Après, c'est aussi le rôle de Castafiore, hein, qu'on fait Anne et moi, mon associé. On connaît très bien la joaillerie, on a vraiment à cœur de présenter des pièces avec une forte valeur perçue. En fait, le stock de joaillerie est colossal, hein. Donc on va dire que le pire côtoie le meilleur. Donc nous, on est vraiment prescripteurs pour apporter à nos clientes des jolies pièces, qu'elles soient signées ou non, et qu'elles puissent porter de façon très facile.
3: C'est comme ça que vous faites votre sélection ?
4: Oui, on essaie vraiment de démocratiser cette joaillerie vintage. On n'y touche pas du tout, parce que Elle est très belle. Parfois, on n'a vraiment pas besoin d'y toucher. Hein. C'est vraiment notre ADN. Et en effet, il faut qu'elle soit portée de façon simple, hyper actuelle. On fait beaucoup de shooting avec des mannequins pour montrer en effet que cette joaillerie, elle est vraiment portable comme du contemporain aujourd'hui.
3: Il y a une forte appétence dans tous les cas pour le bijou en général. Vous avez vu sur ces 4 années de Castafiore une réelle dynamique. On en parle, les chiffres en parlent, mais vous l'avez vu, vous l'avez senti dans ce réflexe d'achat ?
4: Oui, alors en effet, toutes les générations confondues, donc ça c'était vraiment quelque chose d'assez intéressant à voir. On a un panier moyen qui ne cesse d'augmenter. Ouais. Alors qu'on pensait en effet qu'on allait au départ avoir une clientèle plutôt jeune et avec un panier moyen faible, en fait pas du tout. Tout est en train d'augmenter, à la fois en termes d'âge et évidemment en termes de panier moyen. Oui, il y a une forte appétence. C'est vrai que bon, nous on fait à peu près x2 chaque année.
3: Oui, d'accord.
4: Donc en effet, on se rend compte que en fait c'est vraiment une alternative. C'est une offre qui est vraiment une alternative à la fois aux contemporains et à la fois aux maisons de vente. Hein. Je veux dire, c'est la diversité est immense. Parfois, en effet, les prix sont intéressants. Et en effet, il y a cette singularité. Et ce que disait Camille aussi tout à l'heure, nous, on a à cœur aussi d'avoir un service client très fort. Donc, nos clients reviennent. Et puis, je pense qu'une fois qu'on met la main dans le vintage, oui. Voilà, c'est tellement riche. En fait, voilà, ça devient une habitude qu'on ait 18 ans ou 70 ans.
3: Alors, un panier qui augmente.

0: Et French Touch. Donc, en effet, elles aiment bien venir chez nous. Elles ont un panier moyen qui est très important.
1: Oui, parce que c'est
0: un pouvoir d'achat très important.
1: C'est la population qui a les plus hauts revenus dans
0: tous
1: les cas.
0: Ouais. Donc, voilà. Donc, en effet, se développer à l'international est une évidence. Mm-hmm. Je pense comme tous les marchés, mais enfin comme tous les business. Mais en effet, dans la joaillerie, c'est important. Après, la France aujourd'hui a quand même, même si le panier moyen est plus bas, il y a quand même une très forte dynamique. Donc, mais voilà, c'est évidemment nos objectifs.
1: Camille Weber, vous retrouvez à peu près le même découpage. Ce sont les États-Unis et l'Asie, particulièrement le Japon, parce qu'il y a cette tradition un marché très initié, très proche du marché français pour la bijouterie, pour la joaillerie et l'horlogerie d'ailleurs initialement.
2: Oui, tout à fait. L'Asie-Pacifique, c'est 65% du marché de la joaillerie. Ouais. Les États-Unis, c'est 20%, l'Europe, c'est 10%. Et en effet, le Japon a connu une croissance très importante, mais notamment liée à la faiblesse du yen.
1: Oui.
2: Donc, forcément, quand on relance une société, la première chose qu'il faut faire, c'est être fort sur son marché domestique. Donc, c'est ce qu'on fait avec Weber, où on se développe vraiment en France dans de nombreux distributeurs en province, que ce soit chez Lepage dans le nord, Doux dans le sud et un peu partout. Mais on va également sur les marchés en croissance. Donc, en effet, on vient d'ouvrir un point de vente à Osaka. On va ouvrir un autre là au Japon. On a ouvert également en Corée. Mmh. On arrive également là aux États-Unis là en septembre. Le Japon, pour nous, c'était assez évident d'y aller. Alors, bien sûr, c'est un marché qui est en croissance, mais c'est aussi parce qu'il y a des vraies synergies avec l'histoire de Weber. Weber, c'est le pionnier de l'art nouveau. Et l'art nouveau est influencé par le japonisme. Et Henri Weber, qui est la grande figure de la maison, était un fervent japonisant. Et c'est lui qui a introduit le japonisme en France.
1: Et là, on boucle le storytelling.
2: Exactement.
1: Dans tous les cas. Il y a aussi un projet rue de la Paix, parce qu'on n'oublie pas, et pour les joailliers, c'est important.
2: Oui, alors oui, donc en effet, il y a un projet, on va ouvrir en effet un flagship rue de la Paix là en 2027. Parce que pour le moment, on est au 9 rue de la Paix en étage, c'est très expérientiel. Donc ça nous permet vraiment de construire cette communauté, mais c'est aussi important d'avoir son propre flagship. Et c'était très important de revenir en effet rue de la Paix.
1: Le potentiel joaillerie n'est clairement pas épuisé. Toutes les deux, selon vous, les perspectives sont très, très positives pour vos business respectifs, d'ailleurs, Charlotte.
0: Oui, tout à fait. Ouais. En effet, les projections de chiffres sont très bonnes. Évidemment, pour le vintage, le taux de croissance est au-delà de 25% par an, en tout cas projeté jusqu'à 2030.
1: Et vous faites rentrer, en termes de stock justement, et pour voir un peu le roulement, vous faites rentrer combien de pièces et à quelle régularité ?
0: On fait rentrer à peu près une centaine de pièces. Alors tout dépend, parce qu'en effet, si c'est un particulier ou un professionnel, on va dire au-delà de 200 pièces par mois à peu près. Voilà, on essaye d'avoir, ce que je vous disais, une curation. Mmh. Donc on a cette volonté d'avoir ce stock qui augmente, tout en gardant une sélectivité sur
1: faut jouer des coudes avec les grandes maisons qui veulent récupérer leurs archives, ou au contraire,
0: non,
1: ça vous permet d'en bénéficier?
0: Non, ils sont très contents de venir chez nous pour on peut justement avoir ce rôle un peu de sourcing pour eux. Donc en effet, certaines grandes maisons sont venues acheter des pièces chez Castafiore. Nous, on a la chance en effet d'avoir un accès évidemment aux professionnels et aux particuliers. Donc les particuliers, c'est un accès tout à fait exclusif à leurs pièces. Et donc, en effet, quand ils n'ont pas forcément l'œil partout et quand ils voient des pièces intéressantes chez nous, on a des très bonnes relations et ils viennent acheter leurs pièces chez Castafiore.
1: Camille Weber, les perspectives et le potentiel, tout est au vert?
2: À l'infini. Non, mais nous, en fait, il y a une analyse pro forma et puis où on est vraiment, en effet, sur une croissance organique qui est positive à double chiffre, mais aussi on a un impact ouverture. Donc, ce qui fait qu'en effet, on a un chiffre d'affaires qui se développe beaucoup. Donc voilà, on est ravis.
1: Et il y a encore des business qui se développent, il faut le dire. Quand on est une start-up de 200 ans, c'est, c'est ça la dynamique. Merci beaucoup à toutes les deux, Camille Weber, directrice générale de Weber, Charlotte Rey, fondatrice de la plateforme Castafiore, d'avoir été dans Iconic Business pour cette reprise, cette rentrée, avec un peu d'optimisme sur le marché de la joaillerie. Tout de suite, les désirables de la semaine, tout ce qui nous a fait envie, séduit et intrigué ces derniers jours. Les désirables de la semaine, je vous le disais, tout ce qui nous a fait envie, séduit.

0: Lui intrigué ces derniers jours. Bon, c'est un choix complètement arbitraire et on a indésirable que j'ai vraiment choisi. On vous retrouve Juliette Weiss, journaliste BFM Business, spécialiste luxe, qui lance un nouveau podcast. Ça s'appelle Business Class. On écoute la bande-annonce et on en parle dans un instant.
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0: On a planté le décor, Juliette. C'est l'envers même du décor. C'est tous ceux qui font briller l'industrie, qui font briller le luxe, qui savent créer le désir, susciter la désirabilité. C'est ça l'objectif de ces rencontres et de ce podcast ?
2: Exactement, l'idée c'était de pouvoir, à travers le podcast, qui est un format plus long, de pouvoir développer justement ces coulisses, le côté peut-être un peu caché parfois, et souvent ce que ne veulent pas nous dire les entrepreneurs. Souvent on a un discours un petit peu où on cache les choses, ici c'est vraiment, on ouvre.
0: Parce que c'est très codifié et c'est un discours très verrouillé en termes de communication, et surtout quand on veut susciter la désirabilité, on ne va pas fouiller trop ce qui se passe à l'intérieur. Là on va quoi ? Comme on a du temps long, on va chercher les anecdotes, on va chercher les secrets de construction.
2: C'est ça, exactement, et même parfois l'intime, le côté un peu plus personnel. On va parler de défaites, on va parler de sacrifices et pas seulement de choses qui brillent, de choses qui fonctionnent et de success stories. Et c'était ça qui était intéressant, c'est d'avoir un peu la vision, prendre le contre-pied de cette vision du luxe, parfois un peu lisse, parfois un peu trop parfaite. Et c'est ce que j'ai voulu démontrer dans ce podcast.
0: Bon, finalement, ça reste une industrie, donc on est dans quelque chose de très opérationnel. Donc on va vraiment voir ceux qui mettent les mains dans le cambouis, et notamment avec les premiers épisodes concoctés que vous allez pouvoir tous découvrir d'ailleurs, consommer, au lieu d'aller consommer des séries, eh bien vous allez consommer tous les podcasts d'un seul coup. Trois déjà à disposition de Business Class. Mathieu Chollet, qui est le fondateur de Spotlight. Faut nous expliquer un peu qui il est.
2: Oui, alors on le connaît pas comme ça. Quand on vous dit
0: non,
2: Mathieu Chollet, c'est pas un nom qui résonne. Et pourtant, Spotlist, c'est plus d'un million d'abonnés sur Instagram. C'est des vidéos qui sont vraiment virales. Tout le monde se les envoie. On voit ces hôtels, ces destinations d'exception.
0: Oui, on voit les images si vous nous regardez.
2: On les voit. Et alors, je peux vous dire qu'on se les envoie en DM. Voilà, c'est vraiment quelque chose qui fait le buzz sur les réseaux sociaux. Et on se demande toujours, mais qui est derrière ces vidéos? Qui filme? Qui a la chance d'être un touriste à plein temps? C'est comme ça qu'il se définit lui-même.
0: Je crois que d'ailleurs, on a un extrait.
3: On va poster une vidéo, tu vois, d'un lieu, d'un établissement. Ça va être un établissement dans le sud de la France, par exemple. Je pense à ces, tu vois, la Marantine, c'est un établissement qui a trois villas un peu insolites avec des piscines privées, des lits extérieurs. Enfin, c'est absolument sublime. Bon, je suis allé sur place, j'ai pris des vidéos partagées sur Spotlist. Et derrière, en fait, le propriétaire t'appelle et te dit, concrètement, là aujourd'hui, on a eu une réservation, deux réservations, trois réservations.
2: Donc tu vois les retombées, il y a vraiment directement.
3: Il y a un côté un peu, qui te frappe un petit peu, où tu dis en fait les gens, au-delà de rêver, prennent aussi leur carte bleue et réservent.
0: Vous avez aussi finalement décortiqué ce qu'était l'influence pour le segment voyage et pour le segment tourisme. On va aussi dans d'autres univers. D'ailleurs, c'est un duo qu'on connaît, qu'on avait reçu dans Iconic Business, et un duo d'architectes d'intérieur de l'agence Joint Mon Coup. Ils sont très complémentaires.
2: Absolument, et c'était ça qui était aussi amusant, c'est que souvent on a la figure du créateur unique quand on est dans le design. Là, c'est un duo, un duo avec deux personnalités très fortes, et ils collaborent ensemble depuis plus de 20 ans maintenant. Ils sont à l'origine du parc Hayat de Tokyo, de la réhabilitation de la Maison des Peuples à Clichy, donc vraiment des institutions. Et c'est vraiment les coulisses de leur métier, avec un côté vraiment économique, c'est-à-dire combien ça coûte de refaire un palace, combien ça coûte de créer un objet.
0: Il y a l'enjeu des matières.
2: Absolument.
0: Et d'un cahier des charges.
2: Absolument,
0: aussi.
2: Très précis, un cahier des charges très précis. Et c'était ça là-dessus, un petit peu ces détails-là qui étaient très intéressants. On se dit, mais quel sublime endroit, mais en fait, qu'est-ce qui se cache derrière? Comment est-ce qu'on a rendu cet endroit aussi sublime? Eh bien, ils nous répondent.
0: Eh bien, quand on a envie aussi d'avoir les secrets, les coulisses, on adore aller auprès des entrepreneurs et chocolatiers, comme un très très connu Pierre Marcolini, que vous avez aussi rencontré.
2: Oui, alors ça m'a particulièrement touchée parce que Pierre Marcolini, il a un côté très humain. tous, mais alors lui particulièrement. Il m'a vraiment raconté des anecdotes sur sa vie, sur son enfance, sur son parcours. Il a un business florissant, il a des boutiques à l'international. Et pourtant, il reste très terre à terre.
0: Juliette Weiss, c'est la nouvelle confidente. Qui pour le prochain rendez-vous d'un mot ?
2: Alors, je vous fais une confidence. Eh bien, ce sera Tiphaine Cogez-Rousseau, qui est la créatrice parfumeuse de la marque Brume Orpin. Elle va tout nous raconter sur ces secteurs qu'on connaît, mais finalement, en fait, il y a beaucoup de choses qu'on va découvrir. Hein.
0: Parfum de niche ?
2: Parfum de niche, évidemment. Combien ça coûte ? Comment on le fait ? Et quelle est un petit peu la concurrence ? Comment est-ce qu'on gère cette concurrence dans un marché qui est quand même très, très, très développé ?
0: Alors, Business Class avec Juliette Weiss. On retrouve sur toutes les plateformes ?
2: Toutes les plateformes, tous les mois, c'est le rendez-vous à ne pas manquer, Audrey.
0: Bon, vous avez déjà 3 épisodes à consommer, bientôt le prochain. Merci beaucoup, Juliette.
2: Merci à vous.
0: Iconic Business, c'était la reprise. Le luxe par BFM Business, on se retrouve très vite. Et on se retrouve d'ores et déjà en replay, en podcast, le vendredi également à 21h en TV et en radio.
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16: Bonjour à tous, bienvenue dans la semaine de Culturia. Comme chaque week-end, on vous fait un petit résumé du meilleur de l'actualité intelligence artificielle de ces derniers jours. Et il n'y a pas une semaine sans qu'on n'ait pas une nouvelle version de ChatGPT, de Gemini, de Claude, toujours plus puissante, toujours plus performante. Cette course, elle est effrénée, elle ne s'arrête jamais. Mais cette fois, on voulait vraiment s'y arrêter. La nouvelle version de ChatGPT, GPT-6 Astra, marque clairement un tournant. On vous explique pourquoi.
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2: Anthony Morel, depuis quelques jours, le monde de la tech ne parle que de cela. La sortie de la dernière version de ChatGPT, baptisée GPT-6 Astra, présentée comme l'IA la plus performante au monde. Alors, elle ne se contente plus de répondre à nos questions. Elle est capable de se débrouiller toute seule, mais pratiquement comme un humain.
17: Oui, c'est ça. En fait, on a franchement franchi un cap hein, avec cette intelligence artificielle. C'est-à-dire que cette nouvelle version de ChatGPT, elle est plus performante en matière d'écriture, de codage, de résolution de problèmes scientifiques. Mais ça, j'allais dire, on a l'habitude. À chaque évolution, c'est la même chose. Simplement là, la grande différence, et c'est pour ça qu'elle impressionne, c'est dans sa capacité non plus seulement à répondre, mais à agir comme le ferait un être humain. Par exemple, en prenant le contrôle entre guillemets de votre ordinateur. Vous allez juste lui donner un objectif à accomplir et c'est l'IA qui va s'occuper de tout, qui va faire bouger la souris, qui va aller sur un site internet, qui va remplir les formulaires. Je vous donne un exemple concret. Vous voulez vendre votre vieux canapé. Aujourd'hui, si vous voulez faire ça, il faut que vous alliez sur eBay, il faut que vous alliez trouver la photo, vous publiez l'annonce, etc. Enfin, ça prend du temps. Là, vous allez juste demander à l'IA de le faire à votre place et c'est l'IA qui va faire absolument tout, qui va aller sur le site internet, qui va aller trouver dans votre galerie photo la photo de votre canapé, qui va la publier, qui va rédiger l'annonce, qui va même négocier avec des acheteurs potentiels. Bref, là où il vous aurait fallu des dizaines et des dizaines de clics et beaucoup de temps, eh bien, l'IA va pouvoir tout gérer de manière complètement autonome. On se rapproche un peu du Jarvis d'Iron Man. C'est vraiment un assistant personnel qui peut réaliser des tâches pour moi. Alors là, c'était un exemple, mais ça peut être remplir ma déclaration fiscale à partir des documents administratifs que tu trouves sur mon ordinateur, résilie mon abonnement à ma place. Et puis évidemment, dans le monde professionnel, on peut imaginer aussi plein de cas d'usage. Donc vraiment, c'est cette idée qu'on peut juste donner des ordres à l'IA. Demain, le fait d'utiliser un clavier et une souris sur son ordinateur nous semblera peut-être aussi désuet que le fait d'envoyer un fax aujourd'hui. On aura juste à demander à l'IA et elle fera à notre place.
2: Ah, puis s'il y a une erreur, on dira aussi des impôts que c'est l'IA.
17: C'est la faute à l'IA, c'est pas moi.
2: À l'IA. Certains estiment en tout cas qu'avec cette IA, on est arrivé au stade de l'intelligence artificielle générale. Ça veut dire quoi?
17: Oui, alors c'est un peu le graal de l'IA, hein, l'intelligence artificielle générale. Alors, les gens, on n'a pas une définition très claire de ce que c'est, mais en gros, c'est une IA qui serait plus seulement très forte dans certaines tâches, mais qui serait capable de faire aussi bien qu'un humain, y compris quand elle doit se débrouiller sans aucune aide. Vous la mettez dans un univers qu'elle ne connaît pas, vous lui donnez pas de mode d'emploi et elle va comprendre, elle va raisonner, elle va trouver des solutions que peut-être un être humain n'aurait même pas trouvé. C'est ça qui est incroyable avec l'intelligence artificielle générale. Et ce stade-là, eh bien, à en croire en tout cas le président de ChatGPT, eh bien, on y est arrivé. Alors les IA sont benchmarkées. Il y a notamment un test qui s'appelle le test ARC AGI 3 sur lequel l'IA a obtenu 99% de réussite. Et ça semble montrer, eh bien, qu'on est arrivé à ce stade ou en tout cas qu'on est en train de s'en approcher. Et ça va tout changer. On se rapproche d'une intelligence qui est beaucoup plus proche finalement de l'intelligence humaine dans sa capacité de raisonner et de résoudre des problèmes.
2: Ouais, ça peut être dangereux ou pas tout ça?
17: Oui, alors c'est le gros revers de la médaille, c'est-à-dire qu'en gros, cette IA, eh bien, il est de plus en plus difficile de comprendre exactement comment elle raisonne. Et dans certains tests, elle a même été capable de dissimuler une partie de son raisonnement au système qui était chargé de la surveiller. Donc ça va poser des problèmes, notamment en termes de cybersécurité. Hein. C'est la première IA d'OpenAI qui atteint le niveau critique en termes de cybersécurité. Ça veut dire qu'elle est capable de découvrir des failles informatiques et de mener des attaques de manière autonome. Alors OpenAI dit non, mais on a mis en place des garde-fous. Bon, on leur fait confiance ou pas. Ce qui est sûr, c'est qu'ils jouent un peu un double jeu. On parlait il y a quelques semaines ou quelques jours même du fait qu'ils avaient signé une lettre ouverte, vous savez, pour mettre en garde face aux menaces cyber de l'intelligence artificielle. Et là, on voit qu'en fait, ils sont pris un peu dans une contradiction. À la fois, ils ont ces mises en garde à répétition et en même temps, ils sont poussés à sortir des modèles toujours plus concurrentiels parce que c'est un monde qui est extrêmement compétitif face à Gemini, face à Claude. Il faut toujours être le plus rapide, le plus performant. Et cette nouvelle version de ChatGPT en est une nouvelle illustration. Voilà.
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16: L'intelligence artificielle qui révolutionne aussi le monde des hôpitaux. Alors pas seulement avec des machines incroyables d'imagerie médicale pour dépister des maladies, on va être aussi capable d'aider le personnel soignant, notamment avec des robots infirmiers.
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2: Et là aussi, on parle santé avec vous, Anthony. Est-ce que les robots peuvent résoudre une partie de la pénurie de personnel soignant dans les hôpitaux? C'est une bonne question. Les États-Unis viennent d'autoriser un robot infirmier capable de réaliser des prises de sang de manière autonome.
17: Oui, c'est ça. Alors, je ne sais pas si vous êtes prête psychologiquement à vous faire piquer par un robot, parce que l'idée est quand même un peu effrayante
2: faire,
17: comme
2: quoi.
17: Ça.
2: Déjà, faut s'y faire.
17: Voilà. Mais justement, c'est un peu mieux. Je vais vous expliquer. Alors, c'est une réalité aux États-Unis. En fait, l'autorité de santé là-bas a autorisé la mise sur le marché marché d'un robot qui s'appelle Aleta, qui est capable de réaliser une prise de sang exactement comme le ferait une infirmière ou un infirmier humain. Alors quand je dis robot, faut pas imaginer Terminator qui vous fait la prise de sang. En fait, c'est une grosse boîte, une grosse machine couplée à un bras robotique et un écran qui va vous guider pas à pas. Donc vous arrivez, vous vous installez, le robot va vous garrotter, donc ce petit bras robotique, on va vous dire voilà, détendez-vous, il y a pas de problème. Bon, je sais pas si c'est plus, ça vous met plus en confiance. Et ensuite, eh bien le robot va vous piquer. Alors en fait, c'est une technologie de pointe en fait pour détecter la veine et pas confondre avec une artère par exemple. C'est une technologie de lumière proche de l'infrarouge et donc le robot eh bien va venir mettre l'aiguille là où il le faut. Là où c'est assez malin, c'est que le robot est conçu pour que vous ne voyez rien. C'est-à-dire que vraiment ça vous cache à la fois l'aiguille et le sang. Donc pour les gens qui sont bélénophobes, hein, c'est le nom scientifique des phobiques de l'aiguille, eh bien vous ne voyez rien. Si vous commencez à vous agiter, si vous êtes un peu stressé, évidemment la machine s'arrête, il y a pas de souci. Et en fait, ça fonctionne très très bien. C'est-à-dire qu'évidemment avant cette mise sur le marché, il y a eu des essais cliniques et sur ces essais cliniques, 95% des prélèvements réussissent dès la première piqûre, 90% des patients disent qu'ils ont eu autant ou moins mal qu'avec une prise de sang classique et la grande majorité de ceux qui l'ont testé, eh bien sont prêts à recommencer. Donc preuve que ça fonctionne plutôt pas mal.
2: Alors le robot en fait mêle l'infirmière au chômage.
17: Oui, alors pas du tout en fait, c'est ce qu'on pourrait se dire de manière un peu intuitive, mais déjà, il y a encore des infirmières ou des infirmiers dans la salle, c'est-à-dire que ça remplace pas complètement dans le sens où la piqûre c'est pas seulement...
2: C'est un peu comme la télémédecine quoi.
17: Oui, mais c'est en fait c'est pas un geste purement technique, il faut quand même qu'il y ait un humain pour accompagner les patients. Donc la différence c'est que l'infirmière elle va pouvoir superviser plusieurs robots, plusieurs machines en même temps, 2-3 machines, et donc évidemment il y a des gains de productivité et d'efficacité. Et puis surtout, ce dont on se rend compte, c'est que la robotique est de plus en plus utilisée, j'allais dire, dans des domaines comme la santé, où on a une pénurie chronique de personnel. C'est vrai pour les infirmières, les infirmiers, les médecins. On peut donner d'autres exemples. Miroki et Miroka, ce sont deux robots français qui sont conçus pour accompagner les patients et les infirmiers dans les hôpitaux. Miroka, c'est un petit robot humanoïde, en fait. On va voir les images dans quelques secondes. Très mignon, d'ailleurs. Et il va, par exemple, quand un patient est perdu dans l'hôpital, il va pouvoir le guider. On va aussi pouvoir lui donner des ordres, c'est-à-dire qu'on va pouvoir lui dire « Tiens, va me chercher tel médicament, apporte-le vers la chambre 228 » et le robot va s'exécuter. Vous avez d'autres robots, je pense par exemple au Robert, donc Bert comme un ours, qui sont capables carrément de transporter des patients, par exemple de les sortir de leur lit pour les mettre dans une chaise roulante ou pour les mettre sous la douche, ce qui évite aux infirmiers, aux infirmières de se casser le dos. Et en fait, c'est ça qui est incroyable avec la robotique médicale et pour les aides-soignants, c'est le fait qu'on va en fait enlever toutes les tâches qui sont les plus chronophages, les plus fastidieuses, les plus fatigantes, et les soignants vont pouvoir se concentrer sur l'humain, sur ce qu'ils n'ont plus le temps de faire en fait, sur la vraie valeur ajoutée qu'ils ont. On délègue au robot la partie pénible et on gère la partie humaine.
2: Alors, plus on robotise l'hôpital, plus on crée aussi une nouvelle dépendance technologique. Question subsidiaire, il se passe quoi si ces robots se font pirater?
17: Alors, on ne peut pas éluder le scénario d'horreur où un hacker prend le contrôle de l'aiguille dans le robot piqueur. Bon, là, ça peut faire un petit peu peur. En fait, ce n'est pas ça qui va se passer. Là où il y a un vrai enjeu, en revanche, c'est que ces robots, ils récoltent énormément de données sur notre santé. Le robot qui fait les prises de sang, il peut avoir évidemment des données sur votre groupe sanguin, éventuellement l'analyse sanguine et les résultats. Enfin, on peut avoir plein de choses comme ça. Et en fait, le problème, c'est qu'aujourd'hui, les hôpitaux, ça fait partie des cibles de choix pour les hackers. On a beaucoup parlé du piratage de la DGFiP, des impôts, mais en réalité, l'un des autres maillons faibles dans l'espace public, ce sont les hôpitaux. Il faut aussi que, alors qu'on a une robotisation croissante, eh bien, qu'on ait plus de moyens qui soient mis sur la sécurisation informatique des hôpitaux. Bon, sachant qu'en France, on n'est pas encore très, très en avance sur ces sujets-là, parce qu'il y a aussi la question du retour sur investissement. Ces robots, ça coûte quand même cher. Dans un système de santé qui est plutôt en faillite, on n'a pas forcément les moyens de se les payer ou d'investir pour l'instant.
2: Ça ne va pas arriver tout de suite.
17: Voilà, c'est ce que vous nous dites. Pour l'instant.
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16: L'actualité produit de la semaine, c'est évidemment la présentation des nouveaux iPhones et notamment du nouvel iPhone pliable. Alors, quoi de neuf? On vous explique.
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2: Avec Anthony Morel. Anthony, c'est l'un des événements tech incontournables de la rentrée. On l'attendait comme le messie. Apple présentait hier soir ses nouveaux iPhones et bien sûr son très attendu modèle pliant baptisé Duo. Une nouveauté comme on n'en avait pas vu depuis des années chez Apple.
17: Oui, ça tombait bien d'ailleurs parce que c'était la première keynote de John Ternus, le nouveau patron d'Apple qu'on présente souvent comme un homme de produit. Il fallait quand même qu'il ne vienne pas les mains vides. Il n'est pas venu les mains vides. Il nous a notamment présenté ce nouvel iPhone. Alors pliable, pliant, vous dites comme vous voulez. En tout cas, en termes de design, c'est le plus gros changement de l'iPhone, de l'histoire de l'iPhone, on va dire comme ça, depuis 19 ans. Certains diront même la première vraie nouveauté depuis longtemps. Moi, je critique souvent Apple en disant que ça ronronne beaucoup, que d'une année sur l'autre, c'est des ressucés de modèles avec un appareil photo un petit peu mieux, une puce un petit peu plus performante. Là, on a vraiment du nouveau et c'est plutôt réussi, j'allais dire. Alors, pour le décrire, pour ceux qui nous écoutent, c'est un iPhone qui fermé est un petit passeport. En gros, ça fait la taille et le format d'un passeport. Et quand on l'ouvre, on se retrouve avec un écran de 7,6 pouces. Donc, c'est l'équivalent d'une petite tablette. Et donc, c'est très pratique pour regarder des films, pour jouer à des jeux, pour faire du multitâche aussi quand on travaille également. Alors, je précise qu'ils n'ont pas inventé le smartphone pliable. Hein, je vais y revenir. Mais c'est vrai que chez Apple, c'est quand même une grosse nouveauté.
2: Ils sont même un peu en retard, d'ailleurs.
17: Ils sont même un peu en retard. Mais ce qui est intéressant, c'est qu'ils ont quand même, en tout cas sur le papier, répondu en partie aux défauts historiques des pliables. Par exemple, vous savez, il y a la fameuse pliure au milieu. Ça, c'est le gros problème.
2: C'est-à-dire qu'on ne voit même pas la pliure sur l'écran.
17: Exactement. Hein. C'est une sorte de petite cicatrice en général. Ce n'est pas génial. Et bien là, ils ont des matériaux spéciaux qui font qu'à l'œil et au toucher, et bien, elle est quasiment imperceptible. Il y a aussi la question de la fragilité. C'est le problème avec la charnière centrale. Ça s'abîme très, très vite. Bon, là, ils ont une armature en titane. Ils ont une charnière qui est composée à partir de plus de 100 composants. Et donc, a priori, il faudra voir sur le long terme. Mais ça devrait être un petit peu plus solide que les modèles actuels. Et alors, il y a l'épaisseur. Alors là, je suis un petit peu mitigé parce que à la fois, quand il est déplié, c'est l'iPhone le plus fin de l'histoire, 5,2 mm, donc c'est une vraie prouesse technologique. Mais quand il est replié, bah, il n'y a pas de miracle, hein. Évidemment, il est un peu plus épais. Bah, il est en double. 11 mm à peu près. Et là, pour le coup, vous vous retrouvez quand même avec un bloc dans la poche. Puis il y a des petites concessions aussi quand vous avez un smartphone.
2: Plus épais que les concurrents?
17: Non, il est. Alors, ça dépend des concurrents. C'est pas le plus fin, mais il est quand même relativement fin sur le marché. Mais ça, c'est le problème. J'allais dire, c'est un problème générique des pliables.
2: Mmh. Alors, il y a quand même un petit détail. C'est le prix.
17: Ah oui, oui, juste une paille. Ça, 2 300 euros, donc, hein, pour le modèle de base, et ça monte jusqu'à 3 800 en fonction de la capacité de stockage. Bah oui, les pliables, c'est cher. Les iPhones, c'est cher. Donc, un iPhone pliable, c'est très très cher. Ça paraît logique. Alors, malgré tout ça, les analystes s'attendent à ce qu'ils les vendent et ce qu'ils écoulent leur stock sans aucun problème, parce que c'est la force d'Apple, hein, évidemment, la désirabilité, le pricing power. Je rappelle qu'on sort de la rationalité quand on parle d'Apple. On avait fait des tests, je rappelle souvent cette anecdote, sur des fans d'Apple, on leur fait passer des IRM. Les zones du cerveau qui sont stimulées quand on leur montre des images d'iPhone, c'est les mêmes que quand on montre des images de Dieu à un croyant. Donc c'est pour vous dire, si vous voulez, s'ils peuvent mettre des prix très très chers et ils les vendront quand même. Et puis il y a un côté statutaire aussi, ça c'est très superficiel, mais je pense que voilà, vous avez aussi un iPhone qui sort du lot, que les gens vont remarquer, et ça pour certains, ça a aussi de l'importance.
2: Alors, on s'extasie, mais ils sont ni les premiers ni les seuls sur le marché, on vient de le dire. Et c'est vraiment une innovation où on peut dire que c'est juste une copie.
17: Non, mais c'est vrai que ça fait des années que les pliables existent. Alors, il y a tous les formats. Vous avez le format livre. Samsung le fait et Google également. Samsung fait aussi des formats comme ça qui s'ouvrent comme un poudrier ou avec un clapet. Il y a même des téléphones qui se plient en trois maintenant chez les constructeurs chinois. Mais ça, c'est la force d'Apple. Ils font du Apple, c'est-à-dire qu'ils n'inventent rien, mais ils prennent un produit quand ils jugent qu'il est mûr, que le marché est mûr, et ensuite ils le perfectionnent. Il y avait des smartphones avant l'iPhone, il y avait des tablettes avant l'iPad, mais personne ne les achetait. Aujourd'hui, les pliables, c'est 1,5% du marché total des smartphones. Eh bien, peut-être qu'Apple va réussir. Démocratiser, c'est peut-être un grand nom vu le prix, mais en tout cas, à le rendre beaucoup plus populaire.
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16: Bon, et puis est-ce qu'on aura encore des smartphones d'ici quelques années? C'est pas sûr. Certains misent sur les lunettes connectées, et je voulais vous présenter un modèle très particulier.
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2: Alors Anthony, pendant des années, les géants de l'électronique se sont battus pour... Vous avez une drôle d'apparence ce matin.
17: J'ai changé de lunettes, oui.
2: Je vous regarde, vous avez de drôles de lunettes, voilà, pour nous vendre des écrans toujours plus grands. Alors désormais, la nouvelle bataille, c'est de les faire disparaître. Ça passe notamment par ces lunettes que vous portez là, que vous nous avez apportées. C'est censé remplacer notre télévision, en fait. Ouais. On va pouvoir regarder Good Morning Business directement avec les lunettes.
17: C'est ce que je suis en train de faire, d'ailleurs, effectivement.
2: L'émission d'hier.
17: Oui, c'est l'émission d'hier. Bon, ça, c'est un peu bizarre,
2: direct,
17: là. Je suis un peu en décalage, effectivement. Mais c'est ces lunettes, alors que je vais vous décrire, qui ressemblent à des lunettes assez classiques, hein, lunettes de soleil pour le coup, un tout petit peu plus épaisses parce qu'il y a de l'électronique à l'intérieur, donc les montures sont un peu plus épaisses, mais elles sont censées, eh bien, effectivement, remplacer un écran de télé et même un écran de cinéma. C'est-à-dire qu'en fait, à l'intérieur de ces lunettes, eh bien, j'ai un écran déporté de 7 mètres de diagonale qui me permet de regarder absolument n'importe quel contenu. Je vais vous faire tester parce que le résultat est quand même assez bluffant. Hop, donc je vais me lever deux petites secondes. Hop,
2: voilà. C'était drôle de vous voir faire la chronique avec les lunettes. Alors, moi, je vais les essayer aussi. Hop, je les mets comme ça.
17: Voilà. Et donc là,
0: oui,
17: normalement,
0: c'est l'émission d'hier.
17: Voilà, vous devez vous voir vous-même,
0: ce qui est
17: un peu troublant, effectivement. Mais donc là, le principe, je vais vous expliquer. En fait, j'ai branché ces lunettes, je les ai connectées à mon smartphone. Ça aurait pu être à mon ordinateur portable, à une console de jeu, type une Switch, par exemple. Et le petit écran de mon téléphone, eh bien, se transforme en écran de 7 mètres de diagonale, qui me permet, eh bien évidemment, de profiter de manière beaucoup plus confortable. En fait, à l'intérieur de ces lunettes, qui ont été présentées à l'occasion de l'IFA, c'est le grand salon de la tech de Berlin qui se tenait ces derniers jours, eh bien, vous avez deux écrans mini OLED, micro OLED plutôt, couplés à un système optique. Bah oui, Annalisa va tester également. Et on va en fait, grâce à ça, eh bien donner l'illusion qu'un écran géant flotte devant mon visage. Et c'est vrai que le résultat fonctionne quand même pas mal. Alors on va me dire, oui, mais c'est pas très convivial. C'est-à-dire qu'effectivement, on va pas remplacer notre télé de salon avec ça. Quand on veut regarder un match de foot ou un film en famille, c'est pas incroyable d'avoir des lunettes sur les yeux. Là où ça va être beaucoup plus intéressant, c'est quand vous êtes tout seul. Je sais pas, vous êtes dans votre chambre, vous voulez regarder une série, par exemple. Hop, vous êtes le nez au plafond avec les lunettes et vous allez avoir la série qui s'affiche au plafond. Quand vous êtes en mobilité, et moi je pensais à des applications professionnelles pour le télétravail ou quand vous êtes dans le train par exemple, vous branchez ça à votre ordinateur portable et vous vous retrouvez avec un écran géant beaucoup plus confortable que celui de votre ordinateur. Et surtout, vous êtes sûr que la personne à côté de vous ne peut pas voir ce que vous êtes en train de faire. Annalisa, c'est bien ou pas ?
0: C'est bien,
18: oui,
0: hein.
18: C'est pas mal. Je me demande si à la longue ça va pas faire mal aux yeux.
17: Alors c'est une question. On n'a pas encore toutes les réponses, mais ça fait partie des interrogations. Moi je trouve ça assez confortable.
0: La définition est très bonne.
17: Après, je l'ai pas testé. Je vais être honnête, sur un film de 3 heures, si vous regardez, je sais pas, Avatar en totalité sur cet écran géant. Bon voilà, peut-être que vous avez un peu mal aux yeux à la fin. Je pense que c'est plus intéressant dans le cadre d'un usage un peu ponctuel. Moi je pensais vraiment pour des applications professionnelles, ça peut être très intéressant. Et puis pour les jeux vidéo, encore une fois, console portable, vous allez pouvoir en profiter avec un écran maximum.
0: Finalement, après avoir dématérialisé nos films, notre musique, nos photos, maintenant on veut dématérialiser l'écran lui-même.
17: Oui, c'est ça, et c'est une tendance de fond. Hein. Et là, je parle de... Alors, c'est Reineo, c'est une marque chinoise qui a sorti cet appareil, mais c'est pas les seuls. On peut citer Xreal, on peut citer même Apple avec son Vision Pro, alors qui est plus encombrant, c'est une sorte de masque. Mais c'était vraiment l'idée. Hein. Ils présentaient ça comme un ordinateur spatial censé pouvoir remplacer à la fois la télé, l'ordinateur. Et en fait, ce qui est génial avec l'idée de dématérialiser l'écran, c'est que par rapport à quand vous achetez un ordinateur portable ou une télé, bah vous êtes coincé d'une certaine manière. Là, en changeant simplement un réglage dans les paramètres, vous pouvez choisir la taille de l'écran, donc petit écran, écran géant, 1, 2, 3, 4 écrans en face de moi pour faire du télétravail avec d'un côté mon PowerPoint sur lequel je travaille et de l'autre côté mes réseaux sociaux. Donc tout est complètement paramétrable, c'est ça qui est très intéressant, même si, encore une fois, on n'a pas toutes les réponses, notamment sur la fatigue oculaire, ça c'est un vrai sujet aussi.
0: Alors cette volonté de faire disparaître l'écran, elle ne concerne d'ailleurs pas seulement les lunettes. Hein.
17: Non, c'est une tendance qui est beaucoup plus large, on veut des écrans toujours plus grand, mais paradoxalement, on ne veut plus les voir. On l'a vu dans le domaine des télés ces dernières années, c'est-à-dire que la télé qui était un signe extérieur de richesse, fallait avoir une très grande télé dans son salon. Maintenant, en fait, tous les fabricants nous font des modèles de télé transparentes, par exemple, des modèles de télé enroulables qui se cachent complètement dans notre intérieur, ou encore des modèles comme la Frame de Samsung là, qui se transforme en œuvre d'art quand elle est éteinte. Donc il y a vraiment cette notion de l'écran qui est à la fois omniprésent, mais qui doit devenir de plus en plus invisible dans le paysage, et le fait de pouvoir le dématérialiser directement dans une paire de lunettes, ça entre bien dans cette tendance de fond qu'on va voir se poursuivre dans les années qui viennent.
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16: Voilà, c'est tout pour cette semaine de Culturia. Merci de nous avoir suivis. On se retrouve dès lundi matin dans Good Morning Business. D'ici là, restez connectés.
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0: Avec Edwige Chevrillon à 8h43 sur BFM Business et RMC Live, canal 25. Bonjour à tous les deux.
19: Bonjour Brigitte.
0: Et merci d'être là. Un collectif de médecins, économistes, élus et personnalités lance une pétition pour demander la création d'une complémentaire santé qui serait confiée à la Sécurité sociale et qui ferait économiser 8 milliards par an. Une idée qui émerge alors que le gouvernement annonçait des transferts de charges de la Sécu vers les mutuelles. Edwige Chevrillon, est-ce que vous êtes favorable à cette idée ?
19: Alors moi j'ai pris ce... Oui, j'ai pris la position pour. On va quand même dire qu'il y a dans cette pétition qui est donc à l'Assemblée nationale, pour l'instant, il y avait, j'ai regardé, il y a à peu près un peu moins de 5000 personnes qui ont signataires, il en faut beaucoup plus évidemment pour que ça se transforme. Mais il y a quand même un Gabriel Zucman, Thomas Piketty, il y a aussi l'ancien directeur de la Sécurité sociale. Donc c'est quand même des gens sérieux qui ont fait cette proposition-là. L'idée c'est quoi ? L'idée c'est d'avoir une sécurité sociale intégrale. Donc vous auriez à la fois la Sécu, puis en même temps votre complémentaire santé. On va quand même dire qu'il y a 93% des Français qui ont une complémentaire santé. Alors le principe il est donc assez simple. Bon, l'idée c'est de gagner de l'argent, et puis surtout de faire que tout soit géré donc par cette sécurité sociale. En fait, l'idée est quand même assez bonne parce que ça existe déjà, ça s'appelle la C2S. C'est fait en l'occurrence pour les gens qui sont les plus démunis, qui ont les moins de revenus, et ça marche. Vous avez quand même, je regarde le chiffre, c'est plus de 7 millions de bénéficiaires. Donc, le principe existe déjà. Ensuite, c'est une simplification radicale. Vous aurez un système qui supprimerait tous les doublons de gestion. Donc, la pétition dit que ça permettrait, vous l'avez souligné, Brigitte, peut-être de peser moins sur les comptes de la Sécu.
2: 8 milliards.
19: Et en tout cas, ça ferait 8 milliards d'économies de frais de gestion annuels. Là-dessus, on va quand même rappeler aussi que les complémentaires santé, actuellement, elles ont leurs tarifs ont augmenté de 25% en 3 ans. Donc, c'est quand même beaucoup d'argent. Alors, après, c'est sûr que la sécurité sociale, elle gère a priori mieux que les complémentaires santé, puisque les frais de gestion de la sécurité sociale ne sont que de 3 milliards. À partir de là, est-ce que c'est possible ou pas? Je vais laisser Emmanuel expliquer pourquoi ça va être compliqué. Il faut quand même voir que derrière ce secteur des mutuelles, vous avez quand même des milliers de gens qui travaillent dans ce secteur des mutuelles, que leur lobby est quand même assez fort. Donc, de ce point de vue-là, ça peut paraître compliqué. Après, j'ai d'autres arguments, mais je vais laisser
2: Emmanuel. On va d'abord laisser Emmanuel vous répondre. Emmanuel, évidemment, vous êtes contre.
19: C'est pas possible.
20: Bah oui, parce que d'abord, en fait, on voit bien la philosophie. La philosophie, c'est une majorité de la population avec finalement des soins médiocres, et puis les riches qui peuvent se payer un bon système de santé. Donc, en fait, on n'arrête pas de nous bassiner qu'on va vers un système à l'américaine où il faudra sortir sa carte bleue et tout. Non, c'est un système médiocre à la britannique. En fait, qui nous attend. Bon, d'abord, il y a cette affaire d'économie de 8 milliards. Alors, effectivement, on nous dit la Sécu a des frais de gestion moins élevés, hein, parce que quand on regarde en pourcentage finalement des cotisations, c'est 19% qui partent finalement en frais pour les mutuelles et 3% seulement pour la Sécu. Mais la réalité, c'est
19: 7 milliards en fait.
20: C'est que c'est pas tout à fait les mêmes métiers. Il faut rappeler que la Sécu, vous avez pas besoin de vendre des contrats quand vous êtes une mutuelle. Vous devez faire de la pub, vous devez avoir des commerciaux, faire du courtage, etc. et être en concurrence avec les autres pour gagner des clients. Ensuite, les 8 milliards d'économies, c'est quand même très exagéré parce qu'évidemment, ces 8 milliards, ils disparaîtraient pas si la Sécu reprenait l'activité des mutuelles. Cette activité, il faudra bien la faire. C'est un peu comme si vous fermiez une compagnie d'assurance, mais il faudra bien toujours que le job...
19: Oui, mais il y aura moins de frais.
20: Le job soit fait. Après, ça soulève très vite... en fait, non, parce que la réalité, c'est que ces soi-disant 8 milliards d'économies, la réalité, si vous regardez ce que remboursent les mutuelles, c'est un transfert de plus de 20 milliards, en fait, vers la dépense publique. Hein, et ça, c'est le Haut Conseil de l'assurance maladie qui l'avait dit. En fait, ce scénario grande sécu, ça entraîne presque 20 milliards de dépenses supplémentaires pour l'assurance maladie, ce qui est remboursé par les mutuelles, auxquelles vous ajoutez une perte de recettes publiques de presque 4 milliards. Donc, c'est en fait 22 milliards de transférés vers la sphère publique. Et puis après, vous arrivez sur des problématiques encore plus générales, parce que finalement... Qu'est-ce qui va être remboursé dans cette mutuelle publique? Qu'est-ce qui va relever de la solidarité nationale et qu'est-ce qui va relever du confort? Comment on va définir ce que sont des soins importants ou pas? Aujourd'hui, c'est vous qui choisissez ce que vous mettez dans votre mutuelle. Donc là encore, et puis après on nous dit, vous aurez quand même des
2: mutuelles. La mutuelle, elle nous dira encore, ce qu'il y a dans le contrat et ce qui est pris en charge ou pas, quoi.
20: Oui, mais ce que je veux dire, c'est qu'aujourd'hui, c'est vous qui choisissez. Si votre problème, c'est plutôt les yeux,
19: Ce qui se passe avec la C2S qui existe, elle rembourse un panier qui est quand même aussi large que celui
20: mais dont on n'a pas toujours. Enfin, en tout cas, il n'y a plus le sur-mesure qu'on avait avec les mutuelles privées. Et donc, voilà. Et après, du coup, on nous dit, il faudra toujours une mutuelle en plus pour payer encore ce qui restera. Et c'est là qu'on aura finalement les paniers de soins qui seront réservés.
19: Mais vous, Emmanuel,
2: on
19: voit bien que ça peut avoir une certaine logique d'avoir une sécu intégrale. Vous sortez votre carte vitale et puis vous avez tout dessus, quoi. Vous voyez.
2: Est-ce qu'on peut vraiment faire confiance à la sécurité sociale pour bien gérer?
19: Oui. Alors, bon.
2: Parce que le déficit de la sécu, c'est quand même 23 milliards.
19: Oui, c'est quand même. Ouais. Je suis d'accord que c'est quand même important. Mais il y a des efforts qui ont été faits. Donc, je trouve que cette logique de simplification. En revanche, c'est vrai que ça supprime la concurrence. On est sur BFM Business, on peut dire que la concurrence, ça sert quand même à quelque chose. Mais c'est quand même toujours cette question, et c'est un rituel à chaque fois qu'on négocie le PLFSS, qui est le plan de projet de financement de la sécurité sociale, qui arrive juste après le budget. C'est comment. C'est les frais de gestion des mutuelles. Donc, c'était plus de 25% selon les signataires. Hein. Donc, Donc on se dit que c'est quand même, il y a peut-être quelque du grain à moudre du côté des mutuelles. On peut peut-être faire que ça coûte moins cher.
0: Mais est-ce qu'on est sûr que ces 8 milliards de frais de gestion, ils serviraient pour la santé, pour améliorer notre système de santé?
20: Bah non,
0: ça c'est pas certain.
19: Pas les 8 milliards, certainement l'ensemble des 8 milliards. Mais en revanche, c'est quand même, on voit bien qu'il y a un gain lorsqu'on regarde les coûts de fonctionnement des uns et des autres.
20: Mmh. Bah la réalité, c'est qu'effectivement, vous déplacez plus. Alors peut-être, allez, je veux bien qu'il y ait quelques économies, mais quelques milliards. Mais il vous ferait quoi, 3-4 milliards d'économies sur les frais de gestion? Mais au regard des problèmes que ça pose, encore une fois, parce que ces 22 milliards de dépenses supplémentaires, il faudra bien que quelqu'un les finance. Alors évidemment, les cotisations,
0: en fait, à la fin, c'est qui paye, quoi.
20: Pour les
0: c'est
20: toujours... Il y aura de toute façon une partie qui relèvera d'une augmentation de la CSG et des cotisations sociales.
0: Oui, et puis on va payer en fonction forcément de ses moyens. Donc
20: puis,
0: en fait,
20: encore une fois,
0: je pense que les personnes les plus aisées vont payer plus que les modestes.
20: Edwige parlait de simplification. Moi, j'attends de voir, effectivement, parce que là, la pétition nous dit que la Sécu couvrirait intégralement les soins ayant montré leur efficacité. Mais c'est quoi les soins ayant montré leur efficacité? Les lunettes, à quel prix on va les rembourser? Les couronnes dentaires, à combien on va les rembourser?
19: Bah là, l'appareil auditif,
0: ce que vous nous dites, c'est que ce sera plus de prise en charge pour le patient.
20: C'est un alignement sur un système pour les plus démunis. Donc, en gros, c'est une médecine de qualité médiocre pour tous les Français. Sauf
0: les quelques-uns. Pour les plus aisés qui pourront se payer finalement une complémentaire.
20: Donc c'est un système à la britannique et finalement...
19: Bah c'est moi, déjà un peu le cas, les complémentaires santé, vous payez...
20: Je trouve qu'on prétend sauver
19: qu'on paye pas la même chose,
20: le système de santé français, alors qu'en réalité, l'esprit est complètement perverti.
0: C'est vrai qu'il y a déjà plusieurs contrats complémentaires aujourd'hui.
19: Chacun a des contrats différents en fonction de ce qu'on
0: paye, on est pris en charge ou pas.
19: Exactement. Donc le reste à charge est quand même, en général, plus ou moins élevé en fonction du contrat que vous avez pris.
0: Bon, alors est-ce que ça peut voir le jour, ça, ou pas? Parce que là, c'est une pétition. Vous pensez que ce sera dans le débat du budget de la Sécurité sociale?
19: Ça peut être. Je ne sais pas si ça sera dans le débat. Non, je ne pense pas.
20: Ça peut faire partie des propositions, effectivement, à terme. Ça peut très bien être intégré dans des programmes présidentiels. Là, c'est pas possible. C'est trop. C'est une réforme de trop grande ampleur. Je vous rappelle que notre Premier ministre, Sébastien Lecornu, a dit qu'il ne ferait que des réformes
19: réversibles.
20: Voilà, un budget réversible. Donc, ça veut dire pas de grandes mesures engagées. Non, c'est typiquement un rendez-vous.
19: Ça pose un problème. Ça pose une question.
20: Et donc, effectivement, c'est une question qui mérite d'être discutée. Et si on n'a que des débats de ce niveau et de cette qualité pour la prochaine campagne présidentielle, ce serait absolument merveilleux.
19: On est ravis d'être là.
20: Ben oui.
0: Et merci de nous en parler ce matin.
19: Politiquement, ça va être effectivement compliqué. Il faut quand même dire qu'il y a un lobby derrière qui est extrêmement puissant et puis que derrière, il y a des milliers de gens qui travaillent pour ces mutuelles.
20: Ouais, et puis en plus, attendez, ça, encore une fois, ça pose aussi un énorme, c'est comme les retraites, passer à la capitalisation. C'est-à-dire que là, ça pose quand même un énorme problème de transition. Hein. Quand vous avez des complémentaires santé qui encaissent une cinquantaine de milliards d'euros, qui versent 40 milliards de prestations, je veux dire, comment vous faites pour débrancher tous les tuyaux, les rebrancher, etc.
0: C'est forcément sur plusieurs années. Quoi.
19: Les frais de santé, ça augmente de
0: 5%
19: parce qu'on vieillit tous. Hein, donc, de ce point de vue-là, c'est sûr qu'on va vers des dépenses de santé.
20: Et encore une fois, est-ce que c'est vraiment ça le sujet?
19: Et notamment les ALD. Oui.
20: L'accès aux soins, etc. Vous pouvez rembourser deux fois plus si vous n'avez pas accès aux soins. Deux fois pas de consultation, ça ne vous fait pas de remboursement supplémentaire. Parce que deux fois zéro, ça fait zéro.
0: Ça fait zéro.
19: Là où c'était intéressant, c'est juste que les 8 milliards, enfin, c'est pas les 8 milliards, on est d'accord, mais enfin, oui, les quelques milliards éventuellement gagnables auraient pu être transférés vers les hôpitaux publics où là, on sait qu'il y a un déficit absolument
0: colossal. Et là, on sait qu'il y a des besoins criants. Oui. Et ça fera partie du débat de la prochaine présidentielle, c'est sûr.
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26: Bonjour à tous, je suis ravie de vous retrouver pour une toute nouvelle émission de Focus Retail. Et aujourd'hui, place au retail média qui prend de plus en plus d'ampleur en France. Il est devenu un enjeu pour les marques entre visibilité, ciblage, proximité et ultra-personnalisation. L'intérêt ne cesse de grandir. Nous ferons le point sur ce marché en croissance avec mon premier invité, Alban Schleuniger. Il est directeur de l'activité Retail Média France chez Values. Et puis, une question, sommes-nous déjà entrés dans l'ère du commerce agentique? C'est la question que nous poserons à Roxane Laigle. Elle est cofondatrice et directrice générale de la deep tech Lemrock, une technologie qui permet aux enseignes de figurer sur les plateformes LLM et qui permettra aux consommateurs à terme de faire leur shopping sur ChatGPT. Restez avec nous, Focus Retail, c'est parti.
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26: Et c'est un marché en pleine expansion qui pèse déjà plus d'un milliard d'euros en France, en croissance de 18% sur la première partie de l'année selon des chiffres de la FEVAD. Pour tout comprendre au Retail Média, j'ai le plaisir d'accueillir Alban Schleuniger. Vous êtes le directeur de l'activité Retail Média France chez Values. Et puis également à mes côtés, Claire Koraleski, notre experte retail qui connaît tout de ce secteur-là que vous suivez depuis ses débuts. Bonjour Claire. Bonjour. C'est un plateau que vous connaissez, alors bienvenue. Effectivement, peut-être un mot pour comprendre ce qu'est le retail média, c'est donc la stratégie publicitaire qu'une marque met en place directement sur les sites des distributeurs, mais aussi dans les magasins. Alors Alban, on en parle comme d'une tendance depuis plusieurs années, mais le retail média est clairement en train de changer de dimension. Où est-ce qu'on en est aujourd'hui en France? Est-ce que le marché est vraiment mature aujourd'hui?
27: Bonjour, merci pour l'invitation. Effectivement, c'est une tendance de fond. C'est un marché qui est très dynamique, hein, je le rappelle. C'est un marché qui permet à un distributeur, à une enseigne de mettre une marque en contact directement avec ses clients. Sur la France, la dynamique, elle est bien plus forte qu'en Europe. On a un marché du retail média qui est en croissance et qui évolue quatre fois plus vite que le marché traditionnel publicitaire. Voilà, c'est une fierté nationale. On a vraiment des acteurs français qui poussent ce marché depuis maintenant 4 ans. Mais on ne peut pas parler de maturité. C'est un marché qui va continuer à évoluer. Hein. Les croissances, elles sont attendues dans les 4 prochaines années jusqu'en 2030. Mm-hmm. C'est un marché aux États-Unis qui a déjà dépassé le marché de la publicité télé. Donc il y a de beaux jours à venir, notamment en France.
28: Claire Koraleski. Oui, ben justement, quand on parle de la publicité télé, est-ce qu'à horizon 3 ans, 5 ans, est-ce qu'on dira c'est un média ou on dira encore c'est du retail média?
27: Alors certains acteurs parlent de commerce média, puisque quand on est un distributeur, quand on prend une enseigne comme Intermarché par exemple, ce sont des millions de personnes qui fréquentent cette enseigne chaque semaine. Donc ça devient un média de masse, hein, donc un magasin lorsqu'il est équipé d'écran, hein, donc le DOH, c'est un moyen de contacter pour une marque des dizaines de millions de foyers. Donc ça devient une audience équivalente à ce qu'on peut trouver dans les grandes chaînes de télé traditionnelles.
7: Alors on parle d'un marché, on disait que ce marché était fragmenté, or il est vraiment en train de se consolider. Depuis la fusion entre Values, filiale donc de l'association de la familiale Mullier, et celle des Mousquetaires, donc Infinity Advertising, il y a un an, quel est le premier bilan que vous tirez?
27: Alors le premier bilan, il est déjà humain, hein. C'est d'avoir rassemblé plusieurs équipes en un seul lieu, mais également au niveau de l'offre qu'on peut adresser et qu'on peut proposer aux marques, notamment sur la verticale alimentaire, hein, des marques comme Danone, Coca-Cola, aujourd'hui bénéficient grâce à cette alliance d'un guichet unique. C'était ça la promesse initiale lors de l'alliance il y a un petit peu moins d'un an. Et donc cette promesse, elle a donné toutes ses preuves. On est aujourd'hui capable de toucher un foyer sur trois. Quand on fait l'addition des différentes enseignes dans cette verticale alimentaire, hein, Chrono Drive, Auchan, Intermarché. Donc ça, c'est une vraie force de frappe et c'est surtout un moyen de simplifier l'accès à ces leviers publicitaires.
7: Alors effectivement, vous le dites, un value, ce n'est pas que de l'alimentaire. En tout, il y a 18 enseignes. Est-ce que le retail média se développe de la même manière dans le bricolage et l'électroménager par rapport aux produits de grande consommation? C'est-à-dire que, est-ce que la data d'un panier de bricolage, par exemple, elle s'exploite de la même manière qu'un paquet de pâtes en supermarché?
27: Alors, d'un point de vue offre au sein de Values, on a traité l'ensemble des verticales. Donc, vous avez parlé de bricolage, mais aussi on peut parler de sport avec Decathlon, on peut parler de textile, lifestyle avec Kiabi. Toutes ces offres-là, on les a unifiées. Ensuite, effectivement, il y a des maturités différentes entre des annonceurs sur les leviers alimentaires. Mm-hmm. Je pense, ça fait parmi des annonceurs qui ont très très tôt, puisque le retail média, ça paraît nouveau, mais quand vous repensez à ce qui se faisait dans les années 90, les fameuses têtes de gondole, c'est du retail média. Donc ce levier-là, il a davantage été pris par ces marques-là. Et aujourd'hui, on est en train de suivre la même montée en puissance sur toutes les verticales. L'électronique grand public, chez Values, avec une enseigne comme Boulanger, il y a un dynamisme qui est exceptionnel.
7: Vous parlez effectivement de retail média en magasin des années 80. C'est vrai qu'on peut aussi penser au caddie à l'époque où il y avait des plaquettes qui étaient affichées.
27: Toujours.
7: C'est finalement ça. Le retail média. Et c'est vieux comme le monde,
27: finalement. Tout à fait. C'est vraiment les moyens publicitaires qu'une enseigne peut développer sur son site, sur ses magasins. Et la promesse, elle est simple, hein, c'est obtenir le meilleur moyen de toucher le consommateur final. Il y a une compétition folle entre les marques dans un magasin et il faut, ce qu'on appelle nous, trouver de la part de voix. Donc c'est ce que permet le retail média.
7: Alors c'est vrai qu'on appelle ça le retail média in-store, donc ça touche environ 90% des consommateurs dans les rayons, mais il est encore peu développé par rapport au web. Est-ce que le magasin est en train de revenir en force? Est-ce que c'est en train de dépasser ce qu'on fait sur le web?
27: Aujourd'hui, le magasin se digitalise fortement, notamment au travers d'applications fidélité. Vous aviez encore il y a 10 ans les programmes de fidélité qui étaient essentiellement concentrés dans des cartes. Aujourd'hui, le compagnon mobile, il est omniprésent et ça aussi c'est un nouveau canal au sein du magasin. On peut interagir avec des produits, on peut interagir avec des publicités et puis vous le voyez, vous avez quand même nombreuses chaînes de magasins qui installent des écrans avec des formats différents et ça aujourd'hui pour une marque de pouvoir communiquer avec cette puissance mais aussi avec cette réactivité. Il n'y a rien de plus rapide, de plus simple que de pousser une publicité sur un écran. Ce qui, par rapport à votre exemple du caddie avec le papier publicitaire, beaucoup plus long en termes de mise en place. Donc, la réactivité au niveau du digital, elle est vraiment très, très forte et c'est accueilli très fortement.
28: Il y a le digital et il y a aussi l'audio qui est en train de se mettre en place. Il y a eu des tests, notamment dans une cinquantaine de magasins boulangers. Où est-ce que vous en êtes aujourd'hui? Est-ce que ça fonctionne vraiment? Comment est-ce qu'on arrive à l'analyser d'ailleurs?
27: Alors, sur la chaîne boulanger, effectivement, on a aujourd'hui une offre qui est complète. Au sein de Values, cette enseigne, c'est aujourd'hui un petit peu notre success story. Vous allez avoir en magasin avoir une capacité au niveau du visuel publicitaire avec des écrans, mais également, comme vous l'avez dit, avec de l'audio.
28: Justement, est-ce que vous pouvez juste nous expliquer comment ça fonctionne? Qu'est-ce que le retail média audio? Parce que du coup, dans les magasins, on a de la radio, oui, on a de la musique. Là, ça veut dire qu'on a des spots publicitaires.
27: Absolument.
28: Qui sont ciblés, par exemple, si je suis dans le rayon des vis ou de peut-être...
27: L'annonceur, tout ce réseau audio, il est accessible en programmatique, donc ça démultiplie la capacité de réactivité. C'est assez simple de programmer une campagne. Vous allez pouvoir choisir les magasins d'un point de vue géographique. Les marques ont des objectifs différents d'une région à une autre, des prix différents, donc vous pouvez choisir un code postal, une ville, mais vous allez pouvoir aussi effectivement choisir un rayon. Et aujourd'hui, ce levier audio, ce qui est intéressant, c'est qu'il n'est pas préempté uniquement par des marques captives, hein, donc pour boulanger, du Samsung, etc. Vous avez également du hors captif, et vous avez par exemple des concessions automobiles
28: de la boulangerie, voilà. Ce genre de choses.
27: Et donc par exemple, les concessions de la marque MG Motors ont testé ce levier-là et ont pu mesurer, grâce à des boîtiers en magasin, ont pu mesurer comment cette publicité impactait la visite dans leur concession.
28: Et alors, diagnostic, ça fonctionne?
27: Ça fonctionne très très bien et on est capable de mesurer que le coût unique d'une visite dans ces concessions MG est inférieur à 2 euros. Et donc ça, c'est grâce à ces fameux boîtiers que vous retrouvez dans les magasins boulangers qu'on avait installés également dans les concessions MG.
28: Claire. Alors, on vient de parler effectivement d'un certain nombre de leviers, on vient de parler du site web, on vient de parler de la radio, on vient de parler du magasin. Alors, on a, des campagnes aussi autour de l'omnicanalité. Alors, est-ce que vous pouvez nous en dire un petit peu plus? Et puis, cette mesure, parce que c'est vrai que je pense que les marques, elles ont envie de comprendre s'il vaut mieux prendre 3 leviers, 2 leviers, 1 levier.
27: C'est une très bonne question et c'est vraiment la feuille de route de Values sur cette année 2026, mais également sur 2027. Elle est centrée, focalisée sur l'omnicanalité. L'exemple de boulanger, encore une fois, il a été testé par, il y a plus de 20 marques hein, qui ont testé ce concept d'omnicanalité, qui est de toucher, de multiplier les contacts avec leurs clients, avec de l'in-store, avec les écrans, mais également avec de l'audio en magasin, mais aussi le site internet de boulanger. Et maintenant, la force qu'on a chez Values, c'est de pouvoir toucher le client aussi à l'extérieur de tous ces leviers-là, donc ce qu'on appelle l'extension d'audience. Vous êtes chez vous, vous regardez une vidéo sur YouTube, grâce à la carte de fidélité, lorsqu'on a le consentement, bien entendu, on peut cibler la publicité dans cet environnement d'extension d'audience. Et donc, on va multiplier ces touchpoints, ce qui va permettre de massifier les points de contact et de massifier le retour sur investissement. Comment on fait ? C'est assez technique, hein, mais je vais essayer de le simplifier. On va être capable, grâce à la carte de fidélité, encore une fois, hein, si vous n'avez pas cette carte de fidélité où on va retrouver les passages en magasin, les visites sur le site, on va être capable d'isoler chaque touchpoint. Qu'est-ce qu'a apporté le magasin avec sa publicité? Qu'est-ce qu'a apporté le site avec sa publicité? Et donc, chez Values, on va unifier cette mesure pour mesurer l'incrément et bien sûr pour la marque son retour sur investissement.
28: Alors rapidement Alban, puisqu'il nous reste 1 minute, mais vous disiez que la France était quand même très en avance quand on regarde l'Europe. Mm-hmm. Vous êtes présent dans quelques pays autres en Europe. Quelle est l'ambition dans les années à venir d'ici à 2030, puisque vous nous évoquiez des chiffres qui allaient jusqu'en 2030. C'est quoi la suite logique là?
27: Alors aujourd'hui on accélère très très fort, hein. On a déjà ouvert 4 bureaux au niveau européen. Donc l'Espagne, l'Italie, la Pologne. On a également une présence qui s'est accélérée ces derniers mois puisqu'on a 8 territoires aujourd'hui, l'Angleterre, la Belgique, l'Allemagne. Ça, c'est un levier de croissance qui est très fort pour Values. Et bien entendu, si on veut offrir au paysage européen, aux annonceurs, une alternative à Amazon, hein, parce qu'on parle de ça aujourd'hui, d'un marché qui est quand même globalement dominé par un unique acteur. Hein. 70%, tout à fait. Nous, c'est l'ambition qu'on a, hein, c'est d'apporter une alternative européenne. Et donc, on a effectivement cette ambition de continuer à ouvrir des territoires. Et ça se passe très bien.
26: Merci beaucoup, Alban Schleniger. Restez avec nous, on va continuer de parler Retail Media.
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26: On va continuer de parler Retail Media.
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26: Alors c'est vrai, quand on parle Retail Media, le grand gagnant c'est toujours Amazon. On le disait avec Alban, il occupe 70% du marché. Est-ce qu'il est encore possible de le concurrencer aujourd'hui, Claire ?
28: Alors on va y voir, oui. Alors ce qui est intéressant, c'est vraiment cette dichotomie entre de se dire, bon, en France c'est 70%, aux États-Unis c'est encore 80% du marché du Retail Media qui est capté par Amazon. Donc, alors que Amazon ne représente que 5,2% des ventes, si on regarde en tant que retailer. Donc là, on se rend bien compte qu'il y a complètement une dichotomie. Alors, c'est aujourd'hui la force d'Amazon, c'est d'avoir su vendre des produits, mais donner la data, les insights, la mesure, pour pouvoir effectivement être très bon en retail media. Mais aux questions suivantes, vous verrez qu'on a, on a des réponses.
26: Justement, est-ce qu'on a les armes, nous, en France, pour rivaliser ?
28: Alors, bien sûr, on a les armes pour rivaliser. Pourquoi ? Parce que ça a été un peu évoqué. En France, c'est vrai que le retail média, il est par nature très vite devenu omnicanal. On a très vite fait rentrer le magasin, alors avec le shopper marketing avant, mais en tout

cas, le magasin est rentré dans le retail média. Les retailers français sont assez équipés en écran par rapport aux États-Unis. Donc, beaucoup de retailers français ont installé des écrans pour des publicités. Et on exploite notre data puisque les retailers français avaient des programmes de fidélité. Donc,

0: Est-ce qu'il y a d'autres pays qui progressent quand même?
1: Alors effectivement, en Europe, on est le plus avancé. Et derrière, on pourrait dire que c'est peut-être la Pologne. Alors la Pologne, on retrouve aussi des retailers français qui ont su apporter le modèle du retail média omnicanal. Donc on va avoir effectivement la Pologne et puis l'Espagne. On va dire que c'est à peu près le podium. Là où l'Angleterre, l'Allemagne, pour des raisons différentes, on voit du média, mais c'est assez porté dans les contreparties, donc plutôt dans les échanges marchandises. Donc, ce n'est pas exactement du retail média. Et puis, en Italie et au Portugal, c'est autre chose. Il y a quand même la fragmentation du commerce physique qui donne pas la même puissance. Et si on reparle des États-Unis, en termes d'in-store, il ne faut pas oublier qu'aux États-Unis, ils étaient à l'origine assez avancés avec tout le print, avec effectivement toutes les publicités papier. Et ils n'ont pas évolué.
0: Alors, ils sont restés au papier.
1: Voilà, il n'y a pas beaucoup de retailers qui ont généralisé tout leur parc en DOH. Alors, il y a certainement un problème de scalabilité, hein, vu la taille des États-Unis. Mais là encore, les Français, on est devant les États-Unis sur le retail media in-store.
0: Eh bien, quelle bonne nouvelle. Merci beaucoup, Claire, pour votre expertise. On passe tout de suite au pitch de notre start-up.
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0: Près de 60% des consommateurs déclarent utiliser l'IA pour leur shopping en ligne. Alors c'est plutôt avant d'acheter finalement l'intelligence artificielle, c'est un moyen de présélectionner nos objets, ce qu'on achète en tout cas. Roxane Leck, vous êtes cofondatrice et directrice générale de Lemrock que vous avez cofondé en 2025. Première question, est-ce que ça y est, on est rentré dans l'ère du commerce agentique ?
3: Bien, la réponse est oui. Vous avez cité un chiffre qui est 40%. Parfois, certaines études vont jusqu'à 60%.
0: 60.
3: Voilà, c'est ça. Donc, entre 40 et 60% en fonction des études. Aujourd'hui, il y a de plus en plus de consommateurs qui utilisent l'IA effectivement pour prendre une décision d'achat, pour comparer des produits. Et maintenant, depuis récemment, donc depuis quelques mois, et c'est tout l'objet de Lemrock, on est capable de vendre aussi à l'intérieur des IA conversationnelles. C'est ce qu'on appelle le commerce agentique. Et donc, c'est le fait que les utilisateurs ne vont plus forcément aller uniquement sur les sites des retailers, des marchands pour acheter, mais vont pouvoir le faire à l'intérieur des IA conversationnelles.
0: Donc, c'est-à-dire que vous connectez les catalogues de marques, comme d'ailleurs vous travaillez avec une centaine de marques aux États-Unis et en France, Maison du Monde, Darty, Cdiscount. Donc, vous les connectez directement aux plateformes LLM. Et pourtant, vous dites effectivement faire son shopping sur ChatGPT, ça, c'est pas encore d'actualité, on est bien d'accord.
3: En fait, ce qui est possible aujourd'hui, c'est d'ouvrir des encarts commerciaux à l'intérieur de ChatGPT et d'autres IA conversationnelles. Déjà, la première chose à comprendre quand on parle de ce marché, c'est que tous les yeux sont focalisés sur les big tech, ChatGPT, etc. Mais en fait, le conversationnel, il y en a partout. Il y en aura sur les sites des retailers de plus en plus. Donc, on en a parlé juste avant dans l'émission. C'est vraiment une nouvelle interface qui va commencer à se démocratiser aussi sur les sites, par exemple, des retailers, par exemple, boulangers, on travaille avec eux. Aussi partout sur le web. Donc, ça, c'est vraiment un premier point à avoir en tête. Les conversations sont partout. Mm-hmm. Donc, ça, c'est le premier point. Le deuxième point à avoir en tête, c'est que, effectivement, on a une différence entre ce qu'on appelle le GEO, vous en avez peut-être entendu parler, et le commerce agentique. Le GEO, c'est vraiment le début du funnel, c'est le fait que ChatGPT va parler de votre produit. Et donc là, l'enjeu pour les marques, c'est d'influencer la façon dont le LLM parle du produit. Nous, on ne fait pas ça. Nous, on va vraiment compléter la réponse du LLM avec des encarts commerciaux dans lesquels on va être capable de pousser le bon produit au bon moment à la bonne personne. Et ensuite, la fin du parcours, donc vraiment la partie transactionnelle, va s'opérer sur les sites des marchands en question.
0: Donc, c'est comme une vitrine, finalement,
3: exactement,
0: où vous pushez des objets de biens de consommation, enfin en tout cas en fonction de la recherche qu'on fait.
3: Exactement.
1: Alors je pense que c'est intéressant, l'exemple par exemple de boulanger, on voit bien dans cette relation, il y a à la fois le retailer qui vend le produit et il y a là potentiellement le produit qui va être mis en avant. Donc soit c'est du private label et dans celle-là ce n'est plus qu'un en MDD, soit c'est une marque. Alors comment vous gérez, parce qu'encore une fois, boulanger, il veut que quand il met en avant un produit, le bénéfice il soit pour chez lui après. Je sais pas si c'est...
3: Ouais, c'est une très bonne question. Effectivement, on a parlé beaucoup du retail média juste avant. En fait, on assiste à un nouvel inventaire de retail média qui est en train de s'ouvrir. Donc, on a parlé de l'audio. Donc ça, c'est effectivement une mutation qui a eu lieu il y a quelques années, mois. Maintenant, le conversationnel est une nouvelle surface qui peut être investie par les retailers comme surface de retail média off-site. Donc, je vous donne un exemple. Par exemple, on a un retailer qui vend à un fournisseur, fournisseur 1. Le retailer va être capable d'ouvrir des encarts conversationnels sur ChatGPT, autre IA conversationnelle, et de

0: vendre le fait pour le fournisseur 1 d'apparaître de façon privilégiée dans l'encart du retailer à l'intérieur de cette IA conversationnelle. Donc ça, c'est vraiment des choses qui commencent à émerger, mais on travaille déjà avec des acteurs du secteur pour ouvrir cette nouvelle surface de retail média conversationnel.
1: Ce qui est intéressant aussi, c'est l'hyper-personnalisation des parcours des consommateurs sur ChatGPT et également des intentions d'achat. Ça, c'est ce que vous monétisez finalement.
0: Tout à fait. En fait, c'est un nouveau paradigme où jusqu'à présent, les consommateurs allaient chercher eux-mêmes, taper des keywords dans une barre de recherche et aller chercher le produit. Maintenant, c'est vraiment un nouveau paradigme où finalement, c'est le marchand qui doit venir au consommateur final. Et c'est là où tout est le cœur en fait, et l'enjeu. C'est qu'en fait, on va être capable de personnaliser en fonction de chaque utilisateur le produit qu'on pousse et à quel moment. Et nous, c'est vraiment ça qu'on construit chez Lemrock. C'est ce modèle d'intelligence. Donc, on est labellisé Deep Tech, on a levé des fonds pour faire ça, pour être capable de construire un graphe qui pousse le bon produit au bon moment dans une conversation donnée en temps réel. Et c'est vraiment la valeur qu'on va avoir pour tous nos clients.
1: Alban, je vois que vous acquiescez. Vous avez une question ?
2: Non, mais ça me fait réagir sur ce qu'on a vécu finalement. Il y a une dizaine d'années avec Google, son moteur de recherche, où il fallait pour un retailer, pour une enseigne, alimenter avec les bonnes données pour être présent dans Google Shopping. On retrouve exactement les mêmes enjeux. Le retailer aujourd'hui, avec son catalogue de produits, le type de marque, le prix du moment, son état de stock, il faut répliquer ce réflexe et il va falloir alimenter. Il faut déjà le faire. On va arriver dans une période phare sur cette fin d'année avec le Black Friday et la période de Noël. On a déjà eu des chiffres l'année dernière sur justement l'impact de ces LLM, et c'est aujourd'hui ça sert majoritairement à avoir des recommandations pour faire de la comparaison. J'ai un besoin, quel est le meilleur conseil, quel est le meilleur produit. Donc ça, c'est une obligation du point de vue retailer d'alimenter avec les bons chiffres, les bonnes datas, le bon catalogue produit. Ensuite derrière, est-ce que ça a tout de suite un impact sur les ventes? Nous aujourd'hui, on a un baromètre chez Values, comme vous l'avez dit, qui mesure ce GEO, donc le trafic que les moteurs apportent. Mais du coup, ces moteurs ne vont pas jusqu'à la transaction. C'est ce qui manque pour faire la boucle. Et moi, je m'interroge aujourd'hui sur une verticale comme l'alimentaire, où une grosse part quand même du panier est liée à une carte de fidélité avec des promotions. C'est-à-dire qu'un client qui ne pourra pas appliquer ces réductions sur sa carte de fidélité ne va pas aller au bout de son achat. Donc comment cette remise fidélité aujourd'hui elle pourrait être prise en compte dans un LLM? Aujourd'hui, pour moi, c'est pas possible. Et je le précise quand même parce que c'est important, on en parle beaucoup. Chez un retailer aujourd'hui, sur son trafic e-commerce, c'est même pas 1% aujourd'hui qui est apporté par des LLM. Donc c'est en forte progression, mais ça reste encore tout petit. Donc on a le temps de se préparer et c'est un sujet d'actualité, il faut le faire parce que ça va arriver, ça grossit vite, mais aujourd'hui c'est minuscule.
0: Et peut-être juste pour rebondir sur quelques points qui ont été mentionnés, en fait effectivement, aujourd'hui, le seul levier jusqu'à très récemment qui était disponible, c'est le GEO, et ce qui fait qu'en fait, effectivement, la part du trafic était limitée. Maintenant, avec le fait que les encarts commerciaux s'ouvrent à l'intérieur de ces surfaces, on s'attend à ce que le 1% croît très fortement dans le futur. Et ce que je trouve hyper intéressant avec ce a été mentionné, c'est que globalement, on parle beaucoup de ChatGPT, de ces big tech, mais en fait, aujourd'hui, il y a plein d'autres interfaces conversationnelles. Et dans l'alimentaire, par exemple, nous, on travaille avec Marmiton, l'interface conversationnelle de Marmiton, où à l'intérieur, en fait, on va pouvoir pousser le bon produit au bon moment à la bonne personne, peut-être de façon même encore plus qualifiée qu'à l'intérieur de ces IA conversationnelles-là. Donc, tu parlais de la comparaison avec Google. En fait, à la différence de Google où c'était un monopole, aujourd'hui c'est fragmenté. Et c'est pour ça aussi que des solutions comme Lemrock sont utilisées. C'est pour pousser le bon produit à l'intérieur de l'ensemble du réseau conversationnel.
1: Merci beaucoup Roxane Legle. On avait encore plein de questions, mais on passe tout de suite à l'actu de la semaine. Claire Céline Dion donnera le premier de ses 16 concerts à Paris ce week-end. Alors après les grands événements sportifs, les méga concerts sont-ils devenus le nouvel Eldorado du retail et des marques ?
3: Alors tout à fait. Si on se souvient, effectivement, on était tous à regarder les chiffres, qu'est-ce que les JO avaient apporté. Et on commence à voir, la Banque de France a estimé que les JO ont apporté 0,25 points de PIB au troisième trimestre 2024 en France. Donc on sait que ça a un impact économique. Et on sait aujourd'hui que ça ne s'arrête pas là. L'entertainment, c'est pas que le sport, c'est aussi les concerts. Aux États-Unis, on a aussi mesuré, je n'ai pas le chiffre, mais l'impact des concerts de Taylor Swift. Et là, on attend beaucoup de Céline Dion. On sait déjà que la réservation hôtelière à Paris a effectivement multiplié par 900% par rapport à 2025 sur la même période. Et on estime à une remontée à peu près de 300 millions d'euros de retombées économiques. Il y a 500 000 spectateurs qui vont venir la voir. Et la plupart, un tiers seront étrangers.
1: Alors, en dehors du tourisme, est-ce qu'il y a d'autres acteurs qui vont bénéficier de cet immense afflux de fans, finalement ?
3: Alors, complètement, on va voir. On va parler d'enseignes, on va parler de marques. On sait aujourd'hui qu'il y a une grande corrélation entre les fans qui vont aller voir Céline Dion et ceux qui vont passer aux Galeries Lafayette. Les Galeries Lafayette l'ont bien compris. Ils ont fait un pop-up store dédié, du merchandising dédié avec une collaboration avec Maje et Pierre Hermé pour le concert de Céline Dion. La Fnac aussi sort deux pop-up stores autour de ce concert avec La Défense et le Forum des Halles. Et on voit aussi donc, la mise en avant dans la Fnac d'un certain nombre d'animations et de concours sur les loges de Céline Dion et autres.
1: Elle ne va pas venir chanter dans les rayons de la Fnac ?
3: Non,
1: pas encore, dommage. En dehors des distributeurs, il y a aussi les marques, les industriels. Là, qu'est-ce qui se passe ?
3: Alors, tout à fait. Alors, JC Deco, donc là, on est plutôt effectivement sur l'afficheur qui a décidé de proposer aux marques la Céline Paris Expérience. Donc effectivement, vous pouvez vous retrouver devant tous les panneaux publicitaires où vont passer les fans pour aller au concert. Donc on comprend bien vraiment que vous êtes en média utile sur la bonne cible. De l'aéroport, les étrangers qui arrivent, jusque la salle de concert. On a aussi effectivement Coca-Cola zéro sucre et zéro caféine, qui est partenaire officiel du concert de Céline Dion. Donc là, effectivement, il y a une revendication de ce partenariat en point de vente chez les retailers et bien évidemment, sur place lors du concert. Et d'après une étude AEG, effectivement, on se rend compte que un fan de musique live sur deux déclare avoir déjà acheté un produit à la suite de sponsoring de marque. Donc on voit bien que ça a un impact sur le chiffre d'affaires. Et dans la Gen Z, on est à 3 sur 4. Donc dans effectivement la population la plus jeune, les marques présentes dans ces événements ont un impact derrière, clairement, sur les ventes.
1: Merci beaucoup, Claire, pour cette expertise. Vous allez la voir ou pas, Céline Dion ?
3: Ah oui, j'ai la chance d'aller la voir.
1: Merci beaucoup d'avoir été avec nous sur ce plateau. Merci à vous également de nous avoir suivis pour cette émission spéciale Retail Media. On se donne rendez-vous la semaine prochaine pour une toute nouvelle émission. On sera sur le salon de la NRF à Paris. Je vous souhaite un excellent week-end à tous.
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12: 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Il est 14h. 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
13: Bonjour à tous, ravi de vous retrouver pour cette 16e saison de Check-up Santé sur BFM Business. Nous sommes en France, historiquement, le pays des grandes découvertes, des grands scientifiques. Et pourtant, nous perdons du terrain sur les essais cliniques, l'accès à l'innovation thérapeutique stagne et les patients, bien sûr, en subissent des conséquences. D'où l'idée de la nouvelle coalition GeneR qui s'est fixée comme mission de consulter les principaux acteurs de l'écosystème santé pour en sortir des recommandations. Son président, le professeur Philippe Berta, va nous en dire plus. C'est le troublion des économistes santé qui n'a pas peur de dire ses quatre vérités. Enseignant à l'ESCP et à Dauphine, président de l'Institut Santé, c'est Frédéric Bizard et on est heureux de l'avoir sur notre plateau. Enfin, il tape l'incruste régulièrement dans l'émission, Rémi Teston, grand Manitou de la e-santé, patron de Buzzy Santé, qui va oser nous dévoiler qu'une entreprise d'intelligence artificielle va développer ses propres médicaments. Check-up Santé, c'est parti.
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13: Philippe Berta, bonjour.
14: Bonjour à vous.
13: Ravi de vous retrouver sur le plateau de
14: moi-même aussi.
13: Check-up Santé. Vous êtes généticien, vous êtes ancien directeur de recherche à l'INSERM, professeur des universités, ancien député.
14: C'est vrai aussi.
13: On ne va pas dire quel parti, on ne veut pas savoir. Et vous présidez GeneR. Vous trouvez qu'on peut vraiment mieux faire pour accélérer l'accès des patients aux innovations thérapeutiques? Il y a un problème.
14: Je crois que c'est malheureusement le moins qu'on puisse dire. C'est-à-dire que la France est sur le reculoir à peu près sur tous les items qui font cette chaîne de valeur. La recherche, un rapport récent le démontre. Le nombre d'essais cliniques développés en France, on s'est effondré. L'accès à ces innovations et donc derrière, bien sûr, l'industrie, la création de richesses et de valeurs pour notre pays.
13: D'où la naissance de GeneR. Alors justement, comment est née cette coalition? C'est une coalition.
14: C'est une coalition que j'appellerais même une coalition sociétale. C'est-à-dire que le principe en est le suivant. C'est qu'en tant que parlementaire, j'avais observé que chacun travaillait un petit peu dans sa ligne de nage. Les industriels d'un côté, les chercheurs, les cliniciens, les patients évidemment.
13: Un monde siloté.
14: Un monde totalement siloté et que la force vient toujours du nombre, à un moment ou à un autre, surtout quand on s'adresse aux politiques. Donc l'idée était de se dire, on va tous travailler ensemble. Les patients, bien sûr, et ce sont les patients qui sont majoritaires dans la coalition GeneR, à travers un certain nombre d'associations, les industriels, les acteurs de la biotech, de la medtech, mais aussi bien sûr les acteurs de la pharmaceutique, les collègues chercheurs, des académiciens, et des cliniciens, et des acteurs plus globalement du développement économique dans ce secteur.
13: Donc tout ça, ça fait 13 membres fondateurs.
14: 13 membres fondateurs.
13: Les citer.
14: Je ne vais pas les citer parce qu'ils seraient trop nombreux, mais 8 associations de patients, 5 industriels, et puis derrière, un conseil scientifique de très haute tenue, c'est le moins qu'on puisse dire, d'une trentaine de membres.
13: Si, moi, je peux les citer.
14: Vous pouvez.
13: Pourquoi pas? Donc c'est Annette, c'est ARSALA, c'est Serhom, c'est Fondation Arcade, c'est Imagine for Margot, qui vient d'ailleurs assez souvent dans Check-up Santé, Iris, Laurette Fugain et Patients en Réseau.
14: C'est cela, tout à fait. D'autres n'ont été que auditionnés. C'est-à-dire que ce conseil scientifique, donc derrière, on a aussi une présidence, un parrainage que je voudrais mentionner.
13: Je vous recoupe une deuxième.
14: Oui, parce que c'est.
13: Vous avez cité sur le parrain. Oui, vous avez. Non, mais bien sûr. Oui. Mais vous avez parlé des industriels quand même, de la pharma. C'est donc Biogen, Chiesi, Daiichi Sankyo, Pfizer et Servier.
14: Oui, japonais, européen, français et américain. C'était un peu l'idée. Et surtout d'en limiter le nombre, puisque depuis, d'autres sont venus taper.
13: Il y a un comité scientifique de niveau.
14: De très haut niveau. Ouais. J'ai eu la bonne surprise de voir que tous ont dit OK. Un parrainage, ben, pourquoi pas un prix Nobel. Et pourquoi pas un prix Nobel de l'Académie française, donc le professeur Jules Hoffmann. Mm-hmm. Et puis derrière, le travail qui a été réalisé depuis janvier, qui s'est terminé début juillet, 107 auditions ou 107 consultations. Mm-hmm. Le mot audition, c'est ma vie d'avant, mais c'est consultations. Et de ces consultations...
13: Alors justement, c'est la mission, c'est ça, de cette coalition ?
14: Alors, la mission ensuite, c'est donc effectivement interviewer, interroger des acteurs de toute cette filière, oui. Essayer de faire en sorte que ces acteurs aussi, parce que quand on parle d'industriel d'un côté, des représentants de patients de l'autre, il faut que tout le monde dilue un peu son message pour que se retrouver à la fin sur un message commun. C'est ce qui a été obtenu, qui sera dévoilé le 16 septembre à l'Académie de médecine.
13: Et quelques jours.
14: Dans quelques jours, dans une semaine pratiquement, oui, effectivement, même jour pas. Pour jour, même pas. Et l'idée, c'était effectivement, derrière cette coalition, travailler et détecter tous nos points de faiblesse, enfin tous, pas tous, en tout cas les majeurs, et derrière ces points de faiblesse, proposer une autre façon de faire, une autre façon de travailler dans ce pays, parce que les résultats sont très, très, très inquiétants. Enfin, ouais. Je vais prendre un seul exemple, hein, les essais cliniques, il y a quoi, il y a 10 ans? Même pas, nous étions premier pays européen pour les essais cliniques. C'est important, les essais cliniques. C'est-à-dire, ça nous permet, bien vous sûr. Et moi, lorsque vous avez une pathologie sévère, d'accéder à une innovation, de tester une innovation qui, souvent, est la dernière chance. Ah oui. Bon, moins vous avez d'essais cliniques, bah, cette dernière chance, elle n'existe plus.
13: Alors qu'il y a des pays comme la Chine qui prennent de plus en plus
14: de
13: place.
14: Oui, mais moi, je vais rester même européen. L'Espagne, aujourd'hui, est devenue numéro 1. À l'Allemagne, numéro 2, numéro 3, UK, numéro 4, l'Italie, et la France n'est plus que cinquième. Et c'est très important parce que d'abord, ça fait rentrer aussi beaucoup d'argent dans nos hôpitaux qui, me semble-t-il, en ont besoin. Ça donne aussi de la motivation à nos collègues hospitaliers, BUPH, MCUPH, évidemment. Et puis, il ne faut pas trahir le secret. Quand un grand laboratoire décide de faire un essai clinique dans un pays donné, c'est généralement dans ce pays que derrière, il va négocier le prix du médicament une fois que l'essai clinique sera validé. Et c'est donc dans ce pays que les patients auront accès à ce médicament. Donc, les indicateurs ne sont pas bons et donc il faut changer de braquet. Ça paraît une évidence et c'est ce que nous allons proposer, bien sûr, à la suite de ce travail.
13: Alors, c'est vrai que cette coalition est orientée oncologie et maladies rares.
14: Oui, c'était une volonté de ma part, pour être sincère, parce que c'est le monde que je connais le mieux. J'avais créé ici à Paris, à l'Assemblée, le groupe d'études maladies rares. Je connais bien le monde de l'oncologie et j'ai toujours considéré que c'était les deux secteurs où je les ai toujours appelés un petit peu les avant-gardistes, c'est-à-dire qu'ils sont confrontés aux problèmes qu'auront toutes les autres disciplines, toutes les autres aires thérapeutiques. Un, le diagnostic, un diagnostic percutant, utilisant la génomique et rapide. Et pas 4-5 ans d'errance diagnostique comme on a encore, par exemple, dans les maladies rares. Et puis, si je vais à l'autre extrémité, des traitements qui sont de plus en plus personnalisés. Vous avez dû évoquer ces perspectives, par exemple, en oncologie, de vaccination thérapeutique contre le cancer. C'est un vaccin, un patient. Donc, le modèle économique, complètement à revisiter. Donc, c'est ça qui m'a fait choisir ces deux thèmes, plus le fait que c'est certainement là où nous avons encore nos principaux points de résistance liés à notre histoire. Hein. L'oncologie, c'est le plan cancer des années Chirac, dirais-je. Mm-hmm. On a encore la résurgence avec le biocluster de Paris-Saclay. Et puis, derrière, les maladies rares, on a une structuration territoriale à travers 4 plans successifs qui fait encore sens. Donc, ces endroits où on a encore un petit peu de leadership, on les a utilisés, mais il est clair que les propositions auront capacité à rejaillir sur tous les thèmes.
13: Évidemment.
14: Évidemment.
13: Évidemment. Et concrètement, comment avez-vous mené ces consultations de... Quelles questions avez-vous posées? Depuis combien de temps?
14: Alors, on s'est donné une heure par auditionné, pas plus, et c'était très timé. Je dois avouer que nous avons bien sûr fait appel, qui ne fait pas appel d'ailleurs à l'intelligence artificielle, pour analyser un peu tous les propos, les mettre...
13: Mais c'est la question que j'allais poser.
14: Mais bien voilà, et bien ça s'est fait. Et les auditionnés, entre guillemets, les consultés, recevaient en amont un format écrit. Et là aussi, moi je vais... Le 16 septembre, tous les remercier à l'Académie de médecine parce qu'ils ont tous joué le jeu. Ils nous tous renvoyé et contributions écrites, les Alain Fischer, les Philippe Politi, tout ça. Ils ont joué le jeu. Et bien sûr, ensuite, nous avons enregistré leurs propos avec leur accord et nous en avons fait l'analyse, le résumé. On va déboucher sur un rapport d'un peu plus d'une grosse soixantaine de pages et sur des recommandations, bien sûr, beaucoup plus limitées puisqu'après, il va falloir aller les vendre, ces préconisations.
13: Et donc, c'est évidemment le 16 septembre à l'Académie de médecine, c'est bien ça?
14: Oui, absolument.
13: Alors évidemment, sans divulguer tous les détails...
14: Non, je ne pourrais pas.
13: Oui, peut donner des tendances, on peut...
14: Non, il y a vraiment, oui. il y a vraiment de l'organisationnel lourd sur des questions... bon, moi je suis plutôt, vous l'avez mentionné, un acteur de l'amont, de la recherche. Mmh. J'ai été président du groupe recherche pour la Covid pendant les années Covid à l'Assemblée. J'ai bien vu un défaut déjà majeur d'organisation, c'est-à-dire que nous avons 6 organismes nationaux de recherche, des dizaines d'instituts, des centaines d'équipes hospitalières ou universitaires qui font la recherche en santé.
13: C'est la dilution.
14: C'est la dilution, c'est la problématique de l'absence de pilotage. Voilà un exemple. Mais après, bien sûr, on ne peut pas rester dans un pays où, dans le droit commun, il faille 520 jours pour faire un essai clinique et arriver au marché à partir d'une validation faite par l'Europe. Là où, dans le pays voisin, en Allemagne, c'est qu'une cinquantaine de jours. Donc, comment voulez-vous être attractif? Donc, voilà, ce sont des exemples, mais il y en aura bien d'autres, évidemment.
13: Et c'est le bon moment, justement, en pré-présidentiel? C'est choisi ou pas?
14: Alors, bien sûr que c'est choisi. Ouais. Bien sûr que c'est choisi parce que si... J'ai un collègue bien connu qui avait recherché, entre guillemets, justement, le mot « recherche » dans l'ensemble des programmes présidentiels de 2022, de premier tour. Le mot « recherche », il ne l'a trouvé qu'une seule fois. Mais c'était « recherche d'emploi ». Donc ça veut dire que ces champs dont nous parlons là, et la santé n'y échappe pas, sont des champs qui sont quasi inexistants dans le débat présidentiel. Ouais. Et il faut absolument faire comprendre que c'est une priorité pour chacun d'entre nous, que c'est aussi une priorité en termes de souveraineté, et pas uniquement, bien sûr, pour notre santé, mais aussi en termes de souveraineté. Ouais. On voit très bien, outre-Atlantique, ce que le président des États-Unis a tout de suite mis en action, c'est-à-dire acquérir le maximum de la santé. Donc c'est ça qu'on va faire. On va donc, bien sûr, aller voir, entre guillemets, les écuries présidentielles et leur expliquer. Et puis, nous avons mis en place un baromètre très sérieux qui va nous permettre de suivre l'intégration de nos préconisations au sein de leur programme, avec l'évolution de cette intégration au fil de la campagne électorale.
13: Ouais. Et là, vous êtes optimiste ou vous dites on est en pleine utopie, on a fait pas mal d'essais?
14: Alors, je reste optimiste par la structure même de la coalition. Vous avez parlé, on va reprendre cet exemple, maladie rare, oncologie, c'est 8 millions de patients en France. Vous rajoutez les aidants, ça veut dire que finalement, toutes les familles françaises sont concernées. Quand on est politique, qu'on a le souci de l'élection, je ne comprendrai pas et je verrai difficilement comment on met ça sous le tapis.
13: Parce que ce n'est pas tellement une question de moyens, c'est ça, c'est pas une telle...
14: Il y a une question de moyens, on le voit bien sur la recherche, j'ai été rapporteur de l'OEF,
13: d'organisation aussi, d'organisation,
14: mais bien de sûr, mais évidemment, et puis c'est aussi, et vous l'avez mentionné, cette capacité à utiliser ces thématiques-là, que ce soit la recherche, que ce soit l'enseignement supérieur, ou que ce soit la santé, pour faire du saupoudrage. On n'a plus les moyens de ce saupoudrage, parce qu'il y a des exigences, ne serait-ce que technologiques, de plateformes, qui font qu'il faut organiser, bien sûr, le territoire, mais il faut aussi concentrer par domaine dans les différentes grandes villes de ce pays.
13: Eh bien, on attend avec impatience les résultats dans quelques jours, le 16 septembre, absolument, à l'Académie de médecine.
14: Tout à fait.
13: Merci beaucoup, Philippe Berthet. Merci beaucoup.
14: C'était un grand plaisir.
13: Vous revenez quand vous voulez. On va à présent accueillir Frédéric Bizard, spécialiste en économie et protection sociale.
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13: Frédéric Bizard, bonjour.
16: Bonjour, Fabien Gaz.
13: Je suis toujours ravi de vous retrouver sur le plateau de Check-up Santé. Vous êtes économiste spécialiste santé et protection sociale, vous enseignez à ESCP Business School, à Dauphine, et vous êtes président de l'Institut Santé. C'est vrai que je disais dans mon introduction, vous êtes le troublion un petit peu du domaine de l'économie de santé, parce que vous dites un petit peu ce que vous pensez, et ce n'est pas toujours le cas.
16: Je pense surtout depuis de nombreuses années qu'il faut repenser le système, ce qui n'a pas été partagé pendant de nombreuses années. Je suis heureux de voir qu'aujourd'hui,
13: mais on est à un niveau là où il faut rentrer dans le lard maintenant. Voilà. On est à ce niveau-là, non?
16: Oui, parce que le modèle n'est plus du tout adapté avec son environnement, mais on va y venir.
13: Alors justement, est-ce que vous pensez franchement que notre vieux système de santé risque d'imploser ces prochaines années?
16: Alors, d'abord, le système de santé, il a été extraordinairement bien pensé pour gérer le monde du XXe siècle, d'une population relativement jeune, de pathologies plutôt aiguës, où on avait relativement peu de solutions et où il n'y avait pas tant d'innovation technologique que ça, et où il y avait une croissance économique très importante qui permettait d'avoir un budget qui augmente de 4, 5, 6, 7% sans problème. Bon, évidemment, ce monde-là est révolu, donc le système qui a été pensé pour s'occuper juste des personnes malades sans s'occuper du maintien en bonne santé, qui n'a pas été pensé pour gérer des parcours de patients chroniques et qui n'a pas été pensé pour intégrer, c'était très bien dit par Philippe Berta, pour intégrer massivement, puisque c'est la priorité si on veut un système performant, les innovations technologiques et thérapeutiques. Forcément,
13: il n'a pas su s'adapter.
16: Non, parce qu'on ne l'a pas adapté. C'est bien l'enjeu. Vous savez, c'est très intéressant la santé dans les présidentielles parce que c'est le juge de paix. Parce que c'est ce qu'il y a de plus dur à réformer. Il faut évidemment réformer plein de choses, l'État, mais dans le modèle social, vous ne passerez pas le prochain quinquennat si celui qui est élu ou celle qui est élue ne s'engage pas à réformer le système des retraites et le système de santé. C'est 80% des dépenses de la sécurité sociale. Le premier, parce que vous avez une population vieillissante et qui a été pensée là aussi dans un monde où vous aviez 4 actifs pour un inactif, là vous en avez 1,6 aujourd'hui.
13: Et on le retrouve dans le débat, il est présent dans le débat des candidats.
16: Les retraites, oui, parce que c'est plus simple.
13: Les retraites, oui. Hein,
16: vous avez 3 paramètres. Et dans la santé, non, parce que vous ne parlez que des sujets que vous maîtrisez bien. Vous imaginez quelqu'un parmi ceux qui la trentaine qui est là, aller lui dire, moi je vais transformer le système de santé, et la deuxième question du journaliste lui dire, mais monsieur, comment vous faites, et être un petit peu vide parce qu'il y a un manque de... Donc personne n'a envie d'y aller, parce qu'on a vécu dans un imaginaire d'un système de santé qui a été très bon, ça c'est pas un imaginaire, mais qui ne l'est plus, et on a essayé de poursuivre le récit de l'imaginaire en disant mais nous avons le meilleur système de santé du monde. Je rappelle que jusqu'au Covid, y compris les ministres de la santé arrivaient et nous disaient nous avons le meilleur système de santé du monde.
13: Ouais. Et on n'a pas l'impression qu'on essaie plutôt que de redresser la France, on essaie d'éviter le pire.
16: Mais à défaut de le restructurer, ouais. Hein, tout le monde, il y a que les gens sont. Moi, je pars du principe que les gens sont de bonne volonté, y compris les ministres de la Santé. Donc, ils font ce qu'ils peuvent. Qu'est-ce qu'ils font? Ils essaient de faire tenir le système budgétairement. Regardez les lois de financement de sécurité sociale pour 2027. C'est quoi les enjeux, enfin les débats? Est-ce qu'on double le plancher de la franchise? De combien est-ce qu'on diminue le taux de remboursement du dentaire? Donc, on ne va pas doubler, mais on va l'augmenter de 40%. Hop, ça fait 400 millions. Bon, comment je peux dérembourser un petit peu sans trop que ça se voit les soins dentaires? Donc on était à 70% il y a 3 ans, on est aujourd'hui à 50%, on fait passer de 60 à 70%, c'est 400 millions supplémentaires. Évidemment, la dépense ne disparaît pas, c'est un autre qui va la payer, cet autre c'est principalement les complémentaires santé et les ménages. Donc on n'a pas du tout le même mode de financement, puisque vous êtes dans un modèle régressif de financement, c'est-à-dire que les classes populaires et les classes moyennes ont un taux d'effort beaucoup plus important quand c'est leur assureur privé qui paye que quand c'est l'assureur public. Donc vous allez créer, encore une fois, plus d'inégalités dans l'accès aux soins et donc des incapacités à pouvoir aller se soigner. Donc, vous êtes dans un cercle vicieux.
13: C'est une chance d'avoir un système hybride en France?
16: Non, pourquoi c'est une chance? C'est que nous, on a décidé d'avoir un système solidaire et universel. C'est-à-dire que vous soyez riche ou pauvre, vous avez accès à la même offre. Même offre de professionnels de santé, même offre de produits de santé. Donc vous avez une égalité des chances. Sauf qu'on a parlé d'égalité des chances une fois que vous êtes malade. Évidemment, comme on ne s'est pas occupé de l'amont pour le maintien en bonne santé, là vous avez un gradient social très fort. Et quand les 10% les plus pauvres vivent 13 ans de moins en France que les 10% les plus riches. Donc ça, on le paye cher. Et on est dans le queue de peloton de l'Union européenne sur les paramètres d'inégalité sociale de santé. Donc il est urgent de repenser le système, pas simplement pour réduire les inégalités sociales, mais ça se suffirait à soi-même pour le faire, c'est-à-dire d'avoir un modèle global qui soit à la fois fort sur le maintien en bonne santé, c'est-à-dire qu'il faut faire la santé publique. Tout ça, l'Institut Santé l'a proposé le modèle, c'est prêt, hein, c'est prêt à l'emploi. Et puis un modèle, évidemment, qui reste fort sur le soin. Votre point sur les hybrides, il est très important, c'est que pour que tout le monde ait accès et une liberté de choix, hein, notre système, il est républicain, liberté, égalité des chances et fraternité. Il faut que le médecin ou l'infirmier ou le kinésithérapeute, quel que soit son mode d'exercice, soit accessible à tout le monde. Il peut être en libéral, il peut être salarié du privé, il peut être fonctionnaire. Il faut que chacun d'entre nous puisse y avoir accès. Donc vous voyez qu'il faut dépasser les statuts, et on a du mal à ça parce qu'on oppose l'un à l'autre pour des raisons historiques. Il y a eu d'abord l'exercice libéral et ensuite les hôpitaux publics avec le salariat qui est arrivé après. Et on sait bien qu'il y a des guéguerres qu'il faut surpasser.
13: Alors, on sait évidemment, la santé coûte de plus en plus cher. Pourquoi? Parce que les maladies chroniques, parce que l'espérance de vie, parce que les médicaments coûtent plus cher. on peut pas faire autrement. Sauf qu'on pourrait justement, en amont, vous en avez parlé, on pourrait justement améliorer le côté préventif.
16: Alors, il y a un... Le modèle économique, il ne... Mais c'est pas le seul, j'entendais beaucoup les...
13: Alors qu'on est les derniers de l'OCDE sur la prévention.
16: J'entendais pendant ces vacances, sur les feux qu'il y a eu, les pompiers nous parlaient un peu de leurs problèmes. Ils se disent, on est complètement dépassé dans un monde où on va avoir un risque d'incendie qui a été multiplié par 10. Penser qu'il suffit qu'on attende que les incendies se déclenchent pour le faire, si on n'a pas une politique de prévention, eh bien c'est exactement pareil en matière de santé.
13: Et ça coûterait moins cher.
16: C'est simple. Aujourd'hui, vous avez plus de 14 millions de Français qui ont une ou plusieurs affections de longue durée, 20% de la population. C'était 5% il y a 30 ans. Il y avait une hausse de 200 000 dans les années 2000. Ensuite, de 200 000 personnes qui avaient une ou plusieurs affections de longue durée en plus dans ce stock-là. Dans les années 2010, c'était 300 000. Depuis 2020, c'est 400 000. D'accord ? Donc, on va avoir 25% de la population qui va consommer en moyenne à peu près 10 000 euros de dépenses publiques. Donc, le système est en train d'imploser. On ne pourra pas financer tout ça. Donc, je pense qu'il n'y a pas besoin d'être un expert en santé pour se dire comment je rends le système soutenable. Est-ce que c'est possible ? C'est-à-dire, est-ce que j'investis en amont ? On appelle ça investir dans le capital humain en santé. C'est exactement ce qu'on a fait en 2018 pour la formation professionnelle, où on s'est dit, il faut qu'on arrête de se concentrer uniquement sur l'assurance chômage, il faut qu'on aille sur la formation professionnelle. Oui, c'est pas plus compliqué que ça, et ça a marché. Donc, ça marche dans plein d'autres pays, hein. Je rappelle qu'on n'est pas les seuls à avoir une population vieillissante. Mais nous n'avons ni culture de santé publique, mais ça s'acquiert, et surtout, pas un système qui est pensé sur un plan institutionnel, santé publique. Le ministère de Ségur, de la Santé, c'est un ministère purement de soins. On a une agence Santé publique France, qui est une micro-agence avec des gens formidables, mais qui a un manque de moyens parce qu'on met tout sur le curatif. Donc vous voyez, les réformes qu'il faut faire, c'est évidemment inverser ça, évidemment qu'il nous faut toujours du soin et être performant, mais si on n'est pas performant sur l'amont, sur la santé publique, le maintien en bonne santé, le système implose. Il y a autre chose aussi...
13: Mais il faut quoi ? Il faut du courage, de l'intelligence, de la lucidité, des moyens ?
16: Oui. Il faut, vous savez, c'est Jaurès qui dit une phrase que je trouve importante, c'est quoi le courage ? Vous dites du courage, c'est quoi le courage ? Jaurès dit, le courage, c'est de rechercher la vérité et de la dire. Quand vous entendrez quelqu'un sur un plateau vous dire, bon, la santé c'est bien, mais on est quand même bon, on se plaint beaucoup, mais quand même on est bon, qui est quand même ce que pensent 90% des choses. Ils ont bien conscience qu'il y a un malaise, mais globalement ils se disent, ça va, il y a plus grave. Bon, eh bien non, aujourd'hui, parce que la santé c'est un enjeu social, c'est un enjeu économique majeur, c'est un facteur de productivité, si vous voulez, la santé, enfin tous les autres pays le savent. Quand vous me dites ça coûte cher, non, je vous assure, une population qui est en bonne santé globale ou dont on optimise l'état de santé, c'est entre 0,2 et 0,5 points
13: de PIB.
16: Si on intervient en amont. Mais en aval, il y a aussi une chose qui est très importante. On est très en retard dans les technologies innovantes. Regardez le numérique en santé. En France, vous savez que le carnet de santé des enfants, il est sorti version papier en janvier 2026 de la CNAM. Donc vous voyez qu'il est urgent d'utiliser le numérique à lire.
13: Frédéric, on pourrait parler des heures. Il faut absolument que vous reveniez.
16: Avec plaisir.
13: Ah, on va vous consacrer toute une émission. On pourrait parler des heures avec vous. Merci Frédéric.
16: Merci à vous.
13: On va finir avec Rémi Teston, patron de Buzz e-Santé.
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13: Rémi Teston, bonjour.
18: Bonjour Fabien.
13: Et bienvenue à nouveau pour la 250e fois dans Check-up santé.
18: Un plaisir.
13: On va démarrer rapidement. La Haute Autorité de Santé, elle démarre une nouvelle ère, non, dans l'évaluation ?
18: Exactement. Ils ont créé une nouvelle direction qui s'appelle la MIMED. Pour tout ce qui est méthodologie, tout ce qui est accompagnement, finalement, dans l'évaluation aujourd'hui des technologies de santé. Donc, pas que du numérique, évidemment. Tout ce qui est aussi autour des essais cliniques, de tout ce qui arrive aussi de l'Europe de la donnée, avec cette volonté aussi d'intégrer de plus en plus dans l'évaluation les données de vie réelles, et donc être au plus près finalement des usages réels des solutions proposées.
13: Et ça, c'est une véritable avancée ?
18: C'est une avancée, en tout cas la HAS fait beaucoup de travaux aujourd'hui pour être autour de tout ce qui se passe autour du numérique santé. On a vu avec les travaux faits autour de l'IA, etc. Donc il y a beaucoup de choses qui sont mises en place au sein de cette...
13: Bon, on salue Lionel Collet.
18: Avec plaisir.
13: Alors, Anthropic veut développer ses propres médicaments.
18: Exactement. Incroyable. Donc, juste avant l'été, ils ont annoncé la sortie déjà d'une solution qui s'appelle Cloud Science, où là, c'est pour accompagner la recherche. C'est toute une suite, finalement, d'outils d'IA générative. Mais ils ont annoncé vouloir aller plus loin et pouvoir proposer eux-mêmes leurs candidats médicaments.
13: De façon tout à fait autonome. Hein,
18: voilà, exactement.
13: Sans passer par l'industrie,
18: uniquement les outils technologiques qu'ils ont développés. Alors là où c'est encore un peu flou, c'est sûr, est-ce qu'ils veulent aller après même jusqu'à la production ou pas ? Ou est-ce qu'ils veulent accompagner au final final la R&D pharmaceutique.
13: Autre sujet, c'est l'apnée du sommeil, qui est sous-diagnostiqué en France et qui est, un véritable facteur de risque cardiovasculaire.
18: Exactement, et donc parmi les acteurs qui s'intéressent au sujet, il y a Samsung, qui on l'avait annoncé il y a quelques temps, ont lancé une bague connectée qui s'appelle la Galaxy Ring et qui intègre une fonctionnalité de détection des risques d'apnée du sommeil et qui a été validée par la FDA. Donc c'est quelque chose qui va se développer de plus en plus. Alors c'est bien de la détection, pas du diagnostic, évidemment, mais en tout cas avec l'oxygénation du sang, avec les mouvements au cours de la nuit, on arrive à détecter finalement les risques de potentielle apnée et d'autres acteurs se lancent sur le marché. Hein. Vous avez Weezing, vous avez aussi Apple, etc.
13: Très rapidement, donc la téléconsultation, c'est l'âge de la maturité ?
18: Exactement, il y a un décret qui est passé au cours de l'été qui encadre davantage finalement les sociétés de téléconsultation. Donc on va vers plus de qualité, plus d'intégration dans le parcours de santé et donc un meilleur bénéfice de ces outils-là au service des patients.
13: Et pour finir, la start-up du mois ?
18: Donc la start-up, c'est Poppins qui travaille autour de la dyslexie pour les enfants de 7 à 11 ans et qui a obtenu un remboursement pour sa thérapie numérique. Et donc ça, c'est une vraie avancée aujourd'hui. C'est la deuxième thérapie numérique validée au cours des derniers mois. Donc il y a un vrai décollage de ce marché. En tout cas, c'est un sujet aussi qui n'est pas forcément beaucoup abordé, tout ce qui est autour des 10. Et donc ça permet du coup d'avoir une solution à disposition des parents et des enfants.
13: Merci beaucoup, merci Rémi. On se revoit évidemment très bientôt.
18: À bientôt.
13: Voilà, c'est la fin de cette émission. On se retrouve la semaine prochaine.
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27: Le débrief de l'actu tech, voilà, jusqu'à 20h. On va s'intéresser à toute l'actualité de ce jour et vous allez voir qu'elle est quand même assez riche sur le plateau ce soir. Jérôme Marin est avec nous. Salut Jérôme. Jérôme Marin qui est fondateur de cafetech.fr. Nous avons aussi un autre Jérôme.
28: Yeah.
27: C'est Jérôme Colombin. Salut mon Jérôme.
28: Salut François.
27: Tout va bien ? Jérôme qui est évidemment journaliste, créateur du podcast Monde Numérique. N'hésitez pas à écouter Jérôme, à télécharger sur toutes les plateformes de podcast. Et puis Frédéric Simotel, salut mon Fred.
0: Bonsoir François, bonsoir à tous.
27: Voilà, Fred qui a assuré comme une bête hier, comme d'habitude, voilà, tout s'est bien passé.
0: C'était merveilleux, plein de choses à raconter.
27: Oui, c'est vrai.
0: On a parlé d'IA, on a parlé des...
27: Mais l'actu-tech ne s'arrête jamais en ce moment, c'est ce qu'on disait avant de rentrer dans ce plateau.
0: On à en parler.
27: Voilà, et attendez, vous allez, attendez, c'est pas terminé. Demain soir, soirée spéciale Apple dans Tech & Co. Keynote, iPhone, John Ternus, plein de choses à vous raconter. Sans doute aussi un iPhone pliant qui devrait être annoncé. Enfin bref, grande soirée à suivre donc à partir de 19h en direct sur BFM Business. Et puis le lendemain, émission spéciale sur l'espace, puisque demain et après-demain se déroule le sommet de l'espace au Grand Palais, et on y sera avec des invités prestigieux, notamment je recevrai l'un des grands patrons de Amazon Léo, vous savez, cette future constellation de satellites de télécommunications. Il s'appelle Chris Weber, il fait partie véritablement des têtes pensantes de Léo, et nous l'aurons en interview exclusive, ce sera jeudi, et d'autres invités évidemment exceptionnels. Pour débuter, on va s'intéresser à cette bonne nouvelle, c'est Mistral AI qui lève donc 3 milliards de plus ce matin. C'est la levée la plus importante jamais réalisée en Europe, se félicite la pépite française sur ses réseaux sociaux. Elle est désormais valorisée plus de 21 milliards d'euros et c'est encore grâce à ce joli tour de table. Étienne Brack nous explique tout.
1: Avec notamment Samsung qui participe à ce tour de table, vous avez Salesforce, ASML également. Au final, ce sont des acteurs qui vont participer à la croissance de Mistral pour la simple et bonne raison que ces fameux 3 milliards d'argent frais vont participer à augmenter la puissance de calcul, à augmenter aujourd'hui les data centers de Mistral. Quand vous regardez la puissance de calcul l'année prochaine, elle sera d'environ 200 mégawattheures. Objectif 1000 mégawattheures, soit 1 gigawatt d'ici 2030. 1 gigawatt, ça fait quand même la taille d'un réacteur nucléaire hein, en termes de besoins énergétiques. Donc forcément, il y aura besoin de cartes graphiques Nvidia, il y aura besoin de mémoire RAM du côté de chez Samsung. Pour faire tourner la fameuse intelligence artificielle de Mistral, il s'agit bien sûr du chat. Quand vous regardez ce tour de table, aujourd'hui, il permet à la société d'être valorisée 21 milliards d'euros contre 11 milliards il y a un an. Hein. Donc vous avez une société qui a pris plus de 10 milliards de valorisation en l'espace d'un an. Alors 21 milliards, ça peut paraître beaucoup. C'est vrai que pour la France, pour l'Europe, c'est bien. Hein, c'est de loin la première société. Mais quand on se compare malheureusement aux États-Unis, il y a de quoi se désoler. Hein, quand on regarde, souvenez-vous, l'introduction en bourse de XEI, hein, la société de Elon Musk au mois de juin, ou encore Anthropic, et notamment la maison mère de Claude qui est valorisée plus de 1000 milliards de dollars.
27: Voilà, donc les milliards coulent à flot. Alors ce qui est intéressant, c'est que d'habitude c'était plutôt aux US, et ça fait plaisir de voir que, alors on n'est pas à la même échelle, ouais. C'est clair, hein. Là on n'est pas en dizaines, centaines, on a même entendu des milliers de milliards de dollars, là on est ben, voilà, dans des unités, mais bon écoutez, c'est mieux que rien, et évidemment on va en parler. Jérôme, tu as suivi un petit peu tout cela, j'imagine.
2: Ouais.
27: On se rend compte que Mistral, malgré tout, alors même si leur stratégie a évolué depuis le tout début, hein, on voit que maintenant ça va être une boîte un peu dans le qui veut proposer en fait un service complet lié à l'intelligence artificielle avec data center, etc., etc. Ça a l'air de plutôt réussir finalement.
2: Mais je pense que c'est exactement ça. C'est plus seulement une start-up qui se positionne sur ce qu'on appelle les modèles frontières et qui essaye du coup de rivaliser avec d'autres qui sont très très en avance. Mais leur démarche est super intéressante parce que ils vont vraiment sur l'infrastructure. 1 gigawatt, c'est l'objectif en 2030, puisqu'on compte les data centers en gigawatts. Ouais,
27: donc la puissance électrique.
2: Et ça, c'est vrai que c'est une démarche a priori qu'on peut juger comme vraiment intéressante, intelligente. Et Arthur Mensch, ça fait un peu écho à l'audition d'Arthur Mensch à l'Assemblée nationale, où il avait brillamment expliqué tout ça, où il avait expliqué que l'IA aujourd'hui, c'était une question d'infrastructure. L'IA elle-même est une infrastructure, elle a besoin d'infrastructures et d'énergie surtout pour fonctionner. L'enjeu, c'est la quête de l'énergie, et Mistral essaie de se positionner pour être opérateur de cette force de frappe. Mmh. Il fera tourner les modèles de Mistral, mais pas seulement, sans doute d'autres aussi.
27: Oui, bien sûr. Ouais.
2: Mais en tout cas, ils seront là, ils seront incontournables. Donc a priori, ça paraît vraiment, une bonne nouvelle, d'une démarche super brillante, super intelligente.
27: Voilà. Et l'un des acteurs de cette levée, Jérôme Marin, c'est Samsung.
3: Exactement.
27: C'est ça qui est intéressant. Alors évidemment, tout ça coïncide avec l'arrivée du président sud-coréen à Paris. Mais Samsung est maintenant, on va dire, dans l'ADN de Mistral.
3: Oui, et Samsung qui est aussi intéressé parce que si on construit des data centers, il faut acheter des puces mémoire. Et qui vend des puces mémoire, c'est Samsung aussi. Donc, dans l'un dans l'autre, ils vont quand même récupérer, un peu comme quand Nvidia investit dans OpenAI ou dans Anthropic, ils vont récupérer aussi leur mise. Moi, je ne suis pas aussi positif que l'autre Jérôme.
27: Bien, on a le Jérôme positif et le Jérôme un peu moins.
3: Alors, autant, c'est très bien qu'il lève 3 milliards, et comme on l'a dit, c'est vraiment pour une entreprise européenne, c'est du jamais vu. Donc,
4: 21 milliards de valorisation.
3: Bien sûr, mais je trouve que c'est un peu par défaut finalement. C'est un peu par défaut parce qu'on se rend compte que Mistral, il n'y a plus qu'une entreprise européenne qui est capable de rivaliser, alors même pas rivaliser, parce que rivaliser c'est un bon grand mot, avec les groupes, les modèles américains et les modèles chinois open source. Et donc finalement, l'argent qui est destiné à l'Europe, il va tout sur Mistral. Est-ce que ça veut dire que Mistral marche très bien? Je ne suis pas sûr. Aujourd'hui, les modèles de Mistral, ils sont, ça fait quand même longtemps qu'ils n'ont pas sorti un modèle qui est au niveau de la concurrence. Ils sont débordés sur les prix par les modèles chinois qui sont 10 fois moins chers, qui sont même parfois plus performants. Et je regardais tout à l'heure, après je te laisse la parole, sur OpenRouter, qui est en fait une plateforme où on peut aller chercher les API. Je suis descendu pour retrouver le premier modèle de Mistral.
4: Ils vont peut-être le racheter par Stripe.
3: Il était en 55e position, le premier modèle de Mistral le plus populaire. Donc, autant il y a 2 ans, 3 ans, quand ils sont lancés, ils étaient vraiment bons. Ils avaient des modèles qui étaient pas très loin de ceux d'OpenAI.
27: Qui tenaient la dragée haute au plus performant.
3: Autant là, depuis 2 ans, 3 ans, on a l'impression qu'ils se sont fait dépasser, un, par les groupes américains qui ont tellement d'argent qu'ils peuvent investir beaucoup plus, et surtout par les groupes chinois qui ont... alors eux, ils ont aussi de l'argent, mais ils ont surtout, comme ils n'ont pas de puces, ils ont réfléchi différemment à comment développer des modèles. Et ces groupes chinois, finalement, ils sont en train de manger le gâteau qui était le gâteau de Mistral, et on ne sait pas trop où est Mistral aujourd'hui. Pour moi, Mistral, ça reste une boîte qui... la seule vraiment grosse carte qu'il a à faire jouer, c'est la carte de la souveraineté. Donc on va voir des entreprises, on va voir des administrations, on va dire c'est une IA française, et venez chez nous plutôt que d'aller chez les Américains ou les Chinois.
27: Et puis en plus, Fred, c'est pas...
2: Vas-y, Jérôme. Juste un mot pour répondre à Jérôme. Je suis d'accord avec toi. Ils sont plus aussi... Ils sont pas très forts sur les modèles. Mais justement, c'est bien ce que je dis. C'est pour ça qu'ils se positionnent ailleurs, en quelque sorte. Donc c'est pas...
4: Pour moi, ils se positionnent... D'ailleurs, Arthur Mensch le dit un peu... je sais pas s'il le dit clairement ou s'il le dit entre les lignes dans une interview qu'il a donnée aux Échos ce matin. En gros, leurs deux axes de développement, c'est une IA intégrée dans des applications aujourd'hui, et développement d'applications, IA intégrée dans les entreprises. C'est ce qu'il fait aujourd'hui. Ils ont signé, lorsqu'il y a eu le grand événement Mistral au printemps, on a vu le patron de BM, le patron d'Airbus. Nous-mêmes, notre actionnaire CMA-CGM est un gros client de Mistral. Enfin voilà, le plié de nez, il travaille avec SML, avec ASML, avec cet échange, tout ça. Donc, c'est la première chose. Et la deuxième, c'est ils ont mis en place, enfin, c'est ce qu'ils veulent mettre en place, un cloud IA dans lequel on va pouvoir chercher des modèles. Alors, des modèles de Mistral, mais aussi des modèles chinois, où on pourra aller chercher des tokens, où on pourra aller chercher des, tout un tas de choses. Je cherchais autre chose sur des agents. Enfin voilà, ils sont sur ces deux modèles là aujourd'hui. Et effectivement, ils jouent sur la case souveraineté parce que aujourd'hui, je m'amusais tout à l'heure à regarder un peu les grandes dates de l'IA, parce qu'on va bientôt fêter les 4 ans déjà. Vous rendez compte, 4 ans de ChatGPT. Enfin, quand on est en train de dire il faut 5 ans pour bâtir un data center, tout ça, bon, c'est oui, vous avez vu à quelle vitesse ça passe. Et je me disais, en fait, sur l'IA générative, on a eu novembre 2022, l'IA générative, donc ce choc qu'on a tous vécu, bon, qui s'est prolongé ensuite. On a eu un deuxième choc pour moi, c'est DeepSeek. Quand DeepSeek, l'effet Sputnik, DeepSeek, on se dit, flûte, les Chinois peuvent faire aussi bien, moins cher, etc. Et bien, pour moi, le troisième, c'est Mythos. C'est quand tout d'un coup, les Américains ont fermé les robinets. Et ça, je pense que le cheminement des entreprises européennes, il s'est fait tout ça. L'IA générative, il faut y aller. Les Chinois, tiens, il faut qu'on les regarde. Et puis tout d'un coup, la souveraineté, en disant, ah tiens, si les Américains coupe le robinet, il faut qu'on ait d'autres alternatives. Et Mistral a raison de jouer sur ce point-là. En plus, en France, on produit beaucoup d'électricité. Alors, on a encore du mal à la distribuer aux bons endroits, mais on la produit bien, on en produit suffisamment. Donc ça, ils peuvent en profiter. Arthur Mensch avait dit, nous, on est là pour transformer l'énergie en token. Donc voilà, après... et je pense qu'il ne faut pas s'arrêter non plus aux valorisations. On n'arrivera jamais aux 600 milliards. Mais après, oui, il y a des efforts à faire dans la qualité des modèles.
2: Et tu vois, je me demande si on ne peut même pas aller plus loin en se disant qu'ils sont déjà, eux, presque dans le coup d'après. Ils ont raté le premier, bon d'accord, comme d'habitude, hein, mais on arrive après et il y a peut-être une autre carte à jouer. Finalement, c'est un peu la stratégie aussi de SpaceX AI. C'est, on fait de la force de calcul, on achète les cartes graphiques, parce que c'est ça, hein, tout l'argent va servir, va repartir chez Nvidia après. Ça va être pour acheter des cartes graphiques.
27: Et un peu chez Samsung.
4: Mais moi, tu vois, il y a quelque chose que j'aime bien dans toujours cette interview donnée ce matin, d'Arthur Mensch, il dit, mais vous travaillez sur quoi aujourd'hui ? Aujourd'hui, on travaille sur notre développement commercial. Bah oui, enfin, tu vois, quelque chose quand les OpenAI aussi, ils nous disent on veut. Mais là, il le dit clairement, développement commercial. Et pour ça, il nous faut plus de capacités de calcul parce qu'on peut avoir. C'est là où le danger est pour eux, à mon avis, c'est de ne pas fournir assez vite de la capacité de calcul et de se faire déborder. Pour bien moi, c'est ça. Et après, c'est assez habile de jouer avec la Corée aussi. Parce que je dis toujours, la Corée, d'un point de vue géopolitique, la Corée, leur environnement n'est pas terrible. Hein. Corée du Nord, Chine, le Japon, ils s'aiment pas trop.
27: Ça peut être un bon partenaire.
4: Avoir cet allié occidental qui est l'Europe / la France, c'est plutôt pas mal. Non, c'est intelligemment joué en tout cas.
27: Voilà. Écoutez, on va suivre évidemment. On a tout dit. Tu voulais rajouter quelque chose,
3: Jérôme ? Juste pour donner des chiffres. Parce que,
4: il n'y a pas que des chiffres. On a parlé de open source, mais voilà, ils sont très open source aussi.
3: Oui, un peu de moins en moins quand même.
4: Mais
3: juste pour donner un chiffre, pour quantifier ce que représente aujourd'hui Mistral. Mistral veut faire, en fin d'année, l'étape pour un chiffre d'affaires de 80 millions d'euros, en décembre. Leur objectif, c'est d'arriver à 80 millions d'euros de chiffre d'affaires mensuel. Anthropique, ils sont à 5 milliards. Par mois, en août. Donc, c'est juste pour donner quand même
27: le ratio.
3: Si on revient il y a 2-3 ans, et si on t'avait dit il y a 2-3 ans, Mistral, ils seront, alors je sais pas, je n'ai même pas fait le calcul, mais 60 fois plus petits qu'Anthropique, tu ne l'aurais pas cru, je pense. Et je pense que là...
27: Non, mais est-ce qu'on aurait pu imaginer il y a 3 ans ou 4 ans qu'ils feraient en décembre 2026 80 millions d'euros de chiffre d'affaires, tu vois? C'est ça aussi la question. On peut se poser la question dans l'autre sens.
3: C'est surtout l'écart qui moi, m'interpelle, en fait. C'est qu'ils étaient pas très loin.
27: Non.
3: Et ils se sont
4: quand les capacités de calcul vont commencer à se monter, je pense que là, c'est parce que c'est là où ils vont faire de l'argent. C'est vraiment dans les capacités de calcul qu'ils vont fournir. C'est pas tellement pour les services qu'ils offrent aux entreprises. Ouais. Et il y a une autre chose, moi, que je regrette. Ça dépend pas de Mistral. Ça dépend plus des politiques. C'est qu'on n'a pas l'Europe derrière. Ça reste un acteur français qui se développe à l'international, super machin. Mais c'est pas un acteur européen. J'ai pas entendu le chancelier, le patron du numérique allemand, le patron du numérique espagnol, qui dit Mistral, c'est super. Non, au contraire, ils sont en train de se dire flûte. Il est français, ils sont sans doute en train de faire, on n'a pas ça chez nous. Et ça, c'est un peu regrettable qu'on n'arrive pas à pousser.
2: Surtout qu'il faudrait peut-être plus de capitaux européens. Les politiques, ça va, je pense qu'on en a assez.
4: les décisions politiques de pousser tout ça, tu vois. Quand Airbus s'est créé.
27: Mais parce qu'il y a toujours cette concurrence, malgré tout.
4: Les gens sont assis autour de la table, on dit les Espagnols, les Allemands.
2: C'est super Airbus, mais c'était une autre époque.
4: Oui, mais c'était une autre époque, mais n'empêche, il y a un moment, ils se sont assis, ils ont dit bon, voilà, on va se répartir un peu le gâteau et on va y aller. Et nous, aujourd'hui, tout le monde est un peu en train de dire, on pourrait dire à l'Allemagne des data centers, à nous, la puissance du logiciel, à l'Espagne, on pourrait essayer un peu de peut-être de répartir ça.
27: Eh oui, Fred Simotel est comme Mistral, il décoiffe.
4: Voilà.
27: J'aimerais maintenant qu'on reste un petit peu dans ce sujet de l'Europe, avec cette initiative, franchement, que moi j'ai pas vu arriver, cette initiative des, on va dire, quelques-uns des principaux opérateurs télécoms européens, Orange, Deutsche Telekom, Vodafone et Telefonica, qui discutent d'une candidature commune. Pour faire quoi ? Alors peut-être un anti-Starlink européen, on ne sait pas trop parce que finalement on a eu cette news, mais il n'y a pas énormément d'infos. On sait qu'ils veulent récupérer une partie de la bande européenne des 2 gigas qui permet en fait d'émettre d'un satellite basse orbite jusqu'à un téléphone. Vous savez que c'est maintenant la prochaine bataille en fait. Le direct to device. Parce que les licences actuelles expirent en mai 2027 et on a l'impression que Orange, donc Deutsche Telekom et Vodafone et Telefonica veulent se positionner pour essayer de racheter ces licences. Hein. Alors, on n'a que ça comme information. Il n'y a pas eu d'annonce de constellation, parce qu'après, il faut investir des milliards pour lancer une constellation. On ne sait pas où on en est. Et puis, il y a aussi des choses qui sont un peu paradoxales, parce que vous prenez Deutsche Telekom, qui fait partie de ce consortium, en fait, ils travaillent déjà avec Starlink. Donc, il y a plein de questions, mais je voulais avoir votre point de vue là-dessus. Est-ce que c'est un réveil aussi européen parce qu'on se rend compte qu'il ne faut pas qu'on laisse Starlink et Léo tout seuls, il faut qu'on ait une initiative européenne, et Iris Carré ne suffira sans doute pas. Jérôme, qu'est-ce que tu
3: en
27: penses ?
3: Alors, juste pour préciser, en fait, ça s'intègre dans un appel d'offres qui va être mis en place par la Commission européenne pour justement attribuer ces fréquences. Un tiers des fréquences iront justement à Iris Carré, qui est le projet européen de Starlink, de constellation par satellite.
27: On en parlera jeudi d'ailleurs.
3: Avec le reste sera réparti principalement avec des acteurs européens, des nouveaux entrants et puis les opérateurs télécoms. Donc ça, c'est vraiment le cas. Moi, je suis assez surpris de cette annonce parce que en mai, j'ai discuté avec un très haut responsable de l'un de ces opérateurs, donc je vous laisse deviner lequel, qui me dit, je l'ai interrogé sur cette question et il m'a dit... et il m'a dit, en fait, ça ne sert absolument à rien. Parce qu'aujourd'hui, alors autant aux États-Unis, il y a beaucoup de zones blanches.
2: Qu'est-ce qui sert à rien ? Le direct
3: sur téléphone.
2: Comment on peut dire ça ?
3: Alors, je t'explique si ma.
2: Vas-y.
3: Ça ne sert pas à grand-chose par rapport aux frais que ça engage, en fait. Autant aux États-Unis, tu as beaucoup de zones blanches, et donc là, tu as une grande population, une grande partie du pays qui n'est pas reliée à Internet, Internet mobile. Autant en France, la zone de couverture est très forte sur la 5G. On est à plus de 80, je ne sais même pas combien, plus de 95%, je pense. Donc, finalement, est-ce que ça vaut le coup de dépenser des milliards, parce que c'est des milliards d'euros pour lancer des satellites, et toujours, il faut toujours relancer les satellites parce qu'ils ont une durée de vie limitée, pour finalement un nombre de cas d'usage assez limité. Donc ça, c'est la position qui me disait. Donc ça, je suis assez surpris qu'ils s'arrangent à ça. Après, on ne sait pas exactement ce qu'ils vont faire aussi. Est-ce que c'est aussi défensif ? Ouais. Parce que on essaie d'éviter que Starlink, et parce qu'on se dit peut-être qu'un jour, ça sera obligatoire de l'avoir dans son offre mobile pour que les clients viennent. Je ne sais pas si c'est très offensif. Je pense que c'est plus quelque chose de défensif au cas où ils en aient besoin.
27: Ouais, je pense que c'est plus une réponse un peu défensive qu'on t'a faite que la vérité, parce que c'est vrai qu'on a une excellente couverture, qu'elle soit mobile ou même fibre. Hein, on a investi des dizaines de milliards dans on va dire l'installation de la fibre en France. Mais malgré tout, les réseaux mobiles saturent au bout d'un moment. Hein, alors il faut attendre des années avant de renouveler tout cela. Et puis surtout, il y a des zones d'ombre encore. Oui. Tu pars, je sais pas moi, tu vas au fin fond de la Creuse ou tu vas dans certains coins en Corse, il y a pas de réseau.
3: Bien sûr. Mais faut quand même dire que
2: il y a aussi des questions de perte de souveraineté. Regarde Air France qui a été obligé de signer avec Starlink pour offrir un.
3: Ouais, mais là, ça c'est différent parce que c'est pas du direct to device.
2: C'est pas du direct to device.
3: Mais par exemple, ce qu'il faut dire aussi, c'est que ces satellites, ils donnent pas de la 5G. Aujourd'hui, ça donne de la 2G. Donc,

0: il n'a pas racheté, mais il a négocié avec la Louisiane pour 5% du territoire de la Louisiane, pour mettre des bases de lancement, un peu comme dans les films de science-fiction, la 30 fusées par jour pour envoyer ses satellites, du stockage, des data centers et tout ça. On sent qu'il se passe quelque chose aujourd'hui. C'est un troisième univers numérique quand même, l'espace. Et il faut qu'on y soit. Les satellites, c'est un premier moyen d'y être. Après, on y sera peut-être avec des vols habités, des data centers et tout ça. Mais en tout cas, je pense que c'est important qu'on y soit.
1: Et puis, c'est une résilience. Enfin, c'est une redondance, tu vois, technologique. C'est-à-dire que demain, je sais pas moi, le réseau mobile tombe en panne, bah tu peux switcher facilement et avoir un propre réseau souverain par le satellite, tu vois. Parce qu'aujourd'hui, si on n'a pas ça, bah tu es obligé de faire appel à Starlink ou même à Léo. Parce que Iris Carré, rappelons-le, qui est la réponse européenne, est un réseau qui sera beaucoup moins ambitieux, qui sera réservé aux États et aux entreprises et pas au grand public.
2: J'avais cru comprendre que justement, avec cet accord, il pourrait intégrer Iris Carré.
3: Je pense que c'est deux choses différentes.
2: Ouais. Ah oui, ce serait vraiment, il ferait cavalier seul en fait.
0: Ce qui m'inquiète aussi un petit peu dans cette alliance, c'est la réaction des opérateurs américains. Tu disais Starlink avec Deutsche Telekom, mais voilà, on a quand même Orange le premier. Ils ont des liens avec des opérateurs américains. Je me demande comment tout ça va se goupiller. Après, on est toujours en train de dire il faut de la souveraineté. Tout d'un coup, on a trois acteurs qui disent écoutez les gars, là, faut qu'on avance. Je ne sais pas si vous les soutenir, mais en tout cas, saluons au moins cette initiative.
3: Non, je veux juste dire que Starlink aura quand même beaucoup de mal à s'installer en Europe, puisque les fréquences qui seront attribuées pour Starlink, enfin pour les acteurs non européens, seront très faibles en fait. Donc il y aura, si Starlink récupère des fréquences, elles ne seront pas importantes en fait. Donc ça va être compliqué peut-être pour lui de lancer ce direct sur To Device comme il veut le faire aux États-Unis notamment.
0: Et puis là, ils sont tout seuls et ils agissent un peu comme des cow-boys. Hein. C'est eux qui ont. Tu sais, souvent quand tu es dans l'espace, c'est le premier arrivé, premier servi.
1: Ouais, c'est vrai.
0: Et d'ailleurs, quand on discute avec des gens de Telsat, ils disent ben voilà, nous quand on passe au-dessus d'un satellite, ou en dessous d'un satellite ami, on éteint notre satellite parce que voilà le temps du passage. Starlink s'en fiche complètement, hein. ça déboule.
1: Ça envoie du gigabit, monsieur. Voilà. Bon, en tout cas, très intéressant tout cela. On en parlera évidemment jeudi aussi à l'occasion du sommet de l'espace où Tech & Co vous proposera une émission spéciale. Dans l'actu, il y a aussi ce Reactive. Je ne sais pas si vous avez suivi. C'est assez intéressant. Reactive, c'est Réponse, le RE de donc Reactive, Action interministérielle et acte, et puis violation de données, c'est réactive. Voilà, il y a un gars qui a réfléchi quand même. Je pense que
0: action réaction.
1: C'est ça. J'espère qu'il a pas pris trop d'argent pour ça quand même. Et évidemment, cette réponse a été créée après la succession d'attaques qu'on a connues cet été visant l'État, notamment le fisc, on s'en souvient. Et en fait, ce qui va se passer, c'est qu'en cas d'attaque d'un ministère, l'ANSSI pourra mobiliser immédiatement ses experts et elle pourra aussi imposer certaines mesures au ministère. Donc on a l'impression que l'ANSSI a un petit peu plus de prérogatives. Ouais. C'est ça Jérôme, hein, j'ai pu comprendre.
2: Oui, moi j'ai compris ça aussi. Parce que l'ANSSI intervient déjà quand il y a un problème sur les grandes organisations étatiques ou ce qu'on appelle les OIV, les organismes d'importance vitale, qui peut comprendre d'ailleurs des entreprises privées. Mais en l'occurrence, là, c'est que si on était confronté à nouveau à une situation comme cet été avec l'attaque du service des impôts, non seulement ils donnent des conseils, mais ils vont carrément prendre la main. Ils vont piloter la défense. Ouais. Si c'est interministériel, ce sera regroupé également au sein d'un poste de pilotage de l'ANSSI. C'est plutôt pas mal. Ça devrait pouvoir apporter un peu de souplesse et peut-être surtout de réactivité pour éviter que ce genre d'incident.
3: Et de coordination peut-être aussi.
2: Et de coordination.
0: Entre les ministères, ouais. Centralisation de communication.
2: Et puis avec, des prérogatives et visiblement avec même la possibilité d'imposer des actions.
0: C'est ce qui a manqué. Tout le monde s'est moqué de l'ANSSI quand il y a eu. Alors, c'était pas pour la DGFiP, mais c'était avant l'été, souvenez-vous, c'était l'ANTS.
1: Des cartes grises, etc.
0: Où tout le monde a dit oh là là, et puis tout le monde tombait à raccourcis sur Vincent Strobel, le patron de l'ANSSI, toutes ses équipes, mais il pouvait pas agir. Il pouvait consulter, recommander, etc. Et je pense que c'est ce qu'il a dit quand il était dans le bureau du Premier ministre. Il a dit mais moi, je peux recommander tout ça, je peux faire ce que je veux, mais
2: il a pas la main.
0: J'ai pas la main. Ah, donc là, ça va donner une réponse. Alors, une réponse concrète aujourd'hui, ils vont avoir un peu plus d'autorité, centralisation de la communication. Alors attention à ce que ce soit pas juste une rustine, quoi, de dire juste alors on

0: On voit ça pour l'instant, on va voir ce que ça donne. Donc, il faut faire attention. Mais il est temps qu'on bouge dans ce domaine parce que là, ça devient trop, quoi. La DGFiP, déjà la NTS, les permis de conduire, les passeports. Là, la DGFiP, même si c'est pas assez sécurisé et tout ça, hein, je pourrais dire deux mots à ce sujet-là. Mais...
1: Jérôme.
2: Non, je n'ai pas grand-chose à ajouter. Je pense que c'est une bonne idée. Et en tout cas, ça va dans le bon sens. Après, à voir si ça va être efficace ou pas, ça, on l'avenir le dira. De toute façon, ce qui est sûr, c'est que les attaques, elles vont ne faire qu'augmenter. Donc, autant essayer de réagir en amont le plus tôt possible.
1: Est-ce que c'est la bonne réponse ? Est-ce qu'on a mis les moyens ? Parce que visiblement, il n'y aura pas de nouvelle équipe. Hein. C'est simplement que l'ANSSI va avoir plus d'autorité et qui va prendre un peu le pas sur les ministères, mais est-ce que ça va suffire?
3: Écoute, c'est déjà pas mal.
1: C'est déjà pas mal.
2: Mais c'est surtout a posteriori, hein, c'est pas pour éviter les attaques, c'est pour réagir aux attaques. Ouais. Donc,
3: c'est en temps de crise, c'est au moment où ça se passe ou au moment où on le découvre. En fait.
0: Mais tu sais, il faut quand même voir. Là, on a regardé ça pour l'émission Tech Co Business. Les contrôles en interne par la DGFiP, contrôles en interne. Donc ils gèrent quand même 1200 milliards d'euros de flux financiers. Voilà. La DGFiP, on imagine qu'ils sont dans un cadre strict de gouvernance. Regardez. Alors il y a le contrôle interne financier, il y a le contrôle de gestion, il y a la délégation à l'audit interne, il y a tous les contrôles externes avec la Cour des comptes et tout ça. Et là, toutes les failles de sécurité sont passées, tous ces contrôles-là. Et c'est là où l'ANSSI va arriver en demandant un peu des...
1: Des comptes.
0: Des comptes, tu vois. Moi, j'ai trouvé incroyable de voir la directrice de la DGFiP dire « Oh là là, comme tout le monde, on est attaqué, machin. Oui, on a peut-être... Mais leurs organes de contrôle, c'est dingue. Et alors, au même moment, tu as les 160 plateformes de facturation électronique qui entrent depuis le 1er septembre. Ouais, ouais. Qu'est-ce qui les contrôle, ces 160 plateformes? Je joue dans la mine, c'est la DGFiP. Non mais là, il y a un moment, et je comprends que Sébastien Lecornu, avec le patron de l'ANSSI, disent « Bon, allez, on va commencer à parler entre professionnels. C'est là où il faut un vrai CTO de l'État au sein de la... » Bon, il y a la DINU, mais là, il faut vraiment taper du poing sur la table et dire « Les gars, ceux qui font les contrôles, là, tout ça, c'est pas possible. »
3: Mais en plus, la menace a un peu changé. Tu disais qu'il faudrait qu'on parle de ce qui s'est passé. C'est vrai que cette histoire, on pourrait y revenir plein de fois.
0: C'est un petit jeune de 18 ans. Enfin,
3: tu vois, c'est pas une faille de sécurité, c'est pas un bug, hein, c'est pas un bug logiciel. Mmh. C'est une usurpation d'identifiant. Oui. Donc, c'est bien que
0: l'identifiant était mal protégé. Et la NTS, c'était juste, on allait sur l'adresse, moi, on m'a fait la démo, on allait sur l'adresse du site de NTS et on changeait des petits chiffres et puis au bout d'un moment, on changeait un chiffre, on tombait sur des fiches. Et puis on change.
3: Ça, c'est plutôt une faille.
0: Tu vois, c'est des choses. C'est pas 80%, ça pourrait être résolu grâce à un peu d'hygiène de.
1: Ouais, c'est clair. Mais il paraît qu'il y a eu une explosion en fait d'un laisser-aller pendant le Covid, parce qu'évidemment tout le monde était en télétravail et on se rend pas compte que finalement le télétravail, c'est la porte en fait à n'importe quoi, parce que souvent tu peux accéder à des informations, on va dire sensibles, depuis ton PC. En Wi-Fi, et tu n'as pas la même hygiène numérique.
0: Ça fait 5 ans, non, mais bien sûr. Hôpitaux qui ont été bloqués.
1: Fred, je suis tout à fait d'accord avec toi. Mais en fait, on avait déjà des signes avant-coureurs.
3: Oui, mais tu peux faire du télétravail sur des postes dédiés, etc. et avoir des bonnes pratiques, sécurisées. Et puis, il y a aussi...
1: Entre le téléphone...
3: Il y a aussi la question, ce qui s'est passé, encore pour y revenir sur la DGFiP, c'est que donc, il s'est introduit de manière... normal, en fait, comme un utilisateur, mais il a commencé à pomper comme un fou des données, et ça n'a pas été détecté à temps. Ça aussi, c'est un manque de sécurité, c'est-à-dire qu'il y avait une caméra, en gros, c'est comme si on avait un hangar, et puis la caméra n'était pas bon.
2: Et là, l'ANSSI, ça aidera rien, en fait.
1: Non.
2: Parce qu'elle arrivera trop tard.
1: Ouais.
3: Là, oui. Oui. Enfin, non, si
2: parce que comme ça n'a pas été détecté...
3: Si on s'en rend compte plus tôt, oui.
2: Si ce n'est pas détecté, l'ANSSI, elle ne servira rien.
3: Bien sûr, bien sûr.
1: Pourquoi revenons au fax. Voilà, hein, un bon fax, et c'est réglé. Allez, 19h30, toujours avec Jérôme Marin de Café Tech. Je vous invite évidemment à vous abonner à sa newsletter très régulière, où tu traites de toute l'actualité avec beaucoup d'analyses. Jérôme Colombin, journaliste, vous avez son podcast Le Monde Numérique, et Frédéric Simotel, journaliste à BFM Business. On revient après cette petite pause et on va parler de Xpeng, un constructeur de voitures qui s'intéresse aux robots humanoïdes. À tout de suite.
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1: Voilà, 19h32, le retour de Tech & Co, la quotidienne sur BFM Business. Une belle soirée, merci d'être là. On est ensemble chaque soir, du lundi au jeudi, 19h-20h30. Jérôme Marin est avec nous, un autre Jérôme, Jérôme Colombin et Frédéric Simotel. J'aimerais qu'on parle maintenant de nos amis chinois avec une marque qu'on connaît très peu en France, mais qui a énormément d'ambition. Il s'agit de XPeng. Parce que XPeng vient officiellement de mettre en service sa ligne de production, non pas de voitures. Parce que on les attend là, hein. Ils font des trucs incroyables, XPeng, des voitures. Ils ont sorti, c'était, je crois, il y a un an ou deux, une espèce de van avec à l'intérieur un hélicoptère. Alors vous dites, ok, bon, c'est bidon. Non, parce que en fait, il y a des gens qui pouvaient précommander ce type d'appareil. Alors évidemment qu'en Chine, parce qu'on n'a pas le droit de piloter ce type de choses en dehors de la Chine, mais ça existe.
0: Ouais. CES 2025, c'était des images de synthèse que l'on voyait sur leur site à Las Vegas. CES 2026, non, c'était de vraies images.
1: C'est ça. Et donc, ce qui est intéressant, c'est qu'on se rend compte que ces constructeurs automobiles, eh bien, ne veulent pas se cantonner à la construction de véhicules. Ils veulent aussi se lancer au robot. Cela dit, Elon Musk, Tesla, c'est pareil. On peut imaginer que BYD doit avoir aussi dans sa mallette un truc équivalent. Xiaomi, qui fabrique des véhicules, va aussi fabriquer des robots.
2: Des téléphones aussi à la base.
1: Ils font aussi des téléphones à la base. Mais c'est intéressant de voir.
3: C'est une filiation logique.
1: Ouais.
3: Téléphone, voiture, robot, en fait.
1: Mais oui. Et est-ce qu'on ne serait pas à cet instant du début de l'histoire où finalement. Eh bien voilà, quand on est bon en industrie automobile, ben on va pouvoir fabriquer aussi des robots.
3: Et ça, avec l'histoire d'XPeng, ce qui est intéressant, c'est que c'est le premier robot qui a été vraiment fabriqué sur leur chaîne, leur usine dédiée à la fabrication de robots. D'ailleurs, il se levait tout seul après avoir été assemblé.
1: C'est incroyable, oui. Après, il est sorti d'usine en marchant et tout, c'est génial.
2: Frankenstein.
3: Ouais. Il y a des pièces qui sont entrées au début de la chaîne, et à la sortie, il y a une créature qui s'est levée comme ça, et qui était, on va pas dire vivante, mais voilà. Mais en fait, bon, c'est un peu une démonstration de force, mais qui est intéressante pour dire, nous, on est prêts industriellement à fabriquer des robots humanoïdes. C'est de ça dont on parle. Après, on ne sait pas. On ne sait pas du tout. Ils n'ont pas d'objectif de production. Ils n'ont pas dit on va en produire.
2: C'est pas le coût non plus.
0: Après avoir une usine, c'est pas avoir un marché. Hein.
3: Non, exactement, tout à fait. Mais c'est vraiment, on est prêt, on est en ordre de bataille. Mais bon, il y a encore une bonne partie du chemin à parcourir quand même.
1: Jérôme.
2: Non, je pense que la question, alors autant que sur la partie mécanique, je pense que les robots, on l'a vu. Je ne sais pas si vous avez vu les Jeux Olympiques de robots là en Chine.
1: C'était incroyable.
2: Autant sur cette partie mécanique, les avancées sont assez fortes et c'est au point. Et par contre, ce qui pêche encore, c'est la partie intelligence,
3: Bien sûr.
2: Et là, ils n'ont pas forcément parlé de ce que j'ai cru comprendre. Ça va être au départ, ils vont être déployés dans les magasins pour faire de l'accueil, des choses comme ça. Donc, ça, on reste très loin du fantasme du robot humanoïde qui va vous aider dans vos tâches quotidiennes. Et là, il y a beaucoup de choses à faire, en fait. Et surtout, c'est de l'apprentissage. Donc, il faut que les robots soient dans des maisons pour qu'ils apprennent à se repérer, à passer l'aspirateur, à passer à faire la vaisselle. Et donc ça va prendre beaucoup de temps. Mm-hmm. Mais voilà. Donc.
1: Ouais, mais il y a au moins une brique de cet univers qui est prête. C'est la partie électromobilité finalement. Mm-hmm. Sais pas comment on dit, mais toute la partie mécanique.
3: Ouais. Non, mécatronique.
2: Je pense qu'en dans des entrepôts par exemple, c'est assez facile puisque les univers sont plus contrôlés que dans un domicile. Ça pourrait être déployé plus rapidement. Après avoir c'est la forme, c'est toujours la meilleure parce que les robots humanoïdes c'est pas forcément la meilleure forme, c'est un peu le fantasme, mais c'est pas forcément ce qui est le plus efficace dans des entrepôts pour.
0: On l'a vu chez Wondercraft avec Renault hein, pour les histoires de pneus et tout ça, ils vont commencer à en produire. Et
3: là, c'est une bonne. Ça prouve que c'est le bon form factor. Ouais. Là.
0: Mais pour moi, pour l'instant, ça reste vraiment au niveau d'X-Plane. Ce qu'ils veulent montrer, c'est une épreuve de force pour X-Plane qui veut montrer alors à la fois qu'ils peuvent passer du prototype à l'industrialisation. Ils ont leur modèle, il s'appelle Iron, je crois, que ça existe. Mm-hmm. Ça marque aussi, toujours pareil, hein, cette avancée des Chinois dans la robotique. Tu parlais des Jeux Olympiques. On s'est pris la voiture électrique, on est en train de se prendre la Chine aussi. Petit coup de pression pour Tesla. Et puis maintenant, tout le travail à faire, c'est faire de la physical AI, la chair à Jensen Huang, qui en parle tout le temps. Et là, on va attendre ce que va donner X-Plane. Maintenant, comme je l'ai dit tout à l'heure, une usine, ce n'est pas encore un marché.
1: Ils sont prêts.
2: On ne sait pas le prix non plus.
0: Pardon ?
2: On ne sait pas le prix non plus.
0: Non,
2: de prix de vente.
1: Non, mais je trouve intéressant de voir que finalement, il n'y a pas qu'X-Plane qui est dans ce domaine-là. C'est-à-dire que Tesla aussi, on le disait tout à l'heure, que Xiaomi. Mmh. C'est-à-dire qu'à partir du moment où tu fabriques une voiture, il faut que tu te prépares à fabriquer aussi des robots, parce que ça nécessite, un savoir-faire technologique qui est peut-être assez similaire finalement, et ça. Mais quand le cerveau arrivera, finalement, on le téléchargera sur le robot et puis ça marchera. C'est ça qui est intéressant.
3: En tout cas, ça prouve que le robot humanoïde sort du labo et du centre de recherche.
1: Oui.
3: Et c'est ça le truc, c'est que maintenant, l'étape, c'est celle de la fabrication dans une usine. Tu parlais d'Elon Musk, il a quand même transformé des chaînes qui fabriquaient des Tesla pour en faire des chaînes qui fabriquent des Optimus aujourd'hui. Mmh. Donc, il y a vraiment une volonté. Ce n'est pas le tout d'inventer un robot qui sait bouger comme ci, comme ça, être intelligent ou pas, ou qu'il sera un jour. Mais c'est aussi, pour tenir la promesse d'Elon Musk de, je ne sais pas quoi, 1 milliard de robots, il faut les fabriquer, ces machines.
1: Mmh.
3: Voilà.
0: Et puis, ça servira à sa conquête spatiale. Hein. Il vaut mieux envoyer des robots que des humains, pour l'instant.
1: Ouais, surtout pour les premières fois.
0: Ouais.
1: C'est moins risqué. Non, c'est clair, je crois que ça fait partie de son plan. Hein.
0: Ouais, oui. Bien sûr.
1: Il va envoyer des robots Optimus bardés de capteurs pour voir comment, dans quel environnement ils vont vivre, la température, etc.
3: Pour construire les abris, tout ça.
0: Avec des cybercabs qui pourront les promener d'un travers à l'autre.
1: Ouais. Fred, il est parti loin.
0: C'est son objectif.
1: Évidemment, bien sûr. Non, mais c'est clair. C'est clair. On est en train de se revoir Cosmos 99, c'est pour ça avec Fred. Tu connais pas ?
0: Non, commandant Carter.
1: Et oui, Jérôme est vachement plus jeune que nous. Hein. Il connaît pas Cosmos 1999.
0: Tu te rends compte,
1: tu connais Jérôme, tu te rappelles cette série ?
0: On regardait ça dans les des années.
1: Ouais, fin 70-80.
2: Ah ouais, j'étais pas.
0: Et ça s'appelait Cosmos 99. On imaginait déjà qu'en 99, on vivait.
1: Ouais, voilà, c'est ça. Enfin bref.
0: Sur la Lune.
1: Là, ça fait un peu vieux. Mais c'est comme ça, attendez. Mais oui.
3: Vieux geek.
1: Vieux geek, exactement.
0: Voilà.
1: Il est 19h40, vous êtes sur BFM Business, Tech & Co, et on va rester en Chine avec cette bataille qui, elle, est beaucoup plus, on va dire, concrète. Hein, c'est la bataille des smartphones pliants. Alors, les smartphones pliants, ça fait des années que ça existe. Hein, Samsung avait été le premier à dégainer, on s'en souvient, il y a quasiment 10 ans maintenant, hein, le premier smartphone pliant. Et aujourd'hui, on arrive à maîtriser cette technologie. Elle est maîtrisée tant et si bien que Apple, visiblement, demain, devrait annoncer son premier smartphone pliant.
2: Va.
1: Je prends
0: tous
1: toujours
0: les, un peu les paris pincettes. Sont ouverts.
1: Voilà, c'est le conditionnel parce que rien n'est officiel et voilà. Mais c'est vrai que on devrait avoir un smartphone pliant et avec un nouveau form factor. C'est ça aussi qui est intéressant parce que bon, des smartphones pliants, on en a tous vu. Soit ils s'ouvrent comme un livre et c'est des folds, donc c'est des gros bébés assez imposants, etc. Soit c'est des flips, mais ils sont tout petits. On dirait un peu les téléphones qu'on avait dans à clapper des années 90.
3: Soit tu agrandis l'écran, soit tu réduis l'appareil lui-même quand il est inutilisé.
1: Sauf qu'entre-temps, il est sorti un format un peu hybride qui s'appelle le format passeport. Et qui aurait été choisi d'ailleurs par Apple. Mais alors ce qui est amusant, c'est que bah, quand Apple commande à Samsung des millions d'écrans de smartphones pliants en format passeport, et ben Samsung se dit bah, tiens, c'est peut-être pas mal, je vais en sortir un pareil. Et donc bah voilà, Samsung a volé la vedette avec d'Apple en sortant quasiment le même smartphone un peu avant. Mais ce qui est intéressant, c'est que même les Chinois se sont mis sur ce nouveau format, qui visiblement suscite l'intérêt et serait séduisant.
3: C'est logique, c'est Huawei et Xiaomi qui viennent de présenter les leurs, deux jours avant la keynote d'Apple, c'est incroyable.
1: Ouais.
3: Mais c'est logique parce que c'est pour dire bah, nous on est là, c'est pour attirer le regard. Et puis en fait, si Apple véritablement lance ça, ils en profiteront. Si c'est ce form factor qui s'impose, imagine, je dis n'importe quoi, mais le lendemain de la keynote, des gens, s'ils se précipitaient dans les magasins pour dire « moi, je veux un smartphone comme ça », ils auront un Apple, mais ils auront aussi déjà des Android qui seront déjà là. Et quelque part, ça réduit un peu l'avance d'Apple, enfin l'avance qui est un retard malgré tout. Mais donc c'est amusant quand même.
2: Huawei, en fait, c'est pas le même form factor. Huawei, c'est un smartphone qui est en deux. Donc en fait, il y a trois écrans. Donc,
1: et c'est pas le premier modèle.
2: Non, c'est le deuxième. Et donc en fait, c'est encore plus impressionnant parce qu'on le plie deux fois, on le rouvre, ça fait une vraie tablette.
1: Oui.
2: Et là, c'est un peu les seuls, je crois, à le faire. Mais en tout cas, sur les smartphones pliants.
1: C'est Xiaomi qui sort le même form factor, visiblement.
2: C'est Xiaomi. Juste pour les smartphones pliants, juste pour donner des chiffres, l'an dernier, s'est vendu à peu près 18 millions d'exemplaires de smartphones sur un marché qui est de 1,2 milliard de smartphones par an.
1: C'est un pouillème.
2: Donc c'est vraiment très petit.
3: Parce qu'Apple n'était pas là.
2: Samsung domine. Oui, mais Apple, a priori, ils ne vont pas en fabriquer beaucoup. Des dernières rumeurs qui passent, c'est qu'il y aurait quelques milliers d'exemplaires disponibles au lancement parce qu'il y a des problèmes de fabrication. Non, ce qui est intéressant avec Apple, je pense qu'il y a le côté form factor et notamment, on sait qu'Apple a toujours parfois un avance sur le design industriel de ces iPhones. Moi, là où je les attends plus, c'est sur le design de l'interface utilisateur.
1: Ouais.
2: Parce que aujourd'hui, quand c'est fermé, on est sur un smartphone. Quand on ouvre, on n'est plus sur une tablette. Et donc, on a des applications qui ne sont pas forcément optimisées pour les deux. Donc, à voir comment ça va s'organiser et comment ils vont faire la bascule du smartphone, de l'écran smartphone à l'écran tablette passeport. Voilà. Donc là, je pense qu'ils ont un coup à jouer sur ça.
0: Et moi, je pense, par rapport à ce que tu dis, c'est justement tous les enjeux. Alors, autour de l'écran, visiblement, ils ont résolu, sur les modèles qu'on a pu voir, Xiaomi et tout ça, l'histoire de la charnière. Ouais. C'est vrai qu'on plie quand même l'écran. C'est pas fait pour être plié, hein, un écran quand même, a priori. Donc là, ils y arrivent. Mais l'histoire de la batterie, parce qu'effectivement, si tu t'amuses à l'ouvrir, le fermer, il va être sans cesse en train de redimensionner tout ça. Ça mange un peu de processeur. Donc moi, je serais curieux de voir comment ils vont s'en sortir sur la batterie. Le prix aussi, alors là, ça...
2: 2200 à peu près, après. 2 200 $.
0: Ça commence
2: à être sorti.
0: Même si on est allé sur l'iPhone, des iPhones haut de gamme dans ces prix-là, il y a un moment, et puis la fragilité du
1: Mais bon, évidemment, alors je peut-être que je me trompe, mais évidemment, ça sera beaucoup d'argent, ça sera au minimum 2000 euros. Mais il y a des gens qui seront prêts à mettre 2000 euros dans ce type de téléphone. Je vous rappelle que, notamment en France, il y a des opérateurs qui subventionnent les téléphones, donc un téléphone qui coûtera 2000, peut-être que vous l'aurez à 500 euros avec 60 euros d'abonnement sur 2 ans. Et c'est comme ça que ça fonctionne.
3: Tu le revends 1000 euros un an après, et puis...
1: En fait, l'iPhone, c'est étonnant. C'est un téléphone, beaucoup de gens, même des gens qui n'ont pas un train de vie hyper élevé, parfois s'offrent un iPhone parce que aujourd'hui ça devient indispensable. Si Apple arrive à rendre indispensable ce form factor d'un téléphone qui devient un iPad mini, finalement, c'est un appareil. Mais ça sera un produit 2 en 1. Ça va être intéressant de voir comment ça va se passer.
0: C'est justement, c'est là où ce qui va être intéressant demain pour Apple, c'est la façon. Enfin, s'ils le présentent, ce qui paraît quand même être vraisemblable, c'est la façon dont ils vont le présenter. C'est-à-dire, d'habitude, l'iPhone, voilà, on nous montre les nouvelles applications et tout ça. Là, ça va être, il va falloir l'ouvrir, ça va être les nouveaux modes applicatifs, ça va être l'usage, parce qu'il va falloir montrer aux gens que, voilà, l'usage.
3: Que ça sert à quelque chose.
0: Que ça sert à quelque chose, qu'on reprend les schémas tablettes, qu'on regarde des vidéos. Enfin, et ça va être intéressant, je pense, la façon dont tout ça va être présenté. L'architecture aussi intérieure, parce que, on a tellement. Rappelons-nous que tous les téléphones, d'habitude, on cherche à tout diminuer. Là, on a un peu plus d'espace à l'intérieur. Donc, qu'est-ce qu'ils vont glisser de plus à l'intérieur, une batterie plus longue, enfin des choses comme ça. Non, c'est assez intéressant. Mais encore une fois, tu l'as dit François, c'est l'avance des Chinois, hein, parce qu'on l'a vu entre les mains ici, le Xiaomi qui se plie en 3. C'était pas un gadget.
1: Non, c'est Huawei.
0: C'est Huawei, pardon. C'est Huawei. Et c'était pas un gadget. Mmh. Ils nous l'auraient laissé, on aurait dit, oh, bah oui, tout de suite.
2: De toute façon, les constructeurs chinois, les marques chinoises ont une assez mauvaise réputation parce qu'on les a accusés de copier. Mais aujourd'hui, les marques chinoises, elles font des téléphones qui n'ont rien à envier aux téléphones de Samsung ou d'Apple ou d'autres constructeurs. Donc, moi, je veux juste revenir sur l'iPhone. Je pense que ça restera quand même un produit de niche parce qu'à ce prix-là, à 2000, plus de 2000 euros, ça va rester un produit de niche. C'est un peu ce qui s'est fait avec le Vision Pro qui n'a pas marché. C'est que le Vision Pro, c'était un produit de niche, mais c'était de créer un marché, de créer un besoin, de créer des applications. Peut-être qu'il y aura des nouvelles types d'applications qui vont se créer parce que c'est un nouveau form factor. Et donc là, c'est vraiment le début d'essayer de lancer une machine et une fois, et potentiellement plus tard, de baisser les prix pour pouvoir le rendre plus grand public. Le problème, c'est que les prix des téléphones ne baissent plus parce qu'à cause des coûts de la mémoire et des coûts de composants électroniques. Et donc ça complique encore la tâche de ces téléphones.
0: Ça, c'est ce qui va compliquer sans doute la sortie des téléphones.
3: Moi, là où je les attends, c'est sur le poids. Parce que, mine de rien, les pliants
1: sont
3: un peu plus lourds.
1: Bien sûr, mais oui.
3: C'est vrai que ça peut être un vrai problème. On peut avoir comment on appelle ça, je l'ai noté, c'est le iPhone picky, mais ça se fait aussi avec les gros iPhone Pro Max. C'est le fait qu'on tient toujours le téléphone comme ça sur son petit doigt,
1: ouais.
3: Et au bout d'un moment, ça fait une vraie douleur sur le petit doigt.
1: Oui, une espèce de tendinite de l'iPhone, quoi.
3: Exactement.
1: Ouais.
3: Et avec un truc qui fait, les smartphones pliants, ils font en moyenne 22 grammes de plus. Non, il faut entre 22 et 78 grammes de plus.
1: Qu'un téléphone normal.
0: Mais tu vois, moi je fais du sport avec mon iPhone, c'est le pliant.
3: Ça te ralentit, c'est pour ça que tu as des...
0: Non, mais je ne pourrais plus faire de sport avec un iPhone. Quoi. Déjà, le 16-17, tout ça, ça devient un peu volumineux. Mais il y a plein d'usages aussi, il va falloir faire attention à ça. Tu sais, les gens qui... Oui. Est-ce qu'on va revenir vers... Alors, on va télécharger sur sa montre, sur ses lunettes peut-être. Mais ça aussi, c'est quelque chose...
3: Il faudrait le plier, hein, Fred. Ouais. Tu cours avec le truc déplié, finalement, ça va te freiner.
0: Mais c'est un truc tout bête, mais n'empêche que moi, tu vois, ça me freinera pour cet usage.
1: Et puis, on va être obligé, d'après ce que j'ai compris, et on en parlera longuement demain, mais il y aura des impasses aussi techniques, c'est-à-dire que visiblement cet iPhone pliant n'aura pas de Face ID. Il aura un Touch ID. Donc c'est quand même on régresse dans la manière de s'identifier avec le téléphone. Parce qu'en fait, le téléphone est tellement fin, quand vous le dépliez, que vous n'avez pas tous les composants de Face ID que vous pouvez intégrer. Les appareils photos seront moins bons aussi. Mm-hmm. C'était le cas de l'iPhone Air. Tu te souviens, tu avais craqué sur l'iPhone Air.
3: Oui,
1: non, mais c'est moins bon qu'un Pro Max qui va coûter moins cher.
3: Tu vois, donc en fait. Pour tourner les
0: films, c'est moins bon.
1: En fait, ça va créer aussi pas mal de dilemmes, je pense, parce que. Il y a les gens qui vont vouloir un smartphone pliant, un iPhone pliant, vont être obligés de faire l'impasse sur le Face ID, sur la qualité de l'appareil photo, et peut-être sur d'autres choses, aussi sur l'autonomie peut-être, mais voilà, ça, c'est assez intéressant.
3: Bref, il va être nul alors ce truc.
1: La réponse,
0: et puis c'est la première de John Ternus. Hein,
1: ça sera la première de John Ternus, et ça sera la première aussi de ce Tech & Co, puisqu'on sera diffusé en même temps, et ça va rappeler des souvenirs à Jérôme, en direct sur YouTube, sur la chaîne YouTube de BFM Tech. Donc on sera à la radio, à la télé, mais aussi sur YouTube pour que tous ceux qui sont sur YouTube puissent nous suivre et surtout nous laisser des commentaires. Comme ça, on pourra réagir en temps réel à tout ce que vous pourrez nous dire.
0: On ouvrant nos smartphones pliants pour voir encore plus.
1: Je ne suis pas sûr qu'on l'ait demain.
0: Non.
1: Allez, pour terminer, on va s'intéresser à l'annonce qu'a faite Emmanuel Macron. C'était aujourd'hui, je crois. C'est la création d'un festival international du...
3: Rire.
1: C'était hier soir, pardon, voilà. Du jeu vidéo. Festival international du jeu vidéo. Alors, un rendez-vous qui aurait pour ambition de devenir le rendez-vous mondial de la création, de l'innovation, des joueurs et de l'industrie. Il faut savoir que Emmanuel Macron aime beaucoup le jeu vidéo. Il a poussé pas mal tout ce qui était e-sport, etc. en son temps. Enfin, voilà, il se rend compte qu'il y a une vraie économie, une vraie industrie.
0: Ce sera un des succès de son...
1: Oui, c'est vrai, la tech, etc. Et il affirme aussi que le jeu vidéo doit entrer pleinement dans l'exception culturelle française. C'est aussi une information importante. Sauf que ça arrive dans un contexte un peu bizarre. Le marché du jeu vidéo se porte pas trop mal, mais il y a quand même plein de feux partout. Il y a trop de studios, il y a trop de jeux, il y a des modèles économiques qui ne tiennent pas, il y a des...
3: Des salles d'affaires.
1: Voilà, il y a des studios qui ferment aussi. On voit que notre champion français, Ubisoft, est vraiment mal en point. On voit que Microsoft est en train de délaisser aussi la Xbox, enfin plus ou moins, mais on voit que c'est plus la grande fiesta d'il y a 10-15 ans. Et je voulais avoir votre avis là-dessus. Est-ce que c'est un effet d'annonce? Parce qu'on n'a pas beaucoup d'infos hein, sur ce Cannes du jeu vidéo. C'est comme ça aussi qu'on pourrait l'appeler. Jérôme, qu'est-ce que t'en penses?
2: Non, mais j'en pense pas grand-chose à voir. Je pense qu'il ne reste pas beaucoup de mois avant l'élection présidentielle, donc je ne sais pas quand est-ce que ça va se passer, ou si son
1: oui.
2: successeur...
1: C'est vrai qu'il y a aussi un problème de calendrier, parce que visiblement, ça devrait être au début de l'été prochain, donc après l'élection du nouveau président.
3: Voilà. Il y a l'annonce.
1: Oui, il y a l'annonce.
3: Il y a l'annonce qui compte.
1: Il y a l'annonce qui compte, mais sera-t-elle après exécutée un nouveau gouvernement? C'est ça qui est voilà, c'est la question qu'on peut se poser.
0: Tu disais nouveauté entre nous. Enfin, rien de neuf. Chirac a fait ça, un pôle de compétitivité sur les jeux vidéo, dirigé d'ailleurs par Nicolas Gaume à l'époque. Hein, c'était la région. Je crois que c'est la région
3: Bordeaux.
1: Nicolas qui était dans le jeu vidéo. Et qui sera avec nous dans le débrief spatial jeudi. Tiens, c'est rigolo que tu parles de lui.
0: En plus, je l'ai vu dans le planning. Non, mais voilà. Donc, on l'a toujours voulu avoir ce pôle de jeux vidéo. Ça avait servi d'ailleurs parce que ça avait attiré pas mal de monde. Là, effectivement, moi, je suis un peu surpris. Alors, tant mieux si on veut relancer encore ce pôle de jeux vidéo. Mais je vais pas reprendre tout ce que tu as dit, mais à l'heure de l'IA, ça me paraît un peu bizarre. Je trouve qu'on aurait mieux fait de faire un jeu vidéo, essayer de voir comment on relie un peu tous ces univers. On en a parlé avec toi, François, la semaine dernière, avec Netflix, qui a investi énormément d'argent pour la bande-annonce de GTA. Et on se demandait, mais qu'est-ce qu'ils vont faire là-dedans? Et justement, c'est peut-être on aurait peut-être dû avoir un Cannes de la convergence vidéo, réseaux sociaux, films, tu vois. Essayer de voir un peu, plutôt réfléchir à comment on peut unir tous ces univers, plutôt que repartir uniquement sur le jeu vidéo.
2: Non, et puis surtout, je ne comprends pas quelle est la place de ce festival, en fait, parce qu'au festival de Cannes, à la limite, on projette les films, donc il y a une raison d'être là sur place. On va faire quoi? On va projeter des jeux vidéo.
1: Si tu vas au palais des festivals avec une PlayStation, ça va être compliqué.
0: Il y a le succès du e-sport.
2: Je veux dire, il y a déjà des événements jeux vidéo. Il y a déjà la Paris Games Week qui existe. Il y a d'autres événements partout dans le monde qui existent où on va jouer aux jeux vidéo. C'est quoi? En fait, là, j'imagine que c'est plus pour mettre en avant le côté artistique du jeu vidéo. Alors, on a des champions français, on a eu Clair Obscur qui a très bien marché, qui est français.
1: Oui, bien sûr.
2: Donc, j'imagine que c'est plus ça, et c'est pour mettre en avant le côté artistique. Mais c'est vrai que c'est difficile à concevoir ce qu'on va y faire.
0: Mais justement, pourquoi tu franchis pas l'étape d'après et tu essaies de trouver un truc beaucoup plus convergent avec plein de technologies, le sommet de alors il y aura de l'IA évidemment, mais tu vois d'y aller carrément, du robot, de l'IA, enfin tu vois un truc vraiment la nouvelle animation, tu vois, qui a trouvé ce terme.
3: Il y avait un festival, un truc à Cannes où on est allé plein de fois, François. Sur le jeu vidéo.
1: C'était l'ancêtre de la Paris Games Week.
3: Comment ça s'appelait?
1: Ça s'appelait le SEL.
3: C'est le syndicat.
1: Oui, mais l'organisation. Je crois que ça s'appelait comme ça, non?
0: Je crois que ça s'appelait pareil.
2: Non, ça s'appelait pas le MIP quelque chose, le MIPCOM, quelque chose comme ça?
1: Oui, mais c'est vrai, tu as raison, on y allait.
2: Ouais, mais c'était plus business.
1: Oui, c'était business. Mais c'était très intéressant.
3: Il y avait des annonces de nouveaux jeux, etc.
1: Oui. Et puis il y avait même les acteurs étrangers. Il y avait Sony qui était là, qui présentait des jeux en exclusivité. Il y avait Nintendo, etc., etc. Mais là, d'après ce que j'ai compris, c'est un peu mettre en avant la filière du jeu vidéo française. Mais moi, je sais pas ce que vous en pensez. Est-ce que ça arrive pas un peu tard? Il aurait fallu faire ça bien avant. On peut se dire que c'est justement parce qu'elle est un petit peu, elle tout saute cette industrie-là, qu'il faut la relancer et qu'il faut la mettre en avant. Mais j'aurais fait ça peut-être un petit peu avant.
0: Les studios, enfin les grandes équipes de développement, notamment à Dublin, enfin en Irlande, c'était un carnage de licenciements et tout ça. Non, c'est un peu surprenant. Je dis, il aurait fallu pour moi viser plus large. sur ouais. tout ce qui est animation.
1: C'est dingue le paradoxe du jeu vidéo quand même, parce que c'est une industrie qui pèse des milliards et des milliards. Et d'un côté, vous avez des studios français, on le disait, Ubisoft, qui passent vraiment un mauvais quart d'heure en ce moment. Et de l'autre côté, vous avez une attente incroyable sur GTA 6.
3: Mmh. Ouais, ouais.
1: Un jeu qui a coûté 2 milliards. On sait que ça va être un jackpot monstrueux. Enfin, c'est quand même dingue. Netflix qui donne de l'argent pour avoir en avant-première, en exclusivité, pour quelques minutes.
2: 6 heures.
1: Ouais, enfin 6 heures, c'est énorme quand même.
0: Qu'est-ce que c'est l'échelle
1: 6 heures d'exclusivité pour une bande-annonce d'un jeu vidéo que tout le monde
0: attend. Est-ce que vous l'avez regardé du coup?
1: Ouais,
0: ouais, parce que Netflix en a fait la promo.
1: Je suis rentré dans. Alors, on en a parlé le soir même. Je suis rentré dans. Je suis rentré à la maison et j'ai regardé ce truc-là.
0: Oui, mais parce qu'ils l'ont lancé tout. Netflix a fait une super promo aussi.
1: C'est clair. C'est clair.
2: Juste François, pour répondre à ta question, en fait, le problème du secteur du jeu vidéo, c'est qu'on a un marché qui se fragmente entre des gros jeux, donc GTA, et puis des jeux qui sont Fortnite, tous les jeux qu'on appelle des Evergreen, je sais pas quoi. C'est-à-dire que les gens ne jouent qu'à ça, en fait. GTA 6, il est sorti il y a 10 ans, 13 ans, et
1: GTA 5,
2: et c'est toujours l'un des jeux qui se vend le mieux tous les ans.
1: Ouais.
2: Et donc, les joueurs se concentrent sur ces jeux vidéo-là et n'achètent plus vraiment forcément d'autres jeux. Et donc, le marché, mm-hmm. il est toujours important, sauf qu'il est concentré dans les mains de quelques acteurs. Et tous les jeux vidéo, voilà, la fête d'acheter de plus en plus de jeux vidéo, il y en a moins.
0: Et puis la série a tué aussi jeux vidéo, parce que t'as les vrais fans de jeux vidéo, puis t'as ceux qui jouaient. Moi, le premier, hein, je jouais de façon assez. Enfin, pas régulière, mais de temps en temps, j'aimais bien jouer. Aujourd'hui, plutôt que de jouer à un jeu, tu lances une série.
2: Ou tu joues sur ton smartphone,
1: en effet, c'est sûr.
0: Ou tu joues plus parce que tu regardes ces séries, justement.
1: Et puis,
0: pardon ?
3: C'est l'âge. Ouais, c'est l'âge. Les réflexes émoussent.
2: Avec ton iPhone, le truc, tu peux pas jouer. Hein.
1: Non, mais puis il y a aussi le basculement. On abandonne les supports physiques. Je ne sais pas si vous avez suivi, mais bon, Sony a dit, ben voilà, il y aura plus de Blu-ray pour des jeux. Enfin, voilà. C'est une page qui se tourne.
0: Avec le pliant, on va peut-être retrouver
1: le jeu vidéo. C'est Anthony Morel.
3: Ouais.
1: Anthony me disait qu'il a un pliant. Et quand il joue beaucoup aux échecs, Anthony, sur son téléphone, et il m'expliquait que justement il prenait énormément de plaisir à ouvrir son téléphone. Il a un Pixel Fold pour jouer aux échecs en ligne. En
0: fait. Lucas Perraudin, qui vient souvent aussi, lui, il veut plus revenir en arrière.
3: Moi, je suis un peu fâché avec le jeu vidéo.
1: Ah.
3: Non, mais en plus, je trouve que il y a eu des histoires dégueulasses là, qui sont sorties partout, entre les histoires de harcèlement dans le studio, entre les streameuses qui se font harceler en ligne, etc. S'il y a aussi une espèce de... Ça draine aussi une espèce de mauvaise ambiance.
0: Mmh. Ouais. C'est dommage. Comme le début, enfin la fin du jeu, mais...
3: Il n'y a pas que ça, bien
0: comme
3: sûr.
0: Comme les cryptos, on dit toujours les cryptos, c'est forcément de l'argent sale. C'est un côté un peu sulfureux.
3: Bien sûr, il y a des gens très bien qui jouent aux jeux vidéo, mais il y a eu... Ça a drainé aussi toute une espèce de
2: masculinité toxique.
3: Pas très positif. Oh. Comment ?
2: De masculinité toxique.
3: Ah, ouais, de bah masculinité oui, toxique.
0: Hein.
3: C'est vrai.
0: Enfin, il faudrait questionner des joueuses, elles, si elles ont toujours envie de jouer.
3: Tu vas sur le magnifique forum jeuxvideo.com, ça existe toujours.
2: Ah oui, bien sûr.
3: Au lieu de la culture française.
1: Ouais.
2: Du débat intellectuel.
1: Eh bien voilà. Bah, écoutez, merci beaucoup à tous les trois. J'ai bien compris que Jérôme ne jouerait pas aux jeux vidéo tout de suite. Tu joues toi un peu, Jérôme, ou pas?
2: Avec ma fille surtout.
1: Avec ta fille, c'est mignon. Ouais. Mais ça aussi, c'est sympa.
2: Bah, à force,
1: on se retrouver.
2: Lego, là, au moment où j'en ai marre.
1: Merci beaucoup, Jérôme. Jérôme Marin, fondateur de cafetech.fr. Allez jeter un œil sur sa newsletter. Abonnez-vous, vous verrez, vous ne le regretterez pas. Si vous le regrettez, vous nous le dites. Voilà, et on s'excusera. Jérôme Colombin.
3: Oui.
1: Monde numérique. Plein de choses,
3: plein de trucs. Un inventeur d'une main robotique. Il a fabriqué tout seul sa main robotique qui est super perfectionnée. Il l'a fait toute seule dans son garage. En France, c'est un Français.
0: Jérôme a pris demain matin.
1: Jérôme a pris une claque quand il a vu
3: une
1: ça.
3: Une claque robotique.
0: Jérôme, à l'heure où on parle du classement PISA, je vous recommande sur Monde Numérique l'interview de Boris Valbaum.
3: Que c'est gentil,
0: de
3: oui.
0: Boris Valbaum. Forward College. Super interview, ça dure 26 minutes.
3: Sur l'école.
0: Hein, sur l'école et tout ça, l'éducation. Et à l'heure où on parle du classement PISA qui nous classe, voilà. C'est plutôt pas mal d'écouter un peu ce qu'il a à dire et c'est plutôt intéressant.
1: Ouais, parce que là, le classement PISA, pas très bon. Hein.
0: Mais je conseille aussi, évidemment, parce que je la lis tous les jours.
1: Non, mais vous arrêtez. Ça va.
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13: Une biotech dédiée à la fermentation de précision et qui œuvre pour que les innovations dans ce domaine arrivent plus vite sur le marché. Cette biotech française qui compte d'ailleurs de grandes entreprises dans son tour de table, on va le voir. C'est Biotech Open Platform et c'est Khadija Romary qui la dirige. Bonjour.
14: Bonjour.
13: Vous êtes la présidente de Biotech Open Platform. Merci d'être avec nous dans Objectif Croissance. Alors, parlez-nous de votre entreprise, jeune entreprise, hein, puisqu'elle a été créée en 2024. Quelle est sa mission ?
14: Alors, Biotech Open Platform est une joint venture créée par le groupe Danone, le groupe Michelin, le Crédit Agricole et une société américaine qui s'appelle DMC Biotechnologies, ainsi que deux autres partenaires. Notre mission, elle est très claire. Donc, nous sommes spécialisés dans la fermentation de précision, donc le développement de procédés. Et donc, notre mission, elle est très claire. Vous savez, aujourd'hui, on sait créer des innovations extraordinaires dans le domaine de la biotechnologie. Pourtant, beaucoup n'iront pas au marché. Pourquoi ? Ce n'est pas parce que ces innovations ne fonctionnent pas, mais c'est parce qu'entre le laboratoire et l'usine, il existe une étape complexe. Et dans cette étape-là, c'est là où on perd le plus de plusieurs années de développement et surtout beaucoup de capital. Donc, Biotech Open Platform a été créée pour accompagner les entreprises qui apportent des innovations dans cette phase critique de leur développement.
13: Alors, vous travaillez sur la fermentation. Quelles en sont les applications de cette fermentation de précision ?
14: Alors, la fermentation fait déjà partie de notre quotidien. On fabrique du fromage, du yaourt, du pain. Mais la fermentation de précision permet d'aller plus loin. Donc, on peut produire des molécules ou des protéines alternatives, des molécules qui peuvent être intéressantes et utiles pour la santé, pour la cosmétique, et aussi des biomatériaux, des matériaux biosourcés. Donc, notre activité, c'est vraiment de développer cette technologie.
13: D'accord.
14: Et donc, autrement dit, pour finir sur ce point, la fermentation de précision permet de produire d'une manière durable et beaucoup plus compétitive.
13: À qui s'adresse Biotech Open Platform ? Quelle est votre cible, en quelque sorte ?
14: Alors, notre activité s'adresse aux startups, aux PME, aux gros groupes industriels qui viennent en fait du monde entier, que ce soit en France, en Europe ou dans le monde entier. Donc, notre intervention est vraiment très, très spécifique pour sortir leur procédé et leur innovation du laboratoire vers l'industrialisation.
13: À quel stade de l'industrialisation, justement, intervenez-vous et que proposez-vous concrètement ?
14: Alors, nos clients, quand ils viennent nous voir, ils viennent à un moment décisif de leur développement. C'est quand ils savent que leur technologie fonctionne à petite échelle. Là, par contre, il faut qu'ils démontrent qu'elle fonctionne à grande échelle et qu'elle peut devenir une réalité industrielle et aller sur le marché. Donc, c'est à ce moment-là que nous prenons en charge cette phase de développement et montée en échelle pour développer leur process et dérisquer la technologie. Alors, bien sûr, nous mettons à disposition des équipements qui sont donc de fermentation et d'extraction. Mais je dirais, la valeur de Biotech Open Platform ne réside pas dans les équipements, mais c'est plutôt dans les équipes et dans les experts, l'expertise qui est donnée par nos équipes pour justement emmener ces technologies jusqu'à l'industrialisation et jusqu'au marché.
13: Et pour finir, où en êtes-vous de votre développement ? Quelles sont les prochaines étapes ?
14: Alors, nous sommes une société qui a été créée, donc ça fait 2 ans. Nous sommes une quinzaine de collaborateurs. Notre première ligne de fermentation sera opérationnelle dès septembre prochain. Donc, une deuxième ligne qui est déjà prévue pour 2027 afin d'accompagner notre croissance et aussi répondre aux besoins de nos clients. Et donc, bien sûr, nous sommes ici pour développer ces technologies et surtout les faire sortir des laboratoires.
13: Et ça va se passer dans quelle ville ? Faut dire où ça se passe aussi.
14: Oui, bien
13: sûr. Ces différents sites, ils sont installés où ?
14: Alors, la société est installée sur le site de Michelin à Clermont-Ferrand.
13: D'accord, très bien. Bah, écoutez, merci beaucoup Khadija Romary d'avoir été avec nous dans Objectif Croissance. Vous êtes la présidente de Biotech Open Platform. Au revoir.
14: Merci à vous, au revoir.
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23: Bonjour et bienvenue dans Tech & Co Business sur BFM Business. Voilà, on va décrypter l'actualité. On va démarrer par du quantique en recevant l'un des patrons d'IBM France sur cette partie quantique, justement essayer de comprendre tout ce qui se passe. Et on va voir, IBM est en train de sérieusement appuyer sur l'accélérateur. Ce sera dans un instant. On recevra aussi Séverine Grégoire. C'est la cofondatrice d'une startup qui s'appelle VistaIQ. C'est une IA qui va aider les gestionnaires de patrimoine, les family office à mieux gérer leurs fonds. Vous allez en comprendre tous avec elle. Elle vient tout juste de lancer cette startup. Deuxième partie d'émission. Débrief de l'actualité IA, il s'est passé beaucoup de choses entre Nvidia qui rachète Hugging Face. Est-ce qu'on est à la fin de l'écosystème, du système token, du système financier avec le token? On va comprendre tout ça avec nos débriefeurs. Allez, Tech & Co Business, on est ensemble pendant une heure. C'est parti sur BFM Business.
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23: Allez, le quantique, c'est le sujet du moment. C'est pas un sujet où on en parlera beaucoup plus dans 10 ans, et on en parle beaucoup aujourd'hui. Avec nous, Pierre Gégère. Bonjour, Pierre.
24: Bonjour, Frédéric.
23: Merci d'être avec nous, responsable des alliances stratégiques dans le quantique chez IBM. Un mot, alors, on va revenir sur une actualité d'IBM avec l'Université de Chicago qui ont résolu en 15 minutes un problème compliqué. On va expliquer tout ça grâce au quantique. Mais petit mot, d'abord, on rappelle sur le quantique, parce que le quantique, alors, non seulement il y a plusieurs technologies possibles, mais aussi déjà, ça peut s'adresser évidemment à plusieurs domaines, la recherche médicale, les matériaux, les calculs de trajectoire, la simulation. Exactement. Mais justement, est-ce qu'on peut trouver quelques familles? Il y a le calcul quantique, la simulation, enfin voilà,
24: expliquez un petit peu. Bonjour à tous déjà, bonjour Frédéric, ravi d'être là. Il y a 3 grands usages de la technologie quantique dans cette nouvelle révolution, cela parle de la deuxième révolution quantique. Mm-hmm. La première, c'était l'usage du quantique pour... les antennes, les diodes et nos ordinateurs, tout ce qui fait la maîtrise de l'électricité. Dans cette deuxième révolution quantique, on va avoir le calcul quantique, je vais y revenir longuement, parce que c'est principalement sur ça aujourd'hui que travaille IBM. Les communications quantiques, la capacité à transmettre de l'information de manière sécurisée, donc on est capable d'identifier si quelqu'un écoute sur la ligne, en fait, un peu ça le principe. Le troisième sujet, c'est les capteurs quantiques qui nous permettent de mieux comprendre le monde qui nous entoure, voire de fonctionner. Et il y a un de nos partenaires qui travaille avec nous là-dessus, sur ces sujets-là, sur comment travailler dans une zone où le GPS serait, par exemple, supprimé ou limité.
23: Et ça veut dire que tout ce qui est chiffrement post-quantique, la simulation de ça, ça vient s'insérer un peu dans
24: le chiffrement post-quantique, c'est une protection contre une possible menace qui vient des ordinateurs quantiques, parce que l'ordinateur quantique, on pourrait casser des clés de chiffrement. C'est pas encore fait, mais il y a toute la théorie qui est là pour ça. Et donc, une fois qu'on a cassé ces clés de chiffrement, en fait, ce qu'a fait l'état de l'art du marché, c'est qu'on a travaillé sur des nouveaux codes. On va parler de cryptographie post-quantique, quantum safe en anglais, pour se protéger contre une future attaque. Mais ça n'a pas besoin d'un ordinateur quantique pour fonctionner, ça.
0: Alors, ce qu'il faut savoir aussi, c'est que le quantique, c'est pas la, enfin, c'est le futur de l'informatique, mais c'est pas une nouvelle voie de l'informatique. L'informatique va continuer, l'informatique traditionnelle va continuer sur sa voie telle qu'on la connaît aujourd'hui.
24: IBM a été
0: Le quantique, c'est pas l'étape suivante. C'est une étape
24: Exactement. En fait, IBM a été le premier à définir cette vision. Donc, chez IBM, le mot barbare, c'est quantum centric supercomputing. Un super calculateur quantique, on va dire, mais c'est bien le fonctionnement de l'IA traditionnelle, du calcul classique traditionnel et du calcul quantique ensemble, les trois dans un même framework, dans un même processus métier pour résoudre des problèmes qu'on n'est pas capable de résoudre. Et ça, c'est déjà une réalité maintenant. Un exemple qui est flagrant, c'est ce qu'on a fait avec le département de l'énergie américain sur la fusion nucléaire, qui n'existe pas encore, vous savez ça, mais beaucoup de travail dessus.
0: De fission, mais la fusion, c'est plus compliqué.
24: La fusion, c'est plus compliqué. Et ben, cette fusion nucléaire, grâce à un processus qui commence d'abord par l'IA générative, puis du gros HPC et des cartes GPU pour faire de l'IA traditionnelle, c'est des cartes AMD. Et enfin, un ordinateur quantique IBM hébergé à la Cleveland Clinic, on a été capable d'améliorer le processus de sélection des cells qui sont utilisées dans les réacteurs à fusion.
0: Pourquoi ça ? On va revenir dessus justement sur les différents travaux d'IBM, notamment tout récent avec l'Université de Chicago. Pourquoi ça s'accélère aujourd'hui ? Parce qu'on sent, alors il y a IBM, il y a Google, enfin il y a beaucoup d'acteurs. On voit aussi, nous en France, on a des pépites, entre Pascal, Candela, Cobly, Alice et Bob, c'est 24 encore. Pascal qui entre au Nasdaq, pourquoi il y a cette accélération là en ce moment ? Depuis 18 mois, on sent vraiment que c'est en train de frémir, de bouillonner.
24: Oui, il y a beaucoup d'annonces et des fois un peu de hype. Faire attention aussi à tout ce qui est annoncé. Nous, c'est vrai que chez IBM, on est sur quelque chose. L'informatique quantique, ça date de 1972-73 chez IBM avec Charles Bennett qui a eu le prix Turing avec Gilles Brassard, un Québécois, il y a quelques mois maintenant. Le prix Turing, c'est l'équivalent du prix Nobel d'informatique, pour ses travaux sur la théorie de l'information quantique en 1975-80, justement. Donc, en fait, c'est un long effort. La différence majeure, c'est qu'en 2016, on avait mis les premiers ordinateurs quantiques dans le cloud chez IBM, 5 qubits, bits quantiques. Aujourd'hui, on atteint des niveaux qui fait que les grands industriels de ce monde sont capables de faire des choses qu'il est difficile de faire avec les meilleurs ordinateurs.
0: On arrive à avoir un peu plus de choses concrètes.
24: On est très concret. Et surtout, ce que nos grands industriels ont compris, c'est que s'ils ne commencent pas maintenant à travailler sur l'usage et l'algorithmique quantique, les roadmaps de tout le monde, et particulièrement celle d'IBM, amenant des ordinateurs parfaits en 2029, donc 2029, c'est demain. En fait, il faut se préparer maintenant, il faut avoir les compétences, il faut avoir l'algorithme prêt, et quelque part, on sait quand est-ce que là, cette grosse puissance de calcul va être à disposition, est-ce que vous êtes prêt pour l'utiliser ?
0: Donc c'est là qui nous fait cet effet d'accélération. Donc je parlais, l'actualité, c'est IBM et l'Université de Chicago qui ont résolu en 15 minutes un problème de calcul jugé intraitable pour les machines traditionnelles. Alors 70 qubits logiques, les connaisseurs apprécieront, méthode unique de correction, c'est 2400 opérations ultra précises qui ont été effectuées avec un taux de défaillance divisé par 10. Qu'est-ce que ça peut apporter, ce genre d'innovation
24: C'est extrêmement récent, en fait. Tout ça date de juillet dernier. Ça faisait partie, donc le papier entre IBM et l'Université de Chicago faisait partie de trois autres papiers. Il y avait un papier entre IBM et une start-up qui s'appelle Kedma, et IBM et une start-up qui s'appelle Algorithmic, une start-up italienne. Ces trois papiers sont des démonstrations d'avantages quantiques. Donc, on l'avait annoncé en 2024, je me rappelle très bien, Supercomputing 2024. Jay Gambetta, le patron de la recherche d'IBM, avait annoncé « Nous serons capables de démontrer l'avantage quantique ». Vérifiable. Et le mot important, c'est évidemment, ça va vite, évidemment, on fait quelque chose de formidable.
0: Ça veut dire quoi, l'avantage quantique ?
24: L'avantage quantique, c'est on fait quelque chose qui n'est pas faisable avec un ordinateur classique. Il faudrait la Terre entière de l'univers pour le faire, la durée de l'univers pour le faire, ou il faudrait une puissance de calcul équivalente au nombre d'atomes dans l'espace.
0: Et là, on est capable de dire que ce seuil, on est en train de franchir.
24: Là, on l'a franchi.
0: D'accord.
24: On l'a franchi sur ces trois papiers. Le papier de l'Université de Chicago, on peut en parler un petit peu, c'est un papier qui est une énorme démonstration scientifique, mais qui n'a pas une valeur métier. Par contre, c'est une très belle démonstration scientifique parce que c'est vérifiable, éprouvé. Et puis surtout, c'est... moi je suis un peu de fierté française là-dessus, Cocorico, un des premiers signataires, c'est un chercheur d'IBM basé en France à Bordeaux, Simon, coucou. On est très fiers de ça, nous, IBM France, d'avoir contribué. Mais il y a aussi les deux autres papiers, c'est beaucoup plus orienté métier et sciences. On va avoir avec Kenma quelque chose qui va toucher au métier des physiciens et des scientifiques de la physique fondamentale. Et le troisième avec algorithmique, c'est dans la chimie des matériaux. Et ces trois papiers à chaque fois vont démontrer un avantage quantique, mais surtout, on est capable de le vérifier et de vérifier le résultat. Parce que la grosse difficulté du quantique, c'est quand vous êtes dans un domaine qui est nouveau, que les ordinateurs même les plus puissants du monde... Voilà, on ne sont plus capables de faire. Comment savoir que ce que vous faites est juste?
0: Oui, c'est ça.
24: C'est l'avantage de ces trois papiers.
0: Oui, c'est avoir justement avancé sur des choses que l'on pensait indéchiffrables, des gains de temps, baisse de coûts, bénéfices économiques mesurables.
24: Là, principalement des gains de temps.
0: Aujourd'hui, les premiers cas d'usage vraiment que l'on va voir, c'est la chimie, les matériaux, la finance aussi.
24: La finance aussi beaucoup, la finance beaucoup. Alors la finance communique moins.
0: Oui.
24: Parce que la chimie, les matériaux, la pharmacie, il y a beaucoup de recherches ouvertes.
0: La logistique aussi, hein, nous on fait partie du groupe CMA-CGM, investi justement dans
24: qui a investi Pascal, dans le quantique, exactement. Ils ont d'ailleurs raison.
0: L'observabilité des trajectoires, etc.
24: La CMA-CGM a des très beaux solveurs classiques, et donc ils ont raison de se lancer dans des solveurs quantiques aussi. Et très clairement, on est sur la chimie, la pharmacie, la biologie, les nouveaux matériaux, les batteries, mais aussi la finance. Les exemples que je peux donner, dernièrement en finance, Vanguard, HSBC, Allstate, ont tous les trois été capables de démontrer équivalent aux meilleurs résultats classiques avec un ordinateur quantique, voire meilleur.
0: D'accord.
24: Et sur des choses qui sont appliquées dans le métier tous les jours. Donc l'optimisation de portefeuille pour Vanguard, comment je fais pour optimiser un portefeuille pour diminuer mon exposition au risque. HSBC, comment je fais pour mieux réagir sur les marchés financiers, le marché financier européen en particulier.
0: Aujourd'hui, ces machines, on les trouve où? Alors je crois que IBM en a 20 dans 20, une vingtaine dans le monde, c'est ça, dans des clouds, des data centers. En Allemagne aussi?
24: Alors on les trouve, pour IBM, c'est deux data centers.
0: Ouais.
24: Qui sont complètement séparés, un aux États-Unis, un en Allemagne, avec une séparation complète entre ces deux environnements pour des raisons évidentes de protection de données de nos clients, ça fait partie de notre ADN. Et ça fait presque 8-9 machines qui sont réparties dans ces deux environnements-là. Mm-hmm. Les deux ont les mêmes technologies, mais après, c'est surtout chez nos clients.
0: Oui, c'est ça.
24: Donc, c'est au Japon, c'est au Pays Basque espagnol.
0: Donc on peut les utiliser en cloud si on
24: exactement.
0: Veut.
24: Exactement. Et on peut aussi l'avoir chez soi pour des raisons évidentes que le on-prem, dans son data center à soi, c'est quand même une des meilleures manières de maîtriser ce qui se fait.
0: Et je regardais sur le plan quantique national, IBM n'est pas encore dans le plan quantique
24: national.
0: Alors, IBM
24: travaille dans le cadre du plan quantique national avec, par exemple, le CNRS sur un programme de cryogénie, Cryonex, pour fournir des cas d'usage de cryogénie avancée à l'État français, au CNRS, pas à l'État français. Mais non, nous, on ne fait pas partie du programme Proxima. Le programme Proxima est un programme franco-français qui vise à utiliser 5 machines françaises. On n'est pas dedans, voilà.
0: Pour bien comprendre aussi, on le voit à travers nos différentes start-up françaises, là, les Pascal, les Isebug et tout ça, il y a plusieurs technologies aussi. Il y a l'ordinateur quantique, il y a les composants quantiques. Voilà, et IBM est dans quel... se met dans quel...
24: Le terme barbare, IBM, on fait des supraconducteurs. Ouais. Et on fait des supraconducteurs à base de liaisons de Josephson. Il y a un monsieur qui a eu un prix Nobel de physique pour ça. Donc Frédéric, vous me pardonnerez, mais on n'aura pas le temps d'en parler aujourd'hui. Et ces liaisons de Josephson, on les grave sur des puces qui sont comme gravées avec les mêmes technologies que ce que vous allez faire pour les puces traditionnelles, les puces d'IA traditionnelles, sauf qu'on va graver des liaisons de Josephson dessus. Aujourd'hui, IBM est clairement à l'état de l'art de la technologie quantique mondiale, tout type de technologie confondue, que ça soit les ions piégés, que ça soit les atomes froids, que ça soit d'autres types de supraconducteurs. Il n'empêche qu'on continue d'investir sur le sujet, qu'on continue à faire de la recherche sur le sujet. Vous l'avez sûrement vu, on a prévu un plan de 10 milliards de dollars d'investissement sur les 5 prochaines années. C'est un plan qui a été annoncé au mois de juin dernier. Et puis, on vient de faire l'acquisition d'HRL. HRL, c'est un gros laboratoire de recherche aux États-Unis qui est basé sur la côte ouest du côté de Los Angeles. Et eux, ils étaient plus spécialisés dans les spins d'électrons. Et ce n'est pas quelque chose qu'on va utiliser maintenant, mais c'est quelque chose qu'on va utiliser dans notre roadmap à partir de 2035-2040.
0: Et à Vivatech, on a eu la chance de voir ce qu'on appelle le chandelier.
24: Exactement, hein, le machines. Chandelier, tout à fait.
0: On verra là, on doit voir la photo.
24: C'est l'intérieur de la photo que vous voyez à l'instant. Et c'est vrai que on était très fiers de le présenter. Déjà, moi, j'ai passé une semaine absolument incroyable à Vivatech. Ça a été des milliers de personnes qui sont venues nous voir sur l'ensemble de la semaine. À la fin, mes équipes étaient un peu fatiguées. Mais après, c'est une évolution permanente. précédentes, parce que quelque part, le chandelier qu'on a présenté à Vivatech cette année, eh ben, depuis mi-août, il est déjà outdated, il est déjà en retard, parce qu'il n'était pas modulable. Pas modulaire plutôt, et on a annoncé deux nouveaux frigos, un nouveau frigo qui fait à peu près trois fois la taille du frigo que vous avez chez vous, Frédéric, et qui, ce frigo-là, nous permettra de passer à l'échelle et de les mettre en série, parce que c'est joli l'hexagone que vous avez vu à Vivatech, mais c'est pas très logeable dans un data center.
0: Toute dernière question rapidement, Pierre Gégeur, qu'est-ce qu'on doit dire aux entreprises aujourd'hui là, qui doivent investir dans des projets, former leurs équipes et tout ça?
24: C'est très clair, il y a deux grands problèmes en informatique quantique. Le premier problème, c'est celui d'IBM, c'est comment je fais pour faire l'ordinateur quantique le plus performant du monde. Mm-hmm. Nous, on pense être les leaders du marché, et jusqu'à présent, on a tenu notre roadmap, et donc vous pouvez être certain qu'en 2029, on aura un ordinateur quantique tolérant aux pannes. Maintenant, la question pour toutes les entreprises qui nous écoutent, c'est qu'est-ce que vous êtes capable d'en faire pour vous ? Et ça, c'est la deuxième problématique du marché. Et comme pour l'IA, c'est comment est-ce qu'on travaille sur les usages de l'IA ? Et bien, comment est-ce qu'on travaille sur les usages de l'informatique quantique ? C'est un problème qui est aussi important que celui de faire de l'ordinateur. Et donc, moi, je suis très fier, par exemple, en France, d'avoir des startups comme Colibri TD ou comme Qubit Pharmaceuticals qui travaillent avec nous, dont on est partenaire. J'en profite pour faire un coucou à Colibri TD qui vient de lever des fonds dans le cadre de sa première levée de fonds. Voilà, on les accompagne, on travaille, mais ces entreprises-là sont aussi importantes que les entreprises qui font du hardware.
0: Eh bien, merci Pierre Gégeur d'être venu nous parler de tout ça. Je rappelle, vous êtes responsable des alliances stratégiques dans le quantique chez IBM, et puis on aura l'occasion évidemment de vous retrouver tout au long de l'année, je pense, parce qu'il y a beaucoup d'annonces dans ce domaine, et on est bien décidé à suivre

0: Vistiq.ai. Alors, lancement avec Marc Ménazé, hein, que l'on connaît bien évidemment dans les fonds d'investissement, qui investit énormément. C'est avec Sowe Fund, c'était son, son fonds. Enfin, voilà.
1: Et Founders Future.
0: Voilà. Et en tout cas, il est là présent dans Vistiq. Alors, je décris, veut devenir, Vistiq veut devenir le système central de travail des fonds d'investissement privés, enrichi par des agents d'IA. Donc, que fait concrètement Vistiq, Séverine ?
1: Alors, Vistiq, c'est une plateforme d'intelligence artificielle, donc un système d'exploitation qui a été conçu pour tous les fonds d'investissement, donc pour les fonds de private equity, pour les fonds de venture, pour les asset managers, mais également pour les family office. Tous ces fonds d'investissement ont énormément d'informations et de data à traiter dans leur quotidien, mais toutes ces données, toutes ces informations sont très fragmentées et présentes dans différents outils, dans leurs emails, dans leur drive, dans leur CRM, dans tous les outils qu'ils peuvent utiliser.
0: Et personne n'avait pensé à faire un peu agréger toutes ces infos ?
1: Non, en fait, les fonds fonctionnent vraiment avec ces systèmes qui sont très, très, très éparpillés. Et donc, nous, on arrive avec Vistiq, on se connecte à leurs outils existants et à la donnée existante, donc on vient agréger cette donnée sur une seule et même plateforme. Ensuite, on va venir capter toutes les décisions qu'ils peuvent prendre, enregistrer tout ce qui se passe dans les comités d'investissement, enfin toutes les décisions qui peuvent se prendre dans la vie d'un fonds d'investissement. On va créer une forme d'intelligence collective, de mémoire institutionnelle du fonds pour donner du contexte.
0: Mais après, je vais lui poser quoi comme question ? Est-ce que je peux lui dire, dans quel domaine il faut que j'investisse ?
1: Alors, c'est un peu plus précis, je pense que déjà, dans un premier temps, tu as ton portefeuille qui est vraiment clean, un dataset qui est clean avec tout le portefeuille du fonds d'investissement. On peut interagir évidemment en langage naturel pour savoir ce qui se passe dans le fonds d'investissement. Et surtout, on supprime toutes les tâches manuelles qu'un fonds d'investissement peut avoir. On reçoit des reportings quasiment tous les mois ou tous les trimestres des boîtes dans le portefeuille. L'outil permet de digérer toutes les informations sans intervention manuelle. De la même façon, quand un fonds d'investissement fait un nouvel investissement, il y a toute la documentation juridique et financière à digérer. Et là, pareil, la plateforme vient ingérer toutes ces données.
0: Mais du coup, qu'est-ce qui empêche de faire ça avec un ChatGPT classique qui lui-même va aller chercher les infos et faire cette sorte d'agrégation avec un peu d'entraînement et il peut devenir assez pertinent ? Qu'est-ce qui va faire la différence avec
1: Merci de poser la question. Évidemment, tout le monde me pose la question. Oui. Et c'est très différent parce qu'effectivement, il y a beaucoup de sociétés d'investissement qui essaient de créer leur propre agent ou leur propre workflow directement via ChatGPT ou Claude. Mais en fait, il y a quand même une problématique quand on fait ça. Premièrement, il n'y a pas vraiment de gouvernance de la data, il n'y a pas de traçabilité, il n'y a pas de mémoire, il n'y a pas de contexte autour du fonds d'investissement et il n'y a pas vraiment de moyen de gérer des process qui sont un peu plus complexes à l'échelle d'une société. Au-delà de ça, je veux dire, c'est pas l'interaction avec la machine qui est intéressante, c'est tout le contexte et la mémoire qu'on met autour, c'est la couche d'intelligence qu'on va mettre autour.
0: C'est-à-dire, très concrètement, quelle question, je suis dans un fonds, un family office, mettons.
1: Oui. Ça va être tu connais quoi, exactement la performance de ton portefeuille à un instant T. Donc ça, c'est hyper important parce que, aujourd'hui, quand on a besoin d'aller chercher une information, ils vont aller la chercher dans leurs emails, dans leur drive, dans des Excel. Là, aujourd'hui, on peut interagir en langage naturel pour savoir quelle est la performance de l'investissement.
0: Et c'est à partir de là où je vais dire, tiens, je vais continuer à investir là, ou alors tiens, je vais peut-être le retirer.
1: Exactement. Voilà.
0: C'est là où, on peut utiliser l'IA, lui poser aussi la question d'un côté, mais le but de Vistiq, c'est pas ça.
1: Alors, il y a d'une part la gestion du portefeuille, donc le portfolio management system, mais ensuite on couvre tout le cycle d'investissement, du deal assessment, on reçoit des pitch decks, on fait le premier niveau d'analyse, on prépare le comité d'investissement, on génère des IC memo, il y a toute la gestion du portefeuille, il y a ensuite la préparation et toute la gestion du quotidien, préparation des boards, préparation des comités d'investissement, préparation des comités de valorisation, gestion des reporting, parce qu'un fonds d'investissement ou des asset managers rendent des comptes, donc il y a tout ça qui est fait de façon autonome, ce qui laisse quand même, en éliminant toutes ces tâches manuelles, on laisse beaucoup plus de temps aux équipes d'investissement de passer du temps sur ce qui compte vraiment. Et dans le private equity, ce qui compte vraiment, c'est sourcer les bons deals, c'est vraiment avoir du temps pour prendre les bonnes décisions d'investissement, comprendre les tendances du marché et pas remplir des tableaux Excel.
0: Et comment elle a été entraînée justement cette IA Vistiq ?
1: Alors nous on se base les meilleurs modèles du marché aujourd'hui. Donc aujourd'hui, on est agnostique et justement, ce qui est important, c'est qu'on va, pour chaque tâche, aller chercher le meilleur modèle pour la tâche. Et c'est d'autant plus important, tout à l'heure, vous me posiez la question sur est-ce qu'on ne peut pas le faire directement via ChatGPT.

0: au cloud. Mais si on se connecte directement via ces outils, finalement, on va être loqué avec ces outils-là. Mm-hmm. Et aujourd'hui, il y a un problème aussi économique avec ça. On ne sait pas aujourd'hui quelle va être l'évolution du prix du token.
1: Exactement.
0: Aujourd'hui, on connaît le prix du token, mais demain, on ne le connaît pas. Avec un système comme BeastIQ, on a un système d'open routing, mm-hmm. on va chercher les meilleures IA et on garantit quand même le meilleur prix du marché.
1: Et puis j'imagine que comme on est dans des données quand même assez confidentielles, on reste dans son écosystème, dans son univers.
0: Évidemment, on ne peut pas déployer un système d'intelligence artificielle pour des fonds d'investissement sans sécurité de la donnée, sans gouvernance et sans traçabilité. C'est vraiment très très important.
1: Aujourd'hui, BeastIQ, donc c'est le lancement.
0: Oui.
1: Il y a déjà, j'imagine, des clients qui utilisent cette appli.
0: Oui, on a en fait, on s'est basé sur 10 design partners, donc des family office, des asset managers et des fonds d'investissement pour co-construire la plateforme mm-hmm. avec eux. Et ce sont nos premiers clients. Aujourd'hui, on a 8 milliards d'euros d'actifs qui sont déjà gérés via la plateforme. Donc ça, on est hyper contents. Et c'est justement ça qui est important. On n'est plus au stade de démo, on n'est plus au stade de la promesse. On est live, le produit est prêt à être sur le marché. Et on lance le produit officiellement lors de l'IPEM à Paris cette semaine.
1: Eh bien voilà, merci d'être venu nous en parler. Ici même Séverine Grégoire, cofondatrice de VistaIQ.ai. Donc un copilote, hein, quelque part.
0: Un operating system,
1: spécialisé dans les métiers de l'investissement non coté, et voilà, qui est capable d'analyser, voilà, de vous donner tout un tas d'informations. Encore une fois, il ne prend pas les décisions, ça reste encore l'homme qui prend les décisions, mais il agrège un peu toutes ces informations. Merci d'être venu nous en parler. On marque une courte pause, on se retrouve avec nos invités suivants. Bah justement, on parlait d'intelligence artificielle, ça va être ça, notre débrief de l'actualité en intelligence artificielle, et est encore très riche cette semaine. À tout de suite.
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1: Bienvenue dans ce débrief de l'IA, le premier de la rentrée. Il s'est passé beaucoup de choses cet été. Les rachats, des ruptures, des nouveaux rapports de force entre les acteurs. Il se passe des choses tous les jours d'ailleurs sur ce sujet-là. Et on va en parler avec nos débriefeurs, vous en connaissez certains. Stéphane Roder, bonjour Stéphane.
7: Bonjour.
1: Là, qui a un large sourire puisqu'il était président d'AI Builders. Et AI Builders qui va rejoindre tous les Galaxy Wavestone, hein, puisque tu as devenu rachat et donc tu deviens partenaire AI chez Wavestone, mais avec AI Builder, ce qui va être une des structures sur la stratégie AI des entreprises. Avec nous également Emmanuel Vignon, bonjour.
7: Bonjour Frédéric.
1: Emmanuel, donc Head of AI et VP Engineering chez Generis Group. Et puis Didier Girard. Didier, bonjour.
8: Bonjour.
1: Merci de nous rejoindre. Didier, que vous avez peut-être aperçu, il était venu dans une émission parler de développement, de justement l'avenir des développeurs, directeur général chez Sphere. Sphere, alors pour ceux qui nous écoutent en radio, ça s'écrit S-F-E-I-R. C'est bien ça.
8: Exactement.
1: Et c'est 800 collaborateurs.
8: 850
1: ingénieurs, donc ESN, dans le développement et donc évidemment au fait de tout ce qui se passe sur l'IA. Alors cet été, justement, à peut-être se lancer sur ce premier sujet qui est quand même, je parlais des rachats, Nvidia qui rachète Gingface, Cursor qui a été racheté par SpaceX, enfin par X, je sais plus comment, oui c'est SpaceX qui a racheté, enfin voilà, ouais. Ça rentre dans le giron Elon Musk, et puis OpenRouter aussi qui a été racheté par Stripe. Déjà, première chose, Stéphane, qu'est-ce qu'on peut dire si on regarde juste Gingface par Nvidia?
9: Alors moi je pense que c'est une chose très importante parce que on a eu cette période où, en fait, les grandes entreprises ont utilisé des modèles. Là, on voit Nvidia faire ce rachat pour certainement faire des bundles, cartes plus modèles. Mm-hmm. Et aller viser un segment de marché qui a plus de mal à faire ses choix de modèles. C'est le mid-market qui, lui, a besoin, en fait, d'être tout de suite bien connecté, d'avoir un truc mieux packagé. Et donc, on rentre dans la productisation, en fait, dans la partie produit, tu vois, où on va pouvoir avoir non seulement du on-premise, mais avoir tout de suite accès à des modèles. Et donc, c'est bien plus facile pour des entreprises qui n'ont que de l'IT. Ouais.
1: On le rappelle, Hugging Face, c'est environ 2,5 millions, 3 millions de modèles. Voilà, tout le monde dépose un peu ses modèles. Et puis, voilà, les entreprises viennent se servir.
9: De
1: ce dont elles ont besoin.
9: Voilà, exactement. Mais Microsoft avait fait la même démarche à l'époque.
1: Hein, avec GitHub.
9: Avec GitHub. Donc, on dit que c'est le GitHub des modèles. Là, moi, je le vois vraiment dans une vision très marché, aller servir un nouveau segment qui est le segment des ETI, des PME, qui n'ont pas la possibilité de faire tout ce travail en fait, de choix.
1: Et qui, derrière, peuvent venir se servir en proposant Nvidia.
7: Ouais, Emmanuel. En fait, je pense que c'est presque plus profond que ça, parce que on a assisté à une commoditisation des modèles. C'est-à-dire que les modèles se valent de plus en plus, on arrive à passer de l'un à l'autre à partir du moment où on a le bon harnessing. C'est-à-dire, le harnessing, c'est toute la couche que tu vas mettre au-dessus de ton modèle pour pouvoir contrôler son fonctionnement. Mm-hmm. D'accord ? Du coup, et puis, le deuxième aspect, c'est qu'on a vu aussi l'arrivée des modèles chinois, qui sont beaucoup moins chers quand ils sont en SaaS et qui sont, pour la plupart, open source. Et donc, moi, je pense que la vision de Nvidia, c'est de se dire que demain, chacun aura sa carte GPU pour faire tourner ses IA en local. Et d'ailleurs, on le voit avec le partenariat qu'ils ont fait avec Perplexity,
1: oui,
7: sur ce qu'ils appellent le portable.
1: Avec un investissement, enfin toujours ces investissements un peu circulaires. Hein. J'investis,
7: oui,
1: mais en même temps, vous allez venir vous servir dans mes composants.
7: C'est plus que ça. Pour moi, c'est une vision. Le portable computer, c'est vraiment le fait de dire, je construis une architecture, un peu comme Bill Gates avait créé le personal computer il y a 40 ans. Ou 50 ans. Le portable computer, c'est de dire, je fais tourner des modèles en local et je les fais tourner sur des infrastructures Nvidia.
1: Et du coup, je paye un peu moins de tokens.
7: Du coup, je paye zéro token. Mais donc, du coup, il faut créer un nouveau marché. Et ce nouveau marché, c'est le marché du routing. Mm-hmm. Et donc, quand je suis Nvidia, quand je vois que Nvidia rachète Hugging Face, ou quand je vois que Stripe rachète OpenRouter, je me dis qu'il y a une remontée dans la chaîne et que ces acteurs-là sont en train de se dire, OK, le business du token est mort. Alors, mort dans quelques mois, tout ça. Et du coup, il y a un nouveau marché qui s'ouvre, qui est le marché du routing et le marché du harnessing autour du contrôle de ces modèles-là.
1: Didier.
8: Alors, je dirais pas forcément que le business du token est mort, mais en tout cas, il y a une partie du business qui est...
1: C'est en train de se transformer.
8: C'est vrai qu'on
1: se pose beaucoup de questions. J'interromps juste un instant, parce que c'est vrai que beaucoup d'entreprises, d'un coup, quand elles commencent à utiliser des tokens, la facture peut être un peu élevée. Donc, tout le monde s'interroge beaucoup plus qu'à une époque.
8: Voilà, on se pose des questions. Là où je rejoins Emmanuel, c'est le fait de dire oui, je pense qu'il y aura de plus en plus d'AI qui vont tourner sur des machines en fait qu'on aura à disposition. Et on voit d'ailleurs, c'est que quand on manipule une AI type Claude ou ChatGPT, on préfère utiliser la version desktop que la version web. Je ne sais pas si vous êtes plutôt dans le navigateur ou plutôt dans la version native. Et en fait, il y a un petit peu... L'IT, c'est toujours une espèce de balancier.
1: Ouais, oui.
8: Et là, je pense qu'on est en train de revenir un peu dans des applications natives. Et quand on manipule des agents, qu'on laisse tourner la nuit avec des OpenClaw ou des Hermès, ben en fait, on a envie qu'il soit local.
1: Ouais, on n'a pas envie d'arriver le matin et de voir que la facture, c'est complètement, c'est voilà, considérablement alourdi.
8: On a plutôt envie d'avoir des modèles locaux qui tournent. Et bien évidemment, ben, on veut contrôler la facture. Ces agents qui vont tourner sur ces machines, ça peut générer énormément de consommation. Pourtant, ils ne font pas forcément des opérations qui sont très compliquées.
1: Oui.
8: Souvent, ils vont collecter de l'information à droite, à gauche, et puis la synthétiser. C'est typiquement ce qu'on sait faire avec les modèles oui. à poids ouvert qu'on peut avoir sur une machine. Et donc, je pense qu'il y a ce sujet qui est en train d'arriver. Pour les agents, on va les faire tourner de manière locale sur des machines de type desktop. Et donc, dans ce cadre-là, NVIDIA, il faut se rappeler que c'est quand même une boîte qui est née avec le B2C. Avec mm-hmm. les fameuses cartes
1: GPU. Oui, oui, c'est vrai, nous n'oublions pas.
8: C'est leur gène, en fait. C'est mm-hmm. vraiment leur gène. Et le fait de se dire, ben, nous, notre futur, ce n'est pas tellement les data centers et fournir de la puissance de calcul dans les data centers. Mm-hmm. C'est peut-être de revenir sur notre marché initial qui était de fournir de la puissance de calcul pour les particuliers.
1: Ouais, donc on là, on voit tout l'intérêt.
8: Et le fait de dire, ben, on a accès librement à ces modèles, qui sont des modèles puissants, je pense qu'en tout cas, c'est dans leur intérêt. Et le fait de garantir un futur à Hugging Face et de, quelque part, de récupérer ce fameux GitHub mm-hmm. des modèles, je pense que c'est vraiment dans leur stratégie.
9: Moi, je voulais revenir sur ce qu'a dit Emmanuel. Effectivement, on a une commoditisation des modèles. Il faut bien voir que c'est des modèles génériques. Par contre, là où le coût du token va certainement devrait rester, c'est sur les modèles spécialisés. On voit qu'aujourd'hui, on a des trop gros modèles. On n'a pas les modèles adaptés à la tâche, on n'a pas les modèles adaptés à ce qu'on veut faire. Ils font tout, n'importe quoi, ils coûtent cher, c'est normal. Par contre, moi je pense, c'est un peu le virage qui est en train de prendre Mistral en disant oh, « Ok, bah, les grands modèles frontières, oui, c'est fini, oui, oui. Allez, je mets GLM 5.2 ». Mais ils se spécialisent. Et je pense que là... C'est encore une fois une segmentation des usages.
7: Niche. Stéphane, c'est un
9: non,
7: marché de niche.
9: Non, ce n'est pas un marché de niche, si. Parce que tes agents, dans la décomposition, aujourd'hui, ils font une décomposition en fonction des tools, des outils qu'ils ont.
7: Après, oui, mais tu te contentes d'un modèle générique de plus petite taille. Si tu prends la galaxie anthropique, effectivement, tu as Haiku, Sonnet, Opus, Fable. Effectivement, ouais. Tu ne confies pas à l'un de ces quatre modèles ouais. les mêmes tâches. OK, mais ça ne reste pas un modèle... Ouais. Parce que quand tu dis modèle spécifique, je pense que tu penses à fine-tuning.
9: Non. Ben justement, je regarde, là par exemple, j'ai un problème avec Notion. Mm-hmm. Tu vois, qui me dit « Ah, t'as plus assez de tokens, mon gars, et tout ». Je me dis « Ah, comment est-ce que je pourrais le refaire ?» Donc en fait, il me faut un modèle juste speech to text et un autre modèle qui fait de la synthèse. Qui fasse du coding,
7: oui, mais
9: ça,
7: donc on revient,
9: pas besoin.
7: Mais oui. on revient sur ce que je disais, c'est-à-dire qu'on crée un nouveau marché qui est le marché du routage. Et pour que ça fonctionne, il faut que le harness puisse parler au routage. Et aujourd'hui, ça ne se passe pas parce que le harness, il est dessous le routage. Et le routage, il est à la main de la console.
9: Ce que je veux dire, c'est que ce qui aura de la valeur, et là où tu vas payer, c'est pour des modèles verticaux.
1: Donc un peu ce que fait Mistral en Didier.
9: Oui.
1: Didier.
8: Ouais, c'est ça. Enfin, moi, le fait qu'il y ait un marché à deux vitesses, quelque chose qui n'est pas cher, voire gratuit, ouais. avec les poids ouverts, et puis un marché spécialisé, je pense quand même que les modèles frontières,
9: oui,
8: vont rester.
9: Bien sûr. Ouais,
8: ils vont rester.
9: On en a besoin.
7: Après, on en a de moins en moins besoin, tu es d'accord avec ça? Est-ce que tu utilises Fable pour le business?
8: Oui, j'utilise Fable. Alors, pour des fois des activités de rédaction ou des recherches au long cours, quand je dois faire quand j'ai des tâches qui durent plusieurs dizaines de minutes, qui manipulent des gros volumes d'informations, j'utilise Fable.
7: Et c'est vraiment beaucoup mieux que Opus?
8: En tout cas, c'est. C'est toujours difficile de comparer et en tout cas le dernier modèle 5.1 dans sa qualité de rédaction est supérieur à Opus.
7: On a fait le choix d'interdire Fable 5 et 5.1 chez Generix. Ah oui. En tout cas, de le limiter à des usages.
1: Pourquoi presque... Parce que à cause des histoires de
7: 10 euros à l'entrée, 50 dollars à la sortie, c'est beaucoup d'argent en fait.
8: Pour produire du code, c'est un peu cher pour produire du
1: voilà,
8: code.
1: Voilà, c'est ça. Mais j'aimais bien ce que tu disais justement, Didier, tout à l'heure, que souvent, on s'est un peu lancé à corps perdu en disant c'est super, ça va un peu comme à titre individuel. Aujourd'hui, on fait plus de recherche sur Google. On pose la question à ChatGPT alors que Google nous donnera une réponse tout aussi satisfaisante.
7: Il y a le mode IA qui est arrivé.
8: Typiquement, tu dois analyser une base de code sur des sujets de sécurité.
7: Oui.
8: Peut-être qu'un opus le fait bien.
7: Oui.
8: Mais j'ai quand même plutôt envie de le confier à un fable.
7: Oui.
8: Quelque part, le résultat.
7: Alors, tu as raison, Didier, mais c'est pas le quotidien de mon travail. Justement, je voudrais revenir. On verra si on reparle après des Stripe, Open Router, SpaceX, AI avec Cursor, tout ça. Mais justement, revenir sur tout à l'heure où tu as un peu provoqué en disant la fin des tokens, la fin de l'IA au token. Est-ce qu'on y arrive? Parce qu'on a vu que DeepSeek, alors c'était en août, DeepSeek a fait l'inverse de ce que tout le monde attendait. Il a augmenté ses prix en introduisant un tarif pleine heure, heure creuse comme l'électricité. C'est le signe souvent que l'IA, le prix est en train de baisser. Enfin, comment faut interpréter ça?
10: En vrai, c'est un peu provocateur, je suis d'accord. Le token, pour l'instant, il n'y a pas tellement de solutions qui nous permettent de nous passer d'un business model au token. Et d'ailleurs, il y a une histoire intéressante avec la plateforme Clay, qui est une plateforme de prospection commerciale aux États-Unis, qui, depuis la création, facture au crédit. Et en fait, donc, depuis la création, en gros, ce qu'ils font, c'est qu'ils achètent des données à l'extérieur et puis ils les mettent en forme et ensuite ils les revendent à des clients. Et puis, en 2022, ils ont rajouté une couche d'intelligence par rapport à ça, en gardant le même business model, en se disant, je price à la valeur depuis le début de mon histoire, donc je vais continuer à pricer à la valeur. Et en fait, ça n'a pas du tout marché parce qu'on sait très bien que suivant le client A ou B, il y en a qui vont faire un faible usage des tokens, et d'autres un fort usage des tokens. Et donc, si j'ai juste un pricing sur est-ce que tu as consommé, est-ce que tu as activé l'option intelligence ou est-ce que tu ne l'as pas activé, tu te retrouves avec une décorrélation totale entre ce que ça te coûte et ce que ça te rapporte. Et donc, leur solution, c'est jusqu'à présent, c'est d'avoir de nouveau séparé le pricing. Donc, ils ont le pricing historique conventionnel sur les datas qui lui est passé sur la valeur, parce que ça, ils maîtrisent leur business. Et après, ils ont un pricing sur l'intelligence qui est au coût du token plus un tout petit peu de marge. Et aujourd'hui, Didier, Stéphane, dites-moi s'il y a d'autres modèles qui existent, mais pour l'instant, on cherche à pricer sur la valeur, mais ce n'est pas hyper simple.
8: Didier. Moi, je pense que sur ce sujet, on va arriver sur un marché d'offres et de demandes. Je pense que finalement, il y a encore très peu de gens qui utilisent l'intelligence artificielle dans leur quotidien.
7: Oui.
8: Et donc, du point de vue de l'offre, on est, si tout le monde s'y mettait, on serait en sous-capacité. Donc actuellement, le token, il a encore de la valeur parce qu'on n'est pas capable d'en produire autant qu'on pourrait en consommer.
7: D'ailleurs, je t'interromps, moi, beaucoup de DSI avec qui je discute, il y en a quelques-uns qui me disent attention à la facture, mais globalement, ils me disent, pour l'instant, par rapport à ce qu'on utilise, ça va, on maîtrise.
8: Surtout qu'un DSI, un ingénieur, ça lui coûte peut-être 800 euros par jour. Avant qu'il dépense 800 euros en AI, il se passe quand même un certain temps. Et souvent, un ingénieur augmenté à l'AI, il produit plus qu'un ingénieur. Globalement, c'est vraiment le métier pour lequel on a vraiment un très gros retour sur investissement et pour lequel, finalement, on peut ne pas trop être regardant. Je dis bien entre guillemets, pas trop être regardant.
10: Ouais, c'est pas si vrai que ça. Dans la réalité, quand on passe à l'échelle, nous, on a 250 personnes en R&D. Si tu donnes 1 000 euros par mois ou 2 000 euros par mois sur ces 250 personnes, c'est un coût nouveau. En fait, c'est un coût qui n'existait pas avant. Donc forcément, quand tu es DSI...
7: Après, il faut voir le calcul de gain en productivité.
10: Oui, c'est toujours pareil. Comment tu mesures la productivité d'un développeur? Est-ce que c'est le nombre de lignes de code? Est-ce que c'est le taux d'idée derrière? Ça nécessite des ingénieries de télémétrie qui sont compliquées à mettre en place.
8: Le principe de base, c'est de dire, en gros, on ne va pas utiliser l'intelligence artificielle pour faire des gains de productivité de 10%. La raison, c'est que si on va chercher 10%, un ingénieur, admettons qu'au lieu de finir à 18h, il finit à 17h30, il n'y a aucune chance, moi le premier, que je redémarre une nouvelle tâche.
7: Oui.
8: Donc gagner 10% en productivité, franchement, au niveau de l'entreprise, on ne le voit pas. Et donc ce que je dis, c'est qu'on doit utiliser l'intelligence artificielle à partir du moment où on est capable de dire, sur cette tâche-là, je vais faire un x2. Ça, un ingénieur, il est capable de le sentir. Sans IA ou avec IA, lui, il est capable de sentir s'il est capable d'aller deux fois plus vite.
7: Stéphane ?
9: Moi, je pense que... on n'a pas encore attaqué vraiment la... Didier, tu parlais tout à l'heure de Hermès, de OpenClaw. On le voit un peu arriver avec Claude Cowork. Mais on n'a pas encore vraiment attaqué dans l'entreprise l'utilisation des agents sur des tâches complètes et longues. Fable 5, si t'as pas Fable 5, tu peux pas faire un truc qui dure une nuit. Et quand ça va se généraliser, parce que finalement, on a des petits usages. Dis-moi si c'est bien, raconte-moi une synthèse. Mais faire travailler des agents, te ramener, par exemple, faire du screening pour toi ou des choses comme ça, c'est des trucs lourds. Là, il va falloir bien regarder le coût du token et ça ne va pas être la même. Donc, on en est au tout début de l'usage. Mais l'usage, attention, derrière, il est massif. dans deux dimensions, dans l'usage, donc des trucs compliqués, et dans le nombre de personnes. On a aujourd'hui très peu de personnes dans l'entreprise qui se servent vraiment de l'IA de cette manière.
1: Oui.
9: On est au début de ce qu'on appelle la phase de généralisation. Elle va venir au cours de l'année 27-28. Mais derrière, Didier disait, on n'a pas les ressources pour. Hein.
7: Ouais.
9: Et derrière, ça va.
7: Alors, c'est quand même des grands débats. Un autre aspect, pardonne-moi, Frédéric, mais on parle beaucoup du coût du token. Mais en fait, c'est compliqué derrière. Il y a des tokens d'entrée, il y a des tokens de sortie, il y a des tokens de raisonnement. Il y a le cash. Le cash, c'est voilà, des contenus. Alors, qui ont déjà été lus par le système, par le moteur d'intelligence artificielle dans la conversation, dans la session, et qui ne sont pas relus à chaque fois. Et ça, il y a des gains qui sont incroyables. Regardez l'expérience de Project Discovery. Une entité, Project Discovery, c'est une entité qui fait des modèles d'IA pour la sécurité informatique. Ils ont fait un article de blog que j'ai lu, mais qui est délicieux à lire, dans lequel ils t'expliquent qu'ils diminuent de 70%, 80% le coût des tokens de cash. D'accord ? Ça, c'est un travail qui est assez nouveau. D'ailleurs, je suis certain que chez Sphere ou chez iBuilder, vous avez des gens, des experts qui sont là en train de dire « Montrez-moi vos processus et je vais à ISO valeur, je vais réduire la consommation de tokens. » Ça, c'est des choses qui sont assez récentes et assez nouvelles. Il n'y a pas forcément un guide que tu achètes à la FNAC ou un livre au Régi ou je ne sais pas quoi que tu achètes sur Amazon ou la FNAC qui t'explique comment optimiser ta facture de tokens.
8: Mais Didier, plus Stéphane. Sur ce marché-là, il y a un acteur français qui démarre, c'est une société qui s'appelle Edgy, qui a été lancée par l'ancien CTO de Le Monde, qui s'appelle Sacha Morard, qui lance une entreprise dont justement l'objectif c'est d'optimiser le nombre de tokens en fait, en créant de la compression et de la mémorisation du cache, de manière à ce que quand on consomme un modèle frontière, finalement, on réduit sa facture.
1: On se retrouve dans l'histoire de l'informatique, hein, ça a toujours été ça. On tapait sur assez large, puis peu à peu, on a essayé de compresser.
9: Toute notre discussion, elle tourne autour d'une seule chose. Finalement, c'est le contrôle, la supervision. Et la gouvernance. Mm-hmm. Et dans le contrôle, on a ce qu'on appelle le AI FinOps, cette capacité à comprendre en fait quel va être le coût du modèle et le contrôler en fait dans sa consommation et faire du routage. Parce que c'est là qu'on va prendre les bonnes décisions en se disant non mais celui-là est trop cher pour ce que je veux faire et aller se rapprocher du ROI qu'on a fixé. Et donc tout ça, c'est le harnais. Et donc, on arrive en ce moment, en fait, à sentir vraiment le besoin du harnais. Il se structure.
7: Savoir vers où router sa demande. Quoi.
9: Router et avoir toute la partie contrôle dedans. Mm-hmm. Tu vois, dans lequel il y a contrôle des coûts, routage, il y a la cyber, il y a tout qui va se mettre dans ce harnais qui va contrôler l'environnement.
8: Ouais, Didier, vraiment d'accord avec toi. Et pour illustrer ça, typiquement, c'est je dois créer un algo. Je vais plutôt prendre un modèle complexe, voire frontière. Mm-hmm. Je dois lancer des tests unitaires et vérifier qu'il passe ou pas. Je prends le plus petit des modèles. Et donc, tu as raison. C'est le harnais qui doit être capable de dire, en fonction de la tâche que je vais réaliser, quel modèle je déclenche.
7: Ouais. Si, avec un bon harnais, tu n'es pas, et ça c'est ce qu'on regarde, on l'observe chez Générique, c'est absolument magnifique, avec un bon harnais dans lequel tu contrôles la manière dont le système fonctionne, tu n'es pas obligé d'utiliser un modèle frontière.
1: C'est Didier. Je voulais revenir sur il y a deux sujets que j'aimerais même qu'on aborde à la fin de ce débrief. Je ne sais plus qui avait mis le sujet sur la sécurité agentique.
8: J'ai abordé ce sujet en fait parce qu'en gros ce qu'on a vu
1: cet été avec OpenAI
8: on est en pré-IPO donc il faut aussi se méfier de tout ce qui se passe
1: Clément Delangle, l'un des cofondateurs de GingFace, il a dit que l'histoire du piratage ça avait été l'un des petits déclics de mettre GingFace en vente pour se dire il faut qu'on se protège
8: En tout cas dans l'idée ce qui s'est passé en gros qu'est-ce qui s'est passé, il y avait des agents assez libres entre guillemets, qui tournaient chez OpenAI, et à un moment donné, on leur a demandé de réaliser une tâche. Il y avait des choses qui n'étaient pas interdites explicitement, plus ou moins, et donc ils ont réussi à sortir de leur cadre pour aller...
1: Qui étaient des tâches sur la sécurité, quand même. C'était aller chercher des failles ou c'était d'autres...
8: Non, c'est en gros, on lui demande de faire quelque chose et on lui a fixé de manière molle des contraintes, qui n'étaient pas en gros, on l'a pas mis dans un bac à sable dur, on l'a mis dans un bac à sable mou, en lui disant, voilà ce que tu as le droit de faire et pas faire. Et en gros, ils ont réussi à sortir et à échapper en fait du bac à sable dans lequel ils avaient été mis pour travailler. Et donc c'est intéressant parce que donc là on est en gros une entreprise dont les agents ont entre guillemets attaqué une autre entreprise.
1: Oui, c'est ça.
8: Un peu ça.
1: Oui.
8: Mais on peut imaginer que la même chose puisse se passer en interne. C'est-à-dire que moi, ce que je retire de cette expérience dont on a eu les résultats assez récemment, là, bah, c'est que finalement, on pourrait très bien voir au sein d'une entreprise des agents qui sont plus ou moins dans des bacs à sable solides. On leur demande de faire des choses. Et finalement, leur job étant fixé, ils vont chercher tous les moyens pour le réaliser. Et peut-être que dans ces moyens, il y aura des choses qui sont plus ou moins légales. Et donc l'arrivée de l'agentique dans l'entreprise doit maintenant être pris en compte à travers cet éclairage de sécurité et de cybersécurité. Et je pense qu'on ne pourra pas s'affranchir d'un volet cybersécurité AI quand on va déployer de l'agentique.
1: Ouais, parce que c'est toi qui m'as dit un exemple qui reste
8: gentillet.
1: Voilà. Peux-tu me dire qu'il y a eu des augmentations cette année, voilà, par exemple?
8: Exactement. Ah,
1: ça reste, voilà.
8: J'ai mon agent, il est dans une entreprise et il a accès à un certain nombre de choses, voire une base de code potentiellement, et je lui pose la question et lui il va travailler. Et puis peut-être que dans la base de code, il va trouver une faille de sécurité ou dans une API, etc. Il va pouvoir rentrer et puis éventuellement récupérer de l'information et de faire un rapport. C'est juste un exemple pour dire, si on laisse ces agents arriver et qu'on ne commence pas à mettre des contraintes, il y aura un problème. Et ça pousse une deuxième chose, on a beaucoup parlé de zéro trust au sein de l'entreprise. On doit faire zéro confiance aux personnes qui sont dans l'entreprise. C'était des personnes humaines qui avaient, quelque part, même si... il y a toujours un côté, ils peuvent se faire, il y a toujours des contraintes qu'on peut avoir sur des personnes. Un agent, il n'y aura pas de contraintes. Le zéro trust va devoir se renforcer.
9: Je crois que Didier a eu le bon mot. Il faut donner un cadre. Et rappelez-vous, pour les automates, on avait les lois d'Asimov. Là, pour le coup, il faut absolument quand même la même chose pour les agents. Tu peux faire ça, tu ne peux pas faire ça. Et c'est tout le but, moi je pense, des grands modèles vendeurs américains de nous dire « Ouh là là, regardez, si on les laisse faire n'importe quoi, ils s'entretuent et tout. » À mon avis, tout est bidon. Ils sont à un moment où leurs revenus baissent structurellement parce que leur business model du token tombe. Ils nous disent « Bientôt, vous allez avoir besoin du harness qu'on va vous vendre très cher, il va être très compliqué, il va pouvoir vous protéger. » Et en fait, c'est ça, pour moi, c'est ça qu'ils ont préparé. Et ça va nous permettre d'avoir un vrai cadre. Et alors, par contre, ça demande aux entreprises de le travailler en amont. C'est-à-dire que c'est pas le harness qu'on va vous proposer qui aura le cadre. C'est l'entreprise qui va définir son cadre. Donc, on rentre encore dans un nouveau travail de structuration de son environnement. Alors, structuration à plein de niveaux que l'on connaît, l'identité, les droits d'accès, le routage, tout ça. Et bien, en fait, tout ça va revenir et va être nécessaire pour que ces fameux agents, qui sont exceptionnellement bons, pour le coup, fonctionnent bien et dans un cadre, y compris financier, qui convient à l'entreprise. C'est une nouvelle étape extraordinaire.
10: Emmanuel, en fait, je pense que tout le cadre, on l'a. Ça s'appelle RBAC, Role-Based Access Control. Et tu regardes une console Azure ou une console Google, tu as des centaines de rôles que tu paramètres de façon assez fine, extrêmement fine, pour savoir qui a accès à quoi.
1: Et ça, c'est le développeur qui paramètre.
10: C'est le développeur. Non, c'est l'administrateur système qui dit ça.
1: Enfin, c'est un humain qui est derrière.
10: Et un développeur. Sauf que ce qui se passait jusqu'à présent, c'est que nous, personnes humaines, on a une morale. C'est-à-dire que si on a accès à la prod, en fait, on va dire, tiens, c'est bizarre que j'ai accès à la prod, je vais appeler mon chef et je vais lui dire, c'est bizarre que j'ai accès à la prod. Et du coup, le chef va dire, ok, pas de problème, t'as raison, je t'enlève la prod. Alors qu'un agent, il n'a pas de morale, c'est pas qu'il n'est pas bien ou pas bien, c'est juste que c'est pas, il n'a pas de pensée critique. D'accord ? Je reviens, on parlait du pape tout à l'heure, relisez Magnifica Humanitas. On n'a pas de pensée, un agent n'a pas de pensée critique. S'il a accès à la prod, il va dire, comme j'ai accès à la prod, c'est qu'un être humain m'a donné accès à la prod, donc je fais ce que...
8: J'y ai droit.
10: Regardez ce fameux... sur YouTube, il y a plein de vidéos sur Universal Paperclips, où la logique, c'est de créer des trombones, et on donne à une entité d'intelligence artificielle l'intégralité de ce qu'il peut faire sur la planète Terre pour construire des trombones, ce qui est complètement inutile, parce qu'une fois qu'on en a des 10 millions, on n'a pas besoin d'en créer d'autres. Mais à la fin de Universal Paperclips, il n'y a plus de planète Terre. Mm-hmm. D'accord ? Donc, moi, je pense que ce n'est pas aussi simple que ce que tu dis, Stéphane. C'est-à-dire qu'il faut probablement doter l'administrateur système d'outils. Parce qu'en fait, comment ça se passe ? Tu développes une application, tu cliques sur un bouton, tu dis « Ah ben zut, j'ai pas les droits Azure. Salut Bobby, est-ce que tu peux m'ouvrir les droits Azure, s'il te plaît ? Ouais, pas de problème, mais bon, c'est juste pour que tu testes. Ouais, pas de problème, je te les ouvre. Et je t'ouvre les droits. » Et c'est comme ça que ça marche dans la vraie vie, en fait, même si tu arrives à mettre des contrôles ou des choses comme ça. Mais si tu fais ça avec des agents...
1: Que le Bobby oublie qu'il doit refermer le...
10: Ben c'est comme ça qu'on crée des failles. Mm-hmm. Donc il faut probablement remettre de la discipline, remettre du contrôle, probablement avoir des outils. Les entreprises qui gèrent leur airbag sur Excel, bah, ça va être difficile, tu vois, mm-hmm. parce que Excel, ça reste un outil...
1: Didier.
8: Ouais, et juste, il va falloir aller vite.
1: Ouais.
8: Pourquoi ouais. Parce que les modèles... Enfin, il y avait tout le côté, les modèles des éditeurs qui étaient capables de faire de la cyber, ils n'étaient pas ouverts. Là, GLM 5.3, ils ont commencé à inclure du cyber et ils ont libéré les poids. Et donc voilà, enfin, c'est en train d'arriver. Mm-hmm. Et c'est vrai que dans les mois qui arrivent...
1: Et très vite, c'est ça le...
8: Exactement.
1: Ça.
8: Et donc les entreprises vont devoir déjà analyser, là où tu as tout à fait raison, ce n'est pas parce que j'ai accès... que j'ai le droit de l'utiliser, c'est pas parce qu'une fenêtre est ouverte que j'ai le droit de rentrer dans la maison.
1: Ouais, oui,
8: exactement,
1: c'est ça.
8: Ouais. Un agent IA, il voit une fenêtre ouverte, il rentre en fait. Et voilà, et parce que ouais. la mission qu'on lui a donnée est plus importante que,
1: oui, que le, tout, que le contexte.
8: Donc il voit la fenêtre ouverte.
9: Il y a un truc super hein, qui vient de sortir en open source, c'est le harness de DeepSeek.
1: De DeepSeek,
9: exactement. All is plugin, qui me paraît une pure merveille. Il faut absolument aller regarder parce que tout le monde va tester sa structure de harnais là-dedans. Et après, bien sûr, on le retrouvera dans l'industrie. Mais regardez bien, à mon avis, les roadmaps de DeepSeek Harness. Ouais. Ça va vous dire le futur.
1: Messieurs, merci. Le temps est passé vite. J'aurais voulu qu'on parle à ce sujet. Mais on aura l'occasion d'en parler. C'est le Jack Dorsey, hein, ex-Twitter, qui avait lancé Square, tout ça, qui a lancé une suite d'outils conversationnels qui viennent directement concurrencer Slack. On pourra en reparler sur ce Sapocalypse lors d'un prochain passage. Merci à tous les trois. Stéphane Roder, donc président des AI Builders et maintenant partenaire AI chez Wavestone, puisque AI Builders rejoint la galaxie Wavestone. Didier Girard, directeur général de Sphere, et Emmanuel Vignon, Head of AI, vice-président engineering chez Generis Group. Merci à tous les trois. On se retrouve la semaine prochaine, même heure, même endroit. D'ici là, excellente semaine sur BFM Business.
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11: Deux jours après le séisme politique de l'AFD, Mathieu, qui a vu donc l'extrême droite remporter un Länder dans Saxe-Anhalt. Mathieu, vous nous voulez revenir sur cette montée en puissance de l'AFD qui intervient au moment où l'Allemagne est en train de redevenir une grande puissance militaire.
12: Oui, parce que cette puissance militaire, l'AFD pourrait un jour en hériter et vouloir en faire tout autre chose. Pour comprendre ce qui est en train de changer en Allemagne, il faut aller en Lituanie, à côté de Vilnius. Là-bas, l'armée allemande a ouvert des écoles pour les enfants de ses soldats, des crèches, des logements pour les familles. La Bundeswehr, l'armée allemande, en fait des vidéos promotionnelles sur son site internet. Là-bas, en Lituanie, l'Allemagne est en train d'installer une brigade de 5000 militaires. C'est une première dans l'histoire de la Bundeswehr depuis sa création en 1955. En fait, Berlin est en train de dire à Moscou, si vous touchez à la Lituanie, vous touchez à l'Allemagne.
11: La Lituanie est peut-être le pays de l'OTAN le plus menacé par la Russie.
12: Oui, regardez la carte de la Lituanie. À l'ouest, l'enclave russe ultra-militarisée de Kaliningrad. À l'est, le Bélarus, qui est un allié de Moscou. Et au sud, le fameux corridor de Suwalki, cette étroite bande de territoire qui relie les pays baltes au reste de l'OTAN. Si ce corridor de Suwalki était coupé, les trois États baltes perdraient alors leur seule liaison terrestre avec le reste de l'Alliance. Aujourd'hui, quelques quelque part, l'Allemagne est en train de reproduire en Lituanie ce que les Américains ont fait pour elle pendant la guerre froide. À une toute autre échelle, certes, puisque à l'époque, des centaines de milliers de soldats américains étaient alors stationnés en Allemagne, mais avec le même message, attaquer l'Allemagne, c'est attaquer les États-Unis.
11: Mais aujourd'hui, le désengagement progressif de Donald Trump en Europe change la donne.
12: Oui, aujourd'hui, avec ce désengagement américain, ce cadre-là, il s'affaiblit. Et l'Europe doit désormais assurer sa défense de manière plus autonome. Pour la chercheuse allemande Liana Fix, qui s'exprime dans la revue Le Grand Continent, comme il n'y a plus le leadership stratégique américain en Europe, il faut intégrer davantage l'armée allemande aux structures européennes. En gros, le réarmement allemand doit s'européaniser.
11: Comment européaniser cette puissance allemande ?
12: Eh bien, pas uniquement en intégrant les armées, pas uniquement avec des projets industriels franco-allemands, mais aussi en européanisant son financement. C'est l'idée que défend la chercheuse Liana Fix, celle de créer des eurobonds dédiés à la défense. L'enjeu, il est aussi politique. Faire en sorte que les milliards du réarmement allemand ne renforcent pas seulement la puissance militaire allemande, mais aussi la puissance militaire européenne.
11: Le parti d'extrême droite ARD, qui arrive donc largement en tête du Land de Saxe-Anhalt, n'est pas vraiment, lui, sur cette ligne.
12: Oui, parce que l'AFD défend une politique étrangère radicalement différente de celle qui justifie aujourd'hui le réarmement allemand. L'AFD prône l'arrêt du soutien militaire à l'Ukraine, le dialogue avec Moscou et la fin des sanctions contre la Russie. Mais attention, le programme de l'AFD, ce n'est pas moins d'armées, c'est une armée recentrée sur le national, pas sur l'Ukraine. Ce sujet, il clash même en interne, car beaucoup d'anciens militaires qui ont rejoint l'AFD ont encore une culture très otanienne. Par exemple, Rudiger Lucassen, colonel pendant 34 ans, c'est un atlantiste pur jus, il était porte-parole de l'AFD au Bundestag sur les questions de défense. Eh bien, il a démissionné en avril dernier, poussé dehors par l'aile pro-Moscou de l'AFD. Voilà, c'est donc important d'avoir ce contexte en tête. L'AFD vient de remporter une élection régionale. Elle ne dirige ni l'Allemagne, ni évidemment l'armée allemande. Mais avec ce retrait en cours de l'armée américaine en Europe, l'enjeu serait plus que jamais d'ancrer ce réarmement allemand dans l'Europe.
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17: Oui, je sais, le niveau de nos élèves s'est effondré. D'ailleurs, comme notre économie, et je pense que c'est lié, mais moi j'ai trois bonnes raisons, trois bonnes nouvelles pour vous. C'est votre argent, c'est votre week-end et c'est une émission exceptionnelle. Exceptionnelle, pourquoi allez-vous me dire ? Parce qu'on va faire le point sur les événements économiques et financiers de la semaine. Au sommaire aujourd'hui, ça va être chaud. Le mot de la semaine, évidemment, c'est la dette. Le chiffre de la semaine, dramatique la nouvelle prévision de croissance pour la France de l'INSEE, 0,4%, je ne suis même pas sûr qu'on y arrive. Le parti pris de la semaine, oui, la BCE s'est encore trompée pour la deuxième fois. En deuxième partie de l'émission, où va la bourse et le CAC dans ce contexte, la question d'argent, quel est le placement de la semaine qu'on vous recommande? Le top ou le flop de la semaine, le top 3 des gérants, les actions à acheter ou vendre, mais pour une émission exceptionnelle. Il faut des invités exceptionnels. J'ai donc le plaisir de vous présenter nos Jedi de l'économie et de la finance. Elle explique, bah elle m'explique surtout, avec talent, tous les mécanismes de l'économie. Anna Boata, c'est bien ce que vous faites, hein, j'arrive à comprendre. Merci. Directrice de la recherche macroéconomique d'Alliance Trade. Comment ça va?
18: Ça va.
17: Mieux que la France?
18: Mieux que la France.
17: Bon, bah,
18: il y a du travail, en tout cas, comme pour la France.
17: Comme pour la France. Ouais, mais le problème, c'est qu'on n'a personne pour le faire. Il co-dirige une des plus belles success stories de la gestion en France. Sébastien Lavé, comment ça va?
19: Très bien.
17: Je rappelle que vous êtes directeur général de Montpensier Herbevel. Comment va la maison de Montpensier Herbevel?
19: En croissance.
17: En croissance, bah, il faut, hein. Donc pas comme la France.
19: Qui n'avance pas recul.
17: Bah oui, comme la France. Elle continue sa progression fulgurante. Vous l'avez connue. Bon, elle venait ici, elle nous faisait les cafés. Hein. Vous rappelez, Emmanuel?
20: Ouais, après elle nous vendait quelques trucs.
17: Après elle nous vendait.
20: Vaguement écolo.
17: Ouais, après elle nous a parlé de trucs. Elle venait en verre, parler de fonds. Je sais pas, on se rappelait même pas.
20: Ah, et la marguerite
17: après,
20: entre les bords.
17: Elle est devenue gérante et puis patronne de gérante. Et puis là, maintenant, carrément, la voilà qui devient directrice générale de Mirova, c'est pas n'importe quoi, Léa Dunant-Châtelet, bravo d'abord.
21: Merci.
17: Donc c'est une très belle boîte, hein. 40 milliards d'actifs, 300 personnes, bravo.
21: Oui, bah, j'ai changé de maison, mais pas d'ambition. Ouais.
17: C'est quoi Mirova, vous nous dites deux mots?
21: Bien sûr, Mirova, c'est donc un des affiliés du groupe Natixis Investment Manager, dont c'est un des groupes BPCE, et qui est spécialisé dans la finance durable, hein, qui est mon domaine d'expertise depuis toujours.
17: Ça existe toujours ça?
21: Évidemment, ouais. Et ça va même rebondir. Et donc, qui est spécialisé sur deux types de gestion, des gestions listées classiques qu'on connaît, actions obligations, et aussi non listées, les infrastructures de transition énergétique.
17: Bravo, en tout cas, on est très content pour vous et très fier de savoir qu'on vous a vu démarrer, hein, tout jeune. Hein. Elle était en short. Vous vous rappelez?
21: Je savais
17: avec ses petites baskets, tout ça, avec son. Elle sortait de l'école, elle venait avec son cartable.
20: Elle venait en vélo à l'époque.
17: Elle venait en vélo à l'époque, ouais. Maintenant, elle a chauffeur, mais en voiture électrique. Hein. Je débat avec lui tous les vendredis matin et je me demande à chaque fois comment on peut être aussi compétent, aussi sympathique, mais avoir autant de mauvaise foi, notre ami Emmanuel Lechet.
20: Bonjour.
17: Toujours un plaisir.
20: Partager, Marc.
17: C'est sympa ce truc du vendredi, là. On va essayer de monter un peu en puissance et d'agiter un peu tout ça. Allez, on démarre tout de suite avec la dette. Ouais, j'ai cherché une musique et en pensant à la dette, j'ai pensé au Titanic. Vous avez compris, le monde sombre sous la dette. En tête, les États-Unis, évidemment, vous avez vu ce chiffre, on en a parlé la semaine dernière, de 40 000 milliards. Mais nous ne sommes pas mal non plus avec notre dette qui s'envole mois après mois. Alors, quand les taux d'intérêt étaient à zéro ou négatifs, bah c'était sympa, puis on avait de dette, puis on gagnait d'argent parce que les taux d'intérêt étaient négatifs. Sauf qu'il s'est passé un petit truc, c'est que les taux d'intérêt, on va en parler très largement dans la deuxième partie de l'émission en parlant des marchés, ont tout simplement explosé, puisqu'on arrive quasiment à 5% sur le taux de référence, le taux 10 ans américain. Revenons à la base, j'aime bien faire ça avec vous Anna, l'endettement massif au niveau mondial, dans toutes les économies développées, ça a quel impact sur l'économie?
18: Bah, tout simplement, en fait, ça réduit la marge de manœuvre d'un État pour faire de la dépense essentielle. Par exemple, on peut penser aux dépenses dans l'éducation, dans la santé, dans tout ce qui est protection sociale. Puisqu'on le voit même en France, la question se pose sur la réallocation de la dépense. Et aussi, ça réduit la marge de manœuvre future si jamais on rentre dans un cycle défavorable, par exemple une récession. Puisqu'aujourd'hui, on le voit, en fait, c'est une dette qui était déjà là auparavant, avant 2019, mais qui s'est amplifiée avec la crise du Covid, avec le début de la guerre en Ukraine, et avec toutes les aides qu'on a pu donner, surtout aux agents privés, puisqu'il ne faut quand même pas oublier, les ménages et les entreprises dans le monde, et surtout en Europe, ont quand même été bien soutenus pendant ces deux chocs. Ça n'a pas été le cas sur les deux dernières années, parce qu'on a commencé à resserrer les vis, et on a eu aussi la hausse des taux, donc ce qui a un petit peu changé un peu les équilibres, mais si vous voulez, en économie, on regarde les balances en fait, des soldes, des capacités de financement ou d'emprunt par agent économique. Donc, il y a les ménages, il y a les entreprises non financières, les entreprises financières et l'État. Et en fait, si vous voulez, les courbes, c'est quand même assez parlant, parce qu'on accuse souvent l'État, mais en fait, in fine, il faut regarder où est l'argent, puisque l'argent est quelque part. Et donc, les ménages, ce sont ceux qui ont le plus aujourd'hui en excédent, donc 157 milliards sur un an en France, alors que l'État, c'est celui qui est le plus déficitaire. Les entreprises non financières ont aussi encaissé, bien sûr, des subventions, des aides, mais ça s'est arrêté depuis à peu près 2-3 trimestres où ils sont déficitaires.
0: D'accord.
18: Donc, ça veut
0: là, vous parlez en France. Hein.
18: En France. Mais c'est un peu le cas partout. Hein. D'ailleurs, même aux États-Unis, c'est la même chose.
3: J'ai une question. On va reparler de la France avec Emmanuel et tout à l'heure, on va parler de la croissance française. Mais aux États-Unis, ça marche bien, il y a de la croissance. Pourquoi la dette augmente? C'est ça qu'on n'arrive pas à comprendre. On comprend que la dette augmente, j'ai compris ce que vous avez dit, le Covid, les difficultés, des plans d'aide. Mais là, ça tourne. Pourquoi la dette augmente?
18: Tout simplement parce que la dette, c'est quelque chose qui augmente avec ton déficit public. Donc, si tu es un État qui dépense plus que ce qu'il puisse encaisser, forcément, si ton déficit augmente chaque année, en fait, aux États-Unis, on est à 7,5% du PIB.
3: Malgré une croissance économique qui fonctionne relativement bien.
18: La croissance économique n'est pas assez forte.
22: La croissance économique, elle vient en partie du creusement des déficits, puisqu'en fait, les États-Unis ont quand même fait l'équivalent d'une relance budgétaire massive. Donc c'est pour ça que ça a un impact.
18: Oui, mais aujourd'hui, c'est l'IA aussi. Effectivement, oui, mais aujourd'hui, les moteurs de croissance quand même aux États-Unis sont un peu différents. Vrai. Aujourd'hui, il faut choisir entre financer l'IA ou financer la dette américaine. Hein,
3: au niveau mondial, cet endettement, ça nous plombe?
22: Alors,
3: Emmanuel.
22: Alors, globalement, bon, il y a aucun travail académique qui montre qu'il y a un niveau d'endettement, puisqu'on parle de l'endettement public, public qui est une frontière infranchissable pour la croissance. Il y a eu des vagues travaux dans les années 90, avec Rogoff notamment et Reinhardt, mais bon, leurs travaux ont été un peu discrédités, donc globalement, on n'a pas de choses là-dessus. La deuxième chose qu'il faut regarder, et là, on peut peut-être un peu plus s'inquiéter, c'est quel est le rendement de cet endettement.
3: C'est ça.
22: C'est-à-dire qu'au regard de cet endettement,
3: c'est ça.
22: Combien vous mettez de nouveaux PIB créés. Et là, effectivement, on a des choses qui sont un peu différentes selon les régions. C'est vrai qu'aux États-Unis, par exemple, vous avez
3: c'est de l'investissement.
22: Une part de cet endettement investi qui est quand même assez spectaculaire. L'inquiétude pour un pays comme la France, c'est que si vous regardez depuis 30 ans, c'est très simple. L'augmentation des déficits, l'augmentation de la dette, pas un euro n'est allé dans des dépenses d'avenir. Pas un euro n'est allé à l'éducation.
3: Donc vous dites,
22: on a juste financé notre système social.
18: Voilà. Mais ça, c'est le problème de l'euro.
22: Et donc, ça, c'est le problème aussi de l'Europe en général. Et puis, ce qu'il faut regarder aussi pour s'inquiéter de la dette ou pas, c'est ce qu'on appelle le taux d'intérêt apparent, c'est-à-dire parce que c'est bien beau de s'inquiéter sur la dette qu'on émet aujourd'hui, mais ce qui compte c'est quel est le taux moyen de notre dette.
3: Et il montre.
22: Et c'est vrai que ce qui est intéressant c'est de voir que par exemple en 1996 on était à plus de 6%, c'est-à-dire que ça coûtait cher de s'endetter. On est tombé en 2020 à 1,5%. Et ça, c'était donc complètement indolore. Et là, on remonte progressivement. Alors, on est maintenant à plus de 2%. Donc, c'est quelque chose qu'il faut surveiller et qui est, pour le coup, assez préoccupant. Moi, c'est ça que je regarde.
3: Sébastien, ça vous inspire quoi?
23: Ça m'inspire quoi? Ça m'inspire qu'en fait, déjà, il y a effectivement le problème que j'ai avec le débat actuel en France sur la dette, c'est qu'on cherche des moyens de la combler. Mais une fois encore, on réfléchit beaucoup à la façon dont on dépense l'argent. Il y a un déficit budgétaire de 5% par an qui s'accumule, hein, c'est pour ça que la dette augmente, mais on se pose assez peu, comme l'a dit Emmanuel, sur le rendement de cette dépense.
3: On commence à en parler,
23: mais ça fait un petit moment que ça dure, et c'est tout le sujet aussi, pour ceux qui nous écoutent et qui nous regardent, par rapport au fait de pouvoir supprimer cette espèce de foutaise de dire qu'on va supprimer de la dette. Il ne faut pas oublier qu'il y a le stock de dette et le flux. Le flux, c'est 350 milliards par an.
3: De dette nouvelle qu'il faut refinancer.
23: Donc c'est du supplémentaire et du refinancement. Et bizarrement, c'est les mêmes personnes qui détiennent le stock que ceux qui pourraient accessoirement nous financer demain. C'est-à-dire que si vous dites, tiens, j'ai une mauvaise nouvelle, tu détenais 100 dettes, elles valent plus que 50, ils ne vont pas s'endetter, tu ne vas pas t'endetter à 4%, tu vas t'endetter
3: C'est-à-dire qu'on va peut-être régler, entre guillemets, un peu le problème de stock, mais on ne réglera pas le problème de flux.
23: C'est là où c'est comme pour les retraites, où on avait un problème de mathématiques. C'est-à-dire que quand tu dois refinancer 350 milliards par an, que ton taux, si tu coupes la dette, eh ben, il monte de 10%. Donc ta dette, plutôt t'endettes à 4, tu t'endettes à 14. 10% par an sur 350 milliards. C'est-à-dire que la première année, ce choix te coûte 35 milliards d'intérêt en plus. 70 milliards la deuxième année, parce que c'est cumulatif. Donc en fait, ce que tu as économisé te revient en boomerang fois 10.
3: Léa, un mot.
21: Ce que disait Emmanuel est important, je pense, parce qu'en fait, notre...
3: Oui. Bon. Pour une fois.
22: Merci.
21: Toujours à sa place, Emmanuel. Non, ce qui est important, c'est l'horizon, en fait, dans la remontée des taux. Et on va être, en fait, sur une vraie problématique plutôt en 2030. Donc là, dans l'immédiat, ça n'a pas un effet très conséquent. D'ailleurs, on voit les agences de notation qui ont maintenu les ratings. Oui. Mais l'effet cumulatif, il va être vu à plein s'il n'y a pas de correction d'ici plutôt 3 ans.
3: Enfin, on le voit déjà, on va en parler tout de suite, parce que c'est un des points d'Emmanuel sur la croissance française. On voit déjà que ça a un impact sur la croissance française.
21: Hein. Oui, en tout cas, ce qui est sûr, c'est que dans cet équilibre budgétaire qui est le fond du problème, on est plus dans une recherche en France, malheureusement, de trouver des nouvelles recettes. Je pense à l'épargne salariale, cette annonce un peu brève qui a été faite, plutôt qu'à effectivement trouver une sorte de
23: très rapidement. Ce qu'il faut bien comprendre, c'est que là où le monde a changé, c'est que sur la dette souveraine, donc la dette des États, il y a aujourd'hui une vraie concurrence sur où est-ce qu'on met l'argent. Aux États-Unis, par exemple, les hyperscalers, c'est 30% d'émissions de dette investment grade. D'accord. Ça veut dire qu'il
3: y a beaucoup d'emprunteurs avec des gens qui ont des qualités de signature qui sont parfois meilleures que celles des États.
23: Parce que je suis bavard, dans les pays émergents, les entreprises s'endettent à des taux moins élevés que l'État. Ouais. En France, c'est le cas. Nexans a émis à 4,25.
3: On est devenu
22: le vrai indicateur qu'il faut surveiller. Hein, rappelez-vous, c'est toujours cet arbitrage entre la croissance nominale, qui est donc en gros croissance potentielle plus inflation, et les niveaux des taux d'intérêt. Et on dit toujours que quand les taux d'intérêt deviennent supérieurs à ce taux de croissance nominale, on bascule de monde, on change de monde, puisque une unité de PIB ne suffit plus finalement à enrayer la hausse de l'endettement.
3: Et on y est.
22: Alors, on n'y est pas encore, parce que si on regarde...
3: On n'est pas loin.
22: Si vous regardez le taux d'emprunt instantané aujourd'hui, on est à plus de 4%, alors que notre croissance nominale, c'est à peu près autour de 2,5-3%. Si on regarde ce qu'on disait tout à l'heure, c'est-à-dire le taux apparent, on n'y est pas encore. Okay. Mais l'horizon de 2030 qui a été évoqué, on y sera bien avant.
3: Alors on passe justement au chiffre de la semaine qui est tombé en fin de semaine. La prévision de l'INSEE de croissance pour 2026, 0,4%. Je suis malade, Dalida a raison. La France est à l'arrêt, complètement à l'arrêt. L'INSEE prévoit plus que 0,4% de croissance. Et une nouvelle, ce que j'ai trouvé assez terrible, nouvelle dégradation du chômage. On paye l'immobilisme depuis la dissolution, on paye l'immobilisme avant les élections et on va payer bientôt le prix, vous l'avez dit, de la hausse des taux d'intérêt. J'ai trouvé intéressant, Emmanuel, ce que vous disiez, c'est qu'aujourd'hui, en plus, cette croissance, elle commence à marquer le pas parce qu'on n'a plus le moyen de l'alimenter avec du déficit.
22: En fait, ce qui est vraiment nouveau dans le paysage, c'est qu'il faut remonter sans doute... rappelez-vous les crises des années 92-93, c'est-à-dire crise européenne plus récession de 1993, il faut remonter à cette époque-là pour retrouver des marges de manœuvre budgétaires aussi faibles. Rappelez-vous que toutes les crises d'après, plus ça a été, plus on a eu d'intervention publique. Si vous regardez la crise des années, la bulle Internet en 2000, la crise financière de 2007-2008, et je parle même pas du Covid, on a eu des interventions massives de l'État. Là, ce qu'on voit, c'est qu'on n'a pas de moyens d'intervention massive de l'État.
3: C'est le sujet de la dette.
22: Et là où c'est inquiétant, c'est qu'effectivement, peut-être que ça aurait été le moment, je pense notamment à la problématique des carburants et du pouvoir d'achat, de pouvoir faire un petit geste alors qu'on ne peut pas pouvoir, on ne va pas pouvoir le faire. Ce qui est très préoccupant en termes de climat social, je vous rappelle quand même que l'INSEE calcule un indicateur de pouvoir d'achat des hydrocarbures. Et quand vous regardez le niveau actuel, on est au plus bas niveau historique et on est même 20% en dessous le niveau de la fin des années 70 quand on avait encaissé les deux chocs pétroliers. Donc là, on voit bien que cette problématique de l'absence de marge de manœuvre, elle est... on peut considérer que c'est bien ou que c'est pas bien, mais elle est problématique aujourd'hui par rapport aux marges de manœuvre qu'on a pour relancer la croissance, surtout si la BCE continue à faire n'importe quoi, Marc.
3: Anna, est-ce qu'on peut dire qu'on ne sait plus, en fait, en France, produire de croissance sans déficit budgétaire et aide de l'État. Et donc, comme dit Emmanuel, à partir du moment où on n'a plus de marge de manœuvre en termes de déficit, on n'a plus de croissance.
18: C'est la France, mais c'est l'Europe en général. Après la France, il faut quand même regarder d'où vient cette morosité de la croissance. D'ailleurs, nous, on était à 0,5 depuis juin, dont le fait que le gouvernement révise aujourd'hui à 0,5...
3: Mais on y sera à 0,4, on y arrivera, parce que je ne vois même pas où ils vont 0,4, les trouver.
18: 0,5, oui, bien sûr, parce qu'on est déjà à des effets
22: d'être plus
18: de rapproche.
3: Bah, mais pourquoi ça peut pas être moins?
22: Ça peut être moins,
18: non, mais
22: ça peut être
18: moins, oui, c'est ça. Il ne faut pas oublier les exportations. Les exportations ont quand même été très dynamiques cette année. Il y a effectivement l'effet de la de la défense qui joue en faveur de la France, mais ce qui est inquiétant, c'est effectivement tout ce qui est lié aux consommateurs. La consommation des ménages, l'investissement résidentiel et l'investissement tout court.
3: Parce et avec que même la hausse des taux, la consommation, la taux, on est mort, et l'immobilier, on est mort.
18: Et les entreprises non plus, puisqu'en fait, quand on regarde l'impact de 100 points de base sur les taux bancaires, sur les marges des entreprises, l'Europe déjà est plus touchée que les États-Unis, et on est à plus d'un demi-point sur les marges qui sont de toute façon en dessous de ce qu'ils ont pu être dans un niveau record. Et aux États-Unis, on est à 0,2 versus 0,6. Et en fait, eux, ils sont à un niveau record. Donc, on ne part pas déjà du même niveau et l'impact, il est plus fort. Donc, c'est sûr que ça va être compliqué pour les entreprises dans un environnement où, de toute façon, on voit bien qu'il y a des inégalités, même au sein des entreprises. Les grandes vont très bien et les très petites vont très mal.
3: Et que les consommateurs ne sont plus là.
18: Les consommateurs ne sont plus là, mais après, encore une fois, il y a aussi un effet confiance, puisque le pouvoir d'achat, effectivement, temporairement, il se dégrade. Mais il y a quand même toute cette épargne qui est dormante, quelque part, qui ne fait rien. Et
3: qui continue à augmenter.
18: Et qui continue à augmenter.
3: Nous, on voit bien.

0: Le problème des entreprises, c'est que ça fait des années qu'elles gèrent des crises tout le temps. Donc, en réalité, et la plupart des entreprises qu'on voit, généralement, elles ont des très bonnes gouvernances. Ouais, c'est-à-dire qu'elles sont très bien gérées depuis longtemps.
1: Contrairement à notre
0: contrairement aux États. Ce qui veut dire qu'en réalité, alors c'est vrai aux États-Unis, c'est le pire, mais on est en pic de marge historique. En Europe, eh ben en fait, il y a beaucoup de sociétés qui sont sur des niveaux de marge très élevés historiquement. Mais pourquoi ? Parce qu'elles se restructurent depuis des années en réalité.
1: Donc elles ont de la marge encore.
0: Les grosses, les grosses, les petites, les moyennes et même moyennes sont les small cap, hein, ce qu'on connaît bien. Mais le problème, c'est que les small cap, c'est des sociétés qui ont des capitalisations au-delà de 500 millions, plusieurs milliards. Ouais. Donc en fait, en réalité, c'est des grosses PME. Ouais. Donc au niveau des grosses PME, c'est très bien géré.
1: Mais les petites PME, ça se
0: le petit problème, c'est les petites. C'est les sous-traitants. C'est plus compliqué.
2: Ouais, allez. J'ajouterais quand même que, surtout au-delà de ça, elles sont restructurées, c'est la visibilité. On rentre dans des périodes électorales rendent l'environnement totalement flou. Donc ça rajoute encore à cet attentisme avec des entreprises qui ne nous disent pas grand-chose. Ça fait des années qu'elles n'ont rien à nous
1: dire. Heureusement qu'il fait beau ce week-end.
0: L'économie, c'est vivant. Donc ça veut dire que ça vit, ça ressent. Le stress qu'on entend, qu'on voit d'en haut, rejaillit.
1: Allez, le défouloir, là, pour moi, le parti pris de la semaine, c'est oui. Oui, oui, la BCE se trompe encore. J'ai décidé de plus m'énerver quand la BCE relève ses taux, mais juste d'essayer d'expliquer que relever les taux n'a jamais fait baisser le cours du pétrole, ni n'a jamais permis de réouvrir le détroit d'Ormuz, et qu'en plus, ça plombe encore plus une économie en zone euro, mais en France, qui est déjà plombée. Oui, la BCE se trompe ou non, Anna Boata ?
3: Je pense que la BCE a appris de ses erreurs de 2022 à être trop lente. À augmenter les taux par petite dose.
1: Mais on n'est pas dans la même.
3: On est dans la même configuration. Dans une configuration où
1: c'est
3: on ne sait pas
1: qu'on le
3: détruit.
1: Vous même qui m'avez expliqué les différentes composantes de l'inflation.
3: Ouais, mais aujourd'hui,
1: et aujourd'hui, on n'a pas d'inflation par la demande. On n'a pas d'inflation par les salaires.
3: Pour l'instant, mais regardons les enquêtes des entreprises. La plupart des entreprises veulent augmenter des prix. Pourquoi ? Parce qu'ils ont des pressions sur les marges et qu'ils n'ont plus envie d'absorber ces hausses des prix entrants. Là, aujourd'hui,
1: vous avez une consommation qui n'est pas là. Donc, ça veut dire que quand vous montez les taux, c'est pour casser un peu la dynamique de demande quand il y a de la surchauffe, ce qui était le cas en 2022. On était en post-Covid.
3: Effets secondaires de transmission de cette hausse de l'inflation.
1: Oui, mais aujourd'hui, vous pouvez pas, les salaires augmentent pas, parce qu'avec l'IA et avec
3: le chat. Les salaires augmenteront un peu plus, parce que justement, les entreprises ont fait des restructurations.
1: Donc vous dites non à la
3: donner un petit peu plus. Donc peut-être qu'il y a effectivement, déjà de toute façon, les ménages vont demander plus d'augmentation des
4: inflations. Je vous invite plus. Ce qui est quand même difficilement compréhensible.
1: Oui ou non, est-ce que la BCE se trompe?
4: Oui, mais là où c'est difficilement compréhensible, c'est que dans ces écrits, la BCE semblait indiquer qu'elle avait appris de ses erreurs de 2022. Dans sa stratégie monétaire, par exemple, elle nous dit que on peut laisser passer les chocs temporaires d'offres afin d'éviter une volatilité inutile de l'activité et de l'emploi. Je la cite, c'est dans sa stratégie monétaire.
1: Elle a fait le contraire.
4: Bon, et attendez, elle nous dit aussi, elle a fait une étude récemment qui nous dit que la faible indexation des salaires, l'ancrage des anticipations d'inflation et les aides publiques ont empêché l'apparition en 2022 d'une spirale prix-salaire, contrairement à ce qui s'était produit après les chocs pétroliers des années 70. Je ferme les guillemets, j'étais en train de citer. Donc, quand on voit qu'en 2022, on a eu des pointes d'inflation à 10%, que là, on est à 3%, d'où est qu'il y a une spirale prix-salaire ?
3: Ils font 50 points de base, c'est juste pour donner un signal.
1: Mais quel signal ? Mais c'est un très mauvais signal, c'est un mauvais signal.
4: On rajoute du récessif sur le récessif.
1: Exactement, vous avez des consommateurs qui ne consomment pas, donc maintenant, ils vont payer leur crédit à la consommation plus cher, leur immobilier plus cher, des entreprises qui vont prendre leur dette plus cher, dans un contexte qui est déjà mauvais, ça n'a pas d'impact.
3: Je ne dis pas qu'il n'y aura pas d'impact, et je ne dis pas oui ou non, je dis juste quelle est la stratégie d'une institution qui
1: surtout que ça me rassure.
3: L'inflation. Et l'inflation hors énergie, elle est à 2,3 en 2028, attendue, donc au-dessus de 2%.
1: D'accord, dans les 2,3.
3: Dans les prévisions de la BCE. Non, mais il faut comprendre la BCE,
1: mais moi, je cherche pas.
3: Ça sert à rien de la juger. Il faut comprendre l'institution.
1: Je peux la juger parce que je comprends.
3: Mais Warsh va augmenter les taux probablement en septembre, avant les élections, puisqu'il a dit qu'il veut contrôler l'inflation. Ouais. Certes, l'inflation est plus problématique aux États-Unis qu'en Europe, mais il va le faire.
1: Et les autres vont suivre aussi. Juste très rapidement, oui ou non, elle se trompe ?
0: Mais évidemment qu'elle se trompe, mais le sujet, c'est que nos
1: amis... La position d'Anna est difficile, mais c'est bien.

0: mais c'est bien.
1: Mais le problème,
0: mais on a besoin de vous.
1: Le problème, c'est que c'est la Banque Centrale européenne.
0: Ouais.
1: Et le sujet qu'on a aujourd'hui, c'est que ça redémarre en Allemagne grâce à un stimuli budgétaire. Et on sait que nos amis allemands ont un petit peu un côté psychorigide sur le sujet de l'inflation.
0: Vous dites qu'elle reste allemande, la BCE.
1: Bah, c'est pas c'est ça. C'est que factuellement, quand vous lisez les commentaires des différents intervenants de la BCE, il y en a plusieurs qui sont totalement arc-boutés là-dessus. Donc c'est malheureusement un compromis et qui généralement va plutôt du côté allemand que français.
2: Alors oui, elle a raison.
0: Elle a raison.
2: Oui,
3: ah,
2: je
3: merci,
2: pense. Parce qu'en fait, tout le monde a oublié ce qui est sorti quelques semaines après le début du conflit. Oui. Et dans les différents scénarios, il y avait celui dans lequel on est maintenant. C'est-à-dire, en gros, bah, ce conflit-là ne s'est pas arrêté. Plus... Et ce n'est pas qu'une question de conflit. Cette hausse de taux, elle vient aussi répondre au stress qu'il peut y avoir sur toute la partie obligataire. On ne peut pas continuer à faire comme si de rien n'était. Donc, je pense qu'il y a une forme d'anticipation effectivement liée à... s'est trompé par le passé.
0: Léa, regardez ce qui s'est passé.
4: La réalité, c'est les taux courts qui font monter les taux longs aujourd'hui.
0: Exactement. Regardez ce qui s'est passé jeudi. Ils ont monté les taux d'intérêt.
4: Ouais.
0: D'accord ? Normalement, pour rassurer les investisseurs et donc provoquer une baisse des taux à long terme. Derrière, il y a eu une hausse des cours du pétrole. Et en fait, les investisseurs, ils se foutent complètement de l'indépendance de la Banque Centrale Européenne, qui est du pivot
4: aux États-Unis même.
0: Et les taux sont remontés.
2: Ah, mais
4: si, vous comparez.
2: Non, c'est une histoire de crédibilité.
4: Ouais. Si vous comparez.
2: Et si on considère effectivement que monter de 50 BP pour aller un petit peu à l'encontre de vos deux propos, c'est insignifiant. Alors, quelque part, l'impact financier que vous êtes en train de décrire, il est aussi
0: Non, mais il n'est pas insignifiant, parce que 0,5% dans un contexte qui est déjà un contexte qui est mauvais, c'est 0,5% de trop. C'est une charge pour les consommateurs, c'est une charge pour les industriels. Très rapidement,
4: Emmanuel, parce qu'on a fini. Si vous regardez, pour avoir une idée des anticipations d'inflation, l'écart entre les taux obligataires classiques et celles indexées sur l'inflation aux États-Unis, vous voyez bien que depuis le début de l'année, ça n'a pas changé.
0: Bah oui.
4: Les anticipations d'inflation, on est toujours autour de 2,5%. Donc ça veut bien dire qu'aujourd'hui les taux courts n'ont pas d'impact sur les taux longs, c'est des raisons qui sont différentes, c'est des raisons plus géopolitiques,
0: surtout un logiciel
4: de crédibilité
0: totalement
4: budgétaire et de crédibilité
0: budgétaire. Allez, en deuxième partie de l'émission, on va se demander justement où va la bourse. Elle n'était pas terrible cette semaine. Quel placement de la semaine, le top ou le flop de la semaine, le top 3 des gérants, les actions achetées ou vendre, à tout de suite.
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0: C'est connu. Et on se retrouve dans le débat. Je peux vous dire que le débat a continué sur la BCE pendant que vous n'étiez pas là. On m'a dit que j'étais pas ouvert aux avis des autres. J'étais un peu psychorigide, ce qui est quand même incroyable parce que c'est vraiment tellement pas moi. Allez, on passe tout de suite au marché. La semaine n'était pas terrible. Alors regardez, on a une belle carte hein, maintenant. Alors pour ceux qui sont à la radio, tant pis pour vous. À la télé, maintenant, on nous a fait une belle carte. On voit que ça a baissé un peu partout. Tout est rouge hein, sur la semaine. Et puis le début de l'année, ce qui est terrible, hein, le début de l'année, bon, on va pas encore se flageller, mais quand même, S&P 10%, Nasdaq 12%, le MSCI World 10%, l'Eurostock 8% et nous on est à zéro quoi sur le CAC 40. Franchement ça fait mal au cœur quoi, ça me perturbe. Alors je voulais vous parler d'un sujet évidemment je vais vous demander ce que vous pensez surtout aux gérants de enfin même aux directeurs généraux de boîtes de gestion, je sais plus si on peut dire gérant maintenant. Je voulais vous parler de ce que j'avais remarqué, c'est cette divergence assez rare actuellement sur les marchés avec des taux qui montent, des indices boursiers certes qui ont baissé un peu cette semaine mais pas beaucoup, ils sont proches de leur record de hausse. Alors c'est arrivé évidemment, on le sait tous à quel reprises, quand il y avait une surchauffe de la croissance, qui était évidemment positif pour les taux et positif pour les résultats des entreprises, donc ça c'était pas trop grave, et puis les veilles de crack. Léa, est-ce qu'on est à la veille d'un crack? Qui se trompe en fait, c'est les taux ou les actions?
2: Ouais, mais ça c'est une très bonne question. En réalité, veille de crack, ça fait quand même un moment qu'on l'attend, et là on commence à avoir beaucoup d'ingrédients sur la table qui font penser à ça. La décorrélation là, que vous évoquez, ça fait quand même aussi très longtemps qu'on l'a.
0: Pas tant que ça.
2: La décorrélation?
0: Oui, enfin, c'est l'accélération de la hausse des taux, oui.
2: Oui, là, ça s'est fait en très très peu de temps. Et cette décorrélation, elle aurait dû être beaucoup plus massive. Mais en réalité, ce qui se passe sur le marché aujourd'hui dans les entreprises avec lesquelles on parle, c'est que ça va encore bien. Donc, c'est pour ça que personne ne s'inquiète. Et on l'a dit, ça fait des mois qu'on explique que les résultats des entreprises seront très importants pour pouvoir orienter les investissements. Et pour l'instant, on n'a pas de signaux négatifs.
0: C'est ça la clé, en fait.
2: Mais oui. Ouais. Mais quand même, quand on est un investisseur un peu averti, quand on entend ce qui se passe en termes de géopolitique, la persistance, effectivement, de ces problèmes, on parlait du CAC 40 qui est à zéro, c'est quand même à l'image de ce qui est en train de se passer sur le territoire français. Quels investisseurs?
0: Pas que, après, c'est à l'image de la répartition de notre indice. On a un indice qui n'est absolument pas techno, il n'y a pas d'IA, on n'a que du luxe, et quand LVMH est plombé, malheureusement.
2: Oui, et n'oublions pas que dans cet indice, c'est des entreprises internationales, donc en général, elles ne sont pas que liées à l'économie française.
0: On est lié à un ou deux secteurs qui ne sont pas les secteurs
2: qui ont la cote. Et au momentum négatif sur la France. Donc quand
0: C'est évident. C'est évident pour vous, Sébastien, parce que moi, je me suis dit, en fait, le CAC 40, si on est plombé, c'est parce qu'on est surreprésenté dans des secteurs qui n'ont pas la cote, comme le luxe.
1: Principalement, mais au niveau des...
0: LVMH perd 50%.
1: Non, mais je sais, mais c'est parce qu'effectivement, la répartition sectorielle de la France n'a rien à voir avec l'Eurostox, parce que la première pondération de l'Eurostox, c'est ASML, qui est à peu près 9% de l'indice, et ASML, donc qui fait des machines, pour les semi-conducteurs, et ils ont une roadmap à 2038. D'accord. C'est-à-dire que si vous posez des questions sur le prochain trimestre d'ASML, ben vous avez d'autres sujets plus importants que ça.
0: D'accord.
1: Alors qu'en France, effectivement, nos principaux fleurons, LVMH, c'est un peu compliqué. Donc par contre, sur les plus petites valeurs, moi je pense, et c'est ma peur aujourd'hui, c'est que sur la France, on n'a rien vu. C'est-à-dire que le risque politique qu'on a vraiment vu le jour de l'idée géniale de la dissolution, dans les semaines qui ont suivi, il y a une décote française qui a été massive, qui me rappelait la décote liée aux bêtises de François Hollande.
0: Comme Léa, vous dites, il y a une décote française.
1: Mais elle n'est pas arrivée encore.
0: Elle n'est pas arrivée.
1: Elle a commencé, mais factuellement,
0: quand vous parlez aux
1: intervenants, notamment les hedge, les gens qui ont beaucoup d'argent actif et mobile, on est encore un peu loin de la date de l'élection. Le sujet français n'est pas encore là.
0: Donc, décorrélation aujourd'hui un peu macro entre les taux et les indices,
1: ça vous frappe ou pas?
0: Quand on a vu la journée de jeudi, par exemple, avec une accélération de la hausse des taux qui était spectaculaire, et on a vu les indices américains perdre un petit pourcent.
1: Marc, je vais reprendre la même chose, c'est qu'on est toujours dans des marchés aujourd'hui dont les drivers et dont les flux sont essentiellement algo, passif, c'est-à-dire attendez, les mêmes causes ont des effets 10 fois plus puissants qu'avant.
0: Oui,
1: donc si on regarde les taux et le pétrole, l'accélération qu'on a eue en quelques jours, avant on n'avait jamais ça, ça mettait beaucoup de temps à se passer. Donc aujourd'hui on se dit, ah catastrophe, 5% c'est une horreur, il n'y a rien, si ça se calme à Hormuz, après c'est de la géopolitique, on est peut-être à 4,5 dans 10 jours. Ouais. Donc en fait la vérité d'aujourd'hui, c'est pour ça que c'est extrêmement, tout est extrêmement rapide, mais là,
0: c'est
1: 10 fois plus vite.
0: D'un point de vue macro, cette dichotomie entre, enfin, cette divergence entre les taux, c'est-à-dire des taux qui montent et des indices boursiers qui restent relativement stables et assez élevés, c'est choquant d'un point de vue macro ou pas ?
14: Bah, ça montre les déséquilibres aujourd'hui, puisqu'en fait, effectivement, la plupart de la croissance des indices boursiers, ça vient par l'IA. Et effectivement, aujourd'hui, l'IA prend de plus en plus de place dans le financement. Il y a même des effets un petit peu crowding out. Ça veut dire que si tu es une entreprise un peu dans un secteur traditionnel, même si tu as une trajectoire de croissance intéressante, même si tu es investment grade, tu n'attires pas le même taux de financement qu'une entreprise dans l'IA. Tu n'attires pas les mêmes capitaux. Et effectivement, on en parlait tout à l'heure sur le justement cette différence entre les taux et à quel point les États arrivent à attirer le capital. Et d'ailleurs, il y a beaucoup de déséquilibres qui continuent à croître, puisque je voyais justement aussi la bourse en Chine. Il ne faut pas oublier quand même que la Chine prend de plus en plus de poids dans l'IA aussi, oui, puisqu'elle représente presque 20% des biens exportés liés à l'IA. Et son surplus commercial, il est de 1% du PIB. Donc en fait, ils vont continuer à challenger, si vous voulez, le modèle américain, le prix, la compétitivité du modèle américain. La question va se poser vraiment sur quoi choisir entre un modèle américain et un modèle chinois.
0: Sébastien, votre perception sur l'évolution de la bourse dans les mois qui viennent, on parle de la bourse française, donc si je vous entends bien, vous nous dites aux abris.
1: Non, ce que je dis, c'est qu'en tant que gérant d'actifs et en tant que client de produits de gestionnaire d'actifs, il est important aujourd'hui d'avoir une vision géographique. C'est-à-dire qu'avant, il y avait beaucoup de fonds qui étaient pure France, par exemple. Aujourd'hui, je pense que c'est une erreur fondamentale d'acheter un produit purement français.
0: Il y en a encore ?
1: Il y en a de moins en moins, et il faut raisonner au niveau européen en tant que...
0: Vos produits, par exemple, sont
1: Aujourd'hui, ils sont tous même les produits small, qui sont entre guillemets les produits les plus locaux, sont aujourd'hui foncièrement européens.
0: D'accord.
1: Et si vous regardez le poids de la France dans les indices, en réalité, dans les indices small cap, c'est moins de 20%.
0: Léa, c'est pareil chez vous ?
2: Oui, absolument. J'aime beaucoup cette idée d'absence de régionalisation, parce que les portefeuilles aujourd'hui, c'est la diversification qui fait la différence, on le voit bien. Et malheureusement, c'est sûr que les valeurs françaises, bien qu'elles ne soient pas liées qu'à l'économie française, ça va être très compliqué pour ces marchés de momentum.
0: Y compris les grandes valeurs.
2: Oui. Bien sûr. Surtout les grandes valeurs.
0: Emmanuel, ça vous inspire quoi un peu ce qui se passe sur les bourses par rapport au taux d'intérêt, par rapport à l'environnement, par rapport à ce qu'on vient d'entendre quand même, sur lequel je n'étais pas totalement persuadé qu'il y avait un risque déjà politique dans le pricing des actions françaises.
4: Le risque politique, vous le retrouvez dans ce qu'on pourrait appeler finalement un risque de plus macro, de compétitivité globale. C'est-à-dire que ce qu'il y a dans ce risque politique, c'est qu'est-ce qui va se passer sur le plan réglementaire. Or, on sait que tout ce qui est réglementation, etc., c'est un des aspects de la compétitivité des entreprises. Qu'est-ce qui va se passer sur le plan fiscal dans un pays où on vous agite en permanence la taxation des grandes entreprises, des grandes fortunes, voilà. Je pense que c'est pas neutre si cette semaine, par exemple, est à contre-temps par rapport à l'agenda politique, alors que l'urgence réclamerait, par exemple, un petit soutien à la consommation, c'est pas neutre si, au contraire, la seule mesure qu'annonce le Premier ministre, c'est d'envoyer une lettre au chef d'entreprise pour dire on va baisser la surtaxe sur l'IS, etc. C'est-à-dire que là, il y a un vrai danger sur la compétitivité de l'entreprise France au sens large, avec le risque de voir effectivement des entreprises ne pas venir. Et c'est ça qui est le plus terrible, en fait. C'est qu'en fait, une entreprise, une usine qui ne se crée pas, ça se voit pas. Un emploi qui n'est pas créé, personne n'ira défiler quelque part pour le défendre. Vous voyez, et c'est ça qui est compliqué. Et même dans le discours aujourd'hui sur la fiscalité des plus riches, on voit bien qu'il va y avoir une grande... Il y a LFI, il y a une grande offensive Zucman qui se prépare à nouveau. pour etc. Le danger, moi, ce qui m'inquiète, c'est pas les riches d'aujourd'hui, c'est plutôt les
0: ceux qui sont capables de créer de la richesse
4: et qui vont aller la créer ailleurs.
0: Qui vont la créer ailleurs ou qui vont pas la créer en se disant c'est même pas la peine.
4: Ce risque macro global, il existe aujourd'hui.
0: Dans ce contexte, on va essayer quand même de vous trouver un placement là. Est-ce que vous nous avez apporté un petit placement qu'il faudrait privilégier, Léa? Tiens, on commence par vous.
2: Oui. Et ben
0: dans alors, la corbeille Rova, est-ce qu'il y a un petit truc
2: Oui, je mettrai quand même de côté de manière assez globale les actions là, au moins même, temporairement. Okay. Bah, vu les niveaux des marchés, hein, même si effectivement là ça vient de baisser, ça reste quand même dans ce contexte actuel compliqué. Les taux, c'est pareil. Hein, toute la partie crédit corporate, il va y avoir quand même des points de vigilance. Donc bon, ça ne veut pas dire qu'il faut tout vendre, mais en tout cas, je ne reviendrai pas tout de suite. Eh ben, je commencerai à regarder un peu plus les actifs longs, je vous en parlais. Hein, les actifs longs, bah, c'est toutes ces infrastructures qu'il va falloir financer. 80% du financement des infrastructures à venir va passer par l'argent privé. Et les rendements sont déjà d'une part intéressants, mais surtout, ce qui moi m'intéresse le plus, c'est qu'en fait, on sort de cette logique de marché extrêmement court-termiste. On est sur, effectivement, des investissements entre...
0: Ouais, qu'elle a cherché un job. Hein.
2: Ouais. Ben oui, non, mais je découvre quelque chose que je connaissais bien sûr, mais que je n'avais pas regardé autant en profondeur.
0: Alors, pour les gens qui nous écoutent, ça veut dire quoi? Parce que c'est quoi les produits?
2: C'est des produits. Alors, il y a le private equity, mais il y a surtout des fonds d'infrastructure. Oui,
0: des fonds d'infrastructure, oui. D'accord, oui. Ça existe.
2: Qui financent les entreprises, soit par la dette, soit par les actions, mais qui ne sont
0: des
2: pas cotés.
0: Des fonds de dette privés.
2: Exactement.
0: Alors, qu'on peut
2: trouver, oui, bien sûr.
4: Et infrastructure, c'est quoi? C'est des routes?
2: Alors, il y a tout type d'infrastructure, c'est une très bonne question. Voilà, exactement. Alors, l'infrastructure telle qu'on l'entend habituellement, c'est effectivement les stades, les hôpitaux, les écoles, etc. Mais il y a des fonds plus spécialisés. Nous, on fait de la transition énergétique, mais on s'élargit aussi vers d'autres sujets. Il y a des fonds sur la défense, hein. Il y en a qui sont sortis sur la data, la sécurité informatique.
0: Tout ça, c'est, j'essaye d'être pratique, hein. Tout ça, ça se trouve où?
2: Bah, ça se trouve dans les réseaux qui les ont référencés. D'accord. Bien sûr. Hein.
0: Et on peut les mettre dans de l'assurance vie, on peut les mettre dans des
2: alors,
0: PER.
2: Ça dépend de la manière dont ils ont été construits. Là, on rentrerait de manière très technique, mais oui, il y a différents moyens de pouvoir rentrer. Et d'ailleurs, j'allais dire la retailisation, hein, pardon pour l'anglicisme, va être un enjeu parce que capter cette épargne vers ce type de projet long.
0: Bon, il y a déjà beaucoup de produits retail d'infrastructures.
2: Oui, il y en a, absolument.
0: Donc, vous, c'est l'infrastructure. Ça y est, on voit qu'elle a changé de maison. Hein. Sébastien, elle est passée de gérante à il faut voir long, il faut pas être collé au marché. C'est pas mal, hein. Sébastien, c'est quoi le placement?
1: Mais le paradoxe.
0: Pour Emmanuel Le Chypre, là, qui vient d'engranger des primes monstrueuses.
1: Le paradoxe de cette période instable, c'est qu'il n'y a jamais, à mon avis, rarement eu autant de possibilités structurelles.
0: C'est-à-dire?
1: C'est-à-dire que, bon, malheureusement, la défense est devenue aujourd'hui un endroit où on peut investir de façon structurelle. Et l'intelligence artificielle, aujourd'hui, les blocages, ils sont, comme elle a dit à juste titre, l'infrastructure et l'énergie. Si on met bout à bout tous les projets d'investissement des GAFA et des hyperscalers, le nombre de centrales nucléaires à construire dans les 4-5 prochaines années se compte en centaines.
0: D'accord, mais moi pratiquement pour les gens qui m'écoutent, là, qui nous écoutent, qu'est-ce qu'on leur dit? C'est quoi?
1: Aujourd'hui, chez Montpensier Bevel, il y a deux classes d'actifs sur lesquelles on a collecté cette année de façon importante. C'est les obligations convertibles.
0: Okay.
1: C'est un produit hybride qui est à la fois un peu de l'action et de l'obligataire.
0: D'accord.
1: Qui représente un compromis rentabilité.
0: Côté ou non coté?
1: Côté.
0: Ok.
1: Et on collecte aussi pas mal sur la partie micro, small cap. Pourquoi?
0: Ah bon?
1: Parce que, oui. Une raison simple, c'est qu'en réalité, effectivement, on ne maîtrise pas à court terme le marché, mais quand vous avez un point d'entrée, vous achetez des sociétés 5, 6, 7 fois les BIDA, vous savez que vous achetez pas cher. Okay. Et quand on achète pas cher et qu'on se positionne à 4, 5 ans, vous dites ça peut planter demain, mais mon argent, je le retrouverai.
0: Donc, européen ou mondial?
1: Là, nous, c'est des produits européens.
0: Okay.
1: Mais donc, je vous dis, là où on collecte en ce moment et où les gens se
0: sont intéressés. Top ou flop de la semaine? On commence par vous, Anna. Top ou flop?
14: Top. Et je pense que
0: Christine
14: Léa
0: Lagarde
14: va aimer. Elle
4: sort un livre, hein, bientôt.
14: Je ne commente pas.
0: Ouais.
14: Donc alors, je pensais à un top parce qu'il y a beaucoup de flops en ce moment. Donc,
0: ouais, puis il faut remonter le moral des gens qui nous écoutent.
14: Il y a aussi des choses qui vont bien parce qu'en fait, on cherche un titre pour expliquer aux gens pourquoi c'est résilient. Et c'est qu'en fait, il y a une économie à plusieurs vitesses. Et il y a vraiment des secteurs qui vont bien, à part l'IA. Et un qui va bien en ce moment, c'est le renouvelable. Okay. Parce qu'on a besoin de diversifier. Et moi, je suis contente aussi, puisque je pense à l'avenir de l'Europe qui n'est pas dans le pétrole, pas seulement dans le gaz.
0: Donc on est bon là-dessus sur les renouvelables ?
14: On commence à avoir de la profitabilité. Okay. C'est ça mon top. Parce qu'en fait, il y avait du renouvelable, mais il y avait aussi des défauts dans le secteur. Donc, c'était quand même compliqué. Et là, en fait, sur les 12 mois à venir, la croissance de la profitabilité, ce qu'on appelle le earning growth, c'est attendu à 40%. Et c'est le top.
0: Donc, c'est un secteur qui peut-être un jour va devenir rentable.
14: Bon, en tout cas, ça serait bien, puisqu'en fait, en Asie, on a bien compris qu'il faudrait diversifier ses sources d'énergie. Et ils le font beaucoup plus vite que nous. Ah, donc, ça serait bien qu'on agisse aussi, puisqu'on n'est pas mieux placé qu'eux en termes de dépendance énergétique.
0: Sébastien, top ou flop ?
1: Les deux en général. Pas souvent, donc j'en profite. Le flop, ça a été un choix des années 80 sous les gouvernements socialistes du refus de la sélection à l'université, qui a, à mon avis, à une époque où on avait 30% de succès d'une génération qui arrivait au baccalauréat, le refus de la sélection, c'est le nivellement par le bas. Et quand on a des scores PISA aussi pourris, c'est juste parce qu'on refuse la sélection et on refuse l'excellence. Donc le nivellement par le bas n'est jamais une solution, surtout quand le reste du monde n'a pas cette philosophie.
0: Et le top ?
1: Ça, c'était le flop. Et le top, alors c'est un peu un paradoxe, c'est le fait que OpenAI a publié le fait que son nouveau modèle, enfin pas celui qui est public, mais un qui n'est pas public, a cassé un problème de mathématiques qui n'était pas résolu depuis 90 ans, en 10 jours avec l'aide de 90 agents. Ce que ça m'inspire, c'est que je pense qu'on n'a rien vu en termes de développement santé et de nouveaux médicaments dans les années à venir. Il y a des raisons d'être positif, même si le gars qui a dit que l'IA allait tous nous tuer a fait 150 millions de vues en quelques jours. Donc le problème de l'IA à moyen terme, ça va être l'acceptation par les gens. On ne l'a pas vu et ça va monter fort.
0: Léa,
2: alors d'abord, ça va être un flop, mais en partie pris par Sébastien, mais je vais d'abord remercier Anna parce qu'elle est une très bonne ambassadrice et je ne voulais pas remettre la couche de « il y a un investissement qui marche bien », c'est effectivement la transition énergétique. Le flop, c'est PISA. PISA, c'est, je viens de l'éducation nationale, j'ai été professeur et c'est catastrophique en fait. Et c'est à l'image de tout ce qui a été dit en introduction en fait dans la partie dépenses publiques. Et donc ça veut dire que si on pousse le trait encore plus loin, moi je me pose cette question, on va avoir l'ensemble de nos services publics, et c'est déjà le cas pour un certain nombre d'entre eux, qui se dégradent. Mais dont on a vu une dégradation lente, c'est une crevaison lente en fait. Et là on est en train d'en voir maintenant les conséquences. Et je dirais même le résultat, mais en fait ça a commencé il y a bien plus longtemps que les discussions qu'on a là. Et ça c'est des générations entières sacrifiées.
0: Surtout, ce qui est intéressant et déprimant, c'est que j'ai vu le parallèle entre en fait, la dégradation scolaire et la dégradation économique. C'est-à-dire que notre classement en PIB par habitant, il suit presque la dégradation de notre classement PISA, c'est-à-dire à 4-5 ans près. Donc les deux sont liés et donc c'est pas très bon pour notre avenir malheureusement. Emmanuel,
4: faut rappeler qu'un des grands moteurs de des gains de productivité et du progrès au XXe siècle, ça a été l'élévation du niveau mondial d'éducation. Là, on est dans une dégradation du niveau mondial d'éducation et ça va être très compliqué. Allez-moi un petit top.
0: Allez, franchement, c'est un peu déprimant. Là.
4: Il ne faut pas se laisser abattre. J'ai bien aimé la façon dont l'Union européenne est en train de revoir sa stratégie de commande publique pour être un peu moins naïf et défendre un peu plus le MED in Europe. C'est 2500 milliards par an, la commande publique. C'est 15% du PIB européen, je crois. Et il était temps quand même d'être un peu moins naïf face aux Américains et aux Chinois.
0: Pratiquement, qu'est-ce qui va se passer ? Ça va être un
4: Ça veut dire qu'il y a des nouveaux critères. En gros, avant, la philosophie de l'Europe, c'était on achète le moins cher possible parce que ça fait du pouvoir d'achat et c'est bon pour le consommateur. Maintenant, on se rend compte que la stratégie d'acheter le moins cher possible, c'est pas forcément celle qui est la meilleure pour l'économie européenne. Donc, il y a des nouveaux critères dans lesquels on pondère un peu moins le prix et il faut que ce soit un peu plus fabriqué en Europe. Donc, à la limite, si c'est pour acheter du produit chinois, au moins qu'ils viennent le fabriquer en Europe.
14: Mais c'est le cas déjà sur la défense.
4: Alors, c'est le cas déjà sur la défense.
14: L'année dernière, 50% d'entrants européens, même si on n'y arrive pas.
4: Et là, voilà, moi, je trouve que ça va dans le bon sens.
0: Allez, on passe tout de suite au top 3 des gérants. En tête, Frédéric Rosier, 20,7%. Alain Pitou, qu'on salue, 16,1%. Bon, on salue tout le monde, d'ailleurs. Pas que Alain Pitou, 16,6%. Pierre Chang, 13,2%. Alors, Léa, qu'est-ce qu'on fait ? Parce qu'on a vu votre portefeuille.
2: Tout.
0: Ça y est, on met tout à plat.
2: Ah oui, en
0: allez,
2: plus,
0: on repart à zéro. Allez, on y va. Donc on repart avec un nouveau portefeuille de Léa. Léa, déjà, expliquez-nous l'esprit général. On ne va pas rentrer, on n'aura pas le temps dans toutes les entreprises. C'est quoi l'esprit général?
2: L'esprit général, c'est alors de la diversification dans les secteurs. C'est pour ça. J'avais plein d'idées sur l'IA, pour reprendre le thème qui effectivement fonctionne bien. Plein d'idées sur l'énergie aussi, mais il ne faut pas mettre tous ces œufs dans le même panier. Et l'IA, je reste un peu prudente. On a eu quelques soubresauts avant l'été, donc on va y aller tranquillement. Un peu de défensif quand même, parce que moi, je trouve les marchés.
0: Par exemple, défensif dans votre portefeuille.
2: Oh, bah, du Colgate Palmolive, par exemple, du EDP dans l'énergie, du AstraZeneca, exactement, parce que c'est tout ça qui n'a pas très bien. Encore que AstraZeneca a bien fonctionné, mais ces secteurs, notamment la santé, qui sont tellement à la peine. Bon,
0: alors, on passe en revue très rapidement, sans le commenter. Donc, Hitachi, Palo Alto, EDP, TSMC, First Solar, Iberdrola, donc des secteurs qui vous sont chers, du renouvelable, AstraZeneca, Lilly, Nexans et Colgate Palmolive, c'est ça?
2: Oui, exactement.
0: Est-ce qu'il y a une valeur sur laquelle vous voulez faire un focus ou une valeur supplémentaire que vous voulez faire en...
2: Moi, je peux faire un focus sur Iberdrola parce que vraiment, c'est ma marotte et ça se trouve, ça se regarde dans les performances de cette entreprise depuis des années. Vous voulez une valeur sûre? Iberdrola, c'est une valeur sûre. C'est l'énergie, c'est la production d'énergie électrique. C'est une société espagnole, mais qui est représentée dans le monde entier et qui évidemment bénéficie de la tendance d'augmentation des besoins en électricité pour les data centers, mais qui surtout a eu la stratégie verte la plus pionnière et qui aujourd'hui est d'une compétitivité incroyable et qui a en plus devant elle quelque part un pipe de projets extrêmement important puisqu'il va falloir renouveler les réseaux. C'est accompagné par les États.
0: Ça, c'est une boîte, par exemple, qui progresse chaque année
2: Qui progresse chaque année depuis des années et qui surtout n'a pas d'à-coups. Et c'est vrai que dans la gestion de conviction, avoir des à-coups liés soit à des contextes externes ou pas, c'est compliqué.
0: Est-ce que vous pouvez mettre une petite musique pour que je fasse peur à notre ami Sébastien? Alors Sébastien, on va prendre votre portefeuille, vous allez nous dire ce qu'on fait. On a du Selectis, on a du Unify, vous m'arrêtez si vous laissez des quelque chose, on a du SMCP, on a du Valourec, on a du Soprasterien, on a du FDE, on a du ID Logistique, on a du Téléperformance, on a du Zalendo, de l'Infineon, de l'Ipsos, d'Energie AG, du Vestas et du Metso. Ouais. On garde tout ça?
1: Ouais.
0: D'accord.
1: C'est un équilibre entre
0: vous faites ce que vous voulez.
1: Du décoté.
0: Qu'est-ce qu'on achète aujourd'hui?
1: Et c'est un portefeuille qui a bien marché l'année dernière, hein, et je pense que ça marchera encore un peu dans les années à venir. Donc moi, je vais rajouter une banque et une banque grecque.
0: Si on nous avait dit, Emmanuel, on nous avait dit qu'un jour...
4: Comme quoi, rien n'est jamais perdu.
0: C'est dingue, hein. Si on nous avait dit qu'un jour, il y aurait un gérant qui viendrait nous recommander ici, à l'émission, et qu'on parle de la Grèce en disant qu'elle emprunte moins cher que la France, enfin, que ça devient un exemple, c'est quand même assez incroyable. Et j'ai vu, enfin, je fais juste une parenthèse, qu'il y a maintenant des fonds, des hedge funds, qui veulent se transférer à Athènes, et qui ont des conditions fiscales extrêmement favorables.
1: C'est pour ça qu'on fait un métier formidable, c'est-à-dire, et notamment avec l'IA, il y a plein de secteurs qui étaient considérés comme tout pourris dans les années passées, comme par exemple les utilities, c'est assez pénible et tout.
0: C'est quoi utilities?
1: C'est les
2: Iberdrola.
1: D'accord. Et voilà. Et en fait, le vrai blocage de l'IA, c'est l'énergie et les terrains. Donc
0: Optima Bank, ils font quoi?
1: Optima, c'est une petite banque qui fait 3 milliards de capitalisation boursière, qui est spécialisée sur les PME. C'est la banque grecque la plus spécialisée sur ce sujet-là. C'est aussi une des plus rentables dans un pays qui fait de la croissance et qui, malgré tout ça, a une grosse décote par rapport au reste des banques européennes.
0: Parce qu'il y a encore cette décote des banques grecques, oui, bien sûr.
1: Donc, exactement. Donc, le PIB de petit, grec. Et donc, pour
0: ça,
1: l'instant.
0: Par exemple, ça, c'est liquide comme valeur ou pas très?
1: Bah, c'est quand même ces 3 milliards de capitalisation boursière.
0: Il y a des échanges.
1: Oui, mais évidemment, oui. Ouais. Et puis surtout, c'est l'avantage des petites capitalisations. C'est quand vous y arrivez. Aujourd'hui, à 3 milliards, il y a plein d'investisseurs qui ne peuvent pas y aller. Mais quand ça atteindra 5, il y en a de nouveaux qui iront. Et le truc s'auto-entretient.
0: Et ça a fait quoi depuis le début de l'année? Ça marche bien.
1: Là, il y a encore. Il y a un broker qui l'a initié il n'y a pas très longtemps. Donc vous voyez la dynamique positive qui est en train de se mettre petit à petit.
0: On taquine un peu nos amis grecs, là, ça se traite à la corbeille, à l'ancienne.
1: Oui, exactement.
0: Ils s'envoient des papiers.
1: Partigeons voyageurs. Mais voilà. Donc non, non, c'est
0: allez, une banque grecque, voilà, on finit. Donc voilà, tout n'est pas perdu pour nous, parce que bah, voilà, peut-être que dans 10 ans, on dirait qu'il faut acheter des banques françaises. Merci de nous avoir suivis, merci à tous nos invités. On se retrouve la semaine prochaine et on me dit tout de suite là, que l'émission va être exceptionnelle. Surtout, n'oubliez pas que vous pouvez nous écouter, nous voir, nous réécouter en replay, en podcast sur toutes les plateformes. Et surtout, n'oubliez pas la librairie de l'écho qui...
4: Cette semaine, effectivement, on parle tout ce que l'IA change. Et alors, notamment dans la formation des prix, c'est-à-dire l'IA est en train de révolutionner toutes les théories qu'on avait sur les prix, quel est le pouvoir du consommateur, quel est le pouvoir de l'entreprise. Est-ce que demain, on paiera tous des prix différents, peut-être? Et qu'est-ce que ça veut dire quand on paye tous des prix différents, la notion de pouvoir d'achat, par exemple?
0: Quel teasing! Bravo, Emmanuel!
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16: L'achat et la vente de métaux précieux comme l'or, l'argent pour les particuliers par un spécialiste franco-suisse de ce marché depuis plus d'un siècle, on va le voir. Ce spécialiste de l'or, c'est Gold Service. Et on en parle tout de suite avec notre invité Yann Bouillonnec. Bonjour.
17: Bonjour Vincent, merci de m'accueillir sur votre plateau.
16: Je vous en prie, merci d'être avec nous dans Objectif Croissance. Vous êtes le directeur général de Gold Service. Alors, parlez-nous un petit peu de Gold Service. Quelle est la valeur ajoutée de votre double culture franco-suisse?
17: Alors, Gold Service a été fondé en Suisse en 1895. On est spécialiste de l'achat, vente et valorisation des métaux précieux. C'est vrai qu'on opère dans deux pays, la Suisse, qui est notre pays d'origine, oui, et la France, avec 34 magasins, 24 en France et 10 en Suisse. Et aujourd'hui, la particularité, c'est que la Suisse raffine les deux tiers de l'or mondial. Donc, il y a cette culture de l'or en Suisse qui est extrêmement importante. Et nous travaillons avec Argor, qui est une des quatre plus grosses fonderies au monde.
16: Gold Service a plus de 130 ans. Quel regard portez-vous sur l'évolution de votre métier?
17: Alors, notre métier, c'est l'un des métiers les plus vieux au monde, puisque les Phéniciens, le long de la Méditerranée, achetaient l'or et l'argent. C'est ce qu'on fait aujourd'hui au niveau de nos boutiques. C'est vrai qu'aujourd'hui, ce qui est intéressant, c'est qu'on a un rapprochement progressif entre la Suisse et la France dans les habitudes de vie des clients. Donc, en Suisse, fonder son patrimoine, l'or y a toujours participé. Donc, on achète de l'or, ça fait partie de son patrimoine. En France, c'est vrai que le patrimoine a surtout été concentré sur l'immobilier, les PEA, ou les assurances-vie. Et l'or vient de plus en plus dans le patrimoine aujourd'hui, notamment depuis 2-3 ans où l'or a quand même doublé de valeur et c'est revenu au centre de la préoccupation des Français.
16: D'accord. Alors, vous voulez démocratiser l'or. Comment est-ce que ça se traduit dans vos implantations?
17: Alors, notamment en France, nous sommes particulièrement présents dans les centres commerciaux puisque nous sommes leaders français aujourd'hui d'achat de pièces, bijoux et lingots dans les centres commerciaux. D'accord. Alors qu'en Suisse, nous sommes beaucoup plus dans les centres-villes, donc un business plus traditionnel. Mais en France, on a voulu se rapprocher du client. On a des boutiques ouvertes, agréables, accueillantes, dans les centres commerciaux, donc proches du lieu d'habitation de nos clients.
16: Alors, vous ne proposez pas de franchise, je crois. Pourquoi ce choix?
17: Aujourd'hui, les réglementations, la qualité de notre service, la confiance font que nous voulons former nos propres équipes et nous ne voulons pas dépendre d'un tiers. Donc nous avons notre propre réseau à 100% dédié et nous continuons ce travail de développement du réseau seulement à travers nos boutiques.
16: D'accord. Pour finir, quelles sont les priorités de Gold Service pour la suite dans les années qui viennent là, sur quel marché prioritairement allez-vous vous développer?
17: Alors, nous allons continuer à développer notre réseau actuel et nouveaux points de vente et en Suisse et en France et toujours développer ce climat de confiance, cette proximité et ce savoir-faire dans la valorisation des métaux précieux, puisque nous, aujourd'hui, nous préférons maîtriser une expansion qualifiée plutôt qu'une croissance rapide.
16: 24 agences en France, ça commence à être significatif. Les prochaines ouvertures, ça va être plutôt dans les grandes villes comme
17: Alors,
16: Paris.
17: Alors, nous avons déjà des ouvertures prévues à Parly 2,
16: d'accord,
17: dans l'Ouest
16: grand
17: parisien,
16: centre commercial des Yvelines,
17: à Dijon, qui s'appelle Toison d'Or, qui est un des plus gros centres commerciaux en France. Mais également en Suisse, où nous avons une ouverture qui est prévue dès la semaine prochaine.
16: À suivre donc. Merci beaucoup Yann Bouillonnec d'avoir été avec nous dans Objectif Croissance. Vous êtes le directeur général de Gold Service. Au revoir.
17: Merci beaucoup.
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31: Bonjour et bienvenue dans cette émission BFM Stratégie en partenariat avec le BCG Boston Consulting Group. Et si nous avons avec nous Patrick Dupoux, directeur associé senior BCG et spécialiste de l'Afrique, c'est que nous allons parler de l'Afrique. Bonjour Patrick.
32: Bonjour Frédéric.
31: Merci d'être avec nous également. Mégouard. Bonjour, merci d'être avec nous.
33: Bonjour Frédéric.
31: Vous êtes directrice générale de la French African Foundation, fondation qui œuvre à la création de nouvelles générations de leaders engagés entre la France et l'Afrique, parce que ça va être notre sujet d'aujourd'hui, puisqu'il y a quelques semaines se déroulait le Africa Forward Summit. On parlait d'innovation et de croissance. Il y avait de nombreux chefs d'entreprise français et africains qui étaient là-bas. Et on va essayer de comprendre un petit peu comment mieux travailler ensemble, même si les liens ont toujours été assez forts entre la France et l'Afrique. Mais justement, il faut parfois des relations plus apaisées entre certains et puis faire des vrais partenariats. Nachwat, vous étiez donc à ce sommet, Africa Forward Summit, qui s'est tenu à Nairobi. Qu'est-ce qui a marqué cette édition? Qu'est-ce qu'il faut en retenir?
33: Bonsoir, bonjour Frédéric, bonjour à tous nos téléspectateurs. Alors, je dirais pour commencer que pour la première fois de l'histoire des sommets Afrique-France, ce sommet s'est tenu dans un pays d'Afrique anglophone, au Kenya, à Nairobi. C'est un sommet qui était co-organisé entre la France et ses partenariats kenyans. Et puis surtout, pour la première fois de cet exercice, une réunion de haut niveau a rassemblé une trentaine de chefs d'État, puisqu'il y avait à peu près 34 chefs d'État et de gouvernement présents au Kenya, ce qui est assez exceptionnel en termes de mobilisation politique, et une quarantaine de CEO, de dirigeants économiques africains et français pour parler concret, pour parler partenariat économique et gagnant-gagnant.
31: Mais on a toujours l'impression qu'il y a ce sentiment d'urgence, dès qu'on parle d'urgence à accompagner, à aider. Est-ce qu'il est toujours là et comment faire justement pour que des échanges se mettent vraiment, enfin même si on a déjà beaucoup, mais voilà, que ça se solidifie davantage.
33: Alors, je dirais que pour cette édition et aussi dans l'histoire du partenariat français, franco-africain. Là, il ne s'agit plus d'urgence, il ne s'agit plus d'aider, mais il s'agit d'investir et d'investir ensemble, de produire ensemble. Et c'est peut-être là la nouveauté et le caractère inédit de ce sommet, puisque près de 23 milliards d'euros ont été annoncés d'investissement. Et lorsqu'on parle d'annonce, il ne s'agit pas de parader, mais on parle de projets très concrets, d'une coalition d'acteurs économiques très pragmatiques, centrés sur des investissements dans les infrastructures, dans l'agriculture, mais aussi dans l'industrialisation de manière générale, dans le numérique et le digital, et aussi évidemment dans le capital humain. Donc tout ça se mesure, tout ça se quantifie et tout ça s'accompagne.
31: Et pour une population jeune en plus, hein, le moyen d'âge selon les pays est assez jeune. Patrick, alors, cette convergence d'intérêts entre les deux continents, on le sait, hein, l'Europe et l'Afrique ont l'habitude de collaborer ensemble. Et pourquoi aujourd'hui ça a été plus fort? C'est vrai qu'on parle toujours des deux blocs, l'Europe est coincée entre le bloc Asie et le bloc américain. On oublie souvent un peu l'Amérique du Sud et on oublie complètement l'Afrique.
1: Alors, l'Europe et l'Afrique ont des liens très forts. L'Afrique, c'est le seul continent sur lequel l'Europe est en tête sur les investissements étrangers, sur le nombre d'emplois créés, la présence d'entreprises européennes et notamment françaises, qui est le pays le plus fort en Afrique, en Europe, et en termes d'échanges commerciaux. Mais en fait, on s'aperçoit que ces dernières années, ça stagne un peu, alors qu'en fait, le potentiel est très important.
31: On voit l'Asie qui pousse, enfin les Chinois, on voit
1: exactement.
31: Ça fait
1: aujourd'hui, en fait, depuis un an, je pense que l'Europe et l'Afrique sont en train de réaliser qu'on est pris en étau, quelque part, entre la puissance industrielle chinoise, et elle se matérialise par des déficits commerciaux énormes entre la France, l'Europe et la Chine, d'une part, mais aussi, et ça on l'oublie un peu, entre l'Afrique et la Chine. L'Afrique exporte 100 milliards chaque année vers la Chine, essentiellement des produits, des matières premières non transformées. Par contre, importe 175 milliards.
31: On parlait des minéraux, les terres rares.
1: Voilà, exactement.
31: On parlera la semaine prochaine dans Tech Business.
1: Et donc, il y a cette puissance industrielle chinoise qui fait peur et qui va en augmentant. Et de l'autre côté, il y a la puissance numérique et technologique américaine qui aussi se matérialise par des déficits énorme de transfert monétaire de l'Europe vers les États-Unis, mais aussi de l'Afrique vers les États-Unis. Et donc, pris en étau, dans le même étau, l'Europe et l'Afrique ont un vrai partenariat à construire ensemble.
31: Et quand on parle de coproduction, ça veut dire quoi?
1: Dans un certain nombre d'industries, de chaînes de valeur, on peut tout à fait coproduire ou produire ensemble. Qu'est-ce que ça veut dire? L'exemple, c'est un peu le Maroc, hein, qui est devenu une zone de production automobile, aéronautique, avec la France et avec l'Europe, et
31: où en fait, et qui s'est bâti. Enfin voilà, c'est sur des dizaines d'années.
1: Ah bah, c'est un effort long. L'industrialisation, plus, hein, si on les stratégies industrielles, c'est un effort qui se poursuit sur plusieurs années, qui nécessite des investissements dans les ressources humaines, dans la logistique, dans l'industrie. Il faut des partenaires économiques qui vraiment jouent le jeu. Mais on se rend compte que dans l'automobile, France plus Maroc parfois a été plus compétitif que la Chine. Et c'est ça vraiment ce dont il s'agit. Il ne s'agit pas de délocaliser des investissements et des emplois d'Europe vers l'Afrique. Il s'agit de substituer une partie de cet énorme déficit commercial qu'on a par rapport à l'Asie et d'importer une partie depuis l'Afrique. Et ça nous renforce parce qu'on devient plus résilient, on a des chances de produire ensemble. Et en fait, c'est gagnant-gagnant pour l'Europe et pour l'Afrique.
31: Qu'est-ce que vous parliez de l'industrie automobile, donc il y a l'industrie manufacturière, les ressources, l'énergie, les services. C'est 1000 milliards, c'est ça
1: Alors, aujourd'hui, il y a 500 milliards à peu près d'échanges commerciaux entre l'Europe et l'Afrique. C'est assez équilibré, autant d'imports et d'exports. Et nous, ce qu'on pense, c'est qu'on peut l'amener à 1000 milliards. Il suffit pour ça d'être très intentionnel et de substituer une partie de ce qu'on est en train d'importer, qui aujourd'hui, la matière première est produite en Afrique, elle part en Chine, elle est transformée en Chine, elle repart en Europe. Pourquoi ne pas industrialiser en Afrique? Et ça peut être gagnant-gagnant, comme je disais, pour l'Europe et pour l'Afrique, et le potentiel, c'est de doubler ces échanges commerciaux.
31: Et puis moi, je pense toujours à l'IA. C'est quelqu'un qui m'avait dit ça une fois en disant que l'IA... alors nous, déjà, on a ce problème d'avoir trop de biais américains, parce que les IA sont entrées sur les Américains, mais alors les Africains, en plus avec une culture qui est très par la voix, enfin vocale...
1: L'IA, c'est un énorme potentiel pour l'Afrique.
31: Et là, ce serait de disparaître presque dans les entraînements dédiés à des cultures africaines.
1: Le sujet, c'est le même pour l'Europe et l'Afrique, c'est comment on est producteur et pas seulement consommateur de services numériques. Le vrai risque, c'est d'être juste des consommateurs. Alors, c'est très bien, ça fait gagner plein de choses, la productivité, des services. Mais si on peut être aussi producteur et donc s'approprier une partie, que ce soit en Europe ou en Afrique, ben on a tout à y gagner, en tout cas on a à y gagner une certaine indépendance et une certaine souveraineté.
31: Patrick parlait justement de l'exemple automobile qui marche entre la France et le Maroc. Est-ce qu'il y a d'autres exemples qui montrent comment le Maroc, lui, qui s'est imposé comme un hub industriel, vous en avez d'autres à nous parler?
33: Oui, bien sûr, il y a plusieurs exemples et je peux vous en citer quelques-uns d'ailleurs au sein de cette coalition donc, d'acteurs africains et français, de partenariats. Prenons par exemple dans le secteur du tourisme, le groupe Accor, qui a noué un partenariat fort avec le groupe nigérian, qui est aussi un groupe panafricain, Shoreline, qui ensemble crée la première plateforme hôtelière au Nigeria. Donc c'est plus de 8 chaînes d'hôtels qui vont ouvrir un peu partout.
31: Nigeria qui est immense, hein, comme
33: la population. Qui, d'ici 2050, sera le pays le plus peuplé tout à fait, au Nigeria, et qui en plus crée une académie de formation justement pour accompagner tous ces métiers du tourisme, de l'hôtellerie. Donc on voit la valeur créée aussi bien au niveau local, régional, et puis en termes de capital humain, c'est accompagner aussi non seulement le pays mais cette aussi nouvelle génération pour travailler dans ces secteurs qui sont à fort potentiel. Ça, c'est un exemple parmi tant d'autres. Vous avez aussi de nombreux groupes français comme par exemple le groupe Orange qui investit dans, on parlait de digital et numérique, dans la formation en Afrique, avec l'ouverture là, d'ici 2030 de plus de 50 Orange Digital Center pour accompagner la nouvelle génération dans les métiers de la tech, dans le digital, et aussi apprendre à être entrepreneur dans ce secteur-là.
31: Et on rappelle, si vous suivez avec votre association, la French African Foundation, la création justement de ces nouvelles générations de leaders, et puis voilà, entre la France et l'Afrique. Qu'est-ce qui pourra empêcher cette dynamique d'accélérer? Là, je pose la question 2, mais je démarre avec vous, Patrick.
1: La première chose, et ce sur lequel la French Africa Foundation œuvre, et Nashwat œuvre, et nous, on les soutient parce qu'on pense que c'est très positif, c'est de changer le narratif. Le narratif de l'Afrique, moi j'étais stupéfait, j'ai passé plus de 10 ans basé en Afrique, en voyageant en Afrique, je continue à voyager beaucoup, on voit la croissance, la dynamique, des start-up, beaucoup de choses très positives, et puis on arrive en France, et alors là, c'est... on est encore dans les années 80, on ne voit que les problèmes. Alors effectivement, il y a des problèmes, mais il y a aussi plein de choses fantastiques, d'initiatives, de croissance. C'est quand même le continent avec l'Asie qui a la plus forte croissance dans le monde, et ça a plutôt tendance à s'amplifier. Et donc on est assez surpris parce que finalement on a un continent qui est juste en face, entre guillemets, avec lequel on a une communauté d'histoire, mais surtout de futur. On le voit, si l'Afrique rate, ça va pas être très bon pour nous. Et sur lequel on est leader, c'est quand même le seul, qui est en croissance, où il y a un énorme potentiel. Et au lieu de regarder positivement comment on peut en tirer profit, au sens gagnant-gagnant du terme,
31: on reste sur des vieux schémas,
1: on est là juste à regarder les 3 ou 4 pays sur lesquels ça se passe mal. On oublie que la France, en fait, a une assez bonne image dans beaucoup de pays d'Afrique, d'Afrique anglophone. Et on l'a vu, ce qui s'est passé à Nairobi. Aucun pays dans le monde n'est capable d'avoir les 20 CEO des plus grandes entreprises africaines qui viennent, je ne parle pas des chefs d'État, déjà les chefs d'État, 34, mais 20 CEO qui viennent avec 20 CEO français, et ça on a quand même un vrai atout, et donc il ne faut pas partir perdant, il faut au contraire changer le narratif et investir. Parce que notre avenir est largement en Afrique.
31: Et donc, investir dans les infrastructures, la logistique, l'énergie, la formation, davantage, on parlait des chefs d'entreprise et des chefs d'État, davantage peut-être de partenariats aussi public-privé.
33: Oui, tout à fait. Ce qu'a dit Patrick est absolument fondamental. Changer le narratif, ça veut dire quoi? Ça veut dire considérer aujourd'hui l'excellence africaine. Qui sait aujourd'hui en France que l'un des premiers employeurs européens est un acteur africain, Moulaya Fidel Alami, qui est actionnaire de Téléperformance, par exemple. Donc c'est aussi mettre en avant ces réussites africaines et françaises, et ça c'est absolument très important. Et puis ensuite c'est une question de leadership. De leadership politique. On doit quand même au président de la République française le fait d'avoir porté ce sommet et d'avoir encouragé cette mobilisation à la fois politique et économique.
31: En plus, dans un pays anglophone, parce que ça aurait pu être dans les pays un peu plus classiques francophones.
33: Tout à fait. Donc, ce positionnement et finalement ce leadership que la France a, il est aussi encouragé par des positions politiques assumées et fortes au plus haut niveau. Et je crois que ça, c'est important. Et d'ailleurs, ce sera une question à poser proposé pour 2027.
31: D'accord. Et il y a un prochain rendez-vous, les Africa Days,
33: tout à fait. Alors, rendez-vous le 3 octobre prochain à Sciences Po pour le plus grand rendez-vous.
31: Là, à Paris. Hein.
33: À Paris, à Sciences Po Paris. Donc, plus grand rendez-vous d'Afrique en France autour des réussites africaines. Voilà.
31: Eh bien, voilà. Rendez-vous est pris. Merci à tous les deux. Nashwat Megwar, directrice générale de la French African Foundation, donc qui aide à la création de nouvelles générations de leaders engagés entre la France et les pays africains. Et on voit qu'il y a beaucoup de choses à faire dans le domaine. Et Patrick Dupoux, qui nous parle toujours avec beaucoup d'enthousiasme, directeur associé senior BCG et spécialiste, beaucoup d'enthousiasme de l'Afrique, bien entendu, spécialiste de l'Afrique. Merci de nous avoir suivis pour ce programme BFM Stratégie sur l'Afrique et la France, un partenariat à réinventer. Et à très bientôt pour un nouveau programme BFM Stratégie.
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31: Bonjour et bienvenue dans ce programme BFM Stratégie, réalisé avec le partenariat du BCG, Boston Consulting Group. On va parler d'Ormuz. Alors Ormuz, ça y est, je pense que vous savez tous le situer sur la carte du monde. Et on va parler de l'Europe face au choc énergétique, parce que depuis 3 mois, voilà, on en parle régulièrement ici même sur nos antennes, le prix du plein d'essence a explosé, conséquence directe donc de cette crise. Alors, est-ce qu'il faut craindre un choc pétrolier durable? Quel scénario se dessine pour les prochains mois? Comment les entreprises peuvent-elles se préparer? C'est là les questions auxquelles on va essayer de répondre avec nos deux invités. François Thibi, bonjour François.
2: Bonjour Frédéric.
31: Merci d'être avec nous. Vous êtes directeur associé senior au BCG, expert du marché énergie. Et avec nous Thomas Giraud, bonjour Thomas.
3: Bonjour.
31: Directeur associé au BCG, membre du Centre d'expertise énergie. François, je disais, le prix du pétrole a connu des mouvements impressionnants. Il valait 72$ fin février, il a dépassé les 126$ en avril, avant de redescendre partiellement. Alors évidemment, ça touche jusqu'aux citoyens, ouais. Puisqu'on est tous nombreux à avoir... une voiture et pas encore tous électriques. Comment on explique cette flambée des prix? Est-ce que voilà, juste c'est juste la guerre? Enfin, c'est ces manœuvres.
2: Alors, c'est surtout en fait la fermeture effectivement du détroit d'Ormuz. En fermant le détroit, on a perdu environ 10% de la capacité de production de pétrole et 20% de la production de gaz. 10% du pétrole, ça représente 8 fois la consommation de la France chaque jour. Et donc du coup, on a d'un côté enlevé une partie de la production importante. Et de l'autre côté, on a une consommation qui est en fait très inélastique. Oui. Les gens qui utilisent leur véhicule, comme vous le disiez Frédéric, quand le prix du pétrole est plus cher, ils ont quand même besoin de leur véhicule.
31: Oui.
2: Donc en fait, on a cette demande très inélastique, cette offre qui a disparu, qui fait monter ce prix du pétrole.
31: Parce qu'on n'a pas encore, juste pour bien comprendre, on n'a pas encore, comme on a de la fibre optique qui passe un peu partout, oui. On n'a pas de grand pipeline entre le Moyen-Orient, enfin il y en a, mais on n'a pas encore
2: exactement
31: de...
2: Exactement.
31: Voilà, le bateau reste quand même, enfin ces grands pétroliers...
2: Il y a un léger bypass par deux pipelines qui permettent d'évacuer quand même une partie de la production de pétrole brut.
31: Oui.
2: Par contre, pour le gaz, par exemple, il n'y a pas d'alternative.
31: D'accord.
2: Aujourd'hui, en tout cas. Ça sera peut-être une des conséquences du conflit, de réinventer ces flux-là. Et donc, du coup, on a ce choc de destruction, d'effacement de l'offre, avec une demande assez inélastique. Et de l'autre côté, ça induit forcément une augmentation des prix pour équilibrer le tout. Ce qui est intéressant de noter, c'est que cet ajustement en fait, de la demande, il s'est fait surtout en Asie.
31: Ah oui.
2: Où les gens sont beaucoup plus sensibles au prix des matières pétrolières. Et donc, du coup, on a entendu beaucoup ces histoires de restaurants en Inde ou aux Philippines qui ont été obligés de fermer parce que les gens, les propriétaires de ces restaurants n'arrivaient plus à acheter le butane qui était nécessaire à leurs opérations. Donc, on est bien dans cette logique de destruction d'une partie de la demande pour ajuster le marché. Mais néanmoins, pour les entreprises en Europe, on a quand même une hausse de prix et du coup des tensions
31: et des marges
2: économiques, bien évidemment.
31: Thomas, comment les entreprises françaises, justement, sont-elles impactées par cette crise et puis, comparé à leurs voisins européens?
3: Tout d'abord, il faut bien voir l'aspect global de la situation. Avant, on était dans un monde où on avait un approvisionnement de gaz qui venait majoritairement de Russie. Après la crise ukrainienne, on est rentré dans une situation où on a commencé à importer du gaz naturel liquéfié, alors pas seulement du Moyen-Orient, mais de nombreux marchés.
31: Mm-hmm. Donc à par bateau.
3: Par bateau. Et comme l'expliquait François avant, environ 20% de cette capacité aujourd'hui n'est pas disponible. Donc ça a un impact immédiat tout d'abord sur le prix du gaz, et ça a aussi un impact sur le prix de l'électricité, parce qu'une partie de l'électricité est générée dans certains pays sur une base de gaz.
31: D'accord.
3: Donc c'est par exemple le cas sur certains voisins européens, l'Italie, l'Allemagne ou encore l'Angleterre. Donc, cette séparation du prix du gaz et de l'électricité, elle est plus ou moins forte. Et quand on regarde le marché français, on a la chance d'avoir un parc nucléaire important. Donc, ce parc nucléaire ne nous protège pas, bien entendu, de l'aspect augmentation du prix du gaz, mais nous protège en partie de l'augmentation des prix de l'électricité. Donc, on a un amortisseur côté français. Oui. C'est pas un pare-feu parfait, hein, mais c'est un amortisseur.
31: On est un peu moins impacté donc, que des pays comme l'Allemagne ou d'autres.
3: Complètement sur cette partie-là. Et qu'est-ce que ça veut dire pour la compétitivité des entreprises ? Le coût de l'énergie augmente malgré tout, néanmoins dans des proportions différentes. Alors, c'est surtout vrai pour des entreprises du secteur de l'acier. C'est aussi vrai pour les verriers notamment. Donc, ça signifie que l'on a un impact un peu plus réduit en France. Par contre, quand on compare typiquement à des entreprises basées aux États-Unis, où le prix du gaz est environ 5 fois moins cher qu'il n'est aujourd'hui en Europe, il y a clairement un choc de compétitivité qui est en train de se produire. À court terme, c'est un sujet, mais si la situation devait perdurer, ça poserait des questions beaucoup plus fondamentales sur l'aspect industriel.
31: Et donc, oui, il n'y a pas de conséquences immédiates, c'est plus, c'est ça, on se projette plus sur mois-année.
3: Tout à fait, oui.
31: François, si le prix du alors est-ce que le prix du baril va continuer à augmenter ? Enfin voilà, une boule de cristal, mais c'est quoi les différents scénarios ?
4: Oui, c'est ça, je préfère parler en termes de scénario parce que sinon, qu'en termes de prévision du prix du baril. Il y a une phrase célèbre qui dit il ne faut pas parler du prix du baril et d'une date dans la même phrase. Il faut parler de l'un.
31: Surtout quand on a Donald Trump à la tête des États-Unis.
4: Exactement.

0: sur les Trader-Mousse en premier lieu, et puis progressivement à la remise en marche des installations qui ont dû être fermées.
1: Voire abîmées par des bombardements.
0: Alors, etc. Comme vous le pointez très justement, tout ne va pas pouvoir reprendre tout de suite parce qu'il y a eu des dégâts. Et on pense qu'il y a environ 8 mois pour retrouver 80% de la production. Mm-hmm. Et ensuite, il restera plusieurs années afin de retrouver 100% de la production initiale. Donc on est parti, même dans un scénario de résolution, pour un impact prix qui est quand même assez durable. Le deuxième scénario, c'est un scénario de nouvelle normalisation, de nouvelles normales. Un peu à l'instar de la Corée du Sud et Corée du Nord, où il n'y a jamais eu d'accord de paix, mais les deux parties, progressivement, ont stabilisé leurs relations. C'est malheureusement un scénario qui est encore ouvert aujourd'hui, puisqu'on ne voit pas immédiatement les parties se mettre d'accord sur les termes d'un échange ou d'une résolution. Et dans ce cas-là, on stabiliserait sans doute les prix au niveau actuel, avec des épisodes plus élevés quand tout d'un coup ça s'enflamme et puis après ça se recalme un petit peu. Le dernier scénario que personne ne souhaite, c'est celui d'une reprise majeure des hostilités, où là, on aurait sans doute des impacts sur les prix beaucoup plus forts que ceux qu'on a connus aujourd'hui, puisque jusqu'à aujourd'hui, on a pu tempérer une partie des impacts par des mesures de relâche de stocks stratégiques, des mesures d'ajustement de consommation dans certains pays. Si on devait détruire cette capacité de production de manière plus durable, je pense qu'on irait vers des niveaux de prix qu'on n'a pas vus depuis très longtemps.
1: Quoi qu'il arrive, que ce soit ce conflit là au Moyen-Orient ou le conflit en Ukraine, les prix redescendront pas, resteront à
0: non,
1: niveau...
0: Comme on le disait à l'instant, en fait, dans tous les scénarios, il y a un renchérissement assez durable des prix de l'énergie, notamment parce que même si le conflit se résout, les coûts d'assurance et les coûts de financement dans cette région du monde ont durablement augmenté.
1: Mmh. Alors Thomas, qu'est-ce qu'il faut craindre au niveau... Est-ce qu'on va avoir des problèmes de pénurie? Alors, c'est vrai qu'on est au mois de juin, beaucoup de Français vont prendre leur voiture, parce que ça reste cette grande transhumance en juillet, en août. Est-ce qu'on pourra partir en vacances ou surtout à quel prix?
2: Alors, la réponse rapide, a priori, oui. On l'espère tous, en tout cas. Il faut voir sur la partie transport terrestre, donc voiture, essence, diesel. Aujourd'hui, on a quand même un outil européen d'approvisionnement qui est robuste. Oui. Donc, il n'y a pas de pénurie à attendre.
1: Crainte de pénurie, oui.
2: Il pourrait y avoir, par moment, et c'était le cas notamment en 2022, par exemple, des situations où localement... parce que des personnes veulent d'un seul coup avoir leur réservoir plein, des situations de grande queue aux stations d'essence, etc. Ça pourrait arriver très localement, mais ce n'est pas le grand risque. Encore une fois, l'approvisionnement, il est là, donc c'est plus des comportements qui pourraient amener à cette situation localement. Il y a la partie aérienne, où là, il y a une question qui est un petit peu différente, où il y a eu quelques annulations de vol de manière très locale, là encore, mais fondamentalement, il n'y a pas d'inquiétude d'annulation massive et il n'y a pas eu d'annulation massive. Là où ça va plus être une question, c'est sur la partie gaz. Alors, je pense après l'été, là, on parle moyen terme.
1: Oui, parce qu'il faudra recommencer à se chauffer. Là, on vit un épisode un peu chaud, mais il y a un moment, en novembre, il faudra rallumer ces radiateurs.
2: Exactement. Surtout après les chaleurs des derniers jours, je pense qu'on oublie un petit peu qu'il faudra se réchauffer à l'hiver prochain. On est dans une période où on remplit les réservoirs de gaz. Donc, on a un taux de remplissage aujourd'hui qui est d'environ 40%. C'est plus faible que l'an dernier. Donc, ça veut dire qu'on pourrait aborder l'hiver avec un niveau de stockage plus faible et donc un appareil, entre guillemets, de stockage gazier qui est un petit peu plus faible.
1: Et est-ce que les entreprises, justement, elles ont une façon de faire un peu tampon, de pouvoir gérer tout ça? Comment ça se passe?
2: Il n'y a malheureusement pas énormément de solutions qui permettent de faire ça. Donc, les entreprises sont plus dans une situation où elles subissent, entre guillemets, au moment où on parle.
1: Oui, il faut essayer de s'adapter au new normal, comme on le disait avec François, justement. Et puis, c'est peut-être le meilleur moyen. C'est vrai qu'on est tous ceux qui ont gardé, parce qu'ils ont des trajets différents, des véhicules, je parle pour les particuliers, des véhicules à moteur thermique, de se poser la question de passer à l'électrique. Donc, tout le monde s'interroge, se réinterroge, en tout cas, sur la décarbonation de façon, alors là, pour le coup, beaucoup plus active, non, François Thibault?
0: Alors, tout à fait. On a vu les annonces gouvernementales des derniers jours. L'électrification, surtout dans le cadre de la situation française, moins dans la situation française, est un levier évident d'amélioration. L'électricité est peu chère en France. Et donc, du coup, basculer des usages thermiques sur des usages électriques, c'est bien évidemment une priorité pour les consommateurs, mais aussi pour le pays au sens large. C'est aussi une bonne chose dans la trajectoire net zéro qu'on espère retravailler, qui a été un peu perturbée ces derniers temps, mais qui reste un objectif collectif. Et c'est aussi un signal de continuer à renforcer les systèmes électriques des pays européens.
1: Donc cette crise, justement, alors oui, j'avais une autre question, Thomas, est-ce que cette crise, elle va acc-

0: accélérer la transition énergétique? Parce qu'on a l'impression qu'on oublie un peu là, ces éléments-là.
1: Alors, c'est une très bonne question. À court terme, il va y avoir une pression sur les budgets de nombreuses entreprises et de tous les acteurs qui contribuent au secteur de l'énergie. Donc, à court terme, ça ne va pas être un effet immédiat. Néanmoins, à moyen terme, on pense que ça va avoir un effet relativement positif pour deux raisons. La première, c'est qu'on s'est tous rendu compte que les molécules venaient de nombreux endroits dans le monde. Mm-hmm. Il y a un aspect souveraineté énergétique. Et puis, il y a un deuxième élément qui va être aussi la compétitivité et l'aspect coût, puisque les sources d'énergie renouvelable peuvent redevenir plus compétitives face à des prix du gaz qui sont très élevés ou extrêmement élevés dans le long terme.
0: En conclusion, quelle leçon vous dégageriez de cette crise qui n'est pas terminée, hein, voilà, mais déjà, au bout de ces quelques mois par rapport au conflit au Moyen-Orient, et puis si on regarde l'Ukraine un peu plus aussi.
1: Il va y avoir un besoin fort de réfléchir à la souveraineté énergétique, à l'indépendance énergétique.
0: Et ça, c'est le conseil à toutes les entreprises, de regarder quand même
1: Tout à fait, de garder quand même cet aspect de penser à la génération d'énergie, mais aussi de manière un peu plus locale et un peu plus souveraine.
0: Mm-hmm. Et François, les leçons à tirer de
2: tout ? On s'était dit tout à l'heure que l'énergie serait durablement plus chère, oui. Donc je pense que c'est aussi une invitation aux entreprises à réfléchir à comment optimiser leur approvisionnement énergétique, l'optimiser, choisir les sources d'énergie de manière intelligente, diversifier aussi leur exposition autant que possible. Investissez dans l'énergie.
0: J'espère que vous avez bien écouté. Et pour suivre tous ces conseils, de toute façon, vous pouvez évidemment retrouver toutes ces émissions BFM Stratégie en replay. Merci à tous les deux. François Tibi, directeur associé senior au BCG, expert sur les marchés énergie. Et Thomas Giraud, directeur associé au BCG, membre du Centre d'expertise énergie. Merci à tous les deux de nous avoir éclairés.
1: Merci.
0: C'est qu'on peut partir en vacances, mais c'est vrai qu'on aimerait que toutes ces crises se stabilisent un peu et apaisent un peu le climat du moment. Merci messieurs. À très bientôt pour un nouveau programme BFM Stratégie.
1: Merci.
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4: Avec Ludovic de Sauté de la Tribune. Bonjour Ludovic.
5: Bonjour.
4: Il n'y a pas que la croissance, le déficit ou la dette qui plombe l'économie française. Il y a aussi l'emploi.
5: Ouais, et la note de conjoncture de l'INSEE, dont on commente beaucoup les résultats et qui a été publiée hier, décrit aussi un marché de l'emploi qui commence à changer de visage cette année. La France devrait détruire 52 000 emplois salariés après 48 000 l'an dernier. Et le chômage devra atteindre les 8,6% en fin d'année. La faute notamment au ralentissement économique, aux tensions géopolitiques, la suspension de la réforme des retraites et le coup de frein sur l'alternance. Mais il y a dans ce rapport, dans la note de conjoncture de l'INSEE, un chiffre beaucoup plus surprenant. Dans le même temps, la France devrait créer 95 000 emplois non salariés cette année, après 90 000 l'an dernier. Donc attention, ce n'est pas forcément le marché du travail qui est en train de s'effondrer ou disparaître, c'est le salariat qui recule. Notre marché est en train de changer de forme, presque en silence. Moins de salariés, davantage d'indépendants et de micro-entrepreneurs.
4: Mais que nous dit vraiment cette mutation ?
5: Ce qui est intéressant, c'est qu'elle nous révèle une sorte de grand paradoxe. Nous avons un marché du travail qui demande de plus en plus de mobilité, changer de métier, d'entreprise, se former, passer du salariat à l'indépendance, avec des règles qui restent largement pensées aujourd'hui pour une carrière trop linéaire, un métier, une entreprise, un contrat, puis la retraite. Face à ce décalage, le marché français s'adapte presque, j'allais dire, de façon furtive, contraint dans un cadre qui n'est plus pensé pour cette réalité. Et ce qui est intéressant, c'est que le Haut Commissariat à la Stratégie et au Plan a publié justement hier aussi un rapport intitulé « Choisir son travail demain ». Et son idée centrale dans ce domaine est extrêmement radical. Il faudra travailler plus longtemps, mais il faudra aussi sécuriser l'emploi et les transitions entre les emplois.
4: Alors concrètement, que propose ce rapport ?
5: Alors d'abord, un droit universel à la reconversion, Brigitte, utilisable une fois dans sa carrière pendant 6 mois à 1 an. En clair, pouvoir faire une vraie pause professionnelle pour changer de métier, se former ou prendre un nouveau départ. Autre idée avancée, un compte épargne temps universel portable d'une entreprise à l'autre. On accumule du temps, on peut l'utiliser pour se former, souffler ou réduire temporairement son activité. Et puis un dispositif assez spectaculaire pour la fin de carrière, travailler à 80%, toucher 90% de son salaire tout en continuant à acquérir 100% de ses droits à la retraite. Derrière toutes ces propositions, il se dessine une autre philosophie du marché du travail, ne plus seulement protéger les emplois, mais protéger les parcours, parce que la carrière du 21e siècle sera probablement beaucoup moins balisée, avec peut-être plusieurs vies professionnelles, et c'est finalement le piège de notre marché du travail actuel tel qu'il fonctionne. Plus il devient difficile de trouver un emploi comme un CDI, plus il nous faudra apprendre à sécuriser le mouvement plutôt que de s'agripper aux vieilles recettes. La fluidité du marché du travail n'est pas seulement une question de flexibilité ou de liberté, elle pourrait devenir une nouvelle forme de sécurité.
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3: 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Il est 18h.
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18: Très heureux de vous retrouver dans l'épisode 2 de la saison 4 du podcast des indépendants sur BFM Business. Et aujourd'hui, on va parler positionnement parce que le positionnement en matière de business, c'est vital. Le positionnement, c'est un peu votre singularité. C'est ce qu'il va falloir assumer pour gagner plus d'argent. Vous allez tout comprendre après avoir écouté cet épisode avec, comme à chaque fois, 4 super invités.
19: Première invitée, Caroline Mignot, la numéro 1 du marketing en France. Caroline a cofondé l'agence Personnelle, premier studio de personal branding français. Après avoir positionné des marques à New York pendant 8 ans, elle accompagne aujourd'hui les entrepreneurs qui veulent mieux se marketer et mieux se vendre. L'agence Personnelle, c'est plus de 400 mètres carrés de studio à Paris et des centaines d'entrepreneurs accompagnés. Deuxième invité, Clovis Henriot, connu sous le nom du télétravailleur et créateur de contenu et conférencier. Ancien cadre du secteur bancaire, il s'est fait connaître par ses vidéos qui tournent en dérision les absurdités du management et de la vie de bureau. Il est aussi le fondateur de Bullshit Lab, un label satirique autour du monde du travail, et l'auteur de Bien cordialement dans ta gueule, un guide de survie en entreprise à paraître fin avril. Troisième invitée, Marie Dardérolle, fondatrice de l'agence MDS Marketing et Digital. Marie conjugue l'exigence stratégique des grands groupes comme L'Oréal ou LVMH, où elle a été salariée, à l'agilité des marques retail, food, mode et luxe qu'elle accompagne. Son métier, transformer les visions en résultats concrets et opérationnels pour un positionnement clair. quatrième et dernière invitée, Alexia Rodier, fondatrice de la première agence de homestaging en France en 2008. Alexia est spécialisée dans la valorisation de biens immobiliers haut de gamme à Paris. En 2025, l'agence a réalisé 48 projets de homestaging sur des biens vendus entre 1 et 10 millions d'euros. Elle est également à la tête d'une académie de homestaging qui a déjà formé plus de 250 professionnels.
18: Bonjour à tous.
20: Salut Ludo.
18: Merci d'être ici pour parler positionnement, parce que je l'ai dit en introduction, c'est absolument vital, c'est essentiel. C'est aussi une affirmation de soi et une clarification de ce qu'on propose pour vraiment attirer les clients plus facilement et gagner plus. Mais avant de rentrer dans le détail de ce qu'est le positionnement, il y a quelque chose qui m'a marqué en préparant cet épisode. C'est une anecdote d'Alexia qui me disait « Moi, mon positionnement, j'ai mis 17 ans à le trouver. » Donc ça peut prendre plus d'une décennie.
20: Alors, c'est plus que... C'est pas 17 ans à le trouver, c'est qu'il a évolué en 17 ans. Parce que forcément... Le marché évolue, les clients évoluent, j'ai évolué, enfin j'espère. En 17 ans, il faut se réadapter en permanence. Donc, c'est pas que j'ai mis 17 ans à le trouver, mais il a évolué et il va continuer à évoluer.
18: Et quand on parle, Clovis, justement, de recherche de positionnement, toi, c'est aussi un peu la même chose. Aujourd'hui, on te connaît pour le télétravailleur. C'est une satire du monde du travail. Ouais. C'était pas ça avant, quoi. T'as testé plein de trucs et tu me disais en préparant, bah, c'est en testant, c'est en trouvant que là, ça marchait, là, ça marche pas moins bien, etc., que j'ai pu vraiment trouver mon positionnement.
21: Oui, c'est clair. Et puis, c'est surtout en me perdant un petit peu dans ce que j'étais pas, pour employer une expression un peu bizarre, que j'ai fini par me réconcilier avec ce que j'étais. En fait, le positionnement, c'est parfois la difficulté qu'on a à se positionner, c'est qu'il faut, il faut être un peu vrai, il faut être un peu authentique. Et donc, on passe, en tout cas, moi, je suis passé par des étapes où je donnais le change, j'ai trouvé des personnages pour me cacher derrière, et je me suis rendu compte que mon positionnement authentique et celui que j'arrivais à défendre le mieux, bah, c'est quand je parlais de ce que j'avais vraiment vécu, c'est-à-dire mon expérience dans le monde du travail.
18: Ce qui est intéressant dans ce que tu dis, c'est vraiment bah, c'est l'alignement. Ouais. Le positionnement, en fait, tu te rends compte qu'il est, il est faux. Si t'es pas aligné, en fait, c'est des choses que tu ressens. Marie ?
15: Ce que je trouve hyper intéressant, c'est que quand tu fais du marketing pur jus, à la base, produit, dans des boîtes comme L'Oréal ou LVMH, le positionnement, c'est une carte du marché où tu vas dire le prix, je suis plus ou moins premium, plus ou moins masse, et après, tu vas te positionner par rapport à des besoins. Aujourd'hui, quand tu regardes les entrepreneurs, et c'est exactement ça, c'est que c'est devenu ce que t'es à l'intérieur qui va faire que, quel que soit le service, le métier ou le produit que tu proposes, tu vas être légitime, tu vas parler à une cible qui te parle et qui va se reconnaître en toi, et pas à tout le monde où tu vas te perdre, et tu vas raconter ton histoire, et là, il n'y a que des gens, y compris toi, qui représentent ça sur le plateau, parce que t'es plus légitime quand t'as une histoire qui correspond à ce que tu vas vendre.
18: Ça, c'est du personal branding, mais au-delà du personal branding, moi, je trouve que c'est le positionnement. Est-ce que c'est pas aussi dans ta communication toujours d'avoir, t'as un produit, t'as une cible, t'as une problématique, et en fait, elle se répète dans tes contenus, la manière de le faire, plutôt que de partir, de se disperser, en fait, Caro?
22: Le positionnement, ça doit être l'étape numéro 1, et souvent, le problème qu'ont les indépendants, c'est qu'ils se disent, j'ai envie d'aller dans tous les sens pour faire plaisir à tout le monde, et surtout refuser aucun client. Et je pense que ça, c'est ce qui fait que pendant des années, c'est un peu l'errance que décrit Clovis. On répond plus aux besoins des autres qu'à notre besoin à nous. On se dit, bah, finalement, je sais pas trop qui je suis, donc j'ai qu'à faire un truc qui fait plaisir aux autres. Et on finit à la mauvaise place et on met des années à se dire, en fait, ce qui me rend heureux, c'est de dire non à 99% des demandes que je reçois et faire ce 1% qui me rend heureux et faire ce 1% jusqu'à ce que ça marche vraiment. Ça, ce sacrifice-là, c'est pas tout le monde qui en est capable, mais ceux qui en ont fait l'expérience, en général, ils disent qu'ils seraient jamais prêts à retourner en arrière.
18: Et qu'est-ce qui fait, concrètement, pour ceux qui nous écoutent, qu'est-ce qui fait qu'on sait qu'on a un mauvais positionnement?
22: Alors, pour moi, il y a trois signaux. Le premier, c'est on comprend pas ce que vous faites. Donc ça, ça arrive, tu te pitches, t'es indépendant, et même ton client idéal, les bras lui en tombent, à la fin de la démo, il se dit, j'ai pas tout compris à ce que fait ce mec. Le deuxième élément, qui va tous nous parler aussi, c'est on nous compare avec quelqu'un qui fait pas du tout ce qu'on fait. Ah mais oui, t'es un peu comme machin. Et on se dit, mais non, ça n'a rien à voir avec ce que je fais. Et la troisième chose, c'est que le client, il voit pas pourquoi payer. Et ça, c'est un stigmate de tu n'es pas sur une douleur suffisamment puissante. La douleur, elle est pas bien identifiée. Le mec se dit, bah pourquoi je passerai par ce service? Et il te dit, à l'année prochaine, oui, oui, je vous recontacterai, il signe jamais. Ça, pour moi, c'est les trois signaux qui font que même si ton offre, tu te dis, tous mes clients sont contents, même si t'as du talent, même si t'as 10 ans d'expérience dans ce que tu fais, bah t'es pas en adéquation avec ton marché. Et donc, il faut mieux arrêter. Et même si tu gardes les murs, il faut changer la peinture. Il faut adopter un nouvel angle d'approche pour vendre peut-être le même service. D'ailleurs, c'est l'histoire d'Alexia.
18: Alexia, justement, du coup, tu te dis à un moment donné, bah, je renonce, même si vraiment, intérieurement, c'est ce truc-là, j'ai envie de faire tout ça. Mais en fait, je peux pas parce que en fait, le message n'est pas suffisamment clair ou alors j'ai pas suffisamment de clients, quoi, en fait.
20: J'ai renoncé, en effet, très récemment, puisque c'était il y a 2 semaines. J'indiquais des choses, j'ai une académie, je forme également home staging et ce que je disais à mes élèves, je ne l'appliquais pas à 100% pour moi. J'ai décidé d'appliquer à 100% pour moi. Il se trouve que j'ai une formation d'architecte d'intérieur, mais que mon expertise est beaucoup plus dans le home staging aujourd'hui. J'ai décidé d'arrêter officiellement, je le dis, l'architecture d'intérieur. Je délègue, on va dire maintenant. Ça a disparu de mon site internet, de mes propositions, de mes éléments de langage, parce que il y a un moment, il faut être clair dans ce qu'on propose. Souvent, on parle du restaurant qui fait pizza, kebab, sushi. Voilà, ça fait pas confiance. On a plutôt envie d'aller manger des sushis dans un restaurant qui ne fait que des sushis. Et quand on commence à proposer plusieurs choses et à ne pas être clair sur son positionnement, ben forcément, ça ne fait, les gens n'ont pas confiance.
22: Et il y a pas de rentabilité. Et en fait, l'exemple qu'on a tous en tête, qui est facilement testable, c'est le médecin généraliste. Citez-moi un médecin généraliste qui est plus cher qu'un spécialiste, même un spécialiste d'un tout petit truc. Donc en fait, si vous voulez faire évoluer aussi la valeur perçue de ce que vous faites, vous avez intérêt à dire non à 90% des clients et à prendre peut-être que le 1% du marché que vous dominez. Et c'est pour ça qu'aujourd'hui, la meilleure ruse pour un entrepreneur qui veut se positionner facilement, c'est trouver dans quel domaine il est vraiment le meilleur, le numéro un. Même un tout petit marché, ça va faire augmenter votre valeur perçue et vous allez pouvoir vous pricer beaucoup mieux et beaucoup mieux vivre que quelqu'un qui veut répondre un peu à toutes les demandes, le fameux médecin généraliste.
18: Ça fait penser à ce que t'écris, enfin, à ce que tu m'as partagé en préparant cet épisode, Clovis. Le positionnement, c'est l'art de choisir qui tu déçois, en fait.
21: Ouais, c'est un peu ça. Finalement, en décidant de ne pas adresser tout le monde, c'est finalement assez précieux et c'est finalement assez généreux. Moi, quand j'ai arrêté de faire de l'humour, à dire sur tous les sujets et que je me suis dit que je faisais la satire du travail, ça a en fait répondu à pas mal de questions. Mon positionnement était devenu assez clair. Et les gens qui m'attendent sur d'autres sujets m'ont pas encore envoyé de message.
22: Ce que je trouve hyper intéressant avec ton exemple, Clovis, c'est que on a une super stratégie de positionnement à travers l'exemple de Clovis. Parfois, on est entre deux thématiques qui nous plaisent. Et Clovis, il a toujours eu un peu deux amours. C'est un, le monde corpo. Bullshitland, qu'il a toujours singé dans sa vie privée.
21: Il l'a représenté d'ailleurs sur ce plateau en arrière-plan.
18: Bienvenue à la défense.
21: Un poisson dans l'eau.
22: Et à côté de ça, l'humour, le spectacle, le stand-up, qui était un peu ce que tu faisais pendant ta vie. Et en fait, finalement, c'est un peu la théorie du donut. On a des donuts aux États-Unis, ça a toujours été un item à 1 euro. C'est ultra peu cher. Et du coup, tu peux pas vendre un donut à 7 euros. Par contre, si tu marketes un cronut, un croissant donut, bah là, en fait, tout d'un coup, tu deviens le meilleur de ta catégorie. Mmh. Tu crées ta propre catégorie. Et c'est ce que Clovis a fait. Clovis, il était dans un entre-deux, entre un début de création de contenu qui lui a pété entre les mains et ce monde du travail qu'il connaissait par cœur, qu'il adorait, qu'il détestait en même temps. Et finalement, il a réuni les deux mondes. Et pour tous ceux qui ont deux passions, parfois, moi, je trouve que c'est un super bon exemple de créer, en fait, une espèce de valise comme ça dans sa vie avec finalement, je réunis deux trucs que j'aime pour faire une catégorie inédite. Pour moi, c'est ta niche explosive. Et c'est là où vraiment ce que t'as fait a explosé, c'est quand t'as fait de l'humour sur le monde du travail. T'as réuni ces deux univers et ça t'a pété entre les mains, quoi.
21: Effectivement, c'est moi je préfère le broki personnellement, le brownie et le cookie, mais se positionner sur des choses qu'on aime, qu'on connaît, pour pouvoir prendre du recul dessus. Enfin, moi je suis pas entrepreneur comme vous et pas aussi expert du sujet que vous, mais je remarque quand même quelque chose. Quand on est sincère, c'est qu'on a suffisamment d'expérience et suffisamment de recul sur cette expérience pour pouvoir apporter une hauteur de vue. Et souvent, les entrepreneurs, ils donnent des conseils. Enfin, les solutions qu'ils proposent à leurs clients, c'est des solutions de prise de recul. J'ai ce regard extérieur que je vais apporter à votre activité, à votre business. Ce que vous ne pouvez pas faire parce que vous êtes le nez dans le guidon.
18: Oui.
21: Bah, moi, mon positionnement, c'est ça. C'est le recul de 10 ans d'expérience dans le Mordor Corporate, mais à l'extérieur du Mordor. C'est-à-dire que j'ai quitté maintenant mon entreprise et j'ai cette liberté de ton. Je suis embauché par personne à part par moi-même. La place que je...
18: Elle est légitime et elle est claire.
21: Elle est légitime, mais surtout, elle est au bon niveau. C'est-à-dire qu'elle n'est pas dans l'entreprise. Ça ne fonctionnerait pas. Le positionnement, c'est pas simplement le sujet et la solution que tu proposes. C'est aussi d'où tu la proposes. Et
22: là, il faut être indépendant, en gros.
18: Ouais. Oui. Oui, et écouter le podcast des indépendants, tout est lié.
22: Ouais. Et tu vois, c'est un super bon exemple parce qu'aujourd'hui, je trouve qu'il y a plein d'humoristes qui crèvent la dalle Et aujourd'hui, quand tu crées ta niche et quand tu trouves un truc, pour tous ceux qui se disent « mais j'ai pas d'expertise », trouvez ce dont vous aimez parler. Tèche par texto, c'est un compte Instagram. La nana, elle s'est dit « en fait, quand je raconte mes galères de dating, mes copines, elles sont mortes de rire ». Mais en fait, c'est peut-être ça, votre spécialité, c'est un truc que peut-être vous faites dans votre vie privée sans vous rendre compte que vous êtes assis sur de l'or. Aujourd'hui, cette nana-là, elle en vit de sa passion de raconter des anecdotes de merde sur le dating. Tu vois, je trouve ça important de dire parfois, il y a de la compétence là où on pense qu'il n'y en a pas aussi.
18: Moi, j'entends ce que vous dites, mais ce que je me dis aussi, c'est que ceux qui nous écoutent et qui doivent renoncer à des activités qui leur parlent quand même, qui leur fait du chiffre d'affaires, et ils se disent, ok, donc l'idée, c'est de devoir renoncer. C'est compliqué quand même, hein, cette question de renoncement, Marie.
15: Moi, c'est un peu différent parce que je suis salariée à la base depuis très très longtemps, que ce soit chez L'Oréal, chez LVMH, dans Groupe Etam, etc. Ça fait un an que j'ai opté pour une trajectoire mixte, à fractionner mon activité en me disant, je reste dans la chaleur du CDI, avec l'entreprise, avec tout ce qu'il y a autour, et je me teste et je cherche mon positionnement pendant un an pour justement me lancer et être en entreprise. Et pour revenir exactement à ce que tu dis, c'est qu'il y a des choses qu'on fait tellement naturellement où on se dit bon, ben je suis bonne, mais ça paraît tellement évident, surtout quand c'est des choses comme le marketing qui sont des soft skills, que tu te dis pas que en fait c'est exactement là que tu devrais être et tu devrais te positionner. Donc moi j'ai mis un an à me dire je fais un peu de tout, je fais du marketing, je fais de l'image, je fais de la direction artistique, du positionnement marketing et du digital, jusqu'à ce que tu te dises en fait non, elle est où ta force exactement, elle est d'aller chercher dans les marques parce que tu viens de grands groupes, de donner à des gens justement ce qui vient des grands groupes, la méthodo, la puissance, la force, et de l'adapter en fonction de ce que tu as fait dans ta vie, la mode, le luxe, etc., et d'aller te positionner. Et c'est marrant parce que ça paraît évident, mais au bout d'un an, tu as une épiphanie en disant, en fait, il faut que j'explique mon pitch, c'est exactement qui je suis, ce que j'ai fait, et c'est ça que j'apporte, mais de façon beaucoup plus resserrée, parce que si tu veux faire comme avant, comme tout le monde, en fait, tu parles à personne, tu parles à tout le monde, tu parles à personne.
18: Et ce qui est hyper intéressant aussi dans l'exercice du pitch, c'est que je trouve que quand tu pitches un truc qui est bien positionné, qui est clair et qui est aligné, c'est tellement plus facile. C'est tellement plus évident. Tu trouves plus les mots, t'es beaucoup plus à l'aise, t'es plus en confiance, ça se ressent. T'es aussi plus en confiance quand tu fais du contenu. Si tu fais du contenu sur une activité sur laquelle tu sais que t'es bien positionné. C'est aussi un bon indicateur, Caro.
22: En fait, ça irrigue tout dans ton business, le positionnement. Ça permet à tes commerciaux de recevoir un pitch facile à faire et à exécuter face au client. Ça te permet d'avoir une stratégie de contenu qui est évidente. En fait, encore une fois, imaginez que vous êtes au service d'un médecin généraliste et que vous devez lui créer du contenu. Il y a à boire et à manger, vous savez pas trop de quoi parler. Par contre, si vous bossez pour un dentiste, tout d'un coup, les mots-clés, ils sont évidents. Et faire une stratégie de contenu, c'est beaucoup plus facile quand on adresse un problème. Et il y a aussi autre chose dans la stratégie de contenu qui pêche beaucoup chez les indépendants, c'est de ne pas parler de votre solution, de vous passionner pour le problème. Parce qu'on a fini de voir des postes qui nous vendent à chaque fois des solutions miracles, les gens n'en ont plus rien à faire dans la guerre de l'attention, parlez du problème et partez du problème. Et ça, souvent, c'est le problème des entrepreneurs. Ils se disent, moi, je veux absolument refiler ma solution. Et typiquement, quand on a une Alexia en face de nous, qu'est-ce qui est intéressant pour Alexia? D'aller chercher le problème de sa cible. Le problème de sa cible, c'est pas qu'ils veulent bien décorer leurs apparts.
18: C'est qu'ils n'arrivent pas à le vendre.
22: Ça reste trop longtemps sur le marché et du coup, ils perdent des sous.
18: Donc, son positionnement, c'est vendez plus rapidement et plus cher votre appartement.
0: Alors, c'était mon positionnement avant, mais ça a évolué parce que depuis plusieurs années, je suis positionnée sur l'immobilier haut de gamme et luxe.
18: Vendez votre appartement très cher alors.
0: Donc, c'est plus les mêmes standards. Non, c'est même pas ça. Oui. Eux, ce qu'ils veulent, c'est quelque chose, c'est les codes du luxe, quelque chose qui est rapide. Ils ne veulent pas les détails, ils s'en fichent. Eux, ils veulent que ça soit facile, un peu comme quand on arrive dans un hôtel 5 étoiles, notre promesse correspond à une cible.
18: Toi, Clovis, t'interviens sur... J'imagine que t'as des clients qui sont assez éclectiques.
21: Oui, une clientèle assez éclectique, mais quand même assez homogène. C'est-à-dire que les entreprises qui viennent à moi sont en général des entreprises d'une taille certaine, qui ont atteint une taille critique. Voilà, myriade de process.
18: Ouais, mais ça reste assez large, tu vois, par rapport à un positionnement cible hyper précis. Je le précise parce que pour ceux qui nous écoutent, ils se posent quand même la question, ok, merci pour vos conseils, mais est-ce que ça veut dire qu'il faut choisir une typologie précise de clients?
21: Ça dépend du problème que t'adresses. La solution va d'elle-même faire le tri sur la cible que tu adresses. En fait, soit tu veux adresser tout et tout le monde, et dans ce cas-là, tu vas avoir un problème de positionnement, ou alors tu décides que ta solution répond à un problème très simple mais qui concerne tout le monde, ou alors c'est une solution très niche aussi mais qui concerne très peu de personnes.
15: Sachant qu'aujourd'hui, tu es dans un marché qui est tellement riche, je te prends un exemple, les coachs. Tout le monde devient coach. De coach de naissance, ouais. Coach, je me retrouve après 50 ans de vie dans l'entreprise, coach parce que j'ai envie de passer ma passion, etc. Quand tu vois un marché rempli de coachs, tu sais pas vers qui il faut aller. Et justement, t'as des exemples. Moi, je connais quelqu'un qui est une coach qui allait chercher dans sa vie à 50 ans. Elle s'est fait sortir des grands groupes, justement, les L'Oréal, etc. Et elle s'est retrouvée un peu en se disant, ben, j'ai rien à côté, j'ai pas écrit de livre, j'ai pas forcément monté des passions, etc. Le fait de s'être retrouvée dans cette situation-là, elle a regardé le marché. Elle s'est rendue compte que des gens de 50 ans plus qui sortent du marché, il y en a des milliards. Ce sont des gens qui ont de l'argent. Donc, c'est là aussi où tu te positionnes un peu premium parce que tu peux te faire des tarifs un peu importants. Et elle s'est dit, je vais parler à ces gens qui sont seniors pour les préparer, pour leur dire qu'ils ont du potentiel, pour leur dire qu'ils peuvent faire plein de choses. Et je trouve ça hyper intéressant de se dire, bah, du coup, quand t'as 50 ans plus ou quand on te rapproche et que tu vois cette fille-là, tu te dis, elle est légitime, elle me parle et on en revient à, elle te parle de ton problème. T'en as d'autres qui vont se positionner plutôt pour les champions, pour les sportifs parce qu'eux-mêmes sont comme ça. Et c'est là que tu te dis, bah, moi, c'est pas mon âge, ça, c'est pas mon problématique, ça, c'est pas ma trajectoire. Et tu vas les trouver dans un marché où tout le monde se ressemble, quelqu'un qui te paraît plus pertinent, qui te paraît plus juste et surtout que tu vas payer plus cher.
18: Ok, donc faut accepter d'être frustré et de faire des choix. C'est un peu ça, c'est la clé, ouais. du positionnement, en fait. Hein.
22: Et surtout, plus tu dis non, plus ton oui vaut cher. Et c'est applicable, ouais. À tout dans la vie. Et c'est pour ça, je trouvais ça intéressant quand Clovis disait c'est généreux de dire non parce que du coup, ton oui a beaucoup plus de valeur. Mmh. Et c'est valable pour tout, pour les créateurs de contenu. Quand un créateur de contenu fait 10 000 collabs, est-ce que t'as la même perméabilité d'attention quand il te parle d'un produit qu'il aime vraiment? Bah non, malheureusement. Mmh. Donc aujourd'hui, en tant qu'entrepreneur, ta valeur, c'est déterminée par tout ce à quoi t'as décidé de dire non. Et je pense que ça, c'est important de le dire. C'est ça qui fait grossir ta valeur perçue. Mmh. C'est ça qui te permet justement de te spécialiser, de rester dans ta zone de génie, de derrière pouvoir déléguer, parce que c'est pareil, si tu fais plein de choses et que tu recrutes un bras droit, t'as un deuxième mouton noir dans ton entreprise qui fait un petit peu tout et c'est facilement le désordre. Pour moi, il y a un petit peu quatre étapes dans le positionnement. D'abord, c'est ton audience. À qui est-ce que tu t'adresses? Marie disait, bah moi, c'est du high ticket. Ensuite, tu vas avoir le secteur. Est-ce que tu accompagnes des boîtes qui sont des boîtes de luxe, de mode, d'immobilier, des entreprises, des corpos, entreprises du CAC 40. Ensuite, tu as les résultats. Qu'est-ce que tu permets d'obtenir? Est-ce que c'est gagner du temps? Est-ce que c'est doubler ses revenus? Est-ce que c'est vivre plus longtemps en meilleure santé? Et puis derrière, tu as la singularité. Ça, t'es pas obligé de l'appliquer. Mais plus on va avoir d'IA dans notre vie et d'AI slope, plus on va devoir cultiver notre singularité. Qu'est-ce qui, chez nous, est vraiment différent dans notre approche? Et ça, je pense que les entrepreneurs qui ont compris justement comment est-ce que leur approche, leur méthode est différente, ils ont tout gagné pour la suite. Et c'est pour ça qu'on va avoir de plus en plus de labels. On parlait de personal branding, ce qui est en train d'exploser, c'est les méthodes propriétaires. La méthode Uncanny, le massage Renata Franca. Plus tu vas labelliser tes méthodes, plus finalement ça va devenir un gage de confiance et tu vas créer un vrai concept et pas juste être un parmi des millions.
18: Est-ce que toi, t'as senti, Alexia, depuis que t'as repensé ton positionnement, tu sens une amélioration sur tous les points qu'on a évoqués?
20: Bah, j'en avais longuement parlé justement avec Caroline de ce problème de repositionnement, de toujours évoluer en même temps que l'entreprise et le marché. Et c'est vrai que depuis 2 mois, j'ai vraiment repositionné ces RGT claires concernant le positionnement haut de gamme. J'avais peur en fait de dire non, je peux pas vous prendre, vous n'avez pas le budget ou vous ne correspondez pas aux standards maintenant de l'agence. Maintenant, c'est clair et net. Ils viennent ou ils viennent pas, les clients. À partir de là, il y a des clients, en effet, qui se sentaient peut-être un peu perdus parce que c'est pas qu'il y avait à boire et à manger, mais c'est-à-dire que je m'adressais à tout le monde, mais maintenant que je ne m'adresse qu'à eux, il y en a pour qui le discours est beaucoup plus clair et qui viennent.
18: C'est hyper important et ça veut dire que ça marche. Concrètement, ça veut dire que tu as aussi changé ton accroche, ton discours commercial?
20: Tout. Là, hier encore, j'ai envoyé à la personne qui gère mon site internet, il y a des nouveaux éléments de langage. Maintenant, il va y avoir des nouveaux visuels, une autre manière de communiquer. J'ai une community manager, enfin j'ai une équipe pour la communication. Donc, je suis en train de rebriefer tout le monde sur ce positionnement nouvelle vague.
18: Donc ça veut dire faites des choix du coup, c'est vraiment l'idée, c'est
20: oui,
18: choisissez.
20: Oui, mais pour moi,
18: quoi.
20: Tu parlais de renoncement tout à l'heure, pour moi c'est pas un renoncement, c'est plutôt un choix. C'est un choix, pour moi c'est pas un renoncement, c'est choisir ce qui est le mieux pour nous et aussi pour ses clients.
22: Et je pense que beaucoup d'entrepreneurs, c'est pour ça c'est trop intéressant que tu dises aussi t'es plus heureuse, parce que les chiffres c'est bien, mais en vrai on connaît le gros malus des indépendants, c'est qu'on a tellement peur de pas avoir à la fin du mois suffisamment de croissance, tout ça, que parfois on a tendance à se mettre au mauvais endroit.
20: Ouais,
22: et je pense que le bon positionnement, c'est aussi le truc où tu vas durer longtemps. Et cette fameuse question, est-ce que tu préfères aller vite ou durer longtemps?
20: Ouais.
22: Et je pense que le positionnement, c'est aussi ça. C'est pas que du revenu, c'est aussi finalement comment est-ce que tu lisses pour Bien pouvoir sûr. Durer longtemps et pas te cramer au bout de quelques mois d'activité.
20: et être le plus clair possible. Parce que quand on est clair dans sa tête, en effet, comme dit Caroline, il y a tout qui en découle, que ça soit la communication, la manière, on croise quelqu'un qui ne nous connaît pas, qu'est-ce que tu fais, c'est tout facile. Est, on déroule quoi, c'est pas un pitch qu'on a appris, c'est tout est aligné.
18: C'est limpide. Je ne sais plus, Clovis, si tu nous as dit en début d'épisode comment est-ce que tu en es venu à devenir le télétravailleur. Tu as fait plein de sujets, c'est ça, en vidéo, au début.
21: Avant, oui, avant d'être le télétravailleur, je suis passé par toutes les couleurs de l'arc-en-ciel. Je faisais du stand-up, j'avais plusieurs personnages. Je reviens à ce que je disais en début d'émission, où ouais, je suis passé par plusieurs personnages qui m'ont permis de découvrir avec quelle voix j'allais être le plus sincère. Et surtout, Carole disait... comment on va durer sur un sujet?
18: Je sais pas, c'est vraiment ça, la question, c'est comment tu dures aussi.
21: Comment tu dures? Ouais. Enfin, je suis beaucoup moins entrepreneur que vous et j'ai moins ce côté, je sens autour de la table que la discussion, elle est autour des enjeux business et c'est bien normal.
18: Bienvenue sur BFM Business.
21: Non, mais j'adore. Mais j'ai vraiment l'impression d'être invité à une réunion pour laquelle je n'ai absolument aucune valeur ajoutée à apporter. Ça me rappelle quand même largement mon métier d'avant. Moi, j'ai quitté la banque, j'ai quitté 10 ans de bons et loyaux services. C'était pas pour faire un CDD de 3 mois sur Instagram. Donc il fallait trouver un positionnement durable et une voix que j'allais pouvoir utiliser pour documenter des sujets qui m'intéressent, qui me touchent et qui touchent aussi des gens. C'est-à-dire que le positionnement, je l'ai construit aussi avec la résonance du message. Et je sais pas si dans le business, c'est un peu pareil. C'est-à-dire que notre offre, elle évolue avec nos clients. J'imagine que oui, il y a des offres évolutives.
18: C'est pour ça, hein, le parallèle, il est là. Hein.
21: Mais en tout cas, voilà, moi je sais que mes contenus, par exemple, ils évoluent sur la forme. Ouais. J'ai professionnalisé un petit peu les productions, sans que ce soit forcément Hollywood. Hein. J'ai voulu professionnaliser un petit peu les formats et la forme, mais le message est toujours le même. Les sujets sont les grands marronniers de l'entreprise, que ce soit les évaluations annuelles, les demandes d'augmentation, les relations interpersonnelles. Bref, toutes ces thématiques et ces sujets qui résonnent pour les uns et les autres. Mais plus ça va et plus je me dis que pour durer... L'entreprise étant de plus en plus loin pour moi, parce que là, ça fait déjà 2 ans que je l'ai quitté. Est-ce que j'aurai toujours cette même fraîcheur?
18: Tu veux peut-être élargir les sujets.
21: Sans doute. Là, par exemple, je suis père de 2 enfants. Je me dis que le sujet de la famille, ça peut être aussi un bon marronnier. Il y aurait des choses, à mon avis, assez marrantes à raconter là-dessus.
18: Je pense que sur le positionnement, tu vois, tu peux rajouter en fait des branches. Quand tu as développé un premier positionnement clair et que tu t'es amusé dedans, tu dis tiens, là, il y a aussi un autre truc. Tu viens d'avoir un enfant. Tu te dis waouh, il y a un potentiel entre la réalité de ce qu'on dit, ce qu'est être parent et ce que c'est dans les faits. Ouais. Et ça peut se... Voilà, petit à petit, tu rajoutes des branches, en fait.
21: Bien sûr. Ouais.
22: Faudra quand même que Clovis, selon moi, reste dans l'ADN du télétravailleur. Ouais. C'est-à-dire que ça va être la famille, mais au télétravail. Ouais, ce serait dommage de garder cette ombrelle et derrière que les gens se disent « Ah ben, on n'a pas trop compris parce qu'on l'a suivi pour ça. » Et on parlait de promesses au début, et c'est valable pour les entrepreneurs et leurs services, comme pour les créateurs et leurs audiences. Il y a vraiment cette promesse. Et je pense c'est ta racine. C'est ça qu'il va falloir, pour moi, en tout cas, tenir sur la durée. Après, tu le déclines autant que tu veux. Et très intéressant aussi, le positionnement fait naître de nouvelles opportunités. Parce que quand il y a un trou sur le marché, il y en a un. Toi, par exemple, tu as ton livre. Donc, il y a un éditeur qui dit, tiens, même cette thématique-là, elle nous manque dans le marché de l'édition. Donc, c'est aussi comme ça, je pense, que tu te renouvelles en allant sur d'autres formats.
21: Et je remarque d'ailleurs que c'était pas tant le sujet qui n'était pas couvert, mais c'était plus l'angle sur lequel le sujet... pouvait être abordé. Et ça, on n'y avait pas forcément
22: pensé. C'est quoi le titre de ton livre ?
21: En exclusivité, effectivement, sur BFM Business, je sors mon livre qui s'appelle « Bien cordialement dans ta gueule ». Rien que ça, qui va paraître aux éditions Alizio fin avril. Donc, je suis très excité de ce projet qui est un peu l'aboutissement et un peu tout le travail. J'ai jamais autant bossé sur un projet. Donc je suis vraiment ravi que ça sorte et de le partager bientôt avec vous.
18: Et alors, du coup, ça va parler de quoi ? Alors là, c'est des produits dérivés puisque ton positionnement, c'est le télétravail, ça cartonne sur les réseaux et donc t'ajoutes des cordes à ton arc finalement.
21: Ouais, c'est un autre exercice, c'est un autre terrain d'expression. Moi, mon premier amour, c'est l'écriture. Que ce soit sur Twitter en 180 caractères ou sur Instagram avec des vidéos de 45 minutes à 1 minute et demie. On peut pas forcément tout dire et puis il faut que ce soit percutant sur un format de livre, mais qui est quand même un guide, hein, le guide de survie en entreprise. C'est un format qu'on a voulu à la fois romancer, mais aussi ludique et actionnable pour ceux et celles qui ont voulu finir leur mail par bien cordialement dans ta gueule et qui se sont faim d'un bien à vous.
18: Oui, et puis c'est plein de bienveillance, bien cordialement dans ta gueule.
20: Ben, je trouve que
15: c'est clair sur la promesse.
21: Ben, ça dépend si vous signez votre mail comme ça. Si vous signez juste bien cordialement, ça va, et que vous pensez dans ta gueule, ça va très bien. Mais c'est justement de ça que ça traite. C'est-à-dire que c'est la dissonance qu'il y a entre le langage qu'on emploie au quotidien dans nos mails, dans nos interactions professionnelles, et ce qui se passe dans nos têtes. C'est-à-dire
20: le sous-texte,
21: et ça bouillonne. Oui. Et donc ce livre, c'est vraiment le sous-texte.
18: Et là, c'est aligné parce que télétravailleur, tu vois, sur ce que tu fais, tu vois, c'est de dire la vérité, quoi. Pour revenir à la question du positionnement, c'est redoutablement important parce que tu dis, Marie, on n'attire pas ses clients par sa promesse, on les attire par sa trajectoire. Si la trajectoire, elle n'est pas bonne, elle n'est pas cohérente, ben c'est juste, ça ne prend pas, quoi.
15: C'est tout ce que tu fais, le positionnement. Tu vois, ce que je veux dire, c'est que c'est exactement ce que tu disais, c'est comment tu choisis, à qui tu parles, ce que tu offres, etc. Mais ça va avec. Si tu dis, j'ai une offre plutôt premium et luxe et que tu n'es pas cher, ça ne marche pas. Si tu dis, je suis plutôt luxe et tu communiques tout le temps, le luxe est un peu plus rare, tu vois, quand tu regardes les maisons de luxe, etc. Donc, en fait, tout ce que tu fais et tout ce que tu as fait se ressent. Donc c'est pour ça que je parle de trajectoire, parce que là on parle de trajectoire, en fait tout se ressent de par ton vécu, donc t'es légitime, ça sent le vrai, ça sent, et puis du coup t'es authentique. C'est pareil pour toi, t'es venu des États-Unis et t'es venu implémenter des techniques que t'avais vues, des comportements et même des façons de faire, parce que les vidéos, le personal branding, c'est hyper américain, c'est même anticulturel en France à la base. Donc il y a la trajectoire de ce que t'es, de ce que t'as fait qui t'amène là et qui te rend pertinent et légitime, voire l'autorité. Et après il y a ce que tu fais, parce que s'il y a une dissonance entre ce que tu racontes et comment tu te comportes toute la journée,
18: ça se sent, ça se voit.
15: Ça se voit, ça se sent. Et du coup, on se dit, ben, je voulais du luxe, sauf que ça ne correspond pas, parce qu'elle offre aussi des choses qui sont mass market, parce que le comportement n'est pas là. Ça va jusqu'à la façon de t'habiller, de te comporter.
18: Et on n'y croit pas.
15: Communiquer. Et on n'y croit pas. Et du coup, on est en porte-à-faux, on n'a pas confiance, et on part en se disant, ben, écoute, elle m'a promis ça, et c'est pas ce que j'ai retrouvé.
18: Caro, j'ai l'impression quand même que si on trouve son positionnement, et si surtout on a le courage de l'affirmer et de faire des choix, ça peut être un game changer, comme on dit.
22: Oui, et je pense qu'il ne faut pas en faire un sujet trop romantique. Ce truc de trouver le positionnement un peu comme le grand amour.
18: L'alignement intérieur.
22: Tu verras. En fait, je pense que le premier truc, c'est, ça m'a parlé quand Clovis disait qu'il faut un peu se perdre. Je pense que c'est très exploratoire et les meilleurs marketeurs, c'est juste des gens qui n'ont pas peur de faire des tests. Donc, il faut vraiment apprendre à désapprendre et se dire, ok, ce n'est pas trouver mon positionnement, c'est je vais explorer plein de trucs. Je vais comprendre dans quoi je suis bon. Je vais comprendre ce dont le monde a besoin. Et je vais essayer tout simplement de faire un truc que les gens veulent. Et le gros défaut des entrepreneurs, et particulièrement les indépendants, parce qu'ils se lancent en disant « oui, j'ai envie de faire mon truc, une boîte à mon image », et ça peut être parfois un énorme piège, tu le sais Ludo, de se dire, d'avoir cette vision trop romantique. Pour ceux qui se disent « je veux absolument vendre tel type de truc », ça, j'ai une phrase que j'adore qui dit « vends-leur ce qu'ils veulent, mais donne-leur ce dont ils ont besoin ». En fait, votre client, il veut acheter un truc précis. Vous savez que peut-être c'est une connerie. Mais on s'en fiche de votre avis. Parce que si vous voulez durer en tant qu'entrepreneur ou en tant que comique, il faut répondre aux besoins du marché. Malheureusement, le système, il fonctionne sans nous. Donc, soit on va dans le sens du système et on comprend ce que les gens veulent acheter, soit on reste seul contre tous, incompris, mais il ne faudra pas aller se plaindre derrière. Donc moi, mon conseil, c'est dites-vous simplement, arrêtez de vous passionner pour votre solution, explorez le problème, allez checker partout comment est-ce que vous pouvez aider les gens. Et le positionnement, il va venir comme ça, en faisant, pas en attendant, en répondant à des workshops, en faisant des cours de marketing. Vraiment, genre, rendez service aux autres et vous allez voir le positionnement arriver. Et repensez à l'histoire de Tej par texto, qui est une nana, bah, en fait, elle se fait chier dans sa vie. Oui. Mais dès qu'elle raconte ses anecdotes de dating, les gens sont morts de rire. Clovis, c'était pareil. Marie aussi. En fait, tout le monde avait une passion et qui se disait, mais j'ai envie d'être réveillée, j'ai envie de faire ça. C'est ça dont le monde a besoin et c'est ça que les gens me demandent en MP, en privé. C'est pour ça que les gens m'appellent. Il y a une traction. Allez-y.
15: C'est vrai que parfois, c'est en faisant que tu te rends compte de ce qu'il faut faire. Ouais. Enfin, tu savais pas forcément. Moi, je vois par rapport à mon offre, j'en avais aucune idée. Je m'étais dit, je dupliquais le CDI. Je me suis dit, bah voilà, je travaille pas le vendredi, je vais avoir une personne tous les vendredis et je vais aller toujours au même endroit. Et puis, t'as des gens qui t'appellent et qui te disent, moi, c'est un one shot. Là, tu fais un workshop. Ah, c'est pas mal le workshop. Ça leur coûte plus cher en one shot. Moi, je gagne plus cher sur la journée. Et du coup, eux, ils sont contents parce que c'est juste une journée. Et tu te dis, je veux le mettre dans mon offre parce que je peux le faire aussi. Après, t'as l'implant où tu restes longtemps. Tu te dis, bon, bah, je gagne un peu moins, mais c'est tous les vendredis, donc c'est chouette. Et c'est là que tu te dis, à la fin, en fait, mon site, il va ressembler à ça avec l'offre. Exactement comme la téléphonie et toutes les offres, etc. Le pas cher, le moyen cher, le super cher. Mais ça, parfois, en fait, tu vas faire de la théorie et ça n'existe pas ou tu n'as même pas l'idée. Et en fait, tu vas l'inventer à ta mesure en fonction de ce que t'as fait. Donc, une fois que t'es lancé, c'est là que t'apprends, en fait. Ouais.
20: C'est vrai qu'au niveau des tarifs aussi, moi, je le vois auprès des élèves de l'académie, elles n'osent pas à chaque fois mettre, disent c'est trop cher, je ne peux pas le vendre à ce prix-là. Et en fait, la notion de prix est super importante dans le positionnement. Il faut être aligné avec le bon prix parce que pour certains clients, un prix va paraître peut-être trop cher, mais à ce moment-là, ce ne sont pas vos clients, ou alors pas assez cher. Parfois, quand on augmente ses tarifs, quand on augmente ses prix, ses honoraires, eh bien, on se rend compte qu'il y a plus de clients. Parfois, c'est hyper important d'être, je pense, d'avoir le bon tarif aligné avec son positionnement. On ne peut pas avoir un discours, parler de haut de gamme et de luxe et vendre à petit prix. Et inversement, on ne peut pas dire bon marché, promotion du siècle et vendre très cher. Et il faut vraiment avoir un prix aligné avec son positionnement.
22: Ça me rappelle un truc que tu m'avais dit, Marie, qui m'avait beaucoup marqué. C'était un de tes clients. C'est vrai qu'on n'en a pas parlé, mais c'est une vraie thématique aussi d'indépendant. Quand tu grandis et que tu veux être positionné d'une certaine façon, comment est-ce que ton positionnement doit aussi orienter tes recrutements? Et je me souviens de ton anecdote sur le sujet.
15: Ça, c'est aussi des choses dont je me suis rendu compte en les faisant. Donc, je travaille pour un glacier qui vient me voir en me disant « Moi, je vends des glaces, super, mais je vais être le Jacquemus de la glace. » Donc, ils sont venus me voir parce que du coup, comme je travaillais dans la mode, ils se sont dit « Je vais prendre une nana qui travaille dans la mode et pas dans le food. »
22: Malin déjà.
15: Et on va travailler là-dessus, que ce soit dans le positionnement, le branding, la plateforme de marque, etc. Et une fois que tu as fait ta plateforme avec ton storytelling, ton narratif, et que tu dis « L'ADN visuel, elle doit être comme ci, comme ça », tu te dis « Ok, mais qui va faire le taf ?» Qui va faire le taf? Des photographes. Sauf que quand tu fais de la food, tout le monde te dit « Voilà, j'ai une liste comme ça de gens qui font du set design et de la photographie de food. » Normal, tu vois. Et j'ai tout le respect que je dois avec tous ces gens-là. Moi, j'ai dit, en fait, je vais tout faire sauf ça. Je vais te prendre des photographes de mon réseau de mode. Parce que si tu veux faire de la mode, le photographe de food, il va te faire du food avec cette lumière hyper éclairée. Ça va être très beau, ça va être très léché, mais ça va dire food. Toi, tu veux aller ailleurs, on va faire du Jacquemus. Donc, on regarde. Et c'est pas copier, c'est s'inspirer pour comprendre la direction et le positionnement. Et tu prends justement même des rédacteurs, des concepteurs et des photographes de mode. Tu les briefes en leur disant ça, tu leur expliques. Donc c'est un peu nouveau, tu vas faire de la glace, ça va fondre, c'est pas du vêtement avec des filles. Mais tu vas le faire à ta façon pour justement avoir une identité, que ce soit sur les newsletters, l'Instagram, etc., qui correspond à ce qu'ils projettent, qui correspond à leur positionnement. Et c'est assez marrant parce que tous les jours, on se dit, nous n'engageons pas sur Instagram, mais tous les wholesalers, tous les partenariats qu'on va avoir, toutes les collaborations, regarde ça, ils viennent nous voir en disant vous êtes les seuls sur le marché à être comme ça, vous êtes premium, vous êtes luxe. Alors, dans le food aujourd'hui, tu peux te positionner extrêmement cher, on voit la tendance avec les Cédric Rollet, les...
1: Oui, et ces gens-là, finalement, moi, ce que j'entends dans tout ce que vous dites, c'est affirmer vos singularités. C'est vraiment ça, quoi. Mmh. Vous les identifiez, vous les affirmez, et vous en faites un business plus viable que de tout prendre et de proposer ces services au plus grand nombre. En tout cas, c'est passionnant cet épisode sur le positionnement. C'est quoi votre meilleur conseil sur le positionnement pour finir?
2: Être authentique.
1: Alexia?
20: Écouter sa petite voix intérieure, et en général, c'est la bonne pour être là où il faut.
1: Voix intérieure qu'on met souvent de côté, hein, en se disant oui, mais non, parce qu'en fait... Et puis à un moment, t'as plus le choix, quoi.
20: Ouais.
1: Caro?
22: Je trouve que ce qu'on dit pas assez sur le positionnement, c'est que personne nous regarde. Je vois beaucoup d'entrepreneurs dire « Ah non, je peux pas changer mes prix. Ah non, si je refais ma landing page, mes 3 clients vont... » Et en fait, tout le monde se fout de ce que vous faites. Et je pense qu'une très bonne façon d'être un meilleur entrepreneur, c'est d'arrêter en fait de penser que les gens s'intéressent à nous. Tout le monde se fiche de notre site, personne ne regarde nos prix. Et si jamais un jour, il y a un problème avec un client, vous vous excuserez et en fait, on apprend comme ça. Donc moi, un des meilleurs conseils qu'on m'ait donné, c'est lâche-toi la grappe, change tes prix, fais plein de tests et c'est comme ça que vous allez devenir meilleur.
1: Et même, j'irai plus loin, et je pense que tu vas pas me contredire, tester votre positionnement avec des posts sur LinkedIn aussi.
20: Oui,
1: est-ce que c'est plus clair? Est-ce que ça réagit mieux, etc.? Et arrêtez de penser que les projecteurs sont braqués sur vous, quoi.
22: Ouais, et que vous n'avez pas le droit de bouger parce que les gens ont plein d'attentes. Franchement, on s'en fiche, donc éclatez-vous et faites des bizarreries, faites des chronotes, en fait.
1: Marie?
15: Demandez-vous pourquoi vous êtes le meilleur dans ce que vous faites. Et si vous ne le savez pas, regardez autour de vous, votre entourage vous le dira.
1: Top, que des bons conseils. Merci beaucoup à tous les quatre.
22: Merci à vous.
20: Merci.
1: Et merci à vous de l'avoir écouté ou regardé sur Spotify notamment, puisqu'on est aussi en vidéo. On se retrouve un jeudi sur deux avec un nouvel épisode. N'oubliez pas de le noter si vous l'avez apprécié. À bientôt.
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25: Il est 8h12 sur BFM Business et sur RMC Live, la matinale de l'économie qui continue depuis Eurosatory à Villepinte avec nos invités. On est avec Serge Vimbert. Bonjour, président. Bonjour. De Vimbert Capital Partner. En face de vous, Emmanuel Levaché. Bonjour, directeur Bonjour. Général d'Arcus, président du J4, et Adeline Lemaire. Bonjour, vous êtes directrice exécutive fonds de fonds à BPI France. On va parler financement ensemble, évidemment parler souveraineté, évolution des commandes. On entendait tout à l'heure, il y a quelques instants, Jean-Paul Alary dire que son carnet de commandes était archi plein. Emmanuel Levacher, c'est comme ça dans toute la filière. Le problème, c'est pas les commandes, c'est de délivrer.
26: Certes, les commandes sont là, et l'ensemble de l'industrie, d'ailleurs, on peut le sentir en fait en parcourant les allées du salon Eurosatory et en pleine effervescence. Le salon, d'ailleurs, bat des records. Hein, c'est vraiment plus de 2600 exposants, donc c'est vraiment un salon record qui, d'ailleurs, est le plus gros salon mondial hein, de l'industrie de l'armement terrestre et aéroterrestre. Donc, effectivement, ça illustre bien le fait que le secteur est en plein boom, porté par bien sûr, la hausse de la conflictualité est portée par la nécessité de réarmer partout en Europe et dans le monde.
25: Serge Vimbert, on se voit régulièrement, on fait des points sur l'économie de guerre. Au fur et à mesure de ces quatre dernières années de guerre en Ukraine, vous nous avez dit à un moment donné les commandes publiques n'étaient pas là, le financement n'était pas là, on avait du mal à augmenter les cadences. Aujourd'hui, on en est où? C'est quoi votre analyse?
27: Effectivement, il y a une montée en puissance qui est claire. Les commandes sont là. Les crédits de paiement, parfois, ont un peu de retard. Il y avait, je crois, environ 10 milliards d'euros de crédits de paiement en retard à la fin décembre 25.
25: Oui.
27: Mais globalement, la filière est quand même sous tension capacitaire, notamment. Il faut se rappeler que ces chaînes de fabrication sont des chaînes assez longues, avec beaucoup de participants. Et donc, ce sont des chaînes qui sont assez faibles, en réalité, dès lors que toutes les sociétés n'ont pas augmenté leur capacité elles-mêmes. Donc un des travaux que nous avons à faire comme investisseurs, c'est d'aider ces entreprises, petites et moyennes, à monter en puissance et à développer leurs capacités.
25: Le tissu industriel est encore faible, c'est-à-dire que ça reste quand même un tissu de PME et d'ETI relativement fragile.
27: Je ne dirais pas tant fragile qu'ayant quand même des difficultés à monter en puissance, parce que ça veut dire des investissements. Ça veut dire des stocks et des investissements. Et donc, elles ont besoin de financements complémentaires. Et quand elles n'ont pas le niveau de profitabilité qui leur permet de faire ça, naturellement, elles ont besoin de s'appuyer sur des financements externes.
25: Alors, des financements externes. Alors, il y a des fonds private equity, il y a la bourse, KNDS va aller en bourse, il y a BPI France qui a lancé des fonds pour les particuliers. Est-ce que le premier bilan qu'on peut en faire, les particuliers ont répondu à l'appel, c'est un placement qui les intéresse, Adeline Lemaire ?
3: Oui, Laure, merci beaucoup. Absolument, c'est un placement qui les intéresse, puisque je peux vous dire aujourd'hui, ce matin, et c'est la première fois qu'on le dit, que 8 mois après le lancement du fonds BPI France Défense, la collecte dépasse les 100 millions d'euros. Donc c'est une première étape qui montre l'intérêt des Français. C'est un record en termes de nombre d'investisseurs. Nous avons 10 000 investisseurs, personnes physiques, qui ont investi dans ce fonds depuis le 14 octobre, depuis son lancement. Et c'est notamment via notre plateforme d'investissement direct aussi un record avec 32 millions d'euros collectés. Donc ça, c'est vraiment un marqueur pour nous de l'intérêt des Français. C'est encore le début.
8: Mais la cible, c'était 450 millions, si je me souviens bien.
3: La cible, in fine, c'est 450 millions avec un premier palier à 300.
8: Ouais.
3: Donc on est vraiment tout à fait en ligne et même un petit peu en avance sur le rythme de collecte, puisque c'est vraiment au fil de l'eau et sur plusieurs années que ces 300 puis 450 seront atteints.
8: Avec des investisseurs institutionnels qui prennent le relais, ou là c'est que de la collecte particulière, ce dont vous nous parlez?
3: Là c'est que de la collecte auprès des particuliers, mais ensuite ces montants sont investis soit directement par les équipes de BPI France, qui dans la plupart des cas co-investissent avec des fonds privés, vraiment en levier sur l'écosystème de sociétés de gestion privée, et puis via des fonds d'investissement, c'est-à-dire que le fonds BPI France Défense, souscrit par des particuliers, peut aussi investir dans des fonds spécialisés dans la défense ou qui investissent dans la défense dans le cadre d'un portefeuille plus large. Et à leur tour, ces fonds investiront dans un portefeuille. C'est ce qui nous permet de penser qu'au bout de 5 ans, c'est un portefeuille de 500 entreprises qui aura été constitué.
8: Emmanuel Levaché, vous allez me dire, on a besoin de tout en fait. On a besoin de la BPI, du private equity, de la bourse. Est-ce qu'on est sous-capitalisé aujourd'hui dans l'armement, ou quand même on a changé de monde?
26: Oui, je pense qu'on est en train de changer de monde, mais effectivement, comme il était dit, la chaîne d'approvisionnement est encore fragile. Et c'est effectivement la montée en puissance de l'ensemble de la chaîne qui est nécessaire pour pouvoir monter en capacité sur l'ensemble, évidemment, du secteur. Donc, la relative fragilité, en fait, des supply chains doit être traitée, accompagnée. C'est d'ailleurs un des rôles du GICAT, hein, d'accompagner ses membres pour les faire monter en puissance. Il y a 500 entreprises, d'ailleurs, c'est le même chiffre, 500 entreprises membres du GICAT, donc on les coach, hein, pour les faire monter en puissance.
8: Avec des banques qui, même si elles disent qu'elles ont toujours été présentes auprès du secteur de la défense, disent que parfois, si elles ne financent pas, c'est parce qu'il y a des difficultés de trésorerie avec des entreprises qui sont vraiment petites, parfois familiales. Là, qu'est-ce que vous dites? Il faut faire en sorte qu'on se mette à plusieurs, il faut des rachats, il faut de la consolidation dans le secteur de l'armement?
26: Oui, alors il y a certainement plusieurs facteurs, hein, qui peuvent freiner en fait le financement. Bon, il y avait une réticence vis-à-vis de la défense, mais je pense que ça, c'est derrière nous. Oui. Il y a évidemment la qualité intrinsèque des entreprises en question. Donc certaines sont dans des crises de croissance, des crises de succession, mais un peu comme à l'image de l'ensemble de l'industrie française. Donc je dirais que ça, c'est à traiter au cas par cas. Mais effectivement, consolidation peut-être, accompagnement aussi dans les successions, donc autant de moyens en fait pour rendre plus visible, plus crédible et plus attractif en fait ces entreprises auprès de leurs financeurs.
8: Il y a 500 000 entreprises à reprendre, bon, tout secteur confondu, d'ici 10 ans, donc évidemment il y en a là-dedans dans l'armement. Serge Wimbert, ça fait longtemps que vous êtes actif dans la défense, vous allez lancer un nouveau fonds là?
27: Oui, nous allons lancer un nouveau fonds. Le premier fonds fait à peu près 280 millions d'euros.
8: Ouais.
27: Nous allons nous adresser là à des entreprises plus petites qui font 2 à 3 millions de résultats d'exploitation. Et nous essayons de lever un fonds, on annonce ça cette semaine, un fonds destiné à ces entreprises qui sera compris entre 100 et 120 millions d'euros.
8: Donc là, 2 millions, on est vraiment sur le petit acteur là.
27: Sur le bas du spectre, ouais. Encore qu'il y ait des entreprises encore plus petites et qui sont non moins utiles. Donc il y a là énormément d'opportunités. C'est des entreprises de bonne qualité, simplement elles sont petites. Et donc là, je pense que la thèse de la consolidation, de l'agrégation de ces sociétés est extrêmement intéressante. Parce que, de manière générale, on a besoin de sous-traitants solides, forts. Parce que aujourd'hui, on est dans une phase d'expansion. Ça n'est pas toujours le cas. Et il faut donc avoir une certaine taille pour résister aux aléas, pour notamment pouvoir développer aussi une activité duale. Donc, tout ce qui permet de consolider la taille de ces entreprises, à mon avis, est extrêmement important. Sans parler même de la thématique beaucoup plus générale, consistant à renforcer les sous-traitants dans l'ensemble de l'industrie européenne.
25: Oui, alors justement, ce sujet européen dont on a largement parlé depuis le début de la matinale, avec ce pavé dans la mare qui a été jeté par Tom Enders quand même hier dans le Handelsblatt. Je rappelle, Tom Enders, allemand, dans un journal allemand qui aujourd'hui, il était l'ancien patron d'Airbus, il est aujourd'hui chez KNDS. Il dit, on fait moins confiance aux Français qu'aux Chinois. Ça interpelle quand même, c'est-à-dire qu'il y a un problème de confiance vis-à-vis de la propriété intellectuelle, vis-à-vis du commandement. Comment vous recevez ça, Serge Wimbert?
27: Bon, d'abord, je crois qu'il y a dans tous les pays un sentiment national assez fort, et quand on a des grands acteurs internationaux en matière de défense, il est assez naturel qu'on essaye de les préserver et c'est un réflexe qui existe, à mon
25: mais
27: sens.
25: Mais on ne peut pas travailler ensemble sans se détruire.
27: Alors, non, pas du tout. Je pense qu'il y a des exemples d'ailleurs de coopération, même s'ils ont été très difficiles à mettre en place. Airbus est un très bel exemple. Ouais. MBDA est en état. Mais dans l'histoire franco-allemande, il y a quand même il n'y a pas que le SCAF. Il y a eu la difficulté du programme Eurodrone, dans lequel la France n'est pas extraordinairement enthousiaste désormais, puisque c'est un projet qui est assez ancien et qui correspond sans doute pas aux besoins des armées actuelles. Il y a MGCS, qui est un projet qui est un char avec un mélange de plateformes françaises et de tourelles ou d'équipements allemands, qui a pris 10 ans de retard. Donc on n'a pas un historique récent dans la coopération franco-allemande extraordinaire.
25: Donc on apprend en fait.
27: Je pense que malheureusement il y a ce paradoxe, c'est que la montée des dépenses nationales fait que les joueurs nationaux trouvent dans leurs budgets nationaux de quoi répondre à leurs ambitions. Et donc toute la théorie de l'européanisation, en tout cas du rapprochement entre les entreprises européennes, est un peu mise à mal par la montée des budgets. Évidemment, si chacun a dans son pays de quoi satisfaire ses ambitions...
25: Il cherche moins la coopération.
27: Et bien sûr. Et alors, dans le cas de l'Allemagne, il y a un phénomène très particulier. L'année prochaine, le budget allemand de la défense sera le double du budget français. Donc, il y a énormément de moyens, et évidemment, énormément de candidats en Allemagne pour récupérer la plus large partie de ce budget.
25: Vous avez l'impression, Emmanuel Levacher, que les Allemands se disent qu'ils n'ont pas besoin de nous ?
9: Je ne sais pas si on peut dire ça. En tout cas, pour revenir en général sur le principe de la coopération, je pense qu'il reste tout à fait pertinent et nécessaire au niveau européen. On n'est pas obligé d'être tout

0: vus comme des concurrents. Donc ce sentiment partagé d'une nécessité d'investir et de développer ensemble des nouveaux produits, je pense qu'il existe. Après, bon, ça n'enlève pas effectivement... Parfois, le regain un peu d'égoïsme national, je dirais, mais qui est un peu une force antagoniste à celle qui nous amène à coopérer et à partager.
1: Aline Le Maire.
2: Ouais, mais l'augmentation de ces budgets dans les différents pays, ça reste une bonne nouvelle pour les différents écosystèmes de PME. Et toute la chaîne de valeur doit pouvoir en bénéficier. Pour peu, comme ça a été dit, qu'elle soit bien accompagnée. Et donc, chez BPI France, c'est vraiment l'intégralité de nos outils, l'intégralité de la boîte à outils qu'on met à disposition des entreprises. Vous avez parlé de coaching. Nous, c'est 300 missions de conseil qui ont été réalisées l'année dernière pour des entreprises de la BITD. On mobilise le financement, les prêts, les garanties pour avoir la couverture la plus large possible de la base industrielle et technologique de la défense. Et sur l'investissement, c'est aussi 300 millions d'euros, donc c'est deux fois plus qu'en 2024, qui ont été investis dans des entreprises de la BITD en 2025.
1: Et c'est quoi les critères d'investissement? C'est tous sur le drone, parce qu'en ce moment, c'est ce qu'il faut. C'est vous allez chercher des entreprises sur des questions de munitions. C'est quoi vos critères d'investissement?
2: Sur les secteurs, c'est très large. La question de l'appartenance à la base industrielle et technologique de la défense, ce n'est pas nous qui décidons, c'est la Direction générale de l'armement qui tient ce registre à jour en fonction de la criticité des solutions développées par les différentes entreprises. Et nous, on pense que c'est en fait l'intégralité du spectre qui doit être couvert. Les entreprises technologiques, des start-up, même très tôt, qui ont des solutions en cybersécurité, en défense tech, mais également les PME et les ETI qui sont le cœur vivant de cette chaîne de valeur et dont les fonds propres doivent être renforcés pour leur permettre de faire face aux carnets de commandes qui sont en augmentation.
1: Sur le drone, Emmanuel Levaché, il y a quelques années, à Eurosatory, on disait on n'a pas la filière, on n'a pas avancé, on est trop en retard. Là, aujourd'hui, on a Cerber, on a Alta Ares, on a Turgis et Gaïa. En assez peu de temps, parfois même en 18 mois, on a développé des PME qui désormais ont un carnet de commandes largement rempli, se structurent, lèvent des fonds. Ça a changé de monde.
0: Heureusement, et pas que les entreprises que vous citiez, puisque effectivement, depuis des startups, beaucoup d'initiatives, un foisonnement en fait d'initiatives sur les petites, les très petites, mais aussi les grands groupes, bien sûr, qui s'y mettent. Et aujourd'hui, en fait, vous parcourez les allées du salon. Il y a des drones, il y a des robots partout, ce qui est normal. Et encore une fois, ça correspond à l'évolution du besoin, les retours d'expérience du champ de bataille, des champs de bataille, et une absolue nécessité qui est prise en compte, bien sûr, par les industriels pour répondre à cette demande urgente, pressante des opérationnels. Donc oui, on y est. Je crois que finalement, on avait peut-être raté un train, pour le premier wagon, je dirais, des premiers drones ou de la première génération de drones. Mais aujourd'hui, on est complètement dans la course pour la nouvelle génération de drones et de robots du champ de bataille.
1: Serge Wimbert, sur les questions d'innovation, on a rattrapé un retard qu'on avait peut-être au début de la guerre en Ukraine?
3: Je serais peut-être un tout petit peu moins optimiste que M. Levaché. Je pense qu'on est encore un peu en retard.
1: Oui.
3: Notamment, le montant des commandes reste limité. Mais effectivement, nous avons vu apparaître, sous des formes d'ailleurs assez variées, des entreprises qui ont des potentiels pour devenir des acteurs. Certains ont déjà des carnets de commandes significatifs. On n'a pas encore le niveau de commandes publiques qui permettent de développer vraiment en vraie grandeur les capacités industrielles qui vont avec les drones.
1: Et là, qu'est-ce qui manque? Vraiment, c'est les commandes?
3: Je pense qu'il y a en amont les commandes, il y a aussi la conviction que doivent se faire les forces sur la place des drones dans leur format, qui est encore, à mon sens, sans doute en discussion. Ce qui est important, c'est qu'on ait déjà des options, la possibilité éventuellement de monter en puissance, mais il faut vraiment qu'on atteigne le stade industriel dans un certain nombre de cas pour leur permettre de jouer un rôle, parce qu'on ne peut pas se dire, un peu comme l'expérience de l'Ukraine l'a montré, que quand on en aura besoin, on en fera.
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6: Les tatous, vous vous rappelez peut-être de ces petits pagers des années 90, sorte d'ancêtres de nos téléphones mobiles. Eh bien, ces tatous, un groupe de PME veut les remettre au goût du jour. C'est Asman et c'est Philippe Dubus qui vient nous en parler. Bonjour Philippe Dubus.
7: Bonjour Vincent.
6: Vous êtes le dirigeant fondateur du groupe

0: Asman, merci d'être avec nous dans Objectif Croissance. Alors vous allez nous parler tout à l'heure de votre projet Tattoo 2.0, mais avant cela, dites-nous quelle est l'identité du groupe Asman. Qu'est-ce qui guide votre croissance depuis 30 ans?
1: Oui, on va fêter nos 30 ans cette année. Oui. Et puis notre caractéristique historique, c'est la reprise d'entreprises de fonds de commerce en difficulté, majoritairement en liquidation judiciaire.
0: D'accord.
1: Dans ce qu'on appelle procédure collective. Et donc notre croissance, c'est la reprise d'activités en difficulté.
0: Voilà, vous en avez 5 en portefeuille.
1: Actuellement, on en a 5 actifs, oui.
0: D'accord. Dont la marque Tattoo que vous relancez, c'est votre actualité. Déjà, de quoi s'agit-il, le Tattoo?
1: Le Tattoo, c'est disons qu'il faut avoir un certain âge pour...
0: Plus de 50 ans, allez.
1: Ouais, pour que ça parle. Mmh, ouais. Bon, voilà, donc Tattoo, c'est les fameux beepers, pagers, suivant comment on les appelle, des années 90.
0: Voilà. Il y en a quelques-uns, là.
1: Voilà, ouais. Qui ont permis, je dirais, à toute une génération de commencer la communication à distance, mmh. L'ancêtre, comme vous l'avez dit, de la téléphonie mobile. C'est bien entendu devenu désuet, obsolète technologiquement, avec la téléphonie mobile, on va donner une date approximative de 2000. Mmh. Et puis, je dirais, c'est tombé un peu dans les oubliettes d'usage, très peu d'utilisation. Mmh. Et puis, on est en 2026 et la donne a changé par rapport à son obsolescence de 2000.
0: Oui, alors ça permettait de recevoir des numéros de téléphone à rappeler ou alors de très courts messages. Comment est-ce que vous allez moderniser le concept de Tattoo avec Tattoo 2.0?
1: Bon, on l'a appelé Tattoo 2.0 parce que souvent le 2.0 veut dire modernité. Ouais. L'idée de la modernisation, c'est en fait de faire converger deux technologies. Mmh. Une ancienne technologie des années 90 qui a ses caractéristiques propres, qui semblait devenue obsolète, et puis la situation aujourd'hui de la modernité des moyens de communication, de la téléphonie mobile 5G, mmh. Avec toutes l'extrémité de la téléphonie 5G. Mmh. Et l'idée, c'est de converger en fait ces deux usages, retrouver les avantages de cette technologie des pagers, de radiomessagerie, comme on dit, et de retrouver, je dirais, une modernité en couplant ces deux technologies.
0: Est-ce que vous pouvez nous donner des exemples d'utilisation du nouveau Tattoo?
1: Le nouveau Tattoo, en fait, c'est en fait un usage qui change. Mmh. C'est-à-dire que l'idée, c'est de permettre des usages différents, des usages complémentaires, des usages qui vont se créer en 2026, peut-être en opposition justement avec certains excès de la téléphonie mobile, ouais. 5G et d'Internet. C'est plutôt, je dirais, des usages volontaristes de déconnexion.
0: Voilà, pour ceux qui veulent un petit peu s'affranchir de la surconnexion. Hein.
1: Oui, ouais. Parce que c'est de la radiomessagerie, mmh. Ça veut dire mmh. qu'il n'y a pas de carte SIM, il n'y a pas
0: Ah oui, c'est vrai.
1: Mmh. Il n'y a pas de carte SIM, il n'y a pas de géolocalisation. Ouais. On ne passe pas par le monde Internet, on ne passe pas par les GAFAM. On est dans un système de radio-messagerie qui reste souverain et indépendant.
0: Un peu comme la radio FM, hein, le signal va dans un sens.
1: Voilà.
0: On reçoit sur son pager, en l'occurrence celui-là qui a un écran un petit peu plus grand que les autres, hein, qui est juste à côté de vous, parce que les deux autres, hein, c'est des pièces de musée. Quelles sont vos ambitions avec Tattoo 2.0?
1: Eh ben, c'est d'offrir aux nouveaux usages, aux nouveaux utilisateurs, justement, qui nous créent eux-mêmes des usages. On est dans ce que j'appelle la philosophie IA, c'est-à-dire qu'en fait, ce n'est plus le développeur d'une technologie qui impose ses caractéristiques, mais c'est des caractéristiques, des possibilités offertes pour pouvoir permettre aux utilisateurs de retrouver des usages à inventer.
0: Voilà, j'ai eu quelques... Il faut inventer les usages qui vont avec.
1: C'est
0: tout
1: inventer
0: simplement.
1: Les usages qui vont avec.
0: Et ça s'appelle Tattoo 2.0. Merci beaucoup Philippe Dubus d'avoir été avec nous dans Objectif Croissance.
1: Merci.
0: Vous êtes le dirigeant fondateur de Groupe Asman.
1: Merci.
0: Au revoir.
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2: 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Il est 19h. 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
3: Et les experts de l'IMO, c'est tous les jours sur BFM Business, une demi-heure pour parler de notre immobilier, de nos logements. Et comme tous les vendredis, les meilleurs professionnels de ce secteur laissent leur place aux meilleurs journalistes sur la place de Paris. Et d'ailleurs. Et aujourd'hui à mes côtés, évidemment Guillaume Erard du Figaro, mais aussi Virginie Grolot de Challenge. Et beaucoup de sujets abordés, ça commencera évidemment, vous en avez l'habitude, par le fameux topoto de la semaine. Bon, on va pas se mentir, on va avoir beaucoup de choses à se dire au lendemain de la décision de la Banque Centrale Européenne qui a donc une nouvelle fois augmenté ses taux d'intérêt, la deuxième fois depuis le mois de juin et depuis le début du conflit au Moyen-Orient. Également au programme de ces experts de l'IMO du vendredi, on fera le point sur l'ensemble du marché de l'immobilier existant. On va pas se mentir, les ventes commencent à ralentir. Alors où est-ce qu'on va atterrir? On verra ça. En tout cas, crise inflationniste ou pas, Paris s'en moque. En tout cas, c'est pris. Pourquoi est-ce qu'on a encore des arrondissements qui grimpent et en particulier les plus chers? Guillaume nous dira tout. Virginie, elle nous décryptera ce marché des SCPI, un marché à deux vitesses. Il y en a qui sont bloqués, il y en a qui gagnent beaucoup. On verra qui sont les gagnants et les perdants de ce marché des SCPI. Puis on parlera également résidence secondaire. Ben oui, parce que le rêve de Français est accusé de tous les maux dans la crise du logement. Alors est-ce que c'est à tort ou à raison? On verra aussi cette question. Allez, on y va tout de suite.
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3: Bonjour Virginie.
7: Bonjour Marie.
3: Virginie Grolot, rédactrice en chef à Challenge. Et également à mes côtés, Guillaume Erard, journaliste immobilier au Figaro. Bonjour Guillaume.
8: Bonjour Marie.
3: Et normalement, je les ai un peu motivés pour qu'ils puissent chanter notre fameux jingle. J'appelle Alban pour qu'il nous le sorte.
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8: C'est bien comme ça.
3: Ouais, ils n'ont pas envie de chanter. Non, ils n'ont pas envie de chanter. Et j'avoue, on doit le dire, est-ce que le climat donne envie de chanter quand on parle de ce crédit immobilier du marché des taux?
8: Ça peut permettre d'oublier justement ça.
3: Ouais, Alban me dit, en fait, on a envie de déchanter. Là.
7: On a un peu envie de déchanter puisqu'il y a eu cette décision hier de la Banque Centrale Européenne, vous le disiez, de relever d'un quart de point ses taux directeurs. C'était une décision attendue, c'était effectivement la deuxième depuis le début de l'année, ce qui est pas tant que ça. On peut se souvenir que la Banque Centrale avait relevé ses taux beaucoup plus rapidement il y a quelques mois après la crise ukrainienne, enfin le début de la guerre en Ukraine. C'était une décision attendue. On sait qu'il est... Alors, je ne sais pas s'il y en aura une troisième d'ici la fin de l'année.
3: C'est bon, vous allez nous faire paniquer, Virginie.
7: Mais il ne faut pas paniquer. Ce qu'il faut regarder plutôt, je dirais, c'est le cours de l'OAT.
3: La dette de l'État français à
7: 10 ans, qui a atteint quand même hier 4,32%, ce qui est beaucoup pour le coup, puisque la dernière fois où on était aussi haut, c'était en 2008, au moment de la crise des subprimes. Et donc ça, c'est plutôt le signal assez négatif, puisque on sait que même si ce n'est pas le taux exact auquel les banques emprunte. C'est le taux, en tout cas, qui sert de référence. S'il augmente, a priori, il va falloir que les banques augmentent les taux de crédit immobilier, puisque leur coût de financement augmente. Donc forcément, il faut rajouter une marge, ça veut dire que les taux doivent augmenter. Si on regarde par rapport à 2008, on était avec donc un OAT au même niveau jusqu'à 5,40%.
3: Waouh, est-ce que c'est une prévision que vous nous faites, Virginie?
7: Non, pas du tout,
3: ça veut dire que potentiellement nos taux de crédit où on se dit ça commence à piquer parce qu'on est parfois au-delà de 3,5%, vous nous dites en réalité, la dernière fois qu'on était à ce niveau d'OAT, on était à plus de 5% de taux d'intérêt crédit.
7: Aujourd'hui à 3,60 à peu près en moyenne, on n'est pas trop mal. C'est la manière de regarder le verre à moitié plein.
9: Ouais.
7: Mais alors après, il faut regarder les perspectives données par les courtiers qui disent est-ce qu'on va arriver à 4% en fin d'année ou pas, on va voir. En tout cas, si on regarde l'Observatoire Crédit Logement en août, on était à, je ne sais plus, 3,30
9: autour de
7: 3,30. Hors assurance, toute durée d'emprunt confondue. Donc, on est quand même, on est dans un contexte où, en tout cas, les banques font des efforts. Elles n'ont pas forcément rempli leurs objectifs de distribution de crédit. Donc, elles font encore des efforts sur les taux en fonction des profils. Elles font des offres à taux fixe. Elles font des offres à bonifier sur des petites enveloppes. Hein. Ça ne sert pas à tout financer.
9: Mais ça permet de redescendre le coût global du crédit. Quoi.
7: Voilà. Globalement, aux ménages, quand même, de pouvoir continuer à devenir propriétaire. On sait que le volume des crédits a ralenti quand même cet été. Alors, il y a un effet saisonnier. Les ménages sont un peu inquiets aussi. Il faut voir aussi l'augmentation de l'inflation avec la hausse du coût du pétrole, la hausse des prix du gaz à venir en octobre. Donc, ça veut dire aussi derrière que ce sont les factures qui vont augmenter parce que quand on achète un logement, il y a le petit paquet de factures qui va avec. Donc,
9: puis même les carburants, on en avait déjà parlé, mais le sujet de où est-ce que j'achète et mes trajets domicile-travail...
8: C'est regardé par les banques.
7: Voilà, plus la taxe foncière, qui ne ça s'agit pas.
9: Oui.
8: On va bientôt arriver. Enfin, voilà. Qui est déjà arrivé pour certains.
9: On vous embrasse.
7: On est dans un contexte, vous l'avez dit, où la croissance n'est pas bonne. Hein. Les prévisions ont été revues à la baisse à 0,4%. Le taux de chômage, lui, il a augmenté à 8,3%. Donc, c'est quand même pas une très, très bonne fenêtre. Les ménages épargnent de plus en plus. Le taux était remonté l'an dernier à 18%. Je n'ai pas les derniers chiffres, mais enfin, il doit s'être plus ou moins maintenu.
9: Mais on sent qu'il y a cette inquiétude. Quoi. Il y a...
7: Donc, pour l'instant, les conditions de crédit, les conditions financières
9: sont pas si mauvaises.
7: Sont pas si mauvaises.
9: Mais psychologiquement, c'est compliqué.
7: Psychologiquement, c'est compliqué. Et puis, on peut se dire qu'il va y avoir un peu moins de ménages qui vont pouvoir emprunter, puisque si, par exemple, on a 100 euros de mensualité sur le, en plus, bah, si les taux augmentent, ça veut dire quand même qu'il faut avoir 300 euros
9: de revenus supplémentaires.
7: Pour
9: on appelle les chefs d'entreprise, n'hésitez surtout pas à augmenter vos salariés de 300 euros pour qu'ils puissent accéder au crédit IMO.
7: Et oui, ça peut être une solution, je ne suis pas sûre qu'elle fonctionne. Donc, ça veut dire quand même qu'on est sur un contexte qui est compliqué et qui ne va pas trop s'améliorer dans les prochains mois.
9: Guillaume, est-ce que de votre côté, vous avez ce sentiment que là, la décision d'hier, couplée effectivement au renchérissement du coût de la dette de l'État français, ça peut aussi accélérer les hausses? Parce que depuis le début, du début de la hausse des taux, du redémarrage de la hausse des taux, on a tous les courtiers qui nous disent « mais ça va, c'est pas comme la crise en Ukraine, parce que c'est plus progressif, etc. » Est-ce que là, par contre, on pourrait retrouver, par exemple, des publications de grilles bancaires? Pas tous les mois, mais peut-être tous les 15 jours.
8: C'est exactement ce que nous disaient les courtiers qu'on a pu interroger. Et même, à la limite, j'ai envie de dire, moi, j'ai plus trop envie de parler des courtiers, mais même carrément des banquiers qui se font souvent silencieux sur ce sujet-là. Pour une fois, il y en a un qui a réussi, qui a accepté de parler et en on, et qui me dit clairement, là, on n'a plus le choix. Comme le disait très bien Virginie, avec cette dette de l'État qui galope, les banques, elles continuent comme à prêter. Il y a une grande banque nationale qui a donc une offre à 1,99 hors assurance réservée aux primo qui achètent une résidence principale.
9: Et de n'importe quel âge, je le dis. Voilà.
8: Qui est prévue jusqu'à mi-octobre, qui, bonne nouvelle, va être prolongée, on m'a dit, à minima jusqu'à la fin de l'année.
9: Ça, c'est une bonne info, ça, Guillaume.
8: Voilà.
9: Vraiment, j'insiste.
8: Maintenant, et là, c'est en lien avec l'actualité, le taux, qui est de 1,99, je le rappelle, pourrait être augmenté à partir de mi-octobre.
9: D'accord, on maintient une offre à taux bonifié, mais on va peut-être réaugmenter la bonification.
8: Vu la conjoncture, on n'a pas le choix. Donc, j'ai envie de dire, ce qui devait arriver, arriva.
9: Bien sûr.
8: Il y a le budget qui arrive, l'inflation qui galope. Donc, à un moment donné, très logiquement, l'OAT s'accélère et donc les banques sont obligées de s'aligner là-dessus. Et donc, logiquement, là, par exemple, un courtier Artemis, pour ne pas le citer, a fait sortir sa petite calculette. En un an, donc de juin 2025 à juin 2026, un couple qui gagnait 4 000 euros net par mois a perdu l'équivalent de 25 000 euros de capacité d'emprunt.
9: Ouais, donc, c'est pas neutre, hein. C'est pas complètement neutre.
8: C'est pas rien, mais j'ai envie de dire, d'une certaine manière, c'était assez inévitable. Et pour l'instant, ça reste encore une
9: mais
8: fois.
9: Mais du coup, c'est quoi le message, Guillaume? C'est justement un tien vaut mieux que deux, tu l'auras. Allez-y. Donc allez-y, quoi.
8: Allez-y.
9: C'est ça.
8: Surtout si votre projet est bien avancé, que la banque vous suit. Comme, encore une fois, on ne sait pas du tout le taux qu'on aura à la fin de l'année ou en début d'année prochaine, en sachant qu'il ne faut pas oublier, il y a
9: une petite
8: échéance qui s'appelle
9: une petite
8: l'élection en avril. Donc, allez-y. En revanche, si vous êtes en début de
9: parcours,
8: de projet,
9: ouais.
8: Bon, bah là, faut peut-être attendre un peu, quoi.
9: Ouais, mais c'est toujours ça le sujet, parce qu'à chaque fois, la vraie question, vous vous rendez compte, à chaque fois, c'est est-ce que c'est le moment d'acheter
7: Ah, mais c'est toujours la même réponse, c'est-à-dire que c'est le moment d'acheter à partir du moment où on a une situation stable, des revenus stables, être oui. en CDI ou être dans une configuration, en tout cas, qui permet de prouver à la banque que l'on peut emprunter, qu'on a un projet bien défini, c'est-à-dire on sait si on va acheter une maison, si on veut s'agrandir, si on est dans une... voilà, un bébé qui arrive, ou alors on change de
9: configuration familiale.
7: Voilà. Ouais. À ce moment-là, une fois qu'on a sécurisé, entre guillemets, son plan de financement, son projet, qu'on reste dans des limites raisonnables et qu'on garde quand même une petite réserve au cas où, et c'est là où ça devient compliqué pour les ménages, hein, puisque il faut y aller, mais il faut, en tout cas, des fois, se désensibiliser à tout le contexte, qu'il soit électoral, financier, international, c'est, faut regarder son projet et voir s'il est faisable et soutenable dans le temps.
9: Oui, oui, bien sûr, mais après, c'est vrai que la difficulté, je pense, du moment aussi, c'est qu'aujourd'hui, les crises, enfin, je ne sais plus quel intervenant sur notre antenne disait qu'on était en permacrise, mais en fait, c'est ça oui. le sujet. C'était qu'à un moment donné, on se disait, vous inquiétez pas, de toute façon, un projet IMO, c'est fait pour se garder longtemps et vous allez en connaître des crises. Mais enfin, là, on a l'impression qu'on est tout le temps dedans, quoi. Donc, c'est vrai que.
7: Non, mais là, si on prend, je vous fais la transition vers le marché, mais on est dans
9: ah
7: un.
9: Bon, d'accord. Bah, je sors alors. Bon, c'est Virginie qui fait l'émission.
7: Non, mais on voit là une configuration de marché avec des prix qui, globalement, sont relativement stables. Il peut y avoir des petites poussées de fièvre. On va en parler, Guillaume va développer, je pense. Mais globalement, les prix sont stables.
9: On a même une légère baisse. L'indice notaire INSEE parlait d'une légère baisse
7: oui,
9: ouais,
7: mais
9: cette semaine.
7: On est sur l'épaisseur ouais. du trait, de toute façon. On a connu des périodes où c'était beaucoup plus violent que ça. Donc là, globalement, la situation est stable. Le robinet du crédit est encore ouvert, donc on peut arriver à se projeter sur les prochains mois. Et c'est aussi important pour les vendeurs de ne pas être trop gourmands. Ça, par contre, il faudrait bien qu'ils l'aient en tête, parce que s'ils veulent trouver un acquéreur, c'est en ce moment qu'il est solvable.
9: Ouais, parce que dans quelques mois, ce serait peut-être plus compliqué.
7: Ils seront peut-être un peu moins nombreux.
9: Et d'ailleurs, du coup, vous avez fait la pirouette, cacahuète, on y va. Du coup, quand même, au niveau des transactions, alors oui, ça commence à reculer. N'empêche, on reste sur des niveaux historiquement acceptables.
7: Ah oui, c'est acceptable, mais je regardais les prévisions. Alors, vous avez 955 000 chez Se Loger Meilleurs Agents.
8: La FNAIM.
9: Ouais, moi aussi.
7: Oui, voilà, la FNAIM 920.
8: C'est ça.
7: On est en tout cas sous le million. C'est le cas depuis 2023. Hein. Donc, on est sur un marché qui... dans l'ancien, parce que là, on ne parle que des ventes
9: oui.
7: dans l'ancien.
8: Grosso modo, il manque 100 000 ventes à peu près pour être sur un rythme quand même acceptable, vu le taux de rotation.
7: Ça dépend de ce qu'on appelle acceptable, mais en tout cas, on est sur un étiage qui tourne à petite vitesse. Mmh. Voilà, on n'est pas dans l'emballement, donc les prix sont stables, il faut négocier. Les délais de vente se sont quand même bien allongés aussi. Hein. Avant, il fallait quelques semaines. Là, vous êtes quand même à plus de 3, 4, 5 mois, ça dépend des endroits. Des augmentations de prix, alors qu'ils sont très variables. Des fois, il y a des petits... je regardais sur Se Loger Meilleurs Agents, plus 2,5 à Bordeaux et Rennes, et sinon, c'est étal. Moins 2 à Montpellier, moins 2 à Nantes, entre moins 1 et moins 1,5 à Nice, Marseille ou Lille. Donc, ça reste quand même des variations assez faibles.
9: Ouais.
7: Parce que après, derrière, tout se négocie aussi. Il faut regarder l'état du bien, l'emplacement, sa desserte, enfin, les grands classiques.
9: Mais d'ailleurs, je vous en parle, mais il va falloir qu'on bosse un peu sur le sujet, parce que ça fait la boucle avec... Non, mais vraiment ça fait la boucle avec le crédit IMO. Mais compte tenu du fait qu'aujourd'hui, effectivement, les prix bougent peu, mais quand même, la perspective... avec l'idée qu'on va avoir des taux qui augmentent, c'est plutôt une baisse des prix. Est-ce qu'on ne va pas avoir aussi ce retour côté bancaire des exigences en termes d'apport personnel, avec des banques qui se disent le bien que je vais financer à l'achat, il va sans doute perdre de la valeur dans les prochains mois, les prochaines années, parce qu'on est sur un marché qui se retourne. Est-ce qu'on ne va pas avoir aussi ça? C'est-à-dire qu'on parle beaucoup des taux en ce moment, et c'est important. à un moment, je pense que le sujet de l'apport personnel, qui était un vrai sujet au moment de la guerre en Ukraine, pourrait revenir là, non ?
8: Qu'il le reste quand même.
7: Il le reste toujours.
9: Voilà. Il le reste, mais ça s'était assagi. On avait atteint des exigences...
8: 20%, oui.
9: Parce que les banques voulaient financer, allez, 70-80% du prix du bien et pas plus. Et donc, elles demandaient le reste en apport. Est-ce qu'aujourd'hui...
8: Après, de notre côté, se pose la question, est-ce qu'on va l'avoir, cette vraie perte de valeur ? Parce qu'en France, on sait très bien que quand il y a un taux qui augmente, et c'est le cas actuellement, même si ça reste modéré, ce qui baisse le plus, en tout cas immédiatement,
7: ce
8: c'est les volumes.
7: Oui, je sais. Pas les prix.
8: Et les prix, pour
7: les prix n'arrivent que dans un deuxième temps.
9: Je sais plus comment le disait Sandrine Allonier, je trouvais que c'était très juste, c'était en gros l'ajustement des taux prend l'ascenseur, l'ajustement des prix prend l'escalier. Enfin, voilà, il y a vraiment... Bon, on a dit tout ça. Maintenant, on a dit qu'effectivement, au global, on était sur un marché un peu étal avec des volumes qui tiennent. Bon, voilà. Et puis, pendant ce temps-là, il y a ce joyeux petit monde parisien.
8: C'est insolent.
9: Oui, c'est ce qu'il a écrit.
8: Voilà. Là, c'est carrément de l'insolence.
9: Cet insolent arrondissement. En l'occurrence, on parle du 6e.
8: À l'échelle nationale, ça me rappelle un peu Nice aussi. Hein, et au final, c'est le...
9: Ça se trouve, c'est les Niçois qui ont envahi le 6e. Sait-on jamais.
7: Non, c'est le même profil démographique, plutôt.
8: On parlait tout à l'heure d'acheteurs qui seront moins solvables dans les prochaines semaines.
9: Bah oui, ils n'ont pas besoin de crédit, donc.
8: Voilà. Sauf qu'en fait, et on en parlera sûrement tout à l'heure avec la surtaxe, mais d'une certaine manière, ce qui est intéressant avec la conférence des notaires du Grand Paris qui a eu lieu cette semaine, ils nous expliquent que y a une augmentation constante des étrangers non résidents au détriment des Français. Et donc, ce qui pourrait expliquer cette fameuse hausse dans le 6e, donc en gros, sur un an, sur les 12 derniers mois glissants, les prix ont augmenté de 5% à Nice.
9: Dans le 6e. Vu d'où on part, ça pique un peu. Ça fait combien le prix du mètre carré dans le 6e ?
8: Ça fait
7: 13 980.
8: Voilà. Et c'est l'arrondissement le plus cher. Donc généralement, quand l'arrondissement est le plus cher, on s'imagine que
9: il a plutôt tendance à pas trop bouger.
8: D'ailleurs, regardez ses voisins, 8e, 7e, ça augmente soit un tout petit peu, soit ça baisse un peu.
9: À titre de comparaison, donc on est à quasiment 14 000 euros du mètre carré dans le 6e. L'arrondissement le moins cher de Paris est à combien ?
7: 19e arrondissement, 7 690.
9: Là, vous voyez, faut venir chez moi dans le 19e.
7: Voilà. Non, mais il y a une spécificité quand même dans le 6e arrondissement. Alors d'abord, on parle d'un seul arrondissement de Paris.
8: Oui.
7: Alors déjà, Paris n'est pas la France, mais alors le 6e n'est pas Paris. Mais cet arrondissement, il faudrait voir par rapport au nombre exact de transactions et l'impact statistique, parce que c'est un arrondissement où vous avez des très grosses transactions en dizaines, voire centaines de millions d'euros. En tout cas, plusieurs dizaines, c'est sûr. Et très peu de transactions. Et donc, il y a un effet mathématique qui déforme un peu aussi, je pense, cet effet prix, puisque c'est là où vous avez des hôtels particuliers, notamment, qui sont très, très recherchés. Et vous avez aussi un phénomène, c'est-à-dire que dans ces beaux arrondissements, comme le disait Guillaume, il y a aussi une clientèle d'acquéreurs étrangers, et ces acquéreurs étrangers qui recherchent des biens clés en main.
9: Ouais, bien sûr.
7: Et c'est bien clés en main.
8: C'est des non-résidents, donc ils n'ont pas le temps
7: c'est
8: de faire
7: des travaux. Oui, et puis imaginez à distance s'occuper imaginez à distance s'occuper des travaux, des ABF et autre chose. Ouais. Je souhaite bien du courage.
9: Des bâtiments.
8: Alors, il y a une exception. Je discutais avec un agent immobilier.
9: Ah, mais j'adore. Alors, il faut que vous racontiez l'histoire. Il faut aller lire le papier de Guillaume sur le site du Figaro. Il est excellent. Vous allez faire la rencontre d'Alain, 71 ans.
8: Alors, non, c'était pas celui-là auquel j'avais pensé. Non, parce que.
9: Oh, mais non, s'il faut me parler d'Alain, Guillaume.
8: J'en parlais.
9: Il a eu le nez creux. Alors, allez-y, racontez-moi Alain quand même. Parce qu'en plus, il nous reste que 8 minutes et on a encore 2 sujets à aborder.
8: Donc, Alain qui a acheté un appartement dans le 6e.
9: Il y a un petit moment.
8: En 1982. Donc, si je compte bien, ça fait 44 ans.
9: Ouais.
8: Il l'a acheté, du coup, 10 000 francs.
9: 10 000 francs, ouais.
8: Donc, bon, l'équivalent de 1 500, mais bon, après, il faut prendre en considération l'inflation. Et à l'époque, on parlait de taux tout à l'heure. 16%.
9: Il a emprunté à 16%.
8: Il a emprunté à 16% pour acheter son... Bon, et aujourd'hui, on est à
7: 15 000 euros du mètre carré, à 3%.
8: Voilà. Donc là, ça fait...
9: Et ça nous permet de boucler la boucle, Guillaume, parce qu'en fait, c'est ça le sujet. Vaut mieux emprunter avec des crédits un peu chers qu'on peut renégocier dans le temps. Alors, je ne sais pas si Alain l'a fait, probablement pas. Mais enfin, on peut acheter à des taux élevés, on peut les renégocier. En revanche, les prix, non. Et alors lui, quand on passe de 10 000 francs du mètre carré à 10 000 euros, à 14 000 euros, 42 ans ans plus tard, voilà. Ah, c'est surtout ça, c'est qu'il a dû déjà rembourser son crédit. Donc lui,
8: il était à 16%, mais il était à 10 000 francs, quoi. Donc aujourd'hui, les prix ne sont pas du tout les mêmes.
9: Bon, allez, il nous reste que 7 minutes. Je suis désolée, il y avait d'autres histoires, mais allez lire le papier de Guillaume, il est top.
8: C'est gentil.
9: Bah non, c'est vrai. Allez, SCPI quand même dans mots.
7: Si vous voulez. SCPI en quelques mots.
9: Il y a les gagnants et les perdants.
7: Il y a les gagnants et les perdants. C'est un marché un peu à deux vitesses qui s'est installé depuis plusieurs mois. Vous avez une collecte qui est relativement bonne. Je crois au premier semestre, c'était plus, je ne sais plus, plus 15 ou 25%, je ne sais plus. Enfin,
9: mais c'était bien.
7: C'était bien. Mais là où il faut regarder quand on voit un chiffre global, c'est que cette collecte, elle se concentre essentiellement sur une dizaine de SCPI, alors qu'il y en a 232, je crois. Donc ça veut dire que ce sont quelques privilégiés et que le reste du marché va pas très bien. Ça, c'est ce qu'on appelle les néo-SCPI, dont beaucoup promettent des rendements très élevés. Alors elles ont l'avantage d'être récentes, de se constituer un patrimoine depuis peu de temps, donc elles bénéficient de prix d'achat moins élevés. Et surtout, il faut voir que la plupart d'entre elles investissent à l'étranger, c'est en Europe,
9: pour une fiscalité
7: en Allemagne,
9: plus douce,
7: etc., en Irlande. Elles sont moins taxées, c'est ce qui permet de doper le rendement. Et aussi, ce que vous disent les spécialistes, vous ne versez pas de dividendes les premiers mois. Pendant 3 ou 6 mois, il y a une exemption. Vous pouvez décaler le versement de ces dividendes. Donc, ça gonfle le rendement. Ce qui fait que vous avez des offres à 7, 8 et même, c'est monté jusqu'à 15%. Alors, il ne faut pas... Je ne dis pas que ce n'est pas ce qu'elles versent. Je dis juste que ça ne va pas durer. Et que, en attendant, et donc les
10: performances passées ne préjugent pas des performances futures.
7: Exactement, et ces taux-là vont être amenés à baisser. Ensuite, vous avez donc le marché existant qui lui est plutôt bloqué,
9: avec donc, des porteurs de SCPI qui n'arrivent pas à vendre.
7: Avec des porteurs de SCPI qui n'arrivent pas à vendre, on dit qu'il y a à peu près 2 milliards, selon la SPIM, 2 milliards d'euros bloqués. Donc c'est beaucoup. Alors,
9: le gouvernement qui cherche de l'argent.
7: Voilà. Non, ça c'est l'argent des particuliers.
9: Des particuliers, fichu pour
7: alors,
9: fichu.
7: Marie, on ne prend pas.
9: Oh là là. Alors Virginie, on s'en reparle, parce que là.
7: Mais non, mais ça, de toute façon, cet argent, pour l'instant, c'est une estimation. Ça, c'est c'est pas forcément ce qui va rester au final, puisqu'il y a toutes les décotes. Donc
9: quand ils arriveront à lâcher, qu'est-ce qu'ils vont récupérer? C'est ça le sujet, quoi.
7: C'est ça le sujet. Donc 2 milliards, je suis même pas sûre qu'on récupère. Je pense qu'on récupérera pas ces 2 milliards. Vous avez deux solutions, soit des fonds de remboursement qui permettent à ceux qui font la demande de retrouver une certaine liquidité, mais il faut attendre quand même que le bien soit vendu, et de manière souvent décotée, ça peut être 20, 30, 40%. Donc voilà, ça... soit les SCPI à capital variable passent à capital fixe, vous avez aussi pareil un marché secondaire qui se met en place, et c'est pareil, vous avez aussi une décote. Donc il faut quand même voir que quand vous avez placé beaucoup d'épargne, voire emprunté pour acheter ces parts de SCPI, vous n'êtes pas dans une très bonne configuration. Pour autant, les nouvelles SCPI offrent quand même des bons rendements. Il ne faut pas trop se fier au miroir aux alouettes. C'est sûr, quand on voit un livret A à 1,7%, je crois, et qu'on vous dit c'est 7, forcément l'épargne...
9: À choisir, voilà.
7: Mais il faut être très prudent. Et puis une dernière chose aussi, il faut faire attention aux frais, puisque ça peut être très lourd dans la souscription des SCPI. Frais de gestion, frais d'entrée, etc. etc.
9: Et le message est passé. Bon, on termine, il nous reste 4 minutes par le rêve des Français.
7: Voilà, Guillaume.
9: Oui, c'est Guillaume, le rêve des Français.
8: Alors là.
9: La résidence secondaire, mais oui, on a l'impression qu'aujourd'hui, la résidence secondaire, c'est pas forcément là-dessus qu'il faudrait aller, parce qu'en tout cas, tous nos politiques, ou beaucoup d'entre eux, nous expliquent, qu'ils soient locaux ou nationaux...
8: Plutôt locaux.
9: Alors c'est un peu... Moi, j'aime bien parce que c'est une source d'inspiration pour Guillaume, même chose, vous allez voir sur le site du Figaro tous les papiers dédiés aux résidences secondaires, c'est Guillaume. Alors on a le fiasco des avis envoyés par erreur, votre résidence secondaire a-t-elle été surtaxée. Guillaume, c'est une source d'inspiration pour lui, la résidence secondaire.
8: D'un autre côté, c'est ce que vous l'avez rappelé, c'est le rêve pour ceux qui peuvent se l'offrir.
9: Pour ceux qui ne peuvent pas, j'ai le droit de rêver quand même.
8: Ouais, bien sûr. Et puis après, c'est un outil de transmission d'une certaine manière, alors qui peut être aussi un cadeau empoisonné pour certains parce qu'il faut l'entretenir. Mais ce qui m'étonne, c'est qu'en fait, on n'essaie pas de trouver une solution pour... évidemment, il y a une crise du logement. Et à Paris, par exemple, on nous explique que les résidences secondaires, c'est plus 8 000 par an, et plus 7 000 par an, et moins 8 000 de logements à louer. Ouais. Donc je peux comprendre. Sauf que je ne suis pas sûr que ce soit la bonne méthode, parce qu'au final, et on en parlait tout à l'heure, OK, vous allez peut-être évincer un certain nombre de ménages, classe moyenne, par exemple, en surtaxant les résidences secondaires. Mais à la place, vous allez avoir quoi? Bah, vous allez avoir les grandes fortunes étrangères. Donc, si on veut, d'une certaine manière, cette éviction, bon, bah, très bien. Aujourd'hui, là, je regardais Virginie parler de chiffres. Par exemple, dans le sixième, OK, c'est une grande 60% de résidents français sur un an des dernières ventes. Mais parmi les non-résidents, vous avez 71 étrangers non-résidents et simplement 35 Français. Donc évidemment, eux, ils ont un budget, je prends par exemple les Américains, qui est de 1,4 million si on reste sur le sixième. Donc, ce que je veux dire, c'est que la résidence secondaire, ça doit être aussi, ça doit permettre à certains qui peuvent y accéder, de pouvoir transmettre un outil. C'est, on l'a tous vu cet été, des moments aussi de partage avec la famille. Donc, je suis pas sûr que ce soit le bon message à envoyer aux Français, en fait.
9: Après, il y a un vrai sujet quand même, effectivement. Parce que ce que vous préconisez, c'est carrément quoi, alors, d'interdire la vente aux étrangers
8: Non, ça, de toute façon, c'est totalement inconstitutionnel. Mais ce que je veux dire, c'est que... Non, ce que je voulais montrer par cet exemple, c'est que, d'une certaine manière, on pense qu'on va, entre guillemets, dégoûter les acheteurs. Mais c'est une population, on l'a rappelé tout à l'heure, qui est suffisamment aisée. Et la fiscalité, ça grince. Mais au final, ils vont continuer à acheter et je ne suis pas sûr que le nombre de résidences secondaires va baisser.
9: Alors après, je
8: à
9: crois
8: Paris
9: que
8: ou ailleurs.
9: Le cas spécifique de Paris, je crois que beaucoup de ces logements que la mairie de Paris considère comme étant inoccupés ou sous-occupés, en tout cas, appartiennent aussi parfois à des personnes âgées qui ne savent même plus, qui laissent un peu mourir leur patrimoine. Et donc l'idée, ce n'est pas tant de supprimer les résidences secondaires que de les faire travailler et de les mettre à l'utilité publique, c'est-à-dire potentiellement de les mettre à la location.
8: Oui, mais après, ce qui me dérange, c'est que justement, vous le rappelez il y a un instant, c'est qu'on le met sur le même pied d'égalité que les logements vacants. Les logements vacants, ce sont des logements vides. La résidence secondaire, par définition, elle est forcément inoccupée. Sinon, ça devient votre résidence principale. Oui. Donc, déjà, de confondre les deux, je trouve ça, pour moi, pas logique, en fait. Donc, les logements vacants, je suis d'accord, encore une fois. Après, il y a des successions qui tardent ou des travaux qui durent, mais clairement, des logements qui sont vacants depuis 2 ans, 3 ans, 4 ans, alors qu'il y a une crise du logement, je suis totalement d'accord, il faut lutter contre ça. La résidence secondaire, pour moi, c'est un tout autre symbole. C'est, encore une fois, et puis ça permet d'une certaine manière à certains aussi de pouvoir s'élever socialement et, je le rappelais, un outil de transmission. Donc, je sais pas. Puis il y a l'exemple de Biarritz.
9: Le petit coup de cœur. Ouais, mais après.
8: Qui a augmenté la taxe d'habitation et qu'au final perd de l'argent.
9: Oui, mais il y a un sujet quand même sur effectivement comment j'arrive aussi à avoir ceux qui font fonctionner l'économie au quotidien, c'est-à-dire des gens qui vivent de manière permanente. Et donc, il y a ce sujet-là. Bon, malheureusement, il y a le jingle parce que Alban me dit de me taire avec le jingle tous les jours. On t'aime, Alban. Mais donc, du coup, il y a vraiment un sujet de comment aussi localement on peut arbitrer en se disant économiquement aussi, mon intérêt, c'est d'avoir des gens.
8: L'économie.
9: Bah oui,
8: à condition qu'elles vivent à l'année.
9: Les locaux aussi, voilà, c'est ça la condition.
11: Il faut peut-être construire plus, en fait.
9: Et si c'était ça la solution? Sinon, si vous voulez votre résidence secondaire, on en reparlera, mais il y a cette plateforme que j'adore, Barack. Oui, Barack, vous regardez sur Internet, vous n'avez pas les moyens de l'acheter, vous la partagez avec quelqu'un, votre résidence secondaire. L'idée, c'est de maximiser, optimiser l'usage de nos résidences secondaires. Est-ce que ce ne serait pas ça la solution? Merci à tous les deux, Guillaume Erard, journaliste IMO au Figaro, et Virginie Grolot, rédactrice en chef à Challenge, les experts de l'IMO. Prennent un petit week-end et reviennent dès lundi sur BFM Business.
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7: Bonjour à tous, bienvenue dans cette émission BFM Entreprise. Vous le savez, cette émission qui plonge au cœur des entreprises tout au long de la semaine. Le lundi, on parle de leadership. Le mardi, des outils RH. Le mercredi, de croissance. Et le jeudi, de transmission. On suit la vie des entreprises et on voit vous parler de croissance aujourd'hui, de formation aussi. Vaste sujet en pleine mutation avec mes invités. François Perret, directeur général de PAC PME. Bonjour François.
15: Bonjour.
7: Ravi de vous recevoir. Et Émilie Antouy, fondatrice de Clessi Junior. Bonjour Émilie.
16: Bonjour.
7: Le BFM Entreprise, comment on fait croître sa boîte? C'est parti.
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7: Émilie, vous allez tout m'apprendre de Clessi Junior aujourd'hui. Déjà, j'aimerais savoir ce qui vous a mené à créer Clessi Junior, c'était en 2019. C'était quoi votre parcours avant?
16: Alors, il faut savoir que moi, je suis une passionnée d'entrepreneuriat. Donc, j'ai créé une première entreprise à mes 19 ans, une deuxième à mes 22 ans. Et l'entrepreneuriat, ça a été une évidence. Et donc, j'ai commencé l'aventure Clésis en créant Clésis Consulting, dans laquelle j'accompagnais des adultes à la création d'entreprises. Et au fur et à mesure de mes coachings, je me suis rendu compte que pas mal d'adultes ont des projets incroyables, ont vraiment des visions, des idées géniales, mais n'osent pas passer à l'action. Et plus je creusais dans les échanges, plus je me rendais compte que dans leur enfance, en fait, ils ont eu des barrières, des choses qui se sont créées, des blocages vraiment dans leur subconscient qui font qu'aujourd'hui, ils n'avancent pas. Parce que ce soit dans leur cercle scolaire ou dans leur cercle familial, ils ont eu des remarques de type « tu bavardes trop, tu prends trop de place, tu te prends pour qui ?» Plein de petites choses qui, une fois adultes, sont inconsciemment restées. Et donc, de là, je me suis rendu compte qu'il fallait agir dès le plus jeune âge pour semer des graines positives afin que nos enfants, en grandissant, se disent « je peux tout accomplir » et puissent réaliser des grandes choses.
7: Prendre le problème à la source. Donc, en plus de Clessis Consulting, vous avez ajouté Clessis Junior. C'est destiné à qui, à quel public?
16: Alors, Clessis Junior, c'est pour les 3 à 18 ans, pour les former aux choses qu'on ne voit pas à l'école. On leur apprend les soft skills, la politique, l'écologie, le digital, l'entrepreneuriat et l'intelligence financière. Tout ce qu'on ne voit pas à l'école, mais qui vont pourtant nous servir tout au long de notre vie et qui vont leur permettre aussi bien de mieux se connaître que de susciter des vocations dès le plus jeune âge.
7: C'est une after school, vous les appelez ça comme ça. Les formations, concrètement, elles prennent quelle forme, justement? C'est après l'école, le soir? C'est dans les moments de week-end? C'est quand?
16: Exactement. Donc, une after school, on fait ça généralement les jours où les enfants et les jeunes n'ont pas à école. C'est souvent le mercredi après-midi, le samedi ou pendant les vacances scolaires. Donc en fait, c'est comme si on inscrivait son enfant au foot ou au théâtre. Toute l'année, on peut aujourd'hui inscrire son enfant dans un campus Clésis Junior. Et donc, c'est des ateliers vraiment dynamiques où on apprend, mais on s'amuse.
7: Vous parlez d'ateliers, ça veut dire que c'est quoi? C'est pendant une heure, par exemple? C'est ce type de format?
16: C'est ça. Donc, c'est des créneaux de 2 heures ou de 3 heures, donc assez immersifs pour que nos enfants aient le temps en fait, de réaliser des projets. Un peu comme en école de commerce, on travaille sur des projets de création d'entreprise. Ben, nos enfants aussi ont, pendant ces créneaux de 2 ou de 3 heures, le temps d'imaginer des marques, d'imaginer des solutions écologiques, d'imaginer des solutions digitales, et on les pousse vraiment à donner vie à leurs idées.
7: Donc aujourd'hui, ça se matérialise comment, ces écoles after school? Elles sont diffusées sur tout le territoire? Il y en a combien?
16: Alors, je suis assez fière de cette question parce qu'on a eu une évolution. On a commencé l'aventure en 2019 avec un campus unique à Asnières-sur-Seine. En 2021, on a signé notre première franchise à Meaux. En 2024, notre deuxième franchise à Créteil. Et à partir de là, on a commencé à connaître une croissance avec en 2025 l'ouverture de 7 campus en franchise. Et là maintenant, depuis la fin du mois dernier, on a atteint le cap de 20 franchises. Donc on est partout, bientôt partout, ouais, en France métropolitaine. On est dans les Dom-Tom, en Guyane française, en Martinique, en Guadeloupe, à La Réunion. On a ouvert à la francophonie avec un premier site à Dakar au Sénégal, à Abidjan en Côte d'Ivoire et également en Suisse à Vevey.
7: Ah oui, alors là, et en plus, ces dernières expansions se sont faites assez vite. C'est là qu'évidemment, on parle de croissance, François, parce que c'est vrai, quand on parle d'éducation, quand on parle d'école, on n'a pas forcément en tête déjà entreprise en soi. Là, ce sont des univers qui se rejoignent, François Perret.
15: Grand coup de chapeau d'abord à Milly pour son initiative. On la connaît bien, Milly, puisqu'elle a remporté il y a quelques mois un concours de pitch avec d'autres PME et start-up qu'on avait organisé dans le cadre de Pacte PME. Et ce que nous apprend Milly, au fond, c'est plusieurs choses. C'est d'abord que finalement, l'éducation, c'est pas seulement un ensemble de connaissances, c'est, à mon sens aussi, l'apprentissage de la confiance en soi. Il y a beaucoup d'enfants qui naissent avec, de ce point de vue-là, de fortes inégalités en fonction de l'héritage familial qu'ils vont recevoir. Donc l'éducation auquel donne accès Milly et ses équipes, c'est à la fois l'apprentissage de la connaissance, de la confiance, mais aussi probablement de la citoyenneté. Parce que vous faites aussi un lien très fort entre cette acquisition du leadership, des initiatives et le fait de se projeter dans la société en créant soi-même son entreprise. Donc je trouve que c'est une initiative qui mérite d'être particulièrement saluée. Et puis je veux quand même dire qu'effectivement, l'éducation des jeunes, c'est d'aujourd'hui, c'est l'innovation de demain. Et c'est ça dont il faut avoir conscience, c'est qu'en réalité, vous bâtissez un pont, des passerelles entre notre présent et ce futur qui est plus prometteur grâce à l'engagement que vous mettez.
7: On est, quand on lit tout ce que vous faites en fait et les concepts dont vous venez de parler, on est dans un projet finalement assez vertigineux parce qu'effectivement, il y a l'école telle qu'on l'a toujours connue, la façon d'enseigner, c'est une grosse institution évidemment qui a du mal à évoluer même si elle fait ce qu'elle peut. Mais là, on va vers ce que va être l'éducation demain. Est-ce qu'on va continuer à aller en classe la semaine ou est-ce qu'il va falloir faire ça à d'autres moments? Est-ce qu'on va continuer à enseigner les mêmes matières ou finalement on va aller vers d'autres enseignements? C'est hyper vertigineux ce qui se passe là. C'est l'éducation, la formation des travailleurs dans les années qui viennent, dans les décennies qui viennent, François Perret.
15: On pourrait peut-être qualifier ça à la réflexion d'éducation ouverte. Vous avez raison, en milieu ouvert. Peut-être que l'école, au fond, au cours des dernières décennies, s'est un peu rétractée sur elle-même et on voit bien qu'à la faveur, par exemple, de l'intelligence artificielle, chacun peut accéder avec son smartphone à la connaissance et que donc l'enjeu, c'est plutôt d'ouvrir l'école sur la société et sur l'économie. Et je pense que de ce point de vue, vous nous donnez effectivement des indices sur le chemin à prendre.
7: C'est donner des clés finalement parce qu'on sait, on le dit souvent sur ce plateau, 85% des métiers de 2030 n'existent pas. Alors comment on fait, Milly, pour former les jeunes à quelque chose qui n'existe pas encore?
16: Alors pour ça, on leur apprend à développer leurs soft skills, à développer leur adaptabilité, leur flexibilité, leur capacité à résoudre des problèmes, leur aisance orale pour partager leurs idées, leur sens de la collaboration. Et c'est toutes ces compétences-là qui sont intrinsèques et qui vont leur servir toute leur vie, peu importe ce que les métiers de demain ou la société de demain va devenir. Votre statistique est très juste et on dit aussi que 65% des métiers de nos enfants qui sont actuellement en maternelle et en primaire n'existent pas aussi. Et donc ces enfants-là, il faut les pousser, les encourager à se dire que leur imagination est clé et qu'ils peuvent faire de grandes choses.
7: Ça donne envie hein, quand on vous écoute d'inscrire tout de suite tous ces enfants à cette école, François.
15: Et j'ai envie d'ajouter à la liste déjà bien remplie des savoirs auxquels vous faites référence, la gestion de l'incertitude. Je crois qu'il faut qu'on apprenne à nos enfants à évoluer dans un environnement parfaitement incertain, avec des opportunités et des risques, alors même que les savoirs avant étaient un petit peu fermés, un petit peu rigides, on les considérait comme acquis. Aujourd'hui, chaque jour, effectivement, ces savoirs se démultiplient et l'accès au savoir doit suivre dans ces modalités de réalisation.
7: Quand on voit les matières, c'est pas réellement des matières, hein, effectivement, c'est des capacités, des compétences sur lesquelles vous travaillez, finalement, vous vous adressez au futur patron davantage qu'aux futurs salariés. Avant le travail, c'était beaucoup de salariat. Maintenant, on voit que cette société, elle a envie d'être libre, elle a envie de faire ce qu'elle veut, elle a envie d'avoir du sens dans son travail. C'est davantage de la création d'entreprise, effectivement.
16: Oui, alors je dirais qu'on s'adresse quand même aux deux. Oui. Parce que être entrepreneur, tout le monde n'est pas appelé, on va dire, à devenir entrepreneur. Et ce n'est pas un gros mot, donc c'est très bien. Mais tout le monde, dans sa profession, sera amené à entreprendre, donc à faire de l'intrapreneuriat. Mm-hmm. Et c'est là où les deux univers, du coup, convergent. Et c'est aussi pour ça qu'on a aussi de plus en plus d'entreprises qui nous font confiance, parce qu'on s'adresse, avec notre format en campus, aux particuliers, mais également aux entreprises dans lesquelles on organise des ateliers pour les enfants des collaborateurs au sein même de l'entreprise. Parce que les entreprises sont conscientes que les salariés de demain sont aussi et peut-être aussi les enfants de leurs collaborateurs. Et donc, ça permet aussi de leur faire découvrir le monde de l'entreprise et préparer les collaborateurs de demain.
7: Je vais revenir évidemment à l'accompagnement et ce qui fait que Clésie a réussi à croître de cette façon. Mais ça pose quand même une question un peu philosophique. C'est, est-ce qu'aujourd'hui, les grandes études, c'est fini? Est-ce que l'ère des écoles de commerce classiquement suivie après le bac, finalement, ça va être inutile par rapport aux compétences qui vont être demandées dans les entreprises dans les années qui viennent, l'intelligence artificielle qui va prendre beaucoup de travail. Est-ce que finalement, c'est toutes les études supérieures, voire même un peu en dessous, qui vont être transformées dans les 10 années qui viennent?
16: C'est
7: difficile d'y répondre à cette question.
16: C'est très difficile d'y répondre parce que on ne lit pas dans l'avenir, mais avec toutes ces transformations, avec l'intelligence artificielle qui arrive, avec tous les outils qui émergent, on sait qu'il y aura une transformation. On sait que la valeur des études qu'il y a aujourd'hui ne sera pas la même que demain. Et on sait qu'il faut agir dès aujourd'hui et ne pas attendre un système qui va prendre du temps à bouger.
7: Et ça va peut-être faire qu'on va se former à la carte avec ce style d'after school et puis après peut-être prendre un MBA quelque part, ça va peut-être changer ça, François Perret.
15: Mais moi, je crois qu'il ne faut jamais en tout cas laisser penser à nos jeunes que l'apprentissage classique va complètement disparaître. Parce que avoir le réflexe aujourd'hui encore d'ouvrir un livre, c'est extrêmement important. Mais il est également vrai de dire que à côté de l'acquisition par des moyens traditionnels, il faut développer des moyens nouveaux d'acquisition des savoirs. Et moi, j'ai toujours considéré que la meilleure façon d'apprendre, c'est encore d'échanger avec les autres, d'être ouvert sur le monde, ouvert en effet sur ses transformations, ouvert sur les autres dans leur diversité. Et c'est aussi ça, je crois, l'histoire que vous nous racontez ce matin.
7: Milie, comment vous avez fait justement pour croître aussi rapidement? Qu'est-ce que ça demande pour ouvrir un campus? Vous en avez ouvert beaucoup récemment. Qu'est-ce que ça demande et comment vous avez dû être aidé? Dites-nous.
16: Alors, c'est intense.
7: Ouais.
16: faut le dire, hein, l'entrepreneuriat, c'est intense. Surtout lorsque on entreprend seul, qu'on entreprend du coup en fonds propres et qu'on entreprend sans réseau au démarrage. Donc, ça a été un parcours qui a été assez intense. Mais aujourd'hui, on a pu se développer également du coup grâce au système de la franchise qui permet du coup à d'autres entrepreneurs de rejoindre la vision et de développer Clésie Junior sur leur territoire. Et ça, c'est une chance inouïe, surtout quand on voit la conjoncture économique. On sait qu'ensemble, à plus fort, à porter une marque, on est plus fort. Et aujourd'hui, du coup, j'ai eu aussi l'opportunité de remporter le concours Pacte PME suite à un concours de pitch dans lequel j'étais enceinte de 7 mois.
7: Donc, oui, les patrons font tout en même temps, on le sait.
16: On fait tout en même temps.
7: Oui.
16: Et donc, ça a été vraiment une opportunité pour moi, on va dire, de sortir de ma zone de confort, de présenter Clésie Junior devant un parterre de décideurs, devant un parterre d'entrepreneurs et de voir mon projet sélectionné au milieu d'autres projets qui étaient vraiment très intéressants également.
7: En quoi elle était importante, cette reconnaissance, effectivement, pour Milie, pour la suite?
15: D'abord parce que quand on a la chance de s'exprimer devant des grands patrons, moi, ce que j'appelle des grands patrons, c'est d'ailleurs pas forcément des dirigeants du CAC 40, ils en font partie, mais ça peut être aussi des dirigeants d'ETI, ça peut être aussi des dirigeants de PME qui se situent déjà dans la catégorie des sociétés qui pourraient aspirer à devenir une ETI et pourquoi pas un grand groupe demain. Finalement, c'est important d'être reconnu par ses pairs parce que au-delà de cette reconnaissance immédiate, c'est aussi l'ouverture d'une porte supplémentaire, un accès privilégié à d'autres dirigeants. Et moi, je crois que autant ce qui a changé au cours des 15 dernières années, c'est que j'allais dire presque tout le monde peut prétendre accéder à l'entrepreneuriat. Par contre, tout le monde ne peut pas prétendre accéder à la croissance et au développement de l'entreprise. Et c'est là, effectivement, qu'intervient l'importance, je dirais, du réseau. Le fait de rompre l'isolement de l'entrepreneur, c'est particulièrement important. Et c'est le fait de pouvoir identifier les réseaux d'accompagnement qui vont vous être utiles. Pacte PME en fait partie, bien évidemment, avec cette possibilité d'aider les entrepreneurs à accéder plus vite aux grands groupes. Et vous savez à quel point, pour ceux qui sont dans du B2B, bah, c'est fondamental pour développer son entreprise.
7: Ça, la façon de faire, donc c'est quand même assez particulier de faire croître et d'accompagner un réseau d'écoles. C'est pour ça que je disais tout à l'heure, on n'associe pas forcément la formation, l'école à de l'entreprise, mais si là on est dedans et vous êtes une patronne, du coup par la franchise, qui favorise les autres patrons. Comment vous les recrutez du coup? Ils viennent à vous, ces patrons qui veulent faire une franchise de Clésis?
16: C'est ça. Donc du coup, sur notre site internet, on a une page de présentation sur la franchise Clésis Junior, dans laquelle on présente les conditions d'accès, le parcours de sélection à la franchise, parce que c'est une sélection mutuelle, du part le porteur de projet qui s'intéresse au concept, et de notre côté aussi, on doit évaluer la capacité ou le bon matching entre le projet et le porteur de projet, qu'on va ensuite accompagner dans la réussite de son déploiement de Clésis Junior dans son territoire. Donc il y a tout un parcours de sélection. On a aujourd'hui aussi, grâce à la reconnaissance aussi de prix qu'on a gagné comme Pacte PME, on a pu développer un réseau de banques partenaires qui permettent aussi de soutenir nos franchisés. Et ça, on sait que c'est pas facile d'avoir des partenaires bancaires. Et donc, quand on gagne des prix comme Pacte PME, ça nous permet aussi du coup d'être plus reconnus et de faciliter ensuite l'accès à nos franchisés. Donc, ce type de prix fait grandir la marque Clésis Junior, mais fait grandir en fait tout le réseau. Et c'est ce qui est beau dans l'aventure entrepreneuriale, c'est que c'est beaucoup d'humains, et c'est ce qui est aussi beau dans le réseau de franchise, c'est que toutes ces choses-là se dupliquent ou ont des conséquences pour les autres.
7: C'est ouvert à tous les profils d'ouvrir une franchise comme ça, Clésis, je veux dire, ça demande un investissement fort au départ ou finalement ça se fait assez bien?
16: Alors moi j'ai voulu créer un concept de franchise qui se démarque des autres pour qu'une personne qui n'a pas forcément de gros moyens puisse se lancer. Mm-hmm. Donc dans la réflexion de ce modèle économique, j'ai voulu créer le concept le plus souple possible. Donc il y a les droits d'entrée, je ne sais pas si on peut donner les montants.
7: Bien sûr, mais on est sur BFM Business, si.
16: Donc un droit d'entrée de 25 000 euros hors taxe à mettre au démarrage. Mais contrairement à d'autres réseaux d'écoles, chez Clésis Junior, vous n'avez pas besoin d'avoir un local fixe en fonds propres avec des grands coûts de loyer. Nous, on propose à nos franchisés de faire de la sous-location d'espace pour maîtriser leurs charges. Donc ils payent un loyer à chaque fois qu'ils ont une journée d'atelier. Ils ont également une équipe de formateurs qu'on appelle les super boosters chez nous, qui sont des freelances et qui sont également payés à la mission. Donc notre concept, il se montre assez souple pour qu'une personne puisse entreprendre à temps plein dans l'aventure Clésis Junior, mais également une particularité, c'est qu'on peut le faire aussi en étant salarié. Mmh. Et ça, c'est des choses qui sont des possibilités sur lesquelles on doit amener l'entrepreneuriat. Aujourd'hui, on n'est pas juste salarié, juste entrepreneur. On peut être les deux. Et avec la franchise Clésis Junior, on peut être les deux.
7: La France, pour ça, a beaucoup d'outils, finalement, pour répondre aux demandes, aux besoins de liberté des salariés, à l'envie d'entreprendre, justement. On disait dans une précédente émission qu'il y a beaucoup de gens qui veulent créer une entreprise. On ne pense pas souvent soit à la franchise, soit à la reprise. Et c'est vrai qu'on est dans une période où on a beaucoup d'outils comme ça en France, François.
15: D'abord, donc, il y a un élan entrepreneurial et donc en face, il était logique que l'offre d'accompagnement croisse et se démultiplie. À vrai dire, la vérité complémentaire qui est peut-être un peu moins agréable à entendre, c'est que peut-être qu'on manque encore de coordination aussi entre ces différents réseaux et que ces différents réseaux sont pas forcément facilement identifiables pour un entrepreneur qui se lance. Mmh. Ce qui veut dire que pour moi, l'un des enjeux extrêmement forts, c'est aussi de guider les entrepreneurs qui naissent, qui apparaissent sur le marché et pour les orienter vers le bon guichet qui va répondre à leurs problématiques du moment et les aider à anticiper leurs problématiques futures. Et c'est peut-être la raison pour laquelle peut-être qu'il y a un écart aussi dans notre pays aujourd'hui entre le nombre de PME, qui est considérable, et le nombre d'ETI qui est lui-même beaucoup plus restreint. C'est-à-dire qu'il y a vraiment une barrière à l'entrée pour devenir une entreprise de taille intermédiaire, et c'est la raison pour laquelle chez Pacte PME, nous, on a décidé d'engager ce combat. Vous savez qu'il y a à peu près 5800 ETI actuellement en France. C'est plus de la moitié moins que ce qu'on constate en Allemagne. Donc, il y a quand même une vraie réflexion à avoir aujourd'hui sur les freins, j'allais dire les freins psychologiques et les freins réels à la croissance de nos entrepreneurs. Les freins psychologiques, parce qu'il y a quand même beaucoup d'entrepreneurs aujourd'hui qui se censurent en disant « mais devenir une ETI ». Si on posait, peut-être vous poserez la question après à Amélie, et si vous vouliez devenir une entreprise de taille intermédiaire, 50% des dirigeants de PME à qui on pose cette question disent « ah ben moi je ne veux pas devenir une ETI ». Donc ça c'est vraiment une censure, une auto-censure qu'il faut arriver à lever. Puis il y a des freins réels, parce qu'effectivement quand on change de taille, effectivement, il y a des implications managériales, il y a des implications économiques, il y a des implications fiscales, il y a la peur de davantage de complexité. Et c'est pour ça qu'il faut qu'on entoure, j'allais dire qu'on prenne soin des entrepreneurs qui, eux, vise la croissance.
7: C'est souvent qu'on entend dans cette émission, effectivement, des patrons qui ont créé une boîte, qui avaient un projet, qui réussissent dans les premières années et qui se font surprendre par la réussite, en réalité, qui n'avaient pas pensé à ça et, effectivement, au passage à l'échelle. Bon, alors, vous y avez pensé pour Clésy, pour le coup, ou ça va trop vite?
16: Alors, je ne dirais pas que ça va trop vite, ça ne va jamais trop vite. Quand on a une ambition internationale, honnêtement, on se dit que j'aimerais que ça aille encore plus vite, ouais. Mais il faut être réaliste, il faut faire les choses bien, il faut faire les choses durablement. Et d'ailleurs, actuellement, je suis à la formation Destination Croissance Durable Féminin de

0: pas d'avoir un campus par pays, mais vraiment de pouvoir mailler les différents territoires.
1: Donc l'Europe, l'Afrique.
0: Exactement, l'Europe qui est grande.
1: Qui est vaste.
0: Qui est vaste, l'Afrique ouais, qui est vaste.
1: Qui est vaste aussi.
0: Aussi, donc l'Europe et l'Afrique dans un premier temps. Ouais. En fait, la stratégie, c'est de conquérir la francophonie. Donc tous les territoires où on parle français. Donc arriver ensuite au Canada. Et une fois qu'on aura bien avancé sur la francophonie, on pourra commencer la partie anglophone. Et la partie espagnole qui nous fait de l'œil parce qu'ils sont juste à côté et ils sont aussi très ouverts à des concepts comme les nôtres.
1: Oui, c'est vrai. L'Afrique, par exemple, on en parle très souvent sur ce plateau parce qu'avec la population très jeune, qui
0: exactement,
1: a très envie d'entreprendre, c'est vraiment un endroit où vos cours vont être absolument essentiels. Quelles erreurs, pour aller sur la fin de l'émission, mais quelles erreurs à ne pas commettre quand on a des grands projets d'expansion comme ça? Qu'est-ce qu'il ne faut pas faire avant autre chose? Qu'est-ce qu'on priorise, François?
2: Et oui, il faut à la fois pas manquer d'ambition,
1: oui,
2: on le disait tout à l'heure, mais il ne faut pas non plus sombrer dans la précipitation. Donc il y a en effet des étapes à respecter dans la croissance. Et dans ces étapes, je pense qu'il y a plusieurs éléments clés. D'abord, à chaque étape de croissance, il faut trouver les compétences pour vous accompagner dans cette croissance. Et on sait qu'on vit dans un monde de plus en plus difficile pour ça, où il y a une compétition internationale des talents. Et effectivement, le fait de pouvoir s'entourer des bons collaborateurs, ça va être un point clé. Deuxièmement, l'accès au financement, bien évidemment, hein, en fonds propres, pas
1: faut
2: seulement
1: que ça suive, hein,
2: en endettement. Oui. Il faut quand même que ça suive. La stratégie d'internationalisation, c'est également quelque chose qui se prépare, qui peut se préparer d'ailleurs dans une logique collaborative. Hein. Pacte PME travaille aussi avec des grands groupes pour mettre le pied à l'étrier des PME qui veulent se lancer dans une stratégie de conquête avec une logique de co-développement. Et je dois aussi vous dire que, justement, puisqu'on approche un petit peu de la fin, que nous, on a une ambition pour terminer, qui est celle, après avoir formé déjà 500 entreprises à se rapprocher de la taille ETI, de pouvoir le 26 novembre proposer à 500 autres PME et start-up de pouvoir rencontrer une quarantaine de grands comptes à l'occasion d'un événement qui va s'appeler, je crois, de façon à peu près symbolique, Grandir Ensemble,
1: ouais,
2: et qui aura lieu à la Cité internationale universitaire de Paris pour donner la chance à des dirigeants et des dirigeantes comme Milly de pouvoir rencontrer Schneider Electric, Sanofi, Airbus et bien d'autres encore.
1: Le soutien des partenaires et des grandes entreprises, bien sûr, c'est important. C'est vrai qu'on n'a pas parlé de compétences. Il nous reste une minute, Milly. Souvent, sur ce plateau, j'entends que les regrets des patrons, c'est d'avoir fait des erreurs de recrutement. Est-ce que vous, ça vous est déjà arrivé? Vous arrivez finalement à avoir les troupes nécessaires et qui avancent avec vous dans ce projet?
0: Je pense que des erreurs, on en fait tout le temps et on en fera tout le temps, mais la clé, c'est de rebondir vite et si on a fait une erreur, on passe à autre chose et on avance. Et je pense que ce qui fait par contre le succès de Clézy Junior, c'est vraiment les femmes et les hommes qui nous font confiance. Et Clézy Junior, c'est pas juste un projet entrepreneurial, c'est un projet d'impact, c'est un projet de cœur. Donc toutes les personnes qui nous rejoignent, ils nous rejoignent aussi avec ce volet-là, avec ce volet impact, avec ce volet sens qui manque de plus en plus à la société. Et c'est ce qui fait que même si on fait des erreurs, et ben finalement on se rattrape et on avance tous ensemble vers l'atteinte de nos objectifs.
1: Oui, François vous met déjà sur la route de l'ETI, attention, c'est déjà dans les tuyaux.
2: On y travaille.
1: Vous y reviendrez, vous reviendrez évidemment sur ce plateau pour nous parler à nouveau de Clézy Junior. Merci à tous les deux d'être venus dans cette émission. BFM Entreprise, François Perret, directeur général de Pacte PME, Émilie Antouy, fondatrice de Clézy Junior. Merci d'être venus. Émission à retrouver tous les jours à 12h30 sur BFM Business. Passez une très bonne journée.
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4: Bonjour Mathieu Fréchin, bienvenue bonjour, ici sur le plateau de BFM Business, cofondateur, directeur général de Signpoint IA. Vous avez une minute pour pitcher votre entreprise et puis on en débat ensemble juste après.
5: Parfait, c'est un plaisir. Donc Signpoint AI s'intéresse au microscope. Donc aujourd'hui, le développement et la recherche de nouveaux médicaments reposent massivement sur les microscopes. Et l'utilisation des microscopes est complexe, en particulier analyser les images. Ça peut être des images très simples, très complexes. Mais la réalité est que chaque microscope a son petit écosystème de techniciens, d'experts, pour analyser localement ces images. Donc nous, à Signpoint AI, on unifie ce monde, on crée une couche d'analyse pour tous les microscopes du monde. On simplifie, on rend l'utilisation de cette analyse d'image beaucoup plus simple. Et puis on augmente, grâce à cet effet d'unification, on peut distribuer des techniques d'analyse plus puissantes, plus avancées, pour au final accélérer massivement

0: le développement de nouveaux médicaments, et ce, à l'échelle globale de toutes les industries pharmaceutiques. Voilà.
1: Vous avez presque fini votre pitch. Une petite question quand même. Qu'est-ce que vous en faites de l'analyse de toutes ces données au microscope? Qu'est-ce qu'elles peuvent vous permettre de découvrir, peut-être comme maladie?
0: Oui, tout à fait. Donc en fait, les microscopes sont utilisés en particulier dans la phase de recherche et développement pour analyser les cellules sur lesquelles on teste les médicaments. Les cellules vont réagir différemment en fonction des médicaments qu'on applique. Et donc les microscopes permettent d'analyser comment ces cellules réagissent au cours du temps, dans l'espace, en fonction de différents marqueurs qu'on placera sur ces cellules pour indiquer comment leurs mécanismes réagissent à ces médicaments. Et de ces réactions, on arrive ensuite à conclure si un médicament est efficace ou pas. Aujourd'hui, faire cette action d'analyser ces images est très compliqué. Ça implique beaucoup de gestion data, d'avoir des experts qui sont des spécialistes de la détection des cellules, de la mise en perspective de ces données.
1: Et tout ça, c'est l'IA qui vous permet d'accélérer, voilà, cette étude de données?
0: Exactement. On veut transformer en fait cette plateforme en une plateforme d'analyse d'images avancée avec des agents d'IA qui vont en fait faire un travail systématisé, standardisé, là où aujourd'hui il y a autant d'experts que de microscopes dans le monde, et ça représente des dizaines de milliers de microscopes partout dans le monde.
2: Donc il n'y a plus besoin de laborantins, alors finalement l'IA, il y a juste à mettre la lame sous le microscope, et puis l'IA va tout gérer, va être capable de détecter effectivement ce qui se passe au niveau microscopique, ensuite détecter des maladies potentielles ou des médicaments futurs. Mais où est l'humain là-dedans du coup?
0: C'est une très très bonne question, et la question que je reçois la plupart du temps. Donc aujourd'hui il y a un vrai facteur limitant qui est justement l'accès à ces experts qui sont très difficiles à trouver et qui limitent en fait la capacité des laboratoires à avancer vite dans l'analyse d'images. Donc aujourd'hui, nous, en apportant cette plateforme, on ne remplace pas les techniciens, on ne remplace pas les ingénieurs, les chercheurs. Au contraire, on va démultiplier leur capacité à travailler. Voilà. Et aujourd'hui, on est accompagné par l'Institut Pasteur, qui est cofondateur de l'entreprise, justement pour être au plus près de ces chercheurs. On est aussi soutenu par le réseau des Carnot, Prairie et aussi VentureKick. Je remercie chaudement.
1: Et ces données, elles ne sont pas protégées, en fait? Vous pouvez avoir accès à toutes les données?
0: Alors, c'est un très bon point. Aujourd'hui, nous, on produit nos propres données. On a une équipe qui se charge de produire les données, de les augmenter, d'entraîner des modèles. Voilà. Et nos clients, eux, ne partagent pas du tout les données avec nous.
1: Et vous avez des effets sur des traitements, là, en ce moment, justement? Vous avez des premiers résultats?
0: Alors, c'est une très bonne question. Donc aujourd'hui, on est en train de déployer la plateforme. On fait des tests de notre plateforme bêta. On vient juste de créer l'entreprise hier. En fait, elle vient d'être introduite au registre du commerce. On est en train de signer des premiers contrats avec différentes institutions. Voilà, et on n'a encore pas mis les signatures sur les papiers, donc je resterai discret sur ces interactions. Mais, voilà.
2: Mais l'idée, ce n'est pas juste d'analyser une cellule, c'est vraiment en dynamique, j'allais dire, quasiment de voir le cycle de vie de la cellule, c'est ça qui est intéressant.
0: Exactement, une de nos particularités, c'est qu'aujourd'hui, on veut vraiment apporter la capacité d'analyser ce qu'on appelle la vidéomicroscopie, puisque c'est une technique qui consiste à filmer, à faire des vidéos de cellules pour analyser la manière dont elles bougent et dont elles bougent différemment en fonction des traitements qu'on leur applique. Et ça, c'est quelque chose qui aujourd'hui est très, très compliqué. Il n'y a pas d'outil informatique automatisé qui permet de traiter facilement ça. Et c'est étonnant puisque la vie est dynamique et aujourd'hui, globalement, on étudie la vie en tuant...
1: En photo,
0: en fixant,
1: quoi.
0: Voilà, en photo.
2: Donc on va utiliser en fait à la fois l'IA pour inventer des nouveaux types de médicaments, c'est-à-dire pour tester des nouveaux types de molécules.
0: Voilà.
2: Et ensuite, on va utiliser votre IA à vous pour tester finalement l'efficacité du médicament sur une cellule donnée.
0: C'est correct. À une échelle globale, c'est-à-dire quel que soit le microscope qu'on souhaite utiliser, la plateforme sera là pour servir et automatiser cette analyse d'image. On dépose l'image, on reçoit un résultat, c'est vraiment l'objectif.
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4: 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Il est 20h. 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
7: Bonjour, bonjour et bienvenue dans la France à tout pour réussir. Chaque semaine, vous le savez, un concentré d'économie positive sur BFM Business. Au sommaire, cette semaine, le Cannes Yachting Festival, un des plus importants rendez-vous français du nautisme. Plus de 50 000 visiteurs attendus cette année encore près de la Croisette. L'occasion de dresser un bilan d'un marché qui évolue. Nous parlerons aussi du succès des bateaux Made in France. Et ma première invitée pour en parler en duplex de Cannes sera Constance Brément, la directrice du Yachting Festival. On parlera ensuite de Charley Alice. Vous connaissez forcément cette marque de compote qui fête cette année ses 15 ans. Charley Alice est installée dans la Drôme. 70% de ses produits sont à base de fruits exclusivement français. La marque s'est aussi lancée sur le très prometteur marché de la compote en gourde. De tout cela, nous parlerons avec Laurent Huyn. C'est le directeur général de Charley Alice. Enfin, nous irons au boulevard Beaumarchais à Paris, où le magasin Paul Becher a finalement rouvert ses portes quelques mois seulement après sa liquidation judiciaire. La célèbre enseigne de musique a été reprise par une passionnée qui est en train de diversifier, de réinventer la marque. Un reportage de Paul Valeur à suivre à la fin de l'émission. Mais tout d'abord, même si la croissance décroche, même si le chômage augmente et même si l'inflation revient, il y a toujours, c'est le cœur de cette émission, de bonnes raisons et des bonnes nouvelles pour l'économie française. Mardi dernier, Mistral AI, le champion français de l'intelligence artificielle, annonçait une levée de 3 milliards d'euros avec notamment l'entrée de Samsung dans son capital. L'information a bien évidemment fait l'ouverture des journaux dans Good Morning Business avec Brigitte Boucher et Léo Dumas.
1: Mistral AI lève 3 milliards.
8: C'est la plus grosse levée jamais réalisée en Europe, annonce ce matin de la pépite française, qui est donc désormais valorisée plus de 21 milliards d'euros. Et Étienne Braque, il y a encore du beau monde qui a remis au pot.
9: Avec notamment Samsung, Salesforce, ASML qui ont participé à ce nouveau tour de table, sachant que les fonds spécialisés dans la tech, tels que le suédois Equity, l'américain PSG Equity ou encore la BPI en France, ont également participé à ce tour de table. Aujourd'hui, la maison mère du chat est valorisée 21 milliards d'euros, c'est-à-dire 10 milliards de plus qu'il y a un an. Et donc, vous l'avez souligné, aujourd'hui, c'est la société technologique en Europe qui est de loin la plus valorisée. Alors, 21 milliards, ça peut paraître beaucoup. Si on compare aux concurrents américains, malheureusement, il y a un petit peu de quoi se désoler, puisque pour rappel, Anthropic, la maison mère de Cloud ou encore OpenAI affichent aujourd'hui des valorisations de plus de 1000 milliards de dollars. Pour l'instant, une introduction en bourse n'est pas le sujet, dit le directeur financier de Mistral. Néanmoins, le sujet n'est pas écarté, il pourrait venir ultérieurement, donc ce n'est pas un sujet tabou, une introduction en bourse de Mistral. Grâce à cette levée de fonds de ce matin, bien sûr, l'objectif c'est de recruter des ingénieurs, mais aussi d'augmenter la puissance de calcul. Celle-ci devrait être de 200 MW d'ici à 2027, et puis surtout après un bond significatif, avec un objectif de 1 gigawatt d'ici à 2030.
7: Voilà, Étienne Braque dans Good Morning Business mardi dernier. Mistral a précisé que l'entreprise resterait française et indépendante malgré ces nouveaux groupes étrangers qui entrent dans son capital. Direction Cannes à présent, à l'occasion du traditionnel Yachting Festival qui se déroule en ce moment même. C'est la 49e édition. On va en parler avec la nouvelle directrice de l'événement. Bonjour Constance Brément.
10: Jérôme Tichet, bonjour.
7: Vous êtes en duplex de Cannes, je dis nouvelle, même si c'est votre deuxième année au Yachting Festival. Vous avez rejoint l'événement en 2025 en tant que directrice adjointe. Et depuis, vous avez pris la suite de Sylvie Ernoux, partie à la retraite et visage emblématique du Yachting Festival depuis de nombreuses années. On va parler bien sûr de cette édition 2026. Les chiffres clés, combien de bateaux présents, combien de visiteurs attendus jusqu'à dimanche sur la Côte d'Azur?
10: Alors, le Cannes Yachting Festival, c'est 700 bateaux, une véritable exposition à flot entre deux ports, le Vieux-Port et Port-Canteau. Vous avez des yachts de 13 à 50 mètres au Vieux-Port et également des bateaux à voile, catamarans ou monocoques à Port-Canteau, 120, un quai broker, des toys Power Marina à Port-Canto également. Donc vraiment un ensemble d'exposants également dans le palais qui constituent et qui représente la filière nautique au niveau international.
7: Alors en 2025, 56 000 visiteurs, quels sont les objectifs pour cette édition qui a commencé c'était le 8, et qui se termine ce dimanche?
10: On est sur les mêmes objectifs, on constate aujourd'hui une légère augmentation du nombre de visiteurs, mais vous savez que c'est très fluctuant en fonction du temps, donc je resterai prudente. Mais les exposants ont une belle sensation de visitorat qualitatif, ce qui est quand même l'essentiel de leurs préoccupations.
7: Un visitorat, vous le dites, qualitatif, avec d'ailleurs, je crois, c'est une des premières fois, un accès VIP par la mer pour leur faciliter l'accès aux stands et aux entreprises qui les intéressent.
10: Ah oui, tout à fait. On essaye de faire en sorte que les accès soient nombreux, fluides, et qu'on permette également aux propriétaires qui sont également à bord des bateaux de venir facilement avec leur propre tender sur le salon.
7: Le visitorat qualitatif, c'est quel type de visitorat, venu de quel pays? J'imagine qu'il y a une population étrangère importante au Yachting Festival.
10: Ouais, effectivement, c'est une des chances que nous avons au Canyoning Festival, c'est d'avoir, au fur et à mesure des années, attiré un visitorat extrêmement international. On a environ 130 pays représentés et l'ensemble de la filière, comme je le disais, au niveau des exposants et des équipementiers.
7: Comment se porte le marché mondial du nautisme? Est-ce qu'il va bien? On sait, on le dit souvent sur cette antenne, il n'a pas retrouvé donc encore son niveau avant le Covid. On en est où en cette année 2026? Est-ce que les choses vont mieux? Est-ce qu'il y a des marchés plus en recul, des marchés plus porteurs? C'est quoi l'état du marché en cette rentrée 2026?
10: Alors, comme vous le dites, le marché, la situation s'est stabilisée. Néanmoins, il y a des segments qui sont plus challengés que d'autres, notamment les bateaux entre 8 et 12 mètres et les voiliers. On note quand même un intérêt toujours aussi présent pour la navigation de plaisance, avec une augmentation assez forte, en France en tout cas, du nombre de locations.
7: Donc moins d'achats-ventes, mais plus de locations.
10: Moins, je dirais pas moins, enfin c'est un peu plus, voilà, c'est pas dramatique. On est revenu, les exposants parlent d'ailleurs, les équipementiers, de la nouvelle normalité. C'est-à-dire que après un phénomène de crise économique et une euphorie post-Covid, on revient à une situation un peu normalisée, on va dire.
7: Les tendances quand même du marché, les tendances brutes, si je ne me trompe pas, donc il y a moins d'achats de bateaux neufs, ce qui veut dire que l'occasion est de plus en plus présente, mais aussi ce qu'on appelle le refit, les bateaux rénovés. Est-ce que ça, c'est une tendance de fond du secteur du nautisme? Et est-ce que vous, en tant que directrice de cet événement, vous surfez sur ces nouvelles tendances?
10: Alors les nouvelles tendances, en effet, on est là surtout pour représenter les chantiers, afin d'avoir en effet des ventes de bateaux neufs qui eux-mêmes proposent de plus en plus de services de refit. Donc c'est tout l'écosystème finalement de la filière nautique qui s'enrichit. Et en France, on a des entreprises qui représentent la filière avec énormément d'excellence. Vous connaissez le groupe Beneteau,
7: qui Canada, est votre ancien Catana, groupe d'ailleurs, hein, je crois.
10: Tout à fait. J'ai passé plus de 10 ans, voilà. On a aussi Fontaine Pajot, Catana, Outremer. Enfin, on a des fleurons de l'industrie française présente ici et qu'on se doit de soutenir, évidemment, au sein du Canyoning Festival.
7: Est-ce que vous avez les chiffres de la filière française sur le nombre de bateaux produits, sur le nombre d'emplois? Est-ce que vous avez ces chiffres-là sur l'importance de cette filière pour l'économie française?
10: Oui, alors c'est une filière qui regroupe un peu plus de 6000 entreprises, 42 000 salariés, si mes souvenirs sont exacts, et près de 6 milliards d'euros de chiffre d'affaires. Donc c'est une industrie qui est extrêmement importante à soutenir, rendre visible au niveau international, industriellement très présente dans l'ouest de la France et dans le sud de la France. comme vous pouvez vous l'imaginer, est proche de la mer.
7: Et selon les chiffres de la Fédération, je crois que la France a produit en 2025, alors je crois qu'on parle de saison en fait, 2024-2025,
10: oui,
7: 1,5 milliard d'euros de chiffre d'affaires de bateaux de plaisance, et qu'elle exporte surtout, et c'est important dans une balance commerciale qui a tendance à souffrir, 80% de sa production.
10: Bien évidemment. Le marché du nautisme, et d'où l'importance de leur présence et leur valorisation au sein du Canyoting Festival, le marché est extrêmement international. Et comme je vous le disais, nous avons 55 000 visiteurs et une représentation de 130 nationalités sur le salon. Donc c'est un vrai soutien en termes de notoriété, de valorisation des innovations et du futur de l'industrie et de la filière nautique française.
7: Vous parliez des innovations, transition toute faite pour parler de ce dispositif Innovation Route qui a été reconduit, je crois, pour la deuxième année. Ça veut dire que l'édition du Cannes Yachting Festival met l'accent sur toutes ces innovations faites par les constructeurs présents.
10: Bien sûr, au-delà des avant-premières que nous avons sur le salon, on compte à peu près 150 avant-premières de bateaux. On se doit également d'incarner les tendances dont vous parliez tout à l'heure. Et c'est vrai que dans les tendances, bien sûr, nous avons énormément d'innovations liées au respect de l'environnement et à une plaisance plus vertueuse. Et l'Innovation Route, qui est donc le concept qu'on soutient, qu'on développe depuis 2 ans, est un dispositif qui sélectionne des entreprises qui, elles-mêmes, ont lancé, développé des produits, des bateaux, des solutions plus vertueuses.
7: Un mot encore, je l'ai dit en début de cette émission, c'est la 49e édition. Par définition, si je compte bien, ce sera la 50e l'année prochaine. Est-ce qu'il y a des choses de prévues pour cette date un peu symbolique?
10: Alors, on en saura plus l'année prochaine.
7: Mais en effet,
10: c'est un marqueur très important. Tout n'est pas encore défini, donc je vais avoir plus de mal à vous donner des pistes. Mais c'est vrai que pour moi, ce qui est important, c'est de se dire qu'aussi, c'est un événement qui dure dans le temps. Un événement essentiel qui lance la saison. Et on sait que la plaisance a toujours besoin d'attirer de nouveaux visiteurs et de nouveaux plaisanciers vers ce loisir qui est absolument exceptionnel. Donc c'est notre travail de le mettre encore plus en valeur, et cet anniversaire est une occasion supplémentaire de valoriser notre filière.
7: Eh bien voilà, c'est ce qu'on a essayé de faire aussi en vous donnant ces quelques minutes dans La France à tout pour réussir. Merci beaucoup Constance Brément d'avoir été l'invitée pour cette 49e édition du Cannes Yachting Festival qui a lieu jusqu'à dimanche, et j'espère qu'il fera un peu meilleur.
10: Et nous vous attendons sur le salon.
7: Voilà, qu'il fera un peu meilleur. Là je vois qu'il y a quelques nuages, mais les nuages ne durent jamais très longtemps du côté de Cannes.
10: Non.
7: Merci beaucoup.
10: Merci à vous.
7: Eh bien, après Cannes, on reste en Provence, mais loin de la mer. Direction à présent la Drôme. On dit souvent, en effet, que c'est la porte de la Provence. On va parler de desserts aux fruits avec une marque très connue des Français qui fête cette année ses 15 ans. Bonjour, Laurent Huyne.
11: Bonjour, monsieur Tichy.
7: Vous êtes le directeur général de Charles & Alice. Donc, marque, je le disais, très connue des consommateurs. Est-ce que vous avez le taux de notoriété de votre marque?
11: La marque Charles & Alice est connue par 75% des Françaises.
7: 75% des Français, alors qu'elle n'a, donc, on rappelle, que 15 ans
11: Exactement.
7: D'existence. Justement, un petit peu d'histoire, on se replonge en 2011.
11: Oui.
7: Cette marque Charles & Alice, elle est née, je crois, de la fusion, du rapprochement de deux autres marques.
11: Hein. Absolument, elle est née
7: racontez-nous
11: du fruit,
7: l'histoire.
11: De l'union, d'une société qui s'appelait Charles Faro, qui est basée à Monteux, dans le Vaucluse.
7: Dans le Vaucluse, oui.
11: Et puis de la société Héro, qui est dans la Drôme, qui était basée dans la Drôme. Et de ce mariage est née la marque Charles & Alice.
7: Alors Charles, je comprends, ça vient de Charles Faro, Alice.
11: Alors, Charles Faro avait des parents qui s'appelaient Charles et Alice, et donc la marque Charles et Alice est venue du prénom des parents de Monsieur Charles Faro.
7: Vous êtes à la tête de l'entreprise depuis un peu plus d'un an, depuis juillet 2025. Vous êtes conscient d'hériter d'une marque qui a surfé avant les autres sur la mode des prénoms un peu rétro, un petit peu anciens. Maintenant, quand on voit des jeans, même parfois des salles de bain, elles portent des noms comme Auguste, Alphonse et tout. Vous, ce n'était pas vous à cette époque, mais vous avez hérité d'une marque qui déjà surfait sur la tendance du retour à ces vieux prénoms.
11: Alors, c'est une marque qui a été précurseur sur de nombreux sujets, hein, puisque effectivement sur la tendance des prénoms et qui était liée à une histoire familiale. mais également qui a été précurseur sur le sans sucre ajouté, puisque ça a été la marque qui a initié le segment du sans sucre ajouté dans les desserts fruitiers en France.
7: Alors Charles et Alice, on a fait du 2011, on revient en 2026. Les chiffres clés en termes de chiffre d'affaires, de salariés et de sites de production?
11: Alors, ces deux sites de production, comme on l'a évoqué, un à Monteux, l'autre à Alex, au milieu du verger français du sud-est. On est aujourd'hui 570 collaborateurs, c'est 220 de plus qu'il y a 15 ans, et on a un chiffre d'affaires qui a doublé en 15 ans également, puisqu'on est passé de 210 millions à un peu plus de 220 millions l'année dernière.
7: Et c'est plutôt stable, j'ai vu 222 en 24, 221 en 25.
11: Absolument.
7: Pourquoi cette stagnation ?
11: La stabilité, elle vient d'un marché qui a été un tout petit peu plus compliqué, mais on est reparti en croissance depuis ce début 2026 sur des tendances qui sont comparables à celles des 15 années qu'on vient de passer.
7: Alors même si la marque est très connue, vous l'avez dit, 75% de taux de notoriété, on rappelle quand même ce que vous faites chez Charles et Alice. Moi j'ai l'image, vous en avez d'ailleurs quelques exemplaires devant vous, des compotes en pot. Est-ce qu'on ne fait que ça et que sous la marque de Charles et Alice dans vos usines?
11: Alors, on fait historiquement le cœur de l'activité de Charles et Alice, ce sont effectivement les pots en plastique vendus au rayon frais. On vient de se lancer en 2025 sur des gourdes dans le rayon épicerie, avec l'idée de proposer à nos consommateurs de pouvoir emmener en fait Charles et Alice, une compote Charles et Alice, soit au bureau, soit à l'école, ce qui était plus compliqué dans nos pots plastiques vendus au rayon frais.
7: Le secteur de la compote en gourde est déjà très rempli, j'ai envie de dire il y a plein de marques, on a tous en tête Pompote, il y a la marque Materne, etc. Votre objectif en entrant sur ce nouveau marché depuis 2025?
11: Notre objectif, il est surtout pour nos utilisateurs existants, de leur offrir l'opportunité d'emporter avec eux du Charles et Alice, comme je vous l'expliquais.
7: En part de marché, votre objectif?
11: En termes de part de marché, on a un objectif qui est d'atteindre 5% de part de marché dans les 2-3 prochaines années.
7: Et pour cela, vous avez mis les moyens. Donc, ces gourdes, elles sont produites sur le site de Monteux, avec un lourd investissement, je crois, sur ce site-là. Donc, de l'investissement purement industriel, mais aussi en com et en marketing.
11: Alors, effectivement, on a investi dans une nouvelle ligne de production sur notre site de Monteux, qui a démarré cette année, pour pouvoir répondre à la demande sur ce marché des gourdes qui est en croissance. Et également, on a décidé d'investir en marketing et en commercial pour faire connaître ce produit, parce que on a 75% de notoriété, mais essentiellement sur nos pots plastiques. Et aujourd'hui, il y a encore beaucoup de consommateurs qui ne savent pas qu'il existe des gourdes Charles et Alice.
7: J'en fais partie. Je l'ai découvert en préparant cette émission. L'autre point, quand même, c'est votre feuille de route à vous. Vous êtes arrivé, je l'ai dit, en 2025. Vous êtes passé par différents endroits, L'Oréal, Danone, Mars, Lustucru, Björg, etc. En rejoignant cette entreprise qui fête ses 15 ans, c'est quoi votre feuille de route, à part la diversification vers les gourdes? Est-ce qu'il y a de l'export? Est-ce qu'il y a de l'implantation à l'international?
11: Alors, la feuille de route, elle est surtout de continuer à construire une entreprise pérenne en partenariat avec nos arboriculteurs pour refruitaliser la France. C'est ça, on est entreprise à mission depuis 2024. Oui. Entreprise à mission, ça veut dire bien évidemment de l'économique, mais ça veut dire aussi préserver l'environnement.
7: Les valeurs aussi.
11: Le bien vivre ensemble avec l'ensemble de nos collaborateurs, et puis de façon très importante au moment où on se parle, nos arboriculteurs
7: qui ont passé un été difficile, très difficile, des
11: canicules à répétition.
7: Et ça a un impact, vous, sur votre production?
11: Aujourd'hui, nous, ça a un impact sur la production de pommes des arboriculteurs, bien évidemment. La chance, entre guillemets, qu'on a, ou en fait le côté peut-être sans doute visionnaire de notre président, est d'avoir construit des partenariats sur le long terme, avec des contrats longs, avec la plus grande partie de nos arboriculteurs. Ce qui veut dire que quand une année est difficile, on les accompagne, et quand une année est plus prospère pour eux, ils nous accompagnent aussi. C'est une sorte de gagnant-gagnant pour construire dans la pérennité. Parce que ce qu'il faut que vous compreniez bien, c'est que on est dans un temps long. Un arbre, un pommier, quand vous le plantez, pendant 5 ans, il ne va rien donner. Et donc, ils ont besoin de visibilité, nos partenaires arboriculteurs, et ces contrats longs leur donnent cette visibilité.
7: Et les arboriculteurs, ils sont dans quel rayon? Vous les choisissez tous en Auvergne-Rhône-Alpes ou vous descendez dans la région sud où il y en a plus, évidemment?
11: Alors, nos pommes sont des pommes françaises pour la marchandise à 100%, et on s'approvisionne dans un rayon de 200 km autour de nos deux sites de fabrication.
7: Et quand vous dites, je le disais dans le sommaire, que 70% de vos produits sont exclusivement à base de fruits français,
11: oui.
7: Les 30 autres pourcents, ça vient d'où?
11: Ben, par exemple, on utilise dans nos mélanges de fruits des fruits qui ne sont pas produits en France, qui ne poussent pas en France, type la mangue.
7: C'est où, de l'Espagne ou des choses un peu plus lointaines?
11: Par exemple, la mangue, on va la chercher en Inde. Une partie de nos mangues, on va les chercher en Inde, qui est un gros producteur de mangue. L'Espagne commence à se développer sur la mangue, donc on est en train de regarder ça. Le jour où on est capable de faire de la mangue en France, notre volonté sera bien évidemment de prendre de la mangue en France. Je vais vous citer un exemple aujourd'hui. On manque de poire Williams en France, et donc on a instauré en 2021 un partenariat avec 5 jeunes arboriculteurs.
7: Dans le Gard, je crois.
11: Oui, pour planter 10 hectares de poire, dont on a récupéré les premières récoltes 5 ans après, donc pour cette année. Et le partenariat se passe tellement bien qu'on a rajouté 5 hectares ensemble. Donc quand on parle de refruitalisation, c'est ça. On a travaillé sur la pêche également, où on manque aussi un petit peu de pêche en France, pour pouvoir, sur des partenariats longs, pouvoir remettre de la pêche française.
7: Entreprise à mission, ça veut dire aussi donc de faire attention à vos modes de production, avec une forte réduction, je crois, qui est en cours, de vos méthodes de production pour réduire notamment l'eau.
11: Alors, c'est un sujet qui nous préoccupe depuis très longtemps, l'eau, pour une raison bien simple, c'est qu'on préfère la laisser à nos arboriculteurs. Le jour où les arboriculteurs n'ont plus d'eau,
7: la filière s'éteint et voilà,
11: nous n'avons pas
7: même s'éteignent. Ouais.
11: Donc, on a réduit déjà de 50% nos consommations d'eau depuis 2019. L'objectif est de refaire un moins 50% sur les 5 prochaines années. Ça passe par des investissements qui sont lourds, mais ça fait partie de l'entreprise à mission. Et puis, c'est important pour l'ensemble de la filière.
7: Un mot, il nous reste moins d'une minute sur la stratégie de la marque. Est-ce qu'il y a une implantation à l'étranger qui est en cours? Et est-ce que l'export, ça compte dans votre entreprise?
11: Alors, l'export n'était pas forcément une priorité tant qu'on était avec des pots plastiques, puisqu'en fait, c'est une occasion de consommation qui est en fin de repas, qui existe, qui est très forte en France, qui est ancrée en France, mais qui existe assez peu chez nos voisins, terminée par une note sucrée son repas. Le fait de s'être lancé sur les gourdes à notre marque nous ouvre effectivement des opportunités sur un marché un peu différent qui s'appelle le marché du snacking et sur lesquels les pays voisins sont plutôt plus développés.
7: Merci beaucoup donc Laurent Huyne d'avoir été l'invité de la France à tout pour réussir. J'aimerais qu'on diffuse, si la régie les a, quelques images quand même. Vous avez fêté vos 15 ans au Meurice, c'était au mois de juillet, enfin c'était
11: en début d'année,
7: avant l'été, voilà. Et c'était en présence de jolis fruits qui ont été créés par Cédric Grolet, chef pâtissier de l'établissement. Bon anniversaire à Charles et Alice et à toutes vos équipes. Merci beaucoup d'avoir été l'invité de la France à tout pour réussir. Et j'ai souhaité à présent terminer cette émission par la renaissance d'une marque française bien connue des amateurs de musique, c'est Paul Boeschère. Le mythique magasin parisien d'instruments de musique, fondé en 1850, avait fermé ses portes en novembre dernier, emporté par la concurrence d'Internet et par des marges devenues trop faibles. Placée en liquidation judiciaire, l'enseigne a finalement été reprise et elle a rouvert ses portes juste avant l'été avec une offre élargie et diversifiée. Le reportage à deux pas de la Bastille à Paris est signé Paul Valère.
12: C'est pas simplement un magasin, quoi.
13: Près de la place de la Bastille, la façade de Paul Boeschère et ses lettres en capitale n'ont pas bougé. Mais à l'intérieur, l'enseigne historique joue sur un nouveau tempo depuis juin, avec un lieu de vie musicale de 2000 m² sur 3 étages. À l'origine de cette nouvelle partition, un investisseur spécialisé dans le retail et une entrepreneuse et musicienne, Céline Perrin.
14: Je suis arrivée ici, j'ai vu cet espace de 2000 m² et je me suis dit, c'est incroyable, il y a un tout petit espace qui est exploité, tout le reste c'est du stockage ou c'est des bureaux. Il y a moyen de faire vraiment la maison de la musique et de rajouter d'autres verticales qui vont nous permettre de penser le business autrement.
13: Salle de répétition, atelier de lutherie, artiste en résidence, salle de concert pour des masterclass, Boeschère se transforme en lieu de rencontre entre les professionnels du secteur et le public.
15: On a eu l'occasion de participer à plein de trucs sympas, donc un concert de musique argentine ici à Paul Boeschère, pardon, c'était une répétition et donc on a pu parler avec les artistes et tout, c'est super cool.
13: Autre exemple récent, une ukulélé partie.
14: On a fait ça avec un éditeur, donc on a présenté une méthode. C'est la personne qui a écrit la méthode, Alex, qui est venue. On a mis à disposition des ukulélés, il y avait 50 personnes. On a appris à jouer un morceau pendant une heure. On a vendu une vingtaine de méthodes, enfin, en sortie d'event, et des ukulélés.
13: Des événements qui ramènent les gens en magasin. Ici, tapis persan, espace de jeux pour enfants, mobilier de seconde main et toujours des doigts pour gratter les cordes. Un cocon imaginé devant la concurrence d'Internet alors que la France a perdu plus de la moitié de ses magasins de musique depuis une quinzaine d'années. Louis Gilloire est vendeur au rayon guitare.
16: Une bonne guitare, une bonne basse, c'est comme une paire de chaussures. Si vous ne l'essayez pas, vous ne pourrez pas savoir à quoi vous attendre. Ce qui se perd souvent, c'est d'avoir quelqu'un de physique en face de vous qui peut vous montrer les instruments, vous montrer la manière dont ils ont été fabriqués, aussi les bois, la qualité.
13: Avec une plus-value, 4 petites salles pour tester l'instrument. Vincent Guerrier, responsable guitare et basse du magasin, trouve que cette initiative est une chance pour les musiciens.
17: Ce que j'aurais adoré quand j'étais jeune, c'est de pouvoir venir dans des pièces comme ça, où je peux m'isoler, où je suis tranquille, où aussi je peux pousser un petit peu les amplis. Ici, on peut vraiment tester vraiment différents amplis. On est tranquille, il n'y a personne qui nous observe si on n'a pas envie.
13: L'enseigne capitalise aussi sur la location de ses murs en espace de coworking. Récemment, c'est Quest TV, plateforme de streaming spécialisée dans la musique et les concerts, qui s'est installée dans ses locaux. Le réseau d'artistes de la plateforme cofondée par Reza Akbar Ali va pouvoir profiter à Becher.
18: On a déjà ramené ici, Monty Alexander, qui était un des pianistes de Frank Sinatra. On a bossé avec des gens comme Herbie Hancock, comme Marcus Miller. L'idée, c'est que Quest TV puisse derrière filmer pour pouvoir diffuser à un plus grand nombre via son réseau. Quand on va à New York, par exemple, celui qui aime la musique va au Hard Rock Café. Moi, j'espère bien qu'un jour, quelqu'un qui passe par Paris, il aime la musique, il se dit « Ah, je dois aller chez Paul Becher ».
13: Le coût total des travaux est compris entre 500 et 700 000 euros, montant que l'enseigne veut voir amortir sur 7 ans, avec déjà en tête l'ouverture d'un Paul Becher à l'étranger.
7: Signé Paul Valère. Voilà, donc on a parlé de musique, on a parlé compote de fruits, on a parlé de nautisme. C'est comme chaque semaine, tout cela, la diversité de la France a tout pour réussir. L'émission est disponible en replay sur le site et l'appli de BFM Business. Je vous souhaite un bon week-end, une bonne semaine. La prochaine émission sera consacrée au patrimoine français à l'occasion des Journées européennes du patrimoine. Très belle semaine donc et à bientôt sur BFM Business.
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2: Je suis ravie de vous retrouver pour Iconic Business, cette émission dédiée à l'univers du luxe sur BFM Business. Et on a trouvé l'antidote, l'antidépresseur de la rentrée, la joaillerie. Le segment luxe décroissance à deux chiffres, y compris aux États-Unis et en Asie d'ailleurs. Une dynamique qui profite à tous, les grands groupes qui trustent l'offre, Richemont en tête et sa pépite Cartier, les marques indépendantes et le marché du vintage, ainsi que du marché de la seconde main. Camille Weber a relancé la Maison Weber en 2021. Où en est-elle aujourd'hui? Comment se différencier? Comment se positionner dans cette offre riche? On en parle avec elle. Charlotte Ray, elle est à la tête de Castafiore, une marketplace dédiée au vintage. Il y a une forte appétence pour le bijou en général. On en parle dans un instant. À suivre également un nouveau rendez-vous avec Juliette Weiss, journaliste BFM Business. Elle lance un nouveau podcast luxe, Business Class, avant-goût. Dans un instant, c'est Iconic Business. Bienvenue. Alors pour débuter cette saison, on a de quoi eh bien, se réjouir avec une dynamique pour le luxe, une industrie et un segment particulièrement qui est en pleine forme, la joaillerie. Camille Weber, directrice générale de Weber, bonjour.
3: Bonjour.
2: Et Charlotte Ray, fondatrice de la plateforme Castafiore, bonjour.
3: Bonjour.
2: Et toutes les deux, on vous a découvert dans Iconic Business il y a quelques années déjà. Depuis, vos business se sont développés. Charlotte Ray, c'est lié à la balance prix-valeur, ce qui n'est plus le cas dans la mode et la maroquinerie. C'est pour ça que ça va si bien?
3: Alors, moi, je pense que ça va si bien, en effet, parce que les motivations pour acheter de la joaillerie et le vintage que je connais bien, évidemment, il y a la valeur prix, mais il y a la valeur beauté, savoir-faire, singularité, en effet, du vintage qu'on a du mal à retrouver, évidemment, aujourd'hui, dans les grandes maisons qu'on connaît bien. Donc, en effet, il y a la valeur, il y a la pérennité. Il y a le fait qu'en effet, la joaillerie ne se démode pas, hein, c'est quand même c'est un intemporel, c'est universel. Et je pense qu'en effet, ça participe et ça bénéficie à tous les acteurs du secteur.
2: Camille Weber, on peut justifier le prix et sa variation pour un bijou, vous le disiez, parce que c'est un objet pérenne, aspirationnel, plus que pour un sac à présent.
5: Et je crois que la grande différence dans la joaillerie aussi, c'est qu'il y a une valeur vraiment émotionnelle. C'est-à-dire qu'un bijou, c'est quelque chose qu'on transmet, donc qui par définition, en effet, est pérenne. Et en effet, la composition du bijou est faite à partir de métaux précieux, mais également à partir d'expertises humaines absolument incroyables. C'est ce qu'on appelle l'intelligence de la main. Donc tous ces éléments font qu'en effet, c'est un marché qui est robuste. Et qui est en croissance.
2: Un segment performant, certes trusté par les grandes maisons, on parlait de Richemont et sa pépite Cartier, dans une moindre mesure Kering d'ailleurs, qui a organisé sa division, et de Boucheron, LVMH et Bulgari entre autres, mais performance et désirabilité aussi, vous en êtes la preuve Camille Weber, pour les marques indépendantes. Vous avez fait votre place au terme de ces années?
5: Oui, alors nous, c'est vrai qu'on a un peu cette singularité. J'aime bien utiliser cet oxymore, une start-up de 200 ans. C'est-à-dire que Weber est un grand nom de la joaillerie. Donc là, en effet, on peut voir des bijoux d'archives de la maison Weber. Et donc, avec une cote également très élevée sur le marché des ventes aux enchères, des bijoux partout présents dans le monde. Donc on a aussi ce côté finalement investissement, valeur patrimoniale qui va rassurer en fait les personnes. Et ensuite, en se réveillant, forcément, on propose une offre qui est différente. Une offre quelque part assez niche, puisque finalement, les bijoux Weber, on ne les voit pas encore forcément partout. Oui. C'est ce qu'aiment également les personnes. Et puis également, un engagement très important. On est la première maison de joaillerie à être entreprise à mission. Donc, on propose une joaillerie respectueuse de l'humain et de la nature. Tous nos bijoux sont réalisés avec de l'or recyclé, des diamants naturels recyclés, et tous nos bijoux sont fabriqués en France. Donc, on va toucher des personnes qui aiment la joaillerie, mais qui, en plus, vont être sensibles, finalement, à cette démarche.
2: Et c'est comme ça que vous vous en sortez en termes de positionnement et en termes de différenciation.
5: Alors, la différenciation, donc, en effet, clairement, sur les valeurs de l'entreprise, comme je vous l'ai expliqué, et aussi parce qu'on a une communication extrêmement ciblée auprès de nos clients, on appelle, en fait, Persona. On crée vraiment une communauté. Donc, par exemple, moi, j'ai créé un podcast qui s'appelle « Les voies de l'audace », qui a lieu au sein du showroom Vever.
2: Entrer dans une communauté au-delà de l'expérience d'achat.
5: C'est rentrer dans une communauté avec une histoire, avec des valeurs qui sont partagées. Parce que c'est vrai que les personnes qui achètent des bijoux Vever sont des personnes qui peuvent se les acheter également elles-mêmes. Ce sont toutes des personnes qui sont extrêmement éduquées, pour qui l'impact, le savoir-faire français sont très importants.
2: Il faut que ça résonne.
5: Ça résonne. Donc elles viennent, elles sont heureuses finalement de pouvoir participer aussi à ce type d'événement. Et puis voilà, c'est comme ça qu'on crée cette communauté. Et ce sont des personnes qui sont très prescriptrices. Donc elles vont en parler également auprès d'elles. Et puis après, on se développe également sur les marchés qui sont en forte croissance et où il y a une appétence particulière pour la joaillerie et également pour l'univers artistique de Vever.
2: C'est une démarche similaire pour Castafiore, Charlotte Rey. Il y a quoi ? Il y a l'idée aussi d'un investissement parfois, mais d'avoir un public très initié qui va aller choisir, qui va sélectionner, d'autant que quand on est dans le vintage, il faut avoir justement un public initié.
3: Oui, alors chez Castafiore, on a en effet cette clientèle très initiée qui va venir chercher des pièces vintage signées ou non signées. C'est aussi une des particularités de la joaillerie, c'est qu'il y a une grande partie du chiffre d'affaires qui est fait par de la joaillerie non signée, qu'on retrouve évidemment dans l'art déco, l'avant-guerre, l'après-guerre, etc.
2: C'est une proportion équilibrée en termes de vente sur la plateforme ?
3: En termes de vente, oui, on est à peu près 50-50.
2: D'accord.
3: Alors, en particulier en valeur, en volume, on fait un petit peu plus de non-signés que de signés. Mais dans la joaillerie de manière générale, le non-signé représente 70%. Donc, c'est vrai qu'il y a encore beaucoup de ces pièces qui sont présentes.
2: Et il y a encore beaucoup de choses dans les coffres, finalement,
3: exactement,
2: qui font la santé après de plateformes seconde main, vintage.
3: Exactement. Et donc, en effet, pour revenir à cette clientèle, la clientèle qui aime le vintage, signé ou non signé, de forte valeur, en effet, va être clientèle qui est très initiée. Après, on va avoir une jeune clientèle qui va être plus... Sa motivation va être plus d'avoir un achat éco-responsable. Donc, elle va, avec un panier moyen un petit peu plus faible, et en effet, une jeune clientèle qui va s'acheter une petite bague marguerite, un petit joint diamant, etc. Donc là, on va être un petit peu plus faible, mais ce ne sera pas forcément une clientèle initiée. Et puis après, on aura la cliente qui va chercher plutôt de la pièce iconique à un moindre coût. Mais en effet, les motivations sont quand même toutes assez différentes.
2: Et donc, on est moins sur un segment de spéculation comme a connu et comme connaît encore l'horlogerie ?
3: Alors, tout dépend de la marque. En effet, il y a des marques ou des maîtres joailliers qui n'existent plus aujourd'hui, qui ont une cote très forte, en particulier quand leur poinçon est apposé à un autre poinçon de maître. Et donc là, en effet, on voit des cotes qui augmentent. Et donc, il peut y avoir un petit peu de spéculation. Les grandes maisons, évidemment, participent à cette spéculation. Enfin, en effet, les marques du groupe Richemont, il y a quand même pas mal de spéculation sur leurs pièces vintage en fonction des années.
2: Oui.
3: Et même du groupe Kering. Mais voilà, on n'est pas, comme il y a quand même une grande partie de non-signés dans la joaillerie, on n'est pas sur un marché totalement spéculatif.
2: Plus de temps pour s'installer et rentabiliser, Camille Vever, du fait des barrières à l'entrée qui sont élevées, d'où l'importance des grandes marques et des grandes maisons sur le marché. La dynamique profite à tous, mais il faut jouer des coudes. C'est dur de s'imposer, vous le vivez encore ?
5: C'est sûr que le marché de marque, donc comme le disait Charlotte, c'est 30% du marché de la joaillerie, mais c'est un marché qui vraiment surperforme avec des barrières à l'entrée qui sont extrêmement importantes parce que sur ce marché de marque, vous avez tous les plus grands que vous avez cités, Richemont, LVMH, et puis Kering. Ils ont des moyens financiers qui sont colossaux, ça demande aussi un financement en stock très important, des investissements en communication qui sont très importants, mais une fois qu'ils sont installés, j'ai envie de dire, c'est vraiment la vache à lait et les chiffres, en effet, le démontrent. Donc, pour pouvoir arriver à rentrer sur ce marché de marque et capitaliser sur cette marque, sur cette notoriété, en effet, il faut énormément d'investissements, que ce soit en communication, que ce soit en stock, en expérience client, et bien évidemment, très peu de marques peuvent se l'offrir. Donc souvent, il faut en effet lever des fonds pour pouvoir financer ces investissements qui sont très importants. Et quand on a l'histoire de Vever, c'est bien évidemment un avantage concurrentiel qui est très important, puisque nous, on va justement bénéficier d'une très belle exposition au musée de Metz, qui est la ville d'origine de Vevers.
2: Et puis ça permet aussi d'aller chercher, comme de grandes maisons, toute cette profondeur culturelle. Vous parliez de la recherche de l'œuvre, de l'intelligence de la main, mais il y a cette profondeur culturelle que les grandes maisons mettent en avant avec de nombreuses expositions. D'ailleurs, il y a un vrai phénomène d'expo, que ce soit dans la mode ou la joaillerie. Et c'est ça, ce plus, qui va vous permettre aussi de passer des étapes.
5: Tout à fait, en fait, on en parlait tout à l'heure, dans le bijou, il y a une vraie valeur émotionnelle, en fait. Il y a une histoire derrière tout ça. Les personnes, pour eux, c'est très important, en fait, de comprendre d'où vient le bijou, quelle est l'histoire qu'il y a derrière, ce qu'on appelle, entre guillemets, en anglais, le storytelling. Et nous, on a cette chance, en fait, d'avoir cette histoire absolument extraordinaire depuis plus de 200 ans. Et ensuite, c'est le génie de la directrice créative, Sandrine Delage, qui va parvenir à réinventer finalement cet héritage et à le remettre justement, entre guillemets, au bout du jour.
2: Mais
5: le réinventer, tout en respectant l'ADN. Donc, c'est vrai que Vevers, c'était le pionnier de l'art nouveau. L'art nouveau, c'est la faune, la flore et la femme. Et donc, on reprend ces thématiques, justement, dans l'univers artistique contemporain de Vevers.
2: Et donc, il y a aussi travaillé, on parlait de communauté tout à l'heure, de transmission, il y a travaillé le lien qui a été un moment peut-être distendu avec la clientèle et de renouer ce lien.
5: Alors, c'est vrai que quand on s'est relancé en 2021, sincèrement, les clients de Vevers étaient quand même relativement très âgés, on va dire, et c'était une clientèle qui était plutôt traditionnelle. Donc, en effet, il faut tout reconstruire from scratch. Mais on a énormément de clientes Vevers qui, en fait, sont des amoureuses de la joaillerie et qui sont clientes également d'autres grandes maisons de la place Vendôme.
2: Et puis, il y a le côté, Charlotte Rey, c'est vrai aussi, d'être à même d'avoir déniché la marque, la maison, un peu coup de cœur qu'on ne voit pas partout et de devenir prescripteur de goût, presque.
3: Mm-hmm. Après, ce n'est pas tant la marque que la pièce en tant que telle.
2: Oui.
3: C'est vrai que nous, on a la chance de voir des bijoux qui proviennent soit de particuliers, soit de revendeurs professionnels, hein, qui peuvent être des antiquaires ou autres, et qui ont en effet des pépites dans leur coffre. On voit en effet parfois des particuliers qui viennent avec des pièces qui sont signées ou non. Parfois, ils savent même pas qu'elles sont signées, ils connaissent pas la signature, pas le poinçon. Et donc, en effet, on a la chance de découvrir des pièces extraordinaires. En effet, la joaillerie regorge de créativité, de pièces avec énormément de matière aussi. Je pense que c'est un des points très très positifs des pièces vintage. Il y avait beaucoup de matière, beaucoup de couleurs qu'on peut plus tellement utiliser aujourd'hui. Donc voilà une
2: et c'est ça
3: une palette qui est extraordinaire.
2: Et c'est ça aussi qui se joue et qui peut jouer en termes de d'achat qui se déclenche avec le cours de l'or qui explose, des prix qui suivent cette cour, mais qu'on arrive à expliquer, c'est ce qu'on disait, mais avec des bijoux vintage qui ont plus de matière. Et ça, c'est un argument.
3: Oui, c'est un argument parce que c'est vrai que nos clientes, elles viennent chercher en effet des pièces, on va dire singulières, plus rares, et avec en effet une vraie valeur perçue. Après, c'est aussi le rôle de Castafiore hein, qu'on fait Anne et moi, mon associé. On connaît très bien la joaillerie, on a vraiment à cœur de présenter des pièces avec une forte valeur perçue. En fait, le stock de joaillerie est colossal, hein. Donc on va dire que le pire côtoie le meilleur. Donc nous, on est vraiment prescripteurs pour apporter à nos clientes des jolies pièces, qu'elles soient signées ou non, et qu'elles puissent porter de façon très facile.
2: C'est comme ça que vous faites votre sélection?
3: Oui, on essaye vraiment de démocratiser cette joaillerie vintage. On n'y touche pas du tout, parce que elle est très belle. Parfois, on n'a vraiment pas besoin d'y toucher, hein. C'est vraiment notre ADN. Et en effet, il faut qu'elle soit portée de façon simple, hyper actuelle. On fait beaucoup de shooting avec des mannequins pour montrer en effet que cette joaillerie, elle est vraiment portable comme du contemporain aujourd'hui.
2: Il y a une forte appétence dans tous les cas pour le bijou en général. Vous avez vu sur ces 4 années de Castafiore une réelle dynamique. On en parle, les chiffres en parlent, mais vous l'avez vu, vous l'avez senti dans ce réflexe d'achat?
3: Oui, alors en effet, toutes les générations confondues, donc ça c'était vraiment quelque chose d'assez intéressant à voir. On a un panier moyen qui ne cesse d'augmenter.
2: Ouais.
3: Alors qu'on pensait en effet qu'on allait au départ avoir une clientèle plutôt jeune et avec un panier moyen faible, en fait, pas du tout. Tout est en train d'augmenter, à la fois en termes d'âge et évidemment en termes de panier moyen. Oui, il y a une forte appétence. C'est vrai que bon, nous, on fait à peu près x2 chaque année.
1: Oui, d'accord.
3: Donc, en effet, on se rend compte que, en fait, c'est vraiment une alternative. C'est une offre qui est vraiment une alternative à la fois aux contemporains et à la fois aux maisons de vente. Hein. Je veux dire, c'est... la diversité est immense. Parfois, en effet, les prix sont intéressants. Et en effet, il y a cette singularité. Et ce que disait Camille aussi tout à l'heure, nous, on a à cœur aussi d'avoir un service client très fort. Donc, nos clients reviennent. Et puis, je pense qu'une fois qu'on met la main dans le vintage, oui. Voilà, c'est tellement riche. Qu'en fait, voilà, ça devient une habitude qu'on ait 18 ans ou 70 ans.
1: Alors, un panier qui augmente, une cible qui s'élargit finalement parce que c'est générationnel, c'est multigénérationnel. Est-ce qu'en termes de marché quand même, de géographie, ça reste quoi ? L'Asie, et c'est là où il y a une dynamique alors que pour la mode et la maroquinerie, c'est plus compliqué. Et les États-Unis ?
3: Alors, d'un point de vue international, en effet... l'Asie est un marché qui est très important, avec lequel nous on travaille, mais plutôt d'un point de vue professionnel, plutôt en B2B. Les États-Unis, la clientèle américaine est hyper initiée, adore le côté French taste et French touch. Donc en effet, elles aiment bien venir chez nous. Elles ont un panier moyen qui est très important.
1: Oui, parce que
3: un pouvoir d'achat très important.
1: C'est la population qui a les plus hauts revenus dans
3: tous
1: les cas.
3: Ouais. Donc voilà. Donc en effet. Se développer à l'international est une évidence. Mm-hmm. Je pense comme tous les marchés, mais enfin comme tous les business. Mais en effet, dans la joaillerie, c'est important. Après, la France aujourd'hui a quand même, même si le panier moyen est plus bas, il y a quand même une très forte dynamique. Donc, mais voilà, c'est évidemment nos objectifs.
1: Camille Weber, vous retrouvez à peu près le même découpage. Ce sont les États-Unis et l'Asie, particulièrement le Japon, parce qu'il y a cette tradition d'un marché très initié, très proche du marché français pour la bijouterie, pour la joaillerie et l'horlogerie d'ailleurs initialement.
5: Oui, tout à fait. L'Asie-Pacifique, c'est 65% du marché de la joaillerie. Les États-Unis, c'est 20%. L'Europe, c'est 10%. Et en effet, le Japon a connu une croissance très importante, mais notamment liée à la faiblesse du yen.
1: Oui.
5: Donc, forcément, quand on relance une société, la première chose qu'il faut faire, c'est être fort sur son marché domestique. Donc, c'est ce qu'on fait avec Wever, où on se développe vraiment en France dans de nombreux distributeurs en province, que ce soit chez Lepage dans le nord, Doux dans le sud et un peu partout. Mais on va également sur les marchés en croissance. Donc, en effet, on vient d'ouvrir un point de vente à Osaka. On va ouvrir un autre là au Japon. On a ouvert également en Corée. Mmh. On arrive également là aux États-Unis là en septembre. Le Japon, pour nous, c'était assez évident d'y aller. Alors, bien sûr, c'est un marché qui est en croissance, mais c'est aussi parce qu'il y a des vraies synergies avec l'histoire de Wever. Wever, c'est le pionnier de l'art nouveau. Et l'art nouveau est influencé par le japonisme. Et Henri Wever, qui est la grande figure de la maison, était un fervent japonisant. Et c'est lui qui a introduit le japonisme en France.
1: Et là, on boucle le storytelling.
5: Exactement.
1: Dans tous les cas. Il y a aussi un projet rue de la Paix, parce qu'on n'oublie pas, et pour les joailliers, c'est important.
5: Oui, alors oui, donc en effet, il y a un projet, on va ouvrir en effet un flagship rue de la Paix là en 2027, parce que pour le moment, on est au 9 rue de la Paix en étage, c'est très expérientiel. Donc ça nous permet vraiment de construire cette communauté, mais c'est aussi important d'avoir son propre flagship et c'était très important de revenir en effet rue de la Paix.
1: Le potentiel joaillerie n'est clairement pas épuisé. Toutes les deux, selon vous, les perspectives sont très très positives pour vos business respectifs, d'ailleurs, Charlotte.
3: Oui, tout à fait. Ouais. En effet, les projections de chiffres sont très bonnes. Évidemment, pour le vintage, le taux de croissance est au-delà de 25% par an, en tout cas projeté jusqu'à 2030.
1: Et vous faites rentrer, en termes de stock justement, et pour voir un peu le roulement, vous faites rentrer combien de pièces et à quelle régularité ?
3: On fait rentrer à peu près une centaine de pièces. Alors tout dépend, parce qu'en effet, si c'est un particulier ou un professionnel, on va dire au-delà de 200 pièces par mois à peu près. Voilà, on essaye d'avoir, ce que je vous disais, une curation. Donc on a cette volonté d'avoir ce stock qui augmente, tout en gardant une sélectivité sur
1: Faut jouer des coudes avec les grandes maisons qui veulent récupérer leurs archives ou au contraire, non, ça vous permet d'en bénéficier?
3: Non, ils sont très contents de venir chez nous pour... on peut justement avoir ce rôle un peu de sourcing pour eux. Donc en effet, certaines grandes maisons sont venues acheter des pièces chez Castafiore. Nous, on a la chance en effet d'avoir un accès évidemment aux professionnels et aux particuliers. Donc les particuliers, c'est un accès tout à fait exclusif à leurs pièces. Et donc, en effet, quand ils n'ont pas forcément l'œil partout et quand ils voient des pièces intéressantes chez nous, on a des très bonnes relations et ils viennent acheter leurs pièces chez Castafiore.
1: Camille Weber, les perspectives et le potentiel, tout est au vert?
5: Ben, à l'infini. Non, mais nous, en fait, il y a une analyse pro forma et puis où on est vraiment, en effet, sur une croissance organique qui est positive à double chiffre, mm-hmm. mais aussi on a un impact ouverture. Ah, donc, ce qui fait qu'en effet, on a un chiffre d'affaires qui se développe beaucoup. Donc voilà, on est ravis.
1: Et il y a encore des business qui se développent, il faut le dire. Quand on est une start-up de 200 ans, c'est ça la dynamique. Merci beaucoup à toutes les deux. Camille Weber, directrice générale de Weber, Charlotte Rey, fondatrice de la plateforme Castafiore, d'avoir été dans Iconic Business pour cette reprise, cette rentrée, avec un peu d'optimisme sur le marché de la joaillerie. Tout de suite, les désirables de la semaine, tout ce qui nous a fait envie, séduit et intrigué ces derniers jours. Les désirables de la semaine, je vous le disais, tout ce qui nous a fait envie, séduit, intrigué ces derniers jours. Bon, c'est un choix complètement arbitraire et on a un désirable que j'ai vraiment choisi. On vous retrouve, Juliette Weiss, journaliste BFM Business, spécialiste luxe, qui lance un nouveau podcast. Ça s'appelle Business Class. On écoute la bande-annonce et on en parle dans un instant.
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0: contre et de ce podcast ?
1: Exactement, l'idée c'était de pouvoir, à travers le podcast, qui est un format plus long, hein, de pouvoir développer justement ces coulisses, le côté peut-être un peu caché parfois, et souvent ce que ne veulent pas nous dire les entrepreneurs. Souvent on a un discours un petit peu où on cache les choses, ici c'est vraiment, on ouvre.
0: Parce que c'est très codifié et c'est un discours très verrouillé en termes de communication, et surtout quand on veut susciter la désirabilité, on ne va pas fouiller trop ce qui se passe à l'intérieur. Là on va quoi ? Comme on a du temps long, on va chercher les anecdotes, on va chercher les secrets de construction.
1: C'est ça, exactement, et même parfois l'intime, le côté un peu plus personnel. On va parler de défaites, on va parler de sacrifices et pas seulement de choses qui brillent, de choses qui fonctionnent et de success stories. Et c'était ça qui était intéressant, c'est d'avoir un peu la vision, prendre le contre-pied de cette vision du luxe, parfois un peu lisse, parfois un peu trop parfaite. Et c'est ce que j'ai voulu démontrer dans ce podcast.
0: Bon, finalement, ça reste une industrie, donc on est dans quelque chose de très opérationnel. Donc on va vraiment voir ceux qui mettent les mains dans le cambouis, et notamment avec les premiers épisodes concoctés que vous allez pouvoir tous découvrir d'ailleurs, hein, consommer, au lieu d'aller consommer des séries, eh bien vous allez consommer tous les podcasts d'un seul coup. Trois déjà à disposition de Business Class. Mathieu Chollet, qui est le fondateur de Spotlight. Faut nous expliquer un peu qui il est.
1: Oui, alors on le connaît pas comme ça. Quand on vous dit
0: non,
1: Mathieu Chollet, c'est pas un nom qui résonne. Et pourtant, Spotlist, c'est plus d'un million d'abonnés sur Instagram. C'est des vidéos qui sont vraiment virales. Tout le monde se les envoie. On voit ces hôtels, ces destinations d'exception.
0: On voit les images si vous nous regardez.
1: On les voit. Et alors, je peux vous dire qu'on se les envoie en DM. Voilà, c'est vraiment quelque chose qui fait le buzz sur les réseaux sociaux. Et on se demande toujours, mais qui est derrière ces vidéos ? Qui filme ? Qui a la chance d'être un touriste à plein temps ? C'est comme ça qu'il se définit lui-même.
0: Je crois que d'ailleurs, on a un extrait.
2: On va poster une vidéo, tu vois, d'un lieu, d'un établissement. Ça va être un établissement dans le sud de la France, par exemple. Je pense à ces, tu vois, la Marantine, c'est un établissement qui a trois villas un peu insolites avec des piscines privées, des lits extérieurs. Enfin, c'est absolument sublime. Bon, je suis allé sur place, j'ai pris des vidéos, partagées sur Spotlist. Et derrière, en fait, le propriétaire t'appelle et te dit, concrètement, là aujourd'hui, on a eu une réservation, deux réservations, trois réservations.
1: Donc tu vois les retombées.
2: Tu vois les retombées
1: directement.
2: Il y a un côté un peu qui te frappe un petit peu. Tu dis en fait les gens, au-delà de rêver, prennent aussi leur carte bleue et réservent.
0: Vous avez aussi finalement décortiqué ce qu'était l'influence pour le segment voyage et pour le segment tourisme. On va aussi dans d'autres univers. D'ailleurs, c'est un duo qu'on connaît, qu'on avait reçu dans Iconic Business, et un duo d'architectes d'intérieur de l'agence Joint Mon Coup. Ils sont très complémentaires.
1: Absolument, et c'était ça qui était aussi amusant, c'est que souvent on a la figure du créateur unique quand on est dans le design. Là, c'est un duo, un duo avec deux personnalités très fortes, et ils collaborent ensemble depuis plus de 20 ans maintenant. Ils sont à l'origine du parc Hayat de Tokyo, de la réhabilitation de la Maison des Peuples à Clichy, donc vraiment des institutions. Et c'est vraiment les coulisses de leur métier, avec un côté vraiment économique, c'est-à-dire combien ça coûte de refaire un palace, combien ça coûte de créer un objet.
0: Il y a l'enjeu des matières.
1: Absolument.
0: Et d'un cahier des charges.
1: Absolument.
0: Aussi.
1: Très précis, un cahier des charges très précis. Et c'était ça là-dessus, un petit peu ces détails-là qui étaient très intéressants. On se dit, mais quel sublime endroit, mais en fait, qu'est-ce qui se cache derrière ? Comment est-ce qu'on a rendu cet endroit aussi sublime ? Eh bien, ils nous répondent.
0: Eh bien, quand on a envie aussi d'avoir les secrets, les coulisses, on adore aller auprès des entrepreneurs et chocolatiers, comme un très très connu Pierre Marcolini, que vous avez aussi rencontré.
1: Oui, alors ça m'a particulièrement touchée parce que Pierre Marcolini, il a un côté très humain. Tous, mais alors lui particulièrement, il m'a vraiment raconté des anecdotes sur sa vie, sur son enfance, sur son parcours. Il a un business florissant, il a des boutiques à l'international, et pourtant il reste très terre à terre.
0: Juliette Weiss, c'est la nouvelle confidente, qui pour le prochain rendez-vous d'un mot ?
1: Alors, je vous fais une confidence, et bien ce sera Tiffaine Cogez-Rousseau, qui est la créatrice parfumeuse de la marque Brume Orpin. Elle va tout nous raconter sur ces secteurs qu'on connaît, mais finalement, en fait, il y a beaucoup de choses qu'on va découvrir. Hein.
0: Parfum de niche,
1: évidemment, combien ça coûte, comment on le fait, et quelle est un petit peu la concurrence, comment est-ce qu'on gère cette concurrence dans un marché qui est quand même très, très, très développé.
0: Alors, Business Class avec Juliette Weiss. On retrouve sur toutes les plateformes.
1: Toutes les plateformes, tous les mois, c'est le rendez-vous à ne pas manquer, Audrey.
0: Bon, vous avez déjà trois épisodes à consommer, bientôt le prochain. Merci beaucoup, Juliette.
1: Merci à vous.
0: Iconic Business, c'était la reprise. Le luxe par BFM Business, on se retrouve très vite. Et on se retrouve d'ores et déjà en replay, en podcast, le vendredi également à 21h en TV et en radio.
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0: Bonjour Antoine Fourcade.
1: Bonjour.
0: Merci d'être avec nous ce matin, spécialisé dans les lanceurs réutilisables pour les petits satellites en orbite, micro-fusées ou plus puissantes. Qu'est-ce que vous attendez, vous, du Salon de l'Espace qui s'ouvre aujourd'hui et demain à Paris ?
1: On attend du Salon de l'Espace qu'on porte une vision européenne, qu'on ait une stratégie pour faire en sorte que l'Europe soit compétitive sur l'espace et qu'on devienne à nouveau un des grands leaders. On a longtemps été un des seuls pays à avoir un accès à l'espace. Il y a une vingtaine d'années, on détenait 85% du marché du spatial et notamment du lancement. Aujourd'hui, on espère que la France va se donner.
0: On peut rivaliser avec les SpaceX et autres mastodontes américains.
1: On en fait partie, on essaye de travailler là-dessus. Chez Sirius, on développe une gamme de micro et mini lanceurs. On a des bonnes nouvelles aussi en Europe, avec une vision européenne, avec Isar Aerospace, qui a réalisé un vol samedi dernier et qui est arrivé pour la première fois en orbite en 8 ans. On essaye de faire pareil avec une solution française.
2: Ça, pour vous, c'est une bonne nouvelle, par exemple, le fait que l'Allemagne nous ait doublé d'une certaine manière. On pensait que la France avait une vraie longueur d'avance en Europe. Là, on voit que, effectivement, Isar a pris un gros coup d'avance. C'est pas plutôt un camouflet pour la France ?
1: Ça aurait été mieux que ce soit la France qui le fasse en premier. Si on est réaliste, les Allemands sont partis en 2018 à développer leur gamme de micro et de mini lanceurs. Nous, en France, on est plutôt partis entre 2020 et 2022 pour développer nos propres solutions. Le spatial, c'est dur, ça prend du temps et on n'est pas capable d'accélérer aussi vite et de rattraper le retard. Aujourd'hui, nous, chez Sirius, on prévoit de faire notre premier vol d'ici 12 à 18 mois. Donc, on est en train de rattraper notre retard légèrement. Ça permet de valider les business models. Ça permet aussi de montrer qu'en Europe, on est capable de faire comme aux États-Unis, développer des nouvelles solutions de manière très agressive pour réduire les coûts de l'accès à l'espace.
0: Parce que votre actualité, ce sont donc ces essais d'allumage qui ont été réussis cet été de votre moteur fusée Star 1. Donc, la prochaine étape, c'est quoi pour ça ?
1: Alors, on va continuer les essais. On a atteint des durées d'allumage qui sont significatives, qui nous permettent d'être confiants sur notre premier vol qui aura lieu en fin d'année prochaine. La prochaine étape, c'est fabriquer le lanceur. Donc, on est en train aujourd'hui dans nos usines. On a 3 usines chez Sirius qu'on a rachetées progressivement cette année. Notre première acquisition, c'était un peu plus d'un an. C'était une usine pilote qui faisait historiquement de la Formule 1. Ça s'appelle la CERM. Et c'est là qu'on a prototypé ce moteur. Maintenant, il y a la question de monter en cadence. Pour ce faire, on a repris 2 usines au groupe ACI en début d'année. Une première qui est à côté de Saint-Étienne. C'est là qu'on fait toute notre production série, et la dernière qui est à Blois, à 150 km de Paris. C'est plutôt simple pour les allers-retours des équipes, et on fait l'assemblage du lanceur sur place. Et
2: donc là, c'est des usines de voitures, en fait. C'est de là où étaient construites des voitures.
1: Alors, c'est une qui faisait du prototypage pour la Formule 1, la deuxième qui faisait aussi un peu de spatial, quand même.
2: Ah, d'accord.
0: Donc vous les transformez pour le spatial.
1: On les transforme pour le spatial, on les fait pivoter pour se servir de toutes ces technologies qui nous permettent de réduire les coûts. On ne développe pas une industrialisation dédiée pour le spatial qui est souvent assez coûteuse. On est en train de retravailler la manière d'industrialiser les lanceurs pour garantir un accès à l'espace compétitif.
0: Il y a quelques instants, on avait Hélène Huby avec nous en direct, qui est la présidente de The Exploration Company, qui vient de lever 450 millions de dollars. Vous êtes encore en phase d'industrialisation. Est-ce que la bataille des lanceurs européens ne va pas se faire sans vous ?
1: Alors aujourd'hui, nous, chez Sirius, on s'est financé d'une centaine de millions d'euros, moins que The Exploration Company, mais un lanceur, c'est quand même un peu moins cher à développer qu'une capsule. Dans ce contexte-là, une gamme de micro et de mini lanceurs, pour être capable de garantir un accès compétitif à l'espace, on a standardisé au maximum nos composants. On a développé qu'un moteur qui fonctionne aujourd'hui, et donc il nous manque encore un peu de financement pour être capable de faire la montée en cadence.
0: Il vous manque combien ?
1: Il nous manque une cinquantaine de millions d'euros.
0: Vous cherchez à lever là ?
1: On est en cours de levée de fonds et on est capable de faire notre premier vol sans
2: Et même avec ces très belles levées de fonds, et ça rejoint ce que disait Brigitte au début de l'interview, est-ce qu'il ne manque pas encore 1 ou 2 zéros quand on se compare avec des géants américains ? SpaceX aujourd'hui, c'est 2000 milliards de valorisation. Ça veut dire qu'ils ont des budgets de R&D qui sont absolument conséquents. Ça veut dire qu'ils ont les moyens peut-être d'embaucher les meilleurs ingénieurs du monde. Comment on peut être compétitif en France, ne serait-ce que d'un point de vue salarial, pour retenir les cerveaux ?
1: Alors, on ne développe pas le même type de lanceur que SpaceX. Nous, on développe des micro et des mini lanceurs, des lanceurs qui font jusqu'à une tonne de performance. On ne développe pas que ces méga lanceurs qui vont être capables d'amener jusqu'à 100 tonnes en orbite.
2: Oui, mais j'imagine que les salariés qui vous intéressent peuvent les intéresser aussi, même s'ils ne travaillent pas exactement sur la même chose.
1: Alors, ils peuvent les intéresser. Cependant, on a quand même une vraie culture de l'ingénierie en France. On a beaucoup de gens qui veulent travailler
0: donc
1: pour la France.
0: Donc, on arrive à les retenir.
1: On arrive à les retenir, on a 300 collaborateurs aujourd'hui chez Sirius, et donc on est toujours capable de recruter, et on recrute pas seulement en France, on recrute aux quatre coins de l'Europe et même aux quatre coins du monde.
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4: Bienvenue dans la librairie de l'écho, l'émission de BFM Business qui vous offre chaque semaine le meilleur de la littérature économique. Alors évidemment, pas d'émission sur les livres sans auteur. Ils seront nos invités dans la première partie de l'émission. Vous retrouverez ensuite nos critiques attitrés, Jean-Marc Daniel, Christian Chavagneux pour leur coup de cœur et leur coup de gueule. Nos rubriques, le coup de cœur de la rédaction et puis des études et encore des études et des chiffres. N'oubliez pas nos comptes sur les réseaux sociaux. 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Pour retrouver toutes les références précises des livres dont on parle dans l'émission. Et tout de suite, on démarre avec nos auteurs. L'intelligence artificielle s'installe au cœur de presque toutes les chaînes de valeur des entreprises, autant pour transformer leur organisation interne, leur processus de décision, que pour redéfinir leurs offres clients. Alors comment l'intelligence artificielle va révolutionner la façon dont les entreprises fixent leurs prix? Comment des dirigeants peuvent-ils, grâce à l'IA, décider mieux et agir plus vite et plus efficacement? Réponse avec nos deux invités. Augustin Manchon, bonjour.
5: Bonjour.
4: Augustin, vous êtes professeur à HEC et à Dauphine. Vous êtes conseiller aussi de dirigeants et vous publiez avec François Candelon « IA est revenu, agent ou dirigeant ?» Qui décide, c'est aux éditions Ellipse. Et puis Paul Boffa-Combi, vous êtes présidente et CEO de Rethink and Lead, entreprise que vous avez fondée il y a 20 ans, et vous publiez Le pouvoir d'agir augmenté pour naviguer ensemble dans un monde sans repère. Je démarre avec vous, Augustin Manchon, pardon. Jusqu'ici, en gros, c'était simple, l'entreprise, elle décidait d'un prix, elle le proposait au client. Par contre, vous dites, demain, tout va changer. Les agents IA pourront observer le client, anticiper sa demande, bref, faire des prix sur mesure. Vous dites que nous rentrons dans l'ère des prix vivants, des prix qui respirent. Qu'est-ce que ça veut dire?
5: Ça veut dire que toute cette stabilité que nous avons eue pendant des milliers d'années, finalement, elle vole en éclat. Et en même temps, vous avez plusieurs révolutions. Vous avez parlé de deux de ces révolutions. La révolution de la rapidité, du prix dynamique, qui permet de s'ajuster à beaucoup de facteurs, mais à une vitesse peu connue, qui était déjà connue depuis 20 ans, mais là, c'est beaucoup plus rapide. La personnalisation, on a beaucoup plus d'informations sur chaque client, sur chaque circonstance, sur chaque contexte, avec des quantités incroyables. Et on peut l'adapter en temps réel à votre besoin, mais aussi à une opportunité qui n'est pas forcément avouable.
4: Alors, le phénomène, on le connaît déjà un peu avec les billets d'avion, les hôtels, les VTC, etc. Mais vous dites, demain, cette pratique, elle sera généralisée quasiment partout.
5: Elle est en train de se généraliser dans beaucoup de secteurs, là où on ne la voyait pas arriver. Et en fait, parce que d'abord, c'est possible. Et ensuite, parce qu'il y a toujours eu un défi qui est de savoir quelle est la propension d'un client à acheter quelque chose. Il avait des sensibilités différentes, des moments différents, etc. Cela était difficile à gérer et on avait un prix unique. Le prix dynamique s'est rapproché de cela, mais c'est encore relativement rigide. Vous savez, c'est par segment de clients, business, affaires, etc., ou individuel. Et là, ça devient individuel et ça devient circonstanciel. Mais il y a un autre phénomène dont je n'ai pas encore parlé qui est peut-être le plus important, qui est qu'au-delà du dynamisme, au-delà de la continuité, au-delà de la personnalisation, il y a l'autonomie. Et ça, c'est une révolution qui m'a obligé moi-même, d'ailleurs, à réécrire un petit peu le début de mon livre, à l'arrivée des agents. Les agents, c'est un phénomène que tout le monde doit bien sûr connaître, et j'espère que le connaîtra bientôt, qui révolutionne tout. Il y a une autonomie.
4: Alors, explique, tout le monde n'est pas forcément familier.
5: Absolument.
4: C'est une question, l'agent IA, c'est en gros, une IA qui va travailler pour vous. Finalement.
5: C'est ça. On est habitué à dialoguer avec un chatbot, on est habitué à poser des questions, à avoir des réponses, et tout s'arrête là, jusqu'à la prochaine question. Là, vous donnez une mission, vous donnez un objectif, un peu vague, un peu précis, et vous partez. Et il agit, il décide, ce qui est important, il glane d'informations, il apprend, et tout ça, imaginez, vous l'avez fait travailler pendant 2 minutes avec un chatbot, là, vous le faites travailler pendant 2 jours ou 2 semaines.
4: Parce que ce que vous êtes en train de dire, c'est qu'en fait, vous aurez les agents IA du vendeur
5: Exactement.
4: Qui vont discuter avec les agents IA de l'acheteur, indépendamment quasiment de l'un et de l'autre, et que c'est comme ça que se feront les transactions.
5: Il y a déjà des agents isolés, disons, au niveau des achats, au niveau des ventes, On commence à voir des situations où les deux se rencontrent et ben, les deux dialoguent au point que ben, la décision de combien je vais acheter ou combien je vais vendre, ouais, c'est délégué à des agents.
4: Alors, on est quand même là dans une révolution de la théorie économique, dans la mesure où finalement tous les mécanismes de formation des prix qui ont été théorisés par tous les grands penseurs, finalement, là, ils sont quand même remis en question. D'abord, premier point, l'entreprise connaît assez imparfaitement la disposition à payer de chaque consommateur. C'est-à-dire, chaque consommateur n'a pas vraiment révélé ses préférences. Là, l'IA, elle va permettre de découvrir exactement combien chacun est prêt à payer.
5: Et justement, parce que vous avez ce pouvoir de connaissance, à supposer que ça soit parfait, parce que ça ne sera peut-être pas complètement parfait, mais vous l'avez, en plus elle bouge dans le temps, vous pouvez maintenant vous y adapter, vous y coller. Mais justement, parce que ce pouvoir qu'on n'a pas eu pendant des milliers d'années, nous l'avons maintenant, il commence à y avoir des problèmes. Parce que, on le sait très bien, ça peut donner lieu à la discrimination, ça peut donner lieu à beaucoup d'autres aspects moins louables et, ou difficiles à gérer. Et donc, il faut mettre des règles pour gérer cela.
4: Alors, on va y arriver, on va y arriver. Mais je vous dis ça parce qu'au premier abord, on se dit, bah, c'est quand même un gros avantage pour l'entreprise. Et puis finalement, on se dit, bah non. Parce que c'est aussi l'IA quelque chose qui donne beaucoup de pouvoir au consommateur, dans la mesure où finalement, c'est souvent lui qui est en déficit d'information par rapport à l'entreprise. Or là, vous dites finalement, le consommateur, ça lui redonne aussi du pouvoir sur le vendeur.
5: Le pouvoir augmente en fait pour tout le monde, mais sauf que ça se fait à une vitesse, disons, variable. Aujourd'hui, disons que c'est plutôt les entreprises qui mettent des agents en place. On va bientôt voir des agents de la part du consommateur, dépend de l'acheteur, ça existe déjà en B2B maintenant dans le commerce d'État également. Et là, ce pouvoir-là, c'est vrai qu'il peut augmenter celui du consommateur, il peut comparer plus facilement. Donc tout le monde devient plus efficace, si vous voulez, dans sa fonction de base, qui est de négocier le meilleur prix. Mais là, il y a des aspects un peu insidieux. Par exemple, vous avez parlé de l'acheteur et du vendeur, il y a le concurrent également. Imaginez que plusieurs concurrents et plusieurs agents qui finalement vont peut-être se rendre compte, par hasard ou pas, qu'en s'entendant sur un prix un peu plus élevé, tout le monde y gagne. Puisqu'il s'agit de maximiser le profit, disons, la rentabilité de l'entreprise, rien n'empêche, sans autre garde-fou, de s'en rapprocher, comme vous dites, de la willingness to pay, la volonté de payer.
4: À chaque époque, c'est mode, entre guillemets, de paiement. On voit bien que là, on est sorti dans l'ère numérique avec une logique qui était plutôt celle de l'abonnement, où on a été de plus en plus enclin à payer finalement des prix fixes. Et là, vous dites, avec les agents IA, on va passer à une facturation au résultat. Ça veut dire quoi, une facturation au résultat?
5: Alors, d'abord, il y a 4 ou 5 types, disons, de facturation, mais vous choisissez le plus avancé, c'est la facturation au résultat. La facturation au résultat, c'est de dire, au lieu de payer le coût, de payer le temps, de payer même le résultat, enfin pas le résultat, le résultat immédiat de ce que nous avons produit. Là, on parle de résultat de l'impact que vous avez eu. Si par exemple, grâce à vous, grâce à votre produit, j'ai pu économiser énormément, ou j'ai pu gagner beaucoup de temps, ça a de la valeur. Ouais. Eh bien, pourquoi ne pas avoir une part de cette valeur qui est reversée à celui qui l'a créée pour vous?
4: Prenons l'exemple, par exemple, je ne sais pas, des cabinets de conseil, des cabinets d'avocats qui facturent à l'heure très cher. Si l'IA fait en 10 minutes ce que des consultants font en 2 heures, finalement, ça profite à qui?
5: Ah ben justement, et c'est une nouvelle discipline qui va s'instaurer. Vous avez parlé du pricing en introduction, mais moi je pense que ce qui est plus large que cela, c'est le modèle de revenu. C'est le modèle de revenu qui est remis en cause, comme vous l'avez dit, avec le modèle sur la base du résultat par exemple. Vous, quelque chose qui prenait 2 semaines, prend maintenant 2 heures ou 2 jours, disons en prenant 2 jours. Est-ce que vous faites payer moins au client et donc c'est lui qui en reçoit la valeur principale, ou est-ce que c'est vous qui gardez comme marge en attendant pour le réinvestir ailleurs, ou est-ce que vous le partagez d'une manière intelligente avec le client, de manière transparente? Parce que la transparence n'est pas encore tout à fait le cas aujourd'hui. Donc ça, c'est le modèle de revenu. Le modèle de revenu doit s'adapter. Il y a des modèles hybrides, il y a beaucoup de solutions. Donc, et tout cela est en train de se répartir partout. Il n'y avait pas besoin d'avoir de la créativité en modèle de revenu. Aujourd'hui, on en a besoin, et c'est très utile pour s'adapter. Donc, un consultant peut être payé au résultat ou à autre chose, un abonnement par exemple.
4: Alors, au-delà de ça, est-ce que les particuliers eux-mêmes seront amenés finalement, quand ils font leurs courses, à payer des prix tous différents.
5: Alors, si votre question, c'est est-ce que l'IA va changer le niveau des prix, je peux vous dire que ce qui va se passer, ce qui est en train de se passer, c'est, je dirais, un découplage, si vous voulez, entre une déflation très forte et une inflation très forte en même temps. Parfois, dans la même société, pour le même type de produit, pour différents types de clients. Je m'explique. Si on l'a vu dans l'exemple du conseil, on pourrait imaginer qu'une transparence, ouais, on va baisser les prix.
4: Ouais.
5: Mais d'un autre côté, on pourrait augmenter le prix parce qu'on a besoin d'une certaine rareté, d'une certaine connaissance qui, elle, a beaucoup plus de valeur. Et donc, on va l'augmenter. Ou, tout simplement, l'entreprise, avec ses 2 semaines de vacances, entre guillemets, va investir et va avoir beaucoup plus de clients. Donc, il y a plusieurs résultats qui peuvent être issus de ce phénomène. Et ça peut aller dans les deux sens. Aujourd'hui, on a un peu de tout en même temps.
4: Mais vous êtes bien conscient, par exemple, que la notion de pouvoir d'achat qui est vraiment devenue... S'il y a une notion d'économie que les Français connaissent, c'est le pouvoir d'achat. Demain, ça ne veut plus rien dire, le pouvoir d'achat. Si on paye tous des prix différents...
5: Comment dire ? On peut payer des prix différents, mais il y a des circonstances vont faire que vous allez payer plus ou vous allez payer moins.
4: Eh oui.
5: Vous avez toujours quand même, notamment si vous avez des agents qui travaillent pour vous, vous pouvez donner à un agent de dire, j'ai mon pouvoir d'achat qui baisse de 10%, je veux que mon agent gère mes achats, mais pas uniquement le niveau de prix, ça peut être le produit, l'offre, le moment de l'achat, le fournisseur, les conditions de négociation avec le fournisseur, tout cela peut être évolué. Donc, le pouvoir d'achat est variable, certes, mais il est maintenant dans le pouvoir du consommateur d'être un meilleur acheteur. Même chose pour le vendeur.
4: Alors, évidemment, tout ça pose tout un tas de questions philosophiques autour du prix juste, par exemple. Mm-hmm. Vous voyez, bon, il y a la théorie des fixations des prix par les coûts. Donc, c'est un prix qui dépend de vos coûts de production. Vous appliquez... Ça va être quoi, un prix juste ?
5: Un prix juste, c'est dans l'œil de l'acheteur, a priori. Et dans l'œil de l'acheteur en comparaison avec les autres. Donc, il y aura toujours la transaction immédiate et puis il y aura ce qu'il apprendra en parlant avec les autres. Et c'est souvent ce qui est un peu erroné avec l'IA aujourd'hui, c'est que l'IA donnant un pouvoir extraordinaire, on peut maximiser le profit à court terme ou pour l'acheteur de maximiser le prix le moins cher possible. Mais dans ces deux cas, vous sous-optimisez le long terme. Et c'est cet équilibre entre court terme et long terme qu'il faut trouver. Et une chose que je recommande dans mon livre, c'est qu'on doit se poser la question en tant que consommateur, mais en tant que vendeur, en tant qu'entreprise, de savoir où est-ce que je mets le curseur. Avant, on n'avait pas à bouger ce curseur.
4: Donc maintenant, ça, c'est quand même l'entreprise qui pourra poser les limites de cette individualisation des prix.
5: Elle devra poser ses limites. Parce que imaginez, je vais prendre un exemple. En mai dernier, une grande chaîne d'hypermarché décide d'installer beaucoup de caméras, décide d'installer des étiquettes électroniques qu'on connaît déjà, qui peuvent changer le prix, et donne carte blanche pratiquement à une start-up, dit « maximisez-moi la marge, maximisez-moi le profit ». En 2 semaines, le profit a explosé. Pourquoi ? Parce qu'avec des caméras, vous savez combien il y a de gens à un moment donné, vous savez exactement à quel moment, mais on n'a pas donné de limite. On peut aller beaucoup plus loin. Donc, si on ne met pas de limite, les profits augmentent, la rentabilité augmente, mais les gens vont comparer. Vous dites « tiens, vous et moi, vous avez payé différemment à une heure près ». Tiens, moi, j'ai passé plus de temps à choisir mon prix et toi, tu as été pressé. Tiens, quelque part, la personne qui était pressée a payé un peu plus que l'autre.
4: Ouais.
5: Si on ne donne pas ses limites, l'agent va lui maximiser et va faire le maximum sans aucun cadre.
4: Donc, voilà pour la révolution des prix. Paul Boffa-Combi, alors, avec vous, on est dans un autre type finalement de révolution, qui est cette révolution du pouvoir d'agir augmenté grâce à l'intelligence artificielle. De quoi s'agit-il ? C'est quoi ce pouvoir d'agir augmenté ?
0: Alors justement, ça fait partie du jeu de mots, parce que ça n'est pas que par l'intelligence artificielle. Moi, le pari du livre, c'est de dire que justement, parce qu'on a l'intelligence artificielle et qu'on a par ailleurs tous ces défis dans le monde, il faut qu'on soit augmenté par notre intelligence collective. Et donc, il faut qu'ensemble, on arrive à diagnostiquer une situation, réfléchir, décider et agir pour que justement, ensemble, on soit augmenté et qu'on prenne les bonnes décisions jusqu'à la bonne exécution.
4: Mais ça, c'est malgré l'intelligence artificielle ou grâce à l'intelligence artificielle ?
0: Alors, avec, parce que comme vous l'avez dit, en fait, l'intelligence artificielle donne des infos qu'on n'avait pas jusque-là, et donne une autonomie qu'on n'avait pas jusque-là, mais il donne aussi une responsabilité qu'on n'avait pas jusque-là. Puisque plus vous avez d'informations, plus vous pouvez vouloir tout seul décider de tout. Or, si vous décidez tout, de tout, tout seul, en fait, à un moment, vous perdez pied avec ce qui vous environne. Donc, il faut bien, à un moment donné, trouver un équilibre. Et vous le savez, depuis 20 ans, je travaille sur l'intelligence collective et je trouve qu'on est à un moment passionnant parce que, justement, il faut pouvoir augmenter des deux côtés.
4: Et parce que là, vous dites qu'il y a une forme de tentation de retour à l'intelligence individuelle augmentée.
0: Ben, regardez, la plupart des gens vont aller sur... alors, je ne vais pas nommer une intelligence artificielle, mais ils vont aller sur une intelligence artificielle et puis ils vont commencer à avoir des discussions. Et donc, les discussions que vous aviez à la machine à café avec votre collaborateur ou avec votre manager ou avec votre dirigeant, ben, en fait, vous pouvez l'avoir en direct. Donc, le plus en plus de monde, de plus en plus de gens pensent qu'ils peuvent avoir l'intégralité de tout ce qui est disponible, et d'ailleurs c'est vrai, en temps réel, vous pouvez avoir des bibliothèques entières, vous pouvez avoir des informations sur tout, vous pouvez avoir un échange qui vous donne l'illusion d'avoir un échange vrai, mais qui est biaisé, puisque en fait l'intelligence artificielle, en fait, elle veut vous flatter. L'intelligence collective, en fait, vous avez à un moment donné, si vous mettez les bonnes conditions, et c'est pour ça que je parle des bonnes conditions à mettre dans les entreprises pour avoir l'intelligence collective, vous avez au contraire des biais qui s'annulent, et des intelligences qui s'accumulent et qui s'augmentent. Donc le défi aujourd'hui, c'est de vivre dans les deux, de ne pas dire « je ne suis pas contre l'intelligence artificielle, bien évidemment, et bien sûr que je l'utilise et bien sûr que ça augmente, mais il faut après être qualifié. Qualifié dans ses questions, qualifié dans ses décisions.
4: Alors,
0: et qualifié
4: dans ses actions. » Donnez-nous des exemples, par exemple, de réussite comme ça, parce que d'entreprises que vous accompagnez et qui ont réussi à éviter cet écueil de l'intelligence artificielle individualiste.
0: Alors, en fait, moi, je ne suis pas spécialiste de l'intelligence artificielle. Moi, ouais. Je suis spécialiste de l'intelligence collective. Donc, moi, ce dont je parle dans le livre, c'est comment, en fait, on peut soit être biaisé parce qu'on va ne faire que responsabiliser les gens.
4: Ouais.
0: Et donc, vous allez jusqu'à une individualisation. Et donc, vous avez des silos qui sont séparés. Et par exemple, une entreprise qui deux personnes qui réalisent un projet dans une entreprise, j'ouvre le livre comme ça, deux personnes qui réalisent un projet vont pouvoir potentiellement annihiler un projet pour 800 personnes parce qu'ils font quelque chose de travers. Ça, c'est la puissance de la circulation d'informations, mais c'est aussi la puissance d'un client qui a deux entités. Donc, si on agit par silo, on peut mettre en danger une autre partie de l'entreprise. Alors, ça marche dans les pays, ça marche dans les entités. Et puis, si on agit qu'en collaboration, on peut tourner en rond tellement longtemps qu'en fait, on ne prend pas de décision. Et donc, j'en arrive à ce que moi, j'appelle les conversations courageuses qui font que, ben, en fait, on trouve un équilibre entre les deux. C'est-à-dire qu'on n'est ni dans « je tourne en rond pour collaborer », etc., ni dans « je responsabilise et je crée des silos qui, à un moment donné, vont comme si moi je suis tout seul devant mon ordinateur, je prends des décisions et peut-être je mets en danger une autre partie de l'organisation. »
4: Alors comment on met ça en œuvre en fait ? Comment concrètement vous arrivez à apporter cette organisation aux entreprises ?
0: Mais justement en réveillant les collectifs, donc en réveillant les individus et leurs responsabilités.
4: Et ça, il y a des méthodes ?
0: Eh ben oui, c'est ce que je partage dans le livre, effectivement.
4: Expliquez-nous.
0: Alors déjà, en fait, quand vous avez l'intelligence collective, c'est parce que vous avez trois éléments, que j'appelle le triangle d'or. Vous avez un objectif partagé, vous avez du lien et vous avez un cadre partagé. Et donc, en fait, vous jonglez avec ces trois éléments pour, en fait, arriver à... Si vous voulez maximiser le pouvoir d'agir de votre organisation, il faut que vous soyez tous au service du même objectif. Parce que si tout le monde a des objectifs différents, on ne va pas y arriver. Ça va être pareil avec les équipes d'agents. Et donc ça va être intéressant de voir comment on transpose ça. Déjà, on a du mal avec les personnes réelles qui ont quand même de l'intuition, qui ont le sens de l'intérêt supérieur. Comment on va le faire avec des agents? Je pense que c'est toutes les questions qui sont à venir, d'éthique, etc. Vous en avez souligné quelques-unes. Je pense que c'est vraiment quelque chose. Donc, l'objectif commun, un cadre partagé, c'est la gouvernance. Si on va sur l'IA, mais c'est pareil dans les entreprises, quelle gouvernance je mets pour que les gens puissent à la fois faire preuve d'autonomie, être responsables, avoir une capacité d'initiative. On a un déficit d'engagement aujourd'hui. Et les études nous montrent qu'à chaque fois qu'on perd un point d'engagement, en fait, c'est 21 millions de salariés dans le monde qui sont concernés. L'engagement, si on n'y fait pas attention, en fait, il y a du PIB en moins. Donc, en fait, engager les gens, c'est leur montrer qu'ils ont une autonomie, donc la responsabilisation, mais qu'ils sont dans un cadre commun
6: Donc c'est la collaboration. Donc je vais, il y avait un proverbe qui disait la liberté des uns commence là où la liberté des autres commence. Bah on est exactement dans ce cadre-là. Donc il y a quelque chose de passionnant et il y a le lien. Donc les conversations courageuses, le dialogue, le respect, l'ouverture, cette capacité à les uns les autres poser les bons éléments sur la table pour que les autres aussi soient au courant de ce qui se passe, qui fait qu'on équilibre.
4: Ça se concrétise comment ? C'est des réunions,
6: Alors oui,
4: c'est des reporting, c'est quoi ?
6: Alors, les deux, mon capitaine, dans le cadre, il y a du reporting. Ouais. Dans le lien, effectivement, c'est par des réunions. Mais on ne tombe pas dans la réunionnite aiguë parce qu'une réunion, de facto, ne garantit pas que l'intelligence collective soit là. Vous avez des réunions où vous allez passer des heures et en fait, il n'y aura aucune décision. Donc justement, aujourd'hui, ce que je trouve intéressant, c'est comme tout est à la portée de tout le monde et que cette IA, elle est là aussi pour nous aider, en fait, c'est comment nous, on va s'emparer de notre propre pouvoir, c'est-à-dire notre pouvoir d'agir, notre pouvoir de décider, notre éthique, tout ce qui fait notre expérience et comment, en fait, c'est ce que je fais depuis 20 ans, moi j'accompagne des équipes de direction, en fait, et puis après ça se déroule dans l'organisation, à se mettre autour d'une table sur les bons sujets. Vous savez, on peut laisser les sujets sous le tapis ou alors on peut en parler ensemble. Si vous laissez le sujet sous le tapis trop longtemps, les problèmes ne vont pas disparaître, ils vont juste grandir. Et puis à l'heure actuelle, encore plus parce que tout s'accélère. Donc en fait, quand vous parlez de géopolitique, est-ce que chacune des personnes prises séparément peut avoir la solution ? Non. Si vous vous mettez ensemble, vous allez peut-être trouver une solution augmentée. Parce que vous allez poser un diagnostic augmenté, vous allez donc avoir une solution augmentée, donc vous allez avoir une capacité d'action et d'exécution bien meilleure, bien plus pertinente.
4: J'imagine que c'est un peu plus compliqué que juste de mettre des gens autour d'une table.
6: Exactement. Ouais. Il faut vraiment que ces gens-là, un, s'expriment, qu'ils aient pas peur de perdre leur job, qu'ils aient pas peur de dire quelque chose qui serait retourné contre eux ensuite. Donc, c'est vraiment mettre les bons sujets sur la table, au bon moment, avec les bonnes personnes et de la bonne manière. Puisque si je ne fais que, j'ai écrit un livre avant qui s'appelle Le Petit Manuel de Conversation Courageuse. Le courage, c'est pas seulement de dire. Si je vous dis les choses, mais je vous le dis mal, vous allez pas avoir envie de trouver une solution avec moi. Vous allez fermer la porte et donc le problème il va pas être réglé. Si je ne vous dis rien, il va rien se passer non plus. Donc effectivement, aujourd'hui, on voit bien que il y a un plus grand isolement des gens avec le Covid en plus. Et, bon, le télétravail ne concerne pas tout le monde, mais quand on est en télétravail, on voit un déficit de collaboration. Si vous ajoutez l'IA en plus et si vous ajoutez toutes les peurs du monde anxiogène dans lequel on est, si les gens s'isolent et si on ne travaille pas cette intelligence collective au sein des organisations, effectivement, on va très vite arriver sur des capacités d'exécution très diminuées avec des gens qui font le minimum, qui ne s'engagent plus, qui ne prennent plus d'initiative. Et donc, c'est vraiment très important pour les entreprises aujourd'hui d'investir dans l'intelligence collective, d'investir
4: dans... Vous dites que c'est le plus grand levier de productivité qui existe aujourd'hui dans une entreprise.
6: Exactement, parce qu'en fait, vous pouvez, si vous chiffrez le temps passé en réunion, si ces réunions sont de la réunionnite aiguë, ce qui veut dire que les problèmes ne sont pas adressés et que vous passez des heures à tourner en rond, alors je fais une caricature, mais ça n'est pas qu'une caricature. Il y a des organisations qui fonctionnent comme ça.
4: Est-ce que ça demande des qualités nouvelles chez les dirigeants d'entreprise ?
6: Oui, le courage. Le courage, vraiment. Alors, on en parle beaucoup en ce moment. Et, par exemple, l'université d'été du MEDEF était là-dessus. Moi, j'en parle depuis des années. J'en parle depuis 10 ans. Ce courage-là, en fait, d'affronter les choses réelles et le monde dans lequel on est, effectivement, c'est pas facile de regarder les choses en face. C'est pas facile de confronter les points de vue des autres. C'est pas facile de trouver l'information qui va vous intéresser dans un point de vue qui diverge du vôtre et de l'écouter suffisamment pour pouvoir trouver une réponse. C'est pas facile quand quelqu'un s'adresse à vous, peut-être pas de la manière dont vous voudriez qu'il s'adresse, mais que vous mettez l'intérêt supérieur de l'organisation et que vous allez trouver quand même des solutions avec l'autre, même si vous êtes avec des points de vue divergents. Voilà, moi ça fait 20 ans que je passe ma vie aux côtés des
4: équipes. Est-ce qu'il y a des entreprises qui sont des modèles un petit peu de cette façon de fonctionner ?
6: Alors, vous savez, une entreprise, c'est composé de milliers de personnes. Moi, je suis avec essentiellement des entreprises du CAC 40. Vous pouvez avoir jusqu'à 450 000 personnes. Vous dire qu'il y a une entreprise qui a les 450 000 personnes qui travaillent comme ça, Je vous dirais que ça, c'est compliqué. En revanche, oui, il y a des exemples. J'en donne beaucoup dans ce livre. Et alors, la plupart sont anonymisés parce que mes clients n'ont pas forcément envie de dire qu'ils travaillent avec moi. Après, j'ai aussi, le livre est préfacé par Jean-Dominique Sénard, qui a été dans la responsabilisation depuis très longtemps, tant chez Michelin que chez Renault. Il témoigne dans le livre. Xavier Huillard témoigne aussi de ce que ça a fait chez Vinci, de faire confiance aux gens. Parce que derrière la collaboration, il y a la confiance. Donc il y a le courage, il y a la capacité de faire confiance et il y a l'esprit critique qui se rajoute aujourd'hui. Et il y a aussi le témoignage de Franck Gervais qui, quand il a repris les rênes du groupe Pierre et Vacances Center Park et qu'il y avait une crise majeure, a fait appel à l'intelligence collective pour vraiment regarder les choses et faire évoluer les choses au final. On n'est plus sur des tendances où un dirigeant lui-même va décider d'un plan d'action pour 5 ans, va dérouler ce plan d'action, va faire des coups de doigt à tout le monde.
4: On paradoxalement, ça paraît presque plus difficile dans les PME que dans les grands groupes. Parce que la PME, c'est quand même l'entreprise qui est dirigée par, en général, une figure peut-être parfois un peu autocratique, ce qui est rarement le cas dans les entreprises du CAC 40.
6: Vous avez beaucoup de silos dans les entreprises du CAC 40. Vous avez aussi, vous avez beaucoup de rapidité, puis vous avez le court terme. Vous avez un équilibre à trouver entre le court terme et le long terme, puisque vous avez des quarters. Et donc, du coup, il faut aller vite et bien. Et ensemble, on va plus vite et mieux.
4: Merci beaucoup à tous les deux. Donc, je rappelle vos deux livres. IA et revenu agent ou dirigeant. Qui décide Augustin Manchon, donc avec son complice François Candelon, c'est aux éditions Ellipse. Et puis Paul Boffa Combi, le pouvoir d'agir augmenté, préface Jean-Dominique Sénard, et c'est édité par vous-même, c'est ça?
6: Oui.
4: Rethink and Lead édition. Voilà, on se retrouve tout de suite pour la deuxième partie de l'émission.
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4: On se retrouve pour la deuxième partie de cette librairie de l'écho. On la clôturera comme d'habitude avec le coup de cœur de la rédaction, des études, des chiffres. Mais tout de suite, on retrouve nos critiques attitrées. À ma gauche, Christian Chavagneux, éditorialiste à alternativeéconomique.fr et grand animateur de la rubrique Livres dans Alternatives économiques, le magazine. Et puis à ma droite, Jean-Marc Daniel, professeur émérite à l'ESCP Business School et critique attitré, lui, de la Société d'économie politique, dont il est aussi le président. Allez, on commence avec le choix de Jean-Marc, le livre d'Éric Lombard. Ne dis pas ça, sinon tu vas te faire virer. Dis pas ça.
8: Oui.
4: Sinon tu vas te faire virer.
8: Donc chez
4: c'est aux éditions Albin Michel.
8: Voilà. Absolument. Donc c'est le livre, un livre un peu traditionnel de témoignage d'un ancien ministre de l'économie. Il n'est pas le premier à se livrer à cet exercice, mais il le fait de façon assez originale. D'abord, il raconte sa vie, mais pas de façon chronologique. C'est-à-dire, on commence par son passage à Bercy, puis ensuite, on revient dans ses activités dans l'entreprise. À la fin, il revient même sur son enfance, sur des aventures et des problèmes familiaux après le divorce de ses parents. Il explique d'où vient sa famille. Alors, comme tous ses livres, il a à la fois des avantages et des inconvénients. L'avantage, c'est qu'on apprend effectivement, on retrouve les enjeux traditionnels de la politique économique française, les jeux de pouvoir qui décident comment tout ça s'articule, avec des anecdotes, ce qu'il faut d'anecdotes pour nourrir l'intérêt du livre. Alors, ce que j'ai trouvé passionnant, c'est qu'il y a un chapitre, comme toujours dans ces cas-là, qui est le voyage présidentiel. Et donc, dans un format précédent, on avait parlé du livre d'Arnaud Montebourg avec le voyage présidentiel. Là, le président, c'était Hollande. Là, le président, c'est Emmanuel Macron. Et autant chez Arnaud Montebourg, il y avait une ironie mordante, côté un peu comédie dell'arte. Là, c'est très austère. On a l'impression que Eric Lombard est fasciné par le PR, le président de la République. En fait, c'est un style totalement différent qui rend le livre moins saisissant et moins agréable que celui d'Arnaud Montebourg.
4: Sauf qu'après, avec le PR, il n'est pas... Il est plutôt assez critique.
8: Alors, non, il n'est pas du tout critique. Non, c'est assez curieux parce qu'il n'est pas très critique, ni avec lui-même d'ailleurs. Il ne fait pas vraiment son critique. Quand il se pose des questions et qu'il considère que ça s'est mal passé, il se présente plutôt en victime de gens qui l'ont harcelé ou qui ont été ingrats.
4: C'est pas de ma faute.
8: C'est pas de ma faute. C'est jamais de sa faute. Et donc, c'est un peu l'inconvénient du livre, c'est qu'on a l'impression qu'il manque un peu de recul par rapport à lui-même, ce qui fait que. Fondamentalement, c'est un livre que je trouvais intéressant, mais cet aspect un peu, c'est pas de ma faute, ça m'a un peu agacé à la fin du livre.
4: Ah bah je trouve qu'il y a quand même une crise. Enfin, il y a pas une phrase qui est du genre avec Emmanuel Macron, Apollo n'a jamais décollé ou.
8: Non.
4: Enfin, je sais pas. Moi, j'avais. J'ai trouvé des propos assez, enfin un peu.
8: Pas très critiques. Alors, il y a d'assez belles formules. Par exemple, il dit je ne sors pas de la lampe d'Aladin. Il dit jamais je ne suis pas un génie. Il dit je ne sors pas de la lampe d'Aladin.
4: Et vous en retenez quoi de ce livre, Jean-Marc?
8: Je retiens effectivement la description d'un appareil d'État, d'un fonctionnement sur la caisse des dépôts. Il raconte.
4: Mais est-ce que l'avenir? Ben, parce qu'il dit qu'il y a. Attendez, moi, il y a quand même autre chose qui m'a frappé. Il dit grosso modo, on pourrait réduire finalement les déficits publics. Sans demander trop d'efforts aux Français.
8: Oui, c'est pas ça qui m'a intéressé. Je trouve que, par exemple, le chapitre sur le...
4: C'est parce qu'on n'a pas été intéressé par les mêmes choses.
8: Le chapitre sur le 11 septembre, le côté émouvant de ce chapitre, parce qu'il avait rendez-vous avec un banquier dans la tour, dans une des deux tours, le 11 septembre, il se trouve que son interlocuteur l'appelle en lui disant « Il faut que j'accompagne mon fils à l'école, donc j'aurai un peu de retard, on se retrouve pas à 8h30, mais plutôt à 9h30. » Et donc, s'il y avait été à 8h30, il serait mort. Et là, ce chapitre est saisissant, et c'est, je trouvais ça plus émouvant que le discours sur, vous savez, c'est pas très compliqué de réduire la dette publique.
4: On va voir ce qu'on pense, Christian, alors.
2: Bon, le titre est un peu déceptif, parce qu'on se dit, 10 passages, ça va te virer. Donc, il a des trucs à nous. Bon, non, il n'a pas grand chose à nous dire, en fait, notamment sur Emmanuel Macron. Moi, j'ai trouvé, comme Jean-Marc, qu'il n'était pas du tout critique. Il y a quand même un scoop au tout début, c'est qu'il nous dit, j'ai jamais été élu, mais peut-être que ça va changer bientôt. Donc, a priori, il va se présenter aux élections législatives l'année prochaine.
4: Est-ce que c'est une autobiographie ou est-ce que c'est un programme?
2: Non. On est plutôt quand même dans... En fait, ça mêle plusieurs registres, en fait. Il y a le registre de l'anecdote. Et ça, c'est le côté vraiment sympa du livre. Quand Donald Trump m'a tapé sur l'épaule, quand j'ai dû recevoir une délégation chinoise, quand j'aurais pu être nommé Premier ministre, des petites anecdotes comme ça, ça rend le bouquin vraiment fluide et facile. Il y a aussi le registre, alors je vais aller un peu plus loin que Jean-Marc, quand il n'y a pas d'autocritique, voire il y a... on sent que c'est un personnage qui quand même est très content de lui-même. Hein. Il arrive à la Caisse des dépôts, c'était la gabegie, il ressort, ça fonctionne, ça ronronne, hein, mais avant lui évidemment. Il arrive chez Generali, c'est une entreprise au bord de la faillite, avec un ou deux copains à lui, ils ont remonté Generali. Voilà. Donc, toujours quelqu'un qui, quand même, miroir, mon bon miroir, dis-moi quel est le meilleur ministre de l'économie et des finances d'Emmanuel Macron, et évidemment, on connaît bien la réponse. Donc voilà, c'est fascinant. Alors, je pense que quand on évolue dans ce genre d'environnement, si vous n'avez pas un ego un peu démesuré, vous vous faites écrabouiller tout de suite. Donc, il vaut mieux avoir un ego un petit peu démesuré, mais c'est quand même fascinant de voir à quel point ce genre de personnage pense qu'il ne doit ses réussites qu'à lui-même et les échecs c'est toujours à la faute des autres. Et puis il y a une partie programmatique, alors qui est distillée un petit peu au fil du livre. Il nous dit il y a trop de fonctionnaires. Il nous dit pas combien il y en a trop, mais en tout cas on comprend qu'il faut réduire le nombre de fonctionnaires. Il nous dit aussi, alors ça c'est beaucoup plus étonnant parce que les recherches académiques aujourd'hui disent tout l'inverse. Il faudrait prendre la verticalité du pouvoir et la hiérarchie du pouvoir du privé. Il faudrait la translater dans le public. Or aujourd'hui il y a plein de recherches de management qui disent que la verticalité du pouvoir, la hiérarchie en France, c'est une des causes de la faible productivité, le manque d'autonomie des gens, trop forte hiérarchie. Donc, c'est un petit peu bizarre.
4: Et c'est ce que disait notre invité en première partie de cette librairie.
2: Voilà, donc je ne savais pas, mais là, on est raccord. Là où il me perd complètement, c'est le petit chapitre sur la dette. Là, il me perd complètement. Vous savez, il faut regarder R-G, le taux d'intérêt moins le taux de croissance. Il dit, regardez, là, le taux d'intérêt est déjà supérieur au taux de croissance, donc on est vraiment dans la panade. Sauf qu'il prend le taux d'intérêt, donc il nous dit 3,7%, parce qu'au moment où il écrit, c'est 3,7%. On aurait pu mettre les 4,1, 4,2 d'aujourd'hui, mais il ne faut pas comparer le taux d'intérêt d'aujourd'hui avec la croissance nominale. C'est le taux d'intérêt moyen sur la dette. Et là, on est vraiment en dessous. Et quand deux pages plus loin, il nous dit notre dette, c'est parce qu'on accumule des déficits. Et si on accumule des déficits, c'est à cause du déficit des retraites. Enfin, franchement, l'année dernière, on avait un déficit public de combien? 5%, 1%. Le déficit des retraites l'année dernière, c'était 0,1, 0,2 points de PIB. Donc, de PIB. Et là, le ministre, il le sait, l'ancien ministre, il le sait très bien. Donc là, il me perd complètement en allant vers une voie trop idéologique.
4: Allez, alors on change de, enfin on change de bord. On va un peu plus à gauche, avec beaucoup plus à gauche même, effectivement, avec le livre d'Éric Baird, Mélenchonomics. C'est aux éditions Les Liens qui libèrent. C'est le choix de Christian.
9: Ouais, alors Éric Baird, faut préciser qui c'est. C'est l'un des conseillers économiques de Jean-Luc Mélenchon. Donc Mélenchonomics, il va essayer de nous expliquer ce que sont, ce qu'est le programme économique de Jean-Luc Mélenchon. Je passe très vite sur les deux premiers chapitres. Le premier, le développement des idées libérales. Puis le deuxième chapitre, comment les idées libérales ont impacté ou pas la politique économique française. C'est assez lu, c'est assez traditionnel. Je trouve que le livre est plus intéressant à partir du troisième chapitre, où il nous dit, regardez, l'économie dominante, elle nous dit il faut essayer de régler les problèmes de marché. De temps en temps, le marché ne fonctionne pas bien, il faut corriger ses défaillances de marché, et c'est tout. Il dit non, moi, je m'appuie sur Marx et sur Keynes. Marx dit, en fait, dans la vraie vie, il y a des conflits sociaux, donc il faut prendre en compte les conflits sociaux. Et bien évidemment, pour ce qui est Mélenchonomics, les conflits entre le capital et le travail, les actionnaires veulent un peu plus garder les profits pour distribuer les dividendes, les salariés veulent un peu plus de salaire. Mais il nous dit surtout, on s'appuie, nous, sur une réflexion très keynésienne. Ce qui fait le dynamisme de l'économie, c'est l'investissement des entreprises privées. Pourquoi les entrepreneurs privés investissent ou pas ? Eh bien, c'est parce qu'il y a de la demande et parce qu'ils ont confiance dans l'avenir. Qu'est-ce qui détermine tout ça ? D'un côté, c'est l'investissement public qui met du boost, et de l'autre côté, c'est le fait que les salariés aient du pouvoir d'achat. Donc, qu'est-ce qui fait qu'il y a tout ça ? L'investissement public, il faut qu'il se développe dans un programme vraiment écologique, et là, tout le monde aujourd'hui reconnaît que le plus avancé aujourd'hui dans la transcription en termes de politique économique de la lutte contre le changement climatique, c'est la France insoumise et Mélenchon, et là, il nous justifie pourquoi. Bien évidemment, ça va aussi, quand Mélenchon dit devant la REF, il faut augmenter le SMIC, c'est l'un des éléments qui fait qu'on doit donner du pouvoir d'achat aux gens pour faire de la demande, pour que les entreprises investissent, pour que l'activité économique soit fonctionne bien. Éric Baird nous dit, oui, évidemment, il y a des conséquences à ce genre de programme, c'est que je vais dépenser vite, mais les impôts que je veux augmenter, ils ne vont pas rentrer tout de suite. Donc, je vais creuser les déficits et je vais creuser la dette. Ouais. Et en même temps, il nous dit, oui, mais dès qu'on a plus de dettes en France, eh bien, on est sous la coupe des marchés financiers, et donc, qui vont nous obliger à faire plus de libéralisme. Comment il résout le problème ? Ben, il faut un grand pôle public bancaire, je crois même qu'il emploie l'expression pilotage politique du crédit. Bon, c'est un choix assez particulier. Et voilà, il nous développe tout ça, il nous dit bon, et puis si un jour on est à l'inverse de ce que disent les traités européens, il faudra faire de la désobéissance ciblée. On ne sait pas trop où s'arrête la débat. Donc moi, je ne souscris pas du tout à toutes les propositions, à toutes les analyses qui sont faites, mais je trouve que le livre a un vrai avantage. Il y a une réflexion économique et il y a le décryptage de la réflexion économique qui sert au programme de Jean-Luc Mélenchon.
4: Vous avez besoin de réanimation, Jean-Marc, ou...
8: Ah oui, parce que j'ai lu ce livre. Alors d'abord, Christian l'a dit, les deux premiers chapitres sont totalement hors sujet. C'est une critique. Alors évidemment, c'est François Perrou disait capitalisme est un mot de combat. Dès que vous employez capitalisme, c'est que vous êtes contre. C'est néolibéral qui est un mot de combat. Donc ça commence tout de suite néolibéral et tout ça. Bon, deux chapitres qui sont en plus assez décousus, assez convenus et assez décousus, avec des ruptures de style. Donc ça prouve que c'est des chapitres qui ont été écrit à des époques différentes. On a le procès de Valéry Giscard d'Estaing et de Raymond Barre. Bon, tout ça est totalement hors sujet. Ensuite, on rentre effectivement à partir de la page 120. Il faut attendre la page 120 pour traiter le sujet. Et donc là aussi, c'est assez désorganisé parce que, Christian l'a dit, il y a une référence keynésienne, mais à un moment donné, l'auteur se dit « je suis franchement post-keynésien ». Et puis un peu plus loin, il nous explique que on a mené des politiques d'austérité très violentes, on a quand même un déficit budgétaire assez élevé. Donc effectivement, il s'en aperçoit au bout d'un moment et il dit la première chose contre laquelle nous devons lutter, c'est contre ce déficit budgétaire qui a dépassé les 5%. Enfin, il y a tout un tas de textes, à mon avis, qui n'ont pas été écrits à la même époque, qui ont été rafistolés, rebricolés. Il y a une référence essentielle à l'avenir en commun, qui est le livre de programmatique de Mélenchon aux précédentes élections présidentielles, qui a beaucoup vieilli. Il y a beaucoup de choses sur lesquelles Mélenchon et son parti ne sont plus du tout en phase. Et puis, il y a des formules en disant « nous sommes très attachés à la laïcité, au républicanisme ». Donc quand on voit les évolutions récentes du discours de Mélenchon, on s'aperçoit que c'est peut-être plus aussi utile et aussi important que ça. Au total, qu'est-ce qu'il y a comme mesures concrètes ? En fait, effectivement, il y en a trois. Une première, c'est la retraite à 60 ans. Ouais. Une deuxième, c'est d'augmenter les impôts. Et une troisième, c'est effectivement de nationaliser plus ou moins le crédit. Or, je pense que s'il y a trois mesures qui sont totalement absurdes, c'est véritablement l'augmentation des impôts dans les circonstances dans lesquelles nous sommes. La retraite à 60 ans, je crois que tout le monde est à peu près d'accord pour dire que c'est totalement inadapté à la réalité démographique et économique du pays. Et la renationalisation du crédit, Moi qui ai connu l'affaire du Crédit Lyonnais, dont parle Éric Lombard dans son livre d'ailleurs, puisque parmi les choses qu'il a résolues, Éric Lombard, il y a aussi l'affaire du Crédit Lyonnais.
9: J'en parle va dire pour rien. Oui, c'est Éric Lombard qui a réglé le problème du Crédit Lyonnais.
8: Donc, je trouve que ce livre est en fait, c'est un peu une sorte de geste militant dans un contexte où les gens qui l'ont écrit sont convaincus qu'ils n'auront jamais été, ils n'auront jamais été confrontés à la réalité.
4: Merci à tous les deux. Allez, on se retrouve tout de suite pour l'étude de la semaine.
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4: Network. L'étude de la semaine, c'est ce deuxième baromètre de la transmission des entreprises familiales. Merci Patrick Vincent Génaud d'être venu nous en parler. Vous êtes associé donc chez EY, responsable des entreprises familiales. Baromètre réalisé par EY for Talents, le FBN français Opinionway. Alors, beaucoup de conclusions dans ce baromètre sur les entreprises familiales, qui, rappelons-le, c'est quand même 7 entreprises sur 10, quasiment, et pareil, 7 emplois sur 10, aussi à peu près.
10: Tout à fait.
4: Alors, principaux enseignements de ce baromètre, donc sur la transmission. Premier enseignement fort, il y a une volonté forte dans ces entreprises de transmettre au sein de la famille.
10: Tout à fait. 80% des dirigeants vous disent que le mode privilégié quand ils arrivent au bout de leur mandat, c'est la transmission intrafamiliale. Ça, c'est très intéressant. Et on observe même que pour les dirigeants qui ont déjà reçu, c'est 90%.
4: Ah ouais.
10: Et donc, c'est un véritable facteur de pérennité. J'ajouterais un élément à votre description, c'est qu'il y a effectivement 7 entreprises sur 10, mais il y a 50% des entreprises qui doivent faire l'objet d'une transmission dans les 10 prochaines années. Mmh. On est donc en train de parler...
4: La grande transmission, on appelle ça.
10: En tout cas, voilà. On est donc en train de parler d'un emploi sur 3 d'une entreprise sur 3. C'est donc un élément majeur pour notre économie, pour nos territoires et pour notre autonomie stratégique. Et c'est pour cette raison qu'on fait ce baromètre.
4: Alors, il y a une volonté de transmettre très forte, mais c'est un peu dans l'exécution que ça commence à se gâter, puisque quand vous interrogez finalement les receveurs qui déclarent une transmission, ils disent « ouais, c'est prévu, mais il n'y a pas vraiment de processus formalisé ». Bon, bref, on a envie, mais bon, c'est pas encore vraiment penché dessus.
10: Il y a tout le spectre, hein. Il y a de la progressivité, mais il y a effectivement 82% des dirigeants qui déclarent qu'ils ont l'intention de transmettre. Et en pratique, on observe que seuls 6% d'entre eux ont véritablement lâché prise et sur le pouvoir et sur le capital. Alors, ce qui se passe entre les deux, il y a plein d'éléments. D'abord, une transmission, ça prend 10 ans. Mais au-delà de ça, ce qu'on observe, c'est que transmettre, c'est difficile parce que ça implique de lâcher prise. Mmh. Évidemment, quand vous êtes occupé d'une entreprise toute votre vie, vous y avez consacré toute votre énergie, eh bien, au moment de lâcher prise, il faut mettre en place une forme de progressivité. C'est un sujet sur lequel on insiste beaucoup. Et on voit que ça fonctionne parfois, mais ça ne fonctionne pas toujours. Et vous avez quand même 40% des repreneurs qui vous disent que leur action est entravée par le fait que le dirigeant précédent garde une partie du pouvoir décisionnel.
4: Parce qu'il n'a pas envie de lâcher l'affaire, quoi.
10: Parce que souvent, ce dirigeant, alors il y a différents facteurs, mais pour 60% des dirigeants, ils n'ont pas de projet d'après. Donc ça, c'est un des éléments. Puis on observe aussi un élément très intéressant, c'est que dans les transmissions qui se font avec difficulté, il y a évidemment l'importance d'avoir un successeur identifié, ça c'est 30% des cas, mais 80% des entreprises qui ont du mal à se transmettre n'ont pas de gouvernance structurée. Et donc il est essentiel pour ces entreprises de structurer leur gouvernance pour pouvoir bien préparer la transmission.
4: Alors, on pourrait se dire, finalement les obstacles à la transmission, c'est des obstacles qu'on évoque souvent, des obstacles juridiques, fiscaux, financiers, mais en fait vous dites au bout du bout, c'est pas ça l'obstacle. L'obstacle, c'est que la transmission, c'est quand même un enjeu humain, c'est un enjeu émotionnel.
10: Tout à fait. Alors, j'ajouterais que la lettre de M. le Premier ministre de mercredi permet de confirmer effectivement la pérennité du pacte Dutreil. Dans un contexte de pérennité du pacte Dutreil, vous avez évidemment des enjeux fiscaux, patrimoniaux, juridiques, on sait les gérer. Et puis vous avez l'aspect émotionnel. Et ce qui est intéressant, c'est que là où les dirigeants sont accompagnés sur les 3 premiers enjeux, qui sont des enjeux techniques, souvent ils ne se font pas accompagner sur les enjeux émotionnels. Et sur cet aspect-là, il y a énormément d'éléments pour les accompagner. Il y a le Family Business Network, bien sûr. Il y a également un élément qui est passionnant, qui est la fresque de la transmission, qui a été créée par For Talent et qui est très structurant pour permettre d'engager la discussion dans les familles et assurer une transmission
4: Alors, le stress, l'angoisse, l'émotion, il est quand même des deux côtés. Il est du côté du patriarche, entre guillemets, qui transmet. Et puis, il y a aussi du côté de ceux qui, finalement, de la génération suivante qui reçoit l'entreprise, qui se dit, mais est-ce que je vais être à la hauteur? Est-ce que ça va pas créer des tensions familiales? C'est quand même une crainte aussi.
10: Tout à fait. Vous avez d'abord 40% des dirigeants qui ont peur de transmettre un fardeau. Parce que quand on transmet une entreprise, avant de transmettre un patrimoine, on transmet des responsabilités, on transmet une vision, on transmet, quelque part, l'obligation de pérenniser l'actif familial. Et puis vous avez, et c'est intéressant, 65% des repreneurs qui ne se sentent pas toujours à la hauteur, alors même qu'ils sont très préparés, qu'ils sont formés. Donc c'est évidemment une charge émotionnelle très importante.
4: Ce qui est quand même frappant, c'est que grosso modo, dans 2 cas sur 3 d'entreprises qui sont transmises à la génération suivante, l'entreprise prend un nouveau chemin, une nouvelle direction, une nouvelle impulsion. Et ça, quand on se dit qu'il y a autant d'entreprises qui vont être transmises, on se dit que c'est peut-être aussi l'opportunité d'une régénération du tissu économique français.
10: Alors, opportunité, je dirais même nécessité. Au fond, les entreprises familiales, comme les autres entreprises, font face à des défis géopolitiques, climatiques et technologiques. Et on se rend compte que quand il n'y a pas de renouvellement générationnel, cette dette, notamment technologique, elle s'accroît. On se rend compte également que la transmission est un préalable à la transformation. Car 65% des repreneurs ont un projet stratégique nouveau, notamment innovation et digital. Et on voit que lorsqu'il y a un repreneur, il est plus jeune, il a plus d'énergie, davantage d'audace. Alors je dis un repreneur, une repreneur, on est bien d'accord. Et donc ces personnes-là vont durablement transformer l'entreprise, ce qui est indispensable à sa pérennité.
4: Merci beaucoup Patrick Vincent Génaud, EY, d'être venu nous présenter les conclusions de ce deuxième baromètre de la transmission des entreprises familiales.
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4: Et cette semaine, on s'arrête sur l'Atlas sectoriel 2026 que vient de publier l'assureur Allianz. Comment les entreprises naviguent entre intelligence artificielle, géopolitique et fragmentation du monde. Allianz parle d'une économie mondiale à 3 vitesses, tant sur le plan géographique que sectoriel. Sur le plan géographique d'abord, le contexte macroéconomique est difficile, mais il tient toujours la route. La croissance mondiale devrait ralentir en 2026, mais quand même avec un rebond en 2027 et avec des performances très différentes, largement soutenues par les investissements dans l'IA aux États-Unis. Par exemple, ces investissements contribuent à eux seuls à environ 1/3 de la croissance américaine, mais même sans ce pilier, les États-Unis ont une croissance 2 fois supérieure quasiment à la zone euro. Sectorielle, ensuite, ces trajectoires différentes avec l'industrie des semi-conducteurs qui surfent sur le super cycle de l'intelligence artificielle, tandis que d'autres secteurs liés aux technologies font face à des perspectives mitigées. Enfin, les secteurs cycliques subissent de plein fouet la hausse des taux d'intérêt, les turbulences géopolitiques et la reprise de la guerre commerciale, secteur automobile et construction notamment.
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4: Et c'est celui de notre éditorialiste géopolitique et international, Mathieu Jolivet. Bonjour Mathieu.
11: Bonjour Emmanuel.
4: Bon Mathieu, vous avez choisi...
11: J'ai choisi la Bible.
4: Oui, vraiment.
11: La Bible géopole.
4: Une des Bibles de la littérature géopolitique post-Deuxième Guerre mondiale. Alors il y a Henry Kissinger, bien évidemment, mais il y a aussi Zbigniew Brzezinski, l'Amérique et le reste du monde, le grand échiquier.
11: Oui.
4: C'est un livre qui est paru quand ?
11: Alors, il est sorti il y a 30 ans, en 1997. Brzezinski, donc c'est un ancien conseiller à la sécurité nationale du président Jimmy Carter, et c'est un des plus grands stratèges américains de la fin du XXe siècle. C'est un homme qui a vécu de l'intérieur toute la guerre froide et qui a pensé toute l'après-guerre froide. Et donc là, ce livre, Le Grand Échiquier, va devenir une véritable boussole à la fin des années 90, et il va développer une thèse, Brzezinski, autour de l'Eurasie. Pour lui, l'Eurasie, c'est ça le centre de gravité du monde, c'est la boussole qu'il faut tous avoir en tête. En gros, vous prenez une règle et vous allez de Lisbonne jusqu'à Shanghai. Et lui, ce qu'il dit, c'est que la personne ou l'État qui arrive à contrôler ou être le plus puissant en Eurasie peut contrôler le monde. Et en fait, il applique cette grille de lecture par rapport aux États-Unis. Il prend comme point de départ 1991, l'effondrement de l'Empire soviétique, et il dit qu'à partir de cette date-là, que pour la première fois de l'histoire de l'humanité, vous avez une puissance hégémonique globale. Mmh. C'est-à-dire que jamais avant, même Alexandre le Grand, même les Huns, même l'Empire ottoman, personne n'a réussi à dominer dans tous les domaines le monde entier, que ce soit culturel, économique et aussi stratégique, avec ses bases militaires qui quadrillent le monde entier. Donc là, l'Empire soviétique s'effondre, les États-Unis deviennent globales, et si les États-Unis veulent maintenir cette puissance globale, la seule chose qu'ils doivent avoir en tête, c'est empêcher quiconque de contrôler l'Eurasie. Et donc, il va, dans ce livre, regarder tous les pivots géopolitiques de l'Eurasie en Asie centrale. Il va se concentrer notamment sur l'Ukraine. Il va se concentrer sur des corridors énergétiques, sur des petits pivots comme ça, qui, pris tout seul, peuvent paraître comme ça assez banal, mais au niveau du géostratégique, en fait, peuvent faire toute la différence dans les rapports de force.
4: Est-ce que ce livre est un témoignage ou est-ce que ce livre est encore un manuel toujours d'actualité?
11: C'est pour ça que je vous en parle, c'est que je l'ai lu cet été et je vous assure qu'il a été écrit il y a 30 ans

0: aussi quelque part. Alors, il ne se concentre pas particulièrement sur Hormuz, mais quand vous voyez la flotte navale américaine qui commence à battre un peu de l'aile dans ce choke point qui est Hormuz, vous êtes dans le grand échiquier, parce c'est que là, pour la première fois, vous avez une brèche dans la puissance hégémonique américaine avec sa flotte qui est malmenée dans le détroit d'Hormuz.
1: Vous diriez que c'est peut-être un livre de chevet de l'administration Trump?
0: Oui, et bah livre de chevet de n'importe quelle administration aujourd'hui. C'est une grille de lecture qui est encore d'actualité.
1: Merci beaucoup Mathieu Jolivet de nous avoir fait partager votre passion pour le grand échiquier de Zbigniew Brzezinski, l'Amérique et le reste du monde, c'est aux éditions Pluriel.
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1: Christian Chavagneux, quelle est votre ultime sélection pour aujourd'hui ?
3: Un livre en anglais, Everybody Loves Our Dollars. C'est quoi ? C'est un livre sur d'où viennent les lois anti-blanchiment. Tout le monde aime bien les dollars américains, ouais. Mais pour les blanchir, d'où viennent les lois aux États-Unis au niveau mondial, le lutte contre le blanchiment d'argent sale, et pourquoi c'est une gabegie totale et pourquoi ça ne réussit absolument pas. Chaque chapitre nous démontre que voilà un premier problème, un deuxième, un troisième, un quatrième. L'auteur prend un peu de temps à l'américaine à nous raconter des anecdotes, et quelquefois les anecdotes sont un peu trop longues, mais le livre, sur le fond, c'est vraiment une critique tout à fait raisonnée, intéressante, de pourquoi la lutte contre le blanchiment d'argent sale aujourd'hui dans le monde ne fonctionne pas, et le livre finit par des propositions. Une bonne lecture.
1: Je croyais qu'on avait eu des progrès.
3: Oui, mais vous pourrez voir à la lecture de ce livre qu'il y a beaucoup d'échecs aussi.
1: Bon, Jean-Marc Daniel.
4: Alors moi, c'est un livre qui revient sur cet événement tragique et dramatique qui a été le 11 septembre 2001, c'est il y a 25 ans maintenant, et donc il y a une abondante littérature. Moi, j'ai fait le choix de recommander le livre de Nicole Bacharan et de Dominique Simonet, qui s'appelle « 11 septembre 2001, le jour du chaos ». C'est un livre qui est assez factuel, parce que derrière cet événement, il y a toute une littérature complotiste, et puis il y a des littératures qui prennent position de façon un peu outrancière sur ce sujet. Non, là, c'est un livre qui est factuel, bien construit, agréable à lire. Donc, pour revenir sur ce tragique événement, je recommande sa lecture.
1: Allez, moi je termine avec le livre de Bruno Falissard, Écran total, chez Robert Laffont. Bruno Falissard, c'est un professeur pédopsychiatre qui est habitué à étudier finalement l'impact des écrans sur nos comportements, sur les jeunes. Et alors je trouve que, bon, comme on a eu les résultats du classement PISA, où finalement les écrans, le digital, les réseaux sociaux, etc. sont quand même très vite accusé d'être responsable de beaucoup de maux et joue un peu les coupables idéaux, eh bien, dans ce livre, il remet Bruno Falissard effectivement un petit peu tout en place. Il dit il n'y a pas de raison de dramatiser sur tel et tel sujet. Voilà, les écrans ne sont ni aussi néfastes qu'on le croit et peuvent aussi avoir des effets positifs. Voilà, histoire de dépassionner un peu ce débat sur les écrans. Voilà, c'est la fin de cette librairie de l'écho. On se retrouve la semaine prochaine et d'ici là, bonne lecture.
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6: Une entreprise de bâtiments et de travaux publics spécialisée dans le domaine de la santé qui construit aussi bien des centres d'imagerie que des blocs opératoires ou encore des établissements de santé. Cet expert de la construction dans la santé, c'est ARC avec un H, et c'est Mohsen Ayadi qui est là pour nous en parler. Bonjour.
7: Bonjour Vincent.
6: Vous êtes le cofondateur d'ARC. Merci d'être avec nous dans Objectif Croissance aujourd'hui.
7: Merci de l'invitation.
6: Je vous en prie. Alors ARC est une entreprise, je le disais, de construction axée sur la santé. Tout d'abord, pourquoi ce choix ?
7: Ben ce choix est arrivé naturellement, parce qu'on a été créé en 2020, en pleine crise sanitaire, le Covid, à l'époque. Et c'est venu d'une conviction simple. Construire dans la santé, ça demande une expertise spécifique. Ouais. Donc parmi nos fondateurs, certains travaillaient déjà dans ce domaine-là. Mmh. Un équipement médical, c'est pas des travaux tout simplement à réaliser. On a beaucoup de contraintes techniques, réglementaires, environnementales. On travaille dans un milieu occupé, avec des personnes immunodéprimées, fragiles. C'est aussi un secteur d'activité qui ne s'arrête jamais, il y a une continuité de soins. Mm-hmm. D'où le choix de nous spécialiser pour accompagner les différents acteurs de la santé, de la conception jusqu'à la mise en service de leurs équipements.
6: Pourquoi s'adresser à vous ? Quelle est votre plus-value ?
7: Notre plus-value, c'est d'abord notre force, c'est de combiner une expertise du bâtiment en tout corps d'État. Mm-hmm. On vient tous de là.

0: moi et les autres cofondateurs, et avec une connaissance et une expertise des équipements et de l'environnement médical, notamment, comme je vous disais, le travail en milieu occupé. Cette double compétence, ça nous permet aussi de coordonner des projets complexes, oui. Tout en respectant les exigences techniques, les délais et surtout la continuité de soins. Voilà, on est quand même fiers depuis notre création, Vincent, d'avoir livré plus de 200 chantiers sans retard.
1: Voilà, c'est important. Ça, ouais,
0: c'est très
1: là-dessus.
0: Important. C'est
1: nous,
0: très
1: on n'a pas de retard dans la livraison de nos chantiers.
0: Voilà.
1: Et c'est aussi pour ça qu'on nous apprécie. Est-ce que vous avez un exemple de projet à nous donner qui illustre votre savoir-faire ? Vous êtes très fiers, justement.
0: Ben, un projet dont on est très fiers chez ARC, c'est un des projets qu'on a livré au mois de mai dernier, qui était de sortir de terre une maison pluridisciplinaire de 1500 m², un projet à plus de 6 millions d'euros.
1: D'accord.
0: Qu'on a gagné face à un des plus grands majors du BTP français.
1: Ah, bravo.
0: Grâce à notre expertise, à nos connaissances techniques, on a réussi à faire le choix. Donc c'est un bâtiment, comme je disais, de 1500 m² avec tout un plateau d'imagerie conventionnelle, d'imagerie lourde, un plateau d'ophtalmologie, de dermatologie, voilà. Et très fier aussi sur ce projet-là, on a le jour de la signature avec notre client, l'objectif c'était pas de travaux supplémentaires, quels que soient les aléas, et vous savez que dans le bâtiment il y a beaucoup d'aléas, notamment techniques et climatiques, et on est fier d'avoir pu rendre ce bâtiment après 18 mois sans TS.
1: Et vous aviez vu juste hein, sur le budget, comment voyez-vous la suite pour ARC ?
0: Alors la suite pour ARC, on vient de faire une très belle année 2025, parce qu'on a fait un chiffre d'affaires de 8 millions d'euros et plusieurs dizaines de chantiers livrés, beaucoup de constructions cette année. On envisage, enfin on espère atteindre 10 millions d'euros de chiffre d'affaires pour 2026.
1: D'accord.
0: Et après on a un objectif à 2030 de se stabiliser à 15 millions d'euros de chiffre d'affaires. C'est pour ça que ARC recrute en permanence.
1: D'accord.
0: On cherche des profils de type conducteur de travaux, chef de projet, chargé d'affaires, mais surtout des gens et des personnes engagées, rigoureuses et qui partagent notre culture de l'exigence, du respect des délais et de la qualité pour nos clients.
1: Ils se reconnaîtront. Merci beaucoup, Mohsen Ayadi, d'avoir été avec nous dans Objectif Croissance. Vous êtes le cofondateur d'ARC. Au revoir.
0: Merci, Vincent. Au revoir.
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5: Bonjour à tous, bienvenue dans BFM Entreprise consacrée comme tous les lundis au leadership. Une demi-heure d'entretien avec un leader, un patron, une patronne, pour vous nous expliquer comment il dirige, son parcours, sa méthode, les clés de sa réussite, les épreuves qui l'ont forgé. Quel meneur est-il ? BFM Entreprise aujourd'hui, c'est avec Sophie de Menton.
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5: Bonjour Sophie de Menton.
6: Bonjour.
5: Ravie de vous avoir dans cette émission Leadership. Vous êtes la présidente du mouvement patronal Éthique, fondatrice de J'aime ma boîte. Alors Éthique, c'est entreprise de taille humaine indépendante et de croissance. On va évidemment revenir sur cette activité, sur votre parcours. Mais pour commencer, je pose toujours cette question. Est-ce que vous êtes née leader ?
6: Ah !
5: Quelle question. Fille unique. D'abord, c'est important de le dire parce que il paraît qu'il y a une majorité de chefs d'entreprise qui sont enfants uniques. Est-ce que je suis née leader? Pas vraiment. Parents très sévères, un peu de caractère quand même. Et en fait, si, il y a un moment donné à l'adolescence où je me suis dit maintenant, on m'embêtera plus.
6: C'est ça.
5: Je crois que c'est plutôt c'est plutôt le caractère qui joue.
6: C'est le caractère, la frustration. Vos parents, ils faisaient quoi? Ils travaillaient, votre père? Votre mère
5: ne travaillait pas,
6: c'est ça, hein?
5: Ma mère ne travaillait pas. Non, nos parents normaux, père diplomate, bon, très bien. Mais fille unique, c'est un vrai challenge.
6: Fille unique, c'est un vrai challenge, mais c'est vrai que ça donne la niaque. Vous avez quand même créé votre première entreprise à 22 ans?
5: Oui, parce que j'avais déjà deux bébés. Et donc, en fait, je l'ai créé à 23 ans et je me suis retrouvée dans un square. Et je me suis dit, mais ma vie est finie. C'est de bébé, il faut s'en occuper. Hein. Ma vie est finie. Et à ce moment-là, j'ai tout bêtement pris des petites annonces en disant, mais il faut que je fasse quelque chose. J'avais une licence d'anglais parce que je n'ai pas le temps de faire autre chose. Et j'ai vu Cherche Enquêtrice. Je me suis dit, tiens, c'est une bonne idée. J'ai été et je me suis aperçue qu'il fallait faire des enquêtes en porte-à-porte. Je me suis dit, non, mais c'est n'importe quoi avec deux bébés. Et j'ai fait les enquêtes par téléphone. Et en fait, tout a démarré de là, par hasard. Il faut vraiment croire au hasard. Je crois qu'il y a ceux qui savent ce qu'ils veulent faire, qui ont des vocations. Et le reste, il faut vraiment savoir prendre les moments qui passent.
6: C'est une question d'envie. Bon, là, évidemment, vous vous dites que vous avez fini votre vie, donc il faut faire quelque chose d'intéressant. Vous créez une entreprise de marketing téléphonique.
5: Télémarketing. Première en France.
6: Exactement, la première en France. Mais c'est une question d'opportunité, finalement, tout ce qui vous est arrivé professionnellement.
5: Complètement. Alors, le télémarketing, complètement. Et ça m'a tout de suite intéressée. Ma mère disait, d'ailleurs, tu étais tellement bavarde que d'un défaut, tu as fait une profession. Mais oui, la boîte a marché, c'était le moment, ça existait aux États-Unis. J'ai pas. À partir de là, comme j'étais toute seule, je me suis dit il faut créer un syndicat parce qu'il y avait une deuxième boîte.
6: C'est ça, vous allez tout de suite dans le syndicat.
5: Tout de suite.
6: C'est ça qui est intéressant.
5: Tout de suite dans le fait qu'on soit plus nombreux pour qu'il y ait plus de budget et pour que la profession existe. Et j'ai toujours été finalement assez rassembleuse.
6: Comment vous la décririez? On va revenir au syndicat, bien sûr, mais cette vie de patronne, ça a duré combien de temps dans cette entreprise-là, spécifiquement? Ça a duré longtemps. Et comment vous la décririez en termes, justement, vous y arrivez un peu par hasard, en termes de responsabilité, en termes de charge, vous décririez ça comment?
5: Je dirais que le fait d'être patron est instinctif. Il n'y a pas de patron qui ne le soit pas viscéralement, instinctivement. Je crois que ça ne s'apprend pas. On apprend à manager, on apprend à avoir des qualifications meilleures, mais ça ne s'apprend pas. Alors, je vais vous dire quelque chose, c'est extrêmement facile. Parce que vous arrivez...
6: C'est facile d'être patron?
5: Mais c'est tellement facile. C'est extrêmement facile. Bon, il y a des responsabilités, il y a probablement des échecs, des réussites. J'ai toujours compté sur les autres, je sais très bien déléguer ça. Peut-être trop, d'ailleurs, mais je trouve ça formidable de déléguer et d'avoir des équipes. Donc, je ne comprends pas, d'ailleurs, comment on peut réussir si on est un patron qui veut faire les choses lui-même et tout vérifier que ce soit fait à sa façon.
6: Combien de salariés vous aviez?
5: À la fin, quand j'ai vendu ma société, j'en avais 1600.
6: 1600. C'est facile de faire une entreprise avec 1600 salariés, au final. Ça se bâtit au fil des années.
5: Alors, ça a été facile. D'abord, c'était une entreprise de télémarketing. Donc, les salariés, majoritairement, étaient des gens qui étaient au téléphone. Donc, si vous voulez, c'est facile à recruter. C'était une époque de rêve où tout le monde avait envie de bosser, finalement. La France s'est quand même appliquée à tuer le télémarketing en France. Formidable, ça. Ah, ça, c'est un exemple. Ça marchait du feu de Dieu. Il y avait des étudiants, il y avait des jeunes femmes qui venaient. Et on faisait 7-8 contrats de CDD par an. Parce qu'il y avait l'étudiant qui disait « là, je vais bosser pendant 3 mois, mais après j'ai mes examens ». Et on les reprenait. Eh bien, l'État, dans sa grande générosité, a dit « plus de CDD, maximum 3 ». Et là, c'est devenu l'enfer.
6: C'est le monde du travail qui est devenu, c'est la réglementation qui a mis
5: oui,
6: tout ça.
5: Oui,
6: ça. Ça
5: oui,
6: me donne
5: oui,
6: envie de
5: oui,
6: vous
5: oui.
6: poser cette question. Vous dites que c'était facile, mais est-ce que ce n'était pas justement dû à l'époque? Est-ce que vous auriez pu refaire la même chose aujourd'hui, par exemple? Est-ce que ça aurait été la même aventure?
7: La même, certainement pas, parce que ce qui a considérablement changé, c'est les moyens de communication. Oui. Et donc, mais le télémarketing existe. Téléperformance, qui est le groupe qui m'a racheté, a d'ailleurs connu de grandes difficultés là récemment en bourse à cause de l'IA. Mais ils s'en sortiront parce qu'ils sont géniaux. Non, ça n'aurait jamais pu être la même aventure. Moi, c'était presque l'époque du 22 à Agnières, hein, au téléphoné, il y avait Fernand Reynaud, enfin, j'exagère.
6: Les années 70, 80?
7: 80, oui, un peu plus tard, mais c'était encore le téléphone, on y répondait, quelque chose de magique, il y avait des postes fixes.
6: On était presque plus tranquille à l'époque.
7: Ah oui. Oui, mais tout est possible, on s'adapte.
6: Oui, c'est ça. Et donc, on parle depuis tout à l'heure, on parlait du premier syndicat du marketing téléphonique que vous avez créé. Là, vous avez aussi pris la présidence d'Éthique. Ce qui m'intéresse, c'est en quoi c'est important, en plus de cette vie de patronne, en plus de cette vie personnelle aussi de mère, de prendre cette charge et de défendre sa profession.
7: C'est une très bonne question. Alors, d'abord, prendre un syndicat, quand on est isolé dans sa profession, on voit qu'on a des concurrents. Moi, j'ai toujours été très curieuse, qui sont les concurrents, et pour développer le métier, il faudrait les connaître. Un beau jour, je dis, tiens, il y a trois boîtes, pourquoi on ne fait pas un syndicat? Donc, on a réuni les trois boîtes, on s'est dit, si on se mettait ensemble. Ça s'est considérablement développé. Éthique. Alors, il y a quelque chose qui a marqué ma vie, c'est ma rencontre avec Alain Madelin. Parce qu'un jour, il était ministre, il me convoque, parce qu'il voulait mettre du télémarketing pour les points chance pour l'emploi. Je me retrouve au sein d'un ministère très impressionné. Il décide de faire un point avec de la réception d'appels, etc. Finalement, je crois d'ailleurs que ça s'est très peu fait. Mais tout d'un coup, j'ai rencontré un ministre qui s'intéressait à ce que je faisais. Mmh. J'ai découvert ce que c'était que diriger un ministère des entreprises. Et là, je suis tombée dans le bain du libéralisme. Alain Madelin était un libéral, je ne savais pas ce que c'était. Donc, il m'a posé plein de questions, je lui ai raconté ce qu'on faisait. Et pour vous donner une anecdote très amusante, Alain Madelin a monté Idéaction. Tout le monde doit se souvenir d'Idéaction, qui était un espèce de relais dans la société civile pour porter le télémarketing. Et un jour, il m'appelle, il me dit, je ne peux pas, les partis traditionnels, ça ne marche plus, il faudrait que tout le monde s'y mette. Et je me souviens leur avoir dit, mais vous connaissez Tupperware? Et Tupperware, vous savez, ce sont ces réunions où on vend des machins. Il me dit, pas vraiment. Je dis, il faut faire Tupperware en politique. Et c'est comme ça qu'est née Idéaction. Et donc, ce que je veux dire, et je dis ça pour tous les gens qui ont des idées et qui les gardent pour eux, il faut absolument mélanger sa vie privée, sa vie professionnelle, les expériences qu'on peut avoir, les adapter à ce qui passe.
6: Ça ouvre finalement ce que vous avez fait, cette rencontre, ces syndicats, ça ouvre le champ des possibles.
7: Complètement. Complètement. Mais c'est les gens qui ferment le champ des possibles. Il est toujours ouvert, le champ des possibles.
6: Mmh. Oui, c'est vrai. Il y a beaucoup de gens qui ferment ça dans le monde du travail.
7: Vous savez, il y a, dans ma boîte, quand on arrive, je demande quelque chose, on me dit, mais il voudra pas, il pourra pas, c'est pas le moment. Je dis, tous ceux qui ont gagné au loto ont acheté un billet. Alors, ils repartent et ils essaient.
6: C'est intéressant, ce pessimisme, parce que justement, vous, votre action, elle a toujours été à l'encontre de ça. Là, avec les patrons, faire que les entreprises reviennent au centre du jeu, que les patrons soient considérés par la population française, alors que parfois, certains politiques essayent bien de les descendre. C'est ça qui est intéressant dans ce que vous avez fait tout au long de votre carrière, en partie.
7: Finalement, ça aboutit à ça, vous avez tout à fait raison, et c'est vrai que c'est très intéressant.
6: Oui. En France, là, on a un sondage qui est tombé. 68% des Français ont une bonne opinion des patrons. Ça a remonté.
7: Et si vous saviez ce que je suis contente, parce que je dois être mégalo, je me dis que c'est un peu tout petit peu dû à moi.
6: C'est des briques
7: rajoutées. Non, j'ai lancé la fête des entreprises.
6: Oui.
7: 24 ans. Et il y a 24 ans, quand je l'ai lancé, j'ai demandé un sondage. Et c'était l'IFOP, je crois, à l'époque, qui m'a dit, madame, vous n'allez pas demander est-ce qu'on aime son entreprise. Alors j'ai dit, mais si, mais il m'a dit, madame, je ne vais pas vous faire un sondage pour ça. Non, les Français n'aiment pas l'entreprise. J'ai dit, mais je ne vous ai pas demandé s'ils aimaient l'entreprise, je vous ai demandé s'ils aimaient leur entreprise. Mmh. Ah, il a dit, oui, je comprends mieux. Il y avait une agence de pub qui réfléchissait avec moi à ça. Et j'ai dit, mais qui me disait, l'entreprise, ça apporte des connaissances. Je dis, non, je veux juste qu'on puisse se dire, j'aime ma boîte. Et là, l'agence m'a dit, vous avez le slogan. Exactement. Et on a fait le sondage, et dès le premier sondage, 70% des gens disaient « j'aime ma boîte ».
6: Vous aimez les entreprises, vous dites, vous écrivez, on ne s'autorise pas à s'étendre sur le talent de ceux qui créent, qui dirigent, qui inventent les produits ou services à succès, le labo qui trouve le vaccin, la marque qui cartonne, le restaurant étoilé qui régale, la voiture qui fait rêver, la haute joaillerie qui fait briller les femmes. C'est dans ce livre-là que vous l'avez écrit ?
7: Je ne me souviens pas, mais c'est très bien.
6: Vous avez écrit,
7: je le réécris aujourd'hui.
6: En quoi c'est important, justement, de conscientiser qu'on aime sa boîte ?
7: Alors, d'abord, il y a deux niveaux. C'est très important pour le pays, parce que les Français sont restés. La lutte des classes, ça s'est transposé à l'entreprise. Nous avons des syndicats, pardonnez-moi de vous dire, des syndicats salariés qui n'aiment pas l'entreprise, qui n'aiment pas les riches, qui n'aiment pas la réussite. On a même eu un président de la République qui nous l'a dit, j'aime pas les riches. Bon, donc, moi, folle de rage, parce qu'on ne peut pas annoncer des choses comme ça, J'ai décidé de lutter avec mes petits points comme je pouvais par rapport à ça. Donc ça, sur un plan national, c'est indispensable. Et sur un plan personnel, vous n'allez quand même pas aller tous les jours au bureau en disant « là là, j'aime pas ça, je l'aime pas ».
6: Reconsidérer le travail, l'effort.
7: L'effort, le plaisir d'abord. Et d'ailleurs, J'aime ma boîte, c'est une fête de plaisir où tout le monde partage, je sais pas quoi, ils font des fêtes, ils se prennent en photo, on rencontre son conjoint. C'est une deuxième vie, l'entreprise. Donc, il y a deux niveaux. Moi, j'aime bien en ce moment m'attaquer au niveau économique parce que notre pays souffre terriblement et que vous avez vu que les Français aimeraient presque avoir un président de la République chef d'entreprise.
6: Il y en a qui commencent à se lancer même déjà maintenant dans les municipales.
7: Oui, alors ça, je suis pas pour.
6: Et effectivement, il y a ce débat de un bon patron ferait-il un bon président ?
7: La réponse est non.
6: La réponse est non, c'est pas la même chose.
7: Non.
6: Pourquoi ? Qu'est-ce qui est différent ? Parce qu'on a les mains dans le cambouis, on règle des problèmes tout le temps.
7: Justement, un président n'a pas les mains dans le cambouis.
6: Il faut déléguer beaucoup.
7: Ah, mais il faut déléguer, ils ne sont pas au courant. J'ai entendu Brigitte Macron me disant, se plaindre il y a des années, en disant « mon mari devient fou, il dit « faites-moi ça », et 8 jours après, il dit « ça en est où ?» et c'est enlisé. Donc il n'a pas les mains dans le cambouis. Je pense que le président de la République a beaucoup moins de pouvoir qu'on ne le croit. Et je pense que faire de la politique est un autre métier, un métier de menteur, alors que l'entreprise se doit d'une vérité permanente sur les comptes, sur les rapports avec les salariés. En revanche, il faudrait absolument que les ministres et le président de la République, on l'avait suggéré, consultent les entrepreneurs. Je disais juste, même à l'Élysée, j'avais proposé, je me dis, on vous trouve un groupe de 7 entrepreneurs, avant de décider d'un décret ou de passer une loi, vous leur donnez 48 heures pour leur demander ce que ça va faire.
6: Mais ils consultent les mouvements patronaux ?
7: Non, ils consultent les représentants des mouvements patronaux.
6: D'accord.
7: Dits représentatifs. On les met autour d'une table. On met la CGT à côté du MEDEF, qui elle-même est à côté de la CFDT. Et puis, autour de la même table, depuis la guerre, ils s'engueulent en n'étant pas d'accord.
6: Donc c'est
7: ce qu'on
6: utile.
7: Appelle une consultation.
6: Il faudrait un vie-ma-vie avec les patrons.
7: C'est très juste.
6: J'aimerais vous poser cette question parce que quand on discute avec vous, c'est prégnant. Est-ce qu'une femme chef d'entreprise, je suis désolée de vous poser cette question, mais finalement dirige différemment qu'un homme ?
7: Alors, la réponse est oui. Et la deuxième réponse, j'ai reçu, elle est formidable, la présidente d'Orange. Et j'ai ouvert comme ça, j'ai dit, dites-moi, c'est beaucoup plus facile d'être une femme chef d'entreprise.
6: Ouais.
7: Elle m'a dit, c'est tellement plus facile.
6: C'est vrai.
7: On était toutes les deux, il y avait une salle d'hommes qui était scotchée.
6: C'est une façon de penser, en fait, sans complexe. Vous écrivez, personne ne me piquera ma place, je suis une chef d'entreprise sans complexe et tout me semble possible, sans avoir besoin de discrimination positive, parce que je le vaux bien. C'est ça que vous pensez ?
7: Merci L'Oréal.
6: Non, mais c'est très intéressant. On parle souvent des difficultés, on parle des plafonds de verre que les femmes rencontrent.
7: Enfin, comme j'étais chef, le plafond de verre, c'est moi qui l'aurais mis. Donc
6: vous l'avez jamais connu ?
7: Jamais. Vraiment jamais. Ben d'abord, j'ai jamais eu de chef. Alors donc, c'est évidemment différent. Je pense que des femmes l'ont connu, bien sûr. Les femmes n'osent pas, elles n'osent pas assez. C'est la journée de la femme qui se plaignent. Oui, on a moins de temps de parole. Je dis, prenez-la la parole et gardez-la.
6: On est dans un pays où on peut se permettre ça.
7: Oui, soyons fiers d'être françaises et c'est ailleurs qu'il faut se battre pour les femmes.
6: J'aimerais vous demander votre plus grande qualité.
7: Alors, c'est mon plus grand défaut, c'est la patience.
6: C'est plutôt une qualité.
7: Pas sûr. C'est les deux.
6: Bon, j'allais dire votre plus gros défaut, pour le coup.
7: Mon plus gros défaut, bah, c'est aussi la patience. Je veux que ce soit fait dès que j'ai eu l'idée. Et donc, ça peut me faire faire des erreurs. Je dois avoir énormément de défauts. Mais celui contre lequel je lutte, c'est la patience.
6: Votre rôle modèle, je vous demande ça parce que dans cette histoire que vous racontez, cette facilité que vous évoquez, est-ce que on est aidé par sa famille? Est-ce que le personnel a un rôle là-dedans ou est-ce que c'est un frein? J'aimerais savoir comment vous avez vécu ça.
7: Alors, j'ai vraiment vécu ça toute seule avec des maris formidables. Je n'en ai pas eu qu'un. Mais formidable, qui trouvait ça génial, qui m'aidait. Le père de mes enfants faisait la compta le soir, parce que je suis incapable de faire de la compta. Donc, eux adoraient ça. Je n'ai pas du tout de rôle modèle, parce que j'ai commencé trop jeune, et que j'étais beaucoup dans l'improvisation.
6: Oui, c'est ça, vous vous êtes pas posé de questions.
7: Non, non. J'ai satisfait énormément d'envies. Et alors non, c'est même amusant parce que il faut pas forcément attendre des encouragements de ses proches. Moi, j'ai des grands enfants, je suis en train de taper du pied en disant vous avez lu mon article? Oh, non, on n'a pas le temps, t'en écris beaucoup. Je dis mais vous avez vu l'émission de télévision? Il dit tu sais bien qu'on n'a pas la télé.
6: On va continuer là-dessus et on passe à la photo tout de suite.
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6: Alors, au départ, je vous avais dit qu'on avait besoin d'une photo. Vous m'avez dit, vous choisissez. Et puis finalement, vous avez quand même choisi celle-ci qu'on va montrer dans un instant. C'est une photo avec votre fille. Vous tenez des livres. C'est une collection de livres pour enfants.
7: C'est Gallimard.
6: En quoi elle est importante, cette photo-là, Sophie de Menton?
7: Ah, elle est importante. J'ai une fille merveilleuse qui est absolument le contraire de moi. Et qui finit par être une entrepreneuse, mais complètement ailleurs, qui est une artiste, et qui est douce et patiente. Enfin, c'est extraordinaire. Et donc, on est d'une complémentarité formidable.
6: Oui, c'est quand même quelqu'un qui fait aussi ce qu'elle veut.
7: Ah oui.
6: Et qui va un peu dans tous les sens. Et elle qui, à partir du moment où elle l'a décidé, elle y
7: alors,
6: va.
7: Alors, elle va pas dans tous les sens. Elle a beaucoup de cordes à son arc et elle les travaille. C'est une sculpteure extrêmement talentueuse. Elle écrit bien, mais c'est la sculpture qui la tient. C'est une aventurière. Elle va faire le Mont Blanc, là, bientôt. Elle est une femme terriblement indépendante et pas forcément dans les mêmes secteurs. Et il se trouve qu'on a écrit ensemble toute une collection de livres pour enfants chez Gallimard.
6: Pourquoi les livres pour enfants?
7: C'est une très jolie histoire. D'abord, elle m'a fait des enfants merveilleux. Mon fils aussi, d'ailleurs, des petits-enfants. Et finalement, on doit quand même avoir les mêmes goûts. Et je me promène avec mon petit-fils Virgile. Je prends de l'argent au Distribank. Et il avait, je ne sais pas, 6 ans. Et il me dit, qui c'est le monsieur qui te donne des billets derrière le mur? Compliqué comme question. Et je me dis, mais c'est génial. J'avais déjà écrit l'entreprise racontée aux enfants pour leur expliquer. Et je me dis, c'est génial. Je propose l'argent raconté aux enfants à Gallimard, qui me dit oui tout de suite. On a même eu le prix, figurez-vous. Et ça commence par la première question, c'est qui le monsieur qui te donne l'argent? Et donc, quand on écrivait des livres, quand on écrit des livres avec Alexia, parce qu'on en écrit encore en ce moment, maintenant, ils sont beaucoup trop grands. Mais quand ils étaient petits, on les mettait en cercle. Et on leur faisait poser des questions. C'est magique, les enfants.
6: Oui.
7: Et c'est une imagination formidable.
6: Et de leur expliquer ces concepts d'adultes très tôt. C'est ça aussi.
7: C'est que des livres qui parlent de concepts d'adultes.
6: Oui, c'est ça. En tout cas, c'est une très belle photo, effectivement. Vous parliez des livres. Au total, 25 livres à peu près, vous avez publié entre cette collection-là et puis les livres pour adultes.
7: Et les autres.
6: Dont celui-ci, Réussir, c'est possible. 42 parcours de patrons made in France. Ça aussi, c'est vous qui créez des rôles modèles, en fait, pour les suivants?
7: Non, non. Alors là, ils n'ont pas du tout de rôle modèle. J'ai pris des patrons que j'interrogeais. Et ça m'a... Alors, c'était le contraire. C'est des autres émissions, parce que c'était l'émission patron en question. Et je ne leur demandais pas combien ils gagnaient, le chiffre d'affaires, où ils avaient emprunté, etc. Je voulais justement, en fait, leur poser les questions que vous me posez. Et je disais, mais comment vous avez fait et pourquoi cette idée? Et ça allait de celui qui a monté une boîte d'informatique pendant le Covid en douce, en disant à ses parents qu'il suivait ses études. ça parle, je pense à Comme J'aime, qui a inventé comme ça, je pense à des purées instantanées, faut pas citer de marque peut-être, des purées instantanées.
6: On est sur BFM Business, ça passe.
7: Oui, ça passe. Oui. Mais les purées mousseline, où il a fini par acheter la boîte alors qu'il était un simple cadre.
6: Et c'est inspirant mousseline. Quand même, c'est des parcours inspirants, c'est ça.
7: Oui, c'est pour ça que j'ai écrit, oui, oui. Pour les autres.
6: C'est ça, c'est pour les autres.
7: Alors, est-ce que c'est des rôles modèles? Ils ont de telles personnalités, enfin, à Fleulou, il a une boutique, il est doué, il a fait de l'ophtalmo, bon, enfin, il a une boutique de lunettes et on lui dit, monsieur, ça marche très bien, il faut déménager, à prendre une plus grande. Ah, il dit, je ne veux pas quitter ma boutique. Alors, on lui dit, enfin, ah, il dit non. Alors, coup de bol, on en trouve une autre en face. Donc, on prend la deuxième boutique en face. C'est comme ça qu'il en a plusieurs milliers dans le monde.
6: Et oui, exactement.
7: Parce qu'il n'a pas voulu quitter sa boutique où il était bien.
6: Toujours suivre son instinct. On va conclure tout de suite.
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6: On va revenir sur ces décorations que vous avez eues. Vous êtes chevalier de l'Ordre National du Mérite en 88, promu officier en 96, commandeur en 2005. Vous êtes chevalier de l'Ordre National de la Légion d'honneur depuis 2000, promu officier en 2010. Cela, plus la vie d'entreprise, la vie de famille, la vie d'éthique, de quoi vous êtes le plus fier?
7: Mes enfants. Ah mais alors là, et même mieux, je me demande si c'est pas mes petits-enfants. Alors, c'est pas de la fausse modestie, mais j'ai eu beaucoup de décorations parce que j'étais une femme. Parce que maintenant, je vous signale que quand on met des décorations, on dit oui, mais on a besoin de femmes, là. Voilà. Le mérite, oui, on peut considérer que je l'ai mérité. La Légion d'honneur, pas en quoi. Mais peut-être parce que j'étais à l'étranger un peu. De quoi est-ce que je suis fière? Les choses dont je suis le plus fière, c'est quand j'ai écrit un article ou un livre et qu'il est lu. C'est finalement la chose dont je suis le plus fière.
6: C'est ce retour-là, oui. Finalement. Pour terminer, qu'est-ce que vous diriez aux jeunes qui veulent, qui essayent de devenir aujourd'hui patron?
7: Alors, je dirais que il faut quand même avoir une petite idée avant d'être patron. Alors, l'idée, elle peut venir en 5 minutes. Je ne crois pas du tout dans les écoles de commerce ou de petits jeunes qui disent « maintenant, je veux être patron ». La plupart vous expliquent qu'ils veulent être patron pour pas avoir de patron. Et puis, c'est le statut qui leur plaît. Il faut pas que ce soit le statut. D'ailleurs, être patron, on peut l'être parce qu'on est promu dans une boîte, par exemple, on peut devenir patron. Mais entrepreneur, personne ne vous le donne.
6: Il faut le décider.
7: Oui.
6: Merci beaucoup, Sophie Dormanton, de nous avoir exposé votre méthode de leadership. Merci d'être venue dans cette émission. Et si vous voulez connaître la méthode des leaders, l'émission est disponible en replay, en podcast et sur tous nos réseaux sociaux, bien sûr. Et tous les lundis à 12h30 sur BFM Business. Passez une très bonne journée.
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8: Le sommet spatial de Paris s'achève donc avec un message très clair. L'Europe veut désormais assumer davantage sa puissance spatiale. Préférence européenne, nouveaux besoins de lancement, accélération d'Iris. Les annonces sont là. Reste maintenant, Jean-Baptiste, à voir si elles se transformeront réellement en commandes pour les industriels européens.
9: En réalité, cette semaine, on avait 2 sommets dans le sommet. Le premier, il a réuni 90 pays et organisations autour de questions de gouvernance et de régulation. On a parlé des débris, du trafic orbital, de l'attribution des fréquences. On a eu des déclarations qui ont été adoptées avec une idée simple, éviter que l'orbite terrestre ne devienne une zone totalement dérégulée. Bref, éviter l'espace Far West. Là-dessus, rien n'a été réglé. Les discussions vont encore durer pendant des années. Second sommet, beaucoup plus économique, qui concernait directement l'Europe avec un diagnostic qui a été posé par Emmanuel Macron, qui est sans ambiguïté. Notre Europe spatiale reste fragile. Alors pour y répondre, on a plusieurs mesures concrètes qui ont été mises sur la table à l'occasion du sommet. Regrouper les lancements institutionnels européens, garantir davantage de volume et de visibilité aux industriels, accélérer encore le déploiement de la constellation Iris Carré, hein. 15,7 milliards d'euros ont été mis sur la table. Et puis, création aussi d'une alliance européenne du Direct to Device pour connecter directement les téléphones mobiles aux satellites. Et surtout, Emmanuel Macron assume désormais une préférence européenne, non pas comme du protectionnisme, explique-t-il, mais comme un refus de la naïveté.
8: Et pourquoi les industriels européens réclament-ils autant finalement cette préférence européenne ?
9: Eh bien, parce qu'ils estiment tout simplement ne pas jouer avec les mêmes règles du jeu que leurs concurrents. Je vais vous proposer d'écouter ce qu'explique David Cavaillolès. C'est le patron d'Arianespace, ils ont remporté beaucoup de contrats cette semaine. C'est notre invité aujourd'hui dans Air Défense à l'heure du déjeuner. Écoutez ce qu'il dit là-dessus.
10: Ce qui est très important, c'est de ne pas confondre préférence européenne et une logique d'autarcie. Nous, ce qu'on demande, c'est pas un monopole, c'est simplement de jouer avec les mêmes règles du jeu que tous nos grands compétiteurs. Aujourd'hui, le marché américain, le marché institutionnel américain, il est réservé aux acteurs américains. Nous, Arianespace, on n'est même pas consulté par la NASA ou par le département de la défense américain pour des appels d'offres. Ça n'existe pas. En Chine, en Russie, la situation est évidemment la même. Et en Europe, et une exception, le marché est ouvert aux quatre vents.
9: Le marché est ouvert aux quatre vents. Voilà le problème qui est pointé aujourd'hui par une grande partie des industriels européens. L'Europe finance sa propre filière spatiale, mais elle continue d'ouvrir ses marchés à des concurrents qui, eux, ne lui rendent pas l'appareil. Et ce qui est intéressant, c'est que ce durcissement de la politique européenne intervient au moment même où les industriels bien, continuent à faire du business. Amazon vient de commander cette semaine 6 lancements supplémentaires, ce qui porte à 24 le total de ses commandes auprès d'Arianespace. Régalons-nous, hein. Le paradoxe est quand même très savoureux, parce que pendant que SpaceX et Blue Origin ont renoncé au sommet sous la pression de Washington, vous avez un autre géant américain qui vient à Paris faire ses courses et qui commande des lancements auprès d'Ariane 6. Comme si dans le spatial, finalement, les industriels étaient plus pragmatiques, en tout cas, que les politiques. Et pour Ariane 6, ça va changer complètement la donne dans les années qui viennent. Il y a 2 ans encore, on se demandait comment la fusée allait voler. Aujourd'hui, on se pose la question de savoir si ils vont réussir à construire plus de fusées. Et la cadence actuelle d'Ariane 6 ne devrait pas suffire, car on a des besoins massifs européens qui arrivent, Galileo, la défense, l'observation, la constellation Iris-Carré, hein, qui à elle seule doit mobiliser 13 lancements entre 2029 et 2030.
8: Alors maintenant, quel est le vrai test pour l'Europe ?
9: Que les annonces deviennent des commandes, voilà ce que tout le monde souhaite, et que les Européens réservent réellement leur lancement auprès des acteurs européens. On va avoir des besoins qui sont immenses dans les années qui viennent, il va falloir produire davantage de fusées, investir dans les usines, peut-être même demain dans un deuxième pas de tir pour Ariane. Ariane Group déjà réfléchit d'ailleurs à dépasser sa cadence actuelle de 9 à 10 lancements par an pour aller peut-être un petit peu plus loin. En fait, c'est comme dans la défense, hein. On augmente les cadences dans la défense, et bien, il va falloir faire pareil dans le spatial. Voilà ce que ce sommet a finalement mis sur la table. L'Europe a les satellites, elle a les lanceurs, elle a les industriels. Maintenant, il faut remplir les carnets de commandes, produire à la cadence qui va avec. Sinon, la préférence européenne restera un slogan, un vœu pieux.
8: C'est vrai que ce sommet, il a montré la puissance française européenne, mais c'est vrai qu'on se demande toujours si on joue dans la même cour face à SpaceX et Blue Origin.
9: On a tous les éléments, mais voilà.
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12: Bonjour à tous, merci d'être là, bon week-end, heureux de vous retrouver, c'est De quoi je me mêle. Comme chaque fin de semaine, vous le savez, on plonge dans l'actu tech. Votre rendez-vous qui arrive le vendredi matin sur la chaîne YouTube de BFM Tech en exclu, tout comme le podcast audio qu'on vous propose aussi, vous le savez, avec quelques minutes supplémentaires. Et puis, dès le vendredi soir et le week-end sur BFM Business, à la radio, à la télé, avec bien évidemment, comme toujours, deux parties. Tout à l'heure, on s'intéressera aux nouveautés de U. Vous savez, U, c'est évidemment les lampes connectées Philips, Philips U. Alors maintenant, c'est une entité qui s'appelle Signify. On recevra la porte-parole de Signify U tout à l'heure et vous verrez qu'à l'IFA, il y a eu pas mal de nouveautés qui ont été annoncées, évidemment éclairage connecté, maison connectée, mais aussi l'intelligence artificielle qui arrive donc sur tous les éclairages U, on en parlera. Et puis le hashtag DQJMM si vous voulez nous suivre, réagir à tout ce qu'on raconte. Un grand merci d'être là et bienvenue à vous toutes et à vous tous.
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12: Et pour débuter ce de quoi je me mêle, forcément, on ne pouvait pas passer à côté. Nous allons évoquer les annonces Apple de cette semaine avec la keynote qui s'est déroulée mercredi dernier. On va en parler longuement, on va tout vous expliquer avec évidemment nos deux experts, nos deux spécialistes. Olivier Frigara qui est là, salut Olivier.
14: Salut, merci de m'accueillir.
12: Ben oui, attendez, on refait le Mac. Et forcément, il sait de quoi il parle. Il va nous raconter un petit peu ce qu'il a ressenti durant cette keynote. Que du bonheur. Voilà. une heure et demie hein, de keynote. Hein.
14: Une heure et demie de keynote.
12: Voilà. Ouais. Donc, Olivier, on refait le Mac. Tu as fait un live hier soir qui a bien cartonné en plus. Bravo. Super. Et puis, évidemment, toutes les explications de toutes ces annonces à retrouver dans tes podcasts.
14: C'est gentil, oui.
12: Et puis, Gonzague d'Ambricourt qui est là. Salut, Gonzague.
15: Salut, messieurs.
12: Là encore. Voilà, un fan d'Apple, un fan de techno qui a suivi la keynote en direct, bien évidemment. Et ça va être intéressant de confronter vos points de vue là-dessus parce qu'il y a pas mal de choses à raconter. Évidemment, on va parler de l'iPhone Duo, qui est l'iPhone pliant, mais on va se le garder peut-être pour un petit peu plus tard.
14: Meilleur pour la fin.
12: mais peut-être plonger tout de suite dans l'ambiance de cette keynote, qui est une keynote un peu inédite, hein, Olivier. Exit oui. Tim Cook. John Ternus qui a pris le relais, alors on en a beaucoup parlé, les médias se sont évidemment accaparés de tout ça, mais voilà, c'était un peu le moment de vérité pour John Ternus.
14: Oui, après 15 ans de règne de Tim Cook, c'est pas rien, hein, c'est le plus long mandat d'un PDG d'Apple, même plus que Steve Jobs en son temps, donc c'était pas rien que de succéder à Tim Cook, surtout que... Il a plutôt bien fait prospérer l'entreprise, c'est le moins qu'on puisse dire. Il est arrivé, il y avait 350 milliards de dollars de capitalisation boursière. Il est parti, il est à 4700 milliards, donc ça tourne la tête. Donc il a un peu la pression, et puis je trouve qu'il s'en est plutôt bien sorti. Ça reste très proche quand même du style, j'ai trouvé, de... Je ne sais pas ce que tu en as pensé, Gonzague, de Tim Cook. Hein, c'est presque un petit frère, parce qu'ils sont pas si jeunes non plus. Il a 51 ans, hein, même si c'est plus jeune que moi. L'ami John Ternus.
12: Alors que Tim Cook en a 65. Hein.
14: Ouais. Et il le présente comme son mentor, d'ailleurs. Je pense qu'il va falloir du temps pour qu'il... pour qu'il marque sa différence, tout simplement. Il y avait quelques petites différences sur la présentation. On le sent un peu plus impliqué dans la présentation des produits. Il passe moins rapidement la main à ses acolytes pour présenter les specs, les choses comme ça, parce que c'est un homme de l'art, c'est un ingénieur.
12: Ouais. Gonzague, comment as-tu trouvé la première intervention? Enfin, pas la première intervention, parce qu'il était déjà monté sur scène plusieurs fois, mais c'était lui le meneur de jeu, là, cette fois-ci.
15: Sa première intervention en tant que boss, c'est plutôt propre, je pense. Je trouve que la chaleur de Tim Cook et de son accent vont un petit peu me manquer, parce qu'il y avait un côté un petit peu rigolo là-dedans. Mais
12: puis on s'est habitué aussi.
15: Mais c'est 15 ans, quoi. La pression, elle est quand même sur ses épaules aujourd'hui, effectivement, avec les chiffres qu'a cité Olivier. Continuer à faire prospérer Apple, c'est pas rien dans un monde qui est en profonde transformation avec l'IA, etc. On a déjà évoqué dans des émissions ici le fait que c'est pas la vague qu'ils ont le mieux prise.
14: Moins qu'on puisse dire.
15: Donc là, bah, ça annonce cette autre vague sur laquelle ils essayent de surfer. On va suivre ça attentivement.
14: Ouais, il laisse quand même l'entreprise dans... On en parlait avant l'émission, dans de bonnes conditions.
15: Oui.
14: Il a une bonne disposition, donc il lui refile quand même un joli petit bébé. Hein. Ce n'est pas un piège que lui tend Tim Cook. Et puis, il n'est pas loin. Il reste président du conseil d'administration.
12: Ouais. Voilà, bon, ça, c'était pour, on va dire, la forme. Après, le fond, on peut dire quand même que John Ternus a été gâté pour cette première keynote. Pas mal de nouveautés. Alors, on va rentrer dans les détails, mais on a eu un iPhone 18 Pro, le Pro Max, des AirPods, une watch, enfin deux watches même, hein, puisqu'il y a la série 12 et l'Ultra 4, c'est ça ?
15: Oui.
12: Et puis, donc, l'iPhone Duo, on commence par quoi, les amis ? Peut-être l'iPhone Duo, c'est le, on va dire, le truc le plus waouh, même si on se doutait bien que Apple avait dans ses cartons un iPhone pliant. Bon, il y avait toujours ce suspense, parce que parfois, bon, voilà, il peut avoir un petit décalage, mais ça y est, il est lâché. Il arrivera, tiens, ça c'est intéressant, un mois plus tard que les iPhone 18 Pro, Pro Max. Mm-hmm. Mais voilà, le premier iPhone pliant arrive chez Apple. Gonzague, quand tu as découvert les premières images, qu'est-ce que tu t'es dit ?
15: Bon, alors déjà, finalement, ils se ressemblent un petit peu tous entre celui-ci et celui des concurrents. Le form factor est pas majoritairement différent, même si Apple a présenté ça comme un format un peu plus simple à tenir en main, etc. Au final, tu te retrouves avec un écran externe, un grand écran interne. Ce que j'ai trouvé chouette, c'est l'intégration, comme d'habitude. Par exemple, assez waouh, comme tu disais,
12: oui.
15: Quand on ouvre le Duo et qu'il y a cette transition d'un écran vers les deux,
12: ouais.
15: c'est superbe.
12: Si vous êtes avec nous en vidéo, on vous le montre. C'est vraiment les petits détails, on va dire, graphiques d'Apple.
15: C'est très à la hauteur de...
16: C'est souvent ce qui fait la différence.
15: De ce qu'ils font. Et alors, écoute, c'est marrant, parce que du coup, je crois que sur ce plateau, on n'est pas tous d'accord. Pour l'instant, je ne suis pas convaincu par le produit, mais je pense qu'il faut l'essayer.
12: Ouais, je pense.
15: Il faut le voir porter. Mais en le voyant en vidéo, je ne me dis pas, oh, il m'en faut un absolument. Je suis curieux, je me dis, cette grande taille d'écran, ça peut être pratique. Et dans certains usages, ça peut remplacer le fait d'avoir un iPhone et un iPad mini, puisqu'ils font quasiment la même taille.
12: Ouais, ouais.
15: Mais ça reste un appareil assez cher, donc... La question va se poser.
12: Voilà, 1990 dollars.
15: 2339 euros en prix d'entrée.
12: 1990 dollars aux US, 2339,
15: ouais. Je pense que quand on aura abordé l'iPhone Pro, on pourra aussi faire le jeu des différences, parce que
12: Il y en a quand même pas mal.
15: Il a pas tout d'un grand.
12: Oui, c'est ça qui fait douter. Olivier.
16: D'un mot, quand même, le prix de la version haut de gamme en 2 Tera, c'est 3 839 euros.
15: Ah, ça va.
16: C'est presque le prix d'un Vision Pro, mais c'est juste en dessous. Donc ça va, ça...
12: 3 839 pour un téléphone, je crois qu'on n'a jamais atteint ce prix-là.
16: Et la RAM, c'est la RAM... comment on dit ?
15: Apocalypse.
16: Non, j'arrive jamais à le dire. Je ne suis pas tout à fait d'accord avec Gonzague quand il dit que ça ressemble à ce qui existe déjà. Bien sûr, ça ressemble à ce qui existe déjà, mais ça fait 2 ans qu'on a le design de l'iPhone pliant. 2 ans. Vous l'avez vu tous comme moi, les leakers, ce qui m'énerve profondément à titre personnel, puisqu'on ne peut pas poser des questions qui fâchent à Apple, poser des questions sur le futur, mais on sait tout quasiment via les leakers 2 ans à l'avance. Donc la culte du secret, bon, je demande à voir, premier point. Et ça veut dire que ça fait 2 ans que la concurrence d'Apple connaît le form factor de l'iPhone pliant, à savoir un format passeport. Et c'est ça qui est vraiment différent par rapport à, on le voit à l'écran, différent de ce qui existait avec les Samsung Fold, qui sont précurseurs depuis 7 ans maintenant dans ce domaine, où c'était des téléphones comme mon iPhone, en très, très, très verticaux, je dirais, très étroits et en hauteur, et qui correspondaient pas vraiment aux usages. C'était carré, on regardait une vidéo, il y avait des bandes noires. Et donc on voit arriver ces protos depuis 2 ans, et où ce qu'a fait très fort Samsung, c'est qu'ils ont anticipé le mouvement et ont sorti dès cet été leur interprétation de cet iPhone Fold, qui est le nouveau Galaxy Fold, et en plus facile pour eux, parce que c'est eux qui fournissent l'écran. Mais le rendu, alors hier en plateau, je sais pas si vous avez, je pense que vous avez fait mumuse avec le Samsung, mais le rendu en plateau, alors c'est vrai que dans les plateaux ici il y a beaucoup de lumière, beaucoup de reflets, mais le rendu du Samsung et le rendu de l'iPhone, ça n'a rien à voir. C'est-à-dire que vous avez une pliure qui apparaît systématiquement sur le Samsung, et moi, c'est superfétatoire. Moi, je suis un peu autiste dans ce domaine. Il y a des détails auxquels je ne peux pas...
12: Oui. Et toi, cette pliure, c'est un peu éliminatoire.
16: En fait. Et on le voit derrière toi, on ne la voit pas. Ça ne veut pas dire qu'elle n'est pas là. Mais ils ont réussi, le tour de force, alors qu'ils seraient équipés de la même dalle, de mettre des couches de titane, un traitement nanotexturé qu'on connaissait déjà sur le Mac. Oui.
12: Sur l'iPad aussi, il y avait un iPad Pro.
16: Sur l'iPad, qui permet l'anti-reflet. Et l'anti-reflet donne cet effet. Ouais. Comme il n'y a pas de reflet, on voit beaucoup moins la pliure.
12: Oui. En fait, l'anti-reflet efface la pliure.
16: C'est juste la bonne idée. Comme quoi, il ne suffit pas d'avoir la techno, parce que la techno, ce n'est pas eux qui l'ont, c'est Samsung. Mais l'interprétation est tout à fait différente. Et puis, il y a l'interface.
12: Moi, après, tu fais des compromis quand même avec un écran au matin.
16: C'est vrai.
12: Tu as moins de contraste, ça pète moins Et moi, je l'avais vu avec l'iPad Pro. Tu pouvais comparer. Moi, je me souviens, on avait fait un briefing Apple. Tu avais l'iPad normal et l'iPad Pro avec
16: Nanotexturé. Avec...
12: Il y a quand même une différence. C'est un peu différent. On a l'impression d'avoir presque une liseuse couleur haut de gamme.
15: Ouais.
12: Mais bon, après, je
16: moi, schématise. Moi, sur mon Mac quand je, ou sur l'iPad, quand j'allume le... Alors qu'à côté, j'ai un écran un peu plus grand pour travailler, j'ai l'impression que ce n'est pas un écran, que c'est quelque chose de... Tu vois que c'est une photo tellement que c'est il y a un traitement très particulier. Mais moi j'aime bien, c'est une affaire de goût. Hein. Après je suis pas photographe.
15: Un peu comme le Samsung Frame.
16: Ouais, peut-être. Mais quoi qu'il en soit, je trouve que l'interprétation est réussie. Et puis tu le disais en préambule, Gonzague, les effets d'animation, c'est un détail, mais c'est vraiment très chouette. Et puis l'ergonomie, c'est un OS, un iOS un petit peu différent. On aurait pu penser qu'ils nous mettent une version d'iPad OS avec le multi-fenêtrage, etc., etc. Non, ils préservent l'iPad pour le moment. C'est assez intéressant quand même comme interprétation. Pour moi, le vrai inconnu, c'est le prix. Dépenser plus de 2000 euros, alors c'est les prix aussi de Samsung, hein, dans un appareil comme celui-là, c'est vrai que ça, c'est une vraie question qu'on peut se poser. Samsung, ça fait 7 ans qu'il est sur ce marché. Aujourd'hui, le marché du pliant, c'est quoi? 2% du marché mondial. Donc, ça reste une niche. Moi, je trouve que pour Samsung, c'est une excellente nouvelle que Apple arrive avec le pliant. Il va, je pense, démocratiser.
12: Et puis, surtout,
16: peut-être pas être un raz-de-marée, mais...
12: Ça a dû remplir les caisses, parce que là, quand Apple devient un client... bon, déjà, c'est un gros client de Samsung, et qui te dit, OK, je veux aller 10 millions d'écrans pliants... D'accord, ok, ça va, on y va. Non, mais c'est vrai que... Et puis, alors, je regardais un petit peu les
16: specs.
12: Les premiers, alors, les specs et les premiers retours de ceux qui ont pu le toucher, cet iPhone Duo. Il y en a quand même quelques-uns, il y a des journalistes français, hein, tu le disais. Il y a JB de The Collection qui a pu le prendre en main. Il y a qui d'autre aussi, je crois qu'il y en a
15: un. Il y a Numérama.
12: Oui, et Nicolas Lelouch.
16: Il y a Nicolas
12: Lelouch. Et je pense que même Mélinda Davansoulas, qui fait partie de la rédaction de BFM Tech a dû pouvoir le prendre en main. Eh bien, on se rend compte quand même que il y a des petits trucs qui
16: manquent,
12: sont un peu gênants. Il paraît qu'il est lourd. Il fait 50 grammes de plus que le Samsung. Tu vois,
16: d'accord.
12: 50 grammes, c'est pas anodin.
16: Ouais.
12: Tu vois, voilà, il est un petit peu plus épais aussi que le Samsung. C'est pas anodin. Donc, tu te retrouves pas avec un téléphone qui bat des records sur le poids, sur la finesse. Après, c'est évidemment. Et comme tu le disais, je pense que il faut le toucher, il faut le manipuler pour, à mon avis, voir la magie. Parce que je trouve que la vidéo ne lui rend pas hommage. Il faut le prendre en main. Il a l'air magnifiquement fini, etc.
15: Quoi. Ça. Et deuxième chose majeure, mais peut-être plus majeure encore, c'est l'écosystème d'application. C'est-à-dire, si l'écosystème d'application ne tire pas réellement parti de ce format d'écran, de la possibilité des vues côte à côte, etc., ce ne sera pas méga intéressant. Et je crois avoir vu passer des images qui montrent à quoi ressemble une application non adaptée sur l'iPhone Duo dans le grand écran. C'est pas beau du tout.
16: Ah, je mettrais un bémol parce que ils ont annoncé hier soir effectivement qu'il y avait une fonction de Swift, hein, de développement pour les développeurs qui permet pas automatiquement mais quasi automatiquement d'adapter les interfaces. Donc moi je suis moins inquiet dans l'univers iOS quand tu vois la myriade d'interfaces, d'applications et de modèles qu'il peut y avoir dans Android. Je pense qu'il n'y aura pas trop de difficultés dans le monde Apple. On a un public un peu différent dans Ophel Mac où c'est des fanboys. Mais
12: c'est déjà une audience très fidèle.
16: Des fans, mais ils ne sont pas non plus Benny Boui non plus.
12: Oui, ils vont pas.
16: Ils aiment les beaux produits. Je pense que ce produit s'adresse vraiment aux fans d'Apple par excellence, qui cherchent un produit très abouti, extrêmement design, extrêmement fini. C'est ça l'enjeu. S'ils cassent au bout de 3 semaines, là, ils vont avoir des problèmes. J'espère qu'ils n'auront pas les mêmes mésaventures que Samsung. On va voir. On va avoir plein de...
12: On peut imaginer que s'ils ont attendu 7 ans, c'est qu'ils ont laissé Samsung essuyer les plâtres. Et voilà.
15: Samsung, Microsoft même, si vous vous souvenez du Surface Duo.
16: Oui, qui s'appelait déjà Duo. Hein,
15: exactement.
12: Ouais, c'est vrai. Et là, visiblement, il est IP68. Enfin, ils ont mis quand même le meilleur de la technologie.
16: Mais pour moi, tu vois, il s'adresse avant tout aux fans d'Apple Happy Few qui ont les moyens de se faire plaisir. Ils ne sont pas forcément très nombreux, mais... et qui va être le premier étage de la fusée de vente de ces produits-là. Et on verra par la suite ce qu'il en sera. Je sais qu'en Chine, j'ai lu que le marché du pliant est très populaire par rapport aux États-Unis et à l'Europe. C'est aussi un marché qui va être intéressant à suivre.
12: Oui, parce que évidemment la concurrence n'attend pas, hein, donc il y a Samsung, mais Xiaomi a annoncé deux jours avant un téléphone quasi similaire, mais avec trois objectifs photo, Leica, etc. Donc on voit que Apple est quand même
16: suiveur
12: et puis challenger dans ce produit-là. Voilà. Autant l'iPhone 10 quand il était sorti, c'était un produit complètement révolutionnaire, de par son design, de par le Face ID qui arrivait. Personne ne faisait un Face ID à l'époque.
16: Mais là, tu l'as plus.
12: Complètement.
16: il est parti.
12: Et alors, voilà, j'aimerais qu'on évoque aussi, parce qu'on le disait, l'iPhone Duo, 2 339 €. En France, c'est très cher. Par rapport à on paye plus de 300 € par rapport aux US. Alors après, il faut rajouter les taxes locales, mais bon, quand même, il y aura une grosse différence. Cet appareil fait des impasses importantes sur des technologies dont on a l'habitude.
16: Sur un très haut de gamme.
12: Si on compare à l'iPhone Pro.
16: Tout à fait. Ouais, bah tu as pas de téléobjectif, hein. Donc forcément, si vous êtes vidéaste, vous voulez faire du ProRes, vous voulez faire de la vidéo et filmer la keynote comme l'a fait Apple hier soir, c'est pas avec un iPhone Duo, j'allais dire Fold, que vous pouvez le faire. Par exemple, on l'a dit, il y a pas Face ID, on l'a dit, il y a pas le bouton, tu sais, sur le côté, le bouton Action pour couper la sonnerie ou programmer. Donc ça, c'est quelque chose que j'utilise beaucoup moi à titre personnel. Le fait qu'il n'y ait plus Face ID, c'est vrai que ça a été un peu déroutant. Donc tu as le bouton Touch ID. Il y avait plus d'iPhone. Hein. Le dernier, c'était l'iPhone SE, souviens-toi. Il revient, donc il a fallu faire des compromis. C'est assez nouveau chez Apple, d'habitude ils ne vont jamais en arrière. De toi à moi, si le fait qu'il n'y ait pas de Face ID sur l'iPhone Duo, ça laisse à penser qu'il n'est pas prêt d'arriver, hein, vu la finesse des écrans de Mac sur les Mac. Je sais pas ce qui...
15: Parce qu'en fait là ils ont mis déjà comme selon le format dans lequel tu le tiens, et il faudrait avoir deux fois le système de caméra pour pouvoir permettre ça, et comme elles sont sous l'écran, c'est probablement encore plus compliqué à faire.
16: Sur l'écran, déplié. Mais là, c'est assez nouveau chez Apple. Exactement. C'est la première fois qu'on a enfin une optique sous l'écran.
15: Moi, je trouve qu'il lui manque quand même beaucoup de choses. Il y a moins de micros que sur un iPhone Pro. Il y a des appareils photo moins bons, tout ça pour un tarif beaucoup plus élevé. Il n'y a pas le bouton d'action. Il y a une caméra frontale moins bonne. Ça fait beaucoup de compromis pour avoir...
12: Alors, la caméra frontale moins bonne, c'est quand il est déplié. Parce que
15: quand il est déplié, on a
12: une caméra, on va dire, traditionnelle d'un iPhone, c'est vrai.
15: Exactement. Sinon, tu as 12 mégapixels versus 18. Mise bout à bout, ça fait quand même un paquet de choses. La mise au point est moins bonne. Tu peux pas faire de prise de vue, de photo spatiale. En fait, tous les trucs pro sont pas dedans.
16: Mais c'est dans l'iPhone Pro, ça tombe bien.
15: Oui, tout à fait. Mais du coup, c'est marrant.
12: Il a un prix de super, hyper, hyper pro. Tu vois ce que je veux dire?
16: Tout à fait.
12: C'est pour ça. Et je pense que ça.
16: Mais c'est pas un public différent, tu penses, François, qui vise avec ce produit-là?
15: Je pense que ça, c'est un peu le nouveau, comme l'Apple Watch Ultra, c'est aussi un marqueur social. Ce sera d'avoir
16: un produit statutaire.
15: L'iPhone Duo, qui est peut-être en fait l'iPhone Ultra, hein, pour le moment, et qui est très statutaire, parce que forcément, là, on peut pas rater que t'as un iPhone qui se déplie.
16: Ouais, ça va être la curiosité du moment, quoi, en matière de technologie. Exactement.
12: Mais je pense, parce que moi aussi, je suis assez dubitatif comme Gonzague. Ce qui m'ennuie, c'est en fait de rétrograder technologiquement sur des technologies que j'apprécie. Par exemple, moi, je prends pas mal de photos. Et je me dis, bon, ben voilà, tu t'achètes un produit qui va coûter 800 € de plus et tu downgrades en photo, c'est embêtant. Le Face ID, truc génial. Est-ce que je suis prêt à repartir avec le Touch ID? Je suis pas sûr, en fait. Et puis tout le reste dont tu parlais, mais peut-être que le fait qu'il s'ouvre va complètement me faire oublier tous ces défauts-là. Et le fait de me dire que d'un coup je vais retrouver un grand écran dans ma poche avec toute l'ergonomie Apple, iOS qui est quand même un truc de dingue, bah peut-être que ça me fera oublier ces petits défauts, en tout cas le fait qu'on perde un peu en technologie. C'est ça, en fait, et je pense qu'il faut le tester pour ça.
15: Ouais, je crois qu'il y a un vrai truc de l'avoir en main, de voir l'ergonomie et de voir comment dans ton quotidien ça peut s'intégrer et être bien, et aussi le confort ou non dans la poche, tout ça, parce que comme c'est un appareil qui est plus lourd, par exemple,
16: c'est important.
15: Daring Fireball qui tient un blog, c'est un Américain qui tient un blog sur les technologies Apple et tout, qui vient seulement de sortir sa review de l'iPhone Air, parce qu'il a eu des problèmes perso. Et lui, l'iPhone Air, qui est donc à l'opposé complet du Duo, il dit, mais c'est mon appareil préféré, il est tout petit, il est dans ma poche, il est super fin. Donc là, vraiment, ils ont maintenant le scope entier de la gamme, du truc qui est quasiment invisible de profil, à un appareil un petit peu plus gros.
12: Alors juste, je ne sais pas si vous vous souvenez, donc l'année dernière était sorti l'iPhone Air, qui n'a pas été un franc succès. Pour Apple.
15: Assez cher. Batterie.
12: On se retrouvait avec une rétrogradation, je ne sais pas si on dit comme ça, mais en tout cas, le fait de perdre certaines technologies alors que le téléphone coûtait plus cher que d'autres modèles. Donc, je ne suis pas en train de dire que c'est la même chose. Hein. Ce n'est pas la même chose, mais on se rend compte que l'iPhone Air, sa finesse et sa légèreté n'ont pas suffi à en faire un best-seller. Tu vois ? Alors que là, il y a toujours cette petite question. Est-ce que le fait que le fait qu'il s'ouvre, qu'il se transforme en écran, en grand écran, bah, suffira à lui donner cette popularité. C'est plein de questions en fait. Et autant d'habitude, quand on voit les produits Apple, on se dit ouais, ça va être un carton, ça va marcher, etc. Là, il y a cette petite question.
15: Ouais, je suis très curieux.
16: Moi, je pense qu'on est je pense qu'on est en face, à y réfléchir en même temps qu'à vous écouter, on est en face d'une nouvelle catégorie de produits.
15: Oui, mais
16: c'est plus un iPhone, c'est pas un iPad. C'est vraiment une solution hybride qui doit trouver un marché. Et ceux qui vont faire la différence, c'est bien

0: je l'ai testé via Apple, j'aurais du mal à craquer 2000 euros pour ça, c'est clair. Mais c'est aussi une technologie qui pourrait se vulgariser, se populariser, arriver sur d'autres devices chez Apple, moins cher, voire sur l'iPad et le Mac. Donc c'est intéressant. Et ça fait tellement longtemps qu'on n'a pas eu vraiment d'avancée dans ce domaine. On reste sur un bloc monolithique depuis l'iPhone. Premier iPhone, je suis content que ça bouge enfin.
1: Je trouve très chouette d'avoir un vraiment nouveau produit de la part d'Apple, tout comme j'ai trouvé très chouette le Vision Pro. Mais regarde, c'est deux appareils quand même très chers, dont on ne sait pas encore à quel point ils vont vendre. Alors, je pense qu'ils vont vendre plus de Duo que de Vision Pro.
0: J'espère pour eux.
1: Certain. Ouais. Et donc, sur le Vision Pro, on se posait un peu la même question. Comment est-ce que les développeurs vont trouver l'usage de machin? Et le truc ne se vend pas.
0: Ouais. Et, bon, a priori, c'est quand même plus facile de mettre un utilisateur d'iPhone à passer au Duo que, que de passer au Vision Pro. Donc, mais on voit là, une fois plié, qu'Apple déjà réfléchit à d'autres usages.
1: Là, ils mettent en avant d'ailleurs dans leur vidéo et dans leur publicité le fait que tu peux le poser pour prendre des selfies de toi, que justement, grâce aux nouvelles versions d'iOS, etc., ça va pouvoir capturer les photos sans gérer des timers ou des trucs à l'ancienne grâce à l'intelligence artificielle. Machin. Mais bon, ça fait c'est aller chercher les arguments un peu loin.
2: Oui, puis ce sont des arguments qui ont déjà été usés par les autres fabricants de smartphones clients.
1: Et les autres, chez certains, ont l'objectif périscopique, sont, comme vous l'avez dit, plus légers. Enfin, et certains sont même moins chers, puisque le premier prix de Samsung, il est à 2000 euros. Ouais. C'est quand même 340 euros moins. Et on est dans un moment où le pouvoir d'achat des gens n'est pas en train d'augmenter pour la plupart.
2: Après, c'est vrai que Apple défie tout ça. C'est-à-dire que voilà, il y a plein de gens qui n'ont pas les moyens de s'offrir un iPhone et qui ont un iPhone.
0: Bien sûr.
2: Ça dépasse l'entendement.
0: Je m'adresse à une communauté d'utilisateurs qui ne va pas regarder les specs à la loupe, mais vont rechercher du plaisir, un effet wow.
2: Oui, bien sûr.
0: Là, sur les vidéos et sur la keynote d'Apple, on a cet effet wow. On n'a pas l'effet sur le compte bancaire. On a aussi l'effet sur le compte bancaire, mais on a l'effet wow. Est-ce que ça va être suffisant? C'est ce qui manque, ce petit supplément d'âme qui me manque aujourd'hui sur le Samsung. Parce qu'il n'y a pas iOS, il n'y a pas ces effets-là. Il n'y a pas cette finition que j'ai vue sur les écrans. Et moi, ça fait la différence.
2: Alors voilà, cet iPhone Duo qui sera en précommande dans un mois et qui sort dans le commerce le 26 octobre prochain. Le 23, pardon. Il y a donc un mois d'écart entre
0: le 18... Un peu comme du temps de l'iPhone, c'était à peu près la même chose, l'iPhone 10.
1: Probablement d'ailleurs, ça permet aussi de donner du temps aux développeurs d'adapter un peu leurs apps.
2: Et puis aussi peut-être aux usines d'en fabriquer, parce que visiblement ça n'a pas été de tout repos.
0: Avec un niveau de qualité suffisant, c'est pas simple.
2: C'est peut-être pour ça qu'il a un mois de retard, mais il sera prêt en tout cas pour les fêtes de fin d'année.
1: Tout ce qui est mécanique quand tu fabriques un produit, c'est un enfer. Ouais. Donc toutes les pièces qui bougent, c'est la galère que tout le monde essaye d'éviter.
2: Voilà, et puis pour Apple, l'objectif c'est d'éviter un bad buzz parce que l'écran se décolle.
0: Tu vas voir qu'il va y en avoir. Les youtubeurs vont se donner un plaisir à le détruire et le démonter sous les coups.
2: Quelle horreur! 2339 euros, ça fait mal quand même.
0: Et ça fait des vues.
2: Voilà, pour l'iPhone Duo, évidemment on y reviendra. Il faut qu'on teste et on vous dira sincèrement ce qu'on en pense. Dites-nous aussi, sur la chaîne YouTube de BFM Tech, dans les commentaires, ce que vous en pensez, est-ce que vous êtes prêt à craquer, qu'est-ce qui vous plaît, qu'est-ce qui vous plaît pas sur ce type de produit. On jette un œil maintenant sur l'autre gros morceau, c'est l'iPhone 18 Pro qui déroule en fait sa carrière, cet iPhone. Pas beaucoup de changements par rapport au 17, mais malgré tout, côté photo, Gonzague et Olivier, là, il y a quand même un petit saut, mine de rien.
1: Vraie intrigue sur l'ouverture variable.
0: Alors, c'est pour quoi faire l'ouverture variable?
1: L'ouverture variable, qui est normalement simulée par le numérique ici, est vraiment physique. Donc, on a l'effet de profondeur, etc. Le profondeur de champ qui n'est plus juste une invention électronique, c'est un effet physique.
0: Optique, oui.
1: C'est ce qui est embarqué dans des appareils photo, ce qu'on appellerait à l'époque les vrais appareils photo, même si maintenant ils sont un petit peu disparus. Et très curieux, ce qui me manque dans le duo, ils ont créé un mécanisme extrêmement fin et rapide qui n'a pas l'air de prendre plus de place dans le smartphone qu'avant, qui permet d'avoir ça. Moi, je trouve.
0: Donc ce petit flou d'arrière-plan naturel, qui n'est plus géré par un algorithme qu'on voit avant.
1: Intuitivement, c'est ce qui me fait préférer l'iPhone 18 Pro aussi au duo, parce que j'utilise beaucoup, beaucoup l'appareil photo de mon smartphone, comme un peu tout le monde.
0: Mais tu crées beaucoup de contenu aussi, c'est aussi.
1: Et je fais du contenu, mais même pour les photos, à titre perso, d'avoir cet effet physique.
0: Le Nec Plus Ultra.
1: Me plaît.
2: Donc c'est quand même une avancée importante.
0: Oui, c'est incrémental, mais.
1: C'est pas une révolution. Mais clairement,
2: ça existe chez les concurrents.
1: Je me demande, ça ne me parle pas.
0: Non, je ne crois pas.

0: Donc je ne crois pas, mais c'est pas impossible, hein, franchement.
1: À part ça, donc nouvelle puce à 20 Pro. 20 Pro. Donc le top du top, qui est d'ailleurs dans le duo, hein, voilà.
2: Et puis un étonnant système de refroidissement de station thermique avec une chambre thermique encore comme
1: vapeur, c'est
0: chambre à vapeur. Oui. Ouais.
2: On l'avait déjà vu l'année dernière, mais qui est beaucoup plus grande, donc il y a un énorme effort. C'était le talon d'Achille historiquement, la chauffe. Souvenez-vous,
0: une puce qui est gravée en deux
2: nanomètres, une batterie a priori qui gagne en taille. J'ai pas eu le temps de regarder si en France on avait encore toujours droit à la SIM, puisque on l'a pas dit, l'iPhone Duo est exclusivement la SIM. On a toujours droit à la SIM encore en France. Okay.
0: Et c'est pour ça que pour l'instant il y a quelques fans très très spécifiques sont allés chercher leur iPhone 17 Pro aux États-Unis pour pouvoir l'avoir en version sans SIM pour gagner
2: quelques centimètres de
0: batterie
2: et donc d'autonomie.
0: Ouais. Non, qu'est-ce qu'il y a d'autre? L'autonomie.
1: Il existe en deux modèles, hein, le 18 Pro.
0: Il existe en deux modèles.
1: Et le Pro Max.
0: Le 18 Pro Max. Apple abuse un peu sur son site. Sur le site d'Apple, vous pouvez comparer les performances et les gains entre un modèle d'iPhone existant que vous auriez, à partir de l'iPhone 15, jusqu'au 17 Pro. Et dans certaines comparaisons d'autonomie, ils le mettent face au 18 Pro Max. C'est un peu injuste, parce que c'est forcément celui qui a la plus grosse batterie.
3: Ben oui.
0: Ça commence à 1479 euros. Ouais. Qui est pareil, hein, reste
2: 256.
0: Une petite somme. Ouais.
1: Combien? 100 euros de plus par rapport à l'année dernière?
2: 150 euros.
1: 150 euros de plus par rapport à l'année dernière. Ouais, donc en fait, Apple a réussi, alors je ne sais pas si c'est une bonne nouvelle, mais 150 euros, ce n'est pas anodin, mais ce n'est pas aussi...
2: Par rapport aux 4000% d'augmentation de la RAM,
0: voilà. C'est contenu,
1: voilà, c'est ça.
2: Ils ont dû renier un
1: Mais bon, ça fait mal quand même, parce qu'on se retrouve à... en fait, le Pro Max, l'entrée de gamme est à 1500 balles, quoi.
2: Ouais, c'est ça, 1400, tu as dit 1479 pour le Pro, et le Pro Max, 1629 pour 256.
0: Ce qu'on peut aussi noter, c'est que toute la conférence Apple est tournée avec des iPhones, alors bien sûr avec une très grosse production et beaucoup d'outils derrière, mais
1: beaucoup de lumière, genre dessus, et beaucoup de lumière aussi, je pense.
0: Beaucoup de lumière, on ne fait pas de miracle, hein, c'est pas tourné dans la chambre de votre petit frère, mais la qualité, elle est quand même assez bluffante, et je trouve ça génial d'utiliser les outils qu'on fait pour le marketing de cela. La boucle est bouclée, c'est quand même pas mal. Exactement, mais par copie, tu vois. Ouais.
2: Tu le vois dans les médias aujourd'hui, BFM notamment, ils utilisent des iPhones pour faire du reportage, un appareil connecté en 5G pour faire des duplex.
1: Et on fait des choses, franchement, en termes
2: très
1: de qualité.
2: Très qualité. On s'est croisé à Vivatech, où on a fait une mission ensemble, on était intégralement en iPhone. Ça offre un confort, une stabilité et ça pardonne énormément.
0: Peut-être que le segment pro s'enfonce vraiment dans cette spécialisation
2: vidéo,
0: capture photo et vidéo professionnelle avec Apple Log 2, le RAW.
2: C'est-à-dire qu'il sépare bien les choses. En fait, l'un ne risque pas de phagocyter l'autre. Vous voulez un iPhone pour de la création de contenu, pour le NEC plus ultra en photo,
0: c'est
2: vidéo,
0: la gamme pro.
2: C'est la gamme pro. Si c'est plus de la consultation, vous avez juste besoin d'un ultra grand angle et d'un grand angle, vous prenez plutôt le Duo. C'est à peu près les mêmes prix. Bon, les prix s'envolent aussi, hein, si tu montes la mémoire.
0: Si tu passes à 512 de RAM, tu rajoutes 250 euros, je crois, déjà.
1: Ouais.
2: Donc tout haut de gamme en 2 téra.
1: Il dépasse quasiment les 2000 euros. Non, pas loin.
0: Tu t'en approches. En 512, 1729 euros.
2: Et en 2 téra, 3129 euros.
1: Wow.
2: Bon, c'est quand même un petit peu moins cher que le Duo.
1: Alors,
2: si on n'a pas dit...
1: Oui.
2: Qu'ils augmentent aussi le prix du reste de la gamme.
1: Oui, du reste de la gamme. Les anciens modèles prennent beaucoup. Je crois que c'est l'iPhone 17e qui se prend une claque.
2: 150 euros.
1: Ouais, 150 euros.
0: Là, ça fait un choc parce qu'il n'était pas cher.
1: Ouais, il n'était pas cher. Et là, il devient beaucoup moins intéressant.
2: Ils augmentent les prix des Pro de 150 euros et le prix, entre guillemets, de l'entrée de gamme prend aussi 150 euros.
1: C'est violent.
0: Voilà. C'est peut-être ce qui permet de lisser ce coût.
1: Oui, bien sûr. Et puis après, il faut évidemment marketer l'offre et que ce soit cohérent, bien sûr. Un mot aussi sur les AirPods qui ont été présentés. AirPods 5. Alors, ce ne sont pas les pros. Hein. Là, on est sur, on va dire, l'entrée de gamme des AirPods avec nouveau système de réduction de bruit, d'après ce que j'ai cru comprendre.
2: Surtout, il généralise...
1: Le meilleur micro.
2: Surtout, il le généralise auparavant sur les AirPods 4. Il y avait un modèle sans réduction de bruit et un modèle avec réduction de bruit qui était
1: un petit peu plus cher. Oui.
2: Maintenant, c'est de base. Et apparemment, on verra, on testera, il y aurait une amélioration du système de réduction de bruit. C'est vrai qu'ils avaient pris... Il y a beaucoup de concurrence dans ce domaine. Et ils auraient amélioré de manière importante la réduction de prix. Ils ont aussi baissé pas mal les prix.
0: Ouais, 149 euros avec le boîtier de charge standard et 179, je crois, Olivier, avec le boîtier par induction.
2: Je cherche, j'arrive.
0: Attends. 169. 149 et 169.
1: Ok. Et
0: La traduction simultanée.
1: Oui, traduction simultanée.
0: Alors, ils disent que c'est très utilisé dans leur keynote. Je ne connais personne qui l'utilise, mais peut-être que je n'ai pas assez voyagé récemment dans des pays où on ne parle pas le français ou
1: l'anglais. Compatible Siri et AI.
0: Compatible, oui, mais sauf que ça, point noir.
1: Nous, en France.
0: Voilà, nous, on se fait avoir. Et puis, pour l'instant, Siri et AI n'est dispo qu'en anglais.
1: Ouais.
2: On n'a pas eu d'infos hier soir. Ils n'ont pas cité un mot. On a vu que Siri et AI arrivait en langue française.
1: Oui, en langue française, mais c'est peut-être pour le Québec, je pense.
2: Oui, mais en tout cas, ça nous fait bête, Jean.
1: Ouais, c'est clair. Bon, ça va arriver, je suis sûr que...
2: Et pour les AirPods, donc le prix baisse quand même, il faut quand même le noter. Ben, c'est vrai qu'il y a une grosse concurrence sur, sur ce marché-là.
1: Et puis comme il n'y a pas de mémoire dedans, ou en tout cas très peu,
0: beaucoup moins.
1: Voilà, ils arrivent à contenir le prix. Autre produit qui a été présenté, c'est bien sûr les Watch, donc la série 12, l'Apple Watch Ultra, là encore, bon, voilà, dans la continuité, des nouveautés, c'est assez incrémental. Tout ça, Gonzague.
0: C'est incrémental, c'est très très centré autour du rythme cardiaque,
1: qui est
0: maintenant vraiment mesuré quasiment en permanence.
1: Tout à fait.
0: 5 secondes, je crois, la mesure.
1: En fait, la fréquence de mesure est accélérée, c'est ça.
0: Donc voilà, la fréquence de mesure.
3: Toi, le dos a complètement changé.
1: Les capteurs
3: sont.
1: Change les capteurs, je crois.
0: Les capteurs sont plus grands qu'avant. Et Apple annonce, d'après un comparatif qu'ils ont fait, que c'est l'appareil portable, wearable, c'est la catégorie aux États-Unis. Avec la mesure de fréquence cardiaque la plus précise de toute la gamme, de tous les concurrents, etc.
1: Pas mal.
0: Voilà.
2: Il n'y a pas encore ce qu'on attend depuis des années, tu sais, le capteur de glycémie, ces choses-là
1: Sait. Et même la mesure de tension artérielle, qui est véritablement une mesure qui est très attendue et qui est déjà sur les montres chinoises. C'est ça qui est fou. Vous prenez des montres Huawei, vous avez la tension artérielle en temps réel. Bah, Apple, alors est-ce que c'est un problème de validation de cette technologie auprès des institutions médicales, etc. Je ne sais pas, parce que c'est peut-être aussi il faut des certifications, ou est-ce que c'est autre chose? Peut-être qu'Apple n'est pas satisfait en fait du résultat qu'ils ont. Ça va arriver.
2: Et au-delà, parfois il faut acheter des brevets, parce qu'ils utilisent parfois des technos sans les utiliser, et parfois même ils sont obligés de retirer des fonctionnalités.
1: Hein. C'est déjà arrivé d'ailleurs. Déjà.
0: Et alors si vous êtes avec nous en vidéo, vous voyez à l'écran la partie santé et toutes les données qui ont été quand même bien revues.
1: Oui.
0: C'était une grosse critique qui a été faite à Apple, c'est que les applications tierces exploitaient et affichaient les données mieux qu'Apple. Et du coup, je pense qu'ils se sont aussi mis sur le sujet. Mais c'est bien, c'est une preuve que la concurrence fait progresser l'app native.
2: Alors moi, j'ai un truc qui m'a un peu étonné, je trouvais la partie la plus intéressante de démo des Apple Watch, c'était l'audio intelligent. Je ne sais pas si vous avez vu cette partie-là.
0: Oui, tout à fait.
2: C'est assez étonnant. Alors, apparemment, c'est réservé aux nouvelles, puisqu'il faut une puce un peu plus puissante pour bénéficier d'Apple Intelligence. C'est réservé apparemment, je ne sais pas si ça va arriver en Europe, on verra. Et donc, l'iPhone pourrait en permanence enregistrer tout ce que tu fais. Par exemple, tu es à table... on t'a donné le plat du jour, tu as oublié, tu reviens en arrière et tu écoutes ce qu'on t'a dit. C'est un exemple.
0: Tu peux revenir de 15 secondes
2: en arrière. Il y a plein de petites choses comme ça pour des réunions.
1: 15 secondes.
0: Tu peux revenir. Alors il y a deux choses.
1: Il faut vite s'en souvenir.
0: Non mais Olivier était sur le point de le dire. Il y a un mode ambiant permanent.
2: Il me laisse pas parler. Qu'est-ce que je te dis?
1: Non, pardon. Excusez-moi. Non.
0: Attends, vas-y. Ok. T'as un mode ambiant. Où tu laisses les 15 secondes en permanence, tu peux appuyer et récupérer ce qui s'est dit et l'avoir même écrit sur ta montre.
1: Okay.
0: Peut-être dans leur démo d'ailleurs assez bizarre, hein, puisque du coup le mec lit le menu du resto sur sa montre.
1: C'est un peu bizarre. Ouais.
0: Pourquoi pas? Et t'as un mode plus accès réunion, etc. et qui te fait de la prise de notes des conversations. Alors ils disent que ce n'est traité que sur l'appareil, qu'on n'identifie pas les locuteurs, donc les gens qui parlent, etc. Toujours
3: une action.
0: Un acte.
1: Ça remplace un peu un plot, quoi.
0: Exactement. Ouais, exactement.
2: Mais c'est ça qui m'a étonné, justement.
0: Voilà, il était assez certain que Apple allait venir.
1: Et en plus, c'est pas mal, parce que là, vous n'avez pas d'abonnement supplémentaire.
0: Siri AI. Bah, nous, on n'y a pas accès.
1: Il y a un abonnement à Siri AI.
2: Non, mais bon, on peut se poser la question si à long terme, il n'y en aura pas. Hein.
0: Mais je crois, parce qu'il y a une partie des fonctions de Siri AI qui sont comprises dans un abonnement Siri qui coûte plus cher. Dans un abonnement iCloud qui coûte plus cher.
1: Ah bon? Tiens, ils avaient parlé de ça à la WWDC ou là?
0: J'ai bien compris de ce que j'ai entendu hier.
1: Ok.
2: iCloud Plus, c'est ça?
0: Sauf erreur, ouais.
1: Oh,
2: on aura le temps malheureusement de vérifier. Parce qu'on dit pas
0: on a beaucoup de temps avant qu'on puisse vérifier.
2: Après, on peut le vérifier sur Mac et sur iPad, mais sur iOS, il va falloir attendre encore un petit peu.
0: Qu'est-ce qu'on a oublié de dire? Les iPhones chargent un peu plus vite qu'avant.
1: Ok.
0: Pas la nouveauté.
2: C'est vrai que c'était un défaut chronique d'Apple par rapport à la concurrence chinoise.
0: Voilà, et un peu plus d'autonomie encore sur, sur la Watch Ultra 4.
2: Ouais, les...
0: Et un score de préparation. Donc, est-ce que, dans quelle mesure tu es prêt à faire de l'exercice? Donc, oui. C'est vraiment le développement de cet axe santé. Oui. D'ailleurs, la keynote durait assez longtemps sur cette partie-là.
1: Il y a une fonction que je trouve assez intéressante, c'est le côté coach, c'est ce que tu disais.
0: Ouais.
1: Par exemple, tu es en train de courir, et la montre va te dire, tu peux pousser encore un peu, aller plus loin, parce que, évidemment, comme il y a une analyse cardiaque poussée, elle arrive à estimer le fait que tu en as encore sous le pied, si je puis dire. Ça. Ou alors, elle va te dire, ralentis, parce que là, tu arrives à un niveau, on va dire, de rythme cardiaque critique. Bon, après, c'est une grosse responsabilité de la part d'Apple.
2: Gonzague est bien plus jeune que moi, est bien plus sportif, ça se voit.
0: Voilà, non.
2: Et puis surtout, on voit qu'il a vraiment
1: beau, Olivier, ça,
2: il a une vraie montre de pro de sport. On voit que pour tout ce qui est LDB, des choses comme ça, les sports un peu extrêmes, Apple ne fait pas l'unanimité encore aujourd'hui.
0: Non, parce que...
2: L'ultra essaie d'y aller, mais je n'ai pas l'impression qu'elle soit...
0: Sur les ultra-trailers, les gens qui font vraiment des distances plutôt Garmin gigantesques, exactement. Ouais, c'est Garmin et consorts qui l'emportent.
1: Bon, ben voilà, ce qu'on pouvait dire sur cette keynote. Évidemment, il y a énormément d'autres sujets, mais c'est compliqué d'en parler. On n'a pas eu ces produits. Donc là, on ne fait que vous donner notre sentiment.
2: On reviendra pour donner notre verdict.
1: Mais évidemment, et pour l'iPhone Zio, ça sera pas tout de suite.
2: Malheureusement.
1: Dans un bon mois, même plus, un mois et demi, finalement. Voilà pour ce débrief avec Gonzague d'Ambricourt. Merci beaucoup, Gonzague.
0: Plaisir, messieurs.
1: Et puis, donc, Olivier Frigara, vous pouvez retrouver... on refait le Mac. On se retrouve pour le petit module bonus, les amis. Vous partez pas tout de suite. Et puis, dans un instant, on va parler d'une marque que vous connaissez sans doute. Est-ce que vous appréciez l'univers Philips Hue?
0: Alors, je pense que j'en ai depuis que ça existe.
1: Ouais, c'est vrai. Et bien, moi aussi, j'ai pas mal de lampes connectées Philips Hue. Plutôt sympa quand tu associes ça à ton HomePod ou à ton Google Home ou à ton Alexa.
2: C'est une remarquable durabilité.
1: Et voilà,
2: on parle très bien. Il y a 5 ans, quand j'ai aménagé chez moi, j'ai pas changé une lampe.
1: Et bien, justement, quelles sont les nouveautés? U a annoncé pas mal de choses à l'IFA. On va en parler avec notre invité, la porte-parole de Signify U, qui sera avec nous sur ce plateau. Merci d'être là tout de suite.
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1: Voilà, deuxième partie de ce De quoi je mêle. Un grand merci d'être avec nous. Merci de nous suivre sur BFM Business le week-end, mais aussi sur la chaîne YouTube de BFM Tech et en podcast audio. On va parler maintenant de maisons connectées. Et s'il y a bien un effet waouh de la maison connectée, c'est les lampes connectées. C'est vrai que c'est quand même assez pratique de pouvoir allumer, éteindre des lampes, changer les couleurs aussi des lampes. On peut le faire depuis son téléphone, depuis des télécommandes. On peut le faire aussi depuis la voix avec Google Home, Siri, Alexa, etc., etc. Et il y a un acteur qui est véritablement leader dans ce domaine, c'est Philips Hue. Et je suis très heureux de recevoir Stéphanie Henri Pascon, qui est avec nous. Bonsoir.
5: Bonsoir.
1: Bonjour Stéphanie. Un grand merci d'être là. Vous êtes Country Leader Consumer France et Italie chez Signify. Oui, parce que Signify, en fait, pilote Philips Hue.
5: Exactement.
1: C'est ça, hein ? Et vous occupez de la maison, en fait, de l'éclairage de la maison.
5: Exactement. En fait, Signify, c'est un nom qu'on ne va pas forcément connaître en France. Mais on est les leaders mondiaux de l'éclairage, parce qu'on éclaire à la fois les stades, on éclaire les villes, on va éclairer les entreprises et on éclaire les maisons. Et moi, je dirige effectivement cette division de la maison.
1: Vous êtes rentré, vous avez dit, mais est-ce qu'on éclaire ce studio? Je ne sais pas, je ne peux pas vous dire. Je ne sais pas si vous faites des lumières professionnelles pour les studios.
5: On n'aurait pas la... C'est une autre technologie, on va dire.
1: En tous les cas, merci d'être là. C'est intéressant parce qu'on va revenir un petit peu sur l'histoire de Philips Hue et puis expliquer les nouveautés que vous avez présentées à Berlin lors du salon IFA.
5: Oui.
1: Parce que voilà, il faut évoluer. La maison connectée, c'est un sujet qui prend de l'épaisseur depuis quelques années, avec notamment des protocoles comme Matter, etc., etc. Peut-être revenir au départ. Philips Hue, ça a 12 ans, c'est ça?
5: Exactement. En fait, donc la marque Philips a 130 ans, mais sa petite sœur Philips Hue est née il y a 12 ans, avec cette volonté en fait de développer la lumière connectée. En fait, la lumière connectée, ça apporte en fait un confort, ça accompagne un plaisir dans les maisons. et qu'on essaie de démocratiser de plus en plus avec notre marque.
1: Avec une simplicité d'usage aussi, parce que c'est ça qui est cool. C'est une ampoule, on n'a pas à se poser des questions, il faut des câbles ou pas. On prend une ampoule, on la branche sur n'importe quel système et ça marche.
5: En fait. Alors vous touchez un point précis, c'est que oh oui, simplicité d'usage, mais en même temps, aujourd'hui, le paradoxe, c'est que lorsqu'on interroge nos Français, il y a 2 Français sur 3 aujourd'hui qui sont intéressés par la maison connectée. Donc la maison connectée, c'est large. Le premier pôle va être le chauffage. Le deuxième pôle, c'est la lumière. Mais quand on regarde après qui s'est réellement équipé, à peine 10% des foyers vont avoir franchi le cap. Parce qu'en fait, il y a le frein. Le premier, c'est le prix. Et la complexité.
1: Oui, c'est vrai.
5: Parce que cette complexité, alors oui, quand vous avez installé votre lumière, ça va être hyper simple et vous allez avoir votre application et vous allez pouvoir tout contrôler dans votre maison. Mais ça demande cet effort de paramétrage. Et c'est pour ça que les annonces que l'on a faites là dernièrement vont aussi nous aider à diminuer ces frictions et à rentrer plus facilement sur l'écosystème.
1: Ces frictions qui sont un problème aujourd'hui, vous le disiez. Oui. Finalement, par rapport au confort que ça apporte, il y a peu de gens qui utilisent toutes ces technologies.
5: Pas encore. Et donc, c'est tout le rôle en fait, d'un leader.
1: Et encore, la lumière, c'est peut-être l'usage le plus répandu.
5: Mais oui, en fait, tout le monde utilise la lumière aujourd'hui. Enfin, une dizaine de fois par jour, vous allez utiliser votre interrupteur. Mais de passer à la lumière connectée, il faut comprendre l'intérêt et passer ce cap du paramétrage.
1: Aujourd'hui, pour que ça marche, il faut quoi ? Donc, des ampoules Philips Hue, le petit bridge.
5: Si vous rentrez dans un écosystème plus développé, le petit bridge, qui est vraiment le cerveau de la maison.
1: Il n'est pas obligatoire.
5: Il n'est pas obligatoire, on va le voir encore.
1: Donc, c'est-à-dire que je peux avoir des ampoules.
5: Premier usage, vous pouvez complètement commencer avec des ampoules, votre application.
1: Et alors, les ampoules vont se connecter quoi ? Au Wi-Fi de la maison, en Bluetooth ? Comment ça marche ?
5: En fait, c'est le modèle avec le Bluetooth et l'application, effectivement, qui va coordonner ensuite toutes vos applications.
1: Mais je ne pourrais pas, à ce moment-là, piloter à distance mes lumières.
5: Il faut rentrer sur l'écosystème où Philips Hue rentre sur l'écosystème avec le
1: pont. Et là, il faut le bridge.
5: Il faut le pont.
1: Qui est un peu la passerelle entre
5: le cerveau.
1: C'est la passerelle entre les ampoules et la box de la maison, en fait, c'est ça.
5: Qui coordonne ensuite tout votre écosystème.
1: Alors tout ça évolue, ça fait 12 ans que ça existe, franchement, moi je suis utilisateur, et c'est vrai que depuis de nombreuses années, j'ai des lampes qui ne tombent pas en panne, ça marche toujours nickel, c'est ça qui est
5: cool. C'est l'avantage de Philips Hue.
1: Voilà, alors on paye plus cher les lampes, mais après avec les technologies LED aussi qui sont beaucoup plus fiables, ça tient dans le temps. Qu'est-ce qui a évolué ces dernières années ? Qu'est-ce que vous avez apporté comme nouveauté, en fait ?
5: On a commencé effectivement tout simplement avec les ampoules, comme vous le citiez, mais ensuite il y a tout le pôle divertissement autour de home cinéma, la musique, qui vient vraiment créer aussi des ambiances immersives qu'on n'avait pas auparavant et qu'on va continuer de déployer là sur les fins d'année et les années à venir.
1: Et comment ça marche, ça ?
5: Alors là, c'est le côté divertissement. Il faut vous imaginer sur votre canapé, parce que la lumière, il faut la vivre. Donc vous êtes sur votre canapé en train de regarder soit un match de foot ou un film. Vous avez la capacité aujourd'hui de propager les couleurs de votre écran sur les murs via les rubans connectés ou d'autres accessoires que vous l'avez connecté justement avec votre pont. Et donc, vous êtes complètement en immersion dans votre salle.
1: C'est-à-dire que je suis en train de regarder un match de foot, donc tout est vert.
5: Voilà.
1: Et je vais me retrouver avec mes ampoules Philips Hue qui sont autour en fait, de la télé, qui vont reproduire cette teinte verte en temps réel.
5: La teinte verte pour le bas, vous avez le ciel bleu, et puis vous allez avoir un carton rouge, vous allez pouvoir avoir aussi la lumière rouge qui se met en place. Aujourd'hui, on a même des modules sportifs avec les drapeaux, le but de la France, bleu, blanc, rouge qui se met dans votre salle.
1: Okay.
5: Vous rentrez vraiment en immersion dans le film ou en tout cas dans le match que vous êtes.
1: C'est intéressant et c'est à ne pas confondre avec les Philips Ambilight, les télés Philips Ambilight qui font peu ou prou ce que vous faites, mais qui est, on va dire, une autre division qui n'a strictement rien à voir.
5: Sont aujourd'hui divisées, effectivement, Philips a scindé cette activité. Donc nous, on a cette capacité à reproduire par des rubans et à l'enrichir avec des lampes et des poseurs.
1: Et alors évidemment, ça prend tout son sens dans le jeu vidéo.
5: Exactement, le gaming est un vrai support aujourd'hui.
1: Et il y a beaucoup de gens qui utilisent ça, en fait. Vous avez des retours de clients
5: Comme je disais, 10% aujourd'hui, ça reste peu, mais parce que c'est des niches encore très expertes, parce que ça demandait effectivement à des populations de s'équiper jusqu'à présent avec ce fameux pont, avec ces différents modules. Aujourd'hui, on rentre à l'IFA, comme on l'a annoncé, c'est qu'on va lancer 2 nouveaux accessoires. Une caméra, donc la Philips PlayScreen, qui va se brancher sur votre télé, screener votre téléviseur en temps réel et propager cette lumière, comme on le citait, sur les murs. Et le petit boîtier qui va effectivement être lancé pour le câblage HDMI, mais qui vont pouvoir être utilisés sans le pont. Donc ça permet vraiment à une cible qui veut tester ce gaming ou cette science immersive sans avoir à s'équiper complètement directement.
1: Donc, en fait, vous simplifiez la possibilité d'avoir des ambiances colorées dans le salon C'est ça, ce que vous avez annoncé à l'IFA permet de faire ça plus simplement.
5: Exactement. Et puis on fait tout de suite l'essai. Et nous, moi, je suis convaincue, et on est convaincue chez Signify, l'essai en fait se transformera ensuite par une volonté de vouloir l'étendre à différentes pièces de la maison. Mais pour ceux qui ont cet intérêt, ça va leur permettre de tester facilement.
1: Alors, vous êtes quand même dans un domaine aussi hautement concurrentiel, parce oui. que évidemment, il y a beaucoup d'acteurs, et notamment chinois, qui proposent des lumières connectées beaucoup moins chères que vous, parce que c'est pas donné, Philips Hue. Enfin, je veux dire, vous êtes plutôt dans le haut de gamme de la lampe connectée. Ça coûte combien un écosystème Philips Hue?
5: Alors, jusqu'à présent, effectivement, on était sur un écosystème plus élevé, puisque vous aviez donc ce pont qu'il fallait s'équiper. Alors, vous en avez à 80 euros, vous avez le Bridge Pro qui va être à 150 euros. Vous avez vos ampoules, mais au-delà de ces produits, j'ai envie de dire, le plus important et ce qui coûte le plus cher, c'est l'écosystème que vous avez derrière notre application. C'est 4 à 5% de tous nos revenus qui sont réinvestis tous les ans en R&D. Parce que ce qui est important, c'est d'avoir une application qui est stable et un système, un écosystème que vous allez pouvoir garder, comme vous le disiez, sur des dizaines d'années. Et c'est la grande différence avec potentiellement la plupart de nos concurrents. Et c'est très simple que le marché s'élargisse, parce que ça permet de découvrir un marché nouveau quand même en France. Mais à partir du moment où vous voulez quelque chose de fiable et qui va durer dans le temps, vous avez cette fiabilité qu'on apporte avec la marque Philips Hue.
1: On n'a pas parlé de la musique, non?
5: On n'a pas encore parlé, mais il y a plein de choses qui arrivent, effectivement.
1: Alors, je peux transformer mon salon en boîte de nuit
5: J'imagine que vous le faisiez déjà, mais on peut vous accompagner avec la lumière.
1: Je ne peux rien vous cacher, Stéphanie.
5: Non, mais effectivement, Philips Hue, finalement, est leader, mais depuis le démarrage, et vous le citiez aussi, on a voulu avoir la volonté d'ouvrir notre écosystème et pas d'être resté sur un écosystème très fermé. On travaille avec Apple, on travaille avec Google, on avait effectivement Spotify depuis des années. Ça veut dire qu'aujourd'hui, vous
1: êtes compatible avec le protocole Matter aussi.
5: Effectivement, on est compatible avec les protocoles. On va étendre ces partenariats encore cette année. On a annoncé un nouveau partenariat avec Sonos, donc les enceintes, que par la même application, en fait, encore une fois, d'un point de vue consommateur, vous êtes chez vous, vous n'avez pas forcément envie de switcher d'une app à l'autre pour tout changer. De par l'application Hue, vous allez pouvoir lancer votre playlist préférée, vous allez pouvoir augmenter votre volume tout en pilotant votre lumière d'un seul geste. On va également intégrer Nanolif, ces fameux panneaux lumineux aujourd'hui qui font fureur à la maison, vont rentrer dans l'écosystème Hue pour, pareil, d'un point de vue consommateur, piloter d'un seul bouton.
1: C'est-à-dire que vous voulez être une espèce d'application qui peut piloter d'autres produits,
5: oui,
1: c'est ça ?
5: En tout cas, on a la volonté de se mettre d'un point de vue consommateur encore une fois. Le consommateur, il en a un peu rien à faire de la guerre des marques.
1: Mais bien sûr.
5: Il est chez lui et il veut pouvoir faciliter son utilisation.
1: C'est peut-être ce qui a ralenti justement l'adhésion de tous ces produits dans la maison connectée.
5: Nous, on est convaincus qu'il faut rester sur des écosystèmes assez ouverts. Et l'IA va être aussi un des leviers pour accélérer.
1: Et justement, comment embrassez-vous cette technologie d'intelligence artificielle qui aujourd'hui bouleverse en fait tous les secteurs?
5: Oui, alors vous en parlez tous les jours, je pense, de l'IA et on en parle tous. On va être au-delà d'un simple chatbot, c'est que l'IA va rentrer dans le Bridge Pro et on parlait de la complexité des paramétrages au début, qui effectivement demande un petit effort pour certains et qui peut en fait freiner l'utilisation.
1: Rentrer le Wi-Fi, etc.
5: Rentrer le Wi-Fi, paramètres. En fait, quand vous rentrez, il faut paramétrer chacune de vos ampoules, chacune de vos chambres pour mettre en place vos routines.
1: En fait,
5: c'est l'avantage et c'est tout le confort que vous apportez. Avec l'IA, vous allez pouvoir transformer un besoin en une application. C'est-à-dire que vous allez pouvoir lui dire, taper simplement, je souhaite que les ampoules de la chambre 1 s'éteignent tous les jours ou s'allument tous les matins à 6 heures pour me réveiller. Automatiquement, les paramétrages vont être appliqués par l'IA. Donc, on rentre vraiment dans une IA d'application qui va simplifier pour moi tout le paramétrage, encore une fois, et la mise en route de votre écosystème.
1: Et donc, il suffit de parler, en fait.
5: Vous allez le taper dans l'application Hue.
1: Ah.
5: Aujourd'hui, on va le taper, mais on en parlera. Demain, ça sera la voix.
1: Ça sera la voix, forcément.
5: Mais
1: ça sera
5: on va venir, effectivement, développer toute cette approche. Mais je pense vraiment que ce frein de cette complexité va être levé avec l'intégration de l'IA.
1: C'est clair, mais l'IA qui arrive aussi dans les assistants vocaux, on le voit, hein. Alexa a lancé Alexa Plus, Google met du Gemini dedans, on attend Siri AI, etc.
5: Aujourd'hui, on est déjà compatible en plus avec Alexa, par exemple, ou Google Home, ça veut dire que si vous êtes équipé d'Alexa, vous pouvez très bien commander à la voix votre lumière, ça c'est le fait. Là, on parle vraiment du paramétrage pour mettre telle luminosité, telle couleur, et de rentrer dans le paramétrage de base. Et ensuite, le pilotage, ça fait effectivement avec Google.
1: Ça coûte combien pour rentrer dans l'écosystème Philips Hue? Il faut compter combien à peu près?
5: En fait, selon votre maison ou les appartements, mais le pont, vous avez des ponts à partir de 80 euros.
1: Ça va coûter un peu cher.
5: À Versailles, ça va être compliqué, mais on peut accueillir entre jusqu'à 50 ou 150 points lumineux avec les ponts aujourd'hui. Donc selon la taille de vos maisons, ensuite vous allez mettre en place. Mais il n'y a pas que les ampoules, vous avez aussi les lampes à poser, vous pouvez avoir des luminaires, vous rentrez dans un écosystème ensuite très complet.
1: Mais ça coûte combien par exemple une ampoule connectée?
5: Une ampoule, vous allez arriver à autour de 20 euros.
1: 20 euros, d'accord. On va voir. Ok. Et après, évidemment, on peut choisir les tons de couleurs, exactement, etc. Enfin, ça fait partie du plaisir qu'on peut avoir de se créer une ambiance sympathique.
5: Les
1: soir.
5: Maisons aujourd'hui, on y vit, mais on y travaille pour la plupart.
1: Oui, c'est vrai.
5: On reçoit nos invités le soir. On a vraiment des moments de vie complètement différents. Moi, je suis une fan de cuisine. Au-delà de la poêle et de la casserole, je me suis équipée de plein de robots, mais c'est du plaisir, c'est du gain de temps, c'est du confort que vous apportez. Et c'est vraiment le même parallèle avec la lumière connectée.
1: Très bien. Bon, vous n'êtes pas encore dans la cuisine chez Philips Hue.
5: Non. Qui sait,
1: qui sait, peut-être demain.
5: On connectera peut-être les cuisines. On a des lumières dans les cuisines, si ouais, vous voulez, mais ouais, pas encore les robots.
1: Ben en tout cas, merci beaucoup. Voilà un petit refresh d'un produit que vous utilisez peut-être, ou que vous avez peut-être envie d'utiliser. Il s'agit de Philips Hue. Merci beaucoup, Stéphanie Henri Pascon. Vous êtes Country Leader Consumer France et Italie chez Signify. Merci de passer
5: merci
1: par De
5: François,
1: Quoi Je Me Mêle.
5: Merci François, à bientôt.
1: Et à très bientôt. Voilà, ce De Quoi Je Me Mêle est terminé. Merci de nous écouter, de nous regarder comme chaque week-end. Les quelques minutes supplémentaires vous attendent sur le podcast audio avec Gonzague Drambicourt et Olivier Frigara. Et on se retrouve pour ma part dès la semaine prochaine, bien évidemment. Salut à tous.
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6: Bonjour Edward Arkwright, vous êtes directeur général du groupe Altarea qui détient Cogedim dans la promotion immobilière. Vous allez climatiser vos logements en les équipant d'une pompe à chaleur collective. Est-ce que la prise de conscience du réchauffement climatique n'est pas un peu tardive ?
7: Oh, je pense que s'il y avait un débat sur l'adaptation, l'été l'a tranché. On est passé de 13 jours de forte chaleur en 2024 à 53 jours au 31 août 2026. Donc je pense que maintenant tout le monde est d'accord sur le fait qu'il faut climatiser. Tout le monde était d'accord qu'il fallait chauffer l'hiver. Maintenant tout le monde est d'accord sur le fait qu'il faut climatiser. La question c'est comment. Et le comment, il est permis par beaucoup de travail. Donc c'est pas tardif sur la prise de conscience parce qu'on y travaille depuis longtemps.
6: Vous voulez lutter contre le réchauffement climatique dans les logements, mais vous allez aussi y participer puisque l'air chaud va s'évacuer, certes par le toit, mais va quand même s'évacuer dans l'atmosphère.
7: Alors d'abord, le système, c'est un système identique à celui du chauffage. Donc la clim, elle ne vient que se rajouter à la conception d'un bâtiment. Et si on ne conçoit pas bien le bâtiment, ça ne sert à rien de rajouter la clim. Ça, c'est la première étape. Vous avez des matériaux, vous avez des appartements qui sont circulants, qui sont traversants, vous avez des îlots de fraîcheur. Voilà. Donc un bâtiment bien conçu, c'est un bâtiment qui garde la fraîcheur avant d'avoir besoin d'en produire. Ensuite, vous avez des comportements. Tout le monde sait qu'il faut fermer des volets, encore faut-il qu'il y en ait. Tout le monde sait qu'il faut aérer la nuit, encore faut-il que l'air circule. Et à la fin, on rajoute soit un brasseur d'air jusqu'à de certaines températures, et puis la clim de façon responsable, c'est-à-dire collectif et sobre.
6: Qui va quand même s'évacuer, on le dit. Par ailleurs, plus il fait chaud, plus on climatise, plus on consomme d'électricité. Ce n'est pas forcément une boucle qui est très, très vertueuse.
7: D'abord, là, il faut partir des besoins des Français. Enfin, nos clients, ils demandent aujourd'hui de la fraîcheur. Donc à nous de relever le défi qui est de faire en sorte d'éviter soit de les laisser dans leur appartement à 32,5 comme ça a été pendant un mois entier à Nîmes, soit de les obliger à aller acheter une clim individuelle au magasin de bricolage d'en bas qui consomme 50% de plus, qui renvoie la chaleur dans la rue au lieu d'envoyer vers le haut et sur le toit et qui en plus a une facture d'électricité qui peut aller jusqu'à 4 fois plus cher.
6: Alors vous allez limiter à 26 degrés la température, 28 dans les chambres. Pourquoi vous avez choisi ce niveau-là de température et est-ce que c'est une garantie qui est contractuelle avec l'acquéreur ?
7: Alors d'abord, c'est un conseil d'usage. Donc le 26 degrés, c'est des recommandations de l'OMS, c'est des recommandations de la plupart des agences de santé. Donc c'est un seuil qui fait écho à celui des 19 degrés l'hiver pour le chauffage. Après, libre à chacun. Si jamais vous avez envie de transformer votre appartement en frigo et d'en assumer la responsabilité, soit financière, soit environnementale, c'est le choix de chacun. Je pense qu'il faut faire confiance à nos clients. Le 26 degrés, c'est une règle d'usage où on considère qu'à 26 degrés, vous n'avez pas de coût d'usage en plus, vous n'avez pas de coût environnemental en plus, et c'est ce qui permet de concilier cette responsabilité collective et cette urgence de l'adaptation.
6: À 26 degrés, il n'y a pas de coût pour le propriétaire du logement ou le locataire ?
7: Il n'y a aucun surcoût, ni à l'achat, ni à l'usage, à 26 degrés. Pourquoi ? Parce que outre toute la conception du bâtiment dont j'ai parlé, vous avez le même système, la pompe à chaleur réversible, qui vous fait le chauffage l'hiver et la climatisation dans une pièce qui est la pièce à vivre l'été, les jours où vous en avez besoin. Et donc avec ce système-là, pour vous donner juste un exemple, un 60 mètres carrés dans un DPE-D dans l'ancien, avec du chauffage électrique et la climatisation, vous coûtera 4 fois plus cher à l'usage que l'appartement Cogedim équivalent.
6: Parce que vous dites que ça sera à coût constant, ça veut dire que pour vous, il n'y a pas de coût où vous réduisez vos marges ?
7: Ben, ça veut dire que nous, le coût d'investissement, on l'absorbe globalement dans notre coût de construction. Donc, d'accord, il y a un effort de l'entreprise pour lancer ce nouveau standard. Mais notre conviction, c'est qu'il faut qu'on s'adapte aux besoins de nos clients et des Français. Et donc, à nous de trouver les solutions.
6: Il y aura une unité dans chaque logement, ça va prendre de la place ou pas, ou c'est...
7: Alors bien au contraire, c'est un gain de place. En fait, la pompe à chaleur réversible, elle est placée dans la pièce à vivre, qui est la pièce dans laquelle, qui est la plus circulante, dans laquelle, qui dessert les autres espaces du logement, et notamment les chambres. Vous avez des brasseurs d'air dans les chambres pour permettre à l'air de bien circuler, notamment en cas de forte canicule. Et vous libérez de la place parce que vous dégagez tous les radiateurs qui sont au sol et qui, du coup, permettent de l'utiliser pour l'aménagement de votre appartement.
6: Alors, vous nous dites, vous avez développé beaucoup d'autres systèmes, effectivement, pour lutter contre la chaleur dans la construction, avec notamment des brise-soleil, des volets, des débords de balcons, des logements qui sont traversants aussi. Tout ça, c'est pas suffisamment efficace face à l'ampleur des canicules qu'on a connues, notamment cet été ?
7: Bah, cet été l'a démontré. Enfin, est-ce que vous imaginez rester à 10 degrés l'hiver sans chauffage ? Est-ce que vous imaginez rester à 30 degrés l'été sans fraîcheur ou sans climatisation ? Tous nos systèmes permettent de faire ces gains à la fois d'usage financier et environnementaux et de donner du bien-être et du confort jusqu'à des chaleurs qui étaient des chaleurs extrêmes et considérées comme extrêmement anormales il y a 2 ans et qui aujourd'hui se sont invitées. On parle de l'été le plus chaud de ces dernières années, c'est peut-être le plus frais des prochaines.
6: Il y a en cas de canicule, en fait, si tout le monde allume sa climatisation en même temps, est-ce que le système électrique peut tout supporter ?
7: Écoutez, j'en sais rien. En tout cas, ce qui est certain, c'est qu'il a besoin de s'adapter comme l'ensemble des infrastructures doivent s'adapter. Tout ça va pas se passer en un jour. Nous, on le lance sur tous nos nouveaux programmes, c'est-à-dire à peu près 4000 logements individuels par an, 8000 au total, avant de réussir. Et ça permet de réfléchir à l'adaptation du parc ancien. Si la promotion neuve a bien un sens, c'est de fournir les logements dont les Français ont besoin et qu'ils attendent le plus vite possible.
6: Donc ça, ce sera effectif vraiment quand ?
7: Alors, nos chantiers qui sont en travaux en ce moment, on regarde comment adapter dans la mesure du possible. Un exemple à L'Haÿ-les-Roses. Nos chantiers qui démarrent, par exemple à Nanterre, on est en train de retravailler. Et tous les autres lancements à Tourcoing, à Istres, à Villeurbanne, ils seront lancés. Donc c'est d'ici 2 ans et demi, ces appartements-là seront sortis de terre. Mais on aura cherché à adapter ceux qui sont en train de sortir de terre.
6: Si le prix de l'électricité augmente, ça va coûter très cher finalement aux propriétaires ou aux locataires ?
7: Alors ce système-là consomme moins d'électricité que votre chauffage électrique ou que votre climatisation individuelle. Donc c'est un argument supplémentaire pour un système qui est collectif, je le rappelle, c'est une installation collective dans une copropriété et c'est un système qui est beaucoup plus sobre que tous les équipements individuels que vous trouvez aujourd'hui dans le commerce.
6: On est en campagne présidentielle. Qu'est-ce que vous attendez du futur locataire de l'Élysée ?
7: Ben écoutez, le logement, c'est la première préoccupation des Français et c'est probablement une de celles qui est le plus absente des grands débats politiques. Donc notre responsabilité qui est de promouvoir l'habitabilité, c'est-à-dire la capacité à tout un chacun de développer ses désirs, ses rêves, ses projets d'enfance, ses projets professionnels. Derrière le logement, on parle de vie, en fait. On parle pas d'appartement, on parle pas de l'eau, on parle pas de normes, on parle de vie, de projet de vie. Et si les futurs candidats pouvaient tous s'emparer de ce sujet-là, je pense qu'ils toucheraient la vie quotidienne des Français aujourd'hui, mais également leur capacité à se projeter, à habiter la France, qui est un beau projet.
6: Est-ce que vous avez un avis sur la taxation de l'épargne salariale ? C'est une des pistes, alors déminée par Matignon, mais quand même, qui a été étudiée, nous dit Roland Lescure.
7: Altara est une entreprise familiale créée par Alain Taravella, qui a toujours mis l'actionnariat salarié au cœur du partage de la valeur. Donc c'est un sujet extrêmement important pour motiver et mobiliser toute une entreprise.
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8: Bonjour à tous, bienvenue dans la semaine de Culturia. Comme chaque week-end, on vous fait un petit résumé du meilleur de l'actualité intelligence artificielle de ces derniers jours. Et il n'y a pas une semaine sans qu'on n'ait pas une nouvelle version de ChatGPT, de Gemini, de Claude, toujours plus puissante, toujours plus performante. Cette course, elle est effrénée, elle ne s'arrête jamais. Mais cette fois, on voulait vraiment s'y arrêter. La nouvelle version de ChatGPT, GPT-6 Astra, marque clairement un tournant. On vous explique pourquoi.
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6: Anthony Morel, depuis quelques jours, le monde de la tech ne parle que de cela. La sortie de la dernière version de ChatGPT, baptisée GPT-6 Astra, présentée comme l'IA la plus performante au monde. Alors, elle ne se contente plus de répondre à nos questions. Elle est capable de se débrouiller toute seule, mais pratiquement comme un humain.
0: Oui, c'est ça. En fait, on a franchement franchi un cap avec cette intelligence artificielle. C'est-à-dire que cette nouvelle version de ChatGPT, elle est plus performante en matière d'écriture, de codage, de résolution de problèmes scientifiques. Mais ça, j'allais dire, on a l'habitude. À chaque évolution, c'est la même chose. Simplement là, la grande différence, et c'est pour ça qu'elle impressionne, c'est dans sa capacité non plus seulement à répondre, mais à agir comme le ferait un être humain. Par exemple, en prenant le contrôle entre guillemets de votre ordinateur. Vous allez juste lui donner un objectif à accomplir et c'est l'IA qui va s'occuper de tout, qui va faire bouger la souris, qui va aller sur un site internet, qui va remplir les formulaires. Je vous donne un exemple concret. Vous voulez vendre votre vieux canapé. Aujourd'hui, si vous voulez faire ça, il faut que vous alliez sur eBay, il faut que vous alliez trouver la photo, vous publiez l'annonce, etc. Enfin, ça prend du temps. Là, vous allez juste demander à l'IA de le faire à votre place et c'est l'IA qui va faire absolument tout, qui va aller sur le site internet, qui va aller trouver dans votre galerie photo la photo de votre canapé, qui va la publier, qui va rédiger l'annonce, qui va même négocier avec des acheteurs potentiels. Bref, là où il vous aurait fallu des dizaines et des dizaines de clics et beaucoup de temps, eh bien, l'IA va pouvoir tout gérer de manière complètement autonome. On se rapproche un peu du Jarvis d'Iron Man. C'est vraiment un assistant personnel qui peut réaliser des tâches pour moi. Alors là, c'était un exemple, mais ça peut être remplir ma déclaration fiscale à partir des documents administratifs que tu trouves sur mon ordinateur, résilie mon abonnement à ma place. Et puis évidemment, dans le monde professionnel, on peut imaginer aussi plein de cas d'usage. Donc vraiment, c'est cette idée qu'on peut juste donner des ordres à l'IA. Demain, le fait d'utiliser un clavier et une souris sur son ordinateur nous semblera peut-être aussi désuet que le fait d'envoyer un fax aujourd'hui. On aura juste à demander à l'IA et elle fera à notre place.
6: Ah, puis s'il y a une erreur, on dira aussi des impôts que c'est l'IA.
0: C'est la faute à l'IA, c'est
6: la
0: pas
6: faute
0: moi.
6: À l'IA. Certains estiment en tout cas qu'avec cette IA, on est arrivé au stade de l'intelligence artificielle générale. Ça veut dire quoi ?
0: Oui, alors c'est un peu le graal de l'IA, l'intelligence artificielle générale. Alors, les gens, on n'a pas une définition très claire de ce que c'est, mais en gros, c'est une IA qui serait plus seulement très forte dans certaines tâches, mais qui serait capable de faire aussi bien qu'un humain, y compris quand elle doit se débrouiller sans aucune aide. Vous la mettez dans un univers qu'elle ne connaît pas, vous lui donnez pas de mode d'emploi et elle va comprendre, elle va raisonner, elle va trouver des solutions que peut-être un être humain n'aurait même pas trouvé. C'est ça qui est incroyable avec l'intelligence artificielle générale. Et ce stade-là, eh bien, à en croire en tout cas le président de ChatGPT, eh bien, on y est arrivé. Alors les IA sont benchmarkées. Il y a notamment un test qui s'appelle le test ARC AGI 3 sur lequel l'IA a obtenu 99% de réussite et ça semble montrer eh bien, qu'on est arrivé à ce stade ou en tout cas qu'on est en train de s'en approcher et ça va tout changer. On se rapproche d'une intelligence qui est beaucoup plus proche finalement de l'intelligence humaine dans sa capacité de raisonner et de résoudre des problèmes.
6: Ouais, ça peut être dangereux ou pas tout ça ?
0: Oui, alors c'est le gros revers de la médaille, c'est-à-dire qu'en gros, cette IA, eh bien, il est de plus en plus difficile de comprendre exactement comment elle raisonne. Et dans certains tests, elle a même été capable de dissimuler une partie de son raisonnement au système qui était chargé de la surveiller. Donc ça va poser des problèmes, notamment en termes de cybersécurité. C'est la première IA d'OpenAI qui atteint le niveau critique en termes de cybersécurité. Ça veut dire qu'elle est capable de découvrir des failles informatiques et de mener des attaques de manière autonome. Alors OpenAI dit non, mais on a mis en place des garde-fous. Bon, on leur fait confiance ou pas. Ce qui est sûr, c'est qu'ils jouent un peu un double jeu. On parlait il y a quelques semaines ou quelques jours même du fait qu'ils avaient signé une lettre ouverte, vous savez, pour mettre en garde face aux menaces cyber de l'intelligence artificielle. Et là, on voit qu'en fait, ils sont pris un peu dans une contradiction. À la fois, ils ont ces mises en garde à répétition et en même temps, ils sont poussés à sortir des modèles toujours plus concurrentiels parce que c'est un monde qui est extrêmement compétitif face à Gemini, face à Claude. Il faut toujours être le plus rapide, le plus performant. Et cette nouvelle version de ChatGPT en est une nouvelle illustration. Voilà.
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8: L'intelligence artificielle qui révolutionne aussi le monde des hôpitaux. Alors pas seulement avec des machines incroyables d'imagerie médicale pour dépister des maladies, on va être aussi capable d'aider le personnel soignant, notamment avec des robots infirmiers.
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6: Et là aussi, on parle santé avec vous, Anthony. Est-ce que les robots peuvent résoudre une partie de la pénurie de personnel soignant dans les hôpitaux? C'est une bonne question. Les États-Unis viennent d'autoriser un robot infirmier capable de réaliser des prises de sang de manière autonome.
9: Oui, c'est ça. Alors, je ne sais pas si vous êtes prête psychologiquement à vous faire piquer par un robot, parce que l'idée est quand même un peu effrayante.
6: Faut s'y faire,
9: comme ça.
6: Déjà, faut s'y faire.
9: Voilà. Mais justement, c'est un peu mieux. Je vais vous expliquer. Alors, c'est une réalité aux États-Unis. En fait, l'autorité de santé là-bas a autorisé la mise sur le marché d'un robot qui s'appelle Aleta, qui est capable de réaliser une prise de sang exactement comme le ferait une infirmière ou un infirmier humain. Alors, quand je dis robot, faut pas imaginer Terminator qui vous fait la prise de sang. En fait, c'est une grosse boîte, une grosse machine couplée à un bras robotique et un écran qui va vous guider pas à pas. Donc, vous arrivez, vous vous installez, le robot va vous garrotter, donc ce petit bras robotique. On va vous dire, voilà, détendez-vous, il n'y a pas de problème. Bon, je sais pas si ça vous met plus en confiance. Et ensuite, eh bien, le robot va vous piquer. Alors, en fait, c'est une technologie de pointe, en fait, pour détecter la veine et pas confondre avec une artère, par exemple. C'est une technologie de lumière proche de l'infrarouge. Et donc, le robot, eh bien, va venir mettre l'aiguille là où il le faut. Là où c'est assez malin, c'est que le robot est conçu pour que vous ne voyez rien. C'est-à-dire que vraiment, ça vous cache à la fois l'aiguille et le sang. Donc, pour les gens qui sont bélénophobes, c'est le nom scientifique des phobiques de l'aiguille, eh bien, vous ne voyez rien. Si vous commencez à vous agiter, si vous êtes un peu stressé, évidemment, la machine s'arrête, il n'y a pas de souci. Et en fait, ça fonctionne très, très bien. C'est-à-dire qu'évidemment, avant cette mise sur le marché, il y a eu des essais cliniques. Et sur ces essais cliniques, 95% des prélèvements réussissent dès la première piqûre. 90% des patients disent qu'ils ont eu autant ou moins mal qu'avec une prise de sang classique. Et la grande majorité de ceux qui l'ont testé, eh bien, sont prêts à recommencer. Donc, preuve que ça fonctionne plutôt pas mal.
6: Alors, le robot, en fait, mêle l'infirmière au chômage.
9: Oui, alors, pas du tout, en fait. C'est ce qu'on pourrait se dire de manière un peu intuitive. Mais déjà, il y a encore des infirmières ou des infirmiers dans la salle, c'est-à-dire que ça ne remplace pas complètement dans le sens où la piqûre, c'est pas seulement...
6: C'est un peu comme la télémédecine, quoi.
9: Oui, mais c'est pas un geste purement technique. Il faut quand même qu'il y ait un humain pour accompagner les patients. Donc la différence, c'est que l'infirmière, elle va pouvoir superviser plusieurs robots, plusieurs machines en même temps, 2-3 machines. Et donc, évidemment, il y a des gains de productivité et d'efficacité. Et puis surtout, ce dont on se rend compte, c'est que la robotique est de plus en plus utilisée, j'allais dire, dans des domaines comme la santé, où on a une pénurie chronique de personnel. C'est vrai pour les infirmières, les infirmiers, les médecins. On peut donner d'autres exemples. Miroki et Miroka, ce sont deux robots français qui sont conçus pour accompagner les patients et les infirmiers dans les hôpitaux. Miroka, c'est un petit robot humanoïde, en fait. On va voir les images dans quelques secondes. Très mignon, d'ailleurs. Et il va, par exemple, quand un patient est perdu dans l'hôpital, il va pouvoir le guider. On va aussi pouvoir lui donner des ordres. C'est-à-dire qu'on va pouvoir lui dire, tiens, va me chercher tel médicament, apporte-le vers la chambre 228. Et le robot va s'exécuter. Vous avez d'autres robots, je pense par exemple au Robert, donc Bert comme un ours, qui sont capables carrément de transporter des patients, par exemple de les sortir de leur lit pour les mettre dans une chaise roulante ou pour les mettre sous la douche, ce qui évite aux infirmiers, aux infirmières de se casser le dos. Et en fait, c'est ça qui est incroyable avec la robotique médicale et pour les aides-soignants, c'est le fait qu'on va en fait enlever toutes les tâches qui sont les plus chronophages, les plus fastidieuses, les plus fatigantes, et les soignants vont pouvoir se concentrer sur l'humain, sur ce qu'ils n'ont plus le temps de faire en fait, sur la vraie valeur ajoutée qu'ils ont, on délègue au robot la partie pénible et on gère la partie humaine.
6: Plus on robotise l'hôpital, plus on crée aussi une nouvelle dépendance technologique. Question subsidiaire, il se passe quoi si ces robots se font pirater?
9: Alors, on ne peut pas éluder le scénario d'horreur où un hacker prend le contrôle de l'aiguille dans le robot piqueur. Bon, là, ça peut faire un petit peu peur. En fait, ce n'est pas ça qui va se passer. Là où il y a un vrai enjeu, en revanche, c'est que ces robots, ils récoltent énormément de données sur notre santé. Le robot qui fait les prises de sang, il peut avoir évidemment des données sur votre groupe sanguin, éventuellement l'analyse sanguine et les résultats. Enfin, on peut avoir plein de choses comme ça. Et en fait, le problème, c'est qu'aujourd'hui, les hôpitaux, ça fait partie des cibles de choix pour les hackers. On a beaucoup parlé du piratage de la DGFiP, des impôts, mais en réalité, l'un des autres maillons faibles dans l'espace public, ce sont les hôpitaux. Il faut aussi que, alors qu'on a une robotisation croissante, eh bien, qu'on ait plus de moyens qui soient mis sur la sécurisation informatique des hôpitaux. Bon, sachant qu'en France, on n'est pas encore très, très en avance sur ces sujets-là, parce qu'il y a aussi la question du retour sur investissement. Ces robots, ça coûte quand même cher. Dans un système de santé qui est plutôt en faillite, on n'a pas forcément les moyens de se les payer ou d'investir pour l'instant.
6: Ça ne va pas arriver tout de suite.
9: Voilà, c'est ce que vous nous dites. États-Unis pour l'instant.
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9: L'actualité produit de la semaine, c'est évidemment la présentation des nouveaux iPhones et notamment du nouvel iPhone pliable. Alors, quoi de neuf? On vous explique.
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6: avec Anthony Morel. Anthony, c'est l'un des événements tech incontournables de la rentrée. On l'attendait comme le messie. Apple présentait hier soir ses nouveaux iPhones et bien sûr son très attendu modèle pliant baptisé Duo. Une nouveauté comme on n'en avait pas vu depuis des années chez Apple.
9: Oui, ça tombait bien d'ailleurs parce que c'était la première keynote de John Ternus, le nouveau patron d'Apple qu'on présente souvent comme un homme de produit. Il fallait quand même qu'il ne vienne pas les mains vides. Il n'est pas venu les mains vides. Il nous a notamment présenté ce nouvel iPhone, alors pliable, pliant, vous dites comme vous voulez. En tout cas, en termes de design, c'est le plus gros changement de l'iPhone, de l'histoire de l'iPhone, on va dire comme ça, depuis 19 ans. Certains diront même la première vraie nouveauté depuis longtemps. Moi, je critique souvent Apple en disant que ça ronronne beaucoup, que d'une année sur l'autre, c'est des ressucés de modèles avec un appareil photo un petit peu mieux, une puce un petit peu plus performante. Là, on a vraiment du nouveau et c'est plutôt réussi, j'allais dire. Alors, pour le décrire, pour ceux qui nous écoutent, c'est un iPhone qui fermé est un petit passeport. En gros, ça fait la taille et le format d'un passeport. Et quand on l'ouvre, on se retrouve avec un écran de 7,6 pouces. Donc, c'est l'équivalent d'une petite tablette. Et donc, c'est très pratique pour regarder des films, pour jouer à des jeux, pour faire du multitâche aussi quand on travaille également. Alors, je précise qu'ils n'ont pas inventé le smartphone pliable. Hein, je vais y revenir. Mais c'est vrai que chez Apple, c'est quand même une grosse nouveauté.
6: Ils sont même un peu en retard, d'ailleurs.
9: Ils sont même un peu en retard. Mais ce qui est intéressant, c'est qu'ils ont quand même, en tout cas sur le papier, répondu en partie aux défauts historiques des pliables. Par exemple, vous savez, il y a la fameuse pliure au milieu. Ça, c'est le gros problème.
6: C'est-à-dire qu'on voit même pas la pliure sur l'écran.
9: Exactement. Hein. C'est une sorte de petite cicatrice en général. C'est pas génial. Et bien là, ils ont des matériaux spéciaux qui font que, à l'œil et au toucher, et bien elle est quasiment imperceptible. Il y a aussi la question de la fragilité. C'est le problème avec la charnière centrale. Ça s'abîme très très vite. Bon là, ils ont une armature en titane. Ils ont une charnière qui est composée à partir de plus de 100 composants. Et donc, a priori, faudra voir sur le long terme. Mais ça devrait être un petit peu plus solide que les modèles actuels. Et alors, il y a l'épaisseur. Et alors là, je suis un petit peu mitigé parce que, à la fois, quand il est déplié, c'est l'iPhone le plus fin de l'histoire, 5,2 mm, donc c'est une vraie prouesse technologique. Mais quand il est replié, bah, il n'y a pas de miracle, hein. Évidemment, il est un peu plus épais. Bah, il est en double, 11 mm à peu près. Et là, pour le coup, vous vous retrouvez quand même avec un bloc dans la poche. Puis il y a des petites concessions aussi quand vous avez un smartphone.
6: Plus épais que les concurrents ?
9: Non, il est. Alors ça dépend des concurrents. C'est pas le plus fin, mais il est quand même relativement fin sur le marché. Mais ça, c'est le problème. J'allais dire, c'est un problème générique des pliables.
6: Mmh. Alors il y a quand même un petit détail. C'est le prix.
9: Ah oui, juste une paille. Ça, 2 300 euros donc hein, pour le modèle base, et ça monte jusqu'à 3 800 en fonction de la capacité de stockage. Bah oui, les pliables c'est cher, les iPhones c'est cher. Donc un iPhone pliable c'est très très cher. Ça paraît logique. Alors malgré tout ça, les analystes s'attendent à ce qu'ils les vendent et ce qu'ils écoulent leur stock sans aucun problème parce que c'est la force d'Apple, hein, évidemment, la désirabilité, le pricing power. Je rappelle qu'on sort de la rationalité quand on parle d'Apple. On avait fait des tests, je rappelle souvent cette anecdote, sur des fans d'Apple, on leur fait passer des IRM. Les zones du cerveau qui sont stimulées quand on leur montre des images d'iPhone, c'est les mêmes que quand on montre des images de Dieu à un croyant. Donc c'est pour vous dire, si vous voulez, s'ils peuvent mettre des prix très très chers et ils les vendront quand même. Et puis il y a un côté statutaire aussi, ça c'est très superficiel, mais je pense que voilà, vous avez aussi un iPhone qui sort du lot, que les gens vont remarquer, et ça pour certains, ça a aussi de l'importance.
6: Alors, c'est Extasy, mais ils sont ni les premiers ni les seuls sur le marché, on vient de le dire. Et c'est vraiment une innovation où on peut dire que c'est juste une copie.
9: Non, mais c'est vrai que ça fait des années que les pliables existent. Alors, il y a tous les formats. Vous avez le format livre. Samsung le fait et Google également. Samsung fait aussi des formats comme ça qui s'ouvrent comme un poudrier ou avec un clapet. Il y a même des téléphones qui se plient en trois maintenant chez les constructeurs chinois. Mais ça, c'est la force d'Apple. Ils font du Apple, c'est-à-dire qu'ils n'inventent rien, mais ils prennent un produit quand ils jugent qu'il est mûr, que le marché est mûr, et ensuite ils le perfectionnent. Il y avait des smartphones avant l'iPhone, il y avait des tablettes avant l'iPad, mais personne ne les achetait. Aujourd'hui, les pliables, c'est 1,5% du marché total des smartphones. Eh bien, peut-être qu'Apple va réussir. Démocratiser, c'est peut-être un grand nom vu le prix, mais en tout cas, à le rendre beaucoup plus populaire.
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8: Bon, et puis, est-ce qu'on aura encore des smartphones d'ici quelques années ? C'est pas sûr. Certains misent sur les lunettes connectées, et je voulais vous présenter un modèle très particulier.
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6: Alors Anthony, pendant des années, les géants de l'électronique se sont battus pour... Vous avez une drôle d'apparence ce matin.
9: J'ai changé de lunettes, oui.
6: Je vous regarde, vous avez de drôles de lunettes, voilà, pour nous vendre des écrans toujours plus grands. Alors désormais, la nouvelle bataille, c'est de les faire disparaître. Ça passe notamment par ces lunettes que vous portez là, que vous nous avez apportées. C'est censé remplacer notre télévision, en fait.
9: Ouais.
6: On va pouvoir regarder Good Morning Business directement avec les lunettes.
9: C'est ce que je suis en train de faire, d'ailleurs, effectivement.
6: Alors, c'est l'émission d'hier.
9: Oui, c'est l'émission d'hier. Bon, ça, c'est un peu bizarre,
6: direct,
9: là.
6: Hein.
9: Je suis un peu en décalage, effectivement, mais ces lunettes, alors que je vais vous décrire, qui ressemblent à des lunettes assez classiques, hein, lunettes de soleil pour le coup, un tout petit peu plus épaisses parce qu'il y a de l'électronique à l'intérieur, donc les montures sont un peu plus épaisses, mais elles sont censées, eh bien, effectivement, remplacer un écran de télé et même un écran de cinéma. C'est-à-dire qu'en fait, à l'intérieur de ces lunettes, eh bien, j'ai un écran déporté de 7 mètres de diagonale qui me permet de regarder absolument n'importe quel contenu. Je vais vous faire tester parce que le résultat est quand même assez bluffant. Hop, donc je vais me lever deux petites secondes. Hop,
6: voilà. C'était drôle de vous voir faire la chronique avec les lunettes. Alors, moi, je vais les essayer aussi. Hop, je les mets comme ça.
9: Voilà. Et donc là,
6: oui,
9: normalement,
6: c'est l'émission d'hier.
9: Voilà, vous devez vous voir vous-même, ce qui est un peu troublant, effectivement. Là, le principe, je vais vous expliquer. En fait, j'ai branché ces lunettes, je les ai connectées à mon smartphone. Ça aurait pu être à mon ordinateur portable, à une console de jeu, type une Switch, par exemple. Et le petit écran de mon téléphone, eh bien, se transforme en écran de 7 mètres de diagonale qui me permet, eh bien, évidemment, de profiter de manière beaucoup plus confortable. En fait, à l'intérieur de ces lunettes qui ont été présentées à l'occasion de l'IFA, c'est le grand salon de la tech de Berlin qui se tenait ces derniers jours, eh bien, vous avez deux écrans mini OLED, micro OLED plutôt, couplés à un système optique. Bah oui, Annalisa va tester également. Et on va en fait, grâce à ça, eh bien, donner l'illusion qu'un écran géant flotte devant mon visage. Et c'est vrai que le résultat fonctionne quand même pas mal. Alors on va me dire, oui, mais c'est pas très convivial. C'est-à-dire qu'effectivement, on va pas remplacer notre télé de salon avec ça. Quand on veut regarder un match de foot ou un film en famille, c'est pas incroyable d'avoir des lunettes sur les yeux. Là où ça va être beaucoup plus intéressant, c'est quand vous êtes tout seul. Je sais pas, vous êtes dans votre chambre, vous voulez regarder une série par exemple. Hop, vous êtes le nez au plafond avec les lunettes et vous allez avoir la série qui s'affiche au plafond. Quand vous êtes en mobilité, et moi je pensais à des applications professionnelles pour le télétravail ou quand vous êtes dans le train par exemple, vous branchez ça à votre ordinateur portable et vous vous retrouvez avec un écran géant beaucoup plus confortable que celui de votre ordinateur. Et surtout, vous êtes sûr que la personne à côté de vous ne peut pas voir ce que vous êtes en train de faire. Annalisa, c'est bien ou pas ?
6: C'est bien.
11: Oui,
6: hein.
11: C'est pas mal. Je me demande si à la longue, ça va pas faire mal aux yeux.
9: Alors, c'est une question. On n'a pas encore toutes les réponses,
6: moi,
9: mais ça fait
6: ça
9: partie des interrogations. Moi, je trouvais ça assez confortable.
6: La définition est très bonne.
9: Après, je ne l'ai pas testé, je vais être honnête, sur un film de 3 heures. Si vous regardez, je ne sais pas, Avatar en totalité sur cet écran géant, bon, voilà, peut-être que vous avez un peu mal aux yeux à la fin. Je pense que c'est plus intéressant dans le cadre d'un usage un peu ponctuel. Moi, je pensais vraiment pour les applications professionnelles, ça peut être très intéressant. Et puis, pour les jeux vidéo, encore une fois, console portable, vous allez pouvoir en profiter avec un écran maximum.
6: Finalement, après avoir dématérialisé nos films, notre musique, nos photos, maintenant on veut dématérialiser l'écran lui-même.
9: Oui, c'est ça, et c'est une tendance de fond. Hein. Et là, je parle de... Alors, c'est Rayneo, c'est une marque chinoise qui a sorti cet appareil, mais c'est pas les seuls. On peut citer Xreal, on peut citer même Apple avec son Vision Pro, alors qui est plus encombrant, c'est une sorte de masque. Mais c'était vraiment l'idée, hein. Ils présentaient ça comme un ordinateur spatial censé pouvoir remplacer à la fois la télé, l'ordinateur. Et en fait, ce qui est génial avec l'idée de dématérialiser l'écran, c'est que par rapport à quand vous achetez un ordinateur portable ou une télé, bah vous êtes coincé d'une certaine manière. Là, en changeant simplement un réglage dans les paramètres, vous pouvez choisir la taille de l'écran, donc petit écran, écran géant, 1, 2, 3, 4 écrans en face de moi pour faire du télétravail avec d'un côté mon PowerPoint sur lequel je travaille et de l'autre côté mes réseaux sociaux. Donc tout est complètement paramétrable, c'est ça qui est très intéressant, même si, encore une fois, on n'a pas toutes les réponses, notamment sur la fatigue oculaire, ça c'est un vrai sujet aussi.
6: Alors cette volonté de faire disparaître l'écran, elle ne concerne d'ailleurs pas seulement les lunettes. Hein.
9: Non, c'est une tendance qui est beaucoup plus large, on veut des écrans toujours plus grand, mais paradoxalement, on ne veut plus les voir. On l'a vu dans le domaine des télés ces dernières années, c'est-à-dire que la télé qui était un signe extérieur de richesse, fallait avoir une très grande télé dans son salon. Maintenant, en fait, tous les fabricants nous font des modèles de télé transparentes, par exemple, des modèles de télé enroulables qui se cachent complètement dans notre intérieur, ou encore des modèles comme la Frame de Samsung là, qui se transforme en œuvre d'art quand elle est éteinte. Donc il y a vraiment cette notion de l'écran qui est à la fois omniprésent, mais qui doit devenir de plus en plus invisible dans le paysage, et le fait de pouvoir le dématérialiser directement dans une paire de lunettes, ça entre bien dans cette tendance de fond qu'on va voir se poursuivre dans les années qui viennent.
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8: Voilà, c'est tout pour cette semaine de Culturia. Merci de nous avoir suivis. On se retrouve dès lundi matin dans Good Morning Business. D'ici là, restez connectés.
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6: avec Annalisa Cappellini. 6h16 sur BFM Business et RMC Live Canal 25. Annalisa, Donald Trump continue d'affirmer que la guerre contre l'Iran pourrait se terminer juste après les élections de mi-mandat en novembre, mais la presse américaine fait des révélations à ce sujet.
11: Oui, parce que dans l'entourage de Donald Trump, en réalité, on commence à envisager un scénario beaucoup plus long. C'est une révélation du Wall Street Journal qui raconte que plusieurs hauts responsables de la Maison Blanche envisagent désormais la possibilité que la guerre se prolonge jusqu'à la fin du mandat de Donald Trump. Donc on parle de 2029 et effectivement on commence donc à Washington à préparer une guerre qui dure beaucoup plus longtemps que prévu. Il y a une autre information du Wall Street Journal ce matin qui montre que le problème n'est pas seulement la durée de la guerre, c'est aussi le niveau d'escalade, puisque les frappes ont repris ces derniers jours après une accalmie. Et l'Iran a tiré plusieurs missiles balistiques qui sont allés beaucoup plus près des navires américains que les précédentes frappes. Pourquoi ? Parce que l'Iran arrive à utiliser des missiles balistiques beaucoup plus sophistiqués, qui sont capables de manœuvrer en vol pour viser des cibles mobiles. Donc il y a une vraie avancée technologique côté iranien. Et surtout, l'Iran se trouve dans une situation win-win, selon les analyses citées par le Wall Street Journal, parce que si une de ces attaques contre les navires américains réussit, Donald Trump va se trouver face à un dilemme. Est-ce qu'il riposte de manière très dure, ce qui va avoir un coût politique, économique, humain, ou alors est-ce qu'il choisit la retenue, ce qui va affaiblir un peu son image de président très très inflexible avant les élections. Et d'ailleurs, l'escalade ne se limite pas seulement aux affrontements entre l'Iran et les États-Unis directs. C'est ce qu'on lit dans les pages du Financial Times ce matin. C'est qu'il y a un autre front qui s'envenime en ce moment, c'est celui qui oppose l'Arabie Saoudite aux Houthis yéménites. C'est la deuxième guerre de l'Arabie Saoudite qui rentre dans une phase très dangereuse selon le FT. Pourquoi ? Parce que les Houthis, qui sont soutenus par l'Iran, ont lancé cette semaine une attaque très importante contre l'Arabie Saoudite, qui cible surtout les infrastructures de l'énergie. Ça montre deux choses. La première, c'est que les Houthis reprennent de la force.

0: justement cette tension sur les prix arrive au moment où Donald Trump essaye de convaincre les Américains, ses électeurs, que le bilan économique de son mandat est un succès. En réalité, les prix de l'essence risquent de hanter les candidats républicains jusqu'au jour de l'élection. Donc Donald Trump doit réagir et sa réaction, sa méthode, c'est celle de se mettre en avant, de tourner ce vote en référendum pour ou contre sa personne. Ce sont ses déclarations de cette nuit, hein, voter comme s'il y avait mon nom sur le bulletin de vote. Et c'est aussi l'esprit de cette convention de Dallas que vous évoquez, Brigitte. Cette convention de Dallas qui est un Trump à Palooza, c'est ce qu'on lit dans les pages de El País, en référence au festival musical. Donc voilà, c'est un grand show de Donald Trump. Trump est partout avec les casquettes, les militants, les discours. C'est un paradoxe, hein, selon El País. Normalement, quand les présidents sont aussi impopulaires, bah, ils choisissent plutôt de s'effacer. Trump, lui, prend un pari, c'est celui de se mettre en avant.
1: Il propose même 5 000 $ par Américain adulte si toutefois il était les Républicains arrivaient en tête de ces, oui, de ces midterms. Hein, voilà pour la première démocratie du monde.
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4: Air et Défense est au Grand Palais cette semaine à l'occasion du sommet international sur l'espace et on a le plaisir de recevoir Hélène Moreau-Leroy. Bonjour.
5: Bonjour.
4: Merci beaucoup d'être avec nous. Vous êtes alors d'abord la patronne du GEADS, hein, le groupe des équipementiers aéronautiques de défense et spatiaux au sein du GIFAS, hein, qui agglomère et agrège toutes les industries aérospatiales et aéronautiques françaises. Vous êtes aussi le PDG de Hutchinson, hein, notamment filiale de Total, très actif et très présent dans la chimie. À mes côtés, comme chaque semaine, Michel Cabirol. Bonjour Michel.
6: Bonjour Jean-Baptiste.
4: Rédacteur en chef à la Tribune, en charge du pôle aérospatial, défense et transport. Hélène Moreau-Leroy, sommet spatial, on l'attendait parce que ça fait quand même longtemps qu'il fallait qu'on mette le spatial au cœur du jeu. Qu'est-ce que vous en attendez d'une manière un petit peu concrète? Est-ce que c'est un sommet d'image ou alors c'est un sommet où il se passe des choses concrètes?
5: Je pense que vous aurez constaté qu'il s'y passe des choses extrêmement concrètes. Alors, bien sûr, évidemment, pour commencer, c'est aussi une vitrine des savoir-faire et des technologies, ouais, de la France, mais de l'Europe également, et une occasion importante pour la France et l'Europe de montrer qu'elles ont des savoir-faire et qu'elles peuvent être à la hauteur des attentes du spatial mondial. Ensuite, bien sûr, c'est aussi un endroit dans lequel l'Europe est là pour réaffirmer sa coopération dans le grand domaine du spatial. Et on reviendra, je pense, sur ces sujets de souveraineté, hein, parce que la souveraineté aujourd'hui pour l'Europe se joue au sein de l'Europe et pas seulement au niveau de chacune des nations individuellement. Et puis, c'est bien sûr une occasion assez unique de mettre en œuvre des collaborations, des contrats, de la coopération entre les différents acteurs, de toutes ces nations qui ont répondu présentes à l'appel, et pas seulement les nations européennes, hein, mais sur les 120 nations invitées, ces coopérations sont très internationales, comme vous l'aurez constaté.
6: Alors aujourd'hui, à ce sommet, on peut croiser évidemment des start-up, on peut croiser évidemment des grands groupes historiques dans le spatial, et on voit qu'il y a une discussion beaucoup plus fluide qu'auparavant. Est-ce que vous, au sein de GEADS, vous avez trouvé un équilibre entre les acteurs du New Space et les acteurs historiques ?
5: La particularité, je crois, du GIFAS, c'est sa capacité à fonctionner comme un écosystème dans lequel les échanges sont fluides entre aussi bien sur l'ensemble de la chaîne de la valeur, mais aussi bien entre les grands donneurs d'ordre, les équipementiers que je représente, les PME, les ETI et même les start-up. Et donc c'est tout cet écosystème en mouvement qui donne toute sa valeur à cet écosystème espace géré au sein du GIFAS. Donc on a cette fluidité. Et cette fluidité, on la trouve aussi au sein des collaborations entre, par exemple, le GIFAS, le BDLI en Allemagne, l'AIAD en Italie, et ces coopérations qui doivent, au fil de l'eau d'ailleurs, devenir de plus en plus proches et de plus en plus intenses pour réussir cet enjeu de l'espace européen.
4: Hélène Moreau-Leroy, vous êtes au cœur, j'allais dire, de la chaîne de sous-traitance. On a des industries. Alors c'est vrai qu'on parle sans arrêt des cadences dans l'aéronautique. Là, on parle des cadences dans le spatial parce que dans les années qui viennent, on va avoir besoin de capacités spatiales très importantes. Il va falloir lancer plus de satellites, beaucoup plus de fusées et donc produire davantage de composants. Est-ce que notre tissu industriel français, PME, ETI, toute taille, va être capable de supporter ce choc

0: Alors, il est vrai que aujourd'hui, l'espace doit passer d'une logique d'innovation, de savoir-faire technologique, de technologie critique, qui était reflétée au travers de productions qui étaient des productions sur des quantités limitées, à des productions sur des quantités beaucoup plus grandes. Si on parle des lanceurs, si on parle...
1: Le patron d'Ariane Group disait en début de semaine, hein, passer de la haute couture au prêt-à-porter.
0: Voilà, si on parle des constellations qui deviennent de plus en plus nombreuses. Et c'est un besoin croissant, qui est un besoin croissant, aussi des ménages dans notre vie du quotidien, puisque le spatial joue un rôle important dans les transports, dans les communications, les télécommunications, dans la sécurité des données, dans les prévisions météorologiques, enfin on le trouve partout. Et donc bien sûr ces besoins sont croissants, et donc il faut se préparer pour ces besoins croissants. Au sein de la filière du GIFAS, il y a un atout clé qui est que, comme vous l'avez dit à juste titre, ces acteurs-là, pour la plupart, sont déjà des acteurs de l'aéronautique qui ont été habitués à des cadences élevées et à des montées en cadence forte. Donc, c'est une filière qui, assez naturellement, est prête pour cet enjeu-là. L'enjeu restant, bien sûr, c'est la capacité d'investissement de toute cette supply chain. Et on parlait tout à l'heure de chaîne de la valeur, mais bien sûr, c'est depuis les technologies critiques, on en a parlé, mais sur l'ensemble de la chaîne de la valeur, c'est les approvisionnements, les investissements capacitaires pour produire, assembler, livrer, mais c'est aussi, bien sûr, les systèmes opératoires de tout ce système, de tout cet espace, et la maintenance. Donc, c'est vraiment sur l'ensemble de cette chaîne de valeur qu'il faut réussir le pari de ces investissements capacitaires pour répondre aux enjeux de volume. Donc, bien sûr, un certain nombre d'industriels est là pour investir. Je ne vous cache pas que au sein de l'Europe, et je vais reciter nos deux partenaires majeurs, avec le GIFAS, le BDLI et l'AIAD, nous appelons pour un support budgétaire important de l'Europe dans ces exercices financiers des années à venir. Et la demande est faite de 60 milliards d'euros d'investissement en support justement de la mise en œuvre de ces cadences.
2: Justement, pour passer de la haute couture au prêt-à-porter, il y a la question du financement. Est-ce que vous avez l'impression, est-ce que vous avez la conviction que les banques sont derrière vous, vont aider à la croissance des PME, des ETI françaises ?
0: Elles sont là, mais il faudra encore faire des efforts. Je pense que de la même manière que les industriels sont prêts à investir, je pense que les banques seront prêtes à investir, sous réserve que l'Europe envoie un message très clair sur la manière dont elle souhaite se positionner. Parlons de souveraineté un seul instant. Bien sûr qu'aujourd'hui, le sujet de la souveraineté d'une nation se joue au niveau européen pour l'Europe. Et donc, c'est au travers de ce message clair qui sera envoyé par l'Europe que derrière, les moyens seront mis en œuvre. C'est toujours comme ça que ça commence, par un alignement derrière un message clair qui ensuite permet les moyens de se mettre en œuvre.
2: Alors, justement, vous avez parlé de l'autonomie stratégique de la filière spatiale. Est-ce que vous, aujourd'hui, la filière spatiale française et européenne est dépendante dans ces chaînes d'approvisionnement ou pas ?
0: Déjà, je pense qu'on a des grands succès qu'il faut rappeler, c'est-à-dire que c'est une filière qui fonctionne. On peut citer Ariane 6, on peut citer Copernicus, on peut citer Galileo, qui démontrent que cet écosystème est capable. Donc il est capable d'inventer, mais aussi de s'approvisionner, de produire et d'être au rendez-vous. Donc bien sûr, sur les approvisionnements, je pense que vous souhaitez m'amener sur le sujet des approvisionnements des matières premières, et en particulier des matières premières critiques, où bien sûr, vous le savez, il y a des grands programmes européens qui sont là pour travailler sur les approvisionnements des matières critiques, mais pas seulement des matières critiques, des matières premières critiques, de la chimie, mais aussi de l'électronique, par exemple. Donc, bien sûr, c'est au cœur du réacteur, j'ai envie de dire, pour la réussite de cette filière.
1: Dans la montée en cadence, Hélène Moreau-Leroy, je vous pose la question, mais on a la réponse. Est-ce qu'il y a un problème d'emploi, de recrutement ? Est-ce qu'on arrive à trouver aujourd'hui dans le spatial les profils nécessaires à cette montée en cadence ? Est-ce qu'on va y arriver ?
0: On va y arriver. Je pense qu'on a fait bien plus difficile dans l'aéronautique pour l'aéronautique commerciale, le civil, avec les montées en cadence faramineuses auxquelles on a fait face. Donc moi, je suis très confiante sur le fait qu'on puisse y arriver. On a en Europe de très grandes écoles d'ingénieurs, et en France, La France, bien sûr, n'a pas à pâlir de ses écoles d'ingénieurs. On a de très bonnes formations de nos techniciens et c'est une filière qui attire. Elle attire parce que elle fait rêver, parce que voilà, les jeunes ont envie de se projeter, parce qu'en fait c'est leur monde aussi. Quand on parle de connectivité, quand on parle de voilà, de
1: c'est leur quotidien,
0: c'est leur quotidien, c'est leur vie. Ils n'imaginent pas un seul instant demain vivre sans ces moyens là donc c'est une filière qui attire.
1: Vous avez prononcé il y a quelques minutes, on parlait avec Machiel des matières premières. Vous êtes aussi la patronne d'Hutchinson, hein, évidemment très présent dans la chimie. Est-ce qu'il y a un sujet chimie pour le spatial, chimie qui est fondamentale évidemment pour les carburants, pour le caoutchouc, l'étanchéité? On sait que la chimie européenne et française a des difficultés depuis quelques années. Est-ce que c'est un sujet qu'il va falloir surveiller de près dans les années qui viennent?
0: Alors, on a encore en Europe de très beaux acteurs de la chimie.
1: Absolument.
0: Néanmoins, si on parle de l'élaboration des matières premières, hein, on a quand même encore quelques très belles entreprises cotées en bourse et qui fonctionnent très bien, que je mentionnerai pas, mais qui sont présentes. Donc la chimie française est là, elle est présente, elle est en soutien à l'ensemble de la filière. Après, Hutchinson, pour parler d'Hutchinson, Hutchinson est un transformateur de matières, en fait, et fabrique plutôt des pièces et des systèmes pour alimenter entre autres l'espace dans les élastomères, les plastiques et les composites. Je pense pas que la chimie française et la chimie européenne, puisqu'il y a aussi de gros acteurs européens, laissent tomber le spatial.
2: Mais est-ce que vous ne pensez pas qu'il y a trop de contraintes en Europe par rapport à des régions du monde qui sont beaucoup plus libérales? Est-ce qu'il y a pas trop de contraintes justement sur ce secteur chimique européen?
0: Alors il est vrai que le secteur chimique européen subit, enfin en tout cas vit une période compliquée avec énormément de réglementations qui arrivent et qu'il faut prendre en compte. Alors après, ces réglementations, elles sont jugées nécessaires pour la santé mondiale, pour la santé de l'être humain, donc il ne faut pas non plus les négliger, on n'est pas en train de les rejeter. Ce qu'il est important de faire comprendre à l'ensemble des acteurs, des gens qui nous gouvernent, des institutions et autres, c'est que ça ne s'invente pas. Un remplacement d'un produit chimique comme ça ne s'improvise pas. Donc derrière, il y a de gros travaux de recherche, de démonstration, de validation, et qui sont longs, qui prennent du temps. Mais au sein du GIFAS, ça fait partie des débats qu'on a régulièrement, bien sûr, et on travaille activement sur la mise en œuvre de ces réglementations, la capacité d'amener les produits de substitution à maturité. Mais comme ça a été le cas au moment des réglementations sur le Chrome 6, c'est des sujets qui vont prendre des années. Donc il faut aussi comprendre qu'il y a un facteur temps qu'il faut être capable de mettre dans l'équation des substitutions et des remplacements des matières chimiques.
1: D'où l'importance pour vous et vos secteurs, c'est un débat récurrent, de maintenir le crédit impôt recherche pour les entreprises notamment.
0: Ah oui, tout à fait, on est des grands défenseurs du crédit impôt recherche. Parce qu'en fait, il permet justement d'être en anticipation de ces sujets-là et de faire travailler un ensemble d'acteurs, par exemple des petits laboratoires, des petites entreprises qui sinon ne trouveraient pas de modèle économique autour de ces sujets. Et donc, bien sûr que le crédit impôt recherche est une contribution importante à l'innovation et à la mise en œuvre de solutions qui sont des solutions essentielles, en fait. Hein. Si on parle de souveraineté, essentielle, parce que ce qu'il faut, c'est maîtriser l'ensemble de la chaîne de valeur.
1: Eh bien, un grand merci, Hélène Moreau-Leroy. Merci beaucoup d'avoir été avec nous à l'occasion de ce sommet spatial, hein, en direct donc depuis le Grand Palais dans Air et Défense. Merci beaucoup.
0: Merci à vous.
2: Merci à vous.
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1: On est toujours en train de prendre le soleil ici au Grand Palais à l'occasion du grand sommet spatial qui se déroule à Paris cette semaine. On a le plaisir d'être avec Hervé Deray. Bonjour Hervé Deray.
4: Bonjour, je suis ravi d'être avec vous cet après-midi.
1: Vous êtes le président de la commission espace au sein du GIFAS et puis vous êtes en même temps le PDG de Thales Alenia Space. À mes côtés, comme chaque semaine, comme toujours, Michel Cabirol, rédacteur en chef à la Tribune, en charge du spatial, de la défense et du transport. Rebonjour Michel, parce qu'on s'est déjà vu tout à l'heure.
4: Rebonjour Jean-Baptiste.
1: Hervé Deray, j'allais dire vous êtes un homme heureux, parce que enfin, à l'occasion de ce sommet spatial, on a eu une annonce de taille. celle de la concrétisation d'Iris Carré, Iris Square, cette fameuse constellation européenne.
4: Oui, c'est un véritable aboutissement, vous avez tout à fait raison de le souligner, et on est très heureux effectivement que ce programme démarre réellement. Alors en réalité, on a commencé à travailler sur les de-risking technologiques depuis l'année passée, mais c'est seulement cette année, hier précisément, que le programme est complètement confirmé. Alors pour expliquer ce qu'est Iris Carré, c'est une constellation de communications sécurisées qui va associer à la fois des communications gouvernementales et des communications commerciales. Et ce programme est absolument crucial pour tout ce qui touche la souveraineté européenne en matière de communication sécurisée. Avec un objectif, une ambition qui est une ambition très élevée en fait. Hein. On va être plus qu'à l'état de l'art puisque ça sera un système qui sera 5G, basé sur la technologie 5G, donc qui dépasse ce qui existe aujourd'hui. Et notre rôle dans ce programme, c'est de fournir la charge utile, c'est-à-dire un peu le cœur numérique, un peu le cœur intelligent de ces satellites, hein, pour 330 satellites en orbite basse.
2: Alors, on est au sommet international de l'espace, qui est sous la signe de la coopération. Vous, en tant que président de la commission espace du GIFAS, qu'est-ce que vous attendez de ce sommet ?
4: Alors d'abord, je pense que l'objectif ici, c'est d'utiliser ce salon comme une vitrine pour le savoir-faire spatial français. Au total, nous représentons 21 000 personnes dans l'écosystème spatial français. Il faut ramener ça à l'échelle européenne. C'est à peu près un tiers des ressources du spatial européen. Donc on est de loin le plus grand pays du spatial en Europe, avec une industrie qui est extrêmement exportatrice. 46% de nos activités l'an passé ont été des activités à l'export, et un chiffre d'affaires qui est de l'ordre de 5 milliards. Donc aujourd'hui, ce que l'on veut faire, c'est... Et en plus, je pense qu'il est important de dire qu'on représente l'ensemble de l'écosystème. Vous trouvez dans l'écosystème spatial industriel français des gens qui travaillent sur le domaine des lanceurs, des gens qui font des satellites comme Thales et Niaspace, mais aussi des équipementiers. Et ça aussi bien des grands groupes que des PME, des ETI et des start-up. Donc le but du jeu pour nous, c'est de faire rayonner en fait cet écosystème français pour trouver, je dirais, des opportunités de business, bien sûr, mais également des partenariats, puisqu'on a la chance d'avoir pendant ce sommet à la fois des industriels du monde entier, mais aussi des représentants politiques et des institutions, on va dire, de l'ensemble des pays représentés, donc des clients potentiels. Ça, c'est un premier objectif. Le deuxième objectif, c'est quand même aussi de rappeler à l'ensemble des décideurs politiques qui sont là aujourd'hui le rôle et l'importance du spatial. Le spatial est vital pour, je dirais, notre vie de tous les jours, mais il est aussi vital en matière d'autonomie stratégique. Les conflits récents, que ça soit l'Ukraine ou le Moyen-Orient, ont démontré que le spatial faisait vraiment la différence en matière de d'engagement opérationnel des différentes armées. Donc, à ce titre, il est important que les décideurs politiques, et en particulier les décideurs politiques européens, qui sont à l'aube de grandes décisions, prennent en compte ce besoin d'autonomie stratégique, hein, et le confirment, en particulier dans les budgets qui s'annoncent, les budgets du cadre pluriannuel financier européen, dont on va bien sûr parler.
1: On a, Hervé Deray, une question de régulation qui se pose aussi ici à ce sommet spatial. On a des Européens qui ont des velléités de régulation, notamment dans le trafic spatial, dans l'attribution des fréquences, chose que les Américains, évidemment, regardent avec une certaine distance, tout comme la Chine. Est-ce que, selon vous, le fait de vouloir réguler pourrait nous poser quelques problèmes industriels dans les années qui viennent en termes de perte de compétitivité, ou alors il faut réguler parce que c'est fondamental? Comment vous placez sur cette question?
4: Je pense qu'on ne peut pas écarter le besoin de régulation. De fait, le spatial ne peut pas être un Far West, et si c'est un Far West, un jour ou l'autre, finalement, la pérennité du domaine lui-même va disparaître, parce que simplement, on aura un tel niveau de collision que finalement, le spatial, et en particulier l'orbite basse, ne sera plus utilisable. Donc il y a un besoin de régulation, il y a un besoin de régulation dans le domaine des collisions, il y a besoin de régulation dans le domaine des fréquences, mais simplement, il faut que, évidemment, ces normes s'appliquent à tous. Et en particulier, le point de vigilance pour nous, Européens, c'est que tout acteur qui a accès au marché européen, ben, finalement, pour tous ces acteurs, que les mêmes normes et la régulation s'appliquent de la même manière. Et de façon à ce qu'on ait un level playing field, hein, qu'on puisse jouer, je dirais, à terrain d'égalité en matière de compétitivité avec des concurrents potentiels qui auraient accès à ce marché européen. Donc ça, c'est un point de vigilance très important pour nous. Mais fondamentalement, je dirais qu'une régulation, on n'est pas contre toute régulation pour les raisons que je viens d'évoquer.
2: Alors, on est à l'aube d'une transformation historique majeure pour l'industrie spatiale européenne. D'ailleurs, Thales Alenia Space en est un des acteurs. C'est le projet Bromo, que vous connaissez par cœur, parce que vous avez des réunions pratiquement toutes les semaines, j'imagine. Aujourd'hui, qu'est-ce qu'on peut attendre de ce projet Bromo? Qu'est-ce que ça va amener de plus à l'industrie spatiale européenne, ce projet Bromo?
4: Alors, on est en train de vraiment d'avoir un changement d'échelle hein, dans le spatial. Il est clair que ce qu'on connaissait, je dirais, il y a encore 5-6 ans, qui était une majorité de satellites, plutôt, on va dire, des satellites, ce qu'on appelle bespoke, c'est-à-dire des satellites uniques, très haute performance, prix unique très élevé. On est en train de vraiment passer à l'ère des constellations. Et ça s'applique à tous les programmes institutionnels dont je viens de parler. Donc, on est en train de changer d'échelle. Et pour, je dirais, tenir ces enjeux, l'Europe a besoin d'un bras industriel qui soit en capacité de tenir ces niveaux d'échelle. D'autant plus que, je dirais, dans ces 5 dernières années, justement, ce qu'on a vu, c'est que les différentes puissances spatiales mondiales sont en train d'augmenter massivement leurs investissements. Donc, il est important, dans ce cadre-là, que l'Europe puisse avoir accès à, je dirais, des acteurs ou un acteur de taille critique qui soit en capacité de répondre à ces enjeux, aussi bien en matière de capacité d'ingénierie. Hein. Je prends un programme, on parlait d'IRIS-CARE. IRIS-CARE, ne serait-ce que pour nous, et on est un des acteurs du programme IRIS-CARE, c'est de l'ordre de 1000 personnes, 1000 ingénieurs qui travaillent sur ce programme. Donc vous voyez un petit peu l'effet d'échelle requis. Mais l'effet d'échelle, c'est aussi une capacité industrielle à produire, parce que également dans le même temps, ce programme produira un satellite par jour. Et ce sont des satellites hyper sophistiqués. Donc je pense que ce qu'apporte clairement ce rapprochement, c'est cette capacité d'échelle, c'est cette masse critique en réalité, et également une capacité à innover, à apporter un niveau d'innovation supérieur, dans la mesure où justement on va pouvoir rationaliser les investissements R&D de façon à pouvoir, je dirais, tirer bénéfice des investissements privés et publics pour finalement adresser un spectre d'innovation beaucoup plus large que ce que font les sociétés lorsqu'elles sont séparées.
2: Non, j'ai juste une petite question anecdotique. Ça fait pas bizarre de discuter avec Alain Forêt de Bromo et puis d'être toujours en compétition aujourd'hui avec Airbus Space?
4: Non, je dirais que c'est évidemment la règle du jeu pour une opération qui n'est pas conclue. Donc aujourd'hui, nous sommes clairement des concurrents. Absolument.
1: Industriellement, vous allez être prêt à absorber la hausse des cadences dans les années qui viennent?
4: C'est le gros enjeu, et c'est effectivement, on s'organise hein, de toute façon pour absorber cette hausse de cadence. Je dirais l'écosystème aérospatial a l'habitude de travailler sur des grosses productions, et donc charge à nous maintenant d'appliquer ça au monde du spatial qui effectivement était pas doit réellement s'adapter pour prendre ça en compte. Ouais.
1: Est-ce qu'aujourd'hui, selon vous, on a un écosystème spatial, une Europe spatiale qui peut se passer définitivement des capacités américaines, où on aura toujours besoin de faire appel à eux pour certains composants, pour certains lancements parfois? Est-ce qu'on arrive à s'en extraire un peu plus?
4: On s'en extrait un peu plus de façon très claire. La réponse est oui. On n'a pas finalement de problème de compétences, on n'a pas de problème de technologie. Fondamentalement, le sujet, c'est un sujet de financement. Hein. Aujourd'hui, il est assez clair que si vous prenez le spatial américain ou le spatial chinois, il repose, en tout cas son économie, repose très fortement sur de la commande publique. Hein. Et donc, il est important, évidemment, qu'on arrive à créer les conditions pour que, justement, les financements des grands programmes soient apportés. D'où le sujet qu'on a adressé tout à l'heure, justement, du cadre pluriannuel financier de l'Europe.
2: Alors justement, il y a il y a une grande idée qui est l'exploration spatiale. L'Europe, enfin en tout cas moi je trouve qu'elle manque d'ambition. Est-ce que vous avez envie qu'elle définisse une ambition beaucoup plus forte que ce qu'elle est aujourd'hui?
4: Alors effectivement, je pense qu'il est intéressant d'évoquer quand même, je dirais, une vraie alerte qu'on a pu vivre collectivement. Vous avez tous en tête le programme Artemis dans le domaine de l'exploration, qui est le retour de l'homme sur la Lune, donc après les missions Apollo. Et historiquement, ce programme, comme tous les programmes d'exploration, était bâti sur un principe de coopération. Et à ce titre, l'Europe participait au programme Artemis, notamment avec la fourniture de ce qu'on appelait la Lunar Gateway, qui était une sorte de station spatiale cislunaire, qui était sa contribution à ce grand programme. Et la nouvelle de ce début d'année, c'est que finalement, alors même que l'Europe avait financé de façon assez massive ce programme, les États-Unis, de manière un peu unilatérale, ont décidé d'arrêter cette fameuse Lunar Gateway. Et donc ça pose réellement la question de l'autonomie européenne dans le domaine de l'exploration. Jusque-là, on avait couvert je dirais qu'il était compris de tous que l'autonomie était requise dans tous les autres domaines du spatial, mais pas dans le domaine de l'exploration. Et donc maintenant, je pense que c'est vraiment un wake-up call pour l'Europe. Cette décision un petit peu unilatérale de la NASA doit amener les Européens à effectivement travailler sur une feuille de route autonome dans le domaine ou en tout cas avec des dépendances beaucoup moins fortes dans le domaine de l'exploration. Et effectivement, je pense qu'elle doit être plus ambitieuse que ce qu'on connaît aujourd'hui.
1: Au niveau européen, Hervé Deray, alors on parle très régulièrement évidemment des grands absents, en l'occurrence pendant ce sommet, le chancelier Merz, qui n'est pas venu, les velléités de l'Allemagne de vouloir partir un petit peu seul sur certains projets. Mais ce qui m'intéresse de voir avec vous, c'est l'Italie. L'Italie a des grands projets spatiaux. Thales Alenia Space, évidemment, un pied en Italie. Comment vous regardez aujourd'hui la dynamique qui se passe en Italie dans le spatial? Il se passe depuis de nombreuses années, mais on voit...
4: Alors oui, l'écosystème spatial italien est extrêmement dynamique et effectivement avec une volonté très forte. Je dirais que c'est un domaine stratégique vu par l'État italien aujourd'hui à travers, je dirais, sa participation au programme de l'ESA d'une part, mais également un certain nombre de programmes domestiques. Donc aujourd'hui, ce que l'on voit effectivement, c'est une dynamique très forte. Pour autant, je dirais, le comportement de l'Italie est vraiment un comportement... Enfin, on travaille massivement de manière coopérative entre la France et l'Italie. On a historiquement toujours eu des programmes de coopération dans les télécoms, c'est les programmes SICRAL, dans le domaine de l'observation également. Et le sommet franco-italien a vraiment, je dirais, mis en avant cette dynamique et cette volonté de coopération qu'on va prolonger. Et la bonne nouvelle, c'est que Thales Alenia Space étant une joint venture franco-italienne, c'est évidemment facile pour nous de mettre en œuvre une coopération franco-italienne et on le fait tous les jours.
2: Juste un dernier point là, évidemment on parlait du prochain cadre financier de la commission, le MFF. On prévoit à peu près, en tout cas il est question de à peu près 60 milliards d'euros pour les 7 ans entre 2028 et 2034. Qu'est-ce qu'il faut mettre dans ce programme pour financer les 60 milliards? Quel programme?
4: Quels sont les programmes derrière? Alors on a fait un travail effectivement assez exhaustif et puis un petit peu en bottom-up. Hein. On a regardé programme par programme ce qui était requis. Donc il y a évidemment la prolongation et je dirais l'évolution des programmes en cours. Et on pense évidemment au programme Galileo qui va continuer, qui est absolument vital. Les programmes Copernicus, également très importants. Et puis c'est l'arrivée de nouveaux programmes. Donc IRIS-CARE fait partie de ces 60 milliards, bien évidemment, ainsi qu'un certain nombre de nouvelles capacités. Je pense en particulier dans le domaine de la navigation à des systèmes qui auront une capacité à offrir une meilleure précision. Encore une meilleure précision Galileo, en complément de Galileo, ce qu'on appelle le LEO-PNT. En fait, c'est une constellation d'orbite basse dans le domaine de la navigation. Et puis, il y a aussi la préparation du futur pour des nouvelles capacités. Je pense en particulier tout ce qui touche le domaine des services en orbite, par exemple, qu'il va falloir développer. La Space Situation Awareness, en bon anglais, donc tout ce qui touche le suivi des satellites dans l'espace. Donc, tous ces domaines requièrent, si on veut rester, je dirais, une puissance spatiale au meilleur niveau mondial, requiert des budgets pour pouvoir les lancer dans ces années à venir. J'ai pas cité le domaine de l'observation à des fins de sécurité et de renseignement, qui fait partie aussi de la feuille de route telle qu'on la conçoit pour la période donc 2028-2034. Hein, c'est ça le prochain cadre financier pluriannuel.
1: Merci beaucoup Hervé Deray, merci beaucoup d'avoir été avec nous. Vous êtes le président de la commission espace au sein du GIFAS et le président, le PDG de Thales Alenia Space. Merci d'avoir été avec nous.
4: Merci beaucoup.
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6: Le débrief de l'actu tech, voilà, jusqu'à 20h. On va s'intéresser à toute l'actualité de ce jour et vous allez voir qu'elle est quand même assez riche. Sur le plateau ce soir, Jérôme Marin est avec nous. Salut Jérôme. Jérôme Marin qui est fondateur de cafetech.fr. Nous avons aussi un autre Jérôme.
7: Yeah.
6: C'est Jérôme Colombin. Salut mon Jérôme.
7: Salut François.
6: Tout va bien ? Jérôme qui est évidemment journaliste, créateur du podcast Monde Numérique, n'hésitez pas à écouter Jérôme, à télécharger sur toutes les plateformes de podcast. Et puis Frédéric Simotel, salut mon Fred.
8: Bonsoir François, bonsoir à tous.
6: Voilà, Fred qui a assuré comme une bête hier, comme d'habitude, voilà, tout s'est bien passé.
8: C'était merveilleux, plein de choses à raconter.
6: Oui, c'est vrai.
8: On a parlé d'IA, on a parlé des...
6: Mais l'actu tech ne s'arrête jamais en ce moment, c'est ce qu'on disait avant d'entrer dans ce plateau.
8: On pourrait même continuer tout l'été à en
6: parler. Voilà, et attendez, attendez, c'est pas terminé, demain soir... Soirée spéciale Apple dans Tech & Co. Keynote, iPhone, John Ternus, plein de choses à vous raconter. Sans doute aussi un iPhone pliant qui devrait être annoncé. Enfin bref, grande soirée à suivre donc à partir de 19h en direct sur BFM Business. Et puis le lendemain, émission spéciale sur l'espace, puisque demain et après-demain se déroule le sommet de l'espace au Grand Palais, et on y sera avec des invités prestigieux, notamment, je recevrai l'un des grands patrons de Amazon Léo. Vous savez, future constellation de satellites de télécommunications, il s'appelle Chris Weber, il fait partie véritablement des têtes pensantes de Léo, et nous l'aurons en interview exclusive, ce sera jeudi, et d'autres invités évidemment exceptionnels. Pour débuter, on va s'intéresser à cette bonne nouvelle, c'est Mistral AI qui lève donc 3 milliards de plus ce matin. C'est la levée la plus importante jamais réalisée en Europe, se félicite la pépite française sur ses réseaux sociaux. Elle est désormais valorisée plus de 21 milliards d'euros et c'est encore grâce à ce joli tour de table. Étienne Brack nous explique tout.
9: Avec notamment Samsung qui participe à ce tour de table, vous avez Salesforce, ASML également. Au final, ce sont des acteurs qui vont participer à la croissance de Mistral pour la simple et bonne raison que ces fameux 3 milliards d'argent frais vont participer à augmenter la puissance de calcul, à augmenter aujourd'hui les data centers de Mistral. Quand vous regardez la puissance de calcul, l'année prochaine, elle sera d'environ 200 mégawattheures. Objectif 1000 mégawattheures, soit 1 gigawatt d'ici 2030. 1 gigawatt, ça fait quand même la taille d'un réacteur nucléaire hein, en termes de besoins énergétiques. Donc forcément, il y aura besoin de cartes graphiques Nvidia, il y aura besoin de mémoire RAM du côté de chez Samsung pour faire tourner la fameuse intelligence artificielle de Mistral. Il s'agit bien sûr du chat. Quand vous regardez ce tour de table, aujourd'hui, il permet à la société d'être valorisée 21 milliards d'euros contre 11 milliards il y a un an. Donc vous avez une société qui a pris plus de 10 milliards de valorisation en l'espace d'un an. Alors 21 milliards, ça peut paraître beaucoup. C'est vrai que pour la France, pour l'Europe, c'est bien. Hein, c'est de loin la première société. Mais quand on se compare malheureusement aux États-Unis, il y a de quoi se désoler. Hein, quand on regarde, souvenez-vous, l'introduction en bourse de XAI, hein, la société de Elon Musk au mois de juin, ou encore Anthropic, et notamment la maison mère de Claude qui est valorisée plus de 1000 milliards de dollars.
6: Voilà, donc les milliards coulent à flot. Alors ce qui est intéressant, c'est que d'habitude c'était plutôt aux US et ça fait plaisir de voir que, alors on n'est pas à la même échelle, ouais. C'est clair. Hein. Là on n'est pas en dizaines, centaines, on a même entendu des milliers de milliards de dollars. Là on est, ben voilà, dans des unités, mais bon écoutez, c'est mieux que rien. Et évidemment on va en parler. Jérôme, tu as suivi un petit peu tout cela, j'imagine.
7: Ouais.
6: On se rend compte que Mistral, malgré tout, alors même si leur stratégie a évolué depuis le tout début, hein, on voit que maintenant ça va être une boîte un peu qui veut proposer en fait un service complet lié à l'intelligence artificielle avec data center, etc., etc. Ça a l'air de plutôt réussir finalement.
7: Mais je pense que c'est exactement ça. C'est plus seulement une start-up qui se positionne sur ce qu'on appelle les modèles frontières et qui essaye du coup de rivaliser avec d'autres qui sont très très en avance. Mais leur démarche est super intéressante parce que ils vont vraiment sur l'infrastructure. 1 gigawatt, c'est l'objectif en 2030, puisqu'on compte les data centers en gigawatts.
6: Ouais, donc la puissance électrique.
7: Et ça, c'est vrai que c'est une démarche a priori qu'on peut juger comme vraiment intéressante, intelligente. Et Arthur Mensch, ça fait un peu écho à l'audition d'Arthur Mensch à l'Assemblée nationale, où il avait brillamment expliqué tout ça, où il avait expliqué que l'IA aujourd'hui, c'était une question d'infrastructure. L'IA elle-même est une infrastructure, elle a besoin d'infrastructure et d'énergie surtout pour fonctionner. L'enjeu, c'est la quête de l'énergie, et Mistral essaie de se positionner pour être opérateur de cette force de frappe. Il fera tourner les modèles de Mistral, mais pas seulement, sans doute d'autres aussi.
6: Oui, bien sûr. Ouais, ouais.
7: Mais en tout cas, ils seront là, ils seront incontournables. Donc, a priori, ça paraît vraiment, une bonne nouvelle, deux, une démarche super brillante, super intelligente.
6: Voilà, et l'un des acteurs de cette levée, Jérôme Marin, c'est Samsung.
10: Exactement.
6: C'est ça qui est intéressant. Alors, évidemment, tout ça coïncide avec l'arrivée du président sud-coréen à Paris. Mais Samsung est maintenant, on va dire, dans l'ADN de Mistral.
10: Oui, et Samsung qui est aussi intéressé, parce que si on construit des data centers, il faut acheter des puces mémoire. Et qui vend des puces mémoire, c'est Samsung aussi. Donc, dans l'un dans l'autre, ils vont quand même récupérer, un peu comme quand Nvidia investit dans OpenAI ou dans Anthropic, ils vont récupérer aussi leur mise. Moi, je ne suis pas aussi positif que l'autre Jérôme.
6: Bien, on a le Jérôme positif et le Jérôme un peu moins.
10: Alors, autant, c'est très bien qu'il lève 3 milliards, et comme on l'a dit, c'est vraiment, pour une entreprise européenne, c'est du jamais vu. Donc,
11: 21 milliards de valorisation.
10: Bien sûr, mais je trouve que c'est un peu par défaut, finalement. C'est un peu par défaut parce qu'on se rend compte que Mistral, il n'y a plus qu'une entreprise européenne qui est capable de rivaliser, alors même pas rivaliser, parce que rivaliser c'est un bon grand mot, avec les groupes, les modèles américains et les modèles chinois open source. Et donc finalement, l'argent qui est destiné à l'Europe, il va tout sur Mistral. Est-ce que ça veut dire que Mistral marche très bien? Je ne suis pas sûr. Aujourd'hui, les modèles de Mistral, ils sont, ça fait quand même longtemps qu'ils n'ont pas sorti un modèle qui est au niveau de la concurrence. Ils sont débordés sur les prix par les modèles chinois qui sont 10 fois moins chers, qui sont même parfois plus performants. Et je regardais tout à l'heure, après je te laisse la parole, sur OpenRouter, qui est en fait une plateforme où on peut aller chercher les API. Je suis descendu pour retrouver le premier modèle de Mistral.
11: Ils vont peut-être le racheter par Stripe.
10: Il était en 55e position, le premier modèle de Mistral le plus populaire. Donc, autant il y a 2 ans, 3 ans, quand ils sont lancés, ils étaient vraiment bons. Ils avaient des modèles qui étaient pas très loin de ceux d'OpenAI.
6: Qui tenaient la dragée haute au plus performant.
10: Autant là, depuis 2 ans, 3 ans, on a l'impression qu'ils se sont fait dépasser, par les groupes américains qui ont tellement d'argent, qui peuvent investir beaucoup plus, et surtout par les groupes chinois qui ont... alors eux, ils ont aussi de l'argent, mais ils ont surtout, comme ils n'ont pas de puce, ils ont réfléchi différemment à comment développer des modèles. Et ces groupes chinois, finalement, ils sont en train de manger le gâteau qui était le gâteau de Mistral, et on ne sait pas trop où est Mistral aujourd'hui. Pour moi, Mistral, ça reste une boîte qui... la seule vraiment grosse carte qu'il a à faire jouer, c'est la carte de la souveraineté. Donc on va voir des entreprises, on va voir des administrations, on va dire c'est une IA française, et venez chez nous plutôt que d'aller chez les Américains ou les Chinois.
6: Et puis en plus, Fred, c'est pas...
7: Vas-y, Jérôme. Juste un mot pour répondre à Jérôme. Je suis d'accord avec toi, ils sont pas très forts sur les modèles, mais justement, c'est bien ce que je dis, c'est pour ça qu'ils se positionnent ailleurs, en quelque sorte. Donc c'est pas...
11: Pour moi, il se positionne... D'ailleurs, Arthur Mensch le dit un peu... je ne sais pas s'il le dit clairement ou s'il le dit entre les lignes dans une interview qu'il a donnée aux Échos ce matin. En gros, leurs deux axes de développement, c'est une IA intégrée dans des applications aujourd'hui, et développement d'applications, IA intégrée dans les entreprises. C'est ce qu'il fait aujourd'hui. Ils ont signé, lorsqu'il y a eu le grand événement Mistral au printemps, on a vu le patron de BM, le patron d'Airbus. Nous-mêmes, notre actionnaire CMA-CGM est un gros client de Mistral. Enfin voilà, le pli est donné, il travaille avec SML, avec ASML, avec cet échange, tout ça. Donc, première chose. Et la deuxième, c'est ils ont mis en place, enfin, c'est ce qu'ils veulent mettre en place, un cloud IA dans lequel on va pouvoir chercher des modèles. Alors, des modèles de Mistral, mais aussi des modèles chinois, où on pourra aller chercher des tokens, où on pourra aller chercher des, tout un tas de choses. Je cherchais autre chose sur des agents. Enfin voilà, ils sont sur ces deux modèles là aujourd'hui. Et effectivement, ils jouent sur la case souveraineté, parce que aujourd'hui, je m'amusais tout à l'heure à regarder un peu les grandes dates de l'IA, parce qu'on va bientôt fêter les 4 ans déjà. Vous vous rendez compte, 4 ans de ChatGPT. Enfin, quand on est en train de dire il faut 5 ans pour bâtir un data center, tout ça, bon, c'est oui, vous avez vu à quelle vitesse ça passe. Et je me disais, en fait, sur l'IA générative, on a eu novembre 2022, l'IA générative, donc ce choc qu'on a tous vécu, bon, qui s'est prolongé ensuite. On a eu un deuxième choc pour moi, c'est DeepSeek. Quand DeepSeek, l'effet Sputnik, DeepSeek, on se dit, flûte, les Chinois peuvent faire aussi bien, moins cher, etc. Et bien pour moi, le troisième, c'est Mythos. C'est quand tout d'un coup, les Américains ont fermé les robinets. Et ça, je pense que le cheminement des entreprises européennes, il s'est fait tout ça. L'IA générative, il faut y aller. Les Chinois, tiens, il faut qu'on les regarde. Et puis tout d'un coup, la souveraineté, on dit, ah tiens, si les Américains nous coupe le robinet, il faut qu'on ait d'autres, d'autres alternatives. Et Mistral a raison de jouer sur ce, ce point-là. En plus, en France, on produit beaucoup d'électricité. Alors, on a encore du mal à la distribuer aux bons endroits, mais on la produit bien, on en produit suffisamment, donc ça, ils peuvent en profiter. Arthur Mensch avait dit, nous, on est là pour transformer l'énergie en token. Donc voilà, après, et je pense qu'il ne faut pas s'arrêter non plus aux valorisations, on n'arrivera jamais aux 600 milliards. Mais après, oui, il y a des efforts à faire dans la qualité des modèles.
7: Et tu vois, je me demande si on ne peut même pas aller plus loin en se disant qu'ils sont déjà, eux, presque dans le coup d'après. Ils ont raté le premier, bon d'accord, comme d'habitude, hein, mais on arrive après et il y a peut-être une autre carte à jouer. Finalement, c'est un peu la stratégie aussi de SpaceX AI. C'est, on fait de la force de calcul, on achète les cartes graphiques, parce que c'est ça, hein, tout l'argent va servir, va repartir chez Nvidia après. Ça va être pour acheter des cartes graphiques.
6: Et un peu chez Samsung.
11: Mais moi, tu vois, il y a quelque chose que j'aime bien dans toujours cette interview donnée ce matin, de Arthur Mensch, il dit, mais vous travaillez sur quoi aujourd'hui? Aujourd'hui, on travaille sur notre développement commercial. Bah oui, enfin, tu vois, quelque chose quand les OpenAI aussi, ils nous disent on veut. Mais là, il le dit clairement, développement commercial. Il faut, et pour ça, il nous faut plus de capacités de calcul parce qu'on peut avoir. C'est là où le danger est pour eux, à mon avis, c'est de ne pas fournir assez vite de la capacité de calcul et de se faire déborder. Pour bien moi, c'est ça. Et après, c'est assez habile de jouer avec la Corée aussi. Parce que je dis toujours, la Corée, d'un point de vue géopolitique, la Corée, leur environnement n'est pas terrible. Hein. Corée du Nord, Chine, le Japon, ils s'aiment pas trop.
6: Ça peut être un bon partenaire.
11: Avoir cet allié occidental qui est l'Europe / la France, c'est plutôt pas mal. Non, c'est intelligemment joué en tout cas.
6: Voilà. Écoutez, on va suivre évidemment, on a tout dit. Tu voulais rajouter quelque chose,
10: Jérôme ? Juste pour donner des chiffres. Parce que,
11: il n'y a pas que les chiffres. On a parlé de open source, mais voilà, ils sont très open source aussi.
10: Oui, un peu de moins en moins quand même.
11: Mais
10: juste pour donner un chiffre, pour quantifier ce que représente aujourd'hui Mistral. Mistral veut faire, en fin d'année, ils tapent pour un chiffre d'affaires de 80 millions d'euros, en décembre. C'est leur objectif, c'est d'arriver à 80 millions d'euros de chiffre d'affaires mensuel. Anthropique, ils sont à 5 milliards. Par mois, en août. Donc, c'est juste pour donner quand même
6: Le ratio.
10: Si on revient il y a 2 ou 3 ans, et si on t'avait dit il y a 2 ou 3 ans, Mistral, ils seront, alors je sais pas, je n'ai même pas fait le calcul, mais 60 fois plus petits qu'Anthropique, tu ne l'aurais pas cru, je pense. Et je pense que là...
6: Non, est-ce qu'on aurait pu imaginer, il y a 3 ans ou 4 ans, qu'ils feraient en décembre 2026 80 millions d'euros de chiffre d'affaires, tu vois? C'est ça aussi la question. On peut se poser la question dans l'autre sens.
10: C'est surtout l'écart qui moi, m'interpelle, en fait. C'est qu'ils étaient pas très loin.
6: Non.
10: Et ils se sont
11: quand les capacités de calcul vont commencer à se monter, je pense que là, c'est parce que c'est là où ils vont faire de l'argent. C'est vraiment dans les capacités de calcul qu'ils vont fournir. C'est pas tellement pour les services qu'ils offrent aux entreprises. Et il y a une autre chose, moi, que je regrette. Alors, mais ça dépend pas de Mistral. Ça dépend plus des politiques. C'est qu'on n'a pas l'Europe derrière. Ça reste un acteur français qui se développe à l'international, super machin. Mais c'est pas un acteur européen. J'ai pas entendu le chancelier, le patron du numérique allemand, le patron du numérique espagnol qui dit Mistral, c'est super. Non, au contraire, ils sont en train de se dire flûte. Il est français, on n'a pas ça. Ils sont sans doute en train de... On n'a pas ça chez nous. Et ça, c'est un peu regrettable qu'on n'arrive pas à pousser...
7: Surtout qu'il faudrait peut-être plus de capitaux européens. Les politiques, ça va, je pense qu'on en a assez.
11: Non, mais les décisions politiques de pousser tout ça, tu vois. Quand Airbus s'est créé...
6: Mais parce qu'il y a toujours cette concurrence, malgré tout.
11: Les gens sont assis autour de la table, on dit, les Espagnols, les Allemands, voilà.
7: C'est super Airbus, mais c'était une autre époque.
11: Oui, mais c'était une autre époque, mais n'empêche, il y a un moment, ils se sont assis, ils ont dit, bon voilà, on va se répartir un peu le gâteau et on va y aller. Et nous, aujourd'hui, tout le monde est un peu en train de tirer. On pourrait dire, à l'Allemagne des data centers, à nous, la puissance du logiciel, à l'Espagne, on pourrait essayer un peu peut-être de répartir ça.
6: Eh oui, Fred Simotel est comme Mistral, il décoiffe.
11: Voilà.
6: J'aimerais maintenant qu'on reste un petit peu dans ce sujet de l'Europe, avec cette initiative, franchement, moi j'ai pas vu arriver, cette initiative des, on va dire, quelques-uns des principaux opérateurs télécoms européens, Orange, Deutsche Telekom, Vodafone et Telefonica, qui discutent d'une candidature commune. Pour faire quoi? Alors peut-être un anti-Starlink européen, on ne sait pas trop parce que finalement on a eu cette news mais il n'y a pas énormément d'infos. On sait qu'ils veulent récupérer une partie de la bande européenne des 2 gigas qui permet en fait d'émettre d'un satellite basse orbite jusqu'à un téléphone. Vous savez que c'est maintenant la prochaine bataille en fait. Le direct to device. Parce que les licences actuelles expirent en mai 2027 et on a l'impression que Orange, donc Deutsche Telekom et Vodafone et Telefonica veulent se positionner pour essayer de racheter ces licences. Hein. On n'a que ça comme information. Il n'y a pas eu d'annonce de constellation. Parce que après, il faut investir des milliards pour lancer une constellation. On ne sait pas où on en est. Et puis, il y a aussi des choses qui sont un peu paradoxales parce que vous prenez Deutsche Telekom qui fait partie de ce consortium. Et ben, en fait, ils travaillent déjà avec Starlink. Donc, il y a plein de questions. Mais je voulais avoir votre point de vue là-dessus. Est-ce que c'est un réveil aussi européen? Parce qu'on se rend compte qu'il ne faut pas qu'on laisse Starlink et Léo tout seuls, il faut qu'on ait une initiative européenne, et Iris Carré ne suffira sans doute pas. Jérôme, qu'est-ce que tu
10: en
6: penses ?
10: Alors, juste pour préciser, ça s'intègre dans un appel d'offres qui va être mis en place par la Commission européenne pour justement attribuer ces fréquences. Un tiers des fréquences iront justement à Iris Carré, qui est le projet européen de Starlink, de constellation par satellite.
6: On en parlera jeudi d'ailleurs.
10: Avec le reste sera réparti principalement avec des acteurs européens, des nouveaux entrants et puis les opérateurs télécoms. Donc ça, c'est vraiment le cas. Moi, je suis assez surpris de cette annonce parce que en mai, j'ai discuté avec un très haut responsable de l'un de ces opérateurs, donc je vous laisse deviner lequel, qui me dit, je l'ai interrogé sur cette question et il m'a dit, et il m'a dit, en fait, ça ne sert absolument à rien. Parce qu'aujourd'hui, alors autant aux États-Unis, il y a beaucoup de zones blanches.
7: Qu'est-ce qui sert à rien? Le direct to
10: le device? Direct sur ce téléphone.
7: Comment on peut dire ça?
10: Alors, je t'explique si ma.
7: Vas-y.
10: Ça ne sert pas à grand-chose par rapport aux frais que ça engage, en fait. Autant aux États-Unis, tu as beaucoup de zones blanches, et donc là, tu as une grande population, une grande partie du pays qui n'est pas reliée à Internet, Internet mobile. Autant en France, la zone de couverture est très forte sur la 5G. On est à plus de 80, je ne sais même pas combien, plus de 95%, je pense. Donc finalement, est-ce que ça vaut le coup de dépenser des milliards, parce que c'est des milliards d'euros pour lancer des satellites, et toujours, il faut toujours relancer les satellites parce qu'ils ont une durée de vie limitée, pour finalement un nombre de cas d'usage assez limité. Donc ça, c'est la position qui me disait. Donc ça, je suis assez surpris qu'ils s'arrangent à ça. Après, on ne sait pas exactement ce qu'ils vont faire aussi. Est-ce que c'est aussi défensif? Ouais. Parce que voilà, on essaie d'éviter que Starlink, et parce qu'on se dit peut-être qu'un jour ça sera obligatoire de l'avoir dans son offre mobile pour que les clients viennent. Voilà, je ne sais pas si c'est très offensif. Je pense que c'est plus quelque chose de défensif au cas où ils en aient besoin.
6: Ouais, je pense que c'est plus une réponse un peu défensive qu'on t'a faite que la vérité, parce que oui, c'est vrai qu'on a une excellente couverture, qu'elle soit mobile ou même fibre. Hein, on a investi des dizaines de milliards dans on va dire l'installation de la fibre en France, mais malgré tout, les réseaux mobiles saturent au bout d'un moment. Hein, alors, il faut attendre des années avant de renouveler tout cela. Et puis surtout, il y a des zones d'ombre encore. Oui. Tu pars, je sais pas moi, tu vas au fin fond de la Creuse ou tu vas dans certains coins en Corse, il n'y a pas de réseau.
10: Bien sûr, mais
6: tu
10: faut vois quand même dire.
7: Et puis il y a aussi des questions de perte de souveraineté. Regarde Air France qui a été obligé de signer avec Starlink pour offrir un.
10: Oui, mais là, ça c'est différent parce que c'est pas du direct to device.
7: C'est pas du direct to device.
10: Mais par exemple, enfin, ce qu'il faut dire aussi, c'est que ces satellites, ils donnent pas de la 5G. Aujourd'hui, ça donne de la 2G. Donc, tu peux envoyer des textos, tu peux faire des coups de téléphone.
6: Oui, mais ça, c'est la première étape. Mais à terme, on aura de la data.
10: Mais en fait, ça demande beaucoup d'investissement. Et c'est pour ça que. Et est-ce que ça vaut le coup pour la France?
11: Oui, mais c'est pour ça que cette alliance entre ces opérateurs, le but, c'est quand même de mutualiser.
10: Bien sûr, bien sûr.
11: Faut pas. C'est pas. Enfin, et de répondre à Starlink.
6: Oui, bien sûr.
11: Mais en mutualisant leurs coûts. Ils se sont dit, bon, là, on a. Parce qu'ils ont un vrai retard commercial, de déploiement et tout ça. Enfin, on le sait tous, on parle suffisamment de tout ça. Moi, je pense qu'il faut quand même bouger. Parce que quand on entend, on en a parlé il y a une dizaine de jours ici, Elon Musk qui a racheté un petit bout de territoire, enfin qui veut s'installer dans un petit, il n'a pas racheté, mais il a négocié avec la Louisiane pour 5% du territoire de la Louisiane, pour mettre des bases de lancement, un peu comme dans les films de science-fiction, là, 30 fusées par jour pour envoyer ses satellites, du stockage, des data centers et tout ça. On sent qu'il se passe quelque chose aujourd'hui. C'est un troisième univers numérique quand même, l'espace. Et il faut qu'on y soit. Les satellites, c'est un premier moyen d'y être. Après, on y sera peut-être avec des vols habités, des data centers et tout ça. Mais en tout cas, je pense que c'est important qu'on y soit.
6: Et puis, c'est c'est une redondance, tu vois, technologique. C'est-à-dire que demain, je ne sais pas moi, le réseau mobile tombe en panne, bah tu peux switcher facilement et avoir un propre réseau souverain par le satellite, tu vois. Parce qu'aujourd'hui, si on n'a pas ça, bah tu es obligé de faire appel à Starlink ou même à Léo. Parce que Iris Carré, rappelons-le, qui est la réponse européenne, est un réseau qui sera beaucoup moins ambitieux, qui sera réservé aux États et aux entreprises et pas au grand public.
7: J'avais cru comprendre que justement, avec cet accord, ils pourraient intégrer Iris Carré.
10: Je pense que c'est deux choses différentes.
7: Ouais. Ah oui, ce serait vraiment, ils feraient cavalier seul en fait.
11: Moi, ce qui m'inquiète aussi un petit peu dans cette alliance, c'est la réaction des opérateurs américains. Tu disais Starlink avec Deutsche Telekom, mais voilà, on a quand même Orange, le premier. Ils ont des liens avec des opérateurs américains. Je me demande comment tout ça va se goupiller. Après, on est toujours en train de dire il faut de la souveraineté. Tout d'un coup, on a trois acteurs qui disent écoutez les gars, là, faut qu'on avance. Je ne sais pas si vous voulez soutenir, mais en tout cas, saluons au moins cette initiative.
10: Non, je veux juste dire que Starlink aura quand même beaucoup de mal à s'installer en Europe, puisque les fréquences qui seront attribuées pour Starlink, enfin pour les acteurs non européens, seront très faibles en fait. Donc il y aura, si Starlink récupère des fréquences, elles ne seront pas importantes en fait. Donc ça va être compliqué peut-être pour lui de lancer ce direct sur To Device comme il veut le faire aux États-Unis notamment.
11: Et puis là, ils sont tout seuls et ils agissent un peu comme des cow-boys. Hein. C'est eux qui ont. Tu sais, souvent quand tu es dans l'espace, c'est le premier arrivé, servi.
6: Ouais, c'est vrai.
11: Là, et d'ailleurs, quand on discute avec des gens de Telsat, ils disent ben voilà, nous quand on passe au-dessus d'un satellite, ou en dessous d'un satellite ami, on éteint notre satellite parce que voilà le temps du passage. Starlink s'en fiche complètement, hein. ça déboule
6: ça envoie du gigabit, monsieur.
11: Voilà.
6: Bon, en tout cas, très intéressant tout cela. On en parlera évidemment jeudi aussi à l'occasion du sommet de l'espace où Tech & Co vous proposera une émission spéciale. Dans l'actu, il y a aussi ce Reactive. Je ne sais pas si vous avez suivi. C'est assez intéressant. Reactive, c'est Réponse, le RE de donc Reactive, Action interministérielle et acte, et puis violation de données, c'est réactive. Voilà, c'est il y a un gars qui a réfléchi quand même. Je pense que
11: action réaction.
6: C'est ça. C'est. J'espère qu'il a pas pris trop d'argent pour ça quand même. Et évidemment, cette réponse a été créée après la succession d'attaques qu'on a connues cet été visant l'État, notamment le fisc, on s'en souvient. Et en fait, ce qui va se passer, c'est qu'en cas d'attaque d'un ministère, l'ANSSI pourra mobiliser immédiatement ses experts et elle pourra aussi imposer certaines mesures au ministère. Donc on a l'impression que l'ANSSI a un petit peu plus
7: de prérogatives,
6: ouais. C'est ça Jérôme, hein, j'ai pu comprendre.
7: Oui, moi j'ai compris ça aussi, parce que l'ANSSI intervient déjà quand il y a un problème sur les grandes organisations étatiques ou ce qu'on appelle les OIV, les organismes d'importance vitale, qui peut comprendre d'ailleurs des entreprises privées. Mais en l'occurrence, là, c'est que si on était confronté à nouveau à une situation comme cet été avec l'attaque du service des impôts, non seulement ils donnent des conseils, mais ils vont carrément prendre la main. Ils vont piloter la défense. Ouais. Si c'est interministériel, ce sera regroupé également au sein d'un poste de pilotage de l'ANSSI. Bon, c'est plutôt pas mal. Ça devrait pouvoir apporter un peu de souplesse et peut-être surtout de réactivité pour éviter que ce genre d'incident.
10: Et de coordination peut-être aussi.
7: Et de coordination.
11: Entre les ministères, ministères. Centralisation de la communication.
7: Et puis avec, des prérogatives et visiblement avec même la possibilité d'imposer des actions.
11: C'est ce qui a manqué. Tout le monde s'est moqué de l'ANSSI quand il y a eu. Alors, ce n'était pas pour la DGFiP, mais c'était avant l'été, souvenez-vous, c'était l'ANTS.
6: Les cartes grises, etc.
11: Où tout le monde dit oh là là, et puis tout le monde tombait à rare concis sur Vincent Strebel, le patron de l'ANSSI, toutes ses équipes. Mais il ne pouvait pas agir. Lui, il pouvait consulter, recommander, etc. Et je pense que c'est ce qu'il a dit quand il était dans le bureau du Premier ministre. Il a dit mais moi, je peux recommander tout ça, je peux faire ce que je veux, mais
7: il n'a pas la main.
11: J'ai pas la main. Ah, donc là, ça va donner une réponse. Alors, une réponse concrète aujourd'hui, ils vont avoir un peu plus d'autorité, centralisation de la communication. Alors attention à ce que ce ne soit pas juste une rustine, quoi, de dire juste alors on voit ça pour l'instant, on va voir ce que ça donne, donc il faut faire attention, mais il est temps qu'on bouge dans ce domaine, parce que là ça devient trop, quoi, la DGFiP, déjà la NTS, les permis de conduire, les passeports, là la DGFiP, c'est pas assez sécurisé et tout ça, hein, je pourrais dire deux mots à ce sujet-là, mais...
6: Jérôme.
10: Non, je n'ai pas grand-chose à ajouter. Je pense que c'est une bonne idée. Et c'est, en tout cas, ça va dans le bon sens. Après, à voir si ça va être efficace ou pas, ça, l'avenir le dira. De toute façon, ce qui est sûr, c'est que les attaques, elles vont ne faire qu'augmenter. Donc, autant essayer de réagir à un amont le plus tôt possible.
6: Est-ce que c'est la bonne réponse ? Est-ce qu'on a mis les moyens ? Parce que visiblement, il n'y aura pas de nouvelle équipe. Hein. C'est simplement que l'ANSSI va avoir plus d'autorité et qui va prendre un peu le pas sur les ministères, mais est-ce que ça va suffire?
7: C'est déjà pas mal,
10: mais c'est surtout a posteriori, hein, c'est pas pour éviter les attaques, c'est réagir aux attaques.
7: Temps de crise, c'est au moment où ça se passe ou au moment où on le découvre, en fait.
11: mais tu sais, il faut quand même voir, on a regardé ça pour l'émission Tech & Co Business. Les contrôles en interne par la DGFiP, contrôles en interne. Donc, ils gèrent quand même 1200 milliards d'euros de flux financiers. Voilà. La DGFiP, on imagine qu'ils sont dans un cadre strict de gouvernance. Regardez. Alors, il y a le contrôle interne financier, il y a le contrôle de gestion, il y a la délégation à l'audit interne, il y a tous les contrôles externes avec la Cour des comptes et tout ça. Et là, toutes les failles de sécurité sont passées, tous ces contrôles-là. Et c'est là où l'ANSSI va arriver en demandant un peu des...
6: Oui, des comptes.
11: Voilà. Des comptes, tu vois. Moi, j'ai trouvé incroyable de voir la directrice de la DGFiP dire « Oh là là, comme tout le monde, on est attaqué, machin. Oui, on a peut-être... » Mais leurs organes de contrôle, c'est dingue. Et alors, au même moment, tu as les 160 plateformes de facturation électronique qui rentrent en depuis le 1er septembre. Oui, oui. Qu'est-ce qui les contrôle, ces 160 plateformes? Je vous donne la mine, c'est la DGFiP. Non mais là, il y a un moment, et je comprends que Sébastien Lecornu, avec le patron de l'ANSSI, disent « Bon, allez, alors on va commencer à parler entre professionnels. C'est là où il faut un vrai CTO de l'État au sein de la... » Bon, il y a la DINU, mais là, il faut vraiment taper du poing sur la table et dire « Les gars, ceux qui font les contrôles, là, tout ça, c'est pas possible. »
7: Mais en plus, la menace a un peu changé. Tu disais, il faudrait qu'on parle de ce qui s'est passé. C'est vrai que cette histoire, on pourrait y revenir plein de fois.
11: C'est un jeune de 18 ans. Enfin,
7: tu vois, c'est d'une part, armée, et puis, c'est pas une faille de sécurité, c'est pas un bug, hein, c'est pas un bug logiciel. Mmh. C'est une usurpation d'identifiant. Oui. Donc, c'est bien que
11: l'identifiant était mal protégé. Et la NTS, c'était juste, on allait sur l'adresse, moi, on m'a fait la démo, on allait sur l'adresse du site NTS, et on changeait des petits chiffres, et puis au bout d'un moment, on changeait un chiffre, on tombait sur des fiches, et puis on changeait un
7: autre
11: chiffre.
7: Ça, c'est plutôt une faille.
11: C'est des vrais... Enfin, tu vois, c'est des choses... C'est pas, 80%, ça pourrait être résolu grâce à un peu d'hygiène de...
6: Ouais, c'est clair. Mais il paraît qu'il y a eu une explosion, en fait, d'un laisser-aller pendant le Covid, parce qu'évidemment, tout le monde était en télétravail, et on se rend pas compte que, finalement, le télétravail, c'est la porte, en fait, à n'importe quoi. Parce que, souvent, tu peux accéder à des informations, on va dire, sensibles, depuis ton PC, en Wi-Fi, et tu n'as pas la même hygiène numérique.
11: Ça fait 5 ans,
6: non, mais bien sûr.
11: Hôpitaux qui ont été bloqués.
6: On avait déjà des signes avant-coureurs. En fait.
7: Ouais, mais tu peux faire du télétravail sur des postes dédiés, etc., et avoir des bonnes pratiques, sécurisées. Et puis, il y a aussi...
6: Entre le téléphone...
7: Il y a aussi la question, ce qui s'est passé, encore pour y revenir sur la DGFiP, c'est que, donc, il s'introduit de manière normale, en fait, comme un utilisateur, mais il a commencé à pomper comme un fou des données, et ça n'a pas été détecté à temps. Ça aussi, c'est un manque de sécurité, c'est-à-dire qu'il y avait une caméra, en gros, c'est comme si on avait un hangar, et puis la caméra n'était pas branchée.
10: Et là, l'ANSSI, ça aidera rien, en fait.
6: Non.
10: Parce qu'elle arrivera trop tard.
6: Ouais.
7: Là, oui. Oui. Enfin, non, si
10: parce que comme ça n'a pas été détecté.
7: Si on s'en rend compte plus tôt, oui.
10: Si ce n'est pas détecté, l'ANSSI, elle ne servira rien.
7: Bien sûr.
6: Pourquoi revenons au fax. Voilà, hein, un bon fax, et c'est réglé. Allez, 19h30, toujours avec Jérôme Marin de Café Tech. Je vous invite évidemment à vous abonner à sa newsletter très régulière, où tu traites de toute l'actualité avec beaucoup d'analyses. Jérôme Colombin, journaliste, vous avez son podcast Le Monde Numérique, et Frédéric Simotel, journaliste à BFM Business. On revient après cette petite pause et on va parler de Xpeng, un constructeur de voitures qui s'intéresse aux robots humanoïdes. À tout de suite.
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6: Voilà, 19h32, le retour de Tech & Co, la quotidienne sur BFM Business. Une belle soirée, merci d'être là. On est ensemble chaque soir, du lundi au jeudi, 19h-20h30. Jérôme Marin est avec nous, un autre Jérôme Colombin et Frédéric Simotel. J'aimerais qu'on parle maintenant de nos amis chinois avec... une marque qu'on connaît très peu en France, mais qui a énormément d'ambition. Il s'agit de Xpeng. Parce que Xpeng vient officiellement de mettre en service sa ligne de production, non pas de voitures, parce que on les attend là, hein. Ils font des trucs incroyables, Xpeng, des voitures. Ils ont sorti, c'était, je crois, il y a un an ou deux, une espèce de van avec à l'intérieur un hélicoptère. Alors vous dites, ok, bon, c'est bidon. Non, parce que en fait, il y a des gens qui pouvaient précommander ce type d'appareil. Alors évidemment qu'en Chine, parce qu'on n'a pas le droit de piloter ce type de choses en dehors de la Chine, mais ça existe.
11: Ouais. CES 2025, c'était des images de synthèse que l'on voyait sur leur site à à Las Vegas. CES 2026, non, c'était de vraies images, c'est Isaïe qui
6: c'est ça.
11: A filmé.
6: Et donc, ce qui est intéressant, c'est qu'on se rend compte que ces constructeurs automobiles, eh bien, ne veulent pas se cantonner à la construction de véhicules. Ils veulent aussi se lancer au robot. Cela dit, Elon Musk, Tesla, c'est pareil. On peut imaginer que BYD doit avoir aussi dans sa mallette un truc équivalent. Xiaomi, qui fabrique des véhicules, va aussi fabriquer des robots.
10: Ils font des téléphones aussi à la base.
6: Ils font aussi des téléphones à la base. Mais c'est intéressant de voir...
7: C'est une espèce de filiation logique.
6: Ouais.
7: Téléphone, voiture, robot, en fait.
6: Mais oui. Et est-ce qu'on ne serait pas à cet instant du début de l'histoire où finalement... Eh bien voilà, quand on est bon en industrie automobile, ben on va pouvoir fabriquer aussi des robots.
7: Et ça, avec l'histoire d'XPeng, ce qui est intéressant, c'est que c'est le premier robot qui a été vraiment fabriqué sur leur chaîne, leur usine dédiée à la fabrication de robots. D'ailleurs, il s'est levé tout seul après avoir été assemblé.
6: C'est incroyable, oui. Après, il est sorti d'usine en marchant et tout, c'est génial.
11: C'est Frankenstein.
7: Il y a des pièces qui sont entrées au début de la chaîne, et à la sortie, il y a une créature qui s'est levée comme ça, et qui était, on ne va pas dire vivante, mais voilà. Mais en fait, bon, c'est un peu une démonstration de force, mais qui est intéressante pour dire, nous, on est prêts industriellement à fabriquer des robots humanoïdes. C'est de ça dont on parle. Après, on ne sait pas. Donc, il y en a un. On ne sait pas du tout. Ils n'ont pas d'objectif de production. Ils n'ont pas dit on va en produire.
10: C'est pas le coût non plus.
11: Après avoir une usine, c'est pas avoir un marché. Hein.
7: Non, exactement. Tout à fait. Mais c'est vraiment. On est prêt. On est en ordre de bataille. Mais bon, il y a

0: temps. Et là, bon, on va attendre ce que va donner XPeng. Maintenant, ouais. comme je l'ai dit tout à l'heure, une usine, c'est pas encore un marché.
1: Ouais, mais ils sont prêts.
2: On sait pas le prix non plus.
0: Pardon ?
2: On sait pas le prix non plus.
0: Non.
2: De prix de vente.
1: Non. Mais je trouve intéressant de voir que finalement, il n'y a pas qu'XPeng qui est dans ce domaine-là. C'est-à-dire que Tesla aussi, on le disait tout à l'heure, ben voilà, que Xiaomi. C'est-à-dire qu'à partir du moment où tu fabriques une voiture, il faut que tu te prépares à fabriquer aussi des robots. Ouais. Parce que ça nécessite, on va dire, un savoir-faire technologique qui est peut-être assez similaire finalement. Et ça, ben quand le cerveau arrivera, finalement, on le téléchargera sur le robot et puis ça marchera. C'est ça qui est intéressant.
3: En tout cas, ça prouve que le robot humanoïde sort du labo et du centre de recherche.
1: Oui.
3: Et c'est ça le truc, c'est que maintenant, l'étape, c'est celle de la fabrication dans une usine. Tu parlais d'Elon Musk, il a quand même transformé des chaînes qui fabriquaient des Tesla pour en faire des chaînes qui fabriquent des Optimus aujourd'hui. Mmh. Donc il y a vraiment une volonté, c'est pas le tout de dire d'inventer un robot qui sait bouger comme ci, comme ça, être intelligent ou pas, ou qu'il sera un jour, mais c'est aussi pour tenir la promesse d'Elon Musk de, je sais pas quoi, 1 milliard de robots, bah, il faut les fabriquer, ces machines.
1: Mmh.
3: Hein, ouais. Donc ouais. Voilà.
0: Et puis ça servira sur conquête spatiale. Hein. Enfin, tu vois, non, mais il va mieux envoyer des robots, mieux envoyer des robots que des humains, hein, pour l'instant.
1: Ouais, surtout pour les premières fois.
0: Oui.
1: C'est moins risqué. Non, c'est clair. Je crois que ça fait partie de son plan. Hein.
3: Ah oui. Bien sûr.
1: Il va envoyer des robots Optimus bardés de capteurs pour voir comment, bah, dans quel environnement ils vont vivre, la température, etc.
3: Pour construire les abris, tout ça.
0: Avec des cybercabs qui pourront les promener d'un cratère à l'autre.
1: Ouais. Fred, il est parti loin.
0: Non, mais c'est son objectif.
1: Évidemment, hein. Bien sûr. Non, mais c'est clair. Ça, c'est clair. On est en train de se revoir Cosmos 99, c'est pour ça, avec Fred. Donc tu connais pas ?
0: Non. Commandant Carter.
1: Et oui, Jérôme est vachement plus jeune que nous. Hein. Il connaît pas Cosmos 1999.
0: Tu te rends compte,
1: tu connais Jérôme, tu te rappelles cette série ?
0: On regardait ça dans les des années.
1: Ouais, fin 70-80.
2: Ah, j'étais pas.
0: Et ça s'appelait Cosmos 99. On imaginait déjà qu'en 99, on vivait.
1: Ouais, voilà, c'est ça. Enfin bref.
0: Sur la Lune.
1: Là, ça fait un peu vieux. Mais c'est comme ça, attendez. Mais oui.
3: Vieux geek.
1: Vieux geek, exactement.
0: Voilà.
1: Il est 19h40, vous êtes sur BFM Business, Tech & Co, et on va rester en Chine avec cette bataille qui, elle, est beaucoup plus, on va dire, concrète. Hein, c'est la bataille des smartphones pliants. Alors, les smartphones pliants, ça fait des années que ça existe. Hein, Samsung avait été le premier à dégainer, on s'en souvient, il y a quasiment 10 ans maintenant, hein, le premier smartphone pliant. Et aujourd'hui, on arrive à maîtriser cette technologie. Elle est maîtrisée tant et si bien que Apple, visiblement, demain, devrait annoncer son premier smartphone pliant.
2: Va.
1: Ah, je prends toujours
0: les paris
1: pincettes.
0: Sont ouverts. Ouais.
1: Voilà, c'est le conditionnel parce que rien n'est officiel et voilà, mais c'est vrai que on devrait avoir un smartphone pliant et avec un nouveau form factor. C'est ça aussi qui est intéressant parce que bon, des smartphones pliants, on en a tous vu. Soit ils s'ouvrent comme un livre et c'est des folds, donc c'est des gros bébés assez imposants, etc. Soit c'est des flips, mais ils sont tout petits. On dirait un peu les téléphones qu'on avait dans à clapper des années 80.
3: Soit tu agrandis l'écran, soit tu réduis l'appareil lui-même quand il est inutilisé. En fait.
1: Sauf qu'entre-temps, il est sorti un format un peu hybride qui s'appelle le format passeport et qui aurait été choisi d'ailleurs par Apple. Mais alors ce qui est amusant, c'est que bah, quand Apple commande à Samsung des millions d'écrans de smartphones pliants en format passeport, et ben Samsung se dit tiens, c'est peut-être pas mal, je vais en sortir un pareil. Et donc voilà. Samsung a volé la vedette avec d'Apple en sortant quasiment le même smartphone un peu avant. Mais ce qui est intéressant, c'est que même les Chinois se sont mis sur ce nouveau format, qui visiblement suscite l'intérêt et serait séduisant.
3: C'est logique, c'est Huawei et Xiaomi qui viennent de présenter les leurs 2 jours avant la keynote d'Apple, c'est incroyable.
1: Ouais.
3: Mais c'est logique parce que c'est pour dire bah, nous on est là, c'est pour attirer le regard. Et puis en fait, si Apple véritablement lance ça, ils en profiteront. Si c'est ce form factor qui s'impose, imagine, je dis n'importe quoi, mais le lendemain de la keynote, des gens, s'ils se précipitaient dans les magasins pour dire « moi, je veux un smartphone comme ça », ils auront un Apple, mais ils auront aussi déjà des Android qui seront déjà là. Et quelque part, ça réduit un peu l'avance d'Apple, enfin l'avance qui est un retard malgré tout. Mais donc c'est amusant quand même.
2: Huawei, en fait, c'est pas le même form factor. Huawei, c'est un smartphone qui est en deux. Donc en fait, il y a 3 écrans. Donc,
1: et c'est pas le premier modèle. Non, c'est le deuxième.
2: Et donc en fait, c'est encore plus impressionnant parce qu'on le plie 2 fois, on le roule.

0: Ça fait une vraie tablette.
1: Oui.
0: Et là, c'est un peu les seuls, je crois, à le faire. Mais en tout cas, ouais, sur les smartphones clients.
1: C'est Xiaomi qui sort le même form factor,
0: ouais,
1: visiblement.
0: C'est Xiaomi, ouais. Juste pour les smartphones clients, juste pour donner des chiffres, l'an dernier, il s'est vendu à peu près 18 millions d'exemplaires de smartphones sur un marché qui est de 1,2 milliard de smartphones
1: donc,
0: par an.
1: C'est un pouillème.
0: Donc, c'est vraiment très petit.
2: Parce
0: c'est
2: qu'Apple n'était pas là.
0: Samsung domine. Oui, mais Apple, a priori, ils vont pas en fabriquer beaucoup. Des dernières rumeurs qui passent, c'est qu'il y aurait quelques milliers d'exemplaires disponibles au lancement parce qu'il y a des problèmes de fabrication. Non, ce qui est intéressant avec Apple, je pense qu'il y a le côté form factor et notamment, on sait qu'Apple a toujours parfois un avance sur le design industriel de ces iPhones. Moi, là où je les attends plus, c'est sur le design de l'interface utilisateur.
1: Ouais.
0: Parce que aujourd'hui, on est sur quand c'est fermé, on est sur un smartphone. Quand on ouvre, on n'est plus sur une tablette. Et donc, on a des applications qui ne sont pas forcément optimisées pour les deux. Donc, à voir comment ça va s'organiser et comment ils vont faire la bascule du smartphone, de l'écran smartphone à l'écran tablette passeport. Voilà. Donc là, je pense qu'ils ont un coup à jouer sur ça.
3: Et moi, je pense, par rapport à ce que tu dis, c'est justement tous les enjeux. Alors, autour de l'écran, visiblement, ils ont résolu, sur les modèles qu'on a pu voir, Xiaomi et tout ça, l'histoire de la charnière. Ouais. C'est vrai qu'on plie quand même l'écran. C'est pas fait pour être plié, un écran quand même, a priori. Donc là, ils y arrivent. Mais l'histoire de la batterie, parce qu'effectivement, si tu t'amuses à l'ouvrir, le fermer, il va être sans cesse en train de redimensionner tout ça. Ça mange un peu de processeur. Donc moi, je serais curieux de voir comment ils vont s'en sortir sur la batterie. Le prix aussi, alors là, ça...
0: 2200 à peu près, après. 2 200 $.
3: Ça commence
0: à être.
3: Même si on est allé sur l'iPhone, des iPhones haut de gamme dans ces prix-là, il y a un moment. Et puis, la fragilité du
1: mais bon, évidemment, alors je peut-être que je me trompe, mais évidemment, ça sera beaucoup d'argent, ça sera au minimum 2000 euros. Mais il y a des gens qui seront prêts à mettre 2000 euros dans ce type de téléphone. Je vous rappelle que, notamment en France, il y a des opérateurs qui subventionnent les téléphones, donc un téléphone qui coûtera 2000, peut-être que vous l'aurez à 500 euros avec 60 euros d'abonnement sur 2 ans. Et c'est comme ça que ça fonctionne.
2: Tu le revends 1000 euros un an après, et puis...
1: En fait, l'iPhone, c'est étonnant. C'est un téléphone, tout le monde... Enfin, beaucoup de gens, même des gens qui n'ont pas un train de vie hyper élevé, parfois s'offrent un iPhone parce que aujourd'hui, ça devient indispensable. Si Apple arrive à rendre indispensable ce form factor d'un téléphone qui devient un iPad mini, finalement, c'est un appareil. Mais ça sera un produit 2 en 1. Ça va être intéressant de voir comment ça va se passer.
3: C'est justement, c'est là où ce qui va être intéressant demain pour Apple, c'est la façon. Enfin, s'il le présente, ce qui paraît quand même être vraisemblable, c'est la façon dont ils vont le présenter. C'est-à-dire, d'habitude, l'iPhone, voilà, on nous montre les nouvelles applications et tout ça. Là, ça va être, il va falloir l'ouvrir, ça va être les nouveaux modes applicatifs, ça va être l'usage, parce qu'il va falloir montrer aux gens que, voilà, l'usage.
2: Que ça sert à quelque chose.
3: Que ça sert à quelque chose, qu'on reprend les schémas tablettes, qu'on regarde des vidéos. Enfin, et ça va être intéressant, je pense, la façon dont tout ça va être présenté. L'architecture aussi intérieure, parce que, on a tellement. Rappelons-nous que tous les téléphones, d'habitude, on cherche à tout diminuer. Là, on a un peu plus d'espace à l'intérieur. Donc, qu'est-ce qu'ils vont glisser de plus à l'intérieur, une batterie plus longue, enfin des choses comme ça. Non, c'est assez intéressant. Mmh. Mais encore une fois, tu l'as dit François, c'est l'avance des Chinois. Hein, parce qu'on l'a vu entre les mains ici, le Xiaomi qui se plie en 3. C'était pas un gadget.
1: Non, c'est Huawei.
3: C'est Huawei, pardon. Oui, c'est Huawei. Et c'était pas un gadget. Mmh. Quoi. Ils nous l'auraient laissé, on aurait dit, oh, ben oui, tout de suite. Hein,
0: de toute façon, les constructeurs chinois, les marques chinoises ont une assez mauvaise réputation parce qu'on les a accusés de copier. Mais aujourd'hui, les marques chinoises, elles font des téléphones qui n'ont rien à envier aux téléphones de Samsung ou d'Apple ou d'autres constructeurs. Donc, moi, je veux juste revenir sur l'iPhone. Je pense que ça restera quand même un produit de niche parce qu'à ce prix-là, à 2000, plus de 2000 euros, ça va rester un produit de niche. C'est un peu ce qui s'est fait avec le Vision Pro qui n'a pas marché. C'est que le Vision Pro, c'était un produit de niche, mais c'était de créer un marché, de créer un besoin, de créer des applications. Peut-être qu'il y aura des nouvelles types d'applications qui vont se créer parce que c'est un nouveau form factor. Et donc là, c'est vraiment le début d'essayer de lancer une machine. Et une fois, et potentiellement plus tard, de baisser les prix pour pouvoir le rendre plus grand public. Le problème, c'est que les prix des téléphones ne baissent plus parce qu'à cause des coûts de la mémoire et des coûts de composants électroniques. Et donc ça complique encore la tâche de ces téléphones.
3: Ça, c'est ce qui va compliquer sans doute la sortie des téléphones.
2: Moi, là où je les attends, c'est sur le poids. Parce que, mine de rien, les pliants
1: sont
2: un peu plus lourds.
1: Bien sûr, mais oui.
2: C'est vrai que ça peut être un vrai problème. Hein, on peut avoir le... Comment on appelle ça? Je l'ai noté, c'est le iPhone picky, mais ça se fait aussi avec les gros iPhone Pro Max. C'est le fait de, qu'on tient toujours le téléphone comme ça sur son petit doigt,
1: ouais.
2: Et au bout d'un moment, ça fait une vraie douleur sur le, sur
1: oui,
2: le
1: oui,
2: petit doigt.
1: Oui, une espèce de tendinite de l'iPhone, quoi.
2: En exactement.
1: Ouais, ouais.
2: Et avec un truc qui fait... les smartphones pliants, ils font entre... ils font en moyenne 22 grammes de plus. Non, il faut entre 22 et 78 grammes de plus.
1: Qu'un téléphone normal.
2: Un téléphone normal.
3: Mais tu vois, pour, moi je fais du sport avec mon iPhone, bah c'est le pliant.
2: Ça te ralentit, c'est pour ça que tu as des mauvais...
3: Bah, voilà. Non, mais je ne pourrais plus faire de sport avec un iPhone. Quoi. Déjà, le 16, 17, tout ça, ça devient un peu volumineux. Mais il y a plein d'usages aussi, il va falloir faire attention à ça. Tu sais, les gens qui... Oui. Est-ce qu'on va revenir vers... Alors, on va télécharger sur sa montre, sur ses lunettes peut-être. Mais ça aussi, c'est quelque chose...
2: Il faudra le plier, hein, ouais. Fred. Si tu cours avec le truc déplié, finalement, ça va te freiner. Ça va
3: après, je le mets en dynamique. Mais c'est un truc tout bête, mais n'empêche que moi, tu vois, ça me freinera pour cet usage.
1: Et puis, on va être obligé, d'après ce que j'ai compris, et on en parlera longuement demain, mais il y aura des impasses aussi techniques, c'est-à-dire que visiblement cet iPhone pliant n'aura pas de Face ID. Il aura un Touch ID. Donc c'est quand même une...
2: Oh,
1: on régresse dans la manière de s'identifier avec le téléphone. Parce qu'en fait, le téléphone est tellement fin, quand vous le dépliez, que vous n'avez pas tous les composants de Face ID que vous pouvez intégrer. Les appareils photos seront moins bons aussi. Mm-hmm. C'était le cas de l'iPhone Air. Tu te souviens, tu avais craqué sur l'iPhone Air.
2: Il y a toujours. Oui, enfin, franchement, bon.
1: Oui, non, mais c'est moins bon qu'un Pro Max qui va coûter moins cher.
2: Tu vois, donc en fait... Pour tourner les films,
3: c'est moins bon.
1: En fait, ça va créer aussi pas mal de dilemmes, je pense, parce que il y a les gens qui vont vouloir un smartphone pliant, un iPhone pliant, vont être obligés de faire l'impasse sur le Face ID, sur la qualité de l'appareil photo, et peut-être sur d'autres choses, aussi peut-être. Sur l'autonomie peut-être, mais voilà, ça, c'est assez
2: intéressant. Bref, il va être nul alors ce truc.
1: La réponse, ce
3: la
1: sera
3: de demain. Et puis c'est la première de John Ternus. Hein,
1: tiens, voilà, ça sera la première de John Ternus, et ça sera la première aussi de ce Tech & Co, puisqu'on sera diffusé en même temps, et ça va rappeler des souvenirs à Jérôme, en direct sur YouTube, sur la chaîne YouTube de BFM Tech. Ah, donc on sera à la radio, à la télé, mais aussi sur YouTube pour que tous ceux qui sont sur YouTube puissent nous suivre et surtout nous laisser des commentaires. Comme ça, on pourra réagir en temps réel à tout ce que vous pourrez nous dire.
3: En ouvrant nos smartphones pliants pour voir encore plus.
1: Je ne suis pas sûr qu'on l'ait demain.
3: Non.
1: Allez, pour terminer, on va s'intéresser à l'annonce qu'a faite Emmanuel Macron. C'était aujourd'hui, je crois. C'est la création d'un festival international du...
2: Rire.
1: C'était hier soir, pardon, voilà. Du jeu vidéo. Festival international du jeu vidéo. Alors, un rendez-vous qui aurait pour ambition de devenir le rendez-vous mondial de la création, de l'innovation, des joueurs et de l'industrie. Il faut savoir que Emmanuel Macron aime beaucoup le jeu vidéo. Il a poussé pas mal tout ce qui était e-sport, etc. en son temps. Enfin, voilà, il se rend compte qu'il y a une vraie économie, une vraie industrie.
3: Ce sera un des succès de son...
1: Oui, c'est vrai, la tech, etc. Oui. Et il affirme aussi que le jeu vidéo doit entrer pleinement dans l'exception culturelle française. C'est aussi une information importante. Sauf que ça arrive dans un contexte un peu bizarre. Le marché du jeu vidéo se porte pas trop mal, mais il y a quand même plein de feux partout. Il y a trop de studios, il y a trop de jeux, il y a des modèles économiques qui ne tiennent pas, il y a
2: des salles d'affaires.
1: Voilà, il y a des studios qui ferment aussi. On voit que notre champion français Ubisoft est vraiment mal en point. On voit que Microsoft est en train de délaisser aussi la Xbox, enfin plus ou moins, mais on voit que c'est plus la grande fiesta d'il y a 10-15 ans. Et je voulais avoir votre avis là-dessus. Est-ce que c'est un effet d'annonce? Parce qu'on n'a pas beaucoup d'infos hein, sur ce Cannes du jeu vidéo. C'est comme ça aussi qu'on pourrait l'appeler. Jérôme, qu'est-ce que t'en penses?
0: Non, mais j'en pense pas grand-chose à voir. Je pense qu'il reste pas beaucoup de mois avant l'élection présidentielle, donc je sais pas quand est-ce que ça va se passer, ou si son successeur...
1: C'est vrai qu'il y a aussi un problème de calendrier, parce que visiblement, ça devrait être au début de l'été prochain, donc après l'élection du nouveau président.
2: Voilà. Il y a l'annonce.
1: Oui, il y a l'annonce.
2: Il y a l'annonce qui compte.
1: Il y a l'annonce qui compte, mais sera-t-elle après exécutée un nouveau gouvernement? C'est ça qui est, c'est la question qu'on peut se poser.
2: Oui, mais c'est... Que, ouais.
3: Tu disais nouveauté, entre nous, enfin, rien de neuf, Chirac a fait ça, un pôle de compétitivité sur les jeux vidéo, dirigé d'ailleurs par Nicolas Gaume à l'époque. Hein, c'était la région, c'était, je crois que c'est la région
2: Bordeaux.
3: Bordeaux, ouais,
1: c'est ça. Ouais, Nicolas qui était dans le jeu vidéo.
3: Ah, oui,
1: et qui sera avec nous dans le débrief spatial jeudi. Tiens, c'est rigolo que tu parles de lui.
3: Oui, en plus, oui, je l'ai vu dans
1: son planning.
3: Non, mais voilà. Donc, on a toujours voulu avoir ce pôle de jeux vidéo. Ça avait servi d'ailleurs parce que ça avait attiré pas mal de monde. Là, effectivement, moi, je suis un peu surpris. Alors, tant mieux si on veut relancer encore ce pôle de jeux vidéo. Mais je vais pas reprendre tout ce que tu as dit, mais à l'heure de l'IA, ça me paraît un peu bizarre. Je trouve qu'on aurait mieux fait de faire un jeu vidéo, essayer de voir comment on relie un peu tous ces univers. On en a parlé avec toi, François, la semaine dernière, avec Netflix,
1: oui.
3: qui a investi énormément d'argent pour la bande-annonce de GTA. Et on se demandait, mais qu'est-ce qu'ils vont faire là-dedans Et justement, c'est peut-être on aurait peut-être dû avoir un Cannes de la convergence vidéo, réseaux sociaux, films, tu vois. Essayer de voir un peu, plutôt réfléchir à comment on peut unir tous ces univers, plutôt que repartir uniquement sur le jeu vidéo.
0: Non, et puis surtout, je comprends pas quelle est la place de ce festival, en fait, parce qu'au festival de Cannes, à la limite, on projette les films, donc il y a une raison d'être là sur place. On va faire quoi? On va projeter des
1: vidéos. Si tu
0: vas
1: au palais des festivals avec une PlayStation, ça va être compliqué.
3: Le succès du e-sport.
0: Non, mais je veux dire, il y a déjà des événements jeux vidéo. Il y a déjà la Paris Games Week qui existe. Il y a d'autres événements partout dans le monde qui existent où on va jouer aux jeux vidéo. C'est quoi? En fait, là, j'imagine que c'est plus pour mettre en avant le côté artistique du jeu vidéo. Alors, on a des champions français. On a eu Clair Obscur qui a très bien marché, qui est français.
1: Oui, bien sûr.
0: Donc, j'imagine que c'est plus ça, et c'est pour mettre en avant le côté artistique. Mais c'est vrai que c'est difficile à concevoir ce qu'on va y faire.
3: Mais justement, pourquoi tu franchis pas l'étape d'après et tu essaies de trouver un truc beaucoup plus convergent avec plein de technologies, le sommet de alors il y aura de l'IA évidemment, mais tu vois d'y aller carrément, du robot, de l'IA, enfin tu vois un truc vraiment la nouvelle animation, tu vois, qui a trouvé ce terme.
2: Pardon. Il y avait un festival, un truc à Cannes où on est allé plein de fois, François. Sur le jeu vidéo.
1: Le CEL. C'était l'ancêtre de la Paris Games Week.
2: Oui, comment ça s'appelait?
1: Ça s'appelait le CEL.
2: C'est le syndicat.
1: Oui,
2: mais l'organisation.
1: Non, mais je crois que ça s'appelait comme ça, non?
3: Je crois que ça s'appelait pareil.
0: Non, ça s'appelait pas le MIP quelque chose, le MIPCOM, quelque chose comme ça?
1: Oui, mais c'est vrai, tu as raison, on y allait.
0: Ouais, mais c'était plus business. Hein.
1: Oui, c'était business.
2: Oui.
1: C'était business, mais c'était
2: très intéressant. Mais il y avait des annonces de nouveaux jeux, etc.
1: Oui. Et puis il y avait même les acteurs étrangers. Il y avait Sony qui était là, qui présentait des jeux en exclusivité, il y avait Nintendo, etc., etc. Mais là, d'après ce que j'ai compris, c'est un peu mettre en avant la filière du jeu vidéo française. Mais je sais pas ce que vous en pensez. Est-ce que ça arrive pas un peu tard? Il aurait fallu faire ça bien avant. On peut se dire que c'est justement parce qu'elle est un petit peu, elle tout saute cette industrie-là, qu'il faut la relancer et qu'il faut la mettre en avant. Mais j'aurais fait ça peut-être un petit peu avant.
3: Les studios, enfin les grandes équipes de développement, notamment à Dublin, enfin en Irlande, c'était un carnage de licenciements et tout ça. Non, c'est un peu surprenant. Je dis, il aurait fallu pour moi viser plus large sur tout ce qui est animation.
1: C'est dingue le paradoxe du jeu vidéo quand même, parce que c'est une industrie qui pèse des milliards et des milliards. Et d'un côté, vous avez des studios français, on le disait, Ubisoft, qui passent vraiment un mauvais quart d'heure en ce moment. Et de l'autre côté, vous avez une attente incroyable sur GTA 6. Un jeu qui a coûté 2 milliards. On sait que ça va être un jackpot monstrueux. C'est quand même dingue. Netflix qui donne de l'argent pour avoir en avant-première, en exclusivité, pour quelques minutes.
0: 6 heures.
1: Ouais, enfin 6 heures, c'est énorme quand même.
3: Qu'est-ce que c'est, l'échelle
1: 6 heures d'exclusivité. pour une bande-annonce d'un jeu vidéo que tout le monde
3: attend. Est-ce que vous l'avez regardé, du coup?
1: Ouais,
3: parce que Netflix en a fait la promo.
1: Je suis rentré dans. On en a parlé le soir même. Je suis rentré à la maison et j'ai regardé ce truc-là.
3: Oui, mais parce qu'ils l'ont lancé tout. Netflix a fait une super promo aussi.
1: C'est clair, c'est clair.
0: Juste François, pour répondre à ta question, en fait, le problème du secteur du jeu vidéo, c'est qu'on a un marché qui se fragmente entre des gros jeux, donc GTA, et puis des jeux qui sont Fortnite, tous les jeux qu'on appelle des Evergreen, je sais pas quoi. C'est-à-dire que les gens ne jouent qu'à ça, en fait. GTA 6, il est sorti il y a 10 ans, 13 ans, et
1: GTA 5,
0: et c'est toujours l'un des jeux qui se vend le mieux tous les ans.
1: Ouais.
0: Et donc, les joueurs se concentrent sur ces jeux vidéo-là et n'achètent plus vraiment forcément d'autres jeux. Et donc, le marché, il est toujours important, sauf qu'il est concentré dans les mains de quelques acteurs. Et tous les jeux vidéo, voilà, la fête d'acheter de plus en plus de jeux vidéo, il y en a moins de fait.
3: Et puis la série a tué aussi jeux vidéo, parce que t'as les vrais fans de jeux vidéo, puis t'as ceux qui jouaient. Moi, le premier, hein, je jouais de façon assez, enfin, pas régulière, mais de temps en temps, j'aimais bien jouer. Aujourd'hui, plutôt que de jouer à un jeu, tu lances une série.
0: Ou tu joues sur ton smartphone,
1: en effet, c'est sûr.
3: Ou tu joues plus parce que tu regardes ces séries, justement.
2: Et puis, Pardon ? C'est l'âge. Ouais, c'est les réflexes émoussent.
0: Avec ton iPhone, le truc, tu peux pas jouer. Hein.
1: Non, mais puis il y a aussi le basculement. On abandonne les supports physiques. Je sais pas si vous avez suivi, mais bon, Sony a dit, ben voilà, il y aura plus de Blu-ray pour des jeux. Enfin voilà, c'est une page qui se tourne.
3: Avec le pliant, on va peut-être retrouver
1: le jeu vidéo. Moi, j'ai surtout. Tu sais, c'est Anthony Morel. Ouais. Anthony me disait qu'il a un pliant. Et quand il joue beaucoup aux échecs, Anthony, sur son téléphone, et il m'expliquait que justement il prenait énormément de plaisir à ouvrir son téléphone. Il a un Pixel Fold pour jouer aux échecs en ligne. En
3: fait. Lucas Perraudin, qui vient souvent aussi, lui, il veut plus revenir en arrière.
2: Moi, je suis un peu fâché avec le jeu vidéo.
1: Ah.
2: Non, mais en plus, je trouve que il y a eu des histoires dégueulasses là, qui sont sorties partout, entre les histoires de harcèlement dans le studio, entre les streameuses qui se font harceler en ligne, etc. S'il y a aussi une espèce de... Ça draine aussi une espèce de mauvaise ambiance. Mmh. Ouais. C'est dommage.
3: Comme le début, enfin la fin du jeu, mais...
2: Il n'y a pas que ça, bien
3: comme
2: sûr.
3: Comme les cryptos, on dit toujours les cryptos, c'est forcément de l'argent sale. Il y avait ce côté un peu sulfureux.
2: Bien sûr, il y a des gens très bien qui jouent aux jeux vidéo, mais il y a eu... a drainé aussi toute une espèce de je sais pas, de
0: masculinité toxique.
2: Pas très positif. Oh. Comment ?
0: De masculinité toxique.
2: Ah, ouais, de bah masculinité oui, toxique. Hein. De...
3: Non, mais ouais, c'est vrai. Enfin, il faudrait questionner des joueuses, elles, si elles ont toujours envie de jouer.
2: Pas sur le magnifique forum jeuxvideo.com, ça existe toujours, ça.
0: Ah oui, bien sûr.
2: Au lieu de la culture française.
0: Ouais. Du débat intellectuel.
1: Eh bien voilà, bah, écoutez, merci beaucoup à tous les trois. J'ai bien compris que Jérôme ne jouerait pas aux jeux vidéo tout de suite. Tu joues toi un peu, Jérôme, ou pas?
0: Avec ma fille surtout.
1: Avec ta fille, bah, c'est mignon. Ouais. Mais ça aussi, c'est sympa.
0: Bah, à force,
1: pour se retrouver.
0: Lego, là, au moment où j'en ai marre.
1: Merci beaucoup, Jérôme. Jérôme Marin, fondateur de cafetech.fr. Allez jeter un œil sur sa newsletter. Abonnez-vous, vous verrez, vous ne le regretterez pas. Si vous le regrettez, vous nous le dites. Voilà, et on s'excusera. Jérôme Colombin.
2: Oui.
1: Monde numérique. Plein Absolument. De choses
2: plein de trucs. Prévues. Un inventeur d'une main robotique.
1: Made in France.
2: Il a fabriqué tout seul sa main robotique qui est super perfectionnée. Il l'a faite toute seule dans son garage. En France, c'est un Français. À Jérôme écouter demain matin.
1: Jérôme a pris une claque quand il a vu
2: une
1: ça.
2: Une claque robotique.
3: Non, mais juste, Jérôme, à l'heure où on parle du classement PISA, je vous recommande sur Monde Numérique l'interview de Boris Valbaum.
2: Que c'est gentil,
3: de
2: oui.
3: Boris Valbaum. Forward College. Super interview, ça dure 26 minutes.
2: Sur l'école. Hein,
3: sur l'école et tout ça, l'éducation. Et à l'heure où on parle du classement PISA qui nous classe, voilà. C'est plutôt pas mal d'écouter un peu ce qu'il a à dire et c'est plutôt intéressant.
1: Ouais, parce que là, le classement PISA, pas très bon. Hein.
3: Mais je conseille aussi, évidemment, parce que je la lis tous les jours.
1: Non, mais vous arrêtez. Ça va.
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6: Et les experts de l'IMO, c'est tous les jours sur BFM Business, une demi-heure pour parler de notre immobilier, de nos logements. Et comme tous les vendredis, les meilleurs professionnels de ce secteur laissent leur place aux meilleurs journalistes sur la place de Paris. Et d'ailleurs. Et aujourd'hui à mes côtés, évidemment Guillaume Erard du Figaro, mais aussi Virginie Grolot de Challenge. Et beaucoup de sujets abordés, ça commencera évidemment, vous en avez l'habitude, par le fameux topoto de la semaine. Bon, on va pas se mentir, on va avoir beaucoup de choses à se dire au lendemain de la décision de la Banque Centrale Européenne qui a donc une nouvelle fois augmenté ses taux d'intérêt, la deuxième fois depuis le mois de juin et depuis le début du conflit au Moyen-Orient. Également au programme de ces experts de l'IMO du vendredi, on fera le point sur l'ensemble du marché de l'immobilier existant. On va pas se mentir, les ventes commencent à ralentir. Alors où est-ce qu'on va atterrir? On verra ça. En tout cas, crise inflationniste ou pas, Paris s'en moque. En tout cas, c'est pris. Pourquoi est-ce qu'on a encore des arrondissements qui grimpent et en particulier les plus chers? Guillaume nous dira tout. Virginie, elle nous décryptera ce marché des SCPI, un marché à deux vitesses. Il y en a qui sont bloqués, il y en a qui gagnent beaucoup. On verra qui sont les gagnants et les perdants de ce marché des SCPI. Puis on parlera également résidence secondaire. Bah oui, parce que le rêve de Français est accusé de tous les maux dans la crise du logement. Alors, est-ce que c'est à tort ou à raison? On verra aussi cette question. Allez, on y va tout de suite.
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6: Bonjour Virginie.
7: Bonjour Marie.
6: Virginie Grolot, rédactrice en chef à Challenge. J'ai également à mes côtés Guillaume Erard, journaliste immobilier au Figaro. Bonjour Guillaume.
8: Bonjour Marie.
6: Et normalement, je les ai un peu motivés pour qu'ils puissent chanter notre fameux jingle. J'appelle Alban pour qu'il nous le sorte.
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8: C'est bien comme ça.
6: Ouais, ils n'ont pas envie de chanter. Non, ils n'ont pas envie de chanter. Et j'avoue, on doit le dire, est-ce que le climat donne envie de chanter quand on parle de ce crédit immobilier et du marché des taux?
8: Ça peut permettre d'oublier justement ça.
6: Ouais, Alban me dit, en fait, on a envie de déchanter. Là.
7: On a un peu envie de déchanter puisqu'il y a eu cette décision hier de la Banque Centrale Européenne, vous le disiez, de relever d'un quart de point ses taux directeurs. C'était une décision attendue, c'était effectivement la deuxième depuis le début de l'année, ce qui est pas tant que ça. On peut se souvenir que la Banque Centrale avait relevé ses taux beaucoup plus rapidement il y a quelques mois après la crise ukrainienne, enfin le début de la guerre en Ukraine. C'était une décision attendue. On sait qu'il est... Alors, je ne sais pas s'il y en aura une troisième d'ici la fin de l'année.
6: Ça y est, c'est bon, vous allez nous faire paniquer, Virginie.
7: Mais il ne faut pas paniquer. Ce qu'il faut regarder plutôt, je dirais, c'est le cours de l'OAT.
6: La dette de l'État français
7: à 10 ans, qui a atteint quand même hier 4,32%, ce qui est beaucoup pour le coup, puisque la dernière fois où on était aussi haut, c'était en 2008, au moment de la crise des subprimes. Et donc ça, c'est plutôt le signal assez négatif, puisque on sait que même si ce n'est pas le taux exact auquel les banques emprunte. C'est le taux, en tout cas, qui sert de référence. S'il augmente, a priori, il va falloir que les banques augmentent les taux de crédit immobilier, puisque leur coût de financement augmente. Donc forcément, il faut rajouter une marge, ça veut dire que les taux doivent augmenter. Si on regarde par rapport à 2008, on était avec donc un OAT au même niveau jusqu'à 5,40%.
6: Waouh, est-ce que c'est une prévision que vous nous faites, Virginie?
7: Non, pas du tout, prévision.
6: Mais ça veut dire que potentiellement, nos taux de crédit, on se dit ça commence à piquer parce qu'on est parfois au-delà de 3,5%, vous nous dites, en réalité, la dernière fois qu'on était à ce niveau d'OAT, on était à plus de 5% de taux d'intérêt crédit.
7: Ça veut dire qu'aujourd'hui, à 3,60 à peu près, en moyenne, on n'est pas trop mal. C'est la manière de regarder le verre à moitié plein.
6: Ouais.
7: Mais, alors après, il faut regarder les perspectives données par les courtiers qui disent, est-ce qu'on va arriver à 4% en fin d'année ou pas? On va voir. En tout cas, si on regarde l'Observatoire Crédit Logement en août, on était à, je ne sais plus,
6: 3,30
7: hors assurance, toute durée d'emprunt confondue. Donc, on est quand même, on est dans un contexte où, en tout cas, les banques font des efforts. Elles n'ont pas forcément rempli leurs objectifs de distribution de crédit. Donc, elles font encore des efforts sur les taux en fonction des profils. Elles font des offres à taux fixe. Elles font des offres à bonifier sur des petites enveloppes. Ça ne sert pas à tout financer.
6: Mais ça permet de redescendre le coût global du crédit.
7: Globalement, aux ménages, quand même, de pouvoir continuer à devenir propriétaire. On sait que le volume des crédits a ralenti quand même cet été. Alors, il y a un effet saisonnier. Les ménages sont un peu inquiets aussi. Il faut voir aussi l'augmentation de l'inflation avec la hausse du coût du pétrole, la hausse des prix du gaz à venir en octobre. Donc, ça veut dire aussi derrière que ce sont les factures qui vont augmenter parce que quand on achète un logement, il y a le petit paquet de factures qui va avec. Donc,
6: puis même les carburants, on en avait déjà parlé, mais le sujet de où est-ce que j'achète et mes trajets domicile-travail...
8: C'est regardé par les banques.
7: Plus la taxe foncière, qui ne s'assagit pas.
6: Oui.
8: On va bientôt arriver. Qui est déjà arrivé pour certains.
7: On est dans un contexte, vous l'avez dit, où la croissance n'est pas bonne. Les prévisions ont été revues à la baisse à 0,4%. Le taux de chômage, lui, il a augmenté à 8,3%. Donc, c'est quand même pas une très, très bonne fenêtre. Les ménages épargnent de plus en plus. Le taux était remonté l'an dernier à 18%. Je n'ai pas les derniers chiffres, mais enfin, il doit
6: s'être plus ou moins maintenu. Qu'il y a cette inquiétude.
7: Donc, pour l'instant, les conditions de crédit, les conditions financières
6: sont pas si mauvaises.
7: Sont pas si mauvaises.
6: Mais psychologiquement, c'est compliqué.
7: Psychologiquement, c'est compliqué. Et puis, on peut se dire qu'il va y avoir un peu moins de ménages qui vont pouvoir emprunter, puisque si, par exemple, on a 100 euros de mensualité sur le, en plus, enfin, si les taux augmentent,
6: ouais.
7: ça veut dire quand même qu'il faut avoir 300 euros
6: de revenus supplémentaires.
7: Supplémentaires pour
6: on appelle les chefs d'entreprise, n'hésitez surtout pas à augmenter vos salariés de 300 euros pour qu'ils puissent accéder au crédit IMO.
7: Et oui, ça peut être une solution, je ne suis pas sûre qu'elle fonctionne. Donc, ça veut dire quand même qu'on est sur voilà, un contexte qui est compliqué et qui ne va pas trop s'améliorer dans les prochains mois.
6: Guillaume, est-ce que de votre côté, vous avez ce sentiment que là, la décision d'hier, couplée effectivement au renchérissement du coût de la dette de l'État français, ça peut aussi accélérer les hausses? Parce que depuis le début, du début de la hausse des taux, du redémarrage de la hausse des taux, on a tous les courtiers qui nous disent « mais ça va, c'est pas comme la crise en Ukraine, parce que c'est plus progressif, etc. » Est-ce que là, par contre, on pourrait retrouver, par exemple, des publications de grilles bancaires, pas tous les mois, mais peut-être tous les 15 jours?
8: C'est exactement ce que nous disaient les courtiers qu'on a pu interroger, et même à la limite, j'ai envie de dire, moi, j'ai plus trop envie de parler des courtiers, mais même carrément des banquiers qui se font souvent silencieux sur ce sujet-là. Pour une fois, il y en a un qui a réussi à qui a accepté de parler et en on, et qui me dit clairement, là, on n'a plus le choix. Comme le disait très bien Virginie, avec cette dette de l'État qui galope, et les banques, elles continuent comme à prêter. Il y a une grande banque nationale qui a donc une offre à 1,99 hors assurance réservée aux primo qui achètent une résidence principale.
6: Et de n'importe quel âge, je le dis. Voilà.
8: Qui est prévue jusqu'à mi-octobre. Qui, bonne nouvelle, va être prolongée, on m'a dit, à minima jusqu'à la fin de l'année.
6: Ça, c'est une bonne info, ça, Guillaume.
8: Voilà.
6: Vraiment, j'insiste.
8: Maintenant, et là, c'est en lien avec l'actualité, le taux, qui est de 1,99, je le rappelle, pourrait être augmenté à partir de mi-octobre.
6: D'accord. On maintient une offre à taux bonifié, mais on va peut-être réaugmenter la bonification.
8: Vu la conjoncture, on n'a pas le choix. Donc, j'ai envie de dire, ce qui devait arriver, arriva.
6: Bien sûr.
8: Il y a le budget qui arrive. Il y a l'inflation qui galope, donc à un moment donné, très logiquement, l'OAT s'accélère et donc les banques sont obligées de s'aligner là-dessus. Et donc logiquement, là par exemple, un courtier Artemis, pour ne pas le citer, a fait sortir sa petite calculette. En un an, donc de juin 2025 à juin 2026, un couple qui gagnait 4 000 euros net par mois a perdu l'équivalent de 25 000 euros de capacité d'emprunt.
6: Ouais, donc, c'est pas neutre, hein. C'est pas complètement neutre.
8: C'est pas rien, mais j'ai envie de dire, d'une certaine manière, c'était assez inévitable, et pour l'instant, ça reste encore une
6: mais
8: fois...
6: Mais du coup, c'est quoi le message, Guillaume? C'est justement, un tien vaut mieux que deux, tu l'auras, allez-y. Donc allez-y, quoi.
8: Allez-y,
6: c'est ça.
8: Surtout si votre projet est bien avancé, que la banque vous suit. Comme, encore une fois, on ne sait pas du tout le taux qu'on aura à la fin de l'année ou en début d'année prochaine, en sachant qu'il ne faut pas oublier, il y a une petite échéance qui s'appelle
6: petite
8: l'élection en avril. Donc, allez-y. En revanche, si vous êtes en début de
6: parcours,
8: de projet, bon, bah là, faut peut-être attendre un peu, quoi.
6: Ouais, mais c'est toujours ça le sujet, parce qu'à chaque fois, la vraie question, vous vous rendez compte, à chaque fois, c'est est-ce que c'est le moment d'acheter?
7: Ah, mais c'est toujours la même réponse, c'est-à-dire que c'est le moment d'acheter à partir du moment où on a une situation stable, des revenus stables, être en CDI ou être dans une configuration, en tout cas, qui permet de prouver à la banque que l'on peut emprunter, qu'on a un projet bien défini, c'est-à-dire on sait si on va acheter une maison, si on veut s'agrandir, si on est dans une... un bébé qui arrive, ou alors on change de
6: configuration familiale.
7: Voilà. Ouais. À ce moment-là, une fois qu'on a sécurisé, entre guillemets, son plan de financement, son projet, qu'on reste dans des limites raisonnables et qu'on garde quand même une petite réserve au cas où, et c'est là où ça devient compliqué pour les ménages, hein, puisque il faut y aller, mais il faut, en tout cas, des fois, se désensibiliser à tout le contexte, qu'il soit électoral, financier, international, il faut regarder son projet et voir s'il est faisable et soutenable dans le temps.
6: Oui, bien sûr, mais après, c'est vrai que la difficulté, je pense, du moment aussi, c'est qu'aujourd'hui, les crises... Enfin, je ne sais plus quel intervenant sur notre antenne disait qu'on était en permacrise, mais en fait, c'est ça le sujet. C'était qu'à un moment donné, on se disait, vous inquiétez pas, de toute façon, un projet IMO, c'est fait pour se garder longtemps et vous allez en connaître des crises. Mais enfin, là, on a l'impression qu'on est tout le temps dedans, quoi. Donc, c'est vrai que...
7: Non, mais là, si on prend, je vous fais la transition vers le marché, mais on est dans
6: d'accord. Bah, je sors alors. Bon, c'est Virginie qui fait l'émission.
7: Non, mais on voit là une configuration de marché avec des prix qui, globalement, sont relativement stables. Il peut y avoir des petites poussées de fièvre, on va en parler, Guillaume va développer, je pense, mais globalement, les prix sont stables.
9: On a même une légère baisse, l'indice notaire INSEE parlait d'une légère baisse
7: oui,
9: cette
7: mais
9: semaine.
7: Enfin, on est sur l'épaisseur du trait, de toute façon. On a connu des périodes où c'était beaucoup plus violent que ça. Donc là, globalement, la situation est stable. Le robinet du crédit est encore ouvert. Donc, on peut arriver à se projeter sur les prochains mois. Et c'est aussi important pour les vendeurs de ne pas être trop gourmands. Ça, par contre, il faudrait bien qu'ils l'aient en tête parce que s'ils veulent trouver un acquéreur, c'est en ce moment qu'il est solvable.
9: Ouais, parce que dans quelques mois, ça serait peut-être plus compliqué.
7: Ils seront peut-être un peu moins nombreux.
9: Et d'ailleurs, du coup, vous avez fait la pirouette, cacahuète, on y va. Du coup, quand même, au niveau des transactions, alors oui, ça commence à reculer. N'empêche, on reste sur des niveaux historiquement acceptables.
7: Ah oui, c'est acceptable, mais je regardais les prévisions. Alors, vous avez 955 000 chez Se Loger Meilleurs Agents. La FNAIM.
9: Ouais, moi aussi.
7: Oui, voilà, la FNAIM 920.
1: C'est ça.
7: On est, en tout cas, sous le million. C'est le cas depuis 2023. Donc, on est sur un marché qui... dans l'ancien, parce que là on ne parle que des ventes
9: oui.
7: dans l'ancien.
8: Grosso modo, il manque 100 000 ventes à peu près pour être sur un rythme quand même acceptable vu le taux de rotation. Et
7: Ça dépend ce qu'on appelle acceptable, mais en tout cas on est sur un étiage qui tourne à petite vitesse. Mmh. Voilà, on n'est pas dans l'emballement, donc les prix sont stables, il faut négocier, les délais de vente se sont quand même bien allongés aussi. Hein. Avant il fallait quelques semaines, là vous êtes quand même à plus de 3, 4, 5 mois, ça dépend des endroits. Des augmentations de prix alors qu'ils sont très variables, des fois il y a des petits, je regardais sur Se Loger Meilleurs Agents, plus 2,5 à Bordeaux et Rennes, et sinon c'est étal, moins 2 à Montpellier, moins 2 à Nantes, entre moins 1 et moins 1,5 à Nice, Marseille ou Lille, donc ça reste quand même des variations assez faibles, parce que après derrière, tout se négocie aussi, il faut regarder l'état du bien, l'emplacement, sa desserte, enfin les grands classiques.
9: Mais d'ailleurs, je vous en parle, mais il va falloir qu'on bosse un peu sur le sujet, parce que ça fait la boucle avec... ça fait la boucle avec le crédit IMO, mais compte tenu du fait qu'aujourd'hui, effectivement, les prix bougent peu, mais quand même, la perspective avec l'idée qu'on va avoir des taux qui augmentent, c'est plutôt une baisse des prix. Est-ce qu'on ne va pas avoir aussi ce retour côté bancaire des exigences en termes d'apport personnel avec des banques qui se disent le bien que je vais financer à l'achat, il va sans doute perdre de la valeur dans les prochains mois, les prochaines années parce qu'on est sur un marché qui se retourne. Est-ce qu'on ne va pas avoir aussi ça? C'est-à-dire qu'on parle beaucoup des taux en ce moment et c'est important. À un moment, je pense que le sujet de l'apport personnel, qui était un vrai sujet au moment de la guerre en Ukraine, pourrait revenir là, non ?
8: Qu'il le reste quand même.
7: Il le reste toujours.
9: Voilà. On avait atteint des exigences...
8: 20%, oui.
9: Parce que les banques voulaient financer, 70-80% du prix du bien et pas plus. Et donc, elles demandaient le reste en apport. Est-ce qu'aujourd'hui...
8: De notre côté, se pose la question, est-ce qu'on va l'avoir, cette vraie perte de valeur ? Parce qu'en France, on sait très bien que quand il y a un taux qui augmente, et c'est le cas actuellement, même si ça reste modéré, ce qui... baisse le plus, en tout cas immédiatement,
7: c'est les volumes, pas les prix.
9: Je sais plus comment le disait Sandrine Alonier, je trouvais que c'était très juste, c'était en gros l'ajustement des taux prend l'ascenseur, l'ajustement des prix prend l'escalier, on a dit tout ça, maintenant on a dit qu'effectivement au global on était sur un marché un peu étal avec des volumes qui tiennent, et puis pendant ce temps-là il y a ce joyeux petit monde parisien.
8: Cet insolent,
9: oui c'est ce qu'il a écrit.
8: Voilà, là c'est carrément de l'insolence.
9: Cet insolent arrondissement, en l'occurrence on parle du 6e.
8: À l'échelle nationale ça me rappelle un peu Nice aussi, et au final c'est le...
9: Ça se trouve c'est les Niçois qui ont envahi le 6e, sait-on jamais.
7: Non, c'est le même profil démographique plutôt.
8: On parlait tout à l'heure d'acheteurs qui seront moins solvables dans les prochaines semaines.
9: Oui, ils n'ont pas besoin de crédit.
8: Sauf qu'en fait, et on en parlera sûrement tout à l'heure avec la surtaxe, mais d'une certaine manière, ce qui est intéressant avec la conférence des notaires du Grand Paris qui a eu lieu cette semaine, ils nous expliquent qu'il y a une augmentation constante des étrangers non résidents au détriment des Français. Et donc, ce qui pourrait expliquer cette fameuse hausse dans le 6e, donc en gros, sur un an, sur les 12 derniers mois glissants, les prix ont augmenté de 5% à Nice.
9: Dans le 6e. Vu d'où on part, ça pique un peu. Ça fait combien le prix du mètre carré dans le 6e?
8: Ça fait
7: 13 980.
8: Voilà. Et c'est l'arrondissement le plus cher. Donc, généralement, quand l'arrondissement est le plus cher, on s'imagine que.
9: Il a plutôt tendance à ne pas trop bouger.
8: D'ailleurs, regardez ses voisins, 8e, 7e, ça augmente soit un tout petit peu, soit ça baisse un peu.
9: À titre de comparaison, donc on est à quasiment 14 000 euros du mètre carré dans le 6e. L'arrondissement le moins cher de Paris est à combien ?
7: 19e arrondissement, 7 690.
9: Bah, vous voyez, il faut aller chez moi, faut venir chez moi dans le 19e.
7: Voilà. Non, mais il y a une spécificité quand même dans le 6e arrondissement. Alors d'abord, on parle d'un seul arrondissement de Paris. Hein. Oui. Alors déjà, Paris n'est pas la France, mais alors le 6e n'est pas Paris. Mais cet arrondissement, il faudrait voir par rapport au nombre exact de transactions et l'impact statistique, parce que c'est un arrondissement où vous avez des très grosses transactions en dizaines, voire centaines de millions d'euros. Ouais, ouais, ouais. En tout cas, plusieurs dizaines, c'est sûr. Et très peu de transactions. Et donc, il y a un effet mathématique qui déforme un peu aussi, je pense, cet effet prix, puisque c'est là où vous avez des hôtels particuliers, notamment, qui sont très, très recherchés. Et vous avez aussi un phénomène, c'est-à-dire que dans ces beaux arrondissements, comme le disait Guillaume, il y a aussi une clientèle d'acquéreurs étrangers, et ces acquéreurs étrangers qui recherchent des biens clé en main.
9: Ouais, bien sûr.
7: Et c'est bien clé en main. Ouais,
8: c'est des non-résidents, donc ils n'ont pas le temps de faire des biens.
7: Oui, et puis imaginez à distance sans travaux, imaginez à distance s'occuper des travaux, des ABF et autre chose. Ouais. Je souhaite bien du courage.
10: Des bâtiments.
8: Alors, il y a une exception. Je discutais avec un.
9: Ah, mais j'adore. Alors, il faut que vous racontiez l'histoire. Il faut aller lire le papier de Guillaume sur le site du Figaro. Il est excellent. Vous allez faire la rencontre d'Alain, 71 ans. Alors,
8: non, c'était pas celui-là auquel j'avais pensé. Non, parce que.
9: Oh, mais non, s'il faut me parler d'Alain, Guillaume.
8: J'en parlais.
9: Il a eu le nez creux. Hein. Alors, allez-y, racontez-moi Alain quand même, parce qu'en plus, il nous reste que 8 minutes et on a encore deux sujets à aborder.
8: Donc, Alain qui a acheté un appartement dans le 6e.
9: Il y a un petit moment.
8: En 1982. Donc, si je compte bien, ça fait 44 ans.
9: Ouais.
8: Il l'a acheté, du coup, 10 000 francs.
9: 10 000 francs, hein, ouais.
8: Donc, l'équivalent de 1 500, mais bon, après, il faut prendre en considération l'inflation. Et à l'époque, on parlait de taux tout à l'heure. 16%.
9: Il a emprunté à 16%.
8: Il a emprunté à 16% pour acheter son. Bon, et aujourd'hui, on est à
7: 15 000 euros du mètre carré, mais à 3%.
8: Voilà. Donc là, ça fait.
9: Et ça nous permet de boucler la boucle, Guillaume, parce qu'en fait, c'est ça le sujet. Vaut mieux emprunter avec des crédits un peu chers qu'on peut renégocier dans le temps. Alors, je ne sais pas si Alain l'a fait, probablement pas. Mais enfin, on peut acheter à des taux élevés, on peut les renégocier. En revanche, les prix, non. Et alors, lui, quand on passe de 10 000 francs du mètre carré à 10 000 euros, à 14 000 euros, 42 ans plus tard, qu'il a dû déjà rembourser son crédit. Donc lui,
8: il était à 16%, mais il était à 10 000 francs. Quoi. Donc aujourd'hui, les prix ne sont pas du tout les mêmes.
9: Il ne reste que 7 minutes. Je suis désolée, il y avait d'autres histoires, mais allez lire le papier de Guillaume, il est top.
8: C'est gentil.
9: C'est vrai. Allez, SCPI quand même dans mots.
7: Si vous voulez. SCPI en quelques mots.
9: Il y a les gagnants et les perdants.
7: C'est un marché un peu à deux vitesses qui s'est installé depuis plusieurs mois. Vous avez une collecte qui est relativement bonne. Je crois au premier semestre, c'était plus. Je ne sais plus 15 ou 25%, je ne sais plus.
9: C'était
7: bien. Mais là où il faut regarder quand on voit un chiffre global, c'est que cette collecte, elle se concentre essentiellement sur une dizaine de SCPI, alors qu'il y en a 232, je crois. Donc, ça veut dire que ce sont quelques privilégiés et que le reste du marché ne va pas très bien. Ça, c'est ce qu'on appelle les néo-SCPI, dont beaucoup promettent des rendements très élevés. Alors, elles ont l'avantage d'être récentes, de se constituer un patrimoine depuis peu de temps, donc elles bénéficient de prix d'achat moins élevés. Et surtout, il faut voir que la plupart d'entre elles investissent à l'étranger, c'est en Europe,
9: pour une fiscalité
7: en Allemagne,
9: plus douce,
7: etc., en Irlande. Elles sont moins taxées, c'est ce qui permet de doper le rendement. Et aussi, ce que vous disent les spécialistes, vous ne versez pas de dividendes les premiers mois. Pendant 3 ou 6 mois, il y a une exemption. Vous pouvez décaler le versement de ces dividendes. Donc, ça gonfle le rendement. Ce qui fait que vous avez des offres à 7, 8 et même monté jusqu'à 15%. Alors, il ne faut pas. Je ne dis pas que ce n'est pas ce qu'elles versent. Je dis juste que ça ne va pas durer. Et que, en attendant. Et donc,
10: passées ne préjugent pas des performances futures.
7: Exactement. Et ces taux-là vont être amenés à baisser. Ensuite, vous avez donc le marché existant qui lui, est plutôt bloqué.
9: Ouais. Avec donc, des porteurs de SCPI qui n'arrivent pas à vendre. Hein.
7: Avec des porteurs de SCPI qui n'arrivent pas à vendre, on dit qu'il y a à peu près 2 milliards, selon la SPIM, hein, 2 milliards d'euros bloqués. Donc, c'est beaucoup. Alors,
9: le gouvernement qui cherche de l'argent.
7: Voilà. Non, non, bah, ça, c'est l'argent des particuliers.
9: Des particuliers, bah ouais, fichu pour
7: alors,
9: fichu.
7: Marie, on ne prend pas.
9: Oh là là, oh là là. Alors, Virginie, on s'en reparle, hein, parce que là.
7: Mais non, mais ça, de toute façon, cet argent, pour l'instant, enfin, c'est une estimation. Ça, c'est c'est pas forcément ce qui va rester au final,
9: bah, bien sûr,
7: parce que
9: bah,
7: il y a toutes
9: sûr.
7: Les décotes. Donc les
9: quand ils arriveront à lâcher, ben bah, qu'est-ce qu'ils vont récupérer? C'est ça le sujet, quoi.
7: C'est ça le sujet. Donc 2 milliards, je suis même pas sûre qu'on récupère. Je pense qu'on récupérera pas ces 2 milliards. Vous avez deux solutions, soit des fonds de remboursement qui permettent à ceux qui font la demande de retrouver une certaine liquidité, ouais. Mais il faut attendre quand même que le bien soit vendu, et de manière souvent décotée, ça peut être 20, 30, 40%. Donc voilà, ça... soit les SCPI à capital variable passent à capital fixe, vous avez aussi pareil un marché secondaire qui se met en place, et c'est pareil, vous avez aussi une décote. Donc il faut quand même voir que y a un... quand vous avez placé beaucoup d'épargne, ouais. Voire emprunté pour acheter ses parts de SCPI, vous n'êtes pas dans une très bonne configuration. Pour autant, les nouvelles SCPI offrent quand même des bons rendements. Il ne faut pas trop se fier au miroir aux alouettes. C'est sûr, quand on voit un livret A à 1,7%, je crois, et qu'on vous dit c'est 7%, forcément l'épargne...
9: À choisir, voilà.
7: Mais il faut être très prudent. Et puis une dernière chose aussi, il faut faire attention aux frais, puisque ça peut être très lourd dans la souscription des SCPI. Frais de gestion, frais d'entrée, etc. etc.
9: Et le message est passé. Bon, on termine, il nous reste 4 minutes par le rêve des Français.
7: Voilà, Guillaume.
9: Oui, c'est Guillaume, le rêve des Français.
8: Alors là...
9: La résidence secondaire, mais oui, on a l'impression qu'aujourd'hui, la résidence secondaire, c'est pas forcément là-dessus qu'il faudrait aller, parce qu'en tout cas, tous nos politiques, ou beaucoup d'entre eux, nous expliquent, qu'ils soient locaux ou nationaux...
8: Plutôt locaux.
9: Alors, c'est un peu... Moi, j'aime bien, parce que c'est une source d'inspiration pour Guillaume, hein, même chose, vous allez voir sur le site du Figaro, tous les papiers dédiés aux résidences secondaires, c'est Guillaume. Alors, on a le fiasco des avis envoyés par erreur, votre résidence secondaire a-t-elle été surtaxée, ouais. Guillaume, c'est une source d'inspiration pour lui, la résidence secondaire.
8: Ah bah oui, bah d'un autre côté, pour le, c'est ce que vous l'avez rappelé, c'est le rêve pour ceux qui peuvent se l'offrir.
9: Même Français. Pour ceux qui ne peuvent pas, j'ai le droit de rêver quand même.
8: Ouais, bien sûr. Et puis après, c'est un outil de transmission d'une certaine manière. Ouais. Alors, qui peut être aussi un cadeau empoisonné pour certains parce qu'il faut l'entretenir. Mais ce qui m'étonne, c'est qu'en fait, on n'essaie pas de trouver une solution pour... évidemment, il y a une crise du logement. Et à Paris, par exemple, on nous explique que les résidences secondaires, c'est plus 8 000 par an, et plus 7 000 par an, et moins 8 000 de logements à louer. Ouais. Donc je peux comprendre. Sauf que je ne suis pas sûr que ce soit la bonne méthode, parce qu'au final, et on en parlait tout à l'heure, ok, vous allez peut-être évincer un certain nombre de ménages, classe moyenne par exemple, en surtaxant les résidences secondaires, mais à la place, vous allez avoir quoi? Bah, vous allez avoir les grandes fortunes étrangères. Donc si on veut, d'une certaine manière, cette éviction, bon bah très bien. Aujourd'hui, là, je regardais... Virginie parlait de chiffres. Par exemple, dans le 6e, ok, c'est 60% de résidents français sur un an des dernières ventes. Mais parmi les non-résidents, vous avez 71 étrangers non-résidents et simplement 35 Français. Donc évidemment, eux, ils ont un budget, je prends par exemple les Américains, qui est de 1,4 million si on reste sur le 6e. Donc, ce que je veux dire, c'est que la résidence secondaire, ça doit être aussi ça doit permettre à certains qui peuvent y accéder, de pouvoir transmettre un outil. C'est, on l'a tous vu cet été, des moments aussi de partage avec la famille. Donc, je suis pas sûr que ce soit le bon message à envoyer aux Français, en fait.
9: Après, il y a un vrai sujet quand même, effectivement. Parce que ce que vous préconisez, c'est carrément quoi? Alors, d'interdire la vente aux étrangers
8: Non, ça, de toute façon, c'est totalement inconstitutionnel. Mais ce que je veux dire, c'est que... Non, ce que je voulais montrer par cet exemple, c'est que d'une certaine manière, on pense qu'on va, entre guillemets, dégoûter les acheteurs, mais c'est une population, on l'a rappelé tout à l'heure, qui est suffisamment aisée. Et la fiscalité, ça grince. Mais au final, ils vont continuer à acheter et je ne suis pas sûr que le nombre de résidences secondaires va baisser.
9: Alors après, je
8: à
9: crois
8: Paris
9: que
8: ou ailleurs.
9: Le cas spécifique de Paris, je crois que beaucoup de ces logements que la mairie de Paris considère comme étant inoccupés ou sous-occupés, en tout cas, appartiennent aussi parfois à des personnes âgées qui ne savent même plus, qui laissent un peu mourir leur patrimoine. Et donc l'idée, ce n'est pas tant de supprimer les résidences secondaires que de les faire travailler et de les mettre à l'utilité publique, c'est-à-dire potentiellement de les mettre à la location.
8: Oui, mais après, ce qui me dérange, c'est que justement, vous le rappelez à l'instant, c'est qu'on le met sur le même pied d'égalité que les logements vacants. Les logements vacants, ce sont des logements vides. La résidence secondaire, par définition, elle est forcément inoccupée, sinon ça devient votre résidence principale. Oui. Donc, déjà, de confondre les deux, je trouve ça, pour moi, pas logique, en fait. Donc, les logements vacants, je suis d'accord, encore une fois. Après, il y a des successions qui tardent ou des travaux qui durent, mais clairement, des logements qui sont vacants depuis 2 ans, 3 ans, 4 ans, alors qu'il y a une crise du logement, je suis totalement d'accord, il faut lutter contre ça. La résidence secondaire, pour moi, c'est un tout autre symbole. C'est, encore une fois, et puis ça permet d'une certaine manière à certains aussi de pouvoir s'élever socialement et, je le rappelais, un outil de transmission. Donc, je sais pas. Puis il y a l'exemple de Biarritz.
9: Le petit coup de cœur. Ouais, mais après.
8: Qui a augmenté la taxe d'habitation et qu'au final perd de l'argent.
9: Oui, mais il y a un sujet quand même sur effectivement comment j'arrive aussi à avoir ceux qui font fonctionner l'économie au quotidien, c'est-à-dire des gens qui vivent de manière permanente. Et donc il y a ce sujet-là. Bon, malheureusement, il y a le jingle parce que Alban me dit de me taire avec le jingle tous les jours. On t'aime, Alban. Mais donc, du coup, il y a vraiment un sujet de comment aussi localement on peut arbitrer en se disant économiquement aussi, mon intérêt, c'est d'avoir des gens.
8: Économie.
9: Bah oui,
8: à condition qu'elles vivent à l'année.
9: Les locaux aussi, voilà, c'est ça la condition.
11: Et je voudrais construire plus en fait.
9: Et si c'était ça la solution? Sinon, si vous voulez votre résidence secondaire, on en reparlera, mais il y a cette plateforme que j'adore, Barack. Oui, Barack, vous regardez sur internet, vous n'avez pas les moyens de l'acheter, vous la partagez avec quelqu'un, votre résidence secondaire. L'idée, c'est de maximiser, optimiser l'usage de nos résidences secondaires. Est-ce que ce ne serait pas ça la solution? Merci à tous les deux, Guillaume Erard, journaliste IMO au Figaro, et Virginie Grolot, rédactrice en chef à Challenge, les experts de l'IMO. Prennent un petit week-end et reviennent dès lundi sur BFM Business.
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15: Bonjour à tous, je suis ravie de vous retrouver pour une toute nouvelle émission de Focus Retail. Et aujourd'hui, place au retail média qui prend de plus en plus d'ampleur en France. Il est devenu un enjeu pour les marques entre visibilité, ciblage, proximité et ultra-personnalisation. L'intérêt ne cesse de grandir. Nous ferons le point sur ce marché en croissance avec mon premier invité, Alban Schleuniger. Il est directeur de l'activité Retail Média France chez Values. Et puis, une question, sommes-nous déjà entrés dans l'ère du commerce agentique? C'est la question que nous poserons à Roxane Laigle. Elle est cofondatrice et directrice générale de la Ditech Lemrock, une technologie qui permet aux enseignes de figurer sur les plateformes LLM et qui permettra aux consommateurs à terme de faire leur shopping sur ChatGPT. Restez avec nous, Focus Retail, c'est parti.
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15: Et c'est un marché en pleine expansion qui pèse déjà plus d'un milliard d'euros en France, en croissance de 18% sur la première partie de l'année selon des chiffres de la FEVAD. Pour tout comprendre au Retail Media, j'ai le plaisir d'accueillir Alban Schleuniger. Vous êtes le directeur de l'activité Retail Media France chez Values. Et puis également à mes côtés, Claire Koraleski, notre experte retail qui connaît tout de ce secteur-là que vous suivez depuis ses débuts. Bonjour Claire.
16: Bonjour.
15: C'est un plateau que vous connaissez, alors bienvenue. Effectivement, peut-être un mot pour comprendre ce qu'est le retail média, c'est donc la stratégie publicitaire qu'une marque met en place directement sur les sites des distributeurs, mais aussi dans les magasins. Alors Alban, on en parle comme d'une tendance depuis plusieurs années, mais le retail média est clairement en train de changer de dimension. Où est-ce qu'on en est aujourd'hui en France? Est-ce que le marché est vraiment mature aujourd'hui?
16: Bonjour, merci pour l'invitation. Effectivement, c'est une tendance de fond. C'est un marché qui est très dynamique, hein, je le rappelle. C'est un marché qui permet à un distributeur, à une enseigne, de mettre une marque en contact directement avec ses clients. Sur la France, la dynamique, elle est bien plus forte qu'en Europe. On a un marché du retail média qui est en croissance et qui évolue 4 fois plus vite que le marché traditionnel publicitaire. Voilà, c'est une fierté nationale. On a vraiment des acteurs français qui poussent ce marché depuis maintenant 4 ans. Mais on ne peut pas parler de maturité. C'est un marché qui va continuer à évoluer. Les croissances, elles sont attendues dans les 4 prochaines années jusqu'en 2030. Mm-hmm. C'est un marché aux États-Unis qui a déjà dépassé le marché de la publicité télé. Donc il y a de beaux jours à venir, notamment en France.
17: Alors, oui, ben justement, quand on parle de la publicité télé, est-ce qu'à horizon 3 ans, 5 ans, est-ce qu'on dira c'est un média ou on dira encore c'est du retail média ?
16: Alors, certains acteurs parlent de commerce média, puisque quand on est un distributeur, quand on prend une enseigne comme Intermarché, par exemple, ce sont des millions de personnes qui fréquentent cette enseigne chaque semaine. Donc, ça devient un média de masse, hein, donc un magasin, lorsqu'il est équipé d'écran, hein, donc le DOH, c'est un moyen de contacter pour une marque, des dizaines de millions de foyers. Donc, ça devient une audience équivalente à ce qu'on peut trouver dans les grandes chaînes de télé traditionnelles.
18: Alors, on parle d'un marché. On disait que ce marché était fragmenté. Or, il est vraiment en train de se consolider. Depuis la fusion entre Values, filiale donc, de l'association de la familiale Mullier et celle des Mousquetaires, donc Infinity Advertising, il y a un an, quel est le premier bilan que vous tirez ?
16: Alors le premier bilan, il est déjà humain, hein. C'est d'avoir rassemblé plusieurs équipes en un seul lieu, mais également au niveau de l'offre qu'on peut adresser et qu'on peut proposer aux marques, notamment sur la verticale alimentaire, hein, des marques comme Danone, Coca-Cola, aujourd'hui bénéficient grâce à cette alliance d'un guichet unique. C'était ça la promesse initiale lors de l'alliance il y a un petit peu moins d'un an. Et donc cette promesse, elle a donné toutes ses preuves. On est aujourd'hui capable de toucher un foyer sur 3. Quand on fait l'addition des différentes enseignes dans cette verticale alimentaire, hein, Chronodrive, Auchan, Intermarché. Donc ça, c'est une vraie force de frappe et c'est surtout un moyen de simplifier l'accès à ces leviers publicitaires.
18: Alors effectivement, vous le dites, un value, ce n'est pas que de l'alimentaire. En tout, il y a 18 enseignes. Est-ce que le retail média se développe de la même manière dans le bricolage et l'électroménager par rapport aux produits de grande consommation? C'est-à-dire que, est-ce que la data d'un panier de bricolage, par exemple, elle s'exploite de la même manière qu'un paquet de pâtes en supermarché?
16: Alors, d'un point de vue offre au sein de Values, on a traité l'ensemble des verticales. Donc, vous avez parlé de bricolage, mais aussi on peut parler de sport avec Decathlon, on peut parler de textile, lifestyle avec Kiabi. Toutes ces offres-là, on les a unifiées. Ensuite, effectivement, il y a des maturités différentes entre des annonceurs sur les leviers alimentaires. Mm-hmm. Je pense, ça fait parmi des annonceurs qui ont très très tôt, puisque le retail média, ça paraît nouveau, mais quand vous repensez à ce qui se faisait dans les années 90, les fameuses têtes de gondole, c'est du retail média. Donc ce levier-là, il a davantage été pris par ces marques-là. Et aujourd'hui, on est en train de suivre la même montée en puissance sur toutes les verticales. L'électronique grand public, chez Values, avec une enseigne comme Boulanger, il y a un dynamisme qui est exceptionnel.
18: Vous parlez effectivement de retail média en magasin des années 80. C'est vrai qu'on peut aussi penser au caddie à l'époque où il y avait des plaquettes qui étaient affichées. C'est finalement ça le retail média. C'est vieux comme le monde,
16: finalement. Tout à fait. C'est vraiment les moyens publicitaires qu'une enseigne peut développer sur son site, sur ses magasins. Et la promesse, elle est simple, hein, c'est obtenir le meilleur moyen de toucher le consommateur final. Il y a une compétition folle entre les marques dans un magasin et il faut, ce qu'on appelle nous, trouver de la part de voix. Donc c'est ce que permet le retail média.
18: Alors c'est vrai qu'on appelle ça le retail média in-store, donc ça touche environ 90% des consommateurs dans les rayons, mais il est encore peu développé par rapport au web. Est-ce que le magasin est en train de revenir en force? Est-ce que c'est en train de dépasser ce qu'on fait sur le web?
16: Aujourd'hui, le magasin se digitalise fortement. notamment au travers d'applications fidélité. Vous aviez encore il y a 10 ans les programmes de fidélité qui étaient essentiellement concentrés dans des cartes. Aujourd'hui, le compagnon mobile, il est omniprésent et ça aussi c'est un nouveau canal au sein du magasin. On peut interagir avec des produits, on peut interagir avec des publicités et puis vous le voyez, vous avez quand même nombreuses chaînes de magasins qui installent des écrans avec des formats différents et ça aujourd'hui, pour une marque de pouvoir communiquer avec cette puissance, mais aussi avec cette réactivité. Il n'y a rien de plus rapide, de plus simple que de pousser une publicité sur un écran. Ce qui, par rapport à votre exemple du caddie avec le papier publicitaire, beaucoup plus long en termes de mise en place. Donc, la réactivité au niveau du digital, elle est vraiment très, très forte et c'est accueilli très fortement.
18: Il y a le digital et il y a aussi l'audio qui est en train de se mettre en place. Il y a eu des tests, notamment dans une cinquantaine de magasins boulangers. Où est-ce que vous en êtes aujourd'hui? Est-ce que ça fonctionne vraiment? Comment est-ce qu'on arrive à l'analyser d'ailleurs?
16: Alors, sur la chaîne boulanger, effectivement, on a aujourd'hui une offre qui est complète. Au sein de Values, cette enseigne, c'est aujourd'hui un petit peu notre success story. Vous allez avoir en magasin avoir une capacité au niveau du visuel publicitaire avec des écrans, mais également, comme vous l'avez dit, avec de l'audio.
18: Justement, est-ce que vous pouvez juste nous expliquer comment ça fonctionne? Qu'est-ce que le retail média audio? Parce que du coup, dans les magasins, on a de la radio, oui, on a de la musique. Là, ça veut dire qu'on a des spots publicitaires.
16: Absolument.
18: Sont ciblés, par exemple, si je suis dans le rayon des vis ou de peut-être...
16: L'annonceur, tout ce réseau audio, il est accessible en programmatique, donc ça démultiplie la capacité de réactivité. C'est assez simple de programmer une campagne et vous allez pouvoir choisir les magasins d'un point de vue géographique. Les marques ont des objectifs différents d'une région à une autre, des prix différents, donc vous pouvez choisir un code postal, une ville, mais vous allez pouvoir aussi effectivement choisir un rayon. Et aujourd'hui, ce levier audio, ce qui est intéressant, c'est qu'il n'est pas préempté uniquement par des marques captives, donc pour boulanger, du Samsung, etc. Vous avez également du hors captif, et vous avez par exemple des concessions automobiles.
18: De la boulangerie, voilà. Ce genre de choses.
16: Et donc par exemple, les concessions de la marque MG Motors ont testé ce levier-là et ont pu mesurer, grâce à des boîtiers en magasin, ont pu mesurer comment cette publicité impactait la visite dans leur concession.
18: Et alors, diagnostic, ça fonctionne?
16: Ça fonctionne très très bien et on est capable de mesurer que le coût unique d'une visite dans ces concessions MG est inférieur à 2 euros. Et donc ça, c'est grâce à ces fameux boîtiers que vous retrouvez dans les magasins boulangers qu'on avait installés également dans les

0: Il y a plus de 20 marques hein, qui ont testé ce concept d'omnicanalité, qui est de toucher, de multiplier les contacts avec leurs clients, avec de l'in-store, avec les écrans, mais également avec de l'audio en magasin, mais aussi le site internet de boulanger. Et maintenant, la force qu'on a chez Valius, c'est de pouvoir toucher le client aussi à l'extérieur de tous ces leviers-là, donc ce qu'on appelle l'extension d'audience. Vous êtes chez vous, vous regardez une vidéo sur YouTube, grâce à la carte de fidélité, lorsqu'on a le consentement, bien entendu, on peut cibler la publicité dans cet environnement d'extension d'audience. Et donc, on va multiplier ces touchpoints, ce qui va permettre de massifier les points de contact et de massifier le retour sur investissement. Comment on fait ? C'est assez technique, hein, mais je vais essayer de le simplifier. On va être capable, grâce à la carte de fidélité, encore une fois, hein, si vous n'avez pas cette carte de fidélité où on va retrouver les passages en magasin, les visites sur le site, on va être capable d'isoler chaque touchpoint. Qu'est-ce qu'a apporté le magasin avec sa publicité ? Qu'est-ce qu'a apporté le site avec sa publicité ? Et donc, chez Valius, on va unifier cette mesure pour mesurer l'incrément et bien sûr pour la marque son retour sur investissement.
1: Alors rapidement Alban, puisqu'il nous reste une minute, mais vous disiez que la France était quand même très en avance quand on regarde l'Europe. Mm-hmm. Vous êtes présent dans quelques pays autres en Europe. Quelle est l'ambition dans les années à venir d'ici à 2030, puisque vous nous évoquiez des chiffres qui allaient jusqu'en 2030. C'est quoi la suite logique là ?
0: Alors aujourd'hui on accélère très très fort. Hein. On a déjà ouvert 4 bureaux au niveau européen. Donc l'Espagne, l'Italie, la Pologne. On a également une présence qui s'est accélérée ces derniers mois puisqu'on a 8 territoires aujourd'hui, l'Angleterre, la Belgique, l'Allemagne. Ça, c'est un levier de croissance qui est très fort pour Valius. Et bien entendu, si on veut offrir au paysage européen, aux annonceurs, une alternative à Amazon, hein, parce qu'on parle de ça aujourd'hui, d'un marché qui est quand même globalement dominé par un unique acteur. 70%, tout à fait. Nous, c'est l'ambition qu'on a, hein, c'est d'apporter une alternative européenne. Et donc, on a effectivement cette ambition de continuer à ouvrir des territoires. Et ça se passe très bien.
1: Merci beaucoup, Alban Schleninger. Restez avec nous, on va continuer de parler Retail Media.
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1: Alors c'est vrai, quand on parle retail média, le grand gagnant c'est toujours Amazon. On le disait avec Alban, il occupe 70% du marché. Est-ce qu'il est encore possible de le concurrencer aujourd'hui, Claire ?
3: Alors on va y voir, oui. Alors ce qui est intéressant, c'est vraiment cette dichotomie entre de se dire, bon, en France c'est 70%, aux États-Unis c'est encore 80% du marché du retail média qui est capté par Amazon. Donc, alors que Amazon ne représente que 5,2% des ventes, si on regarde en tant que retailer. Donc là, on se rend bien compte qu'il y a complètement une dichotomie. Alors, c'est aujourd'hui la force d'Amazon, c'est d'avoir su vendre des produits, mais donner la data, les insights, la mesure, pour pouvoir effectivement être très bon en retail média. Mais aux questions suivantes, vous verrez qu'on a, on a des réponses.
1: Justement, est-ce qu'on a les armes, nous, en France, pour rivaliser ?
3: Alors, bien sûr, on a les armes pour rivaliser. Pourquoi ? Parce que ça a été un peu évoqué. En France, c'est vrai que le retail média, il est par nature très vite devenu omnicanal. On a très vite fait rentrer le magasin, alors avec le shopper marketing avant, mais en tout cas, le magasin est rentré dans le retail média. Les retailers français sont assez équipés en écrans par rapport aux États-Unis. Donc, beaucoup de retailers français ont installé des écrans pour des publicités. Et on exploite notre data, puisque les retailers français avaient des programmes de fidélité. Donc, ont de la data shopper. Donc, si on regarde effectivement ce que la clé de succès d'Amazon, on a fait entrer l'omnicanalité, on a la data et on a l'audience massive. Effectivement, Alban, vous venez de le dire, le samedi de la rentrée des classes, si on regarde le nombre de clients qui ont été exposés à des écrans publicitaires chez Auchan ou chez Intermarché cumulé, ça dépasse l'audience de The Voice Kids. Donc, on est vraiment dans un média massif possible aujourd'hui en magasin.
1: Si on élargit à l'Europe, donc on le disait, la France est plutôt bien placée. Est-ce qu'il y a d'autres pays qui progressent quand même ?
3: Alors effectivement, en Europe, on est le plus avancé. Et derrière, on pourrait dire que c'est peut-être la Pologne. Alors la Pologne, on retrouve aussi des retailers français qui ont su apporter le modèle du retail média omnicanal. Donc on va avoir effectivement la Pologne et puis l'Espagne. On va dire que c'est à peu près le podium. Là où l'Angleterre,